0: maintenant stables. Le directeur des travaux publics de la municipalité, Michel Robidoux.
1: On surveille le niveau préoccupant de la rivière et on nous sommes présentement à mettre des mesures de prévention.
0: Selon la professeure d'urbanisme à l'Université de Montréal et spécialiste de l'adaptation au changement climatique, Isabelle Thomas, les petites municipalités font face à un défi de taille.
2: On a aussi des municipalités qui ont peut-être des capacités plus réduites pour pouvoir justement prendre à bras le corps ces enjeux. Et donc, là, l'idée, c'est de pouvoir travailler sur l'accompagnement, le renforcement des capacités locales.
0: Isabelle Thomas souligne toutefois que des événements de ce genre peuvent aider les municipalités à mieux comprendre leurs lacunes face aux aléas climatiques. Ici Étienne Perrault, Radio-Canada, Montréal.
3: Des francophones en milieu minoritaire s'opposent au fait que certains employés de la Défense nationale n'auront plus à utiliser le français au travail. Ce sera le cas pour ceux qui sont à l'emploi dans les régions unilingues anglophones du pays. Le ministère fédéral assouplit ses exigences parce que plusieurs organisations bilingues avaient de la difficulté à respecter leurs obligations linguistiques. Le reportage d'Anne-Sophie Gagné.
4: Trop de plaintes et de frustrations liées à la langue utilisée au travail. Pour calmer le jeu, le ministère de la Défense nationale assouplit ses exigences de bilinguisme. Les fonctionnaires pourront parler dans la langue officielle de leur choix, mais seulement dans les régions désignées bilingues par le fédéral. Selon la Fédération des communautés francophones et acadiennes du Canada, cette nouvelle politique va à l'encontre de la loi sur les langues officielles.
5: C'est censé avoir une loi qui renverse le déclin du français, qui appuie l'épanouissement des minorités francophones partout au pays. Et cette décision-là, carrément, va dans le sens inverse.
4: Le directeur général Alain Dupuis appelle le gouvernement à revenir sur sa décision. Même son de cloche auprès de la députée du Bloc québécois, Christine Normandin.
6: Des gens qui travaillent à la défense, autant militaires que civils, venaient nous voir en nous disant ben, c'est une vue de l'esprit, le français dans les forces armées. Il est impossible pour un francophone de réellement travailler en français.
4: Le bureau du ministre David McGuinty n'a pas donné suite à notre demande d'entrevue. Sur son site web, le ministère de la Défense se justifie en disant que plusieurs bureaux situés dans des régions unilingues avaient du mal à respecter leurs obligations linguistiques. Selon le commissariat aux langues officielles du Canada, il y a eu 31 plaintes liées à la langue de travail visant le ministère en 2025-2026. Ici, Anne-Sophie Gagné, Radio-Canada, Ottawa.
3: Le nouveau registre des activités d'influence étrangère est officiellement en vigueur. Les personnes qui travaillent pour un gouvernement ou un organisme étranger dans le but d'influencer un responsable politique doivent désormais s'enregistrer auprès du commissariat à l'influence étrangère. Le registre vise à permettre aux Canadiens de savoir qui tente d'influencer leur gouvernement et comment. La mesure fait partie de la loi sur la lutte contre l'ingérence étrangère que le gouvernement fédéral a adoptée il y a 2 ans. Ottawa a pris cette voie après qu'une commission d'enquête avait conclu que des forces étrangères s'étaient ingérées dans les élections fédérales de 2019 et de 2021. Sur la scène internationale, les autorités du Guatemala ont déclenché l'état d'alerte maximale dans 3 départements à proximité du volcan Fuego, après que celui-ci est entré en éruption lundi. Des milliers de personnes ont dû être évacuées, alors que près de 2 600 000 personnes habitent dans les départements touchés. L'Institut national de sismologie, de volcanologie, de météorologie et d'hydrologie du Guatemala a indiqué que 34 séismes sont survenus dans le pays d'Amérique centrale au cours des dernières 24 heures. Le ministère guatémaltèque de l'Éducation a quant à lui décidé de fermer des écoles dans les zones considérées comme à risque. Et en terminant, un énorme morceau d'une fusée de SpaceX va percuter la Lune cette nuit. Le débris équivaut à un immeuble de 5 étages et devrait frapper l'astre à une vitesse de 8700 km à l'heure. La fusée Falcon 9 avait été utilisée au début de l'année 2025 pour lancer 2 alunisseurs. L'astrophysicienne et directrice du contenu scientifique et de la formation au cosmodôme de Laval, Marie-Michèle Limoges, indique que la collision s'explique par un manque de carburant.
7: Puis pouvoir comme ça les faire détruire dans l'atmosphère. Mais là, en envoyant ces objets un peu plus loin, ben, il n'y avait pas assez de carburant dans le fond pour procéder soit à rapporter l'objet sur Terre, comme je l'ai dit, ou le placer sur ce qu'on appelle des orbites simultanées.
3: L'impact ne sera pas visible à l'œil nu, selon des chercheurs. Il sera toutefois possible de l'observer grâce à un télescope. C'est ce qui conclut les informations.

0: Salut, vous écoutez Point de repère. Je m'appelle Rosemie Autente-Morin, puis j'aime tout ce qui s'en vient. On va commencer l'émission en s'intéressant à une posture qui a le potentiel de changer notre façon de voir la vie, l'esprit du débutant. On va ensuite en découvrir plus sur l'histoire des condiments puis de la nourriture déshydratée. En deuxième heure, Christian Vézina et Rosemarie Charret vont nous apprendre à mieux s'aimer soi-même en vieillissant puis à apprivoiser la solitude à tout âge. Puis je vais recevoir des artisans du film La bataille de Gaulle, une saga vraiment passionnante. On va terminer l'émission avec le comédien Jean-Simon Leduc qui crée du contenu étonnant sur les réseaux sociaux, étonnant du type « Voici comment cuire un lièvre sur une broche dans la forêt ». À l'ère des réseaux sociaux où tout le monde a l'air expert en tout, est-ce que vous trouvez ça difficile de vous donner droit à l'erreur, de commencer quelque chose en partant de zéro, hein, sachant que vous n'allez pas nécessairement être bon, être bonne? D'ailleurs, c'est quand la dernière fois que vous vous êtes permis de n'avoir aucune attente de performance, puis qu'est-ce que ça vous a fait? Écrivez-nous, vos réflexions vont certainement nourrir la prochaine discussion. Vous pouvez passer par la bulle de conversation de l'application Radio-Canada Audio ou notre adresse courriel, je vous la donne, pointdereperre@radio-canada.ca. Alors, peut-être que vous l'aurez deviné, ce matin, on s'intéresse à l'orgueil. L'orgueil qui nous brime quand on se lance dans une nouvelle activité. On va faire ça en compagnie de l'autrice Geneviève Jeté et du professeur de philosophie au Collège Jean-de-Brébeuf à Montréal, Ludwig Moquin-Baudry. Bonjour à vous deux.
1: Bonjour.
0: Geneviève, c'est vous qui avez eu l'idée de parler de l'esprit du débutant à l'émission. Vous m'avez écrit. Ça vaut la peine de m'écrire quand on a une bonne idée. Voilà, les choses se passent. Et moi, je ne connaissais pas ce concept. J'ai appris qu'en japonais, on parle de shoshin, soit d'une attitude humble que le pratiquant doit conserver tout au long de sa progression. Alors, l'idée qu'on atteint quelque chose, ben, elle n'existe pas vraiment. Même si on progresse, on garde l'esprit de la personne qui a tout à apprendre. Alors, c'est une posture basée sur l'humilité dans laquelle on met l'orgueil de côté. Comment vous avez découvert que c'était une bonne idée de mettre l'orgueil de côté pour être plus heureuse en vous lançant dans un projet?
2: Ben, en fait, moi, c'est quand, tu sais, je pense que c'est quand on entretient cet émerveillement-là, quand on sent qu'on est un peu dans une posture enfantine où on se rend compte que comme, ah, ben voyons donc, je suis capable de faire ça. Moi, c'est quand, cet éveil-là, moi, c'est quand je suis allée dans un gym.
0: Oui, c'est super intimidant, un gym.
2: Oui, vraiment. Puis pas un gym style éconofitness, là, mais tu sais, un gym où il y a des cours de groupe, où les gens s'entraînent là beaucoup, puis s'il y a un esprit de communauté, ça s'appelle le vestiaire. J'adore cette place-là. Et j'étais terrifiée, vraiment, là, à l'idée d'aller là. Et c'est quand, à un moment donné, ben, je me suis rendu compte que comme, hey, finalement, je suis quand même bonne, je peux lever des poids. Je sous-estimais clairement mes aptitudes là-dedans. Puis, je suis une personne quand même sportive, mais je ne suis pas non plus, je veux dire, je ne suis pas une athlète non plus, là, puis je ne me prétends pas être ça, mais juste le fait de commencer quelque chose puis me dire, de défaire ces idées préconçues-là, moi, ça m'a tellement aidé, puis ça m'a, c'est ça, ça m'a mis dans une posture d'émerveillement envers ce que je suis capable d'offrir, mais aussi ce que ce monde-là peut m'offrir aussi. T'sais.
0: Oui, puis on n'est pas obligé. C'est le fun quand on va au gym, même si on est intimidé, qu'on se défait de la pression de performance, puis qu'on découvre qu'on a un certain talent. Mais moi, dans les dernières années, j'ai commencé à pratiquer plein d'activités dans lesquelles je suis franchement nulle. et je n'abandonne pas, et je ne m'améliore pas, et je poursuis malgré tout en me disant je ne suis pas obligée d'être bonne dans tout.
2: Exact.
0: Et je suscite tellement de pitié que c'en est agréable, finalement, que de faire du ski de fond en public.
3: Ça fait des belles rencontres.
0: Après, exactement. Oui. Si vous saviez le nombre de personnes qui me disent « Voulez-vous que je vous aide à vous relever, madame? » Je suis comme « Oui, absolument, sinon je vais passer l'hiver ici. » Mais mettre l'orgueil de côté puis accepter de ne pas être bonne, même quand on s'est vraiment investi dans une pratique, c'est super difficile. Ludwig, est-ce que notre société valorise la pratique sans résultat à atteindre?
3: Je dirais que non, hein. C'est une idée assez courante qu'on entend souvent, qu'on est dans une société de productivité. Puis je pense que c'est pas parce qu'on la répète souvent qu'elle est fausse, hein, justement. Elle a un très grand fond de vérité.
0: Oui.
3: Puis on l'a dit en introduction, je veux dire, dans notre quotidien, la plupart d'entre nous ont un téléphone intelligent, branché sur des réseaux sociaux, et on voit défiler sur nos fils toutes sortes de contenus, vidéos, écrits ou autres. autres où des gens s'improvisent parfois experts. Parce que justement, ils ont eu un moment de découverte, que ce soit au gym ou quelque part d'autre, en ski de fond ou que sais-je, en alimentation. Ils ont connu un petit succès et là, soudainement, ce petit succès déclenche en eux, on pourrait dire, un certain orgueil ou en tout cas une certaine ambition de vouloir communiquer leur trouvaille en se posant dans une espèce de posture d'expert qui est peut-être pas méritée. Et, et c'est aussi, même pour des gens qui ont acquis une expertise dans un certain domaine, on peut penser par exemple à certains hommes d'affaires québécois, ça autorise finalement des prises de parole sur toutes sortes de sujets dont ils n'ont pas nécessairement l'expertise.
0: Et on
3: pourrait pas dire qu'il y a là une grande humilité à l'œuvre et non plus une grande disposition à entrer en contact avec le monde qui les entoure.
0: Mais pourtant, la modestie, c'est important dans la quête de savoir ou pour développer un savoir-faire.
2: Mais tellement. Puis moi, j'appelle ça la génération LinkedIn, là. C'est-à-dire que tout le monde est expert de quelque chose. Puis mon Dieu, on montre ce dont on est capable et tout. Puis moi, ce que j'aime faire, tu sais, j'ai écrit un premier livre. Puis ça a été Obsédé, qui paraît demain dans toutes les librairies. Et en fait, moi, ça a été un bel exercice d'humilité parce que c'était la première fois que je me prêtais à cet exercice-là. Et tu sais, honnêtement, moi, c'est important pour moi de documenter beaucoup le processus. Mm-hmm. Je trouve qu'on met beaucoup de l'avant, évidemment, dans tout le plan de promotion. On veut vendre des livres, etc. Mais en même temps, pour moi, c'était extrêmement important de montrer, OK, hey, là, c'est difficile. Là, c'est pas évident. Mm-hmm. Ah, là, j'ai de l'inspiration. Juste de montrer ce processus-là aussi, je pense que c'est important pour défaire un petit peu cette ligne des publications.
0: Cette idée de j'ai atteint un objectif toujours que promeut la génération LinkedIn selon votre analyse, Geneviève Jeté. C'est vrai que si on est une génération LinkedIn, on n'est pas une génération portée vers la modestie, mais en quoi elle nous permet de mieux apprendre?
3: L'histoire de la philosophie occidentale est remplie d'exemples de philosophes qui vont nous amener ou en tout cas nous inviter à faire preuve d'une certaine forme de modestie. On va aller vers une figure assez fondatrice, le Socrate, dont une des phrases les plus connues nous est rapportée, c'est « La seule chose que je sais, c'est que je ne sais rien ». Donc déjà...
0: Très sage, ça.
3: Très sage. Et une phrase qui recouvre, qui recèle d'une multitude de significations. D'une part, Socrate, quand il dit ça, il faut comprendre le contexte, il rapporte ça lors du procès qu'on lui a fait et qui va mal se terminer pour lui. Il raconte l'histoire d'un de ses amis qui est allé à l'oracle de Delphes et qui s'est fait déclarer « Socrate est le plus savant des hommes ». Raconte ça à Socrate. Socrate, il dit « Ben moi, j'ai pas l'impression de savoir grand-chose. » Et je vais essayer de faire sens de cette déclaration de l'oracle en allant consulter les gens qu'on considère comme des savants pour voir justement, là, il y a des gens qui savent, qui ont la réputation d'être des savants, donc je vais les interroger. Et donc, Socrate arrivait dans ces discussions-là, justement dans une posture d'humilité. « Ah, toi, grand général, enseigne-moi ce qu'est le courage, tu dois le savoir, moi, je le sais pas. »
0: Donc, ce n'étaient pas des hommes entrepreneurs, nécessairement,
3: non,
0: que Socrate
3: mais était. Il y avait quelques riches qui interrogeaient, mais c'était surtout des personnages politiques, des gens qui passaient pour des savants, des sophistes ou des orateurs, donc des gens qui parlent de justice, ce genre de choses-là. Et là, Socrate les interroge, et il se rend compte, finalement, au fil des discussions, en leur posant des questions. Donc, jamais dans une posture de « je vais te dire que tu as tort ». Et là, on pourrait penser à une forme d'ironie, parce que sûrement qu'il est entré dans ces conversations-là en disant « oui, ils ont la réputation d'être des savants, mais ce n'est pas vraiment des savants
0: voilà. ».
3: Sauf que lui-même n'arrivait pas avec une doctrine qu'il défendait de manière, on pourrait dire frontale, faisait plutôt un démontage en disant « enseigne-moi ». Donc, juste pour faire parler l'interlocuteur, cette posture-là d'humilité avait quelque chose de productif. Et Socrate lui-même, justement, disait… Puis je pense qu'il y avait quand même un fond de vérité à dire je ne pense pas savoir grand-chose. Parce que ça sous-entend que la vérité, avec un grand V, ben c'est quelque chose qu'on ne peut pas avoir d'un coup, qu'on ne peut peut-être même pas jamais avoir complètement, et qui demande un effort constant. Et de constamment se remettre dans cette posture de il y a peut-être des choses que je crois savoir qui sont en fait des préjugés. Donc, c'est une espèce d'hygiène intellectuelle constante qu'on doit pratiquer. Et c'est ça le message de Socrate, tant qu'à moi, de ce point de vue-là.
0: Merci de nous vulgariser le message de Socrate. C'est très utile en ce mardi matin. Puis, je pense que j'aime beaucoup cette idée d'hygiène intellectuelle, mais j'aime aussi cette idée que lorsqu'on sait qu'on ne sait pas, ben on demande l'avis d'autrui, on demande les lumières des autres. Puis ça, au quotidien, ça peut vraiment nous servir quand on se lance dans une nouvelle activité ou même quand on croit la maîtriser. Geneviève, vous parlez du gym. Je reviens à mes activités du quotidien. Mes amis et moi, en tant qu'adultes, avons décidé de prendre un cours pour apprendre à patiner. avec d'autres adultes. Et c'était, comment dire, effrayant. C'était un retour vers l'humilité, vitesse grand V. Mais c'était aussi une façon de dire à d'autres gens, enseigne-moi. Puis en tant qu'adulte, on perd peut-être un peu ce réflexe-là parce qu'il vient avec de la vulnérabilité dans une époque qui n'encourage pas particulièrement la vulnérabilité.
2: Non. Absolument. Puis je pense aussi que, tu sais, par exemple, moi, mon chum nous a payé un cours de poterie pour ma fête. Et on n'avait jamais fait de poterie avant. Puis, tu sais, je veux dire, c'est de la poterie. On pense que c'est pas sorcier, là. Voyons,
0: c'est tellement difficile.
2: C'est tellement difficile. Il y a toute une technique, mais on a ri, puis on a eu du fun. Puis les deux, on était comme, OK, puis on est capable de faire quelque chose à la fin aussi. Tu sais, je pense que de se rendre compte que, ben, on est capable de produire quelque chose à la fin. C'est-à-dire, peu importe ce que c'est...
0: Mon étrange récipient ne peut contenir qu'une bague, mais qu'importe, je l'ai fait.
2: Je l'ai fait. Moi, je mets mes petits sous dedans voilà. Et je suis contente.
0: Moi, j'ai décidé à la fin que c'était pour les œufs à la coque. Je n'en fais jamais, mais c'est la seule forme qui a...
2: Mais il y a un petit contenant pour ça.
0: Mais alors, ce que j'entends, c'est qu'il y a un lien entre humilité et curiosité. Je serais peut-être pas bonne, mais je suis curieuse de voir ce que je saurais produire. Ludwig?
3: Oui, complètement, parce que je pense que si l'humilité est nécessaire à cette quête de connaissances ou de compétences, dans le cas de la poterie ou du ski de fond, je pense que l'humilité en elle-même n'est pas suffisante comme condition de possibilité de la connaissance, de la sagesse, appelons-la comme on veut. Une personne réellement sage, à mon sens, oui, est humble, mais une personne humble n'est pas nécessairement sage. Donc, c'est pour ça qu'il faut lui adjoindre toutes sortes d'autres qualités, d'autres vertus. La curiosité, pour moi, est fondamentale parce que la curiosité, c'est ce qui nous rend justement disponible. C'est ce qui nous permet peut-être d'être sensible à des choses qu'on n'aurait pas soupçonnées. Et je pense qu'une sagesse pleine et entière, comprise au sens fort du terme. Donc, c'est une capacité à être sensible aux choses dans leur singularité, dans leur complexité. Et que, je veux dire, on peut s'intéresser à toutes sortes d'objets sous différents angles, mais si on ne choisit toujours que l'angle de notre champ de spécialisation, je pense qu'on va passer à côté de certaines choses. Et que la curiosité, elle va nous amener à conseiller d'autres angles. Moi, c'est peut-être pour ça que je suis en philosophie, là, c'est que je suis un être fondamentalement curieux qui a refusé de se spécialiser. Puis la philosophie nous permet d'allier toutes ces choses-là les unes avec les autres. T'sais. Donc, j'ai autant des intérêts pour l'histoire que la linguistique, que les sciences naturelles, que tout ça. Et donc, quand on fait le tour avec ça, puis quand on... Par curiosité, on va s'intéresser à de nouveaux champs, de nouvelles théories. Mais je pense qu'on est plus en mesure d'aller chercher la richesse de l'expérience.
0: Mais au quotidien, comment on fait pour développer notre humilité et notre curiosité? Je veux dire, on est tous dans le jus. Comment je vais pour prendre un pas de recul et faire fi de mon époque en me disant « Non, moi, je n'ai pas peur de me planter. Je vais découvrir. »
2: Mais je pense honnêtement que c'est en acceptant de peut-être faire des erreurs. Je pense qu'on se permet difficilement de faire des erreurs parce que maintenant, tout est photographié, tout est publié, tout est... Et je pense qu'on a beaucoup ce sentiment-là de peut-être un petit peu fragiliser l'ego aussi.
0: Oui, on se compare.
2: On se compare beaucoup. On est dans une société qui se compare énormément. Donc, moi, je pense que de justement aller à l'encontre de ça, puis de décider un petit peu de... tu sais, je sais pas, d'essayer, moi, je vois ça comme ouvrir des avenues. Tu sais, c'est-à-dire comme ouvrir des nouveaux chemins dans mon cerveau que j'ai pas expérimenté.
0: C'est
2: puis,
0: beau ça, Geneviève Jappé?
1: Ouvrir des nouveaux chemins dans votre cerveau.
2: Ben oui, puis je pense que de juste tout le temps se mettre un peu dans une posture où on se demande, hey, qu'est-ce qui me tente vraiment, tu sais, puis de lier beaucoup le plaisir à ça. Je pense d'ailleurs à la course aussi. Tu sais, je pense moi j'ai abandonné plusieurs fois la course et j'ai repris plusieurs fois la course. Et en ce moment, moi j'ai trouvé mon air d'aller, littéralement, où je cours simplement parce que j'ai le goût, puis ça vient d'une place de plaisir. Tu sais, je pense que en allant dans des chantiers où on a du plaisir, moi je pense que c'est ça qui vient un petit peu déconstruire toutes les idées préconçues qu'on peut avoir, les préjugés qu'on a aussi envers nous-mêmes.
0: Ouais, se rappeler qu'on a le droit d'être des amateurs.
2: Ouais. Oui, exact. Ouais, tout à fait.
3: Puis je rajouterais, pour moi, si l'humilité est une vertu, et là, je vais être aristotélicien, on sort un autre philosophe ici.
0: Allons-y.
3: La vertu s'acquiert par la pratique. Mm-hmm. Hein, c'est en le faisant qu'on le devient. Il ne suffit pas simplement d'avoir une connaissance abstraite et théorique de ce que c'est que cette vertu-là. Il faut la mettre en pratique, même s'il y a quelque chose de peut-être un peu faux au début. Peut-être qu'on n'est pas une personne super humble. Je pourrais revenir à
1: on
3: ça.
1: On peut faire semblant d'être humble au début, Ludwig Mockin-Baudry.
3: Exact. On peut faire semblant au début d'être humble, puis jusqu'à ce qu'on le devienne en quelque part, hein? Fake it till you make it, comme disent nos amis anglophones. Parce que c'est ça, c'est qu'à un moment donné, je pense, par l'incarnation de certains traits, ben, ça finit par, on pourrait dire, s'infuser dans la personnalité. Mm. Mais c'est un travail. Puis je pense qu'il y a le fait de se mettre dans certaines situations, on l'a dit, qui vont nous rappeler à nos propres limites. Mm-hmm. Mais il y a aussi bien s'entourer. Je pense que il y a tout l'aspect relationnel de l'acquisition de l'humilité qui est importante. Il y a différentes personnes qui peuvent nous aider là-dedans. Des professeurs, pas tout le monde, pas tous les professeurs, parce qu'il y a des professeurs qui peuvent être dans une posture très directrice, mais qui vont pas nécessairement au-delà de attribuer l'échec ou la réussite, accompagner dans la prise de conscience. Ça, c'est une chose. Les professeurs, quand on a l'occasion d'en avoir,
0: c'est une chance incroyable.
3: Oui.
0: Oh oui.
3: Prof de poterie ou de philo, peu importe.
0: De patin,
3: exact. Mais des parents, mais des amis aussi, parce que je pense que les amitiés réelles, solides, profondes, sont ces liens-là qu'on tisse avec des gens d'un qui veulent notre bien, à qui on veut du bien, et qui, au nom de ce bien que l'on recherche en commun, en quelque sorte, pour les uns et les autres, ben, on est capable de se rappeler à l'ordre. On est capable de dire, calme-toi un petit peu.
0: Oui, puis on est capable de se donner un élan.
3: Exact.
0: Aussi, je peux citer en exemple le cours de Nunchaku, que j'ai aussi suivi avec mes amis.
3: Ça, les rappels à l'ordre sont assez physiques, hein, dans un cours de Nunchaku.
0: Là encore, on découvre nos limites quand on prend un cours avec un ninja à Brossard. On reçoit de beaux messages sur la bulle de conversation. Je cite Louise qui nous dit que c'est une citation attribuée à Guillaume d'Orange qui l'a beaucoup aidé à se lancer dans l'inconnu. Il n'est point nécessaire d'espérer pour entreprendre ni de réussir pour persévérer. Je trouve ça très beau. Il y a Émilie qui nous dit que dans les dernières années, elle a appris à faire des erreurs, que pour elle, chaque erreur est un apprentissage, un moment de rire ou une belle surprise. Voilà. Moi aussi, je pense qu'il y a de belles occasions de rire quand Absolument. On se lance sans talent dans quelque chose et qu'on persévère. Sur le plan plus personnel, Geneviève Jeté, votre premier roman d'autofiction, Obsédé, sera publié demain. Pour l'écrire, vous vous êtes inspiré du trouble obsessionnel compulsif avec lequel vous vivez.
2: Oui.
0: Votre TOC se manifeste par des pensées intrusives.
2: Oui.
0: En quoi embrasser une posture qui est plus basée sur la performance ou l'orgueil, ou moins basée peut-être sur la performance, parce que personne n'est imperméable à notre époque, en quoi ça s'est venu changer votre manière de penser?
2: Ben, en fait, je pense que je me suis mis beaucoup dans une posture où on veut sortir de sa zone de confort. Uh-huh. C'est-à-dire quand on essaye quelque chose, on dit tout le temps, on sort de la zone de confort, etc. Mais moi, ce qui m'a permis de me rassurer puis de calmer une certaine anxiété aussi, c'est de me dire, OK, je vais trouver ma zone de confort. Je vais aller expérimenter certaines choses, certains nouveaux chemins.
0: Ouais.
2: Puis je vais aller trouver cette zone où je peux être confortable, ne serait-ce que quelques heures, quelques minutes. Puis, on a toujours, quand on essaie quelque chose de nouveau aussi, on a toujours un moment où on se dit, je pourrais faire ça tout le temps. Je pourrais faire ça à tous les jours. On a toujours, même dans la poterie, à un moment donné, oh, là, je suis capable de faire le, tu sais, d'aplatir, c'est ça, l'argile comme il faut.
0: Je lâche tout.
2: Je lâche tout. Je ne fais qu'aplatir de l'argile à tous les jours.
3: Et faire des reels Instagram pour en parler.
0: Bien sûr. Oui, ce moment prophète quand on découvre quelque chose de nouveau puis qu'on aime ça coupable.
2: Oui, c'est ça, tout à fait. Donc, moi, je me suis dit, OK, je vais essayer. Pas sortir de ma zone de confort, mais de trouver cette zone de confort. Mmh. Alors c'est ça. Puis c'est sûr qu'avec un TOC, avec des pensées intrusives, des obsessions aussi, où on a beaucoup de phrases, c'est-à-dire qui fuse partout, puis qui veut notre peau, en fait, là, tu sais, qui veut nous rabaisser, qui veut nous faire douter beaucoup, parce que c'est la maladie du doute aussi, le TOC, donc nous faire douter de nos capacités, etc. Mais je me suis dit, moi, je veux que faire. C'est-à-dire, je ne me mets pas de pression au niveau du résultat. Moi, je ne veux que faire, je ne veux qu'exécuter en ce moment et avoir du plaisir à le faire dans le processus. Puis je pense que justement d'enlever la notion de résultat et juste se concentrer sur la notion du processus, ça change énormément de choses.
0: Mais je trouve ça magnifique et vous expliquez très clairement ce que ça représente vivre avec un trouble obsessif obsessionnel compulsif dans votre ouvrage, Geneviève. Ça m'a vraiment permis de saisir une réalité qui n'est pas la mienne. Puis j'entends comment faire baisser la pression peut changer une vie dans ce cas-là. Mais pour les personnes qui ne vivent pas avec un TOC, je me demande quand même, est-ce que le problème, c'est vraiment d'avoir des objectifs à tout prix ou c'est notre ambition? Je reviens à l'exemple de mon cours de patin. Si je m'étais pas donné l'objectif d'arriver à patiner un petit peu, j'aurais pas persévéré parce que c'était effrayant puis que j'aimais vraiment pas ça. mais si j'avais été en proie à l'ambition propre à notre époque, je me serais facilement dit, je vais patiner par en arrière à la fin de mes 6 cours, ce qui n'était absolument pas le cas. Mais donc, est-ce que le problème, c'est ça, c'est de vouloir arriver à quelque part ou c'est le fait qu'on veut toujours aller loin?
2: Moi, je pense que c'est le fait qu'on veut toujours aller loin. On veut toujours parce qu'on se compare tellement, puis on est tellement, on est tellement conscient de ce qu'on peut avoir de l'air, puis de ce que je pourrais dégager. Ben voyons, puis à mon âge aussi, comment ça, moi, j'ai commencé à suivre des cours de danse il y a comme 3 ans. Puis j'avais jamais suivi de cours de danse, j'avais toujours eu de l'intérêt, mais aussi de se mettre au défi, de juste se dire, OK, de revenir à des objectifs qui sont réalistes aussi. Tu sais, je voulais juste bouger. Tu sais, je voulais juste bouger mon corps. Oh mon Dieu, j'aime ça,
0: l'objectif est là. Il est atteignable.
2: Oui, tout à fait.
0: Est-ce qu'on est trop ambitieux, Ludwig?
3: Est-ce qu'on est trop ambitieux? Ben, je pense que... parce qu'on parle d'humilité depuis 20 minutes, mais je veux dire, il faut quand même entretenir, je pense, certaines ambitions. Encore faut-il choisir les bonnes, je pense. Parce que l'ambition, quand même... S'il ne faut pas nécessairement se comparer au meilleur de la discipline dans laquelle on fait nos premiers pas, il faut quand même avoir des objectifs. Et en quelque sorte, il s'agit d'ambition. Donc, c'est la mesure de l'ambition, je pense, qui est la question importante ici. Parce que sans ambition, ben, on n'a pas non plus l'espèce d'énergie, de ressort qui nous met sur le chemin, finalement, de cette pratique-là. T'sais. Si je voulais commencer, ben là, non, c'est un mauvais exemple. Admettons, je commencerais à jouer du violon. Ben, tu sais, il y a quelque chose de profondément ingrat dans les premiers mois, voire les premières années de la pratique du violon.
0: Surtout pour l'entourage.
3: Et donc, il faut quand même, je me dise, j'ai quand même l'ambition d'avoir un son qui n'hérisse pas le poil sur les bras de mes congénères pour... Donc, il y a des ambitions plus modérées qu'on peut avoir.
0: Donc, ce qu'il faut déconstruire, c'est aussi le regard que les autres porte sur nous quand on se lance avec humilité dans une activité.
3: Tout à fait, parce que le regard peut être paralysant. Le regard de soi-même, le regard des autres, le regard qu'on pense que les autres ont sur nous aussi, ça c'est...
2: Moi, je dirais faut éviter de se comparer, il faut simplement s'inspirer.
0: Mmh.
2: S'inspirer sans se comparer.
0: Ben, c'est très sage.
3: Et se lancer.
0: Ah oui, lancez-vous, s'il vous plaît. On est tanné d'être bon puis d'être bonne. Ça suffit, cette injonction au talent. Merci beaucoup, Ludwig Moquin-Vaudry. Je rappelle que vous êtes professeur de philosophie au Collège Jean-Brébeuf. Merci aussi à vous, Geneviève Jeté. Votre premier roman, Obsédé, sera disponible en librairie demain. Il est publié aux éditions Libre Expression. Bonne journée.
3: Ben, merci.

0: Avec un groove comme ça, je reviendrai avec n'importe qui. C'était la chanson « Coucou, comment ça va ?» de Comment de bord. Comme chaque mardi, on va maintenant prendre le temps de comprendre le passé de notre alimentation. Question de mieux en saisir le présent avec Florence Gagnon-Brouillet, historienne spécialiste de l'alimentation, et Stéphanie Côté, nutritionniste, autrice et conférencière. Salut!
1: Salut!
2: Bonjour!
0: Stéphanie, votre sujet d'aujourd'hui devrait intéresser les gens qui aiment le plein air.
1: J'espère bien. Aujourd'hui, je vous parle des aliments déshydratés et lyophilisés. Donc, c'est une histoire de bouffe de plein air qui remonte au paléolithique.
0: Ouf! Moi, je ne sais même pas la différence entre les deux, ce qui en dit long sur mon rapport au camping.
1: Dans 10 minutes, vous allez savoir.
0: Mais ça m'intéresse beaucoup. À chaque fois que je vois des petits sachets dans des magasins de plein air, je regarde les ingrédients, je me demande si c'est bon. Il y a comme une partie de moi qui a envie d'être cette consommatrice qui repart avec des sachets. Donc, c'est peut-être aujourd'hui que ça va commencer. Et Florence, est-ce que c'est parce que votre chronique sur la mayonnaise a fait réagir notre public que vous voulez nous parler d'un autre condiment aujourd'hui?
2: Ben oui, retour triomphal du condiment, mais c'est parce que j'avais envie de parler d'un de mes préférés. Parce que là, on était un peu dans le rapport amour-haine, maintenant on y va avec un de mes préfs.
0: Est-ce que vous avez encore une question pour polariser notre auditoire?
2: Ben, j'en aurais probablement plusieurs. Est-ce que vous dites ketchup ou ketchup?
0: Ah, ben voyons, je dis ketchup. Qui dit ketchup? Puis pourquoi? OK, si vous dites ketchup, écrivez-nous. Contrairement à ce que mon ton semble laisser croire, je ne vous jugerai pas. Et expliquez-nous d'où ça vient. Alors, on va commencer avec le camping. Parce que je suis curieuse de savoir depuis quand on mange des aliments déshydratés. Stéphanie, vous avez parlé du... paléolithique, vraiment?
1: En plein ça. Oui, faire sécher des aliments au soleil, c'est probablement la plus vieille technique de conservation de l'humanité.
0: Comment?
1: Au paléolithique, 12 000 ans avant Jésus-Christ, les chasseurs-cueilleurs exposaient la viande, des herbes, des racines, des fruits au soleil et au vent pour les rendre plus légers, plus faciles à transporter. Puis, des années plus tard, ça s'est poursuivi. Durant l'Antiquité, donc 2800 ans avant Jésus-Christ, les Égyptiens utilisaient aussi la chaleur du désert pour déshydrater des poissons. Des dattes, des raisins. Même chose avec les Romains qui étaient des grands adeptes de fruits séchés. Donc, ça ne date pas d'hier. Mmh. Et s'il y a une civilisation qui a poussé cette idée à un niveau presque scientifique, c'est bien les Incas. Dans les hauts plateaux andins, donc au-dessus de 3600 mètres d'altitude, ils fabriquaient ce qu'on appelle le chaño. Ce sont des pommes de terre qu'ils exposaient au gel la nuit, puis au soleil très chaud pendant la journée. Ils répétaient ce cycle-là plusieurs fois, puis en les écrasant au passage pour extraire un peu d'eau. Et le résultat, c'était une pomme de terre qui pouvait se conserver des années.
0: Ah, donc une pomme de terre séchée?
1: Exact. Oui, c'est ça.
0: Oui.
1: Puis ça a fait partie de leur alimentation de certains peuples là, pendant des années et des années. Donc, si on peut dire, là, les Incas avaient inventé sans le savoir.
0: Je pense que ce serait Oui, pardon.
1: Ben, en fait, c'est que c'était une espèce de principe là, en utilisant la chaleur et le froid comme ça. C'était un peu le principe même de la lyophilisation qu'on connaît aujourd'hui, mais qui ne savait pas que ça portait ce nom-là à ce moment-là.
0: Oui, et quand vous dites qu'on connaît aujourd'hui, moi, je ne connais pas tellement ça.
1: Ben, faisons
0: oui,
1: le point.
0: M'en apprendre plus, s'il vous plaît, Stéphanie.
1: Ben, la déshydratation, c'est quand on utilise la chaleur pour évaporer l'eau des aliments.
0: Oui.
1: Donc, c'est comme ça qu'on les déshydrate. La lyophilisation, c'est un brin plus sophistiqué. On congèle d'abord les aliments, puis on retire l'eau par le vide. On appelle ça la sublimation. C'est comme si la glace passe de l'état glace à l'état vapeur sans passer par par l'état liquide. Donc, c'est comme ça qu'on retire l'eau des aliments. Ça, c'est la lyophilisation. Les aliments vont davantage garder...
2: Réminiscence des cours de chimie.
0: Secondaire. C'est ça. Je pense que c'est du déni ce que je fais par rapport à la lyophilisation. Je suis comme, je veux pas retourner là. Mais quel est l'avantage ou du moins, quelle différence ça fait?
1: On conserve davantage la couleur, la texture, la saveur des aliments, davantage la valeur nutritive aussi. Là, quand on réhydrate des aliments, des repas lyophilisés ou des aliments simple lyophilisé, on a l'impression d'avoir presque l'aliment nature devant nous. Là. Donc, c'est quand même assez impressionnant.
0: Ben, une patate lyophilisée serait mon genre de collation de randonnée. bien bon, franchement.
1: Ben, c'est. On vous invite.
0: Si on peut ramener ça à la mode.
2: Je te rejoins en randonnée, Rosemary.
0: Oui, voilà, ça me parle. Donc, si je comprends bien, on a adapté nos méthodes de conservation en fonction de la région dans laquelle on se trouvait. C'est bien logique.
1: Oui, c'est ça. Quand il faisait chaud, ben, c'était le séchage au soleil et à l'air libre. Dans les régions plus froides ou humides, on fumait les aliments dans des bâtiments de séchage. Donc, c'était vraiment, oui, adapté. Puis, ça s'est fait. Il y a très, très longtemps, mais ça s'est fait sur le territoire canadien aussi, notamment avec le pemmican des Premières Nations, puis aussi la morue séchée dans les provinces de l'Atlantique. Donc, la déshydratation, là, franchement, là, ça aide l'humanité là, depuis très, très, très longtemps.
0: Pour les personnes qui ne connaissent pas ça, rappelez-nous, c'est quoi le pemmican?
1: Le pemmican, c'est de la viande de bison qui est séchée, réduite en poudre et mélangée avec de la graisse. Mm-hmm. Et c'est séché. Parfois, ça peut être mélangé avec des petits fruits aussi, comme les amélanches ou les canneberges. Et c'était vraiment donc des rations très, très énergétiques. Ça permettait aussi d'être le carburant des peuples dans ce temps-là là, qui faisaient notamment la traite des fourrures, même les colons pendant l'hiver. Donc, c'est très, très riche en énergie et ça permettait de survivre aux hivers très rudes. Hmm.
0: Est-ce qu'il y a eu des avancées technologiques qui ont permis vraiment des petites révolutions dans la nourriture qu'on associe maintenant au camping?
1: Ça, oui. En fait, il y a un premier jalon de cette évolution-là en 1795, en pleine Révolution française, deux inventeurs, Masson et Cholet, qui ont construit la toute première machine à sécher les aliments. C'était une chambre à air chaud à 40 degrés. Mmh. Et eux, ils ont traité des fruits et des légumes notamment. Ça, c'est le début de la déshydratation industrielle. Mais le vrai tournant, celui qui a tout changé, arrive pendant la Seconde Guerre mondiale. Et là, on ne parle plus juste de nourriture. La technologie a servi aussi à sécher du plasma sanguin et de la pénicilline.
0: Ah!
1: Parce que sur les fronts européens, ben on avait besoin d'acheminer du plasma sanguin pour guérir, pour soigner des militaires et ben on pouvait pas le faire sans chaîne de froid fiable. Donc c'était la solution, la lyophilisation. Donc on a congelé le produit, on retire l'eau. Donc comme je l'expliquais tantôt par la sublimation, résultat ben le plasma léger pouvait être transporté en sol européen, puis après ça, reconstitué à l'aide d'eau stérile en l'espace de quelques minutes. Donc, c'est un procédé qui a pu sauver des vies sur les champs de bataille.
0: OK. Je ne savais rien de ce pan de l'histoire de, je le rappelle, notre alimentation. Donc, est-ce que l'armée a eu d'autres rôles à jouer dans les plats déshydratés qu'on connaît aujourd'hui? Quelle étrange question.
1: Oui, ça a vraiment fait avancer les procédés, notamment, encore une fois, pendant la guerre, mais cette fois-ci du Vietnam. Dans les années 60, une entreprise américaine qui est appelée Oregon Freeze Dry, remporte un contrat militaire pour remplacer les vieilles rations lourdes de la Seconde Guerre mondiale. Donc, elle développe des rations qui sont légères, à peine de 300 grammes, qui contiennent des plats très riches, très nourrissants, à peu près 1000 calories, et qui envoie ça donc à l'armée. Et le fait que ça s'est transposé dans les, chez les randonneurs, mm-hmm. c'est qu'à la fin de la guerre, il y avait des surplus qui ont été acheminés dans les magasins de surplus de l'armée. Et déjà, les randonneurs et les campeurs fréquentaient ces magasins pour leur équipement, ont découvert la nourriture lyophilisée et ça s'est vendu quasiment instantanément parce que, ben, évidemment, les randonneurs ont compris que ça allait être pratique pour eux aussi. Donc, devant ce succès qui était somme toute inattendu, en 1969, l'entreprise s'est associé à un détaillant d'équipements plein air pour lancer une marque vraiment destinée cette fois-là aux amateurs de plein air, Mountain House. Donc ça, c'est la naissance du marché des repas lyophilisés grand public.
0: Ah, OK. Donc, 1969.
1: Oui.
0: Aujourd'hui, ben, j'imagine que l'offre s'est transformée. Qu'est-ce qu'on peut avoir comme repas lyophilisé?
1: Ça s'est transformé, ça s'est multiplié. Puis tu sais, les repas lyophilisés, là, petite parenthèse comme ça, oui, on s'en sert en randonnée, mais on s'en sert dans l'espace aussi. Hein? Ça voyage.
0: C'est un type de randonnée, j'imagine.
1: Oui, une petite balade comme ça autour de la Terre, c'est ça. En fait, il y a beaucoup, beaucoup de produits. On va retrouver des mets de toutes les nationalités, de la viande, du végétarien. On va retrouver des chilis, on va retrouver des riz, on va retrouver
0: sans
1: des
0: gluten,
1: pâtes.
0: Sans gluten, selon mes observations.
1: Oui, il y a de tout, vraiment, vraiment. Et je dirais que le premier critère pour choisir des aliments, les repas lyophilisés, ça ne sera même pas la valeur nutritive. Et là, oui, c'est une nutritionniste qui vous dit ça. Le premier critère, c'est nos préférences. Parce que quand on fait du sport toute la journée, des longues randonnées à pied ou à vélo ou de canot camping, le plaisir et le réconfort sont extrêmement importants en fin de journée. On a besoin de se nourrir, de se parfois de se réchauffer aussi. Et donc, ça passe beaucoup par le goût. Alors là, c'est pas moi qui va vous dire quel repas prendre. Il va falloir faire sûrement des essais, peut-être parfois des erreurs pour trouver ce qu'on aime parce que les goûts et les textures varient énormément d'une compagnie à l'autre.
0: Ah oui, donc c'est pas parce que la méthode c'est raffiné puis industrialisé que tous les repas finalement ont la même qualité sur le plan de texture?
1: Non, parce qu'en fait, ce sont pas tous les aliments qui se lyophilisent aussi bien ou qui gardent la même texture. Par exemple, la viande, le poulet, certains commentaires vont être que parfois ça goûte un petit peu le carton. On a peut-être plus de succès avec les légumineuses ou avec les pâtes alimentaires. Mais encore là, dans un sachet, s'il y a à la fois de la viande et des pâtes alimentaires, tout ne se réhydrate pas à la même vitesse ou de la même manière. Donc, il va peut-être y avoir comme ça des petits irritants ou des préférences là, dans d'autres marques. Donc, c'est pour ça que parfois, c'est avec des essais qu'on va trouver ce qu'on
0: préfère. Il faut faire notre propre recherche et développement.
1: Oui.
0: Ensuite, une fois qu'on a trouvé la compagnie puis les produits qui nous plaisent, comment on apprête ce qu'on a acheté?
1: Ça se réhydrate simplement en mettant de l'eau bouillante. Mais là, il y a deux méthodes généralement qui vont être proposées. Soit qu'on met de l'eau bouillante directement dans le sachet et le sachet est fait tel qu'il va tenir debout quand on va ajouter de l'eau puis on va pouvoir le refermer. Ou on a besoin d'une casserole pour le faire cuire. Donc là, encore une fois, ça dépend de l'équipement qu'on a envie de traîner avec nous quand on va en randonnée. Si on a juste un brûleur pour faire chauffer de l'eau, mais pas nécessairement, on n'a peut-être pas envie de laver les casseroles, le sachet va être tout indiqué. Donc ça va faire une grosse différence. Le nombre de portions par sachet aussi. Parfois, il y a des sachets qui vont écrire que c'est pour deux portions. Mais ça se peut qu'à la fin d'une journée de rando, je mange comme deux puis que j'en ai besoin d'un à moi toute seule. Donc ça, c'est des détails quand même là à considérer. Parce que sur le plan de la valeur nutritive, quand même, on retrouve des très, très beaux produits. Il y a plusieurs marques. Il y en a des Québécoises aussi. Il y en a d'autres, des Canadiennes qui ont beaucoup de... on a besoin de calories. On a besoin d'aliments qui sont denses, donc avec des calories, avec des glucides, avec des protéines aussi pour que ce soit rassasiant. Oui, ça va être des aliments qui vont peut-être être un peu plus salés que ce qu'on cuisine soi-même. Ça reste des aliments qui sont transformés, voire ultra transformés. Mais comme sportifs qui bougeons toute la journée, on a quand même besoin d'un peu de sel puis remplacer ce qu'on a perdu via la sueur. C'est juste que ça doit pas être trop salé non plus, parce que qui dit trop salé dit qu'on a soif et on est peut-être restreint dans l'eau qu'on trimballe avec nous. Donc ça, c'est quand même à considérer.
0: Puis sinon, si on n'est pas trop du type repas ou qu'on n'en a pas besoin parce qu'on n'est pas parti en canot camping toute une journée, il y a des aliments plus simples aussi. Là, moi, j'ai vu des fruits, j'en consomme, je trouve ça délicieux.
1: Ah, ça fond dans la bouche.
0: Oui, c'est ça, c'est comme un petit bonbon.
1: Ah oui, je suis d'accord. Là, c'est presque la barbe à papa, mais c'est des vrais fruits. Là. Des fraises, entre autres, là, de la compagnie québécoise. Lio Eco, là, c'est tellement bon. Donc, oui, il y a des fruits, il y a des légumes qui se mangent tels quels en collation. Même pas besoin de les réhydrater. Là, ces fruits et ces légumes-là, ils se mangent, ça fond dans la bouche. Puis les légumes, ben oui, on peut aussi les réhydrater. Puis pourquoi pas les ajouter au sachet de repas lyophilisé qui manque parfois de légumes. Donc ça pourrait être un atout.
0: Puis est-ce que c'est un processus qui nous permet d'éviter du gaspillage alimentaire ou c'est vraiment le même type de légumes et de fruits dans ce cas-ci?
1: En fait, il y a un peu... Il peut y avoir de tout, mais c'est un très bon point à souligner. Plutôt que de jeter ou de composter des aliments, certaines entreprises québécoises, notamment comme Lio Eco et Éclore Aliments, lyophilisent des aliments qui seraient déclassés. Hein? Et donc, oui, c'est une façon là, d'éviter du gaspillage alimentaire. Donc, une très, très belle façon de les utiliser.
0: Merci, Stéphanie Côté. Je vais me mettre à la longue randonnée dès que je n'animerai plus. 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
0: Florence Gagnon-Brouillet, donc, j'ai bien compris qu'on allait parler du ketchup ou du catchup.
4: Exactement.
0: Donc, un condiment.
4: Un condiment.
0: Je le dis en ne sachant pas vraiment exactement la définition d'un condiment. C'est quoi? C'est quelque chose que je mets dans un hot dog?
4: Ben, entre autres, c'est un bon départ pour l'utiliser, mais les condiments, en fait, c'est vraiment basé sur la question de la méthode de confection-transformation. Stéphanie parlait de la lyophilisation. Moi, je vous parle vraiment de la transformation avec le vinaigre qui permet finalement de mieux le conserver sur du long terme et qui va devenir aussi un rehausseur de saveur. Hein. J'en avais parlé avec la mayonnaise, mais on aime ça comme rehausseur de saveur parce que c'est acide, c'est salé. Ça peut aussi être sucré, un condiment. Donc, les confitures, techniquement, c'est un condiment aussi. Généralement, on le mange pas à la cuillère, même si certains peuvent avoir ce petit plaisir coupable.
0: Ah oui, mais la relish aussi peut être sucrée. Puis ça, c'est une évidence que c'est un condiment.
4: Okay. Exactement.
0: Donc, rehausseur de saveur qui inclut du vinaigre.
4: Oui, ben, généralement du vinaigre, mais pas seulement. Ça peut être du sel, donc il y a plusieurs manières d'en faire un condiment. Et là, parce que j'adore les condiments, honnêtement, j'ai érigé mon réfrigérateur en véritable temple du condiment. j'avais envie de revenir sur un de mes préférés, le fameux ketchup, parce que son histoire, elle est riche. Mais un peu comme sa couleur, j'ai vu rouge à quelques reprises en essayant de faire l'histoire de cette grande histoire du ketchup qui est beaucoup plus complexe que ce que je pensais.
0: Ah, vous avez vu rouge parce que c'était difficile de trouver des sources fiables ou parce que son histoire, elle est sombre?
4: Non, ni l'un ni l'autre. Okay. J'ai réussi à trouver des références, mais son histoire, elle est pas sombre, mais en fait, elle est... transnationale.
0: Ouh.
4: Et là, qu'est-ce que la transnationalité? Ben, dans les études historiques actuelles, une des tendances, c'est d'adopter cette fameuse lunette transnationale. Qu'est-ce que l'histoire transnationale? C'est l'étude des circulations, des échanges d'idées. Donc, on essaie de décloisonner, hein, de déprovient... Mon Dieu. De ne plus rendre l'Europe comme le centre du monde.
0: Ouais.
4: Mais finalement, d'arrêter d'avoir une perspective très occidentalisante de l'histoire, puis essayer de... Voilà. Et donc, dans un article récent publié en 2025, donc très récent, Claudia Créclot va nous livrer un portrait bien détaillé de cette histoire transnationale du ketchup. Une histoire qui met en scène, là, attention, là, je vous brosse un peu le tableau, des rencontres, les régions portuaires de l'Asie, des explorateurs britanniques, une union avec l'histoire de la tomate, clin d'œil à Stéphanie qui nous en avait parlé d'ailleurs. Porté par les Italiens et l'Empire espagnol. On a des échanges commerciaux, des populations mobiles qui voyagent entre l'Europe, les États-Unis et l'Amérique du Nord. Bref, c'est une histoire très riche et complexe.
0: Donc, il vient d'où le ketchup?
4: Je suis contente que tu me poses la question. Chine, Vietnam.
0: Ah oui?
4: Donc, oui, dans un certain dialecte chinois, ketchup veut dire sauce poisson. Et les manières très variées de l'écrire montrent bien aussi les tentatives de traduction complexes pour passer de la langue d'origine à celle du français et de l'anglais. Donc, parfois, on va l'écrire avec un C majuscule, donc un C pour commencer. Parfois, on va écrire « ket » ou « kat ». Donc, soit « k-e-t » ou « k-a-t ». Donc, ma question, elle était très légitime.
0: Ah, mais vraiment, moi, je pensais que c'était une question de prononciation, absolument pas de véritables origines. J'ai l'impression d'avoir fait un faux pas.
4: Non, pas du tout. Non, non, non. Mais d'ailleurs, je pense que je vais me permettre de poser une question. Êtes-vous contre ou pour le ketchup aux fruits? Ça, bon, je vais y revenir.
0: Franchement, évidemment qu'on est pour. Je réponds pour Stéphanie parce qu'il n'y aura pas d'autres réponses acceptées en studio. Comment on peut être contre le ketchup aux fruits? Ce pur délice.
4: Je vous en parle.
0: Stéphanie, vous êtes contre?
1: J'aime le ketchup aux fruits, mais je préfère le ketchup de tomate verte.
0: Ah, c'est bon. Bon,
4: je vais peut-être avoir le temps de vous en glisser un mot. Mais bref, donc en Asie, on a vraiment cette tradition de la fermentation qui est bien implantée. Mm-hmm. On va falloir attendre les grandes explorations. Grandes explorations, on se situe, pour les Britanniques, du moins à partir des années 1680. Hein, donc, les grandes explorations sont arrivées un peu plus sur le tard pour des raisons que je n'aurai pas le temps de vous expliquer. Mais les Britanniques vont apprivoiser progressivement le goût de ces fameux ketchup, de cette sauce poisson en Indonésie et vont commencer à s'approvisionner au Vietnam. Donc, les premières importations s'effectuent en 1711. Et là, on peut se poser la question, mais elle est où la tomate là-dedans? Parce que là, je vous parle de sauce poisson. Ben, elle joue de l'autre côté du globe. Hein? Un peu plus populaire du côté italien à partir du 17e siècle, donc dans les années 1600, mais très peu consommée dans le reste de l'Europe. Hein, Stéphanie, tu nous en avais parlé d'ailleurs. Donc, l'union, elle est loin d'être scellée, hein, mais au début du 19e siècle, Antonin Carême, grand cuisinier français, va s'inspirer des livres de recettes espagnoles pour proposer une espèce de sauce tomate réduite. Mais la recette, elle est tellement complexe que c'est vraiment difficile de l'adopter dans une perspective plus large. Donc, elle va un peu tomber dans l'oubli.
0: OK.
4: Me suivez-vous?
0: Ben, mon doux, je vous suis et je trouve ça passionnant. Juste hâte de voir quand est-ce que le fameux mariage qui rend mes frites si délicieuses va s'effectuer.
4: Oui, ben ça arrive, mais pas tout de suite. Donc, retour chez les Britanniques. Donc là, je suis passée du côté français. Je reviens chez les Britanniques.
2: Ils semblent s'être progressivement approprié leur version du ketchup qui mêle différentes influences issues de leurs grandes explorations. Donc, c'est vraiment intéressant parce que chez les Britanniques, ça désigne pas toujours la même chose, le ketchup. On parle d'abord au milieu du 18e siècle, donc 1750, d'un ketchup aux noix de Grenoble, d'un ketchup aux champignons. C'est vraiment les deux premières versions du ketchup britannique qui vont être parfois composées d'anchois, d'ail, d'épices, clou de girofle, muscade, parfois de citron, de sel, de vinaigre. Bref, les recettes sont multiples et elles se déclinent justement selon le bon vouloir de la personne qui les concocte.
0: Donc, ketchup est synonyme de sauce.
5: C'est un mot très polyvalent. Oui.
2: C'est, ben, bref, au début des années 1800, là, il y a vraiment une grande confusion en Grande-Bretagne. On va interchanger de façon sans complexe relish, qui est en fait des morceaux qui sont visibles. On va interchanger avec ketchup, chutney, qui veulent finalement dire un peu tous la même chose, mais qui pourtant, d'un point de vue culinaire, sont des choses bien différentes.
5: Oui. C'est comme les schtroumpfs, le mot qui sert à tout.
2: C'est exactement ça. Ketchup peut être utilisé à toutes les sauces.
0: Oh, bien joué, Florence.
2: Ah oui. Et donc, peu importe, l'attrait pour ces sauces nous vient des Britanniques. Et là, on est tous à l'affût, hein, Rosémée, où se trouve la tomate. Elle se fait attendre un peu comme la
0: chair
2: qui défile l'allée. Eh bien, le mariage se conclut en Europe centrale, qui est une sorte de laboratoire culinaire. Plus précisément en Allemagne et en Autriche, puis finalement, ça va se diffuser à Prague, en Pologne aussi, à la fin du 18e siècle et entre 1820, difficile un peu à dater exactement, où là, dans ce laboratoire culinaire, on retrouve à la fois les influences d'Antonin Carême et de sa sauce réduite à base de tomates, les produits marinés britanniques, qui est rendu une grande tradition, qui va être ensuite combiné à des besoins beaucoup plus terre-à-terre de la population de l'Europe centrale qui cherche aussi à préserver ses aliments. Mmh. Et donc, on aboutit à une sauce tomate réduite avec du vinaigre embouteillé.
0: Oh! Et notre vie change.
2: Notre

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2: Moi, avant, il n'y avait pas vraiment de sucre.
3: OK, puis quand est-ce que le monopole du ketchup se met à appartenir à Heinz? Évidemment, ben, c'est pas fait, un monopole sur le terme économique. Là, vous comprenez ce que je veux dire dans le sens qu'on associe le ketchup à Heinz.
2: Oui, ben, en fait, il fallait déjà préparer le terrain au Canada. Puis le Canada avait été quand même influencé par la colonisation britannique puis les mouvements de population de la Nouvelle-Angleterre après la guerre d'indépendance. Donc, on va déjà connaître le fameux ketchup aux tomates. Mais c'est la famille Heinz qui va migrer en Europe centrale, qui va migrer d'Europe centrale pour se rendre en Amérique du Nord. Ils vont commercialiser d'abord des produits marinés, dont la fameuse sauce au réfort, hein, qui est plus ou moins tendance maintenant, mais mérite d'être redécouverte, et des légumes marinés. Henry Heinz va ensuite lancer son fameux ketchup en 1876 aux États-Unis, mais c'est pas le premier à commercialiser du ketchup. Par contre, il va quand même dominer les marchés. Et sur le site de Heinz, on apprend que l'entrepreneur décide d'embouteiller le produit dans une bouteille de verre transparente, contrairement à un verre ambré beaucoup plus opaque, parce que c'est gage de qualité. Disons, vous achetez ce que vous voyez, il n'y a pas d'entourloupe. Là, c'était pas leur slogan publicitaire.
3: Mais ça aurait été là. Bon.
2: Ben oui, non, ben si il y a une compagnie qui cherche, je peux vous proposer des idées. Et en 1899, le produit fait son apparition sur les marchés canadiens.
3: Il reste 30 secondes pour régler le cas du ketchup aux fruits. C'est quoi votre problème?
2: Moi, j'en ai aucun problème avec le ketchup aux fruits, mais je sais qu'il y en a parfois que c'est plus complexe, mais c'est ça. La grande trahison dans cette histoire de ketchup, c'est qu'on a un imposteur qui cherche à se faire passer pour du ketchup, le ketchup aux fruits, qui n'est techniquement pas, d'un point de vue culinaire, un ketchup. Ça serait en fait plus une forme de relish.
3: Ah oui.
2: Parce qu'on voit vraiment les gros morceaux, on est loin d'une purée très lisse. Mais ce qui est intéressant, c'est que le ketchup aux fruits, il n'est pas populaire partout. Il est très populaire au Québec, surtout à partir des années 40. Là, j'ai vu un ketchup à la rhubarbe, un ketchup de raisin. Et en Ontario, avec la pêche de Niagara, on a aussi quelque chose de magnifique.
3: Que vous ne nous révélerez pas. Merci Florence Gagnon. Merci Stéphanie Côté. C'était le fun de faire de la radio avec vous.
2: Tellement.
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7: Bonsoir, ici Rebecca Kwan. Des municipalités du Québec mesurent l'ampleur des dégâts après les pluies torrentielles d'hier. C'est notamment le cas à l'Ascension, au nord de Mont-Tremblant, dans les Laurentides, où la pluie a causé des inondations et des glissements de terrain. D'ailleurs, un glissement de terrain bloque l'un des deux principaux points d'accès à la municipalité. En Ontario, deux municipalités de la région du Niagara ont également déclaré l'état d'urgence en raison d'inondations. En Colombie-Britannique, près de 8000 personnes ont dû quitter leur résidence en raison des feux de forêt. Les prochains jours s'annoncent critiques avec le retour de la chaleur, alors que les incendies ont déjà brûlé des centaines de propriétés dans la région de l'Okanagan. Le reportage de Yann Lacoste.
8: Attisé par des vents violents, le brasier de Bradley Creek a frappé de plein fouet la bande indienne de l'Okanagan ce week-end. De retour d'un survol aérien, le chef Dan Wilson est sous le choc de ce qu'il a vu lorsqu'il a survolé le territoire de sa communauté. Ça ressemblait à une zone de guerre. C'était difficile de reconnaître ma communauté depuis les airs, témoigne le chef. Bien que le secteur demeure trop dangereux pour confirmer le bilan exact au sol, environ 200 habitations auraient été détruites selon ses estimations. Au total, 37 heures d'évacuation touchent plus de 8000 personnes dans la province, principalement dans les régions de Kamloops, Caribou et de l'Okanagan. D'autres incendies sont attendus ce week-end et les prochains jours s'annoncent encore plus difficiles, prévient Cliff Chapman de BC Wildfire Service. Dès jeudi, des températures supérieures à 30 degrés et des risques d'éclairs secs menacent de déclencher de nouveaux foyers, explique-t-il. Le service provincial de lutte contre les feux de forêt mise sur l'arrivée de 600 pompiers de l'étranger et

0: du Canada pour donner quelques jours de repos aux équipes locales. La Colombie-Britannique dénombre environ 120 feux actifs à travers la province, dont 6 sont considérés d'intérêt. Ici Anna Coste, Radio-Canada, Vancouver.
1: Québec intensifie sa lutte contre la rage du raton laveur. Plus de 800 000 appâts vaccinaux seront distribués dans des régions du sud de la province jusqu'à la mi-septembre. Cette opération vaccinale survient au moment où un chat errant atteint de la rage a mordu 3 personnes en Montérégie la semaine dernière. Catherine Zib a accompagné une équipe du ministère de la Faune lors de son intervention.
2: Il faut chercher les gros arbres.
3: Les techniciens de la faune répandent les appâts vaccinaux, ciblant les habitats de la bête.
2: Ça, c'est le genre d'endroit parfait, des cabanes comme ça, en milieu forestier. Hein. C'est sûr que les ratons vont visiter ça.
3: Pour cette seconde distribution de l'année, Québec met les bouchées doubles, passant d'environ 60 appâts au kilomètre carré à 150. C'est que la rage du raton gagne du terrain au Québec. En 2025, 93 cas avaient été signalés. Un seuil déjà dépassé cette année, avec 118 cas rapportés en juillet et un nouveau foyer en Montérégie-Ouest.
4: En vérité, c'est que la situation n'est pas sous contrôle.
3: Marianne Gagné, biologiste au ministère de la Faune.
4: La raison derrière ça, c'est que des fois, l'expansion se fait dans des territoires où il y a eu peu ou pas de vaccination.
3: Elle conseille de rester loin des bêtes, même quand elles ne présentent pas de symptômes, et de faire vacciner ses animaux de compagnie.
5: C'est dangereux pour l'animal, le propriétaire, puis les gens qui côtoient l'animal.
3: La vétérinaire Jade Zolo constate d'ailleurs une hausse d'intérêt pour les vaccins contre la rage.
5: Il y a beaucoup d'animaux qui remettent à jour les vaccins.
3: Les autorités demandent plus de vigilance de la population générale. Alexandre Mathieu, médecin conseil en santé publique à Santé Québec Montérégie-Centre.
6: La rage, c'est mortel. Il n'y a pas de traitement. Oui, le risque est définitivement augmenté.
3: Le ministère de la Faune veut empêcher la rage d'atteindre Montréal en créant une barrière vaccinale, la maladie présentant un risque accru en zone urbaine. Ici Catherine Dib, Radio-Canada, Ormstown.
1: En terminant, le 4 août 1701, le traité de la Grande Paix de Montréal était signé. Il mettait un terme à plusieurs décennies de guerre entre la Nouvelle-France, ses alliés autochtones et la Confédération iroquoise. Plus de 3 siècles plus tard, une commémoration de l'événement a été tenue dans la métropole et le musée Pointe-à-Calière expose le seul exemplaire connu de l'entente. Éric Plouffe.
7: C'est la victoire de la diplomatie.
8: C'est ainsi que l'archéologue en chef émérite du musée Pointe-à-Calière, Louise Potier, nous présente ce traité de la Grande Paix signé à Montréal il y a 325 ans. Environ 1300 représentants de 39 nations autochtones du nord-est du continent s'y étaient réunis pour s'entendre sur cet accord de paix, fruit de nombreuses années de démarches et d'une grande complexité à réaliser.
7: C'est toutes des nations différentes, qui ont des objectifs différents, qui ont des cultures différentes, ils parlent des langues différentes. On imagine toute cette complexité-là.
9: C'est la première station.
8: Pour commémorer l'événement, le musée Pointe-à-Calière offre au public la possibilité d'observer le manuscrit du traité pour la première fois dans son intégralité et dans un parcours qui raconte son histoire. Une histoire soulignée lors d'une commémoration à laquelle ont participé plusieurs politiciens et chefs autochtones. Le grand chef de la Nation Wendat, Pierre Picard, a insisté sur la vision de paix, de dialogue et d'alliance des différents acteurs du traité.
10: Dans une période, d'ailleurs, où les divisions et les conflits auraient pu facilement l'emporter. On devrait d'ailleurs aujourd'hui s'inspirer de ce qui s'est passé 325 années plus tôt.
8: André Dudemaine, cofondateur de Terre en vue.
11: Montréal, petite bourgade derrière les murs, a pu s'agrandir après et on n'a pu jamais reconstruire de murs autour.
8: Le traité de la Grande Paix sera exposé jusqu'au 20 septembre, puis retourné aux Archives nationales de France où il est conservé. Éric Plouffe, Radio-Canada, Montréal.
1: C'est ce qui conclut les informations.

0: Vous écoutez Point de repère, je m'appelle Rosemie Autonne-Témorin et dans à peu près 25 minutes, j'aurai la chance d'accueillir en studio trois membres de l'équipe derrière La Bataille de Gaulle, un film français de grande envergure dont on entendra beaucoup parler parce que franchement, c'est passionnant. Mais pour l'instant, un peu d'amour. Souvent, à ce moment-ci de la semaine, on apprend à mieux aimer les autres. Mais cette semaine, on va tourner le cœur vers soi. La psychologue Rosemarie Charest et le poète-philosophe Christian Vézina vont nous aider à mieux s'aimer soi-même en vieillissant et à mieux aimer notre solitude à tout âge. Gros mandat, encore oui, une hein? fois. Je salue votre courage. Bonjour à tous les deux. Pourquoi c'est un tel défi que de s'aimer en vieillissant, Rosemarie?
1: Ben, la première chose qu'il faut voir, c'est que aimer vieillir, c'est pas ça l'objectif, ça arrivera pas.
0: Ça n'arrivera pas?
1: Bon. Il n'y a pas s'il personne qui dit oh, « j'ai assez hâte de vieillir », sauf quand on a 4 ans. On a hâte de, parce qu'on a hâte de grandir. Mm. Vieillir, et puis vous en parliez très bien hier, c'est quand même s'approcher de la mort. Ouais. C'est comme, bon, c'est perdre, c'est beaucoup de perdre, vieillir. Mais continuer à s'aimer en vieillissant, ça, c'est un défi qui peut être relevé. Mais c'est quelque chose qui commence très tôt, même à 4 ans, selon ce qu'on va aimer de soi, selon ce qu'on va être capable d'apprécier en soi, c'est quelque chose qui va demeurer à travers le temps ou non.
0: Mais c'est un défi qu'on peut réaliser même dans cette époque qui nous condamne à la jeunesse éternelle, qui nous dit de se faire injecter des affaires. Puis...
1: C'est beaucoup plus difficile. Écoutez, moi, je vous raconte quelque chose. J'avais 50 ans, peut-être même pas 50 ans, dans mon heure de lunch, comme ça, je m'en vais à la pharmacie, m'acheter une crème hydratante et la dame me dit « Oh, j'ai une nouvelle crème anti-âge.
0: Ah, » oui.
1: Tu sais, déjà... anti quelque chose.
0: C'est vrai que c'est lourd.
1: Je suis venue au bureau, j'ai dit à mon adjointe, moi, je n'étais pas déprimée en partant là, c'est déprimant, ça.
0: C'est ça, on se fait rappeler toujours qu'on doit rester jeune.
1: Exactement, que ce qu'on va devenir, ce n'est pas correct, qu'il faut le combattre. Et ça, il faut faire attention à ça. Et puis nous-mêmes, parce qu'on parle d'âgisme, mais... Il y a de l'âgisme. Nous-mêmes, on exerce
0: ça. On a internalisé ça, bien sûr, que notre valeur diminue.
1: Ça ne vient pas juste des autres.
0: OK. J'ai très hâte d'apprendre à régler tous ces beaux problèmes dont je suis responsable et parfois pas du tout. De votre côté, Christian, qu'est-ce que vieillir, ça évoque?
2: Ben moi, je vais laisser de côté le côté, l'esprit très vif et le corps un peu moins vigoureux pour aller sur la notion de temps. Tu sais, quand on vient au monde, on vient avec un trésor de temps dont on ne connaît pas l'ampleur. C'est un sablier un peu spécial parce que les grains de sable ne tombent qu'une seule fois. Et quand tu vieillis, t'es rendu au moment, et tu le sais, toute ta vie, tu sais que tu peux mourir n'importe quand. Mais à un moment donné, la mort, elle habite au bout du rang, puis à un moment donné, c'est dans ton bloc, puis à un moment donné, c'est ta voisine de palier, puis tu en prends du sucre, puis tu prends le thé avec, là.
0: Bon. Tu le sais un peu plus.
2: C'est pas la même. Oui, exactement. Et ça, moi, je trouve que c'est une grande richesse parce que tu sais le prix. Tu sais le prix des choses. Il y a Aragon dans le roman inachevé. Si vous avez un recueil à lire d'Aragon, c'est le roman inachevé. C'est le roman d'une vie, parce que le roman d'une vie est toujours inachevé, même quand elle a l'air parfaite. À un moment donné, il parle des jeunes et il dit « Demain, ce n'est qu'un sou jeté sur le comptoir. » C'est vrai que pendant longtemps, demain, ce n'est qu'un sou jeté sur le comptoir. Mais quand les instants deviennent des pièces d'or, c'est pas inintéressant non plus. Moi, j'aime vieillir. Excusez-moi, j'aime vieillir. Je trouve que c'est un verbe magnifique. D'abord, tu sais, je l'ai déjà dit ici, les trois premières lettres, c'est vie. Mm-hmm. Et c'est un synonyme de vie. Il n'y a pas d'autre façon de pas mourir. Ça n'existe pas. Mm-hmm. Je vieillis, ça veut dire je vis. Puis la façon de bien vieillir, c'est en vieillant. J'haïs le participant vieillissant, là, ça va pas bien. Mais en vieillant, autrement dit, tu vis, là, tu sais. En vieillant, je veux dire, c'est en vieillant qu'on devient un vieux vivant, là. C'est pas autrement que ça peut se passer. Puis il y a des trucs intéressants qui se passent. Il y a comme des... tu sais, il y a des deuils terribles. La chose difficile en prenant de l'âge, c'est de voir les gens qu'on aime disparaître, par exemple. Mmh. Ça, c'est terrible. Mais on fait des deuils beaucoup plus intéressants. On a souvent des images où, tu sais, on vient en société. on tient des façades. Mm-hmm. On passe notre vie à tenir une façade. Puis à un moment donné, c'est fatigant pour les bras. Puis à un moment donné, c'est l'âge que tu la laisses tomber, la façade. Oh là là, la délivrance absolue. T'es moins en compétition avec les autres. Ça, oh, ça change ta présence à l'autre aussi.
0: Les hommes te laissent marcher dans la rue sans te harceler parce que soudainement, t'es une femme qui vieillit.
1: Non seulement ça, mais ils t'offrent leur aide.
0: Ah, ce changement, moi, je l'embrasse. Puis celui devenir qui... invisible au regard masculin, miam.
2: Celui qui voulait t'harceler court plus assez vite.
0: Exact. Parce que moi, j'ai continué à courir.
1: Ah oui.
2: Donc, puis il y a des deuils aussi. Tu sais, on se fait des fois des illusions. On voudrait tant être. Il y a Kierkegaard qui, dans le traité du désespoir, il dit ceci, qui est bien gossant. le désespoir, c'est vouloir être soi-même ou ne pas vouloir être soi-même. Et le contraire du désespoir, ce n'est pas l'espoir, mais la foi, être soi-même voulant l'être. C'est quand même assez fort pour un gars qui n'est pas venu au Québec de comprendre que le désespoir, c'est vouloir être soi-même ou ne pas vouloir être soi-même.
0: C'est drôle. J'adore qu'on dise que Kierkegaard est gossant. Vous l'aurez appris à point de repère.
2: Absolument, absolument. Ben, comme il comprend le Québec si bien, je pense qu'il va comprendre gossant également. Et donc, il y a des illusions qu'on se faisait sur nous-mêmes qui tombent. Et on a la mauvaise habitude de mélanger la désillusion et le désespoir. Parce qu'une illusion qui tombe, c'est la possibilité de l'espoir. Parce qu'une illusion, c'est pas un espoir. T'es berné par une vision qui, parfois, t'appartient même pas. Alors que, quand tu touches le fond, c'est solide, là, tu peux construire quelque chose.
0: Est-ce que pour mieux s'aimer en vieillissant, alors, il faut aller trouver son authenticité? Ce qui est un terme, là, qui veut plus rien dire. Ouais. Je pense, l'authenticité, Rosemary, mais moi, en thérapie, on m'a vraiment incité à y réfléchir. Puis finalement, cette idée de laisser tomber les illusions, c'est de trouver, ben, qui on est, puis ce qu'on veut vraiment.
1: Il en va de l'authenticité, comme de la vérité, vous en parliez tout à l'heure, elle n'est pas fixe, la vérité. L'authenticité non plus. Se connaître, s'aimer, se connaître, ce n'est pas quelque chose qui est terminé un jour. Mm-hmm. Et quel que soit l'âge, on a des découvertes à faire par rapport à soi-même. Et moi, ce que je trouve qui est la plus belle découverte, c'est que contrairement à ce qu'on peut dire que c'est terrible, je peux plus faire ça, je peux plus faire tel voyage ou tout ça, la capacité qu'on peut développer d'apprécier les expériences, d'apprécier. Moi, il y a des fois des choses auxquelles je pense que je ferais plus aujourd'hui, mais le plaisir que j'ai de les avoir faites. Des avoir, même des grosses responsabilités, dire, hey, aujourd'hui, on m'offrirait ça, là, je le prendrais pas. Mais je suis très heureuse de l'avoir faite au moment où je l'ai faite.
0: Est-ce que c'est pour ça que vous nous avez dit qu'il faut apprendre à s'aimer en vieillissant très jeune?
1: Oui, oui.
0: Donc, être capable d'embrasser les opportunités qui nous sont offertes, puis les chances et les risques qu'on est prêt à prendre pour éventuellement s'en rappeler en faisant, c'est super, maintenant c'est autre chose.
1: Vivre, c'est porter sur la scène extérieure ce qu'on est intérieurement. Et c'est apprendre de ce qui se passe sur la scène extérieure pour devenir qui on est intérieurement. Donc, c'est un échange constant. On n'a jamais terminé. Et quand on valorise des choses qui ne sont qu'extérieures, ben c'est sûr que la déprime va être au bout de ça quand on va perdre ça. Si vous, par exemple, si votre valorisation, c'est d'avoir un titre, le titre va prendre fin. Si votre valorisation, c'est le fait de mettre vos talents à contribution dans telle activité ou dans telle œuvre, ça va rester. Le sentiment d'avoir fait ça va rester. Donc, si on élevait nos enfants davantage en valorisant qui ils sont, plutôt qu'en essayant de les faire ressembler à un modèle que nous, on a en tête, probablement qu'ils pourraient acquérir davantage ce sentiment de s'aimer pour quelque chose qui dure.
0: Mais tout ça est magnifique, mais j'ai l'impression qu'il faut changer complètement de paradigme. Là, faut s'inventer un nouveau monde parce qu'on nous encourage vraiment pas à aimer le temps qui passe.
1: Ben moi, quand j'entends, même à votre micro, j'ai entendu ça. Quand j'entends quelqu'un qui a pas 40 ans avoir peur d'avoir 40 ans, je me dis là, faut qu'on fasse quelque chose. Et mais cette personne-là, je me dis, elle m'encourage à continuer, moi, à nourrir mon monde intérieur, parce que là, c'est grave d'avoir peur.
0: Mais c'est grave, mais en même temps, on nous encourage tellement à ne pas vouloir avoir 40 ans, même absolument. Si c'est super jeune. Moi, quand j'en lis des articles là, de cette actrice en bikini nous jette encore à terre à 40 ans, je suis comme, de quoi encore? Qu'est-ce qui se passe? Pourquoi je suis supposée détester mon corps, ma valeur, ma personne, dès que je dépasse 25 ans?
2: Bien, tout est marchandise, c'est ça. On est soit des producteurs, soit des consommateurs. Bien, on a tout marchandisé, c'est totalement ridicule, cette affaire. Et c'est pour ça que dans le verbe vieillir, il y a vivre, et c'est à ça que ça nous ramène encore. Et c'est sûr qu'il faudra faire une immense révolution, et peut-être qu'en vieillissant, on la montre à tout le monde, c'est celle de la lenteur. Je veux dire, c'est ralentir. Et ça, c'est déjà la chose qu'on devrait faire collectivement à peu près tous.
0: Je l'avoue que ça, c'est révolutionnaire.
2: Et c'est une sorte de nouveauté aussi. Il y a de la nouveauté. C'est ça que les gens comprennent pas dans la vieillesse, de la nouveauté. C'est des états qu'on n'a pas vécu. La proximité de la fin, on l'a pas vécu. Ce rapport-là aux autres, on l'a jamais vécu. Et il faut tout apprendre encore ça, encore. Et même si, là, je dis apprendre, puis je t'écoutais tout à l'heure, quand tu es un enfant, on est c'est une espèce de bombe. On apprend, on est capable de tout apprendre. Je trouve qu'en vieillissant, les capacités d'apprentissage sont moins grandes, mais on a une capacité de conscience des choses qui est du même ordre et dans lequel une grande part de notre vie se trouvera.
1: Et une chose dont on se plaint souvent en vieillissant, c'est une plus grande vulnérabilité. Alors, cette plus grande vulnérabilité, cette plus grande sensibilité, elle peut être mise au profit d'un bien-être. Elle peut être mise au profit d'apprécier des choses qui... le temps. Je sais que Christian va en parler tantôt, mais le temps, c'est une richesse. Et de juste se dire, hey, j'ai ça à faire aujourd'hui et j'ai le temps de le faire. Juste ça. Et d'être capable d'apprécier non seulement le temps qui passe, mais notre façon de le vivre. Ça, c'est... Puis mettre la vulnérabilité au service de notre bien-être plutôt que de la combattre constamment.
0: OK, mais ça me fait penser à un message qu'une auditrice nous a envoyé via la bulle de conversation vendredi dernier. Je recevais des sexagénaires en studio pour savoir ça représente quoi, avoir 60 ans en 2026. Puis j'ai pas eu le temps de lire son message, mais il m'a marqué parce qu'elle expliquait à quel point elle aime ça, la soixantaine, puis qu'elle est libre, puis qu'elle est bien, puis qu'elle est heureuse. Puis tout ce qu'elle a à faire, c'est finalement ne pas se regarder dans le miroir. Puis, je comprends la boutade. Je sais qu'elle écrivait ça pour faire sourire, mais ça m'a quand même fait tellement de peine de me dire que ça peut être un moment d'une vie où on se sent enfin soi-même, mais où on a de la misère à se regarder dans le miroir parce que on répond pas aux dictats de beauté qui nous sont imposés parce qu'on a beau être la plus ravissante, on ne devrait pas avoir 60 ans.
2: C'est un truc terrible. Qu'est-ce qu'on fait avec ça? Moi, j'habite avec une comédienne et donc est confrontée à ça avec une violence particulière et qui refuse de faire quelque changement que ce soit. Et j'espère que ça va rester comme ça, parce que c'est comme ça que je la trouve belle, moi. Mais je sais pas si vous vous rendez compte, mais tu sais, du Botox, des agents de conservation, des remodelages.
0: On dit de comblement, mais je comprends ce que vous voulez dire.
2: Du remodelage. Mais je veux dire, on parle d'un processus de momification de son vivant.
0: Ben, c'est un choix, mais en même temps individuel, mais en même temps, je sens la pression de la société qui nous pousse vers ce choix individuel, puis je suis un peu tannée qu'on réduise ça à chaque femme fait ce qu'elle veut. Évidemment, chaque personne fait ce qu'elle veut, homme ou femme, mais on a quand même, là, un beau système qui nous encourage à changer notre apparence.
2: Ben, c'est tout le système hollywoodien est un fer de lance de l'économie capitaliste. Là. Ils ont des trucs à vendre, bien sûr. Et c'est terrible. Prenons l'exemple du comédien, de la comédienne surtout. Là. Je veux dire, t'es là pour raconter l'histoire des gens qui vivent. Puis tu peux pas avoir de rire sur toi. Quelle espèce de sens ça peut avoir que de raconter la vie.
1: C'est plus facile pour un personnage que pour toi-même. Pour toi-même, le sentiment d'être... Moi, je pense que la pire chose, c'est que tout au long de notre jeunesse...
0: On se trouve inadéquate.
1: On a été critique envers ceux qui étaient plus vieux que nous. Ouais. On paye pour notre propre critique. Et une chose qui me donne de l'espoir, moi, c'est que c'est de plus en plus dans la mentalité des gens de ne faire aucun commentaire sur le corps.
0: Peut-être que ça peut nous aider à aimer vieillir.
1: Exactement. Et peut-être qu'on peut aussi élargir ça à plus de commentaires sur le fait de vieillir. Mmh. Quand dans Bernard Pivot, dans son livre « Amis, chers amis », il disait que entre amis, il s'était dit « Bon, on se voit une fois par mois, on s'assoit, on parle de nos bobos, mais on a 10 minutes pour faire ça, puis ensuite, on n'en parle plus du tout. »
0: Ah, c'est drôle!
1: Donc, on règle ça, puis ensuite, on fait tabula rasa de ça. T'sais.
0: Chrono-bobo.
1: Ouais, on y est pour quelque chose dans le fait de ne pas s'aimer aussi. Et on y est pour quelque chose dans le fait que les autres ne s'aiment pas. Et ça, on peut y faire quelque chose.
0: Oh, peut-être que dans nos yeux, on peut montrer à nos amis qu'on les trouve belles. Peut-être que ça aussi, c'est une façon de s'aider en gang.
1: Mais la beauté, c'est vivant. Le problème de la dame qui dit « faut pas que je me regarde dans le miroir », ça commence très jeune, ça commence à 12 ans, le problème. Parce que pourquoi? C'est que devant un miroir, on est fixe. Et ce qui fait qu'on trouve quelqu'un beau, c'est que la personne est vivante.
0: Je dis souvent que j'aimerais que tout le monde ait la chance d'être filmé et de se voir pour voir le charme, pour voir les yeux joueurs, pour voir le sourire qui monte les dents.
1: Voilà.
0: Ben alors voici une autre option, jouez devant votre miroir pour vous réconcilier avec vous-même.
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0: Deuxième sujet tendre de la journée, cette saison à Point de repère, on a beaucoup parlé de l'importance des liens affectifs, de l'amitié, de nos proches, de nos collègues. Rosemary, vous vouliez qu'on parle aujourd'hui de solitude. Pourquoi?
1: Parce que l'apprentissage de la solitude, c'est ce qu'on a de plus précieux. Si vous voulez être libre dans vos relations, il faut que vous soyez capable d'être seul. Et Winnicott, d'ailleurs, a parlé de ça dans le développement de l'enfant. L'apprentissage de la solitude, c'est une des choses que l'enfant doit apprendre. Et on parle souvent de l'ennui, qu'on devrait laisser les enfants s'ennuyer parce qu'ils développent leur créativité. C'est vrai. Mais ils développent aussi un contact avec soi. Et pour être capable d'être bien dans sa solitude, il faut être capable d'être bien avec soi-même.
0: C'est ce qu'on va apprendre à faire dans les prochaines minutes. Après, il faut quand même mentionner, Christian, que la solitude, elle peut être souhaitée, fertile, mais elle peut aussi être subie.
2: Oui. Moi, je dis souvent qu'un problème, c'est quelque chose qui a une solution. Donc, la solitude n'en est pas un parce qu'il n'y a pas de solution, c'est une condition. Il y a une espèce de ligne qui nous dessine, on est à l'intérieur de cette ligne-là. C'est pour ça que je dis que la solitude, c'est la peau sensible de l'âme. C'est pour ça qu'on n'est pas, qu'on flotte pas dans l'éther et qu'on est quelqu'un qui a une forme qui va avoir une fin à un moment donné. C'est ça aussi qui nous permet d'entrer en relation avec d'autres formes qui vivent la même condition.
0: Notre façon de voir l'humain est fascinante.
2: Puis c'est vrai que c'est en soi quelque chose, c'est notre condition d'être. Mais ça peut aussi, on est une espèce sociale, être une vraie... Parfois, c'est une malédiction. Là. Vous voyez un enfant seul dans une cour d'école, il est pris dans aucune équipe de sport. Personne ne l'a chassé, mais personne ne l'a choisi. C'est épouvantable, cette affaire-là. Il y a même des statistiques qui disent que les gens qui n'ont pas un réseau social assez grand vivent moins vieux. Et j'ai entendu aussi dernièrement qu'au Canada, il y a de plus en plus de gens qui vivent seuls. Je ne sais pas si ça va avoir une influence sur l'espérance de vie.
0: Et chez les jeunes, il y a particulièrement un fort sentiment de solitude au pays.
2: Mais en même temps, bien sûr, c'est une bénédiction. Il faut faire la différence avec les seulement. Mais quand on parle d'être seul, on parle d'un certain isolement volontaire. Puis moi, quand je vis ça, puis je l'ai vécu beaucoup parce que j'en ai très, très, très besoin, je sens comme mon niveau d'eau qui remonte. J'ai la nappe phréatique qui remonte, puis après ça, je vais être capable d'être en relation avec les autres beaucoup plus activement. Et j'ai l'impression aussi, tu sais, le verre d'eau brouillé avec des grenailles, quand tu laisses ça retomber, moi, tu vois plus clair. Puis le fait que quand tu es en relation avec les autres, tout en étant authentique, tu syntonises un peu l'autre. Tu essaies d'être compris, d'essayer de comprendre tout ça. Puis à un moment donné, tu peux te ramasser le piano un peu désaccordé. Puis quand tu es seul, ben tu peux réaccorder ton piano correctement, puis ça fait du bien, puis ça va faire du bien aussi pour communiquer avec les autres par la suite. Moi, je sais que j'ai, personnellement, j'ai aucun problème à aimer être seul. Je m'en passerai pas.
0: Non, je comprends tout à fait, mais je sais qu'il y a des personnes pour qui c'est beaucoup plus confrontant, des personnes qui ne savent pas quoi faire de leur solitude. Rosemarie, qu'est-ce que vous pourriez leur proposer?
1: Ben, écoutez, la première chose, c'est qu'il faut se poser la question du lien. Si je souffre de ma solitude, mm-hmm. peut-être que j'ai pas, ça semble paradoxal, mais peut-être que j'ai pas les relations dont j'ai besoin. Mm-hmm. Parce que mm-hmm. un lien, une relation qui est satisfaisante, elle continue de nous habiter même quand l'autre n'est pas là. Et ça, c'est vrai de nos relations actuelles et c'est vrai de nos relations passées aussi. Évidemment,
0: que c'est beau.
1: Si toutes nos relations sont troubles, là, la question, elle se pose pas juste par rapport à ma solitude, elle se pose par ma capacité d'être en relation avec mm-hmm. les autres. Parce qu'à ce moment-là, si tout est trouble, quand je me retrouve seule, je vis du trouble.
0: Donc, quand je suis seule, je suis habitée par les relations que j'ai et que j'ai eues.
1: Oui. Oui, absolument. C'est, on n'est pas fait pour être seul. Un enfant qui a été abandonné très tôt et qui n'a pas eu les liens, qui n'a pas été nourri des liens nécessaires, va développer une incapacité à être seul parce que c'est traumatisant. La solitude est traumatisante pour lui. Tandis que quelqu'un qui a été très rassuré dans ses liens, et il en va de ça autant pour être capable de vivre des ruptures amoureuses que de vivre des deuils. Mm-hmm. Écoutez, il y a des gens qui évitent la relation amoureuse parce qu'ils savent qu'ils ne survivront pas à une rupture amoureuse. Donc, et pourtant, c'est notre capacité d'être en relation, c'est aussi notre capacité de vivre après une relation. Intégrer la relation, c'est quelque chose qu'on a eu. Évidemment, plus c'est trouble, plus il y a de colère, plus la solitude a posteriori va être difficile à vivre.
0: Est-ce qu'on peut toujours réapprivoiser notre solitude?
1: Oui. Oui. Vous avez, la semaine dernière, avec Nathalie Clapp, vous avez parlé des artistes.
0: Ouais.
1: La vie artistique, tout ce qui va nourrir notre vie intérieure, va permettre de mieux vivre la solitude. Tout, évidemment, tout aussi, ce qui va harmoniser nos relations aux autres. Or, le fait d'apprécier des choses ensemble, hein, c'est ça aussi notre vie sociale, notre vie culturelle, va faire en sorte que quand on se retrouve seul, on n'est pas que seul. Moi, il n'y a rien que j'aime plus que de dire à quelqu'un, va voir tel film, ou oublie pas, lis ça, puis tout ça, pour qu'ensuite on ait une connexion autour de quelque chose. Donc, il y a toute la dimension affective, mais il y a aussi une dimension qui est plus cognitive, qui est plus intellectuelle, de ne pas se sentir qu'on est le seul à avoir un point de vue et ne pas avoir peur de nos émotions. La peur de la solitude, c'est souvent la peur du vide. J'ai une bonne nouvelle pour tous ceux qui ont peur du vide. Il n'existe pas.
0: Comment ça, il
1: n'existe
0: pas?
1: Ça n'existe pas, le vide intérieur. On a toujours des émotions, on a toujours des pensées, on a toujours des idées. Ce qui existe, c'est que ce qui se passe à l'intérieur de nous est troublant.
0: Ouais.
1: Ça se peut.
0: On n'a peut-être pas envie de rencontrer notre solitude.
1: Et voilà. Et pour revenir une fois de plus sur les outils et les écrans, il y a aussi quelque chose de ça, parce que vous disiez tantôt, il y a beaucoup de solitude même chez les jeunes qui fait, c'est que à partir du moment où je comble tous mes troubles par une stimulation extérieure sur un écran, ben je creuse mon vide intérieur.
0: C'est ça, c'est une jolie fuite, mais on réalise pas ce qu'elle entraîne comme conséquence.
2: C'est plus là de l'isolement que véritablement de la solitude. Moi, les deux trucs que je vois là, ben, très prosaïquement, pour aimer la solitude et aimer être vieux même, il y a déjà apprendre. On se trompe jamais dans la vie quand on apprend. Puis quand on apprend, on a envie de partager ce qu'on a appris. Et ça aussi, c'est une façon de sortir de la solitude. Et je dirais de façon générale, comme j'ai déjà dit à un petit garçon un jour, sois attentif. Tu t'ennuieras jamais. Sois attentif au vivant. Tu t'ennuieras pas et je te gage que tu resteras pas seul non plus très longtemps.
1: La curiosité dont vous parliez tout à l'heure. La curiosité fait en sorte que la vie est plus intéressante et les gens curieux deviennent des personnes plus intéressantes aussi pour les autres.
0: Oui, absolument. Posez des questions. C'est le segment où je fais le plus de mais c'est parce que je vous trouve tellement touchante, touchant, sage. J'essaie de retenir mes mais j'y arrive pas. Merci pour ça, Christian Vizina. On vous retrouve la semaine prochaine, puis on peut vous écouter d'ici là dans la série Balado L'amour à quatre sur Radio-Canada Audio. Merci aussi à vous, Rosemarie Charest, pour ces très beaux moments de radio que vous nous avez offerts cet été. C'est Nathalie Platt qui va finir la saison avec nous la semaine prochaine. Mais si on ne veut pas vous lâcher, on peut lire votre plus récent livre, Ce que j'ai appris de vous, une invitation à s'approprier son histoire pour mener une vie plus heureuse. 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Et si on veut vous voir, ben, on peut le faire le 20 août dans le cadre d'une causerie au Jardin de Métis. Vous serez en compagnie de Lydia Clapperton, pianiste et compositrice, et le thème, c'est mère et mère. Là, à l'audio, c'est difficile, mais tu sais, mère, le liquide,
1: M-R.
0: Et mère...
1: MR.
0: Oui, exactement.
2: Il y a un autre indice, c'est un métis.
0: Voilà, c'est vrai que c'était déjà un bon indice. Vous avez raison. Merci encore.
1: Merci à vous.

0: C'était la chanson « Ici Londres » d'Axel Bauer, un choix de circonstances portant sur la résistance. De circonstances parce que j'ai regardé un film qui m'a appris beaucoup de choses à ce sujet en fin de semaine.
1: Le gouvernement français vous a déchu de votre nationalité. Et la cour martiale vous a condamné à mort.
2: Autre chose ?
3: Partout, des réseaux sont en train de se former. Ils ont la rage au cœur. Ils veulent se battre.
4: La France n'a pas capitulé.
5: Vous n'êtes pas la France !
6: Nous sommes la France.
3: Vous ?
6: Nous.
7: You chose our side, the side of freedom. You see a child attacked by savages, you step in.
8: La France n'est pas un enfant, Monsieur le Président. Elle a toujours continué à se battre.
0: Alors, c'est un extrait de la bande-annonce de La bataille de Gaulle, Résistance, premier film passionnant d'un diptyque consacré à la création de la France libre par le général Charles de Gaulle durant la Deuxième Guerre mondiale. Une saga historique à grand déploiement qui a été réalisée avec un budget rarement accordé au cinéma français, soit 75 millions d'euros, donc environ 120 millions de dollars canadiens. Pour parler de cette œuvre-là qui jette une lumière nouvelle, disons, sur un célèbre personnage, j'accueille en studio l'acteur Simon Abkarian qui interprète le général de Gaulle, le réalisateur Antonin Baudry et la co-scénariste et directrice artistique Bérénice Villa. Bonjour à vous trois.
9: Bonjour.
0: Alors, La bataille de Gaulle, Résistance, le premier film, se concentre sur les années 1940 à 1942. C'est le moment où la France signe l'armistice avec l'Allemagne, mais où le général Charles de Gaulle, lui, refuse de voir sa patrie s'incliner. Précisons qu'il n'a aucunement l'autorité de refuser cet armistice. Il n'est pas chef d'État. Il crée tout de même la France libre et appelle les Français à la résistance au micro de la BBC. C'est pas un volet qu'on connaît très bien au Québec, je crois, cette portion de l'histoire de la Deuxième Guerre mondiale. Antonin Baudry, pourquoi vous vouliez la raconter au public français qui, je présume, la connaît?
9: La connaît pas si bien que ça non plus en France, à vrai dire. On connaît les grandes lignes, mais on ne sait pas à quel point ça a été difficile. On ne sait pas à quel point Charles de Gaulle, qui, comme vous l'avez dit, n'était rien à l'époque, en fait, qui était un inconnu total et en France et en Angleterre, qui parlait pas anglais, qui était inconnu des Français, qui avait pas d'armée, et qui a choisi de sauver son pays. Et l'histoire de ces hommes qui ont choisi de sauver leur pays, on la connaît pas. On connaît pas tout ce qu'ils ont dû endurer, les humiliations, les échecs. On sait pas à quel point c'était une cause perdue.
0: Mais d'ailleurs, moi, en regardant le film, j'arrêtais pas de me dire, mais ça se peut pas. Quand j'ai terminé mon écoute, je me suis ruée sur Google. Je cherchais chacune des informations en me disant, il y a trop de hasard, il y a trop d'hommes seuls qui bouleversent l'histoire. Et là, je réalisais que, ah ben non, ça s'est pas mal pu, en fait.
9: Ben, ça s'est passé comme ça. On a travaillé avec un grand historien, qui est Julian Jackson, qui avait écrit une biographie de De Gaulle. Et on l'a pris aussi comme consultant historique avec Bérénice. Et je crois que ce qu'on raconte est juste historiquement. Alors bien sûr, c'est dans le cadre d'un film, donc il y a des choses qu'on abrège, il y a des choses qu'on résume, il y a des choses qu'on tend, qu'on dramatise. Mais je crois que les choses sont justes, dès qu'on les raconte.
10: Bérénice ? Oui, par ailleurs, ce qui est souvent enseigné aux Français et à l'école, ça tient plutôt du roman national que de l'histoire.
0: Comme c'est souvent le cas.
10: Exactement. Donc, c'est De Gaulle qui fait un appel à Londres et immédiatement, les gens le rejoignent et voilà.
0: Mais c'est pas ce qui s'est passé.
10: Non, il était extrêmement seul. Très, très seul.
9: Il recevait les gens sur son lit au début. Il n'avait pas de bureau. C'était vraiment comme ça.
0: Et c'est intéressant parce qu'en regardant le film, on ne découvre pas nécessairement un héros dans les premières minutes. On se demande si on est devant un fou. Simon Abkarian, interpréter ce genre de personnage érigé en héros national, mais de manière, disons, beaucoup plus humble, ça vous fait quoi?
11: Moi, quand je m'approche de ça, je ne joue pas un héros. Le type, il ne sait pas qu'il va devenir un héros. Et je joue même pas un type qui est dans sa folie, je joue un type qui est dans sa conviction et dans son opiniâtreté,
0: ouais,
11: et dans ses croyances et dans sa probité, dans son éthique. Ça fait beaucoup de mots, mais c'est tout ce qui le constitue, cet homme, c'est ça, c'est tous ces mots-là.
0: C'est un courage. Homme droit, disons.
11: Droit, parce qu'il ne cède dans rien, même pas un pouce de son territoire intérieur, parce qu'il sait que s'il cède sur le moindre sujet, c'est tout son corps qui va finir broyé dans la machine, comment on appelle ça en français? de la concession, de faire des concessions. Enfin, c'est pas quelqu'un qui concède.
0: Et que saviez-vous du général de Gaulle avant de devoir l'incarner?
11: Ben, je savais que c'était un héros, du coup, parce qu'il en était devenu un. Mon père, il l'aimait beaucoup, qui n'est pas français d'origine. Mon père, il est arménien d'origine. Et nous, on aime ça, les héros. On a tendance à croire que ce sont encore les intercesseurs entre le divin et le temporel. Donc, c'est des gens qui sont dans un rituel de la vie aussi, dans un rituel du combat. Et tout, qui dit rituel nous intéresse, nous. Et ça parle aussi aux orientaux, quoi. Parce que moi, je viens de là, je suis un Arménien, donc un chrétien d'Orient. Donc, ça nous parle, tout ça. Et c'est ça que je savais. Et c'est pas mal, déjà. Mais les détails, sa solitude, le fait qu'on le prenne pour un fou, pour un dingue, ça, tout ça, je savais pas. Les moments d'humiliation, notamment quand il est chez l'anglais.
0: Et cette idée de folie, je tiens à y revenir parce que au début, effectivement, on a l'impression d'être devant un homme fou, mais si cet homme est fou, ben il va quand même créer un mouvement de résistance, changer la manière dont l'histoire va s'écrire en France. J'ai lu dans certaines entrevues que vous espériez parler aux jeunes avec ce film. Pourquoi Anthony Baudry?
9: Mais vous savez, sur le fou, Antonin, en fait, c'est souvent... l'histoire montre que souvent, celui qu'on voit comme le fou s'avère incarner ce qui est juste et que c'était lui le sage.
0: Mmh. Et, c'est toute une époque quand même pour dire ce message.
10: Oui, et puis
0: parce que des discours qui nous semblent fous, il y en a beaucoup en ce moment, non? Mmh. En politique?
11: Non, ils sont sages, ils sont polis, les discours, pardon.
0: Ah oui, vous trouvez? Moi, je trouve qu'on vit dans une époque politique tellement compliquée où on a l'impression d'entendre toujours des mots plus fous que ceux de la veille, non?
9: Mais ça dépend, je crois que vous faites allusion à des choses différentes. Là, il s'agit de quelqu'un qui est pris pour un fou parce qu'il a un idéal et que personne ne croit dans son idéal.
0: Oui, je comprends.
10: Et puis c'est assez curieux d'être considéré comme fou en 1940 où le monde va entrer dans la barbarie la plus folle et violente de l'histoire du XXe siècle et peut-être de l'histoire de l'humanité, d'une certaine façon. Donc, ceux qui le traitent fou sont quand même...
0: Et il créera finalement un mouvement de résistance, il va fédérer plusieurs personnes. Est-ce que vous pensez que dans notre époque hyper individualiste, c'est le genre de récit qui peut être inspirant ou au contraire, on se dit ce serait plus possible aujourd'hui?
9: Ben, c'est ce qu'on voit dans la réception aujourd'hui en France. Il y a beaucoup d'émotions dans les salles, il y a des réactions qui sont vraiment très fortes. On reçoit vraiment et Simon, Bérénice, moi, enfin tous les acteurs du film, des retours très forts en fait. Et je crois que ces retours-là, ils disent ça en fait. Ils disent que c'est une époque où peut-être qu'on a besoin effectivement de retrouver quelle est notre urgence, de retrouver quel est notre centre. Et voilà, vous me demandiez pourquoi je voulais parler aux jeunes. C'est aussi parce que parfois on a l'impression de vivre dans un monde d'être dépassé par des forces immenses. Et je pense que c'est ce qu'ont ressenti les jeunes de cette époque aussi. Et moi, ce qui m'a frappé, et c'est ce que j'ai voulu avec Bérénice montrer dans le film, c'est que la jeunesse a été fondamentale pour renverser la situation. La manifestation du 11 novembre 40, elle est extraordinaire. C'est le premier signal qu'on voit au monde des lycéens
0: qui se rassemblent.
9: C'est le premier signal qui est envoyé au monde qu'il y a des Français qui refusent le nazisme. Ouais. Et c'est des lycéens de 17 ans qui l'envoient, c'est pas l'armée.
10: L'armée a capitulé.
0: Exactement. Puis ceci est super inspirant et je lisais dans les entrevues que vous avez accordées en France que c'est un moment de l'histoire qui est assez méconnu finalement, ce soulèvement de lycéens et lycéennes. Donc comment vous avez décidé, Bérénice et Antonin, d'identifier ces moments que vous alliez mettre de l'avant dans cette œuvre de 2h38 qui passe très rapidement mais qui permet quand même pas de tout raconter?
10: Tout d'abord, quand on a commencé, ça n'allait pas de soi à écrire. Ça n'allait pas de soi, un, d'écrire sur De Gaulle, et deuxièmement, que les gens autour de nous, quand on disait qu'on écrit sur De Gaulle, ils disaient, mais pourquoi? Parce que les gens sont persuadés de tout connaître et que le côté historique du passé est parfois est un peu repoussant. Vous allez faire une cours d'histoire. Moi, je sentais qu'il y avait, et Antonin aussi, une vraie pertinence du sujet. Et on avait en tête que 1940, en France, c'est un monsieur de plus de 80 ans qui explique à la radio, je fais don de ma personne, donc je parle de Pétain, don de ma personne pour sauver la France. Suivez-moi. Qu'est-ce que ça peut... Et on se disait avec Antonin, mais quel effet ça peut faire sur une jeunesse? promesse, quelle promesse ça peut donner. Et on était vraiment persuadés dès le départ qu'il allait falloir, qu'on allait parler de De Gaulle et de tous ces jeunes gens qui ont permis à De Gaulle de devenir De Gaulle, en fait. Mm-hmm. D'être ce qu'il a été, ce qu'il a incarné. Un idéal, un espoir, la résistance, bien entendu. Et surtout un espoir dans le futur, parce qu'on ne proposait pas grand-chose à la jeunesse française. C'est juste de se tenir à l'écart et de suivre. C'est ce qu'on... Avec l'idée, il faut être raisonnable. Quand même, être raisonnable, là, c'était... De Gaulle avait dit, je l'avais vu dans un témoignage de l'époque, il avait dit à un moment donné, être raisonnable, c'est...
0: Vous pouvez le paraphraser.
10: C'est un peu la consigne des salauds. Mais soyez raisonnable, faut pas faire ça, il faut être raisonnable, faut se plier, il faut être raisonnable, vous voyez. Oui. Et quand on n'était pas raisonnable, on était fou.
0: Vous avez dit, Bérénice, que ça n'allait pas de soi faire un film sur Charles de Gaulle. Quand on vous a proposé le rôle, Simon Abkerian, est-ce que ça allait de soi que vous l'incarniez?
11: Non, ça va jamais de soi. Quoi que ce soit, le rôle qu'on propose, de toute façon, c'est toujours un petit miracle. Quand quelqu'un vous tend un morceau de sa vie qu'il a écrit, là, en l'occurrence, ils l'ont écrit à deux. Donc d'abord, c'est la responsabilité qui est la mienne d'être dans la vision de la personne qui est le maître d'œuvre, celle d'Antonin. Et c'est la responsabilité aussi qui est la mienne d'endosser des rôles quels qu'ils soient, parce que je représente une âme humaine, je représente un humain, c'est ma responsabilité. En ce qui concerne De Gaulle, la responsabilité prend une ampleur folle. Parce que, quand tout à l'heure vous disiez il a créé un mouvement de résistance, dans le verbe créer, c'est aussi créer un imaginaire qui est autre celui de la réalité qu'on lui propose à ce moment-là. C'est en ça que peut-être on peut se confronter à notre époque d'aujourd'hui, celle qui nous est imposée par le pragmatisme, qu'il soit financier ou capitalistique ou autre, et puis ceux qui proposent un monde imaginé. Pas imaginaire. Imaginez un autre espace, un autre paradis qui n'est pas tout à fait perdu. Parce qu'on dit que le paradis est perdu, pour moi, il ne l'est pas. Donc De Gaulle, c'est quelqu'un qui incarne la restitution de ce paradis qui est sur le point d'être perdu. Et il dit non, on va le sauver, il n'y aura pas de septième jour, on ne se reposera pas. S'il faut, on inventera un huitième jour, on le travaillera.
0: Oui, il n'est pas dans le compromis.
11: Non, mais s'il est dans le compromis, il est mort. Les nazis, ils cherchent, les fascistes, les nazis, ils cherchent d'abord la brutalité. Et ceux qui ne sont pas tombés sous les coups, c'est la compromission.
9: Mais vous savez, en fait, c'est intéressant cette histoire de compromis parce qu'il explique pourquoi à un moment. Il dit qu'il est trop faible pour faire le moins de compromis. De Gaulle, pendant toute cette période, c'est toujours le plus faible dans la pièce, par rapport à Churchill, par rapport à Roosevelt.
0: Celui qui a le moins de moyens,
9: il
0: n'a
9: pas d'armée, pas de moyens, pas de territoire. Et en fait, ce qu'il explique, c'est que quand on est faible, en fait, si on commence à se courber face au plus fort, ben on n'a jamais fini. Et c'est ce qu'a fait la France de Pétain, dont parlait Bérénice. On commence par faire un petit compromis, puis un deuxième, et puis ça devient la collaboration avec le nazisme. Et je crois que De Gaulle avait vraiment ça en tête. Il avait vu tout de suite que accepter l'armistice, ça allait devenir collaborer avec les nazis.
0: Vous parlez de collaboration avec les nazis. Si je ne me trompe pas, ça a pris un certain moment avant que ce soit reconnu en France. C'est François Mitterrand, 1995, qui a reconnu le rôle de la France, si je ne me trompe pas, dans la mort de plusieurs dizaines de milliers de personnes juives qui ont été envoyées de la France au camp de concentration. Est-ce que ça a joué peut-être dans la réception du public au film en France? Qu'est-ce qu'on a pensé de votre lecture des événements?
9: Alors, c'est vrai que ça a mis un certain temps. Dans mon souvenir, c'est Jacques Chirac qui a
0: présenté les excuses de l'État français. Oui, oui.
9: Oui, c'est quelque chose qui pèse très lourd, effectivement, sur l'inconscient collectif français, c'est évident. Pendant cette période-là, il y a eu ça, il y a eu la collaboration. Il y a eu aussi beaucoup de gens qui ne savaient pas dans quelle direction aller. Et puis, il y a quelques personnes qui sont en fait comme des chevaliers des temps modernes qui ont décidé de ne pas le faire. Et là, c'est vrai que ces films, ils portent plutôt là-dessus, parce que c'est important aussi ce qu'ils ont fait, eux.
0: Bon, absolument. On a beaucoup souligné dans les médias français que le film a trouvé son élan au box-office grâce au bouche à oreille. C'est un phénomène qui est plutôt rare, en fait, où on voit les entrées en salle augmenter au fil des semaines. On a beaucoup parlé aussi du budget alloué à la bataille de Gaulle. Est-ce que vous avez craint l'échec commercial quand le film est sorti? J'ai lu des articles qui vous condamnaient au flop, quand même.
9: Oui, oui. Ben moi, à l'époque, je les ai pas lus parce que j'étais en train de faire le film 2. Ils sont sortis à 3 semaines de distance. On était très concentrés, mon équipe et moi.
10: Ça t'a préservé, c'était bien.
0: Ouais. Oh, Bérénice, ça ne vous a pas préservé, vous? Ça s'est rendu à vos oreilles quand même?
10: Oui, les gens aiment bien vous dire quand ça marche pas très bien au départ. Mais c'est vrai que le bouche à oreille est extraordinaire.
0: Mais quelle a été votre réaction quand même au début?
9: Ben, moi, je vous dis, j'étais vraiment content. Ben, il fallait quand même que je délivre le deuxième film, moi. Donc, j'avais pas tellement le temps d'avoir des états d'âme. Mais, dans le fond, moi, j'y croyais. Et ça ressemble un peu, d'ailleurs, à l'aventure qu'a connue De Gaulle lui-même, finalement.
0: Les gens ont répondu à l'appel, ça leur a juste pris un peu de temps.
9: Ça prend un peu de temps. Et c'est vrai, ce que m'a dit Jérôme Sédou, qui est aussi un des instigateurs importants de ce film, parce qu'il l'a souhaité, il s'est beaucoup investi dedans, dont c'est le patron de Pathé. Il m'a dit, quand il y a eu ce truc, là, en troisième semaine, le film qui s'est mis à augmenter comme ça de manière folle et jamais vu, il m'a dit, j'ai jamais vu ça de ma vie. J'ai même jamais vu 10% de ça de ma vie.
0: Est-ce qu'il y a eu une période où vous avez remis votre travail en question, Simon Abkerian?
11: Non, je ne peux pas me permettre ce luxe.
0: Oh, c'est un luxe?
11: Oui.
0: Expliquez-moi.
11: Mais j'ai pas la possibilité de pouvoir douter après. Moi, je travaille avec quelqu'un qui s'appelle Antonin Baudry, je travaille avec mes partenaires. Dans les yeux de mes partenaires, j'ai jamais douté que j'étais De Gaulle. Dans les yeux de mon metteur en scène, j'ai jamais douté que je l'étais. J'ai fait mon travail et au-delà, je pense. J'ai pas fait de mon mieux. J'ai fait appel à tout ce qu'il y a de plus noble en moi pour jouer ce travail.
0: Il a été applaudi, votre travail.
11: J'espère. Enfin, c'est pas pour ça que je l'ai fait, mais je l'ai fait parce que je devais servir cette écriture-là et cette vision-là. Je le redis encore une fois. Mm-hmm. Moi, je suis acteur, mais je me mets au service d'une vision, même si à l'intérieur de moi je sais qu'à un moment donné, je vais mettre mon sel, mon poivre et mon cumin, quoi. Bon, ça c'est
0: au
11: ça,
0: Québec, c'est... on sort moins notre cumin, mais c'est une excellente idée de le faire, cela dit. Ça vous a fait quel effet voir des historiens débattre au sujet de vos choix éditoriaux sur des plateaux de télé et dans les journaux, Antonin et Bérénice?
9: Ben, en fait, les gens qui font de la recherche, qui connaissent bien la période, les historiens ont tous été derrière nous. Après, vous savez, tout le monde peut un peu s'improviser historien. Donc, il y a eu plein d'historiens amateurs qui voulaient promouvoir leur propre livre, qui ont dit, ah, mais ça y est, si, et puis ça, pourquoi ils ont fait une ellipse là? Il y en avait qui disaient, ouais, mais ils ont pas parlé de ci, ils ont pas parlé de ça. Bah oui, c'est un film, en fait.
10: Pas de formation d'historien, ce qu'on a vu sur les plateaux. Non, ils publient voilà. Donc,
9: je crois que le travail est historiquement solide.
0: Ouais, et vous êtes en paix avec la direction artistique que vous avez prise.
10: Et puis, ça reste un film. Hein. C'est-à-dire, c'est pas un documentaire. On nous reprochait de pas avoir parlé de ça et de ça et de ça. Mais forcément, en fait, on faisait pas un travail. C'était aussi un travail de création. On a fait des choix.
9: Mais c'est pas un documentaire. Et c'est pas un documentaire.
10: Voilà. C'est pas un documentaire historique. Allez le voir. Il y a beaucoup de choses différentes dans ces films. On passe par plein de sentiments différents. On n'est pas en train de raconter l'histoire de la Seconde Guerre mondiale.
0: Et je trouve que c'est d'autant plus intéressant de vous entendre à ce sujet-là, parce que c'est rare qu'on parle à une co-scénariste directrice artistique. On dirait que ce sont deux rôles, du moins ici, qui vont rarement ensemble. Est-ce que l'approche de la réalité et de la fiction s'appliquait aussi pour vous dans l'aspect esthétique du film? Bref, est-ce qu'on peut s'octroyer des libertés artistiques quand on définit la signature visuelle d'un film d'époque?
10: Je pense que ça fait... Oui. En fait, de toute façon, il va falloir homogénéiser justement cette vision. Il fallait... Parce que ça a été un très, très long tournage.
0: On parle de quoi, en termes de longueur?
9: Ça s'est réparti sur un an. Il y a eu 150 jours de tournage en tout. Donc, c'est un gros tournage, effectivement.
10: Oui. Donc, en fait, j'étais dans l'uniformisation et oui, c'était ça. On parlait beaucoup de créer un monde.
9: Même s'il est fait à partir d'un monde qui existe, mais il faut quand même le créer. Il y a des choix dans les couleurs des costumes, il y a des choix dans les couleurs des paysages, des décors, il y a des choix partout, en fait. Un film, c'est des choix partout, à tous les endroits.
10: Et on voulait pas faire une patine historique. Vous voyez, on voulait que les couleurs soient les couleurs des fois, on s'imagine que le passé était comme sur nos photos, les photos de nos parents, nos grands-parents, les couleurs moins fortes, moins diluées, ce genre
0: tout
10: de choses.
0: Tout était en sépia.
10: Était en sépia, ce que je trouve assez bizarre, en fait. Et on voulait justement que... Et je pense que c'est aussi ce qui marche chez les plus jeunes et même les moins jeunes. C'est une sorte d'actualité. Le fait de le faire avec... Enfin, je ne pense pas que le bleu était moins bleu en 1940 ou le rouge moins rouge. Hein.
9: Mais pour vous répondre sur ce double rôle de scénariste et directeur artistique, en fait, moi, je trouve ça intéressant parce que la seule personne à qui je pouvais faire confiance, justement, pour m'aider par son regard sur des choix esthétiques, c'était quelqu'un qui connaissait exactement les intentions du film. Mm-hmm. Et donc, ça pouvait être que Bérénice. Alors, elle aurait pu ne pas avoir les capacités pour le faire, et à ce moment-là, je me serais débrouillé autrement, mais elle les avait. Et je pense que du coup, en fait, l'association des deux, c'est quelque chose d'intéressant. Moi, c'est quelque chose que je reproduirais.
0: Ouais, c'est une très belle idée. Qu'est-ce que vous espérez que le public canadien retienne d'une œuvre comme La bataille de Gaulle, Simon Abkerian?
11: Le courage, je pense. Je pense que... Et l'intégrité politique, je pense que c'est pas parce qu'on a tendance à dire que c'est foutu, que le politique ment, que c'est terminé. Non, c'est comme la médecine, il y a des mauvais médecins, la médecine, faut la garder. Le politique. Non mais oui. Polisser la vie d'une cité, c'est important d'avoir des gens, des femmes, des hommes qui y pensent. Et mais la malhonnêteté, elle se combat parce qu'on parle souvent d'éducation des migrants qui arrivent en Europe occidentale, notamment en France, qui sont pas éduqués. Mais il faudrait aussi reparler d'éducation des gens qui dirigent la cité et de faire passer le message aux gens, aux jeunes. Moi, on me l'a appris très jeune. Que le courage n'est pas une vertu vaine et comment dire c'est pas seulement dans les romans, quoi. C'est dans la vie, on peut être courageux et se tenir à ses idées, et ne serait-ce que sur un plateau de cinéma. Enfin, quand Antonin tient à dire des choses, à faire des choses, à le filmer d'une certaine manière, il s'y tient, même si le temps, la météo s'y oppose, ou parfois certaines personnes pensent différemment, il tient son cap et il le fait.
0: De votre côté, en tant que co-scénariste, Antonin et Bérénice, qu'espérez-vous qu'on trouve ici avec votre histoire?
9: Vas-y.
0: Allez-y, Bérénice.
10: La force de la volonté.

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1: Moi, j'ai beaucoup de pouvoir en tant que réalisateur, mais pas celui de choisir les dates.
2: Que c'est dommage. Merci beaucoup pour cet appel au courage et à l'audace et bravo pour ce film.
1: Merci beaucoup.
3: Merci beaucoup.
2: Tout de suite après Point de repère, vous pourrez retrouver l'équipe de Midi Info avec Laurence Martin. Bonjour Laurence.
4: Bonjour Rosémie.
2: De quoi vous comptez parler ce midi?
4: Alors on va parler du tan maxing, cette tendance de bronzage à l'extrême, bon qui est assez populaire chez la génération Z. Donc ces jeunes là tout fiers de montrer leur ligne de bronzage de maillot de bain sur les réseaux sociaux. L'ancienne chef d'antenne Sophie Thibault sera avec nous pour en parler. On va aussi aborder le poste d'ambassadeur en Chine. Il y a le nom de l'ancien ministre libéral Martin Cauchon qui circule. Ce n'est pas un diplomate de carrière. Est-ce que c'est un bon choix? Guy Saint-Jacques va être avec nous. Et on va aussi parler de notre théâtre. Est-ce qu'il se porte bien? On reçoit le nouveau directeur artistique du TNM.
2: On vous écoute. Bonne émission,
4: merci.
2: Laurence. Après le bulletin de nouvelles, le comédien Jean-Simon Leduc nous parle de son parcours et de survie dans le bois. Allez voir ses vidéos sur Instagram si vous en avez l'occasion. C'est assez fascinant ce qu'il relève comme épreuve, disons.
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10: Bonsoir, ici Rebecca Kwan. Les fortes pluies du début de la semaine ont causé des dégâts importants dans la région des Laurentides. Un glissement de terrain a eu lieu à l'Ascension et la municipalité a dû déclarer l'état d'urgence. La ville de Rivière-Rouge, elle, est sur le qui-vive. Le maire Gilbert Thérien explique que la municipalité fait aussi face à des inondations après que le niveau de la rivière a augmenté de 2,5 mètres.
11: Présentement, on a 3 routes partiellement fermées, une quinzaine de résidences affectées. Et la bonne nouvelle dans tout ça, c'est que depuis 13h30 cet après-midi, en fait, il y a un niveau maximum qui a été atteint à 2,8 mètres. Mais par contre, on est excessivement prudent.
10: La municipalité affirme avoir contacté l'ensemble des citoyens qui sont ou qui risquent d'être affectés par la situation. Environ 230 maisons ont brûlé en raison des feux de forêt près de Vernon, en Colombie-Britannique, selon les autorités. Les milliers de personnes évacuées vivent dans l'incertitude puisqu'elles ont peu d'informations sur l'état de leur domicile. Le reportage de Jennifer Maher.
12: Donna Peterson n'a eu que 15 minutes pour quitter sa maison samedi alors que les flammes du feu de Bradley Creek ravageaient la région nord-ouest du lac Okanagan. Quelques jours plus tard, les émotions sont toujours fortes.
13: Découragée.
12: Comme pour des milliers de déplacés en raison de ce feu, l'incertitude plane. Aura-t-elle un chez-soi ou retourner?
13: On a peur de perdre notre maison et mes amis aussi.
12: D'autres, comme Michel Polpeka, ont pu voir sur des vidéos de caméras de surveillance que leurs propriétés tiennent toujours debout.
14: As far as I understand, our homes are still standing.
12: Mais ce qu'elle a pu voir avant de quitter les lieux lui fait craindre le pire pour les gens de sa communauté.
14: When we looked across the lake and just saw big black plumes of smoke, and you know that those are buildings.
12: Elle décrit d'énormes panaches de fumée noire qui émanaient de bâtiments.
13: On attend, oui.
12: Les évacués comme Donna Peterson attendent donc une situation qui ravive les douloureux souvenirs de 2021 lorsque le feu de forêt de White Rock Lake a détruit 78 propriétés et causé 77 millions de dollars de dommages assurés. Des résidents avaient été évacués pendant plus de 30 jours. Ici Jennifer Maher, Radio-Canada, Vernon.
10: La grève chez WestJet continue de causer des désagréments aux voyageurs, même si une entente a été conclue lundi. Certains clients du transporteur sont coincés à l'étranger, malgré le fait que la compagnie aérienne reprend progressivement ses activités. Les explications

0: Question de Kim Tai Franco.
1: L'entente de principe permet à WestJet de reprendre ses activités progressivement. Des centaines de vols ont été annulés au cours des derniers jours, ce qui crée un goulot d'étranglement, selon l'expert en aviation, Mehran Ebrahimi.
2: Il faut faire venir les pilotes, il faut faire venir donc tout le personnel, préparer les avions. Et quand on fait ça, il faut aussi dire très bien, est-ce que je prends les vols qui était planifié pour aujourd'hui, mais qu'est-ce que je fais des vols que j'ai annulés hier et avant-hier?
1: Des voyageurs peinent toujours à trouver des vols de remplacement. C'est le cas notamment de Myriam Boulet, qui est coincée en République dominicaine.
3: À mon hôtel précisément, on est à peu près une trentaine. Puis il n'y a personne qui a réussi à rentrer. Il y en a même qui sont rendus à devoir rationner leurs médicaments parce qu'ils n'en ont pas assez.
1: Elle dénonce aussi le manque de communication de la part de la compagnie aérienne.
3: Elle est en deux pour prendre... des dominos parce qu'on avait prévu pour la semaine et là, on ne sait pas. Le problème, c'est qu'il n'y a pas de communication, donc on ne sait pas quand on va rentrer.
1: L'entreprise, de son côté, avoue que malgré l'entente conclue lundi, les répercussions des récentes perturbations de travail sur les vols réguliers de WestJet signifient que le retour complet aux opérations normales prendra du temps. Selon des experts, il faudra encore plusieurs jours avant ce retour à la normale. Ici Kim Tai Franco, Radio-Canada, Toronto.
0: Santé Canada a autorisé un essai clinique pour un vaccin contre la souche de l'Ebola qui est à l'origine de l'éclosion actuelle en République démocratique du Congo. Il s'agit d'un vaccin ARN messager de Moderna. Le géant pharmaceutique américain a obtenu le feu vert du fédéral pour mener cet essai clinique de phase 1. La compagnie devra franchir d'autres étapes avant de demander une homologation auprès de Santé Canada. Le Canada est le deuxième pays après le Royaume-Uni à autoriser un essai clinique de phase 1 pour un candidat vaccin contre le virus Bundibugyo qui cause la maladie Ebola. Un homme a été arrêté dimanche sur un golf de Donald Trump en Californie, selon les services du shérif du comté de Los Angeles. Les autorités ont expliqué que l'homme avait éveillé les soupçons parce qu'il a été vu en train de se promener sur le terrain, de prendre des photos et de filmer. Il semblait aussi surveiller les activités liées à la planification de la sécurité. L'arrestation est survenue deux jours avant la visite du président américain sur les lieux. La police a trouvé un chargeur de 16 cartouches contenant des munitions dans la poche du suspect. Les agents ont également saisi un pistolet chargé et un autre chargeur contenant des munitions dans sa voiture. Et en terminant, à l'Omnium Banque Nationale à Montréal, l'Ontarien Denis Shapovalov n'a pas connu le début de tournoi qu'il aurait souhaité. Le Torontois a dû abandonner le premier tour des compétitions en raison d'une blessure à la cheville. Il a déclaré forfait lors de son match contre l'Américain Zachary Sfaïda. Denis Shapovalov a fait le point lors d'une conférence de presse cet après-midi.
4: Like I said, I wanted to make an effort to the fans here. You know, it's a very special tournament for me.
0: Il explique qu'il voulait faire un effort pour les supporters car il s'agit d'un tournoi spécial pour lui. C'est ce qui conclut les informations. Merci d'être à l'écoute et bonne soirée à notre antenne.

0: ici Rosemée Autonne-Témorin. Vous écoutez Point de repère. On a vu mon prochain invité, Jean-Simon Leduc, dans plusieurs séries, dont Alerte, Fugueuse, In Memoriam, Qui a tué Mélodie. On l'a aussi vu au grand écran, dans Chien de garde, Les hommes de ma mère, tout récemment dans le très beau film Rédemption. Mais derrière le comédien se cache un homme passionné par la nature. Sur sa page Instagram, Chaga de bois, il met de l'avant ses connaissances sur des techniques de survie, du tannage de peau à l'allumage d'un feu avec une pierre, en passant par la cueillette et la conservation de plantes sauvages. Bonjour, Jean-Simon.
1: Bonjour.
0: Et votre production de contenu fascine notre équipe. Je serai franche, on en parle souvent, mais avant de parler de chasse au collet et de cueillette de quenouilles, j'aimerais qu'on parle de votre parcours en tant que comédien. On va commencer par le tout début. Vous êtes originaire de Repentigny, pardon, et l'école traditionnelle, ça ne vous convenait pas vraiment. Qu'est-ce qui fonctionnait pas pour vous dans le cadre scolaire qu'on connaît?
1: Mais tu sais, d'être assis puis de se faire imposer un cadre de là, t'apprends ça là. Puis j'ai jamais été vraiment très très bon à l'école, mais j'ai réussi avec le temps à me dire que j'ai une autre genre d'intelligence, une autre façon d'apprendre. Puis en étant sur le terrain, je me rends compte que ça fonctionne.
0: Mais oui, hors de tout doute. Puis je pense qu'il y a beaucoup de personnes qui se reconnaissent dans ce discours-là où le cadre scolaire est absolument pas fait pour leur façon d'apprendre. Dans votre cas, vous avez terminé vos études à l'éducation des adultes et c'est là que le théâtre a commencé à prendre beaucoup de place. Comment il est arrivé sur votre chemin?
1: Déjà au secondaire, c'était l'improvisation. J'étais aussi en théâtre. Il y avait comme un volet théâtre, secondaire 5. Puis aux adultes aussi, il y avait une espèce de programme qui aidait à être motivé. C'est la moitié de la journée, c'était du théâtre. Puis l'autre moitié, c'était finir mes cours de base.
0: Fait
1: que ça m'a aidé quand même aussi. Puis ensuite, j'ai fait mon cégep en théâtre, puis après ça, l'école de théâtre.
0: Le cégep en théâtre, est-ce que là, soudainement, vous réalisiez que l'école, ça se peut pour moi?
1: Oui, c'est ça. Parce que c'était des sujets qui me passionnaient plus, puis je me sentais à ma place. J'avais envie d'apprendre, puis j'avais envie de faire ce métier-là.
0: Qu'est-ce que ça vous a apporté sur le plan intime, le moment « je me sens à ma place »?
1: Espèce de confirmation d'être... c'est ça, je ne saurais pas comment l'expliquer en fait, mais j'étais heureux, puis c'est déjà beaucoup.
0: C'est dur d'expliquer le bonheur.
1: Ouais.
0: Je ne saurais pas comment faire non plus, Jean-Simon Leduc. Vous avez joué des rôles marquants à l'écran, et j'en ai nommé quelques-uns, mais je répète, Chien de garde, In Memoriam, c'est dur d'arrêter de penser à vous dans In Memoriam. Ces jours-ci, on peut vous voir dans le nouveau film de Luc Picard, Rédemption. Puis c'est drôle parce que là-dedans, j'ai pas compté le nombre de mots que vous dites, mais il y en a pas beaucoup. Pourtant, on vous garde en tête longtemps. Ça représente quoi pour un acteur, ce genre de rôle, Jean-Simon Leduc?
1: C'est plus difficile qu'on pense. Jouer quelque chose avec moins de mots, c'est des regards, c'est de l'écoute beaucoup. Puis en jeu, des fois, les moments les plus difficiles, c'est quand l'autre dit ses répliques puis que tu sais pas quoi faire de tes mains, de ta face.
0: C'est tellement bizarre d'avoir des mains quand on y pense.
1: Oui, c'est ça. Fait que c'est ça. Fait que c'était juste du regard, c'est de vivre un truc sans être trop, parce que tu dois transmettre une émotion sans la dire. Là, c'était surtout de la peur, un état traumatique. C'est des grosses choses à vivre. Mais c'est ça, c'est un défi plus gros qu'on pense, mais c'était tellement un beau tournage, des belles rencontres, puis Luc est tellement bienveillant. T'sais, c'est un idole pour moi.
0: C'est une de vos inspirations, Luc Picard, en jeu?
1: Ah, complètement. C'est... je trouve qu'il est exactement à la bonne place entre vérité, douceur. C'est ça, il n'en met pas trop. J'aime vraiment son style de jeu, puis je me retrouve là-dedans.
0: Est-ce que c'est intimidant, collaborer avec une idole?
1: Oui, dans l'idée. Puis après ça, ça se dissipe assez rapidement en étant en présence de Luc, là, qui est vraiment tout sauf intimidant. Là. Il est vraiment très, très gentil puis ouvert.
0: Vous avez aussi participé à la troisième saison de la série Bête Noire. Vous avez reçu une nomination au prix Gémeaux cette année, catégorie meilleur premier rôle masculin. Bravo.
1: Merci.
0: Elle vous offrait là-dedans une interprétation délicate d'un personnage qui vit avec des enjeux de santé mentale. Encore une fois, pas dans les rôles très faciles. Hein?
1: Non, ça, c'est du gros stock. C'est des scènes... On peut pas s'imaginer la grandeur des émotions de quelqu'un qui fait une psychose, qui est dans une autre réalité complètement. On veut pas faire un mauvais pastiche non plus. On veut pas surjouer ce truc-là. C'est extrêmement délicat. Puis c'est ça. C'est dur de pas revenir à la maison en étant encore empreint des scènes qu'on joue dans la journée, des fois, là, quand il y a des grosses scènes.
0: Donc, si je vous entends bien, vous sentez avoir une certaine responsabilité en dépeignant ce type de personnage?
1: Oui, complètement. Parce que ça, c'est ça. C'est une zone. C'est ça. C'est une zone extrêmement difficile à incarner. T'sais, nous, on incarne, on est des interprètes, mais on ne peut pas tout avoir vécu non plus. Ouais. Donc, on s'imagine quelque chose, puis on peut être à côté de la plaque quand on s'imagine comment quelqu'un d'autre se sent, comment quelqu'un vit sa vie. Fait que ça, c'est comme un angle que je trouvais très, très difficile à apporter, mais que j'ai fait de mon mieux.
0: Mais visiblement, c'était plutôt bon, si on se fie du moins aux nominations au prix Gémeaux. Recevoir un prix, ça pourrait être agréable? Soyez francs.
1: Oui, mais une fois que ça, si, quand ça va être fini, parce que là, mettons monter sur le stage puis dire merci, là, ça me tente pas en tout.
0: Mais oui, mais c'est ça, vous n'avez pas l'air de chercher la lumière ben.
1: Non, pas tant que ça. Ben la lumière dans le sens le positif puis la beauté dans le monde, ça oui.
0: Je voulais pas dire que vous aviez l'air sombre.
1: pas trop non.
0: Le star system, ça ne vous intéresse pas?
1: Non, ben c'est vraiment jouer que j'aime. J'aime ce travail là. T'sais, là, je vais recommencer à faire du théâtre. J'en ai pas fait depuis la sortie de mon école de théâtre. J'en avais fait un peu, mais après ça, j'étais un petit peu trop stressé pour faire ça. Puis là, j'ai redit oui pour jouer au théâtre du Rideau Vert, Motel Hélène. Puis ça me terrifie, mais j'ai vraiment beaucoup plus hâte aux répètes. T'sais, moi, si on pouvait répéter un show, se voir, le monter, tout ça, puis finalement, on le présente à deux, trois amis, là, t'sais, puis c'est pas mal ça. Je serais bien content. C'est le plaisir de jouer que je veux plus. Là.
0: Êtes-vous un gêné?
1: Oui, quand même, je peux être assez gêné, mais avec mon cercle proche moins, mais ouais.
0: Parce que c'est drôle quand même de dire, je suis trop, comment vous avez dit, stressé pour le théâtre.
1: Ouais.
0: Donc, qu'est-ce que ça génère chez vous?
1: Ben, je me dis, ben pourquoi je fais ça si je suis pas bien comme ça, tu sais, comme de vivre un stress, j'ai pas envie de me faire vivre des émotions négatives comme ça, fait que il existe d'autres affaires, tu sais.
0: Alors pourquoi vous le faites?
1: Parce que j'aime jouer, je trouve que c'est quelque chose que je sais faire. C'est ça, j'aime ça défendre des personnages, j'aime ça raconter des histoires.
0: Vous le faites de différentes manières. D'ailleurs, vous avez publié un recueil de poésie intitulé « Dites-leur qu'ils ont un don ». Qu'est-ce que la poésie vous permet de dire que le jeu ne vous permet pas de faire, Jean-Simon?
1: Ben, comme je disais, c'est ça, en tant qu'acteur, on est interprète. Oui, on a une part de création parce qu'on crée un personnage, c'est ça, c'est notre volet de création, on peut le faire avec le réalisateur, mais vraiment créer de A à Z une œuvre comme un réalisateur ou un auteur, c'est vraiment une autre paire de manches, puis j'avais envie de plus créer. Quand je suis sorti de l'école de théâtre, je suis allé dans le mouvement Kino où on fait des courts-métrages. Je me suis amusé à réaliser des courts-métrages, une petite web-série, des trucs de ce genre-là. Puis ma ligne, c'était tout le temps les lieux communs, les trucs que tout le monde vit pour essayer de faire une espèce de lien entre les humains puis de créer plus d'empathie parce que tout le monde se retrouve dans des petits gestes du quotidien. Puis là, j'avais des listes de notes de plein de trucs que tout le monde fait. Puis ça se mettait moins bien en film, puis j'avais de la misère à trouver comment utiliser toute cette matière-là que je notais dans mon téléphone. Puis là, j'ai commencé à écrire de la poésie avec ça, puis là, j'ai compris là, qu'il n'y avait pas de limite, il n'y a pas de cadre, il n'y a pas de comédien, il n'y a pas de... C'était juste libre, tu prends les mots, puis tu t'amuses. Puis j'ai commencé à aller dans les soirées de poésie, tout ça, puis en consommer beaucoup, puis ouais.
0: Donc, jeu, réalisation, poésie, on peut ajouter à ça l'animation. En 2023, vous avez porté la série documentaire « Peuple souterrain ». Ça vous a mené aux quatre coins du monde, à la rencontre de communautés qui vivent sous terre. Vous avez dit à l'époque que c'était la plus grande expérience de votre vie. 3 ans plus tard, est-ce que c'est toujours vrai? Puis si oui, avez-vous l'impression de stagner?
1: Clairement, une des expériences, oui, les plus marquantes.
0: C'est plus nuancé, OK.
1: Ouais. Mais tu sais, partir pendant une année, voir, on est allé dans 8 destinations différentes, puis on allait vraiment au cœur de ces populations-là qui sont vraiment marginales.
0: Qu'elles soient survivalistes ou...
1: Exact. Au Kansas, c'est ça, des gens qui habitent dans des bunkers. En Australie, c'est des mineurs d'opale qui se construisent leur maison dans la pierre. C'est des façons de vivre tellement différentes que ça m'a habité vraiment longtemps après, quand je vivais ma vie à moi, de me projeter puis de me dire, bon, eux, en ce moment, sur la montagne du Sacromonte en Espagne, ils sont encore là, tu sais, à vivre comment, qu'est-ce que j'ai été témoin de mes yeux. Leur vie continue, puis ça m'a comme confirmé, je le savais déjà, mais tu sais, de le vivre, ça confirme des choses que, ben, c'est ça, tout le monde vit sa vie de façon complètement différente à travers la planète, puis là, j'avais comme un... un truc concret pour repenser à ça. Puis je me disais, ben, je peux faire n'importe quoi dans le fond. Tu sais, je pourrais changer de vie, puis il y aurait d'autres possibilités.
0: Dans votre non-verbal, je sens que c'est excitant, cette idée de changer de vie, plus qu'angoissant, comme ça pourrait l'être pour plusieurs personnes. Je trouve ça inspirant.
1: Oui, ben, tu sais, changer de vie à ce point-là, peut-être pas, parce que je suis quand même... Je suis bien enraciné, tu sais, j'aime ça, entretenir mon chez-moi, puis je suis même pas tant un grand voyageur, là, tu sais, ça, c'était un beau contrat, puis c'était super excitant, mais l'idée aussi de consolider ce que j'ai, ça me plaît aussi.
0: Parlons de consolider ce que vous avez, maintenant qu'on comprend d'où vous venez à titre d'artiste. Parlons du rapport à la forêt et ce que vous en faites, Jean-Simon-Leduc. C'est fascinant. D'où vous vient cette passion d'habiter le territoire en sachant à peu près quoi faire?
1: Ben, mes parents, quand j'étais jeune, on avait un chalet toute ma jeunesse. Fait qu'on allait là l'été, les fins de semaine. J'ai toujours trippé à jouer dans le bois. Moi, mon frère aussi, ma famille m'a vraiment transmis cet amour-là pour la nature. Puis après ça, ben là, je suis venu à Montréal. Le chalet, finalement, a été vendu. J'ai eu moins accès à la nature, mais c'est resté en moi comme un manque. Mm-hmm. Puis il y a environ 4-5 ans, j'ai pu avoir accès à un endroit pour aller en nature. Là, j'ai comme rallumé ma flamme fois 1000. Puis je me suis réintéressé à tout ça. J'ai rencontré des gens qui trippent reconnaissance de plantes comestibles. Je me suis renoué avec la chasse, la trappe, la pêche, tout ça.
0: Vous mettez de l'avant certaines de ces connaissances sur Instagram. En fait, ce que vous faites, c'est communément lié à ce qu'on appelle le bushcraft, donc l'art de vivre dans la nature en utilisant des compétences traditionnelles. On peut écouter un exemple de ce que ça donne.
2: Je vais te donner un petit truc aujourd'hui pour voir ce qu'il y a là-dedans. Bon, c'est pas un cactus, on est au Québec, mais il y a de la bonne eau dans un bouleau. Ce que tu vas faire, c'est que tu vas prendre ton couteau, tu vas venir piquer à peu près à 3 pieds du sol, environ, comme pour les érablières, puis tu vas juste venir tourner comme ça. On tourne.
0: À quel moment c'est devenu sérieux, ce savoir-faire pour vous, puis comment vous faites pour le nourrir? Je sais pas, moi, comment récolter de l'eau de bouleau, sauf en regardant vos vidéos de Jean-Simon-Leduc.
1: J'en consomme, c'est la même boucle. J'en consomme d'autres sur Instagram ou sur des plateformes du YouTube. Ouais. Je vais lire sur des sites. Comment que ça se fait ce truc-là? Puis en lisant sur un premier sujet, des fois sur le site, ben là, ils montrent comment faire d'autres choses. Fait que c'est sur un site de cueillette.
0: Vous tombez dans des vortex. Là.
1: Exact. Ouais, c'est des intérêts. vu que c'est mon intérêt, ben, mon algorithme n'est pas le même que le tien.
0: Mais ça s'en vient. À force de regarder votre compte.
1: Je peux te contaminer en ayant des savoirs de nature.
0: Mais j'aimerais ça parce que franchement, je pense que c'est pertinent et c'est pas juste mon petit côté qui croit toujours à l'apocalypse qui parle. Je pense que c'est bien de savoir quoi faire de ses mains. En même temps, en regardant ce que vous faites, je me dis peut-être que votre rêve à vous, c'est plutôt de participer à des séries d'aventures du type Naked and Afraid. Est-ce que vous rêvez de participer à un show américain et montrer ce que vous savez faire?
1: Ben, au début, quand j'ai commencé à faire ça, j'écoutais la série Alone qui est exactement
0: oui.
1: ça. Là, c'est
0: mais parfait. Les gens portent des vêtements, contrairement à Naked
1: oui,
0: and Afraid.
1: Ça serait plus mon genre.
0: Ils sont seuls dans le bois, puis ils se filment en mode survie.
1: Exact, c'est ça. Puis ils partent avec pas beaucoup d'items, puis c'est exactement ça le bushcraft. Là. C'est au lieu d'amener un brûleur, ben tu sais qu'avec un couteau puis une bûche, tu peux te faire une petite flamme, puis mettre ton réchaud là-dessus. Tout ça. Fait que c'était d'avoir le plus, j'avais envie de jouer à cette affaire-là, d'être capable de partir dans le bois avec presque rien puis de survivre.
0: Vous le voyez comme un jeu?
1: Oui, quand même. Eh bien, un jeu, c'est...
0: On ne le recommande pas aux enfants.
1: Non, c'est ça, mais d'aller me tester, dans le fond, là, ouais, d'aller me tester, puis d'avoir ces connaissances-là, ça me rend plus souverain s'il arrive quelque chose, puis de savoir que dans le bois, ben ça se mange, ça se mange pas, ça me fait juste du bien, puis on dirait qu'à chaque fois que je fais ce genre de truc-là, j'ai jamais l'impression de perdre mon temps. Mm-hmm. C'est pour moi, c'est vraiment capital. Je peux passer des heures à faire justement un tannage de peau de façon traditionnelle, puis même si j'aurais pu acheter, si j'avais pu acheter du cuir ou une fourrure en magasin, le fait de faire ça puis de me reconnecter à des anciens savoirs qu'on est en train de perdre, ça me fait vraiment, ça me fait sentir bien.
0: Vous n'aimez pas qu'on décrive ce que vous faites comme du survivalisme, pourquoi?
1: C'est pas que j'aime pas ça, c'est que je me considère pas nécessairement survivaliste. J'aime juste ça, jouer dans le bois. C'est vraiment juste ça. Puis on dirait qu'avec cette page-là, c'est comme devenu très, très gros, là, comme si j'étais un super expert. Puis c'est vraiment pas le cas. Là. J'aime juste vraiment ça. Puis là, j'ai commencé à faire des vidéos pour montrer les nouveaux trucs que je connais. Ouais. Mais mettons, en plante, je suis nul. Là. J'en connais quelques-unes pour pouvoir m'en sortir dans une... Parce que quand j'avais fait de la survie pendant 7 jours, j'avais étudié, bon, c'est lesquels qui poussent en ce moment, avec quoi je peux me nourrir. J'avais demandé à des amis plus experts. Puis là, OK, j'ai ceux-là, puis je m'en débrouille. Mais je suis pas un pro non plus.
0: Parlons-en de cette aventure. Donc, l'automne dernier, vous avez passé 7 jours seul en forêt. Sur des terres publiques dans les Laurentides. Vous êtes parti sans tente, sans nourriture, sans briquet, équipement minimal. Vous étiez à la recherche de quoi? Hormis les plantes que vous aviez identifiées avec vos amis.
1: de me connecter d'une façon viscérale à la nature. Là. C'est de faire partie de la nature. C'est ça, je la sentais qu'elle m'invite, puis que je la respecte, puis qu'on vive ça ensemble, puis que dans la cueillette, de toute façon, si t'en cueilles trop, puis t'en laisses pas derrière, il y a rien qui va repousser. Il y a comme une façon d'avoir une relation avec la nature, puis j'avais envie d'avoir une relation avec la nature.
0: Je vais pas vous prêter des intentions, mais ça sonne spirituel.
1: Ben, en y allant, il y avait comme un angle, ah ouais, je vais vivre des affaires, des révélations, pas en tout, t'es en mode travail, j'étais en mode travail, là, c'était vraiment bon, là, faut que j'aille du bois pour ma nuit, fait que le couper, faut que je me fasse ma cabane, faut que j'essaie de trouver de la bouffe, fait que je marchais toute la journée, y a rien qui marchait, des fois, j'étais découragé, puis là, quand je me couchais, j'étais crevé, comme si je revenais d'une journée de job, fait qu'il y avait plus un côté, OK, c'est ça, je survis.
0: Wow! On va écouter un extrait du contenu que vous avez publié sur Instagram pendant cette aventure.
2: Salut mes petites chanterelles! Aujourd'hui, je vous montre à faire du feu avec une pierre à feu. Cette affaire-là. Dans le fond, ce qu'il vous faut, c'est, pour cette technique-là, en tout cas, de l'écorce de bouleau. Ça, c'est genre du gaz. Une fois que ça, c'est parti, c'est ça brûle. Ça n'a pas de bon sens. Il faut un petit nid, fait que des petites branches vraiment petites à portée de main.
0: On dirait que vous êtes en train, je sais pas si vous trouvez ça drôle ou vous vous reniez dans le rire que vous faites en écoutant ce tutoriel dans lequel on apprend que les branches de bouleau, c'est comme du gaz.
1: Ben, c'est parce que c'est comme un autre moi, là. Tu sais, quand j'ai fait cette aventure-là, j'ai eu envie de la documenter. Puis, à force que l'aventure avançait, je parlais souvent tout seul, puis je chantais, puis là, je m'amusais, puis je me suis comme décomplexé de pouvoir niaiser, puis de me foutre un peu du regard des autres. Là, c'était comme si ce moment-là était tellement plus important que tout, puis j'étais proche de quelque chose de vraiment vrai, que tout le reste m'importait peu. Fait que d'avoir l'air cave, de niaiser, puis que ça fonctionne pas. J'ai comme découvert un genre de personnage de scène qui est Chagot de bois, puis qui est ma façon de parler quand je m'écoute dans mes capsules. C'est comme justement pour mettre un masque un peu, puis je me cache derrière ça, mais j'ai du fun. T'sais.
0: On retourne à cette idée de jouer dans le bois.
1: Exact. Oh, oui.
0: Mais là, vous jouez dans le bois après avoir mangé pas grand-chose en mode survie.
1: Oui, exact.
0: En même temps.
1: Gros déficit calorique.
0: Mais en regardant ces vidéos-là, j'étais comme, il y a quelque chose dans le regard, là. Il y a comme... il va-tu bien, Chagot de bois, quand ça fait 7 jours qu'il mange des cuisses de grenouille alors qu'il pensait réussir à attraper puis à chasser? Ou est-tu correct?
1: Ah, il va bien pareil.
0: Oui?
1: Ouais, j'étais vraiment... Tu sais, parce que je pouvais partir à tout moment. Là,
0: je
1: voulais continuer cette expérience-là.
0: Mais il reste que ça ne s'est pas passé comme vous l'espériez. Là, votre déficit calorique qui était réel, est-ce que ça vous a plongé dans des zones de réalité altérée ou
1: non,
0: conscience altérée?
1: Pas à ce point-là. J'ai eu des petits étourdissements, des petits mal de ventre, mais rien de plus que ça.
0: Est-ce que cette vulnérabilité-là que vous pouvez trouver en forêt nourrit aussi votre travail d'acteur, Jean-Simon Leduc?
1: Je pense que oui. À mon retour, justement, de cette expérience-là où je me suis reconnecté à quelque chose de peut-être un peu plus décomplexé, puis... moins de jugement sur moi-même, mettons. Ben, en tournage, j'ai comme senti un petit détente, un petit relâchement. Puis, je sais pas si ça paraît vraiment, mais moi, en tout cas, je sens un petit avant-après. Il est pas immense, là, mais ouais, clairement que ça joue.
0: Quand vous partez à l'aventure, avez-vous l'impression de mettre le costume de Chagot de bois?
1: Ben, un peu trop. Puis là, justement, là, on dirait que toute cette relation-là avec mon téléphone, puis d'être trop là-dessus. Tu sais, j'ai fait quelques vidéos. Il n'y en a pas beaucoup de vidéos sur ma page.
0: Non, vraiment pas.
1: Puis là, ça a comme pris de l'expansion, puis on dirait que là, je suis comme accro au like, puis tout ça. Puis là, je me dis, ben là, si je vais faire une autre affaire dans le bois, faut absolument que je porte mon téléphone, puis ça me tente comme putain. Là, c'est comme, là, je suis là, ici, avec toi, à parler de ça. Je trouve ça gros. Il y en a plein qui sont vraiment plus experts que moi. Ça me dérange pas d'en parler, puis je comprends l'affaire.
0: Vous n'êtes pas là à titre d'expert. Vous êtes là à titre d'artiste qui a clairement une passion qui est contagieuse et qui propose un contenu très étonnant. Je veux dire, oh, c'est aseptisé, là, ce que les personnalités publiques nous offrent sur Instagram. Mm-hmm. Ça a pas l'air souvent authentique.
1: Là,
0: on découvre ce Jean-Simon Leduc, très bon acteur, qui a l'air un petit peu sauté et qui nous dit « Voici quoi faire avec des quenouilles. »
3: La quenouille, c'est une plante extrêmement généreuse. Il y a plusieurs cueillettes que tu vas pouvoir faire au courant de l'année selon ses parties différentes, que ce soit son pollen pour faire de la farine ou encore son rhizome, qui est cette petite racine blanche qui est sous l'eau. Je l'ai jamais essayé encore, mais à ce qu'il paraît, tu peux aussi faire de la farine avec ça. En cueillant, tu vas voir qu'il y a une espèce de glu sur la tige.
0: En dessous de cette vidéo-là, il y a l'humoriste Arnaud Soli qui a commenté « Mon contenu préféré d'Internet ».
1: Mais
0: il y a
1: ouais.
0: Kim Lizotte qui a ensuite publié une vidéo de son conjoint, votre collègue Éric Bruno, qui ramenait des quenouilles à la maison. Est-ce que vous êtes surpris de voir que les gens sont inspirés par votre contenu, que vous êtes devenu une espèce d'influenceur des savoirs ancestraux?
1: Ben c'est la chose qui me touche le plus dans tous les commentaires que j'ai eus ou le monde qui m'écrivent personnellement, c'est de quand on m'écrit hey, moi mon gars puis ma fille aujourd'hui on est parti dans le bois puis on est allé chercher des quenouilles, c'était tellement un beau moment, puis
0: voilà.
1: Ça j'en ai eu beaucoup de ça, que je sais que grâce à quelques-uns de mes vidéos, des gens sont allés jouer dans le bois puis qu'ils ont passé des beaux moments puis qu'ils sont contents d'avoir une nouvelle connaissance. C'est vraiment l'affaire qui me ramène à dire ok, c'est peut-être c'est correct de d'avoir un ego par rapport à ça, puis c'est juste que c'est ça. En ce moment là, je suis dans une affaire mélangée de j'aime-tu ça ou j'aime-tu pas ça.
0: Ben j'espère qu'on se retrouvera l'été prochain pour que vous puissiez nous dire si vous aimiez ça ou pas finalement. Merci beaucoup Jean-Simon Leduc.
1: Un grand plaisir.
0: Vous me faites réaliser à quel point j'ai de graves lacunes en autonomie. J'invite les gens comme moi à s'abonner à votre compte Instagram d'un coup que vous continuez à créer du contenu. Il s'appelle Chagat de Bois. Je rappelle qu'on peut vous voir en ce moment au cinéma dans le très beau film Rédemption de Luc Picard, qui sera présenté en compétition officielle au Festival du film francophone d'Angoulême ce mois-ci. Bonne chance.
1: Merci.
0: Merci, puis bravo pour tout.
1: Merci.
0: Merci beaucoup aussi à vous, chers auditeurs, d'avoir été avec nous ce matin. Demain, on va découvrir comment se faire des amis quand on sort de prison. Ça sonne niché, ça peut te toucher beaucoup de personnes, puis ben, on en rencontre hein, des personnes qui ont été détenues, donc on va en savoir plus sur cette expérience et ses effets sur les liens affectifs. On va essayer de comprendre aussi pourquoi la langue des jeunes nous obsède. On va découvrir le parcours de l'autrice à succès Amélie Dubois et notre chaire de recherche va porter sur le vieillissement. Envoyez-nous vos questions, pointdereparre@radio-canada.ca. Une gériatre va y répondre en direct. À demain!
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6: 5, 4, 3, 2, 1, 0. Lift off.
7: Ask not what your country can do for you. Ask what you can do for your country.
8: I have a dream.
9: And together, we'll make America great again.
10: Happy birthday, Mr. President.
11: Yes, we can.
12: That's one small step for man, one giant leap for mankind.
5: Listo. L'histoire des États-Unis a commencé sur la côte Est, la même où se sont développées les 13 colonies. Mais la conquête de l'Ouest occupe une place à part dans l'imaginaire américain. D'immenses territoires sont acquis par la guerre ou la diplomatie, les Américains étant convaincus d'une mission quasi messianique. Cette expansion vers l'Ouest, récupérée plus tard par le cinéma, constitue aussi une vaste entreprise de colonisation. Les Autochtones, installés sur le territoire depuis des siècles, seront peu à peu repoussés, exterminés ou confinés dans des réserves.
13: On connaît le mot célèbre « Go West, young man, go West ». Les terres acquises ou conquises, il faut les habiter. Tout commence, pourrait-on dire, avec Lewis et Clark. Ces deux explorateurs mandatés par Jefferson après l'achat de la Louisiane pour procéder à la reconnaissance du territoire américain. Partis de Saint-Louis en 1803, ils y reviennent en 1806. En 3 ans, ils ont parcouru le territoire jusqu'au Pacifique. La marche vers l'Ouest n'allait plus s'arrêter. L'histoire du 19e siècle américain, dans une large mesure, c'est l'histoire de la conquête de l'Ouest, de cette progression continue, acharnée et rapide, qui fait sans cesse reculer la frontier et qui, en 100 ans, mène les Américains jusqu'au bord du Pacifique. Go West, young men, go West. L'avenir est à l'Ouest. Et avec l'avenir, l'aventure. Tant qu'il y a des terres libres à l'Ouest, tout homme a des chances égales à celles de son voisin.
5: Go West, Young Men, un document de la chaîne culturelle de Radio-Canada, c'était en 1976. Alors pour nous parler de la conquête de l'Ouest, mon invité Francis Langlois, il est professeur d'histoire au Cégep de Trois-Rivières, membre associé de l'Observatoire sur les États-Unis de la chaire Raoul-Dandurand, avec nous en studio à Montréal. Bonjour Francis.
14: Bonjour Maxime.
5: C'est certainement l'un des temps forts de la genèse des États-Unis. Pourquoi c'est à ce point marquant dans la psyché américaine, la conquête de l'Ouest?
14: C'est un processus par lequel les États-Unis se sont un peu affranchis, en tout cas dans leur mythologie, se sont affranchis de leurs racines européennes et se sont américanisés. C'est aussi cette idée-là qu'on peut toujours recommencer. Hein. On l'entendait dans l'extrait, donc « Go West, young man ». On peut se refaire, on peut recréer la société et même l'améliorer. Et ultimement, c'est de cette expérience-là que sortent, émergent les États-Unis, donc d'un contact avec un monde naturel, sauvage, et ce, avec le bagage de la civilisation qui arrive d'Europe.
5: Parce que, bon, à la base, revenons à l'indépendance, la fondation des États-Unis, en 1776, à ce moment-là, c'est tout petit, les États-Unis. C'est un territoire coincé entre l'Atlantique et les Appalaches.
14: Là. Exact. Donc, ils sont coincés là, mais un des contentieux qu'ils avaient avec la couronne britannique était la volonté des colons britanniques, à ce moment-là, puis bon, éventuellement des Américains, d'aller au-delà des Appalaches, donc vers l'Ouest. Et donc, on va se lancer, tranquillement, pas vite, vers cette partie-là du continent. Et on va même, en fait, ce qui est intéressant, c'est de voir à quel point on est compétitif à ce niveau-là. Parce que dès le départ, un des grands problèmes, c'est que les États sont en compétition les uns contre les autres. Donc, l'État de New York, par exemple, va rentrer en conflit quasi armé avec l'État, donc ce qu'on appelle aujourd'hui le Massachusetts, mais ce qu'on appelait la Nouvelle-Angleterre à l'époque.
5: Oui. Ah oui.
14: Et donc, il faut encadrer ce processus-là. C'est pour ça que le président, le fédéral, va finalement essayer de prendre le contrôle de l'expansion vers l'Ouest.
5: Et ça va se faire petit à petit, parfois par la diplomatie, parfois par la guerre. Ça commence notamment par l'achat de la Louisiane en 1803.
14: Donc, en 1803, Napoléon a décidé de laisser tomber son projet d'avoir un empire dans les Caraïbes et sur la côte sud du continent nord-américain. Et donc, on achète pour, en fait, finalement, pas si cher que ça, l'immense territoire de la Louisiane. Et donc, ça part du Golfe du Mexique jusqu'au Canada et ça inclut une grosse partie de l'Ouest. Mm-hmm. Et à ce moment-là, le président Jefferson, lui, veut lancer cette espèce de république de la liberté où qui sera peuplée de petits agriculteurs. Mais finalement, ce qu'on se rend compte, c'est que on a des grandes puissances agricoles qui veulent aller prendre le contrôle de l'Ouest. Et le président lance aussi une expédition, donc Lewis et Clark, dont il était question en introduction.
5: Oui.
14: Et ces deux explorateurs-là, avec l'aide des Premières Nations qui vont croiser, vont traverser l'essentiel du continent et vont être vraiment impressionnés par la côte ouest. Ils vont dire que les plaines, à ce moment-là, sont impropres à l'agriculture et on pourra pas, finalement, envoyer des agriculteurs là. Ce qui est relativement vrai quand on y pense, parce qu'effectivement, c'est un climat très aride. Mm-hmm. Mais donc, on revient et puis on lance cette idée-là qu'il faut se rendre jusqu'à l'océan.
5: Oui. Là, on est en 1806, quand ils reviennent de Lewis et Clark. Puis bon, on sait dès lors que c'est possible, qu'il y a un immense territoire jusqu'au Pacifique. Puis il y a aussi cette idée, mais bon, elle va se développer plus tard, cette doctrine, à partir de 1845, à peu près, de
14: destinée manifeste. Hein. Les Américains ont le droit et le devoir d'étendre leur territoire. En fait, c'est comme si c'était leur destin.
15: Absolument. Donc, c'est soit Dieu ou c'est leur destin national qui les pousse à aller vers l'Ouest. Et oui, il y a toujours à la fois des colons, mais il y a toute cette idée-là que le gouvernement doit encadrer ça. Dès les années 1830, par exemple, le président Andrew Jackson commence je vais le dire en termes un peu gentils, mais une politique de déplacement des Premières Nations qui habitent oui. Dans l'Ouest, donc notamment les Cherokees. Mais bon, finalement, c'est beaucoup plus de nettoyage ethnique, en fait, qu'on oui. fait à ce moment-là. Et on va repousser tranquillement pas vite les gens qu'au début, on essayait peut-être, ou en tout cas, on prétendait vouloir inclure dans la société américaine. Maintenant, on les repousse vers l'Ouest sur des territoires qui sont moins intéressants pour laisser la place à des colons. Et on se dit, c'est à nous. Puis bon, on avance. Mais il reste que des gens. Puis même, en fait, ce processus-là va mener au conflit avec le Mexique. Parce qu'en fait, dans l'Ouest, il y a les Premières Nations et il y a aussi une immense population latino-américaine. Puis il y a aussi des descendants des colons de la Nouvelle-France qui se sont installés là. Donc il y a quand même du monde.
14: C'est faux de dire que c'est vide.
15: Et donc, on va repousser ces gens-là. On va rentrer. Vous parliez de conflit en début d'émission. Ben, effectivement, on va rentrer en guerre avec le Mexique. Puis avec les différentes nations qui sont déjà là.
14: Oui. Parce que le Mexique, faut-il le rappeler, va perdre le tiers de son territoire.
15: C'est énorme. Et c'est un conflit extraordinairement violent. Et ce qu'il faut toujours rappeler, c'est que ce conflit-là, en fait, c'est un conflit à trois, entre, évidemment, la jeune République mexicaine, la jeune République américaine et l'immense empire que les Comanches et les Kiowas gèrent, donc, dans le sud-ouest des États-Unis, qui gèrent un commerce entre, finalement, les États-Unis, le Mexique et oui. d'autres tribus du Nord. Et donc, finalement, les Américains ressortent gagnants de ça grâce au fait que le Mexique est très affaibli par la guerre qu'ils mènent aux Comanches. Et quelques jours après la signature du traité de Guadalupe-Hidalgo en 1848, on trouve de l'or en Californie. Donc, il y a une ruée vers l'or, une ruée vers l'ouest de mineurs. Et ça renforce cette idée-là de la destinée manifeste. Quand on acquiert du territoire, on acquiert des richesses, et il y a quelque chose, la providence nous amène à y aller encore plus vite.
14: Et quoi de mieux que l'or? Hein?
15: Absolument, ouais, absolument. L'or
14: et l'argent. Puis c'est vrai que, en janvier 1848, découverte de l'or en Californie, puis ça va aller très, très vite, cette ruée vers l'or. On dit que la population de la Californie va presque quintupler en 10 ans. Donc, il y a beaucoup de monde qui débarque là-bas. Il y a d'autres cas, on pourrait en citer d'autres. L'Oregon est intéressant aussi, non?
15: L'Oregon est intéressant dans la mesure où il y avait la fameuse piste de l'Oregon où on amenait des colons qui allaient s'installer pour faire de l'agriculture, puis peut-être exploiter le bois. Mais avec la ruée vers l'or, se ruent effectivement beaucoup, beaucoup, beaucoup de colons qui veulent aller prospecter et faire fortune en Oregon, puis plus au nord, dans Washington. Et on rentre à ce moment-là de façon très, très, très sérieuse dans les années 1850 en conflit avec les Premières Nations qui habitent là. Et encore une fois, un peu comme en Californie d'ailleurs, on parle pratiquement de nettoyage ethnique. C'est très, très violent. Ça finit par se calmer. Mais on rentre aussi en conflit avec les représentants de la baie du Tson et leurs alliés amérindiens qui eux reconnaissent pas vraiment les frontières. Et donc il y a beaucoup de tensions qui mènent même pratiquement jusqu'à une guerre entre ce qui va devenir le Canada, mais donc l'Empire britannique et les États-Unis, ce qu'on appelle la guerre du cochon. Finalement, c'est évité, mais de peu. Donc, ce qu'il faut voir, c'est qu'il y a beaucoup de tensions dans ce processus de colonisation et cette destinée manifeste.
14: Oui. Tout ça en raison de cette population qui débarque et est notamment motivée par la ruée vers l'or, on le dit. Très vite, il y a des petits villages qui deviennent des villes. Un exemple, San Francisco, devenu rapidement, on disait, la capitale de l'Ouest à l'époque, raconté ici dans un documentaire de la United States Information Service. C'était en 1957.
16: Récemment, cette métropole du Pacifique a bouclé son premier siècle de croissance dans la vie moderne. Il y a 100 ans, le petit village espagnol de Yerba Buena fut rebaptisé San Francisco par les Américains. Aujourd'hui, c'est cette ville, gagnée de hautes luttes sur les âpres collines qui encerclent la baie, que l'on appelle la capitale de l'Ouest. Il n'était que quelques centaines en 1847 lorsque commencèrent les premiers travaux pour la construire. Les charrettes bâchées arrivaient en petit nombre. Mais un an plus tard, San Francisco commença à prendre son allure actuelle après qu'un terrassier eut ramassé une pépite jaune dans un endroit nommé le Moulin de Sutter. Ainsi commença la fameuse ruée vers l'or. Et en 1849, les chercheurs s'écrasaient par dizaines de milliers en Californie pour arracher à la terre des richesses aussi considérables que soudaines.
14: Un rappel donc de cette rue vers l'or qui pourrait constituer un épisode en soi, tellement c'est intéressant et ça a changé carrément l'Ouest. Il y a, on le dit, vous l'avez mentionné à maintes reprises, il y a, c'est pas des territoires vierges, il y a des Autochtones qui y vivent, il y a de la résistance, il y a des conflits, mais comment s'organise cette résistance des Autochtones?
15: Donc, il faut le dire, les Autochtones qui habitent dans l'Ouest sont souvent des migrants qui arrivent de l'Est. Ils ont été repoussés par les États-Unis. Et la même chose, certains viennent du Sud, ils ont été repoussés par la colonisation au Mexique. Mm-hmm. Et donc, ce sont des nouvelles coalitions qui se forment. Et ils sont grandement affectés par une transformation majeure apportée par les Européens, à savoir la réintroduction des chevaux en Amérique. Et donc, les grandes coalitions des Sioux et des Cheyennes, par exemple, et aussi des Comanches, donc, sont des tribus hippomobiles qui se déplacent à cheval, qui sont capables de chasser le bison comme ils l'ont jamais fait. Ces groupes-là vont être capables de créer de grandes coalitions, et oui, de résister, et de façon extraordinairement efficace, il faut le dire, aux Américains, bien évidemment aux Mexicains. Mmh. Et... ils vont rentrer en conflit et vont même imposer leur volonté. Donc, en 1850, par exemple, il y a un traité, le traité de Fort Laramie. Évidemment, bon, dans le traité, il y a toutes sortes de mots assez complexes qui permettent, qui légitimisent finalement la possession de la terre par le gouvernement américain. Mais à ce moment-là, ils n'ont pas les moyens d'imposer ça. Et donc, les Sioux, les Lakota, qui sont une des branches des Sioux, réussissent à imposer leur volonté, c'est-à-dire d'empêcher la colonisation humaine, si on veut, de leur territoire. Mm-hmm. Et la même chose au traité de Fort Atkinson, deux ans plus tard, en 1853, les Cheyennes, Apache et autres groupes font la même chose. Ils disent, d'accord, on va vous laisser passer, mais on ne vous laissera pas vous installer. Avec le temps, après la guerre civile et surtout avec l'industrialisation des États-Unis, là, on est capable, le gouvernement est capable d'imposer sa volonté à coup de, effectivement, de colonisation et de violence. Et beaucoup aussi, il faut le dire, les maladies et la destruction de l'environnement à laquelle participent malheureusement les Premières Nations eux-mêmes. Mais effectivement, la construction du chemin de fer, ces choses-là engendrent beaucoup de perturbations sur les Grandes Plaines.
14: Oui, disparition des troupeaux de bisons, notamment. Oui. Bon, le contrôle de l'eau, c'est important, ça aussi.
15: Énorme. Ouais. Encore aujourd'hui.
14: Oui. Les épidémies, puis tranquillement, tout ça, la résistance autochtone va se transformer en guérilla, mais c'est peine perdue, si bien qu'en 1890, le gouvernement américain annonce la fin de la conquête de l'Ouest. À peu près tout le territoire est occupé, et c'est là, plus tard, par la suite, que naît cette fameuse mythologie autour de la conquête. Et ça commence notamment en 1893 par une théorie d'un historien, Frederick Jackson Turner, qui fait de la frontière la matrice de l'identité américaine. On va l'écouter, c'est tiré d'un documentaire radio de 1976 à notre antenne.
17: L'intellectuel américain doit à la frontière ses traits les plus marquants. De la vigueur jointe à de la curiosité et à de la clairvoyance. Une tournure d'esprit pratique et inventive, prompte à trouver des expédients. Une parfaite maîtrise des choses matérielles, impliquant une certaine négligence à l'égard des choses artistiques, mais permettant d'obtenir de grands résultats. Une énergie inlassable, un individualisme foncier au service du bien et du mal, et avec tout cela, la vivacité et l'exubérance que donne la liberté.
14: Qu'est-ce que dit Turner? Comment il perçoit la frontière dans cette fameuse théorie?
15: Donc, Turner est un jeune historien qui a été formé à Harvard, donc il découvre l'histoire scientifique. Et ce qu'il dit, c'est que, grosso modo, le recensement démontre qu'il y a un certain nombre d'habitants par kilomètre carré aux États-Unis et que c'est la fermeture de la frontière. Et la frontière, pour lui, c'est à la fois un lieu où se rencontrent donc la civilisation et, si on veut, le monde sauvage ou la nature, dans lequel il inclut assez joyeusement les Premières Nations, ça fait partie du décor pour lui. Oui. Et donc, c'est un lieu où on se rencontre et où s'installent des colons, des pionniers. Et au contact de la nature, les colons et pionniers doivent, si on veut, régresser à un niveau primaire, si on veut, de civilisation. Ils redécouvrent l'égalitarisme, ils redécouvrent l'individualisme, la capacité à s'organiser eux-mêmes, et donc rejettent une partie de l'héritage, disons, corrompu de la civilisation occidentale, et en créent une nouvelle qui va être démocratique, individualiste, etc. Finalement, la fondation des États-Unis arrive sur la frontière. Et cette frontière-là, qui est un lieu et un processus, comme je le disais, se transporte tranquillement pas vite vers l'Ouest. Et lorsqu'il fait sa conférence, ben c'est la fermeture, c'est la fin. Et ce qu'il annonce, c'est que les États-Unis vont devoir trouver une nouvelle source pour maintenir leur esprit égalitaire, puis bon, leur esprit d'entreprise, etc.
18: Oui, donc ça fait partie de l'identité américaine, hein? C'est ce qui les distingue aussi des Européens, là.
15: Absolument, et ouais. Il met en mots une mythologie qui existait déjà de façon un peu improvisée, si on veut, mais mm-hmm. Là, lui, il lui donne une capacité, disons, à s'exprimer d'un point de vue académique,
18: ouais.
15: Et ça va être récupéré à toutes les sauces et toutes les saveurs, et ce qui est intéressant de voir, c'est qu'au moment même où Turner fait sa conférence, il y a un spectacle à quelques kilomètres de là, mis en place par le fameux Buffalo Bill, mm-hmm. Donc son Wild West Show. En fait, il voulait pas qu'on dise que c'était un Wild West Show, il voulait qu'on pense que c'était le Wild West, c'était vraiment un documentaire. Et lui-même met les éléments légendaires dont parle Turner, d'un point de vue académique, il les met en scène, donc il a sur la scène des représentants des tribus Lakota, des gens qui ont combattu ces gens-là, des cowboys, des tireurs d'élite, bon, toutes sortes de trucs, et qu'il dit historique, bien entendu. Donc, on a les deux, là, l'intellectuel et l'homme de spectacle.
18: La culture populaire, l'homme de spectacle. Puis ça, c'est bien avant l'arrivée du cinéma, mais il y a tout ça là-dedans, tout ce qui fait l'imaginaire de la conquête Absolument. De l'Ouest, mise en spectacle, c'est une espèce de cirque hein, qui se déplace comme ça. Ça passe aussi par les armes. Hein? Samuel Colt, l'inventeur du revolver, il va entretenir aussi cet imaginaire-là.
15: Donc, Colt, Remington et tous les pères fondateurs de l'industrie de l'arme à feu aux États-Unis utilisent une iconographie qu'ils empruntent définitivement de Cody, d'ailleurs, et dans laquelle ils disent, finalement, leur production qui est devenue inutile depuis la fin de la guerre civile, ils disent, il faut s'armer pour aller dans l'Ouest et se protéger des bandits, des menaces de la nature et évidemment des Premières Nations. Et c'est eux qui aussi, dans des journaux, des magazines, vont diffuser cette idée-là. Mais ils s'inscrivent là-dedans, parce qu'à l'époque, il y a toute une industrie naissante, hein, des romans dissous, puis des journaux qui sont industrialisés, et, pardonnez l'expression, mais une espèce de mass entertainment, si on veut, qui diffuse ces images-là et cette idée-là de l'Ouest où des hommes qui se situent à cheval sur la frontière, donc entre la civilisation et le monde sauvage, rétablissent la justice, installent une nouvelle société, sauvent les gens qui se font enlever, etc., etc.
18: Ouais, puis cette idée de liberté,
15: de liberté,
18: hein, l'immensité du territoire américain, tout ça, repris, hein, les mêmes codes par, bien sûr, le cinéma, les fameux westerns. Un exemple ici, puis là, on avait l'embarras du choix. Il y en a. On va écouter Les Comanches, réalisation George Sherman en 1956.
19: Les Américains nous demandent d'appeler les Mexicains nos frères, de cesser de leur faire la guerre et de leur rendre leurs prisonnières.
20: Les Américains osent dire ça. Une race qui tire sans ordre, qui n'obéit pas à ses chefs. Qui tue les bisons par jeu et détruit tout. Ils troublent nos sources et nous ne pouvons plus voir. Ils creusent notre terre et la faim nous oblige à chasser plus loin.
19: Je ne songe pas aux Américains. Je ne songe qu'aux Comanches et aux enfants des Comanches et aux enfants qui viendront après la mort du dernier d'entre nous. Les Américains sont ici et ils vont rester. Personne ne peut l'empêcher. Ils deviendront forts pendant que nous deviendrons faibles. Il faut apprendre leur science pour que nos enfants n'aient pas faim, ni froid en hiver. Et qu'ils deviennent forts, tels que les Américains d'aujourd'hui. J'ai dit à mon cousin blanc que nous mettrons bas les armes et que les combats cesseront si on nous propose de traiter avec honneur.
20: Ah, de traiter avec honneur.
18: Extrait du film Les Comanches, hein, qui représente bien le fameux western. Pourquoi ça passionne tant le cinéma? Pourquoi c'est récupéré à ce point par Hollywood, ça, la conquête de l'Ouest?
15: Il y a tous les éléments de ce conflit binaire, si on veut, entre civilisation et monde sauvage. Et à travers ce que plusieurs intellectuels, ou en tout cas académiciens, aujourd'hui appellent une régénération à travers la violence. Mm-hmm. Donc, lorsqu'on affronte soit les bandits, les Premières Nations, la nature, le héros, généralement un homme blanc, donc va accepter sa mission d'aller soit sauver la captive ou les captifs ou de réinstaller l'ordre dans le village, etc., etc., et donc fait avancer la civilisation. Et c'est toujours cette idée-là que c'est inéluctable, que la nouvelle société va ressortir et on retrouve cette structure-là dans tous les westerns. Mais si on regarde un film comme Star Wars, par exemple, dans lequel on a un empire qui construit, il est tellement évolué qu'il construit des planètes de guerre, mm-hmm. qui est dirigé par une espèce d'homme-robot. Et à côté de ça, on a un Luke Skywalker qui est comme un fermier qui habite sur la frontière au début.
18: Oui, oui,
15: c'est
18: oui,
15: clairement
18: c'est
15: inspiré des westerns. Ouais. Ils vont dans un bar, il y a une fusillade, bon, etc. Donc, il y a tous ces éléments-là du western. Hein, Lucas reprend les éléments du mythe américain et les transpose dans l'espace. Et en ouverture de l'émission, vous avez fait passer un extrait de John F. Kennedy qui fait un discours et tout. Et un des discours les plus marquants de Kennedy, c'est son discours d'acceptation de l'investiture comme candidat, pardon, démocrate. Mm-hmm. Et il parle de conquérir cette nouvelle frontière. Hein. Il appelle les Américains, mais il définit pas la frontière parce qu'il sait que ce mythe-là est tellement bien connu qu'il peut juste le mentionner et ses concitoyens vont le suivre. Et cette nouvelle frontière, qu'est-ce que c'est? Ben, c'est l'espace. Hein.
18: C'est ça, donc, c'est la Lune.
15: C'est la Lune, donc voilà, ouais. C'est la nouvelle frontière.
18: Justement, bon, comme tout bon mythe, hein, on a gommé peut-être l'aspect le plus sombre, hein, qui est évidemment le sort qui a été réservé aux Autochtones, puis aussi la façon dont on a exploité la ressource. Mais il en reste quoi de cette idée-là de la conquête de l'Ouest ou de la frontière chez les Américains?
15: Ben,
18: est-ce que ça résonne toujours autant, ça?
15: Oui, ça résonne définitivement toujours autant. On récupère et retravaille les éléments de la frontière, donc la régénération à travers la violence, la civilisation, le monde sauvage. Mais il faut les adapter. Donc, c'est pour ça que les westerns ne fonctionnent plus, parce qu'on est très conscient du bagage racial qu'il y a dans ces films-là. Surtout que cette terminologie-là a été utilisée pendant la guerre du Vietnam par l'armée américaine. Et c'est là que les westerns s'écrasent, parce qu'on peut plus les utiliser ça. Et donc, on retrouve ce genre de structure-là dans des films dans les années 80, comme Die Hard, par exemple, qui reprend la même structure que les westerns. Et d'ailleurs, dans le premier film, sans arrêt, on fait des références aux westerns. Et aussi, encore, on les retrouve dans des films, par exemple, qui traitent de la guerre contre le terrorisme. Où est-ce que là, ben, finalement, au lieu des cow-boys, ce sont des commandos qui débarquent dans d'autres pays. Mais finalement, les structures narratives restent les mêmes. Les talibans représentent des espèces d'autochtones qui se battent de façon très sauvage contre des soldats civilisés américains qui, bon, font leur mission.
18: Oui.
15: Et on a toujours cet espoir qu'en bougeant vers l'Ouest ou en bougeant aux États-Unis, on va pouvoir se refaire une vie. Et c'est tellement fort qu'il y a plein de gens qui veulent aller vivre aux États-Unis pour se refaire une vie.
18: Oui, bien sûr. Ben oui, le rêve américain, mais c'est toujours l'éternelle question. Hein. Que reste-t-il du rêve américain? Le rêve américain est-il encore possible? Ça fait partie de fait quelques campagnes électorales qu'on l'évoque, ça, cette mobilité sociale aussi.
15: Absolument.
18: On pourra en faire un autre épisode d'ailleurs. Bon, on va terminer là-dessus. Mon invité, je le rappelle, Francis Langlois, il est professeur d'histoire au Cégep de Trois-Rivières, membre associé de l'Observatoire sur les États-Unis de la chaire Raoul Dandurand, qui nous parlait donc de la conquête de l'Ouest. Merci beaucoup d'avoir été là.
15: Ça m'a fait plaisir.
18: Merci également à toute l'équipe d'Aujourd'hui Histoire. Demain, l'émission, ben, on poursuit cette semaine spéciale, tiens, justement, sur le rêve américain. Quelqu'un qui l'incarne bien mieux que quiconque, incarne même plusieurs facette du rêve américain, le self-made man à l'américaine, Henry Ford. Ici Maxime Coutier, merci d'avoir été là. Bonne soirée, à demain.
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1: Bonjour, je m'appelle Nathalie Guédry. J'anime et je réalise à partir d'Halifax l'émission La Mouvée en fin d'après-midi sur la Nouvelle-Écosse, l'Île-du-Prince-Édouard et Terre-Neuve. Je veux vous présenter une femme qui fait beaucoup pour l'Acadie, Nathalie Robichaud. Elle est d'une région qui s'appelle la Baie-Sainte-Marie, ou officiellement la municipalité de Clare. Ça se trouve dans le sud-ouest de la Nouvelle-Écosse, et en fait, c'est l'une des communautés qui a accueilli le Congrès mondial acadien en août dernier. C'est aussi la région d'origine d'artistes musicaux comme Tibé Liveau, le groupe Peanut Butter Sunday, puis deux membres du groupe Radio-Radio, Arthur Como et Jacobus. Depuis 2017, Nathalie Robichaud est directrice générale de la Société acadienne de Clare. Elle dirige de nombreux projets culturels pour préserver le patrimoine acadien.
2: Dans tout ce que je fais, j'ai beaucoup de différents chapeaux. C'est tout lié, que ce soit du travail bénévole ou non, du travail de la Société acadienne ou non, c'est tout lié. Tout ce que je fais et toutes mes activités et mes actions, c'est en lien avec la valorisation de la culture, de la langue acadienne et francophone.
1: Dans les dernières années, cette femme de 43 ans s'est inspirée de son expérience en tant que danseuse traditionnelle et s'est donné une autre mission, celle de faire revivre l'histoire et les traditions locales oubliées, comme les danses traditionnelles callées, c'est-à-dire guidée par un meneur de danse ou un caller, autrefois très populaire à la Baie-Sainte-Marie, mais qui avait presque disparu. Elle s'est rendue à l'autre bout de la Nouvelle-Écosse, au Cap-Breton et aussi au Québec, pour se familiariser avec les vieilles danses comme le reel à huit et le French eight, la danse à quatre couples. Aujourd'hui, la calleuse, avec son groupe Pied-à-Terre, présente des danses régulièrement pour le public qui souhaite apprendre cette ancienne coutume. Nathalie Robichaud veut aussi donner aux jeunes le goût de s'engager dans leur communauté. En 2019, elle a guidé un groupe d'adolescents dans leur démarche pour faire installer des panneaux d'arrêt bilingues dans la municipalité. Les jeunes ont dû apprendre et suivre le processus nécessaire pour faire modifier la loi provinciale. Cette petite initiative a lancé une vague de changements dans de nombreuses autres communautés acadiennes de la Nouvelle-Écosse. Et aujourd'hui, des centaines de panneaux d'arrêt bilingues se trouvent dans la majorité des communautés francophone de la province. Nathalie Robichaud a reçu une reconnaissance nationale pour l'ensemble de ses efforts en 2023, lorsqu'elle fut nommée l'une des personnalités influentes de la francophonie canadienne par l'organisme Franco-Presse. Plus récemment, en 2024, elle a ajouté une autre corde à son arc lorsqu'elle est devenue cinéaste. Son documentaire produit par l'ONF s'intitule « Trécarré, à la source du son de la Baie-Sainte-Marie ». Le film présente l'histoire méconnue des racines très profondes de la musique dans cette communauté acadienne.
2: Dans Clare, il y a plusieurs petits villages, puis tous ces petits villages-là ont des identités propres à elles.
1: Nathalie Robichaud souhaite que son film devienne un outil de sensibilisation aux jeunes Acadiens et Acadiennes du sud-ouest de la Nouvelle-Écosse sur l'évolution des traditions musicales.
3: Je m'appelle Marie-Christine Trottier, animatrice sur Ici Musique et Ici Musique Classique. Quand je pense à la version de L'Ave Maria du contre-ténor Daniel Taylor et du pianiste Alain Lefebvre, je pense à ma fille Adèle qui me l'a fait découvrir lors d'un concert de fin d'année au secondaire.

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7: Rebecca Kwan, voici les informations. Des municipalités du Québec se relèvent après les pluies torrentielles qui ont causé d'importants dommages. À l'Ascension, dans les Laurentides, des efforts sont déployés pour réparer les routes. Pendant ce temps, plus au sud, Rivière-Rouge se prépare à faire face à de possibles inondations. Les explications d'Étienne Perrault.
8: Route affaissée, poteau électrique renversé. La centaine de millimètres de pluie qui est tombée sur la municipalité de l'Ascension a causé des dégâts importants. Le propriétaire de l'épicerie de la municipalité, Nicolas Côté, raconte les événements.
9: Au bout de la rue, là, il y avait une route que il y a comme une rivière qui est arrivée de nulle part, là, puis qui a tout emporté la route.
8: Au plus fort de la tempête, des dizaines d'habitants se sont retrouvés enclavés, sans électricité et sans moyen de quitter leur domicile. Le maire de l'Ascension, Jacques Allard, prévoit un retour à la normale sous peu.
10: On pense que demain, en fin de journée, l'ensemble de notre réseau va être fonctionnel.
8: À une vingtaine de kilomètres au sud, la municipalité de Rivière-Rouge reste sur le qui-vive, même si les niveaux d'eau sont maintenant stables. Le directeur des travaux publics de la municipalité, Michel Robidoux.
11: On surveille le niveau préoccupant de la rivière et nous sommes présentement à mettre des mesures de prévention.
8: Selon la professeure d'urbanisme à l'Université de Montréal et spécialiste de l'adaptation au changement climatique, Isabelle Thomas, les petites municipalités font face à un défi de taille.
12: On a aussi des municipalités qui ont peut-être des capacités plus réduites pour pouvoir justement prendre à bras-le-corps ces enjeux. Et donc là, l'idée, c'est de pouvoir travailler sur l'accompagnement, le renforcement des capacités locales.
8: Isabelle Thomas souligne toutefois que des événements de ce genre peuvent aider les municipalités à mieux comprendre leurs lacunes face aux aléas climatiques. Ici Étienne Perrault, Radio-Canada, Montréal.
7: En Colombie-Britannique, près de 8000 personnes ont dû quitter leur résidence en raison des feux de forêt. Les prochains jours s'annoncent critiques avec le retour de la chaleur, alors que les incendies ont déjà brûlé des centaines de propriétés dans la région de l'Okanagan. Le reportage de Yann Lacoste.
13: Attisé par des vents violents, le brasier de Bradley Creek a frappé de plein fouet la bande indienne de l'Okanagan ce week-end. De retour d'un survol aérien, le chef Dan Wilson est sous le choc de ce qu'il a vu lorsqu'il a survolé le territoire de sa communauté. Ça ressemblait à une zone de guerre. C'était difficile de reconnaître ma communauté depuis les airs, témoigne le chef. Bien que le secteur demeure trop dangereux pour confirmer le bilan exact au sol, environ 200 habitations auraient été détruites selon ses estimations. Au total, 37 ordres d'évacuation touchent plus de 8000 personnes dans la province, principalement dans les régions de Kamloops, Caribou et de l'Okanagan. D'autres incendies sont attendus ce week-end et les prochains jours s'annoncent encore plus difficiles, prévient Cliff Chapman de BC Wildfire Service. Dès jeudi, des températures supérieures à 30 degrés et des risques d'éclairs secs menacent de déclencher de nouveaux foyers, explique-t-il. Le service provincial de lutte contre les feux de forêt mise sur l'arrivée de 600 pompiers de l'étranger et du Canada pour donner quelques jours de repos aux équipes locales. La Colombie-Britannique dénombre environ 120 feux actifs à travers la province, dont 6 sont considérés d'intérêt. Ici Anne

0: Lacoste, Radio-Canada, Vancouver.
1: Des francophones en milieu minoritaire s'opposent au fait que certains employés de la Défense nationale n'auront plus à utiliser le français au travail. Ce sera le cas pour ceux qui sont à l'emploi dans les régions unilingues anglophones du pays. Le ministère fédéral assouplit ses exigences parce que plusieurs organisations bilingues avaient de la difficulté à respecter leurs obligations linguistiques. Anne-Sophie Gagné a préparé ce qui suit.
2: Trop de plaintes et de frustrations liées à la langue utilisée au travail. Pour calmer le jeu, le ministère de la Défense nationale assouplit ses exigences de bilinguisme. Les fonctionnaires pourront parler dans la langue officielle de leur choix, mais seulement dans les régions désignées bilingues par le fédéral. Selon la Fédération des communautés francophones et acadiennes du Canada, cette nouvelle politique va à l'encontre de la loi sur les langues officielles.
3: On est censé avoir une loi qui renverse le déclin du français, qui appuie l'épanouissement des minorités francophones partout au pays. Et cette décision-là, carrément, va dans le sens inverse.
2: Le directeur général, Alain Dupuis, appelle le gouvernement à revenir sur sa décision. Même son de cloche auprès de la députée du Bloc québécois, Christine Normandin.
4: Des gens qui travaillent à la défense, autant militaires que civils, venaient nous voir en nous disant « ben c'est une vue de l'esprit, le français dans les forces armées. Il est impossible pour un francophone de réellement travailler en français. »
2: Le bureau du ministre David McGuinty n'a pas donné suite à notre demande d'entrevue. Sur son site web, le ministère de la Défense se justifie en disant que plusieurs bureaux situés dans des régions unilingues avaient du mal à respecter leurs obligations linguistiques. Selon le commissariat aux langues officielles du Canada, il y a eu 31 plaintes liées à la langue de travail visant le ministère en 2025-2026. Ici Anne-Sophie Gagné, Radio-Canada, Ottawa.
1: En terminant, au Québec, une trentaine d'agents du ministère de l'Environnement sont déployés pour l'opération de vaccination des animaux sauvages, dont des ratons laveurs, contre la rage. Plus de 800 000 appâts vaccinaux seront distribués dans des municipalités de l'Estrie, de la Montérégie et du centre du Québec, ainsi que dans des parcs de Montréal. L'objectif est de freiner la propagation de la rage. Les appâts vaccinaux seront distribués jusqu'à la mi-septembre. C'est ce qui conclut les informations. Merci d'être à l'écoute.

Aujourd'hui à l'émission, conversation avec un adepte de grandeur nature. Il prendra part à la grande bataille de Bicoline qui commence dans quelques jours aux côtés de 5000 participants venus du monde entier. On reçoit Marianne Verville, l'une des créatrices du spectacle Menstruosité qui décortique le cycle menstruel par l'humour, pensée, combat de boxe intra-utérin pour mettre en scène les crampes. Quelque chose comme ça. Le grand retour de Céline Dion, version muséale. Jessica Barker est allée voir une expo avec ses filles pour voir si c'était une bonne façon de les éloigner des écrans. Et puis, on retrouve notre Mike Clé national qui revient des îles, riche de plusieurs discussions marquantes et d'un coup de cœur musical savoureux. Je m'appelle Julien Poirier-Malo. Bienvenue à l'heure d'été.

0: Et ma foi, après le déluge des derniers jours dans tout l'est du pays, le soleil est de retour, visiblement partout au Canada, ou presque. Je salue nos auditeurs de Yellowknife qui, eux, l'attendent. Mais pour le reste, d'un océan à l'autre, ça semble presque partout là, du gros soleil aujourd'hui. C'est un peu comme si, Mike Lee, tu l'avais ramené des îles avec toi,
1: et ce oui, soleil-là. Oui. J'ai dû payer des prix pour mon bagage hors dimension à cause de ça, mais je pense que ça a valu la peine.
0: Jessica Barker, allô à toi
2: salut.
0: Également. On s'est ennuyé, Mike, de toi la semaine passée.
1: Et oui, aussi, vous m'avez manqué.
0: Il manquait un élément important. Tu étais là-bas aux îles de la Madeleine pour t'offrir en spectacle. Ça a bien été?
1: C'était complet, c'était fou.
0: C'était complet?
1: J'étais là 72 heures, j'ai dormi 15 minutes. Deux rides de bateau, 15 minutes de sommeil. C'était mémorable.
0: C'était mémorable, le public des îles. En plus, tu vas nous en parler de ça tantôt parce que oui, tu as vécu quand même plusieurs péripéties. Je suis obligé de revenir sur ce sujet qu'on a abordé hier à l'émission, les codes vestimentaires lancés par les artistes à leur public qui les suit avec souvent beaucoup de sérieux. C'est une tendance qui semble faire un petit retour, je dis retour parce qu'elle n'est pas nouvelle, avec des artistes comme Lou-Adrienne Cassidy, Ariane Roy, Petit Billy Vaux. À l'international, il y a Chappell Roan, Tate McRae, Zara Larsson, qui était d'ailleurs à Oshiaga la fin de semaine dernière. Et vous avez été nombreux à nous écrire par courriel, par texto pour nous partager des souvenirs. Il y en a un qui est revenu très, très souvent, Diane Dufresne. Il y a François qui nous en a parlé, Christian, Jeanne également, Magie Rose en 84 au Stade olympique à Montréal. Écoutez, 55 000 personnes habillées en rose, c'est pas rien. Même dans le métro pour s'y rendre, c'était impressionnant. Il y a Luc qui nous a parlé aussi, ça c'est un exemple plus contemporain, des fausses moustaches de Gab Bouchard, elle aussi, que même les filles portent aussi dans les spectacles
2: cool.
0: de Gab Bouchard. Ça d'ailleurs, ça demande pas trop de préparation comme costume, juste de se coller une fausse moustache au-dessus de la bouche.
1: Je pensais que t'allais dire se faire pousser une moustache, j'étais comme, parle pour toi, moi, c'est pas si facile que ça.
0: Non, non, pareil, je suis dans la même équipe que toi là-dessus, Mike, faible pilosité. Toi, Jess, se déguiser en spectacle... Non, pas tant
2: je me déguise
0: genre.
2: Pas à l'Halloween. Fait que là, dans un show, on dirait que je sais pas quand est-ce que je mettrais ça dans ma vie. Mais je trouve ça merveilleux. Quoique la moustache, j'aime bien. Ça, c'est pas compliqué.
0: C'est pas compliqué.
2: Ça, j'aurais été game. Une moustache,
0: ça
2: je trouve
0: s'enlève.
2: Ça cool. Mais le costume, je trouve qu'il faut beaucoup de volonté.
0: C'est
2: mais
0: sûr.
2: Regarde, ça fait partie du trip, semble-t-il.
0: Ça demande un engagement. Toi, Mike, évidemment, t'es des deux côtés. Toi, tu peux être celui qui appelle le public à se déguiser. Puis c'est une réflexion que t'as ces jours-ci, je crois.
1: Ben, depuis les 10 dernières minutes, alors qu'on s'en parlait. Mais oui, définitivement, je trouve qu'il y a quelque chose déjà d'incroyable d'être dans une salle avec plein de gens qui se sont mis d'accord sans se parler à être dans cette salle-là au même moment pour voir le même artiste, puis de rajouter une espèce de couche où tout le monde porte a le même code vestimentaire. Je l'ai jamais fait. J'aimerais peut-être ça l'essayer. D'ailleurs, je fais un petit show à Québec le 30 octobre. 30 octobre, on se rappelle le 31 octobre. La fête nationale du déguisement, l'Halloween. Fait que peut-être bien que je pourrais tenter le coup cette soirée-là. Si vous avez des suggestions là, de concept conceptuel, c'est ça que j'allais dire, de costume conceptuel.
2: Oui, c'est ça, parce que est-ce que c'est la couleur, le thème, ou tu fais juste général Halloween, ça serait quoi ton angle?
1: Tu sais, moi, c'est très tropical.
2: Fait c'est
1: que je
2: ça.
1: Voudrais peut-être aventurier quelque chose avec du zeste, des fruits.
0: Ah, il y a quelque chose de beau à faire avec ça. Et là, t'es devant un public qui est déjà réchauffé pour l'Halloween. Il suffit juste un petit peu de motivation, de créativité, puis t'as un public entièrement costumé.
1: Je note.
0: Le 30 octobre à Québec, ça va être très, très cool, ça, ma clé. Jessica, on vous retrouve un peu plus tard.

0: Ce que vous entendez, c'est la musique des Inériors, collectif de musiciens et chanteurs issus de l'univers de Bicolline. Eux composent la musique inspirée notamment des aventures vécues au duché de Bicolline, village médiéval situé à Saint-Mathieu-du-Parc. On n'est pas très loin de Shawinigan, en Mauricie. On vous les fait entendre parce que la semaine prochaine, le duché va accueillir la Grande Bataille. Ce sera la première édition de cet événement-là annuel depuis l'incendie d'avril dernier qui avait détruit 22 bâtiments, ça représente à peu près le 10% du village de Bicolline. Et ça avait marqué les esprits parce que Bicolline, c'est l'un des sites de grandeur nature fantastico-médiéval les plus grands, pas juste au Québec, pas juste au Canada, mais au monde. On s'est dit, ça valait quand même le détour aujourd'hui d'en parler. Avec nous, Nicolas Paquet, qui est amateur de grandeur nature, joueur à Bicolline, organisateur du Salon de la passion médiévale aussi. Salut Nicolas.
1: Bien, bonjour, ça me fait plaisir d'être là.
0: Merci beaucoup d'être avec nous. Là, avant de parler de Bicolline spécifiquement, parlons des grandeurs nature.
1: Oui.
0: Quand on parle de grandeur nature ou de GN, on parle de quoi exactement?
1: On parle d'une activité qui est immersive, théâtrale, dans laquelle, puis là j'utilise un vocabulaire très cassette, là, mais dans lequel les joueurs ou les participants sont appelés à incarner un personnage dans un univers convenu. Donc, l'organisation du Grandeur Nature crée un univers et un set de règles dans lequel on peut naviguer cet univers-là. Puis le joueur, lui, se crée son personnage pour venir faire interface avec cet univers-là. Et ça, en continu, là, de partie en partie. On parle d'en 3 et 6 parties de GN par année par Grandeur Nature, là, selon le Grandeur Nature. Et donc, ça se suit de partie en partie au courant de l'année, mais aussi d'année en année. Donc, on peut voir l'univers évoluer avec son personnage, là, quand on s'implique beaucoup là, dans le Grandeur Nature. Tu vois l'histoire défiler, puis ton impact dans cette histoire-là aussi.
0: C'est ça, parce que tu viens t'inscrire dans ce scénario-là avec un personnage. Quoi que tu peux avoir plus qu'un personnage dans différents grandeurs nature, c'est ce que je comprends.
1: C'est selon les règles. Typiquement, là, la norme, c'est d'en avoir un seul. Mais si ton personnage doit avoir une absence parce qu'il est parti dans un autre pays ou que tu as besoin d'une pause de jouer ce personnage-là, il y a plusieurs GN qui acceptent que tu aies un autre personnage en backup. Mais la norme est à un seul personnage.
0: Parce que là, bon, ce que tu dis, c'est que ce qui fait la magie des grandeurs nature, c'est que tout le monde s'entend sur un cadre et sur un scénario et sur finalement un narratif. Quand on entre là, on entre sur le site, on est dans notre personnage et tout le monde accepte de jouer ce jeu-là pour créer la magie qui va en sortir.
1: Exact. C'est tout le monde accepte que l'univers est différent, qu'on dépose les téléphones cellulaires, qu'on est quelqu'un d'autre pendant une fin de semaine de temps, mais que cette personne-là a des objectifs concrets, vit dans un monde qui est vivant, dans lequel il y a de la politique qui est active, puis dans lequel avoir un impact, c'est un peu le but de l'exercice. Tu vas là pour jouer un héros, tu vas là pour partir à l'aventure, accomplir quelque chose, puis faire ta place dans un univers qui n'est pas le nôtre, mais qui existe dans le cœur et l'esprit de tous ceux qui y participent.
0: Bon, Bicolline, c'est le site de loin, évidemment, le plus connu chez nous et au-delà, parce que, ben, d'abord, pour sa taille, là, il n'y en a pas beaucoup des sites de cette grandeur-là, de cette ampleur-là.
1: Très, très difficile. De la nature de Bicolline, c'est plutôt unique. De la taille de Bicolline, il y en a ailleurs dans le monde, notamment en Europe, mais en Europe, on a beaucoup des grandeurs nature de champs de bataille, là, où est-ce que c'est des champs de tente, puis comme une bataille à l'époque, là. Ouais. Donc c'est des quartiers généraux tout en tente. À Bicolline, c'est un village avec des bâtiments. C'est quelque chose à voir. C'est très, très immersif.
0: C'est le site le plus connu, mais tu parles des grandeurs nature au pluriel parce qu'il y en a beaucoup et souvent. Là, je regardais juste comme dans les 3 prochains mois, juste au Québec, il y en a facilement 100 d'activités de grandeur nature. Donc, c'est un univers quand même qui va chercher beaucoup, beaucoup d'adeptes, qui était peut-être un peu méconnu du grand public, j'ai envie de dire.
1: Ça se démocratise de plus en plus, en ce sens où les activités qui sont connexes à faire du grandeur nature, donc le théâtre, Donjons et Dragons, Alouette, prennent en popularité là dans les médias conventionnels. On entend beaucoup plus parler de Donjons et Dragons. On n'est plus dans le satanic panic des années 70, parce que jouer à Donjons et Dragons, ça faisait de toi un cultiste. On a des célébrités de Donjons et Dragons maintenant qui sont très dispendieuses à faire venir dans une activité. Des vrais stars, là, Comic-Con level, des autographes dont le seul travail, c'est d'être des stars de D&D. Là. Fait que ça le fait une montée en popularité de Donjons et Dragons. Puis Donjons et Dragons, l'évolution naturelle, normale de ça, quand tu dis « Hey, j'aime ça, incarner un personnage dans un univers, j'aimerais ça me costumer dans mon personnage, quelles sont les avenues pour moi pour faire ça? » Par-delà, me costumer à table avec mes amis dans mon sol en jouant à Donjons et Dragons, le grandeur nature est la prochaine étape logique pour ça. Donc, il y a une expansion qui se voit à travers le succès des activités connexes et à travers le succès de l'activité de grandeur nature elle-même qui évolue avec le temps. Ça fait plus de 30 ans qu'on a du GN au Québec. On a appris nos leçons, on apprend de... Tu sais, il y a des GN qui ouvrent, il y a des GN qui ferment, il y a des choses qui fonctionnent bien, on apprend. Puis quand tu ouvres quelque chose de nouveau, ben c'est ça le principe d'ouvrir le chemin. Le premier, il était à machette dans la jungle. Puis le deuxième marche dans un sentier. Ouais. Puis plus ce sentier-là est marché, plus loin on se rend. Fait que le loisir évolue beaucoup, puis on est rendu vraiment à un niveau là, qui est entrepreneurial, où est-ce qu'un grandeur nature, c'est plus toi et moi et quelques-uns de nos amis qui s'entendent pour aller se rencontrer dans le bois puis jouer une partie de fantasy. C'est une entreprise qui offre un service événementiel à part entière. Là. Moi, je possède un GN qui s'appelle Source, puis on est enregistré, on est une business, on est enregistré à des entreprises, on est assuré, on a tout toute la gamique. Là, c'est une boîte d'événementiel qui offre un service événementiel professionnel.
0: Bon, tu nous parlais, Nicolas, tu dis, admettons que je suis une personne qui a envie de s'initier à ça. Exactement. Oui. Bon, comment on s'y prend? Là, je sais d'ailleurs qu'il y a une journée, une espèce de journée découverte, porte ouverte à Bicoline. Je vois que c'est déjà plein parce que clairement, il y a un intérêt. Les gens sont curieux de voir comment ça se passe. On s'y prend comment? Parce que de l'extérieur, ça peut avoir l'air intimidant. Quand tu dis, moi, j'en ai jamais fait. Par où je rentre pour essayer ça?
1: Effectivement, ça peut être assez intimidant, le costume, le personnage, être quelqu'un d'autre, incarner un personnage, ça peut être nouveau pour plusieurs personnes. On a plusieurs portes d'entrée au milieu médiéval au Québec. On a plusieurs festivals, dont certains qui sont encore à venir cette année. Là. On a le Festival médiéval d'Eliasgo dans le coin d'Hérouville. On a les médiévales de Montpellier. Ça, c'est des festivals. Tu vas là être toi-même avec ta petite famille, tes enfants. Tu découvres l'univers. Tu peux te tremper l'orteil là-dedans. Après ça, il y a la journée découverte de Bicoline qui, malheureusement, est bookée. Mais ça nécessite avoir un costume.
2: Mais c'est combien de personnes, genre, qui font la journée découverte, là, sais-tu?
1: Bicoline a mis un cap à 5000 participants actifs. Avec un autre 2000 pour la journée découverte. Donc, à la journée découverte, on va être 7000 sur le site à Bicoline.
0: C'est incroyable quand même. Et quand on arrive là comme joueur, tu dis, bon, là, on incarne notre personnage. La clé, c'est de ne pas, évidemment, en décrocher. Là, on parle beaucoup de la grande bataille. On peut y prendre part. On peut ne pas y prendre part aussi et juste jouer notre rôle dans le village de Bicoline aussi.
1: Exact. Ben, Bicoline, c'est un animal complexe. En ce sens où, Bicoline, c'est un GN. Assurément, sûr et certain, plusieurs disent que Bicoline n'est pas un GN parce qu'il y a un très gros aspect qui est festival, puis tu peux très bien aller toute la semaine à Bicoline et ne jamais faire interface avec le jeu de rôle, le grandeur nature qu'il y a au sein de Bicoline, puis être seulement dans un mode festival, aller voir des spectacles, aller profiter de la vie.
2: Sans avoir de costume, là.
1: Non, il faut être costumé.
2: Okay.
1: C'est nécessaire.
3: C'est pas Jessica.
1: C'est nécessaire. De la même façon que si on va aller jouer au golf, même si je possède pas mes propres bâtons, j'ai besoin d'en avoir si je veux essayer de jouer au golf.
0: C'est comme ça qu'on préserve la magie de l'univers qu'on crée.
1: Exact. Là, pour aller découvrir l'univers là, sans avoir à se costumer ou trouver un ami qui a du stock ou à devoir s'acheter là, un costume, moi, ce que je recommande, c'est d'aller se tremper l'orteil là, au Salon de la Passion médiévale, dans les différents festivals médiévaux qu'on a. Puis on en a plusieurs au Québec. Là. Le circuit des festivals, si on les fait tous, là, tu bookes ton été à 5-6 événements de toute une fin de semaine de temps, là, puis il y a de la joute, des chevaliers qui se battent en armure, puis de toute la quête. Fait que ça, c'est une façon de se tremper l'orteil dans le médiéval, puis ensuite de ça, voir à quel point le GN peut nous intéresser.
0: T'sais. Bon, tu parles beaucoup, Nicolas, du médiéval. Est-ce que c'est toujours médiéval, les grandeurs nature?
1: Non. Encore une fois, le grandeur nature, c'est des gens qui s'entendent pour incarner des personnages dans un univers convenu, dont toutes les thématiques sont abordables. On a des grandeurs nature qui sont science-fiction, on a des grandeurs nature qui sont post-apo, un peu à la Fallout. Et autres types de post-apo, les apocalypses de zombies, les Resident Evil, toutes les esthétiques fantasy ou science-fiction ou n'importe quoi qui n'est pas nécessairement inspiré de la réalité. Et on a des GN inspirés de la réalité. On a présentement Avalon qui font un GN à l'époque de Versailles avec la cour du roi de l'époque, avec des éléments de fantasy où est-ce que là tu retrouves les trois mousquetaires, puis le cardinal Richelieu.
3: Excuse-moi, moi, je trouve ça complètement. Est-ce que les rôles sont assignés dans un contexte comme ça?
1: Aucunement. Il va y avoir une équipe d'animation qui va avoir des rôles convenus dont le but c'est de faire, c'est de carburer l'univers. Là, en termes de jeux vidéo, on dit des NPC, là, des non-playable characters. Évidemment, ils sont incarnés par des gens, mais qui font partie de l'équipe d'animation, qui, eux, ont le scénario à clé, puis comprennent vers où est-ce qu'on veut diriger le jeu.
3: Je comprends.
1: Oui, il va y avoir des NPC, puis des personnages non-joueurs, mais le joueur, le participant, lui, est complètement libre de faire interface avec le jeu comme bon lui semble. Évidemment, il y a un contrat social de respecter le jeu, puis respecter la direction du jeu. Mais ça, c'est plutôt tacite, puis les gens qui ne respectent pas ça se sentent rapidement extériorisés.
3: Se font couper la tête.
1: Exact, avec extrême violence.
0: Il y a un grand respect de ces règles-là pour des raisons qui sont assez claires. Prenons le cas, peut-être en terminant, Nicolas, de la grande bataille, donc qui s'en vient dans les prochains jours. Oui. qui est contre qui? Qui gagne? Qu'est-ce qui arrive?
1: Mon Dieu.
0: C'est quoi les implications de cette grande bataille-là?
1: C'est en général ou cette année spécifiquement?
0: Allons-y spécifiquement pour cette année.
1: Je ne suis pas le plus grand maître de la politique et des enjeux fins de cette grande bataille-là, mais c'est la grande bataille oppose l'île-nation de Carcosa à la nation plus paladin, chevalier, alouette de CAF. Les enjeux pour lesquels ils combattent me sont pas clair parce que j'ai pas d'intérêt direct dans mon personnage puis mais c'est ces deux nations là qui ont accepté là il y a un appel d'offres que Colin fait à chaque événement de qui veut prendre le front puis qui veut tenir puis organiser la grande bataille. Bicolin organise la grande bataille, mais les deux fronts sont responsables de recruter tous les combattants. Puis il y a 3000 combattants sur le battlefield. C'est une vraie job incroyable. De recrutement. Là.
2: Oui.
1: Il y a beaucoup de politique, les soirées tavernes autour d'une bière. Ah, tu vas te battre pour qui? Puis pourquoi est-ce que tu irais te battre là? Puis pourquoi tu devrais venir te battre avec moi? Puis les enjeux politiques changent selon qui affronte qui. Puis l'état de la situation de jeu à Bicolin, qui est aussi, encore une fois, en continu d'année en année, puis on est comme passé, on approche 30 ans de Bicolin. Fait que le passé est profond, là.
0: Et j'allais dire, un bon exemple de ça, c'est que le feu qui s'est déroulé en avril dernier, on l'adresse dans le sens où il fait partie du narratif là, qui s'est construit. On vient l'inscrire dans l'histoire de Bicolin.
1: On l'inscrit comme un landmark dans l'histoire de Bicolin. À quel point est-ce qu'il est intégré narrativement dans la grande bataille, outre le fait qu'on doit maintenant expliquer que c'est des camps de tente qui sont fournis par Bicolin, là, puis qu'on est en reconstruction. Je ne saurais dire à quel point ils l'ont narrativement intégré. On verra avec le déroulement de la grande bataille, dont je n'ai pas la clé, je ne suis qu'un participant, je ne représente pas l'organisation de Bicolin, je ne connais pas leur plan, mais c'est définitivement intégré à l'histoire de Bicolin en tant que site de villégiature médiévale.
0: La grande bataille va se tenir du 9 au 12 août au duché de Bicolin à Saint-Mathieu-du-Parc en Mauricie. Bon, tu le disais, 7000 personnes ont déjà confirmé leur participation, 5000 joueurs, 2000 visiteurs lors de la journée découverte qui affiche déjà complet. Nicolas Paquet, tu fais partie de ces joueurs. Merci beaucoup d'avoir été là aujourd'hui.
1: Ben, le plaisir était pour moi.
0: Dans un moment, Jessica Barker et cette expo sur Céline Dion. Mais d'abord, Lydia Kepinski sur les ondes d'ici première. Bon mardi.

0: Lydia Kepinski sur les ondes d'ici première. Lydia qui a des racines polonaises et qui a récemment révélé à un média polonais qu'elle aimerait représenter le Canada au prochain concours Eurovision de la chanson, le premier auquel le Canada va prendre part. Alors, j'imagine que la liste des volontaires va être longue, mais ses couleurs à elle sont déjà affichées. Alors, on l'entendait ici avec 1er juin à l'heure d'été. Jessica Barker, donc, tu poursuis ta quête de détacher tes enfants des écrans. Et là, après l'expo sur l'hyper-réalisme à Québec, t'es retournée au musée.
1: Hey, oui, je veux, hein?
0: Ouais, écoute, rien ne t'arrête pour une expo qui met à l'honneur une femme qui a justement fait l'Eurovision, elle, il y a plus longtemps.
1: T'as tellement raison!
0: Une certaine Céline Dion.
1: Elle l'a fait. Lydia Kepinski, on dirait la version cagnaise. Non!
0: Ben, je suis pas sûre, moi. Okay, elle est très, très partante, Lydia Kepinski. Je pense pas, moi,
1: des fois, je pense qu'elle est second degré, c'est pour ça. J'étais comme,
0: t'as peut-être raison.
1: Je sais pas. Enfin, on lui demandera. Mais donc, oui, je suis allée voir cette exposition où on met de l'avant la robe Dior de Céline Dion qui est faite de bedazzle et qui est accessible au musée McCord de Montréal.
0: Bon, l'on te permet l'emprunt à l'anglais du bedazzle. Rappelle-nous ce que c'est.
1: Alors, moi, je bedazzle. Toi, est-ce que tu bedazzle?
2: Sure, I bedazzle.
1: Est-ce que tu bedazzle?
0: À l'occasion.
1: Alors, ah, pour vrai? J'aime ça, tu bedazzle. T'aimes ça?
0: Ben, avec le bon costume.
1: Non, mais écoute, ça, là, c'est l'affaire qui fait décrocher mes enfants des écrans. Ça, là, c'est une passion qui consiste à coller de minuscules faux diamants à l'aide d'une pince à sourcils sur à peu près n'importe quoi. Parce que moi, mes enfants, là, écoute, ils peuvent mettre ça sur la crème solaire, sur le truc pour brancher le cellulaire. C'est vraiment, c'est comme un genre d'activité arts and craft très, très long.
0: Ça demande de la précision, de la concentration,
1: répétitif. Sérieux, c'est magique. Si vos enfants ont besoin d'une activité, là, outre les musées, ça peut être un petit peu moins fastidieux à gérer.
0: Faut juste tourner le téléphone de bord puis coller sur les... au lieu de regarder l'écran, tu regardes l'autre bord puis tu colles des...
1: Exactement, puis tu le vois pas.
0: Des petits diamants.
1: Moi, mon déo du bedazzle maintenant chez nous. J'étais surprise quand j'ai vu ça.
2: Je pense que je viens de trouver le costume que je vais demander à tout le monde
1: bedazzle!
2: À partir du 30 octobre. Oui.
1: J'adore. Alors, la robe de Céline, je dis ça parce que effectivement, c'est quelque chose qui, ça m'a fait penser à ça parce que c'est la robe qu'elle a portée à l'ouverture des Jeux olympiques, un moment qui nous a tous marqués. On venait tout juste de voir son fameux documentaire qui nous a arraché le cœur, où on voyait une Céline Dion qui est malade. Puis là, elle apparaît par surprise sur la Tour Eiffel, en pleine possession de ses moyens, pour chanter l'hymne à l'amour.

0: Quel moment! J'étais moi-même partie dans l'une parce que
1: on a tous arrêté de respirer parce que on le savait, il y avait une rumeur, puis qui finalement est arrivée. C'était tellement magique. Alors, l'exposition nous offre la robe qu'elle a portée, une robe qui est dans une immense boîte de verre avec des éclairages qui mettent en valeur les milliers de diamants. Écoute, c'est vraiment une œuvre d'art, là.
0: Pas du laver-porter.
1: Non, non. Puis c'est, comme j'ai dit, elle peut pas s'asseoir avec cette robe-là. Elle peut pas s'asseoir. Mes enfants me regardaient en roulant des yeux. Oui, maman, elle peut pas s'asseoir.
0: Côté pratique.
1: Mais oui. De la conception à la broderie, à l'assemblage et à l'essayage, c'est plus de 1000 heures de travail. C'est une création de Maria Grazia Chiuri, qui était directrice artistique de Dior de 2016 à 2025. Donc, moi, j'étais bien énervée. Mais Joséphine, elle avait d'autres attentes.
0: OK.
2: Moi, j'ai un peu été déçue, vu qu'en allant voir l'exposition, j'avais des choses que je voulais voir, genre, c'est comment ils ont fait la robe, l'essayage, la préparation, les backstage, comme le maquillage, les cheveux et tout, des Jeux olympiques. Mais c'est pas ça que j'ai vu, fait que j'ai été un peu déçue, mais sinon, j'ai trouvé ça vraiment le fun de voir la robe en vrai de Céline.
0: Mon Dieu, mais quel public difficile!
1: Je sais!
0: Rappelle-toi, Joséphine.
1: 9 ans. 9 ans. Mais c'est sûr que là, tu dis à tes enfants, on s'en va voir la robe, c'est une exposition. Fait que là, je pense qu'elle imaginait qu'on aurait vu toute la création dans ses moindres détails, alors que non, c'est le vidéo, en fait, d'une Céline Dion. J'avais oublié qu'il pleuvait à Sioux, te souviens-tu?
0: Oui, c'est vrai. Et pourtant, ça n'a rien gâché. Là,
1: non, mais qui monte les marches, là, et puis qui est toute là, en train d'être prête à se lancer dans quelque chose de tellement extraordinaire. Pardon?
3: À soulever le monde, littéralement.
1: À soulever le monde, écoute. Fait que c'est sûr que là, je comprends que Joséphine était comme, mais là, le vidéo, on dirait que je l'avais vu, tu sais. Mm. Mais il reste que le contexte, c'est quand même intéressant, tu sais. Puis, il y a que la robe, là, tu sais, je veux dire, au centre de la salle. Mais il y a aussi les projections sur les deux écrans. Puis, on a aussi, surtout, l'espèce de moment où on se dit ce qu'on a vécu tous ensemble, on le revit ensemble. Fait que c'est ça qui est le fun dans cette
0: avec
1: espèce de petite bulle-là.
0: Ouais.
1: Où c'est court, par exemple. Je vous dis, là, j'ai été surprise, ça a été plus long de trouver le stationnement que l'exposition complète. Je vais juste dire ça comme ça.
0: Mais qu'est-ce que tu veux?
1: C'est ça, j'aurais pas dû prendre ma voiture. 10 minutes, top chrono, c'est terminé. C'est ça qu'on a vu et c'est ce qu'on vit. Ce qui a intéressé ma plus grande Victoria, c'était pas la robe, c'était plutôt l'invité qui nous a empêchés de rentrer.
0: Ah.
4: Donc, quand on est arrivé à l'étage où il y avait la salle d'exposition, on s'est fait dire qu'on devait partir parce qu'il y avait une invitée spéciale qui s'en venait. Puis plus tard, quand on est revenu, on a vu cette invitée sortir de la salle et c'était Nadia Comaneci. Et j'ai trouvé ça vraiment impressionnant de la voir d'aussi proche parce que c'était mon idole d'enfance quand je faisais de la gymnastique.
0: Wow! Quelle belle surprise quand même!
1: Deux gymnastes, et donc c'est sûr que quand on l'a vu sortir, quand on s'est fait dire qu'il y avait quelqu'un de très important qu'on ne pouvait pas rentrer, on se demandait vraiment c'était qui, là?
0: Pas Céline!
1: Ben là, j'étais comme, je me suis demandé deux secondes, c'est Céline qui est là? Mais non, c'était Nadia.
0: Pourquoi donc?
1: En fait, c'était le lancement de l'exposition, parce qu'au Musée McCord, il y a plusieurs expositions en même temps. Donc, en bas, il y a une exposition pour les 50 ans des Olympiques de Montréal. Puis, il y avait, en fait, elle faisait la visite avec les médias, elle découvrait les lieux, puis après ça, elle s'en allait voir la robe de Céline Dion au troisième étage. Mais c'est sûr que c'est de la voir d'aussi proche, il y a quelque chose d'un petit peu irréel, là, parce que cette femme-là, là, elle nous a tous un peu obsédés depuis toutes ces années, là, tu sais.
0: Oui, puis j'ai envie de dire, elle a fasciné toute une génération qui a grandi, qui a connu, même jeune, les Jeux olympiques. Ta fille, tu dis 14 ans.
1: Puis elle a
0: la
1: référence.
0: Puis elle l'admirait, finalement,
1: oui,
0: encore aujourd'hui.
1: Oui, parce qu'on sait à quel point ça a été extraordinaire, qu'est-ce qu'elle a fait, puis à quel point c'est quelqu'un d'important pour Montréal puis pour les Jeux olympiques. Au sujet de cette exposition-là, donc, quand Nadia était en haut, puisque nous, on ne pouvait pas y aller, nous, on est allés en bas. On a comme échangé.
0: Oui.
1: Et on a fait l'exposition. Écoute, il y a full d'archives, c'est le fun, il y a des vidéos, c'est super interactif. Ma 9 ans, c'est super bien amusé. Surtout à courir dans le musée avec la torche en main. C'était écrit, vous pouvez courir. Fait que c'est
0: bon,
1: ça.
0: Si c'est permis.
1: Si tu dis ça à Joséphine, c'est sûr qu'elle va courir avec la torche. Fait que je te dirais que mon ado a un petit peu moins aimé l'exposition, puis elle trouvait surtout, il y avait beaucoup, beaucoup de kit des années 70 que moi, je trouvais tellement beau.
0: Ah, mais c'était magnifique.
1: Mais oui, Moi, j'étais comme, c'est beau, je veux tout acheter, je rêverais de tout. Puis elle était comme, non, c'est pas beau.
0: Donne-lui quelques années, puis elle va reconnaître la valeur.
1: Il y avait un séchoir à cheveux au logo des Olympiques qui était écœurant et le survêtement des gens de ménage vert sapin. Je fantasme d'avoir le même. C'était vraiment le fun. Fait que si vous allez voir Céline en haut, allez faire votre tour en bas. C'est ça qui est le fun au musée des McCord. C'est des petites expositions. Il y en a toujours plusieurs. Puis j'aime toujours mettre de l'avant que c'est gratuit pour les enfants. Des fois, on l'oublie, mais ça fait une activité familiale qui est pas très chère puis qui est super le fun. Donc, Céline Dion, c'est jusqu'au 7 septembre. Puis Montréal 76, c'est jusqu'au 13 septembre.
0: Pour ceux qui ont l'occasion de passer par Montréal dans les prochains temps, Jessica Barker, merci beaucoup.
1: Plaisir.
0: Tu restes avec nous dans un instant. Marianne Verville, l'une des trois comédiennes derrière le spectacle Monstruosity qui reprend du service ces prochains jours. En musique d'abord, une autrice, compositrice, interprète de Québec. Voici Gabé avec Pompière sur les ondes d'ici première.

0: La voix de Gabé sur les ondes d'ici première, G-A-W-B-E, de son nom complet, Gabriel Côté. Elle va partager la scène avec Command de bord trois fois cet automne à Shawinigan, La Valtrie et Saint-Hyacinthe. Ma prochaine invitée fait partie du collectif humoristique et féministe Drôle pour une fille, aux côtés d'Aurélie Fortin et de Juliette Roland-Aperguis. Il y a un an, au cabaret du Lion d'Or à Montréal, elles avaient présenté à trois reprises à guichet fermé le spectacle Menstruosité, qui décortique les phases du cycle menstruel et les tabous liés aux menstruations à travers des sketchs humoristiques, très drôles d'ailleurs. Et dans les prochains jours, le spectacle reprend du service avec moi, Marianne Verville, l'une des trois comédiennes derrière ce spectacle. Salut Marianne, merci d'être avec nous.
1: Salut, merci de l'invitation.
0: Bon, ce spectacle-là ratisse large. Vous vous moquez des applications de suivi des règles, des pubs de produits menstruels. Vous mettez en scène les crampes aussi de façon très absurde. C'est venu d'où l'idée d'un spectacle humoristique sur le cycle menstruel?
1: À la base, c'est le collectif Drôle pour une fille. T'sais, on a formé ça, puis on a fait quelques numéros. On avait monté des numéros humoristiques. C'était ça notre but, c'était de faire un show humoristique, mais pas du stand-up, parce qu'on n'est pas des humoristes. Et on est plus du milieu du théâtre et de la télé et tout ça. Fait qu'on avait envie de faire un show humoristique féministe, parce que, bon, c'est ce qu'on est. T'sais. Je veux dire, on va pas s'enlever du féminisme de nous-mêmes. Là, ça serait bizarre. En fait, c'est venu de... On a comme fait une petite résidence aux Îles-de-la-Madeleine. Puis là, il y avait ça qui arrêtait pas de popper, moi, sur mon téléphone. J'étais comme, voyons, c'est donc bien gossant, les applications de rencontre. Pas de rencontre, ça, c'est une autre affaire. C'est aussi gossant.
0: Mais le suivi de règles,
1: le suivi du cycle menstruel. Parce que ça dit, aujourd'hui, vous pourriez être d'humeur calme. Vous pourriez avoir mal au sein. Vous pourriez avoir mal à la tête, mal au dos. Tu sais, c'est comme tout le temps négatif. J'étais comme, c'est donc bien énervant. Puis on voulait faire un spectacle. On voulait monter un spectacle, puis on s'est dit, hey, pourquoi pas le filon sur le cycle menstruel? Il y en a beaucoup. On en parle pendant une heure et demie, mais on pourrait en parler pendant 10 heures.
0: J'ai l'impression que les inspirations étaient nombreuses. Est-ce que vous cherchez à réconforter, j'ai envie de dire, votre public qui connaît cette réalité-là, ou vous cherchez à confronter ou provoquer avec ce que vous faites?
1: Je pense que c'est... Je dis un peu des deux, mais dans le sens que je pense que ça s'adresse à tout le monde, vraiment, les gens qui ont un cycle menstruel puis ceux qui en ont pas, tu sais. Puis même nous, on en a appris sur notre cycle, sur les phases, la phase lutéale, préovulatoire. On était comme, qu'est-ce que c'est ça? On savait même pas, parce qu'on s'est pas fait enseigner ça à l'école. Fait que on en a appris en faisant la recherche pour créer le spectacle. Donc on veut, c'est pas didactique nécessairement, mais on veut que les gens peut-être apprennent, mais qui rient surtout, qu'on rit ensemble, que des gens se sentent interpellés, de faire comme, ah oui, moi c'est un peu ma réalité, c'est drôle qu'on en parle comme ça, mais aussi de faire comme découvrir ça aussi aux gens qui ne vivent pas le cycle menstruel, mais qui sont intimement liés.
0: Découvrir puis vous moquer quand même de certaines absurdités. Dans l'un des sketchs, vous vous attaquez à un certain manque de connaissances de certaines personnes, incluant de membres du milieu médical. Est-ce que vous trouvez difficile de trouver l'équilibre entre une espèce de conscientisation et une moquerie qui pourrait être mal reçue ou qui pourrait pas atteindre l'objectif visé, par exemple? Ou est-ce que vous vous êtes dit, hey, non, nous, on veut se moquer de ça parce qu'on est tanné, puis notre but, c'est d'y aller finalement sans ménager personne?
1: C'est sûr que, tu sais, c'est difficile de... Parce qu'en fait, on se fait souvent dire que c'est normal d'avoir mal quand t'es menstruée, tu sais. Alors qu'il y a comme un seuil d'avoir mal, tu sais. Il y a des gens qui ne peuvent pas bouger, qui souffrent d'endométriose, par exemple, pour ne nommer qu'une seule maladie liée aux menstruations, au cycle menstruel. Mais, je nommerai pas, mais il y a une personne dans notre groupe qui a récemment reçu le diagnostic d'endométriose, mais après 3 ans, à se faire dire non, non, non, ce n'est pas ça, par des médecins. Fait que c'est sûr que ça nous enrage un peu, puis on voulait en parler, on voulait le dénoter un peu, le manque de connaissances sur le cycle, mais sur la santé féminine en général, je pourrais dire. T'sais, ça fait pas si longtemps que ça qu'on teste des choses sur des personnes assignées femmes à la naissance. C'était tout le temps sur des personnes assignées hommes à la naissance. Puis le cycle menstruel, veut pas, ça fait pas si longtemps que ça qu'on l'étudie, parce que jadis, les femmes étaient sans enceintes.
2: C'est vrai.
1: Avec 15 enfants, tu sais, fait qu'il y avait pas beaucoup de cycle menstruel, donc pas beaucoup de recherche là-dessus. Fait que c'est normal, tu sais, puis on veut dénoter ça un peu, genre le manque de connaissances, évidemment, là-dessus.
0: Il y a beaucoup d'humour, puis là, on le sent à travers tes propos, Marianne Verville. On a l'impression que c'est un humour qui a été canalisé à travers une certaine colère chez vous, comme une fatigue.
1: Oui, une fatigue. Ben, tu sais, on n'est pas dans la colère non plus. Puis je pense que, tu sais, comme il y a des personnes féministes qui sont plus dans la colère et c'est tout à fait légitime. Oui. Mais je pense qu'on voulait pas non plus que ça se sente. On voulait pas que des personnes qui vivent pas ça se sentent attaquées ou quoi que ce soit. Tu sais, je pense qu'au début, on a même rectifié là au début nos personnages de gars, je dois dire, ils étaient tous un peu niaiseux. Puis finalement, okay. Ils sont super attachants, tu sais. Puis ils sont pas tous niaiseux. Tu sais, ça, il y a vraiment.
0: Dire, c'est entre la première itération du spectacle l'an dernier puis cette année.
1: Non, je dirais vraiment la première version là, qu'on avait écrit, puis à un moment donné, on s'est juste rendu compte, ah non, tu sais, on veut pas ça, on veut pas que nos gars soient tous niaiseux, ils sont pas tous niaiseux, tu sais, c'est not all men.
2: Non, mais c'est vrai, c'est
1: mais
2: important.
1: Oui, mais oui, c'est ça. Tu sais, on voulait quand même qu'il y ait une humanité dans chacun de nos personnages, c'est ça.
0: Dans chacun des personnages, donc, de ce spectacle. Menstruosité, c'est la comédienne Michèle Deslauriers qui fait la narration de ce spectacle-là. Actrice québécoise bien connue, âgée de 80 ans. Je dis son âge parce que je suis curieux de savoir si cette espèce de différence d'âge-là, de perspective, a été bénéfique pour le spectacle, d'avoir son œil à elle, comment elle l'a accueilli, comment elle a contribué au spectacle.
1: Oh, Michèle est tellement généreuse. Elle a... Ben, en fait, c'est que nous, on cherchait quelqu'un, on cherchait une voix féminine, mature, qui était passée au travers d'un cycle menstruel aussi, puis tout ça. Fait que c'était vraiment important pour nous. Puis Michèle Deslauriers est juste tellement généreuse. Elle a travaillé avec mon père auparavant. Fait que là, je l'ai comme appelée, juste en mode « Coucou, Michèle! » Est-ce que ça te tenterait? Puis c'est juste que les astres ont été vraiment alignés. Ça a bien à donner. Le studio était disponible en même temps qu'elle était disponible. Puis je pense que... puis elle nous a tout donné, là, vraiment. Là, elle a écouté nos directions d'acteurs. Tu sais, on était comme... On se sentait super imposteur, impostrice. Impostrice, oui.
0: J'imagine que c'était de la diriger,
1: tu sais. Mais elle était vraiment à l'écoute, puis elle était vraiment gentille. Puis elle était comme, je fais ça pour la génération, les jeunes. Je veux vous encourager. Moi aussi, j'ai déjà été jeune et j'ai eu besoin d'avoir de l'encouragement de la part de personnes plus âgées. Donc, vraiment, Michèle a été un ange pour nous. Là.
0: Un ange pour vous dans ce spectacle. Marianne Verville t'a dit récemment, ben parce que t'as parlé de ton père, t'as dit récemment l'émission Sucré-Salé à TVA, en parlant de lui, donc le comédien Pierre Verville, j'ai grandi avec un père qui faisait de l'humour politique et engagé. Je pense que cet humour-là peut véhiculer un message fort. C'est un peu comme un filon que t'as eu envie de creuser avec ce spectacle-là. Là, je sais que vous êtes trois, mais cas personnel à toi, là?
1: Oui, entre autres. Oui, ben ça fait longtemps que je me dis que je veux me lancer dans l'humour parce que, pas nécessairement dans le stand-up, mais tu sais, j'étais comme intriguée par le stand-up, mais parce que j'aimerais ça que... Ben, il y a plein de modèles féminins aussi, comme Virginie Fortin, par exemple, qui font de l'humour engagé, puis que c'est pas juste un punch, tu sais, puis c'est pas juste pipi, caca, poil, même si on peut faire ce genre d'humour-là aussi.
0: Ouais.
1: Oui, c'est ça, ça peut coexister, puis je pense que ça coexiste un peu dans notre show, là. Mais j'avais envie aussi qu'il y ait un propos un peu plus, un peu plus engagé. Je veux dire, veux, veux pas, je suis engagée dans la cause féministe et tout ça. Fait que c'est sûr que... Puis mes trois amis aussi, c'est pour ça aussi qu'on s'est ralliés ensemble puis que je me disais, voilà, elles sont très brillantes. Je voulais qu'on fasse ça ensemble.
0: Jessica?
2: J'adorerais ça que vous alliez dans les écoles avec ça.
1: Oui!
2: Ça serait extraordinaire.
1: Oui, on aimerait beaucoup.
2: Rire, mais en même temps, apprendre des choses. Je pense que c'est un bon filon pour votre projet.
1: Oui, certainement. C'est juste que, en fait, on a approché une école, puis on est en démarchage pour ça, tu sais, de voir...
2: Une version soft?
1: Oui, c'est ça. Parce qu'on parle... C'est sûr qu'il y a des petits moments un petit peu plus... qu'on parle de la sexualité, évidemment. Tu sais, c'est pour des gens qui ont déjà une sexualité. Fait que c'est sûr qu'il y a quelque chose à adapter là-dedans. Mais en général, oui, on pense que ça serait super, tu sais, pour détabouiser, puis parler comme... tu sais, c'est une porte d'entrée pour parler du cycle menstruel.
0: Ouais. Ben, on verra le chemin que ce spectacle-là fait. Je le rappelle, spectacle menstruosité, cabaret humoristique, donc aux côtés d'Aurélie Fortin et de Juliette Roland-Apergis. Vous formez ensemble le collectif Drôle pour une fille et les prochaines représentations auront lieu demain jeudi en plus de 4 autres dates à compter de la semaine prochaine. Marianne Verville, merci d'avoir été avec nous.
1: Merci à vous!
0: Dans un moment, le coup de cœur musical de Mike Clay. Et juste avant, en musique, voici Testify de Marilyn Léonard qui, pour l'occasion, ont invité une voix que vous devriez peut-être reconnaître.
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0: Une chanson de 2024, Testify de Marilyn Léonard, accompagnée de Mike Clay ici. Mike, je pense que c'est la première fois qu'on fait ça cet été. On n'a pas abusé, mais on aime ça, te jouer parfois en solo, en collaboration comme ici.
1: T'aimes-tu ça t'entendre ou
2: ben
1: t'aimes
2: oui,
1: pas
2: absolument.
1: Ça?
2: Okay. Quel moment incroyable. Cette chanson-là a été composée aux petites heures du matin, un peu à l'heure à laquelle mon histoire commence. Je vous amène donc à 5h42 du matin, une heure que je connais très mal. Les mouettes dorment encore sur le boulevard où j'habite. Mon Uber, il est très très, très en retard. Et mon vol, lui, il est très, très, très à l'heure. Moi, je fais des exercices de respiration de Wim Hofmann. Tout va bien, Julien? Je m'en vais aux îles. La première chose que le chauffeur m'a dit, c'est une des phrases les plus épeurantes qu'on peut entendre, peu importe l'heure de la journée. Ah, vous aussi, vous faites de la musique. Vous savez, moi aussi, je chante. Et avant que je puisse dire quoi que ce soit, en deux temps, trois mouvements, pif-paf, je suis dans le siège, passager, les yeux écarquillés, bouche bée devant un système de son qui crache du heavy metal à un volume qui devrait être littéralement illégal à cette heure-là de la journée. Sérieux, je pense que notre trajet a été détecté sur l'échelle de Richter. T'sais, c'est probablement nous qui avons causé le tremblement de terre au Japon. On est vraiment désolés. Moi, je tenais la poignée d'assistance par-dessus la fenêtre comme ma mère quand je roulais à 1 km/h par-dessus la vitesse permise.
0: On l'a
2: tous vécu. Oh my goodness. Puis sur le coup, je me disais que c'était une douce vengeance pour toutes les fois où j'ai fait écouter la 16e version d'une chanson à une de mes copines. Le karma, le Julien, il court vite. Il finit toujours par me rattraper. Il est 5h53 AM. Il reste 7 minutes à sa première chanson, mais surtout 19 minutes au trajet. Puis, on le sait, il y a des années qui passent en une minute et des minutes qui passent en une année. Moi, j'essaie de penser à comment je pourrais aller rejoindre mes caisses d'instruments dans le coffre de la voiture. Puis, du coin de l'œil, je vois des traits rouges commencer à apparaître sur le GPS. Mes mains commencent à suer.
0: Oh
2: et là, alors que le deuxième solo de guitare touche à sa fin, dans ce que je croyais être un grand, grand moment de lucidité, le chauffeur décide enfin, ah oui, d'où Jésus, de baisser le volume, la lumière au bout du tunnel. Mais c'est seulement pour me dire, bon, ben, on dirait qu'on va avoir le temps d'en écouter une autre. Tac-tac-com, tac-tac-com, tac-tac-com. Tout va bien, Julien?
0: Oui.
2: Je m'en vais aux îles. En arrivant à Yule, il m'a invité à son prochain show. Il m'a laissé sa carte d'affaires en me disant qu'il fait aussi des mariages. Si jamais, je l'avoue, t'sais, dans ma vie, je suis chanceux. Je peux dire que j'ai eu droit à quelques expériences transcendantales. Laissez-moi vous dire qu'il y en a très peu qui se rapprochent de l'émotion que j'ai ressentie quand j'ai enfin pu enfiler mes headphones. La seconde où j'ai vu mes bagages hors dimension s'éloigner sur le tapis, là, après ma petite prière habituelle pour qu'ils se rendent à bon port, j'ai monté le volume dans mon casque et j'ai littéralement commencé à léviter. Je sentais mes chakras qui s'enlignaient. J'étais immunisé le temps d'une chanson contre les pleurs de bébé. Les voyageurs qui racontent leurs plans de vacances sur haut-parleur, ceux qui arrêtent de marcher à gauche des escaliers roulants, les gens qui se lèvent dès que l'avion atterrit, et même, et surtout, contre les politiciens canadiens de haut de gamme qui prennent des décisions loufoques par rapport à la taxation sur les géants de la tech américains. Et oui, tout va bien, Julien, je m'en vais aux îles. Et je sais pertinemment que vous vous demandez en ce moment quelle chanson jouer. Ah oui. Si jamais ça vous arrive, eh bien voici Recommended de Masego.

0: Massego qu'on entend avec Recommended.
1: OK, oui, puis vous l'avez compris, là, vous ne me trouverez pas de sitôt à Heavy MTL, mais il y a des grandes chances que vous me voyez dans la première rangée au Théâtre Beanfield le 28 août, parce que c'est là que Massego va nous présenter Fix Your Face. Ça, c'est le titre de son nouvel album. Pour ceux qui nous écoutent en direct de Toronto, eh bien, il sera aussi au Massey Hall le 29 août. C'est les deux seuls arrêts au Canada de sa tournée, puis on est chanceux parce que voir Massego en live, là, c'est vraiment le voir dans son habitat naturel. Il saute du beatbox au saxophone, de sa guitare nylon au Rhodes, à des histoires de comment il s'est fait congédier de sa première job au Best Buy parce qu'il jouait constamment sa propre musique sur les haut-parleurs du magasin. Il faut le faire. À des anecdotes de voyage sur ses tatouages. Bref, si vous ne me croyez pas, vous avez juste à aller écouter son passage chez Tiny Desk. En fait, peut-être que vous le connaissez déjà sans le savoir à cause de ce titre enregistré lors d'une session live improvisée avec un certain FKJ. Voici Tadao.

0: celle-là a connu un gros, gros succès, Mike.
1: Hey, écoute, on parle de 500 millions de views sur YouTube, 600 millions d'écoutes juste sur Spotify. Je pense qu'on peut parler d'une chanson qui a fait le tour du globe. Tadao! Une rencontre entre deux inconnus dans un studio qui, pendant 10 minutes, s'échange des mélodies au volant de tous les instruments à leur portée de main. Pas de destination en tête, pas de format. Une vraie discussion en musique. Puis moi, c'est le genre de moment qui me donne espoir en l'humanité et qui m'amène à vous parler d'un moment qui m'a enlevé tout l'espoir en l'humanité, moins pour le temps d'une soirée. Après mon show aux îles, la semaine passée, il y a un jeune homme qui est venu me voir pour m'acheter mon dernier vinyle. Jusqu'ici, tout va bien. Il m'a dit que lui aussi faisait de la musique. Puis moi, j'ai un flashback instantané au chauffeur de Uber. Mais j'ai pris mon courage à deux mains puis je lui ai demandé ce qu'il cuisinait chez lui. Puis il m'a répondu, « Without missing a beat, moi, je joue de rien. Je fais toutes mes chansons avec de l'IA, les paroles, la musique, toutes. » Tu veux-tu écouter? J'ai vraiment eu un frisson, là, un peu comme quand on a écouté Céline tantôt, qui m'a parcouru de la tête aux pieds parce qu'il m'a fait écouter la chanson. Ça sonnait vraiment bien. Puis ça m'amène à vous demander la question. Est-ce qu'on peut dire que c'est de la vraie musique, du vrai art, si c'est fait avec de l'IA de A à Z? Puis avant que vous puissiez répondre, là, moi, je suis à 100% dans la vie. Je suis à 100% pour les avancées technologiques, pour le bien de l'humanité, mais en très bon français. Là. Je pense que l'IA dans le monde des arts peut très sincèrement aller se faire foutre. Moi, je veux de l'IA qui peut tondre mon gazon, faire mes impôts, me donner les 5 meilleurs exercices pour améliorer mes conjugaisons en espagnol. Mais quand je consomme de l'art, je vais entendre le bruit d'un rêve qui refuse de s'éteindre. Les tourments impossibles d'un amour déchu, même du heavy metal à 5 heures du matin. Tout sauf un robot qui est allé puiser dans les meilleurs moments de musique de tous les temps pour me faire une espèce de bouillie préfabriquée, souvent sans demander la permission puis sans que je le sache. Aïe, aïe, aïe. Tu sais, chaque avancée technologique à laquelle on a fait face, ça passe par un cycle qui, on espère, aide évidemment à briser des murs, repousser les limites de ce qui est possible. Et comme toute avancée technologique, le prix à payer, c'est souvent un tout petit morceau d'humanité. Mais j'espère vraiment que les gens qui nous écoutent, parce que j'ai espoir en les gens, j'espère que les gens recommencent à aspirer à la touche humaine, parce que comme Joni Mitchell le dit, « You don't know what you got till it's gone. » Tu sais pas ce que t'as jusqu'à temps que tu l'aies pu. Ça se dit très bien en français aussi. Ce que ce jeune homme me dit, ça m'a vraiment brisé le cœur, mais je l'ai recollé mon cœur. Puis si vous voulez vous rebeller, faites preuve d'humanité en faisant vos propres choix. N'importe où que vous soyez sur la planète, sortez voir un spectacle. Choisissez un album que vous n'avez jamais entendu, un poster, un t-shirt, quelque chose fait avec une touche humaine. Je pourrais en parler longtemps, mais là, on est là pour parler de Masego, que je considère comme un bombe contre cette musique préfabriquée. Allons donc écouter Heaven, le paradis, de son dernier album.

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1: Heaven, donc de Masego ici.
2: Oui, Masego qui se décrit comme un artiste qui essaie de maîtriser l'art de vivre, rien de moins. Et entre vous et moi, c'est la trame sonore parfaite à écouter les deux pieds sur l'île d'entrée, à contempler l'océan mal peigné après une ride de bateau remplie, carburée même, au Veuve Coquelicot. On se reparle mardi prochain. D'ici là, venez me dire allô sur les réseaux à All Day Jam. Si vous avez d'autres suggestions du genre ou si vous voulez chialer contre l'IA. Sur ce, n'oubliez pas d'aller dehors. Voici I Know You du nouvel album de Masego.

0: fond.
1: I Know You de Masego, Mike Clay, Jessica Barker. On vous retrouve la semaine prochaine. Oui. C'est toujours un plaisir de vous avoir à table chaque mardi. Demain à l'émission, Nikki Doll, drag queen française de renommée internationale qui est de passage chez nous. Elle sera avec nous en studio aux côtés de nul autre que Mathieu Lacombe, ministre de la Culture du Québec, qui va passer toute l'émission avec nous. Dans un moment, passion politique avec Marie-Louise Arsenault et son invité, une femme qui a justement occupé le même poste et qui aura été la mère de la première politique culturelle du Québec, ministre du patrimoine canadien également.

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6: Rebecca Kwan, voici les informations. Des municipalités du Québec se relèvent après les pluies torrentielles qui ont causé d'importants dommages. À l'Ascension, dans les Laurentides, des efforts sont déployés pour réparer les routes. Pendant ce temps, plus au sud, Rivière-Rouge se prépare à faire face à de possibles inondations. Les explications d'Étienne Perrault.
7: Route affaissée, poteau électrique renversé. La centaine de millimètres de pluie qui est tombée sur la municipalité de l'Ascension a causé des dégâts importants. Le propriétaire de l'épicerie de la municipalité, Nicolas Côté, raconte les événements.
8: Au bout de la rue, là, il y avait une route que... Il y a comme une rivière qui est arrivée de nulle part, là, puis qui a tout emporté la route.
7: Au plus fort de la tempête, des dizaines d'habitants se sont retrouvés enclavés, sans électricité et sans moyen de quitter leur domicile. Le maire de l'Ascension, Jacques Allard, prévoit un retour à la normale sous peu.
9: On pense que demain, en fin de journée, l'ensemble de notre réseau va être fonctionnel.
7: À une vingtaine de kilomètres au sud, la municipalité de Rivière-Rouge reste sur le qui-vive, même si les niveaux d'eau sont maintenant stables. Le directeur des travaux publics de la municipalité, Michel Robidoux.
10: On surveille le niveau préoccupant de la rivière et nous sommes présentement prêts à mettre des mesures de prévention.
7: Selon la professeure d'urbanisme à l'Université de Montréal et spécialiste de l'adaptation au changement climatique, Isabelle Thomas, les petites municipalités font face à un défi de taille.
11: On a aussi des municipalités qui ont peut-être des capacités plus réduites pour pouvoir justement prendre à bras-le-corps ces enjeux. Et donc là, l'idée, c'est de pouvoir travailler sur l'accompagnement, le renforcement des capacités locales.
7: Isabelle Thomas souligne toutefois que des événements de ce genre peuvent aider les municipalités à mieux comprendre leurs lacunes face aux aléas climatiques. Ici Étienne Perrault, Radio-Canada, Montréal.
6: En Colombie-Britannique, près de 8000 personnes ont dû quitter leur résidence en raison des feux de forêt. Les prochains jours s'annoncent critiques avec le retour de la chaleur, alors que les incendies ont déjà brûlé des centaines de propriétés dans la région de l'Okanagan. Le reportage de Yann Lacoste.
12: Attisé par des vents violents, le brasier de Bradley Creek a frappé de plein fouet la bande indienne de l'Okanagan ce week-end. De retour d'un survol aérien, le chef Dan Wilson est sous le choc de ce qu'il a vu lorsqu'il a survolé le territoire de sa communauté. Ça ressemblait à une zone de guerre. C'était difficile de reconnaître ma communauté depuis les airs, témoigne le chef. Bien que le secteur demeure trop dangereux pour confirmer le bilan exact au sol, environ 200 habitations auraient été détruites selon ses estimations. Au total, 37 ordres d'évacuation touchent plus de 8000 personnes dans la province, principalement dans les régions de Kamloops, Caribou et de l'Okanagan. D'autres incendies sont attendus ce week-end et les prochains jours s'annoncent encore plus difficiles, prévient Cliff Chapman de BC Wildfire Service. Dès jeudi, des températures supérieures à 30 degrés et des risques d'éclairs secs menacent de déclencher de nouveaux foyers, explique-t-il. Le service provincial de lutte contre les feux de forêt mise sur l'arrivée de 600 pompiers de l'étranger et du Canada pour donner quelques jours de repos aux équipes locales. La Colombie-Britannique dénombre environ 120 feux actifs à travers la province, dont 6 sont considérés d'intérêt. Ici Anna Coste, Radio-Canada, Vancouver.
6: Des francophones en milieu minoritaire s'opposent au fait que certains employés de la Défense nationale n'auront plus à utiliser le français au travail. Ce sera le cas pour ceux qui sont à l'emploi dans les régions unilingues anglophones du pays. Le ministère fédéral assouplit ses exigences parce que plusieurs organisations bilingues avaient de la difficulté à respecter leurs obligations linguistiques. Anne-Sophie Gagné a préparé ce qui suit.
13: Trop de plaintes et de frustrations liées à la langue utilisée au travail. Pour calmer le jeu, le ministère de la Défense nationale assouplit ses exigences de bilinguisme. Les fonctionnaires pourront parler dans la langue officielle de leur choix, mais seulement dans les régions désignées bilingues par le fédéral. Selon la Fédération

0: Les communautés francophones et acadiennes du Canada, cette nouvelle politique va à l'encontre de la loi sur les langues officielles.
1: On est censé avoir une loi qui renverse le déclin du français, qui appuie l'épanouissement des minorités francophones partout au pays. Et cette décision-là, carrément, va dans le sens inverse.
0: Le directeur général Alain Dupuis appelle le gouvernement à revenir sur sa décision. Même son de cloche auprès de la députée du Bloc québécois, Christine Normandin.
2: Des gens qui travaillent à la défense, autant militaire que civil, venaient nous voir en nous disant ben, c'est une vue de l'esprit, le français dans les forces armées. Il est impossible pour un francophone de réellement travailler en français.
0: Le bureau du ministre David McGuinty n'a pas donné suite à notre demande d'entrevue. Sur son site web, le ministère de la Défense se justifie en disant que plusieurs bureaux situés dans des régions unilingues avaient du mal à respecter leurs obligations linguistiques. Selon le commissariat aux langues officielles du Canada, il y a eu 31 plaintes liées à la langue de travail visant le ministère en 2025-2026. Ici, Anne-Sophie Gagné, Radio-Canada, Ottawa.
3: En terminant, au Québec, une trentaine d'agents du ministère de l'Environnement sont déployés pour l'opération de vaccination des animaux sauvages, dont des ratons laveurs, contre la rage. Plus de 800 000 appâts vaccinaux seront distribués dans des municipalités de l'Estrie, de la Montérégie et du centre du Québec, ainsi que dans des parcs de Montréal. L'objectif est de freiner la propagation de la rage. Les appâts vaccinaux seront distribués jusqu'à la mi-septembre. C'est ce qui conclut les informations. Merci d'être à l'écoute.

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6: En rediffusion, ici Marie-Louise Arsenault. Bienvenue à cet épisode de notre série Passion politique, des entretiens avec des hommes et des femmes qui ont consacré leur vie à la politique. Aujourd'hui, une rencontre avec Lisa Frula, ministre des Communications et de la Culture dans les cabinets de Robert Bourassa et de Daniel Johnson entre 1989 et 1994 au niveau provincial et ministre du Patrimoine dans le cabinet de Paul Martin de 2004 à 2006 au niveau fédéral. Bonjour Lisa Frula.
7: Bonjour Marie-Louise.
6: Merci d'avoir accepté notre invitation.
7: C'est un plaisir, je suis contente.
6: Lisa, vous êtes un animal rare en politique.
7: Ah oui?
6: Ben, l'une des seules politiciennes à avoir œuvré au provincial et au fédéral.
7: Oui.
6: C'est une caractéristique d'ailleurs que vous partagez avec Jean Charest et avec Lucien Bouchard. Et encore eux, ils ont changé de parti. Alors que vous, vous êtes restée avec les libéraux. Vous êtes une femme fidèle?
7: Oui, parce que j'étais fidèle à la culture.
6: À la culture.
7: C'est ça.
6: C'est ça qui déterminait votre choix de passer d'un palier à l'autre. Qu'est-ce qu'il y avait de plus intéressant, Lisa Frula? Le cabinet de Robert Bourassa au début des années 90 ou le cabinet de Paul Martin après le départ de Jean Chrétien?
7: Moi, je vais dire, c'est les dossiers. Les dossiers sont tellement différents. La politique fédérale, c'est un autre métier complètement.
6: Vous avez eu moins de fun au fédéral que vous en avez au provincial.
7: Ben, j'ai eu moins
6: de
7: fun, certain, ça je le dis, ouais. Parce que on est arrivé dans une période extrêmement tumultueuse. Ouais. On se rappelle des commandites et on se rappelle du fait que je me vois toujours avec mon grand ami Jean Lapierre, qui est décédé tragiquement avec son épouse. Puis, je me souviens, tout ça s'était passé dans les années 97, 98, là. Bon, et après le référendum de 95.
6: Même déjà au référendum, quand vous êtes dans le camp du non, puis on va y revenir,
7: oui,
6: il y a
7: revenir.
6: Déjà une présence du fédéral.
7: Ah, non, absolument.
6: Ouais, c'était pour faire passer
7: c'était
6: le
7: conjoint. Bon. Ouais. Mais tout ça pour dire que là, on est en politique. J'entre en 2002. Et puis, on entend des bruits, on entend des rumeurs. On n'en sait pas, là, nous, là. Qu'est-ce qui se passe, là? C'était un petit peu. Tout était un peu feutré. Tu sais, et là, tout à coup, ça sort. 40 millions qui avaient été donnés aux entreprises de communication. Mais il faut faire attention une fois, quand ça part mal, tu sais, c'est pas 40 millions jetés, là. Mais il y en avait une partie qui avait été donnée vraiment en trop. Alors, qui fait que, je me souviens, j'étais avec Jean Lapierre, on se promenait, puis on fait, veux-tu me dire ce qui nous est tombé sur la tête?
6: Oui, c'est ça.
7: Alors, qu'est-ce qui se passe? Qu'est-ce qui est arrivé? Puis là, il y a eu Paul Martin qui s'est promené à travers le Canada pour dire que c'est le plus gros scandale canadien. Et comme ministre des Finances, avec celui qui avait une très grande crédibilité, au niveau même du G8, considéré comme le meilleur ministre des Finances, lui parle, tout le monde l'écoute. Alors, ça aurait été mieux dans les mains de Jean Chrétien, mettons.
6: Oui, ça, vous l'avez déjà dit. Donc, c'est l'époque que vous avez connue au fédéral. Par contre, l'époque au provincial, d'abord dans le cabinet de Robert Bourassa, c'est une période assez dorée pour vous.
7: Ah, ça a été formidable.
6: Vous avez eu plus de plaisir, là.
7: J'ai eu plus de plaisir. J'ai eu plus d'attachement aussi. Ça, au fédéral, là, c'est corporate. Pardonnez-moi l'expression, mais c'est très corporatif. Alors, veut pas, les liens que l'on développe, ce sont des liens d'affaires. Autrement dit, c'est des liens politiques, des liens d'intérêt. Alors que au provincial, c'est de l'amitié profonde. On se connaît, tu sais, on tente québécois, on se connaît. C'est vraiment. Puis les amis que je me suis fait au provincial, c'est
6: tous
7: encore
6: les partis, d'ailleurs.
7: De tous les partis.
6: Votre grand ami Louise Beaudoin,
7: absolument.
6: Là, c'est une péquiste convaincue.
7: Absolument. Puis c'est ça qui est intéressant. Tu sais, il y a des liens indélébile.
6: Oui, il y a plus de camaraderie. Oui. On vous a soumis, comme à tous les autres invités de cette série d'entretiens, la question suivante. En trois mots, décrivez la politicienne que vous avez été. Vous avez répondu passionnée.
7: Ouais.
6: Ça revient tout le temps quand on parle de vous, là.
7: Ouais.
6: La passionnariat. Déterminée.
7: Oui.
6: Ouais. Et un non n'est pas une réponse.
7: C'est ça.
6: Ça, Lisa, ça fait un peu italien, je veux dire.
7: Totalement. C'est vraiment, là, je suis une digne représentante de ma communauté italienne.
8: Oui.
7: Mais un nom, et ça, c'est toute ma vie, c'est pas juste en politique. Là, je
8: Qu'est-ce que ça veut dire, un nom et pas une réponse?
7: Ce que ça veut dire, c'est qu'à un moment donné, on a. Tu sais, quelqu'un qui arrive et qui dit, oh non, non, ça, c'est pas possible. Ça, pour moi, ça rentre pas. Si ça fait du sens. Avant de dire, ça rentre pas, là, puis faut le faire, ben, il faut, j'ai mon examen à moi à faire aussi.
8: Ouais, ouais, impossible n'est pas français.
7: Alors, voilà. Donc, c'est ce que ça veut dire. Je veux dire, puis hors politique aussi, tu sais, changer la loi constitutive de l'ITHQ après 14 ans d'essai. Moi, j'ai été sur le conseil d'administration. C'est pour ça que je suis devenue directrice générale. Oui. Nous avons changé la loi. Finalement, on l'a fait à l'unanimité, mais je ne l'ai pas passé par l'enseignement supérieur parce que l'enseignement supérieur était... Ils étaient réticents.
8: Ouais, à l'unanimité, ça a fait changement du baillon, hein, parce qu'à notre époque, on passe des lois sous
7: voilà.
8: baillon.
7: Mais j'ai passé par le bill omnibus. Alors, c'est pour ça que... Mais j'étais convaincue que j'avais raison, là. Et pas moi, là. On avait raison 14 ans plus tard.
8: On parle au « on ». Ça, c'est intéressant comme stratégie. Vous avez admis... Alors, vous êtes double aussi. Hein? Vous avez admis avoir voté oui au référendum
7: Absolument.
8: De 1980.
7: Oui.
8: Ça, c'était à l'émission Les Ex, quand vous participiez
7: Et
8: en
7: convaincu, 2006. Là. Un oui convaincu.
8: Oui. Puis vous étiez très active dans le camp du « non » avec les libéraux en 1995.
7: Vice-présidente.
8: Oui. En 15 ans, vous êtes passé de souverainiste à fédéraliste.
7: Absolument.
8: C'est ça qui s'est passé?
7: Non. Faire attention.
8: C'est quand un gros
7: j'ai voté oui,
8: cap,
7: non mais
8: ça.
7: Quand j'ai fait comme Jean Charest dans le fond, quand j'ai voté oui, oui c'est j'étais dans une entreprise vraiment là, de nouvelles technologies. Ça commençait là.
8: En 1980.
7: Chez Micom, ouais. Et je le voyais autour, je voyais, puis le siège social est à Montréal, mais on communiquait avec beaucoup avec Toronto, avec Dallas. Un peu partout, là. Fallait vendre les premiers traitements de texte, là, tu sais. Alors, et je voyais la réaction. Puis je me suis dit, si...
8: Les gens avaient peur.
7: Non, oui, peur. Puis on voyait la réaction des Américains et du côté anglophone aussi, là. Alors, j'ai fait, là, on peut pas avoir tout brassé ça. On peut pas avoir créé ces émotions-là. Puis ensuite dire non, il va pas. D'autant plus que la question, c'était est-ce que je peux faire un référendum? Je sais.
8: Oui.
7: Alors, tu fais. Attends une minute, là. Là, c'est l'orgueil. C'est l'orgueil. L'orgueil de la citoyenne québécoise qui fait hey, un instant, on va faire rire de nous. Moi, j'ai voté oui. Puis, il y en a combien qui ont voté? Puis, je n'étais pas convaincue. Je n'étais pas politique du tout. Mais tu fais le reste de mon peuple, vote non. Et majoritairement, là, c'était pas un petit
8: oui.
7: non serré.
8: C'était presque 40-60.
7: Alors, là,
8: près,
7: j'ai fait non. On n'a pas, je pense que, tu sais, c'est des gros sacrifices pareils, là. Tu défais pas un pays comme ça. C'est pas vrai, là. Alors, moi, j'étais prête à aller faire les sacrifices, les autres, non. Mais là, c'est fini, là. C'est terminé. Je pense sincèrement que...
8: Vous considériez qu'on avait une fois pour faire un choix, puis qu'on a raté notre
7: Moi,
8: occasion.
7: Je pense.
8: Et après ça, vous avez fermé le dossier à jamais.
7: Moi, je pense. Puis surtout que c'est un choix prudent. C'était René Lévesque, le grand démocrate, puis qu'on dit non. Alors que moi, je ne suis pas en politique. Je ne suis pas parce que je suis convaincue, mais je me dis par orgueil, par fierté, faut dire oui, fini. Ça a été... Mais moi, c'est l'italienne, là.
8: Oui, non, mais ça va revenir tout au long de votre carrière. D'ailleurs, on va vous le reprocher, ça, ce tempérament. Lisa, on va y venir. Vous avez une vie assez mouvementée. Vous avez brisé plusieurs plafonds de verre. Vous avez été la première femme journaliste sportive à entrer dans le vestiaire du Canadien de Montréal. D'ailleurs, votre brève présence au sport entre 77 et 78 fut tellement marquante qu'elle a inspiré le journaliste Régent Tremblay dans la série Lancé Compte pour créer le personnage de Linda Hébert. On va y revenir. Entre 1982 et 88, vous avez été la première femme en Amérique du Nord à occuper la direction du marketing d'une grande brasserie, la brasserie Labatt. De mars 1988 à août 89, vous avez été la première femme directrice générale d'une station de radio majeure à Montréal, CKAC. Et en 1989, l'année de votre entrée en politique, vous êtes la première femme, ça j'en suis pas revenue, à porter le pantalon au Salon Bleu.
7: Sans le savoir, là.
8: L'Assemblée nationale.
7: Par pure innocence.
8: C'est fou quand même.
7: Ben non, j'arrivais, mais pour moi, c'était tout à fait normal. Oui,
8: là.
7: Mais c'est effrayant. Puis j'arrivais du milieu des affaires. Voyons, tu sais, qu'est-ce qui se passe là? Je l'ai appris moi-même après, tu sais.
8: Madame Marois raconte dans ses mémoires que M. Parizeau n'aimait pas ça, les femmes qui portaient le pantalon, là.
7: Ben, c'est probablement ça. Mais monsieur Parizeau, ça a été un, oh, c'est un ami, je l'aimais. Alors,
8: oui, on va y revenir, j'avais une relation intéressante.
7: L'ai jamais su.
8: Vous avez beaucoup pratiqué le Boys Club, en fait, Lisa Frula.
7: Ben oui.
8: Est-ce que la politique, c'était ça, lors de votre arrivée en 1989, oui. Un Boys Club?
7: Je dirais oui, mais le club s'ouvrait, là. C'est
8: oui.
7: L'atmosphère se détendait. Mais ça a été ça quand même beaucoup, là. On était 14 ans. Alors.
8: En 89?
7: Je pense qu'on était, je pense 14 ans.
8: Fortement minoritaire des femmes fortes. Ben,
7: totalement.
8: Bien sûr.
7: Totalement.
8: Ouais. Est-ce qu'une femme devait faire plus pour réussir dans le milieu de la politique à l'époque?
7: Ben, moi, je venais du milieu du marketing, du milieu du sport. Tu sais, le sport, c'était pas simple. Alors, du milieu de la politique, du milieu du sport. Alors, pour moi, milieu, tu sais, j'arrivais avec d'autres. Puis, on s'est dit, on est ensemble. Puis, on avait le caucus des femmes aussi. Et,
8: qu'est-ce que c'était?
7: Ben, le caucus des femmes, c'est un regroupement. Et
8: qui était
7: puis,
8: là?
7: Ben, il y avait Lise Bacon qui était là avec nous. Attends une minute, là. Il y avait Monique Gagnon-Tremblay. Il y avait Lucienne Robillard. Puis il y avait, c'était pas juste des ministres, là. Mm-hmm. Il y avait France Dionne était là. Tu sais, des amis, les députés aussi.
8: Et à quoi ça servait le caucus des femmes?
7: Ben, ça servait à se jaser comme du monde puis de dire ça, on va passer ça. Et je vais vous dire, là.
8: Donc, il y avait une solidarité plus forte.
7: Oui. Puis je vais vous dire que la loi sur l'équité salariale, ça vient du caucus des femmes aussi, là. Alors, on s'est dit, là, nous autres, là, ça passe. Puis après ça, avec les femmes du PQ, Louis Arel,
8: oui.
7: On s'est dit, nous autres, mais les gars voulaient pas, parce qu'ils se faisaient
8: Monsieur
7: menacer.
8: Monsieur Bouchard était réticent,
7: ouais, madame. Oui, mais ils se faisaient menacer par le conseil du patronat. Ouais. Moi, je me souviens, le conseil du patronat se promenait de grands caucus, là, péquistes, nous. Et puis, ils faisaient peur aussi, là. Tu sais, ça va être effrayant, l'économie. Tu sais, c'est comme si l'économie va tomber parce que l'équité salariale. Alors, puis on s'est aperçu que quand les femmes se lèvent, honnêtement, là, ça va faire. Et c'est comme ça que cette loi-là a passé.
8: Mais bien sûr, puis c'était transpartisan. C'est ça qui est remarquable. Vous faites partie de cette génération de femmes. Hein? On pourrait en nommer plein, là, Louise Arel, Louise Baudouin, Pauline Marois, Pauline. Monique Jérôme-Forget, qui ont fait bouger les choses, aidées par la révolution féministe, par la révolution tranquille des années 60. Pourtant, vous avez mis du temps, vous l'avez avoué plus tard dans votre vie, à vous définir comme une féministe.
7: Ouais,
8: comment vous expliquez ça, Lisa?
7: Je l'explique parce que dans les années 90, là, les années 80 et les années 90, c'était plus la mode. Là. C'était trop agressif,
8: c'était
7: trop
8: mal vu.
7: Contre les hommes. Ouais. C'est que le mouvement a dérivé. Mais c'est...
8: Puis vous, contre les hommes, ça faisait pas votre affaire?
7: Ben, pas du tout. Moi, je les adore. Je suis reconnue pour adorer les hommes. Alors, donc...
8: C'est une drôle de compréhension d'un mouvement qui, de tout temps, n'a voulu que d'obtenir plus de droits
7: ben
8: pour
7: voilà.
8: les femmes.
7: Mais ça veut dire... Non, mais on se rappelle, ça, là, ce temps-là, ça a dérivé. Là, c'est une définition qui est très différente. Mais
8: vous l'étiez dans ça, les faits féministes?
7: Ben absolument. Moi, je me disais, je le suis... Mais dans les gestes. Première, au sport, moi, j'ouvre les portes. C'est ça, mon féminisme. J'ouvre les portes.
8: Ah, vous naissez le 30 mars 1949 à Montréal dans une famille italienne traditionnelle. Votre père, Ivo Frula, est épicier et boucher. C'est de famille, d'ailleurs, une votre famille. Grand-père aussi. Mm-hmm. Votre mère, Anne Antonacci, est une mère au foyer. Pendant les 10 premières années de votre vie, vous habitez au-dessus de l'épicerie, Lisa
7: Absolument.
8: Frula. Ça explique en partie l'un de vos plus grands talents, Lisa Frula. Cette aisance sociale, cette capacité que vous avez à aimer rencontrer les gens, à serrer des mains. Est-ce que c'est là, de là que ça vient? Parce qu'il y avait toujours du
7: génétique.
8: Monde. Ah ouais. Votre père était comme ça?
7: Non, mon grand-père aussi. Oui. Moi, mon grand-père est arrivé d'Italie. Qu'on s'imagine ça, là. Il arrive d'Italie. On est en... attends une minute, là. 1908.
8: Début du 20e siècle.
7: Ils n'ont pas une scène. Ils partent là, de Pesaro, sur le bord de l'Adriatique, puis s'en viennent ici se faire geler. Les hivers étaient pas mal plus rigoureux qu'aujourd'hui. Ils n'ont rien. Il a travaillé dans les mines, il a travaillé comme boulanger, ils ont tout fait. Quand il s'est ramassé un petit pécule, là, il est parti en Italie marier ma grand-mère, qu'il n'avait pas vu depuis 4 ans. Mais j'imagine qu'ils les ont présentés comme ça.
8: Bon. Oui.
7: Bon. Alors, là, ils ont pris le bateau, ils sont arrivés. Et là, il a parti un commerce. Et il était illettré. Alors, donc, comment tu pars un commerce avec dans un quartier C'était dans le Maryland, fait que t'avais la communauté juive, t'avais la communauté portugaise. Mais comment tu fais pour attirer les clients si ce n'est le charme? Alors, les clientes, on se rapporte encore à l'époque, là. Les maris parlaient pas,
8: C'est
7: bon.
8: C'est les femmes qui font les courses.
7: Ah, les femmes font les courses, mais à maison, c'est pas drôle, là. Alors, rencontre mon grand-père. Mais mon grand-père, tu sais, pareil, je l'ai pas connu, il est mort à ma naissance. Mais ma mère m'a dit, il était tellement charmant.
8: Ben voilà, c'est génétique. Bon, votre père est en partie responsable de la confiance que vous avez en vos moyens. Qu'est-ce qu'il voyait en vous, votre père?
7: Mon père disait toujours, t'es capable. Mais ma mère avait peur de tout.
8: Ouais.
7: Tu sais, parce que ma mère est devenue orpheline à l'âge de 5 ans. Une communauté de 7, ils ont pris les plus jeunes, puis ils ont mis au pensionnat, en disant, viens faire un beau tour de taux, tu sais, une balade. Ils ont mis au pensionnat, puis ils sont allés les rechercher un an et demi plus tard, tu sais. Ils parlaient qu'italien. Quand ils sont sortis de là, ils n'en parlaient plus un mot.
8: Donc, votre père avait confiance en vous?
7: Oui, ma mère avait peur. Fait que pendant que je disais, moi, je m'en vais là, ma mère faisait, oh non, ben non, voyons donc. Là, il y avait mon père qui disait, garde, Anna, elle est capable. Donc, quand toute ta vie, tu te fais dire, t'es capable, ben finalement, ça rentre dans le
8: subconscient. Mais oui, c'est un conditionnement. Puis c'est rare pour l'époque qu'on dise ça aux femmes. Hein? Vous allez faire des études de pédagogie parce que votre mère vous conseille de faire des études de pédagogie.
7: Oui, parce que t'as congé l'été, t'as congé le temps des fêtes. Puis là, ben regarde, là, c'est
8: un bon métier.
7: C'est un bon métier.
8: Pour une femme qui, ultimement, doit se marier parce que c'est comme ça qu'elle voit les choses. Vous allez étudier jusqu'à l'équivalent de la maîtrise à l'Université de Montréal. En 73, l'année où naît votre fils Louis-Marc. Vous avez 24 ans.
7: Oui.
8: C'est complexe pour vous, la maternité à l'époque,
7: oui.
8: Lisa.
7: Oui.
8: Pourquoi?
7: Moi, je venais de me marier. Et puis finalement, je suis tombée enceinte tout de suite. Puis j'étais pas prête. Aujourd'hui, je suis tout à fait contente. Là. J'adore mon fils. Mais, puis, donc, ça a été complexe parce que j'ai été beaucoup, tu sais, couvée par mes parents. Puis,
8: ça a été gâtée.
7: Oui. Puis la société italienne, tu fais pas de peine à ton père et ta mère. Puis moi, ma mère disait toujours, là, Lisa, profite-en, t'as tes enfants, t'as pas besoin d'aller travailler, ton mari, et il venait de sortir, là, de pharmacie. Et puis bon, tu sais, l'ancienne
8: ça allait,
7: mentalité,
8: là.
7: Alors ça allait. Moi, j'étais pas bien là-dedans.
8: Non, parce que vous aspiriez à autre chose.
7: Ben, je sentais, je sais pas comment, mais je sentais que je voulais autre chose.
8: Ouais, alors vous êtes un peu comme Forrest Gump, vous allez aspirer et réussir à avoir autre chose. Vous êtes souvent là quand ça compte, hein. Hôtesse à Expo 67. On a des images. Lisa, vous aviez le petit costume bleu, là,
7: le petit costume. Poudre. J'avais costume bleu, puis après ça, j'ai eu le costume rouge. Après ça, j'ai été la première hôtesse, vraiment, dans un groupe, pas une première, là, mais dans un groupe de 6, parce qu'on a grossi. Puis finalement, j'ai eu comme hôtesse la responsabilité de la délégation canadienne.
8: Merveilleux. Vous avez 18 ans à l'époque. Vous serez de l'inauguration de l'aéroport de Mirabel en 1975.
7: Oh, oui, puis je me rappelle du beau Francis Fox, qui ensuite m'a aidé toute ma vie. Alors, le beau Francis Fox était le monstre.
8: Rappelons qui était Francis Fox pour les plus jeunes qui nous écoutent.
7: Francis Fox était ministre à l'époque.
8: Oui. Et, sous Pierre-Éliott Trudeau.
7: Oui, absolument. Sous Pierre-Éliott Trudeau, c'est important. Sous Pierre-Éliott Trudeau, il a été ministre des communications.
8: Donc, il est là à l'inauguration en 75.
7: Alors, lui, il est là parce que c'est son comté avec Pierre-Éliott Trudeau.
8: On raconte que vous avez serré la main de Pierre-Éliott Trudeau.
7: J'ai dansé avec Pierre-Éliott Trudeau.
8: Dansé.
7: Excusez-moi.
8: Ce soir-là?
7: Il y avait une ouverture et tout ça. Puis Pierre-Éliott Trudeau, moi, j'étais paralysée. C'est, je dansais, là, puis j'étais paralysée.
8: Dansiez quoi, là?
7: Puis là, il me dit, attends, puis là, il me dit, qu'est-ce que vous allez faire après les Olympiques? Puis tout ça, j'ai dit, moi, je vais devenir une méchante journaliste. Ça se peut-tu répondre ça de même?
8: Oui, parce que vous aspiriez à ça, bien sûr. Vous entrez en poste ensuite en 73 comme chef hôtesse aux Jeux Olympiques de Montréal. Voilà. Vous êtes à l'emploi du comité organisateur. Vous voyagez partout au pays pour faire la promotion des Jeux. Ce sont les coulisses d'un certain pouvoir. Vous côtoyez entre autres Jean Drapeau, qui est maire de Montréal, bien sûr, à l'époque. Qu'est-ce que ça représente pour vous ces années-là? Ça a l'air virevoltant.
7: Écoutez, là, c'est des années extraordinaires, mais on s'aperçoit aussi que les Olympiques de Montréal, là, c'est pas comme 67 à l'Expo.
8: Ouais.
7: Donc, ça a été une suite de défis et d'épreuves. Il faut se rappeler qu'en janvier 1976, on nous annonce, nous en premier, que les Olympiques, là, il y a des chances que ça se fasse pas. Là. Parce que on était dans les grèves,
8: il y avait
7: le
8: des retards
7: stade
8: immense.
7: Montait pas, c'est des retards immenses. Puis là, Québec province a décidé d'entrer dedans là. Parce que Dans le fond, c'est la ville de Montréal. On a tout laissé ça à la ville, ce qui n'avait pas de bon sens. Alors là, Québec a fait, bon, ben là, la ville, M. Drapeau, hein, vous vous tassez et on embarque. Et le miracle, et c'est pour ça que je suis attachée au Stade olympique, le miracle s'est fait. Je me suis couchée le soir, c'était un chantier de construction, je me suis levée le lendemain matin, c'était
8: on y est arrivé. Ouais. C'est grâce aux Jeux olympiques que vous deveniez journaliste, parce que c'est un rêve que vous caressez depuis votre enfance. Vous regardiez René Lévesque à Pointe-Mire, puis vous le trouviez particulièrement intéressant. Alors, d'abord à la culture, au Journal de Montréal, où vous succédez à Nathalie Petrovski, ça ne s'invente pas. Puis au sport, à CKVL, on raconte que Scotty Bowman, le légendaire coach du Canadien de Montréal, avait bien de la misère avec le fait de vous voir sur le beat du Dieu, Canadien. Oui.
7: Ben, c'est lui qui a dit, tu sais, finalement, là, les journalistes amènent leur lunch, là, c'est le fun. Hein.
8: Vous alors, étiez le lunch?
7: J'étais le lunch, tu sais. Ah, ouais. Alors, non, c'était extrêmement... tous les clichés, là.
8: Macho, voire misogyne. Là. La Linda de Lancé Compte, qui est le personnage qui a été créé à partir de ce passage succinct au sport par Régent Tremblay. Souvenons-nous, pour ceux qui ont regardé les premières saisons, elle avait du front tout le tour de la tête. Elle se faisait traiter de lesbienne. Évidemment, c'était péjoratif dans la bouche du personnage de Marc Gagnon, là, qui était joué par Marc Messier. Est-ce que ça correspond à votre expérience avec les joueurs?
7: Non, pas du tout.
8: Ça, c'est dans l'imaginaire de Régent Tremblay.
7: Oui, mais tu sais, on fait de la télé, mais pas du tout.
8: Les joueurs vous traitaient bien?
7: Très bien. Honnêtement, c'est là que j'ai c'est drôle, hein? Je me suis sentie one of the boys. Tu sais, moi, j'ai pas forcé, hein, le vestiaire du Canadien. J'ai pas forcé.
8: La porte s'est ouverte. On a trouvé ça normal que.
7: Non, ben, vous après, étiez journaliste, on non, vous laisse oui, puis après, me fréquenter étant, tu sais. Alors, c'est vraiment, c'est ça, Chavard qui a ouvert la porte, puis qui a fait, ben, reste pas là, rentre. Je me suis dit, ils sont pas mal à l'aise.
8: Monsieur Savard.
7: Donc, j'ai pas forcé rien. Je faisais sortir les joueurs à l'extérieur avec beaucoup de respect.
8: Puis, pour faire vos entrevues.
7: Voilà.
8: Vous allez ensuite faire un bref passage à la presse où vous avez comme patron Pierre Fabian.
7: Oh mon Dieu.
8: Comment ça se passe?
7: Pas bien.
8: Pourquoi?
7: D'abord, non. Pierre avait cette qualité-là, mais il avait aussi l'admiration de tout le monde, dont moi.
8: C'est un grand journaliste.
7: Ouais. Moi, j'ai honnêtement, là, j'ai gelé. Ça n'a pas marché, là. Mais j'ai gelé avec... D'abord, je n'ai pas assez d'expérience. Puis deuxièmement, avec lui, là, littéralement,
8: ça veut dire quoi, gelé?
7: Ben, j'ai gelé, j'étais pas bonne, tu sais.
8: Folia, il sera pas tendre avec vous, hein, lors de vos années en politique?
7: Jamais.
8: En 2004, alors que vous êtes au gouvernement fédéral, il écrit « Madame Lisa Frula, qui n'est porteuse de rien du tout, sauf de son maquillage. Elle sourit, elle pépille. » En 2006, il écrit encore « Ah, Lisa, la passionnaria, la divina, la regina. » En vous accusant de vouloir être l'amie de tous avec, je le cite, « ses poses de châtelaine, ses badinages de vedette et son discours de ma tante racoleuse. Bon, » c'est très dur comme
7: puis
8: regard.
7: Je suis pas ma tante. Puis ça, c'est très... Avant, vraiment, là, on est en 24, là. Pauvre Pierre. Tu sais, là, ce serait inacceptable d'écrire ça. Mais
8: ça fait pas si longtemps, ça fait 20 ans de
7: voilà.
8: ça. Là.
7: Mais c'est un Italien, en plus, comme moi.
8: Ouais.
7: Jamais...
8: C'est très dur, là. C'est
7: c'est très dur. Puis au fédéral, il a continué.
8: Ouais.
7: Toute sa carrière, il a continué.
8: Mais disons qu'on s'amuse aujourd'hui, Lisa, parce que c'est presque de la caricature.
7: Non, mais
8: est-ce qu'il y avait quelque chose de réaliste dans ce portrait au vitriol? Là? Est-ce qu'il y avait une petite base? Là,
7: moi, j'ai toujours aimé être bien vêtue. J'ai toujours aimé être bien mise.
8: Oui.
7: Ça, c'est ça vient encore de l'enfance. T'sais, ma grand-mère, elle était couturière haute couture, là. Mais elle le faisait pour des amis autour, faisait des robes de noces, faisait des robes de mariage et tout. Et ma mère, qui était d'une beauté, avait un corps splendide, elle lui faisait des robes incroyables.
8: Il y a le charme, en fait.
7: Alors, c'est tout ça. Moi, j'ai été élevée là-dedans.
8: Oui, puis vous l'avez utilisé, le charme, en politique. Est-ce que je me trompe?
7: J'ai utilisé ce charme tout le temps. Tout le temps. Pas juste en politique. Mm. Tout le temps. Parce que... Encore une fois, ma mère me disait, t'attires pas les abeilles avec du vinaigre. Bon, OK. Alors, on va les attirer.
8: Alors, elle est où la marge entre le charme et fermer la porte quand ça devient peut-être complexe pour vous, ça? Comprenez ce que je veux dire.
7: Absolument. Puis les gens disent, t'as été dans un monde d'hommes, t'as ouvert les portes et tout ça. Je peux
8: dire... Charme, ça peut être dangereux.
7: Ouais, mais je peux dire que je n'ai jamais Et je vous le dis, je le répète, je n'ai jamais, jamais senti de pression indue. Oui, les gens étaient... Bon, les hommes étaient charmants, les hommes...
8: Tout mais ce qu'on dénonce une... aujourd'hui, là, les abus de pouvoir, les inconduites sexuelles, les mains baladeuses, vous n'avez jamais vécu ça?
7: Moi, je n'ai jamais vécu ça, mais je ne me suis jamais mis en situation de vivre ça non plus. Encore une fois, ma chère mère me disait, il n'y a rien de bon qui se dit après minuit. Vous savez ce que ça veut dire, ça? Ça veut dire, regarde,
8: mets-toi pas. C'est dangereux, ce discours-là, parce que ça peut laisser présager que les femmes qui ont vécu des inconduites sexuelles en sont responsables.
7: Non, mais ce qu'elle me dit, je suis très consciente, mais ce qu'on se dit, même à l'époque, moi, la façon de me protéger, c'est de dire, je me mettrai pas en situation...
8: Je vais pas souper, par exemple.
7: Pas aller souper, c'est mais ça. Je me retrouverai pas, tu sais, dans un bar, et puis tout ça, dans une chambre d'hôtel, attendre de dire non. Mais ça, c'était vraiment, là, c'était pas aussi ouvert. Faut pas oublier, là, qu'il y avait quand même... Tu sais, les hommes d'un côté, il y avait les femmes de l'autre, puis il y avait la tentation au milieu. Alors, tu fais, ben, on fera pas exprès.
8: En 78, il y a des conflits de travail dans le monde des médias et vous allez vous tourner vers le marketing.
7: Ouais.
8: Vous allez travailler pour Labatt, notamment comme directrice du marketing. Ça va vous suivre, d'ailleurs, ça, en politique, cet univers-là. On va vous reprocher souvent d'avoir un langage issu du marketing. En 89, donc 11 ans après votre départ des médias, vous allez vous présenter pour la première fois en politique pour le Parti libéral de Robert Bourassa dans Marguerite Bourgeois. Qui vous approche? Est-ce que c'est vrai que c'est Mario Bertrand,
7: ouais,
8: qui est un ancien VP de chez Labatt, qui est chef de cabinet de Robert Bourassa à partir de 86, qui vous approche?
7: Ben absolument, parce que j'ai travaillé avec Mario. Alors, à un moment donné, deuxième mandat de M. Bourassa, moi, j'avais dit, à 40 ans, je vais faire de la politique. Ça venait de nulle part. Je le disais à 20 ans.
8: Et puis, vous avez 40 ans, en 89.
7: J'arrive, là.
8: Ouais.
7: Et j'ai le téléphone, croyez-le, pas... Trois jours avant mon anniversaire, qui est le 30 mars. Hein? Comme Céline. Alors, trois jours avant mon anniversaire. Ça m'a pris du temps à dire oui, là. Ça m'a...
8: Vous avez hésité, là.
7: Oui, j'ai hésité.
8: Parce que...
7: J'en pouvais plus. Lou Marc avait 14 ans seulement. Là, j'étais, ouais. Là, puis je m'en vas-tu là-dedans? Et là, ma mère qui
8: encore
7: me disait...
8: Votre mère, hein?
7: Ma mère qui me disait, oh, non, va-t'en pas là-dedans, c'est trop dangereux. Lisa, ça n'a pas de bon sens. Et mon père qui disait, incapable.
8: Vous avez 40 ans, effectivement, vous êtes présidente, vice-présidente de Télémédia, vous êtes directrice de la station de radio CKAC où travaille Pierre Pascaud, Suzanne Lévesque, entre autres. Suzanne Lévesque qui vous surnomme Mona Lisa.
7: Oui.
8: Pourquoi ça vous intéresse tout d'un coup, la politique?
7: Ben,
8: c'est une affaire d'âge, c'est une affaire d'ambition, j'ai 40 ans.
7: Non, pas juste ça, c'est que ça m'a toujours resté derrière la tête. Parce qu'à 20 ans, 25 ans, je vais être mairesse de Montréal. T'sais? Mais là, tout à coup, c'est le provincial. Puis la phrase... qui m'a vraiment décidé.
8: Oui.
7: Écoutez, là, on est à la veille de l'élection. Moi, j'ai dit oui deux jours avant le déclenchement, puis on me gardait un comté sûr qui était Ville-la-Salle. Tu sais, dans le fond, Marguerite Bourgeois, c'est ça. Alors, et la phrase qui m'a fait décider, c'est que Mario Bertrand qui me dit, écoute, Lisa, là, OK, des vice-présidents, là, il y en a plein et appelletés. Ministre, mais M. Bourassa m'a rien promis, hein, by the way. Mais lui, j'y ai fait confiance. Puis il m'a dit, ministre, là, il y en a à peu près 25.
8: Oui, mais on a l'impression que ça se négocie un peu, un ministère.
7: Non, je ne l'ai pas négocié parce que j'avais Mario. Alors, c'est Mario qui a fait... Regarde, moi, j'ai
8: il a
7: pensé
8: dit, faites-moi confiance. Donc, on voyait bien
7: confiance.
8: Qu'il vous réservait un ministère,
7: ouais, mais,
8: Lisa.
7: Il y en a combien?
8: Tout le monde répond que ça ne se négocie pas, puis...
7: Non, mais un instant, là, il y en a combien de... Moi, quand je suis arrivée, là, innocente, là, tu sais, j'arrive en politique, je ne connais rien. Et ça m'intéresse. Puis j'étais assez cassée, là. Hein, donc,
8: non, mais vous êtes une femme redoutable déjà à l'époque. Je peux pas croire que vous aviez pas dit, moi, je vais pas en politique.
7: Non.
8: Pour être députée pendant 20 ans, là.
7: Vous le jure, mais moi, j'ai fait confiance.
8: Ben, c'est ça.
7: Mais non, mais un instant, là. Quand je suis arrivée en politique, puis là, j'arrive, puis tout le monde au caucus, il y en a qui sont pas de bonne humeur.
8: De vous voir
7: arriver. Ben, pas moi, en général, parce que eux s'étaient fait promettre aussi des choses.
8: Ben, voilà.
7: Puis après ça, tu sais, en politique, c'est ça. Hein. Tu peux bien te faire promettre quelque chose.
8: Ça se peut qu'on
7: la conjoncture
8: d'idée.
7: Fait que, oups, il change d'idée.
8: Ouais. Comment ça se passe quand vous rencontrez M. Bourassa? Quel genre de relation vous avez avec lui?
7: C'était un homme extraordinaire. Je vais vous le dire, là.
8: Pourquoi?
7: C'était d'abord un homme charmant. Un homme... facile d'approche, facile à discuter. Un homme doux. Un homme doux. Et... mais... énigmatique à mort. Moi, là, à un moment donné, j'ai eu besoin de la politique culturelle. On va y revenir, ça.
8: Mais de l'argent, oui, là. C'est votre gros fait d'arbre, la politique culturelle.
7: Mais quand je suis sortie de chez lui sur Maplewood, parce que là, c'était assez, là. Tu sais, j'avais M. Ryan, moi, qui était un peu contre moi, pas contre la culture, mais contre le fait qu'on mettait, dans le fond, 50 millions, là, parce qu'on.
8: On n'était pas d'accord avec ça, monsieur.
7: Mais là, de toute façon, on est en crise économique. Ouais. Je m'en vais chez M. Bourassa.
8: Pour le convaincre de votre politique culturelle.
7: Oui, puis tout le monde le protégeait. Parce que M. Bourassa avait de la difficulté à dire non. Alors,
8: sans politique.
7: Tout le monde le protégeait. Bon, finalement, je me rends chez lui. Je me suis avec mon chef de cabinet. Et puis, ça dure une demi-heure, c'est pas longtemps. Et je sors de là. Oh, je suis contente. Oh, mon Dieu, j'allais. Le lendemain, je fais, écoute, je l'ai-tu? Ben, y a-tu dit que je l'avais? Là, sur l'année, je fais, mais faut du bon Dieu, je l'ai pas. C'est ça, M. Bourassa.
8: C'était pas clair.
7: C'est jamais clair.
8: C'était une stratégie, ça.
7: Totalement.
8: En 90, on vous confie le ministère de la Culture. À l'époque, ça s'appelle le ministère des Affaires culturelles. Ça va changer de nom sous votre règne, où vous allez briller, effectivement, en créant la première politique culturelle de notre histoire.
7: Avec l'équipe, là. Oui. Il ne faut pas oublier, hein, Michel Courchesne et Thomas Soumenès.
8: Oui, quel duo!
7: Quel duo!
8: Vous avez mené d'abord une vaste consultation publique que vous souhaitez transpartisane. Vous allez d'ailleurs rallier le chef de l'opposition, Jacques Parizeau. Absolument. Venons-en à Jacques Parizeau. Bon, comment vous avez fait ça, convaincre Jacques Parizeau?
7: Moi, je vais vous dire.
8: Péquiste, chef du PQ, de se rallier à votre projet de politique culturelle?
7: Celle qui m'a amené dans le milieu, ce milieu-là, le milieu péquiste, puis ça, qui m'a fait rencontrer Louise Beaudoin aussi, s'appelle Denise Bombardier. Denise Bombardier est ma voisine à Outremont. Et le jour où j'ai été nommée ministre, Denise est venue se cogner à ma porte. Hein? Ça fait 4 ans que je demeurais là, mais là, je.
8: Vous n'avez jamais dit bonjour avant?
7: Ah, non. Alors, tout ça pour dire que, mais ma belle Denise, quand même, est arrivée,
8: oui.
7: Connaissait tout le monde,
8: bien sûr.
7: Donc m'amène, mais dans son milieu d'amis, qui est un milieu plutôt souverainiste.
8: Donc, c'est un réseau de contacts, c'est un réseau de liens. Encore une fois, votre charme, votre amitié, qui fait que finalement, vous allez convaincre Jacques Parizeau de vous aider dans l'établissement de
7: son politique. Mais le pire, c'est moi, je me viens, à ce point-là, là, je suis en pyjama, chez mon ami Joli Cœur. Eux reviennent d'une grande soirée. Oui. Parce que là, on se retrouve, nous, je pense que là, on est en opposition, par exemple. Et arrive en queue de pie, M. Parizeau, Bernard Landry, puis tout ça. Moi, je suis en pyjama, là, puis on discute. On discute, là, dans le salon. T'sais. Alors, c'est cette proximité-là qui est une proximité qui est plus que...
8: On peut convaincre quand on tisse des liens, bien sûr. Alors, les éléments les plus concrets de la fameuse politique culturelle qui sera présentée le 19 juin 1992 au Musée du Québec consiste dans la création de 2 organismes chargés de redistribuer les fonds au milieu culturel. Le Conseil des arts et des lettres du Québec, la CALQ, et la Société de développement des entreprises culturelles, la SODEC. On vous écoute défendre votre projet de loi à l'Assemblée nationale.
9: Parce que ce qu'on a ici présentement, c'est un projet de société. Alors, on est tous d'accord à dire que notre avenir passe par notre développement culturel. La culture appartient aux Québécois et ce sera à nous maintenant d'en faire ce qu'on veut.
8: Voilà.
7: Très bonne, hein?
8: Vous étiez convaincante, en tout cas. C'est une victoire pour les artistes, hein? Puis ça fait pas l'affaire de vos collègues au cabinet. Entre autres parce qu'ils ont peur des artistes, parce qu'ils les considèrent souverainistes.
7: Absolument. Absolument. Alors, en tout cas, ces deux lois-là, ces deux lois-là, on les a passées à l'unanimité. Moi, mes lois, je les ai passées à l'unanimité.
8: Ben oui,
7: ça, c'est ma grande fierté.
8: Ça?
7: Ma grande fierté. Puis j'avais mon grand... On s'appelait le couple politique. André Boulris et moi-même. Et André Boulris, à l'époque, était mon critique. Et puis j'avais relié André Boulris, André Boisclair, j'avais été mon critique aussi. J'avais beaucoup d'alliés. Puis il n'y a pas personne, finalement. Louise Harel, parce que Louise Beaudoin n'était pas là. Hein.
8: Ouais.
7: Alors Louise Harel, Pauline. Alors tout le monde était là, puis tout le monde était d'accord avec ce que je viens de dire.
8: Ouais. Vos débuts en politique, c'est aussi l'échec du lac Meech. M. Bourassa va adopter un discours plus national. Pourquoi l'enfer?
7: Ben, l'enfer, parce que ça nous a amené à la commission avec Jean Allaire. C'est là aussi que les jeunes, avec Mario Dumont, ont quitté.
8: C'est la montée, bien sûr, de la DQ.
7: Et ont quitté tout ça à l'époque d'aller à cette discussion-là.
8: C'est les 30 ans de la DQ cette année, d'ailleurs.
7: Exactement. Et ont quitté, il y a 30 ans, le parti libéral, dont ma belle-fille et mon gendre faisaient partie. sortie là, de la commission jeunesse. Alors, la commission jeunesse, la plupart ont quitté. Alors, c'est tout ça était très, très déchirant. Ouais.
8: En 93, Robert Bourassa est malade. Il va annoncer son départ. Ouais. On dit qu'il n'a pas été apprécié à sa juste valeur, oui. Monsieur Bourassa, totalement. D'ailleurs. Qu'est-ce qu'on n'a pas compris?
7: Moi, je pense qu'on n'a pas compris parce que c'est une personnalité, comme j'ai dit tantôt, effacée. C'est une personnalité humble. C'est une personnalité, c'était pas... Tu sais, je compare exemple à M. Parizeau, à Lucien Bouchard. C'était des hommes d'une grandeur, tu sais, plus grand que nature. Tu sais, M. Parizeau, M. Bourassa, c'était pas ça. Alors, tu sais, il n'a vraiment pas été apprécié à sa juste valeur.
8: Le changement de garde s'opère et on vous sollicite pour la mairie de Montréal. Vous allez jusqu'à réunir une équipe de financement puis vous rétractez.
7: Ouais, ça là, c'est pas mon grand fait d'art. Sincèrement.
8: Pour regretter ça?
7: Non, c'est-à-dire que je me suis, moi, donné des excuses. Moi, je me suis donné des excuses. Puis ça, honnêtement, ça n'a pas été un gros succès. Puis je ne suis pas très fière de moi. J'aurais dû dire ou non, oui. Mais les raisons pour lesquelles j'ai dit non, aujourd'hui, je le vois, là, c'était...
8: C'est la peur.
7: C'était une défaite.
8: Ouais.
7: Puis ça a été la peur. Ouais. Moi, j'ai pas peur de rien d'habitude.
8: C'est un risque aussi qui va être mal calculé parce qu'en 94, un an plus tard, les libéraux vont perdre le pouvoir aux mains des péquistes. Et puis, vous allez vous retrouver dans l'opposition pour la première fois.
7: Non, un instant. Là. Oui, mais un instant. Tout ça, là, la mairie puis tout ça, c'est après ça.
8: 93, la première fois qu'on vous a fait signe.
7: Oui, ça, ils m'ont fait signe tout le temps. Mais la vraie fois,
8: c'est 97.
7: Là, on est en 97, ouais. Là, je suis à l'opposition.
8: Puis vous
7: on
8: vient de finir le
7: référendum. Ben, c'est-à-dire que je viens de finir le référendum, je suis vidée. On est vidée. Puis ça a été une période tellement intense que quand, après le référendum, c'est comme si... On tombe, c'est comme t'es en amour passionnément puis tout à coup ça fonctionne pas. Je veux dire, c'est le même feeling, ouais. Là, tu sais, c'est tu tombes.
8: Le référendum de 95 là, c'est passionnel puis c'est évident puis c'est complexe pour vous parce que vous allez jouer un rôle majeur. Vous êtes la vice-présidente du camp du non.
7: Wow.
8: C'est aussi l'époque d'Option Canada. Un organisme financé par le gouvernement du Canada.
7: Qu'on connaît moins.
8: Bon, qui aurait participé au financement du camp du Nord lors du référendum de 95 en versant des millions de dollars au budget du camp du Nord en contravention avec les lois québécoises, comme le révèle le livre de Normand Lester et de Robin Philpott paru en 2006, Les secrets de l'option Canada. Ouais. Les auteurs affirment notamment que votre conjoint, qui est encore le même aujourd'hui, André Moreau, serait au nombre des militants fédéralistes qui auraient alors été rémunérés illicitement par Option Canada. Vous qualifiez le livre de torchon mensonger, mais vous avez à vous défendre, là.
7: Oui, parce que, il faut comprendre après ça que Philpott s'est présenté en politique pour le PQ, là, on s'entend. Alors, tu sais, ça a été...
8: Ça enlève ça pas été, le travail non, d'enquête qui a pu être fait,
7: non,
8: là.
7: Mais ça a été quand même assez tiré, parce que c'est pas vrai. Puis le pire, c'est qu'il y a eu la commission. Il y a eu une commission là-dessus, ou en fait une enquête là-dessus. Et il
8: est-ce
7: est
8: que vous
7: clair,
8: avez été blanchi complètement?
7: Totalement. Totalement.
8: Mais vous n'avez jamais vraiment répondu à la question. Est-ce qu'il y a eu de l'argent qui a été versé?
7: Honnêtement, et je vous le jure, le fait que nous, on travaillait au... on était là, au provincial, on n'était pas dans la stratégie. On n'était pas du tout dans la stratégie. Nous autres, on était sur le terrain.
8: Mais on peut ne pas être dans la stratégie, mais on voit bien qu'il y a de l'argent qui passe, Lisa.
7: Non, l'argent, où on a vu qu'il y a eu de l'argent là, et M. Chrétien a fait garde. Moi, là, on brisera pas un pays. Bon, mais il y a eu cet argent-là, ça a été vraiment à la grande démonstration, là, le grand rassemblement.
8: Oui, le Lovin.
7: Le Lovin. Et
8: vous
7: moi, j'animais, plus que ça, j'animais le Lovin. Mais vous, croyez-le pas, là. Mais on m'appelle pour me dire... Là, il va y avoir un rassemblement demain, il faudrait que tu sois là, puis tout ça. Moi, j'étais sur le pilote automatique rendu là, vraiment. Et je me souviens, j'appelle Stéphane Forget qui était avec moi, là, qui était, enfin, on était en opposition, mais ça faisait comme mon chef de cabinet. Puis là, je viens à 5h30 du matin, on va pratiquer qu'est-ce qu'on dit. Je sais pas, là, on me dit que c'est une grande affaire. Et le pire, c'est qu'on a eu des caméras qui nous suivaient. C'est la journée où les caméras nous suivaient et avaient suivi Louise Arel pour comparer les deux. Mais on est arrivé au Loven, puis là, tu fais, qu'est-ce que c'est ça, là? Qu'est-ce qui se passe là? Puis on voit
8: 100 000 personnes.
7: Puis, tu sais, d'où ça vient? Mais là, t'es porté par la foule, puis tu fais ce que tu fais. Puis moi, j'aime ça, la foule.
8: On vous écoute dans un extrait du discours que vous allez prononcer. On est le 27 octobre 1995.
10: À tous les Québécois qui se posent encore des questions aujourd'hui, c'est pas contre les Canadiens qu'il faut se battre. Mais avec les Américains, les Européens, les Asiatiques, il faut compétitionner. C'est ça la devise de Québec moderne. C'est ça qu'il faut faire.
8: Alors, c'est vous, Olovine?
7: C'est moi, Olovine. Des fois, je m'écoute puis je fais, c'est vraiment, là, c'est une autre vie. Mais c'est moi, Olovine.
8: Convaincue.
7: Et je suis convaincue.
8: Vous trouvez ça un peu bizarre qu'il y ait autant de monde? Il y a l'argent qui vient d'Ottawa.
7: Je ne savais pas d'où ça venait. Moi, ça, mon chef de cabinet,
8: la question, là, Lisa, si oui. Je peux me permettre, est-ce que tout est permis en politique? Là? Est-ce qu'il y a une limite à un moment donné?
7: Je vais vous dire
8: une
7: affaire. Briser un pays, ça brasse. M. Barassa disait toujours, il était décédé, on a la politique de notre géographie. Alors, c'est clair que, étant la deuxième province la plus populeuse, cette province-là décide démocratiquement de s'en aller, ben c'est sûr que fait les Maritimes, hein? Puis qu'est-ce qui arrive avec le reste? Aujourd'hui...
8: Donc, tout était permis un peu.
7: Fait, c'est-à-dire que...
8: On y allait fort.
7: Monsieur, bah, après ça, moi, je m'en vais au fédéral.
8: Ouais.
7: Puis là, c'est là que M. Chrétien, à un moment donné, avait dit à son caucus, là, on est en 2002, puis il dit à son caucus, écoutez bien, là, nous autres, on avait un devoir aussi de défendre notre pays. Mais ce qui a été formidable, ben, oui, à tout prix, mais on n'arrive pas à de la violence. Il y a eu, nous, là, c'est la fierté que moi j'ai là, pour le restant de mes jours, c'est que ce soit au Québec et aussi avec, au Canada, mais surtout au Québec, il n'y a pas eu un débordement et un geste de violence. Pas un débordement. Pensez-y. On vient de vivre la pandémie. Là.
8: Oui.
7: Hein? On est dans un autre monde. On était, à l'époque, dans un autre monde. Alors, oui, c'est ça la différence, parce que vraiment, là, tu vois, il y a eu du respect tout le temps. Il y a juste une fois, là, on se retrouve au Lac Saint-Jean.
8: Il y a des adversaires péquistes qui seraient contre ça.
7: Non, mais quand même, il faut quand même se dire qu'il n'y en a pas eu de violence. Ouais, il n'y a pas personne qui va me dire qu'il y en a eu.
8: Vous avez raison.
7: Et on est au Lac Saint-Jean, là. Et puis...
8: Quand est-ce qu'on est au Lac Saint-Jean, là?
7: Durant le référendum.
8: Oui.
7: Et Jean Charest est là avec moi, puis c'est un débat. Entre le camp du oui, le camp du non, puis tout ça, au Lac Saint-Jean. Puis là, à un moment donné, Jean Charest et moi, on nous a sortis. Tu sais, après, là, c'était fini.
8: Pourquoi on
7: là, le débat, ben, c'est parce qu'il y en a qui s'enflammaient un petit peu.
8: Ouais.
7: Mais on parle
8: ça pouvait
7: pas,
8: devenir dangereux.
7: On parle
8: là.
7: Pas beaucoup. Là. On veut, tu sais, ça en prend juste deux ou trois, max.
8: Ouais.
7: Tu sais. Alors, mais
8: c'est vrai c'est que le climat politique a changé,
7: ouais.
8: Lisa.
7: Et c'est une grande fierté. Il faut se dire ouais. Ça. Il faut retourner aussi dans le passé pour se dire qu'on est capable démocratiquement aussi, malgré tout, d'être... De respecter, si on ouais. Veut, la paix.
8: Vous allez quitter la politique active au niveau provincial en 98 pour animer une émission quotidienne à la télévision ouais. De Radio-Canada. Mm-hmm. Lisa, pour le triple du salaire que vous faisiez comme députée.
7: Oui, mais ça n'a pas compté. C'était pas ça. J'étais tannée, là. Là, le citron avait été pressé. Ouais. Stéphane Dion qui dépose... Là, il est au fédéral. Qui ouais. Dépose la loi sur... T'es quoi, donc? La loi, oh God, la loi sur les référendums.
8: Oui.
7: Hein? Alors là, moi, j'ai fait c'est assez. Là. Moi, j'ai joué là-dedans. Là. C'est suffisant. Puis malgré que, je dois dire, que Jean Charest, qui n'était pas élu, m'avait fait vraiment l'honneur, je dirais, d'être chef de l'opposition. M'avait offert d'être chef de l'opposition par intérim. Et j'ai dit
8: c'est une relation spéciale que vous avez avec Jean Charest. Ça apparaît dans les journaux sous la plume de Denis Lessard. Là. Il vous fait attendre, il vous met dans les pattes son attaché de presse à l'époque.
7: Non, mais c'est
8: vous
7: moi,
8: auriez dit, bon, ben là...
7: C'est ma faute.
8: Oui.
7: C'est ma faute.
8: C'est votre caractère, là.
7: C'est mon caractère. Je vous le dis.
8: Il
7: là,
8: me fait trop attendre, bon, je m'en vais à
7: là,
8: Radio-Canada.
7: J'avais les deux choix, oui. Puis j'avais le choix d'être à Radio-Canada. Puis, tu sais, je reviens, là. Qu'est-ce que tu veux faire, dit Trudeau? Et Lisa répond, je vais être journaliste. Alors, j'avais ces deux choix-là. Puis là, à un moment donné, l'autre choix était sur la table. J'ai dit, oh, moi, je m'en vais, j'en peux plus. Le citron était trop pressé. J'ai plus rien à donner. Alors, c'est là que j'ai basculé vers.
8: La télévision. Jusqu'en 2002.
7: Ouais.
8: Alors que pendant le lockout de Radio-Canada, vous êtes sur les piquets de grève avec nos collègues.
7: Ah ouais?
8: Et vous recevez un appel du lieutenant de Jean Chrétien qui vous offre de vous présenter en politique au niveau fédéral.
7: Ouais.
8: Vous allez le faire. Pourquoi?
7: Oui, parce que j'ai eu l'appel aussi de Paul Martin. Il faut comprendre hein, que Paul Martin
8: C'est dans M. Chrétien comté, qui est au pouvoir encore en 2002. Sais. C'est une élection partielle.
7: Ah oui. Oui, puis on sait que Paul Martin est au nu, puis honnêtement, là, il était très bon, là, au nu comme ministre des Finances, et c'était aussi mon homologue dans mon comté. Moi, j'avais Bill Lassalle. Paul oui. Martin avait aussi une partie de le comté aussi de
8: quand
7: de,
8: vous étiez au point de vue provincial, puis qu'il était
7: absolument,
8: au fédéral.
7: On s'est oui. connus, là. Oui. On a fait des belles choses ensemble pour Bill Lassalle, Marguerite Bourgeois. Alors, et là, Paul m'a appelé aussi. Puis là, Francis Fox m'a appelé aussi. Le Francis Fox que j'avais rencontré en Saint-Étienne.
8: À Mirabel.
7: Il m'a appelé aussi. Parce que lui était dans le comté de Marguerite Bourgeois et tout ça. Et puis Francis m'a dit, si jamais tu y vas, moi, je vais m'occuper de toi au niveau de ton financement. Et Francis est un homme d'une droiture. Alors, j'étais comme... Puis j'ai dit oui. J'ai dit oui, je voulais goûter. Oui. Je voulais goûter. Puis sans, là vraiment, là, ouais. sans oh, rien, pas de promesse, rien. Je vais aller voir qu'est-ce qui se passe au fédéral avec toujours l'espoir de dire... Si je peux faire au fédéral ce que j'ai fait au provincial en termes culturels, ce serait formidable.
8: Ben oui, puis vous allez finir par l'avoir, le ministère du patrimoine. Vous alliez y être 18 mois, entre ouais. 2004 et 2006.
7: Tellement de peine.
8: C'est court, ça.
7: Tellement de peine.
8: Oui, vous avez des regrets. Hein.
7: Ça, de la peine, des regrets. Je n'étais pas responsable.
8: Vous n'avez pas eu le temps de
7: ça,
8: faire
7: j'ai pas... Ça veut dire que, non, ce qu'on... Oui. Ce que j'ai eu le temps de faire, c'est la Convention sur la diversité culturelle.
8: Oui.
7: On en parlait... En 1991-92, avec tout ce qui se passait au niveau de l'ALENA, et puis il fallait pas que la culture soit inclue comme étant un produit comme les autres. Alors, donc, il fallait que la culture soit exclue. Là, Sheila Copps a commencé en disant, mais ça n'a pas de bon sens, avec toute l'histoire des magazines, là, où les États-Unis nous considéraient comme un marché intérieur. Bon, ça continue, là. Moi, je suis à la télé. Puis quand j'arrive... Là, tout ça est en marche, mais la fin de la négociation n'est pas faite.
8: Et c'est vous qui allez la faire.
7: C'est moi qui l'ai fait.
8: Ouais.
7: Puis, dans le fond, le timing a été parfait. Parce que moi, là-dedans, je suis pas pire. Alors,
8: dans le timing?
7: Là, non, dans la négociation. Alors là, c'était de se promener. Donc, ça a été de regrouper les Canadiens pour ce que je calculais. Si c'est accepté dans leur Assemblée nationale, leur Assemblée propre, ça donne... du poids et de la force. Puis deuxièmement, c'était convaincre les autres pays avec la France. Le Québec a été parti tout de suite. J'ai pris le Québec partie prenante. Céline Beauchamp, qui était ministre de la Culture en plus, fait qu'on se connaissait bien. Ça allait bien. Et là, j'ai travaillé avec... Tu sais, aller voir l'ensemble des pays. Lynn le faisait. La coalition le faisait. On était tellement, tellement bien organisés. Puis je me souviens... Le Japon. Tu sais, c'est parce qu'il y avait des pays qui voulaient rentrer la culture en général. Ce qui veut dire le port du hijab. Ce qui veut dire, tu sais, il y avait des choses délicates.
8: C'est vaste,
7: qu'on a
8: culture.
7: Dit.
8: Oui.
7: Pas diversité culturelle, mais diversité des expressions culturelles. Et j'ai réussi, juste avant de perdre, en décembre, à faire signer, d'abord, être là-bas à l'UNESCO, présenter le dossier et à faire signer le Canada comme étant le premier pays à signer la Convention de la diversité de l'expression culturelle.
8: Oui.
7: Et 128 pays ont suivi.
8: Puis, c'est la défaite des libéraux face aux conservateurs de Stephen Harper. C'est le 23 janvier 2007.
7: Ça, c'est effrayant, là. Parce que en culture, tu te fais mourir. Tu te fais mourir. J'avais une politique muséale canadienne incroyable.
8: Et vous n'avez pas le temps de mettre ça en place. On vous écoute, c'est le soir de la défaite, Lisa Frula.
11: Moi, j'étais chanceuse parce que j'ai gagné très souvent. Autant au provincial, au fédéral, au niveau des référendums, j'ai gagné très souvent. Cette fois-ci, je dois dire que, à vous tous, on ne pouvait pas faire mieux. On ne pouvait pas faire mieux.
7: Là, je parle à mon organisation. Oui. J'ai tellement de peine.
8: Dévastée. Hein?
7: Oui, je suis dévastée. Avant Noël, on gagnait. Et pouvez-vous vous imaginer, puis ça, c'est, je vais tout appris ça à la fin, là, après, c'est que l'entourage de Paul Martin, honnêtement, ça a été un ministre des Finances incroyable.
8: Est-ce que c'était un bon premier ministre?
7: Non. Non. Non. Puis pas parce qu'il n'y avait pas de vision, c'est que la meilleure équipe, c'était Jean Chrétien et Paul Martin. Parce que l'homme d'instinct, l'homme politique, l'homme. C'était Jean Chrétien. Paul Martin, lui, avait... Tu sais, c'est un homme de chiffres, un homme de finances, un homme tellement, tellement agréable. Donc, pour négocier avec les autres pays, il était parfait, incroyable.
8: Mais la fatigue des libéraux se faisait sentir. Ils étaient au pouvoir depuis. M. Chrétien était au pouvoir pendant 10 ans.
7: Ah, absolument.
8: Là, il y a un autre 2 ans.
7: Ah, absolument.
8: Plus que 2 ans, même avec Paul Martin.
7: Mais au-delà de la fatigue, ouais. Il y avait eu tout à passer.
8: C'était pas la bonne personne.
7: Puis il y a la bataille interne, ce qu'on savait pas, entre ce que moi je savais pas, mais entre Chrétien et Martin, c'était vicieux. C'était vicieux. Alors, Jean Chrétien part. Il part. Puis, il n'y avait pas de raison de partir, vraiment. Mais là, c'était trop intense. Alors, Jean Chrétien part. Puis, je me souviens, quand il l'a annoncé, je vais partir dans 1 an et demi. Okay? Honnêtement, Paul Martin aurait dû le laisser là. Ça aurait dû le laisser là. Mais l'entourage de Paul Martin disait, ben non, nous autres, les commandites. Puis, Paul pensait aussi que, en mettant toute la faute sur les libéraux de Jean Chrétien, ben, ça passerait la faute de l'autre. Moi, j'arrive. Sauf qu'il faisait partie du cabinet.
8: Ben oui.
7: Et franchement.
8: Il pouvait pas se laver les mains de ce qui s'était passé pendant qu'il était ministre des Finances.
7: Puis se promener en disant c'est le plus gros scandale. Vous dites, alors, tu positionnes tout de suite ça comme étant impardonnable. Alors, ce qui fait que, on était là, on a perdu. Puis moi,
8: j'ai eu de la
7: peine. Ah, j'ai eu de la peine. J'étais défaite. D'ailleurs, il y a un moment donné, je me suis vue à la télévision. À la fin de la campagne. Parce qu'encore avant Noël, ça marchait. Après Noël, ça a dérapé. Faire une campagne dans le temps des fêtes, est-ce que ça a du bon sens?
8: Je suis encore étonnée de ça, moi, quand je vois les dates de l'élection, fin janvier. C'est pour ça qu'on est en campagne pendant la période des fêtes. Donc, vous vous voyez à la télévision, puis qu'est-ce que
7: je me vois à la télévision, C'est épouvantable ce que j'ai là. C'est épouvantable ce que j'ai. J'ai comme... Tu sais, je veux dire, là... Amenez-la à l'hôpital. C'est effrayant. Alors, ça a été... ça a été pour moi, je dirais, le pire échec.
8: Ouais. Votre amie Louise Beaudoin dit en 95 à la question « Est-ce que Lisa aurait pu être premier ministre? » Elle répond « Lisa est pas méchante. » Et là, je m'excuse, mais pour être premier ministre, il faut être méchant. Faut plier sur ben des orteils, avoir l'instinct de la jugulaire. C'est une bonne personne, Lisa. Peut-être que ça exerce bien le pouvoir, mais pour le prendre, c'est moins évident. Je suis pas sûre qu'elle aurait eu la bonne personnalité pour se rendre là.
7: Elle a raison. Elle a raison, parce que c'est à peu près la même chose pourquoi je me suis pas rendue à la mairie de Montréal à l'époque.
8: C'est un des regrets. Ça, c'est votre grand regret.
7: Ben, c'est, dans le fond, non, parce que avoir dit non, ça m'a amené au fédéral. Ça, je veux dire, quand même, la période fédérale, j'ai beaucoup aimé.
8: Donc, vous aviez pas l'instinct jugulaire.
7: Je l'ai pas. Je ne l'ai pas. Je suis pas partisane. J'aime tout le monde. C'est le problème, là. Alors, je suis pas partisane. Fait qu'il faut quand même avoir un certain instinct pour dire, tu sais, on n'aime pas ça. Louise est pareil. On n'aime pas ça, la chicane, nous autres. Nous, on est sur le contenu. On n'aime pas ça. Alors, je vais convaincre, mais mettez-moi pas dans une espèce de chicane terrible. Je suis pas bonne là-dedans.
8: C'est Game of Thrones, un peu, la politique.
7: C'est Game of Thrones. Mais je reste encore plus. C'est la fameuse série,
8: House of Cards.
7: Yes. Tu sais, poussé au maximum parce que là, il y a un meurtre. Mais c'est vraiment House of Cards, là, quand on regarde au début, puis toutes les stratégies. Ouais. On n'aime pas ça, nous autres. On n'aime pas ça. Mais fallait pas que j'ai appliqué ça aussi à Montréal. T'sais. Comme mairesse de Montréal, sincèrement, j'aurais été bonne. Vraiment. Parce que moi, veux pas, c'est comme les THQ. Là, c'est devenu mon école, c'est devenu à moi, puis c'est juste comme si on dit pas à l'acheter de la compagnie. Puis j'aurais fait ça avec Montréal, c'est dans mon caractère.
8: Oui, mais là, il est trop tard.
7: Ah, ben trop tard. Ben trop tard. Trop tard. C'est de valeur, parce que je regarde la ville, puis tu fais, après être plus propre.
8: Lisa Fruler, ça a été un grand plaisir d'avoir passé 1 heure avec vous.
7: Oui, merci beaucoup.
8: Merci beaucoup d'avoir été là.

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2: L'été du Québec se relève après les pluies torrentielles qui ont causé d'importants dommages. À l'Ascension, dans les Laurentides, des efforts sont déployés pour réparer les routes. Pendant ce temps, plus au sud, Rivière-Rouge se prépare à faire face à de possibles inondations. Les explications d'Étienne Perrault.
3: Route affaissée, poteau électrique renversé. La centaine de millimètres de pluie qui est tombée sur la municipalité de l'Ascension a causé des dégâts importants. Le propriétaire de l'épicerie de la municipalité, Nicolas Côté, raconte les événements.
4: Au bout de la rue, là, il y avait une route que il y a comme une rivière qui est arrivée de nulle part, là, puis qui a tout reporté la route.
3: Au plus fort de la tempête, des dizaines d'habitants se sont retrouvés enclavés, sans électricité et sans moyen de quitter leur domicile. Le maire de l'Ascension, Jacques Allard, prévoit un retour à la normale sous peu.
5: On pense que demain, en fin de journée, l'ensemble de notre réseau va être fonctionnel.
3: À une vingtaine de kilomètres au sud, la municipalité de Rivière-Rouge reste sur le qui-vive, même si les niveaux d'eau sont maintenant stables. Le directeur des travaux publics de la municipalité, Michel Robidoux.
6: On surveille le niveau préoccupant de la rivière et on nous sommes présentement prêts à mettre des mesures de prévention.
3: Selon la professeure d'urbanisme à l'Université de Montréal et spécialiste de l'adaptation au changement climatique, Isabelle Thomas, les petites municipalités font face à un défi de taille.
7: On a aussi des municipalités qui ont peut-être des capacités plus réduites pour pouvoir justement prendre à bras-le-corps ces enjeux. Et donc, là, l'idée, c'est de pouvoir travailler sur l'accompagnement, le renforcement des capacités locales.
3: Isabelle Thomas souligne toutefois que des événements de ce genre peuvent aider les municipalités à mieux comprendre leurs lacunes face aux aléas climatiques. Ici Étienne Perrault, Radio-Canada, Montréal.
2: En Colombie-Britannique, près de 8000 personnes ont dû quitter leur résidence en raison des feux de forêt. Les prochains jours s'annoncent critiques avec le retour de la chaleur, alors que les incendies ont déjà brûlé des centaines de propriétés dans la région de l'Okanagan. Le reportage de Yann Lacoste.
8: Attisé par des vents violents, le brasier de Bradley Creek a frappé de plein fouet la bande indienne de l'Okanagan ce week-end. De retour d'un survol aérien, le chef Dan Wilson est sous le choc de ce qu'il a vu lorsqu'il a survolé le territoire de sa communauté. Ça ressemblait à une zone de guerre. C'était difficile de reconnaître ma communauté depuis les airs, témoigne le chef. Bien que le secteur demeure trop dangereux pour confirmer le bilan exact au sol, environ 200 habitations auraient été détruites selon ses estimations. Au total, 37 heures d'évacuation touchent plus de 8000 personnes dans la province, principalement dans les régions de Kamloops, Caribou et de l'Okanagan. D'autres incendies sont attendus ce week-end et les prochains jours s'annoncent encore plus difficiles, prévient Cliff Chapman de BC Wildfire Service. Dès jeudi, des températures supérieures à 30 degrés et des risques d'éclairs secs menacent de déclencher de nouveaux foyers, explique-t-il. Le service provincial de lutte contre les feux de forêt mise sur l'arrivée de 600 pompiers de l'étranger et du Canada pour donner quelques jours de repos aux équipes locales. La Colombie-Britannique dénombre environ 120 feux actifs à travers la province, dont 6 sont considérés d'intérêt. Ici Anna Coste, Radio-Canada, Vancouver.
2: Des francophones en milieu minoritaire s'opposent au fait que certains employés de la Défense nationale n'auront plus à utiliser le français au travail. Ce sera le cas pour ceux qui sont à l'emploi dans les régions unilingues anglophones du pays. Le ministère fédéral assouplit ses exigences parce que plusieurs organisations bilingues avaient de la difficulté à respecter leurs obligations linguistiques. Anne-Sophie Gagné a préparé ce qui suit.
9: Trop de plaintes et de frustrations liées à la langue utilisée au travail. Pour calmer le jeu, le ministère de la Défense nationale assouplit ses exigences de bilinguisme. Les fonctionnaires pourront parler dans la langue officielle de leur choix, mais seulement dans les régions désignées bilingues par le fédéral. Selon la Fédération des communautés francophones et acadiennes du Canada, cette nouvelle politique va à l'encontre de la loi sur les langues officielles.
10: C'est censé avoir une loi qui renverse le déclin du français, qui appuie l'épanouissement des minorités francophones partout au pays. Et cette décision-là, carrément, va dans le sens inverse.
9: Le directeur général, Alain Dupuis, appelle le gouvernement à revenir sur sa décision. Même son de cloche auprès de la députée du Bloc québécois, Christine Normandin.
11: Des gens qui travaillent à la défense, autant militaire que civil, venaient nous voir en nous disant ben, c'est une vue de l'esprit, le français dans les forces armées. Il est impossible pour un francophone de réellement travailler en français.
9: Le bureau du ministre David McGuinty n'a pas donné suite à notre demande

0: entrevue. Sur son site web, le ministère de la Défense se justifie en disant que plusieurs bureaux situés dans des régions unilingues avaient du mal à respecter leurs obligations linguistiques. Selon le commissariat aux langues officielles du Canada, il y a eu 31 plaintes liées à la langue de travail visant le ministère en 2025-2026. Ici, Anne-Sophie Gagné, Radio-Canada, Ottawa.
1: En terminant, au Québec, une trentaine d'agents du ministère de l'Environnement sont déployés pour l'opération de vaccination des animaux sauvages, dont des ratons laveurs, contre la rage. Plus de 800 000 appâts vaccinaux seront distribués dans des municipalités de l'Estrie, de la Montérégie et du centre du Québec, ainsi que dans des parcs de Montréal. L'objectif est de freiner la propagation de la rage. Les appâts vaccinaux seront distribués jusqu'à la mi-septembre. C'est ce qui conclut les informations. Merci d'être à l'écoute.

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0: Aujourd'hui, à l'occasion du Jour de la Terre, Feu vert est à l'espace des possibles. On célèbre le plaisir du faire soi-même devant public en mode radio tricot. Alors, il pratique la cordonnerie, la fabrication de meubles et tant d'autres choses. Le comédien Patrick Yvon est avec nous. Bonjour Patrick.
1: Bonjour.
0: Les savoir-faire d'hier à demain, Gabriel Lamontagne-Allée a rencontré deux artisans au travail. Bonjour.
2: Bonjour.
0: Des ateliers guidés pour réaliser des projets manuels dont vous rêvez, c'est la proposition de Michael Schwartz qui a créé Les Affûtés. Bonjour.
3: Bonjour.
0: La laine de nos moutons et nos restes de tricot s'en vont souvent aux poubelles. Nos agents doubles à la rescousse, Alexis Bouliane et Corinne Côté. Bonjour.
4: Salut.
2: Bonjour.
0: Et le boom des cafés de réparation, on en parle avec Gilles Parent et Carole Sinou. Feu vert, c'est parti.

0: En cette semaine du jour de la Terre, on aurait pu voir très large, on le sait, il y a de quoi s'inquiéter, hein, on va pas se le cacher. On se sent d'ailleurs très souvent impuissant. Sauf que il y a un mécanisme qui est particulièrement destructeur sur lequel on a un certain pouvoir. C'est la surconsommation. Alors, apprendre à fabriquer nous-mêmes, à bien choisir, à conserver, à réparer les choses, c'est une petite révolution qu'on peut s'approprier. Et c'est pour ça qu'on est ici aujourd'hui. Puis, on est devant un public qui tricote pour vrai. Je pense qu'on a du tricot. Je peux pas dire par applaudissement, ils ont les mains occupées. Je pourrais pas les faire applaudir. Là, il y en a qui agitent leurs aiguilles. Là, on va les entendre seulement quand elles vont rire, parce que c'est très, très, très majoritairement féminin, ce public de tricoteuses. Donc, on va les entendre pendant l'émission, mais elles sont au travail de toutes les couleurs. C'est absolument magnifique. On a lancé sur les réseaux sociaux de Radio-Canada Environnement la question de la semaine. Qu'aimeriez-vous apprendre à réparer vous-même? Et on va y aller avec notre tour de table. Alexis Bouliane, qu'est-ce que tu aimerais apprendre à réparer?
1: Ben, mes vêtements. Je pense que j'aimerais beaucoup apprendre à coudre parce que j'ai appris un peu à repriser. C'est pas très beau ce que je fais, mais j'aimerais ça apprendre à coudre, là, vraiment. Donc, on va mettre ça sur la liste.
0: Il y en a pas mal des auditeurs, auditrices, Diane. Tout plein de choses, dont mon vélo qu'elle aimerait réparer et une vieille machine à coudre. C'est la première étape, réparer la machine à coudre. Oui. Et Rachel qui dit coudre, j'aimerais tellement mieux faire ou réparer mon propre linge que de l'acheter. Corinne Côté.
2: Moi, ce serait toutes les petites gogos électroniques. C'est difficile, des fois. On connaît pas, on n'a pas la pièce. Des fois, les petits moteurs, ça, là, j'aimerais vraiment ça, savoir quoi faire avec ça. Je suis 100% dépourvue.
0: Et là non plus, tu n'es pas toute seule. Les petites soudures de micro-transistors, dit Jean-Pierre. Catherine qui dit qu'elle aimerait réparer une télévision. Tous les petits électroniques se réparent. Et là, c'est la Répartech de Trois-Rivières qui nous écrit. On vous offre un espace atelier tout équipé pour les réparer, en plus d'un accompagnement d'experts aux besoins puis des formations en électronique. Donc, ça existe aussi des formations. Est-ce qu'on en fait des ateliers électronique aux affûtés, Michael Schwartz?
3: Oui, on en fait. Oui.
0: Et vous, qu'est-ce que vous aimeriez apprendre à réparer?
3: Eh bien, moi, c'est un peu délicat parce que si l'équipe des affûtés écoute, ils vont m'obliger à aller prendre l'atelier concerné. Donc, il faut que je trouve un sujet qui n'existe pas. Mais si je devais en donner un, je dirais réparer un mur.
0: Réparer un mur?
3: Oui, je trouve ça frustrant quand il y a comme besoin de patcher un mur ou...
0: Oh, la finition, le plus, oui. le gypse ou le plâtre.
3: Même la brique, mais...
0: Oh, d'accord. Mais c'est pas de la charpenterie, on parle ici plus de bien finir un mur.
3: Oui, en charpenterie, je pense que ça va commencer à devenir délicat.
0: C'est une autre paire de manches. Gabrielle Lamontagne-Allée?
4: Ben, vous avez suivi les auditeurs peut-être, mes péripéties de l'année. Mon défi, c'était d'apprendre à réparer mes vêtements,
0: oui.
4: Justement. C'est un processus qui est en cours, ça se passe bien. Mais mon prochain dossier, je pense que ça serait d'apprendre à travailler le bois. Je pense que j'aimerais beaucoup ça. J'y ai goûté brièvement au secondaire. Il y avait un cours qui s'appelait, on appelait ça le techno, là, c'est dans le sous-sol de l'école. Puis j'adorais ça. J'y retournais pendant les pauses pour avancer mes projets tellement ça me nourrissait.
0: Ben, y a beaucoup d'auditeurs qui ont parlé des meubles. Emerald qui dit restauration de meubles, Anne-Marie, des chaises, des fauteuils, des petits meubles. Alors oui, le travail du bois, c'est tentant. C'est une des choses d'ailleurs que Patrick Yvon fait. Mais Patrick, qu'est-ce qui te reste à apprendre, à réparer?
5: Ben, il me reste à approfondir tout.
0: Approfondir.
5: Il y a bien des affaires que c'est superficiel comme connaissance, ouais, parce qu'il y a trop, il n'y en a pas de temps. Là. Je suis obligé de choisir.
0: D'accord.
5: En ce moment, ouais.
0: Ben, on va élaborer là-dessus tout d'accord. à l'heure parce qu'il est rendu pas mal loin dans plusieurs domaines quand même. Et puis, ben, il y a finalement, bon, je l'ai dit, là, il y a beaucoup d'auditeurs qui évoquent toutes sortes d'appareils, les électroménagers. L'automobile, ça m'a étonné. Il y a des auditrices qui disent qu'elles aimeraient ça apprendre à faire de la mécanique, réparer leur automobile. Puis, à la toute fin, ben, il y a Robert qui dit que lui voudrait réparer le monde. Rien que ça. Merci tout le monde. Continuez de nous écrire.
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7: C'est que les gens, souvent, dans un travail, quand ils ne sont pas travailleurs autonomes, ils ne peuvent pas se réaliser par leur travail. Le boss, il dit, tu fais ça et tu ne penses pas plus loin, non? Tandis que moi, je peux me réaliser. Tu sais, dans la petite écurie, je suis le gros fal. C'est moi qui décide si je vais acheter un couteau neuf. Si je veux acheter telle sorte de cuir, c'est moi qui décide. Puis la job a fini comme je la veux, parce que c'est moi qui a décidé tout le long. Mais j'en suis responsable aussi.
0: Une très belle vision du métier de cordonnier, comme un métier qui donne beaucoup de liberté. C'est Jacques Parent, c'était il y a 30 ans, en 1995. Il parlait de son métier. Et ce qu'on entend là-dedans, je pense que ça rejoint Patrick Yvon. Hein?
5: Ouais.
0: Cette idée d'être maître de son temps, dans
5: ouais.
0: un sens.
5: Oui, absolument. Mais en fait, il décrit très bien... comment je vois les choses, puis il y a un livre que je suis en train de lire que je me souviens jamais ni de l'auteur, ni du titre. Mais ça parle en fait de... C'est un gars qui travaille dans un bureau sur des grandes avenues de financières aux États-Unis. Et à un moment donné, lui, il avait déjà travaillé comme aide électricien, plus jeune pour gagner ses études. Puis là, il était rendu, c'était juste le cerveau qui se faisait aller, tout ça. Puis il sortait d'une université très, très, très prestigieuse. Et puis il s'est rendu compte que c'était vide. Il faisait beaucoup d'argent.
0: Ouais.
5: Mais c'était vide, il se réalisait pas. Puis il est devenu mécanicien de moto. Puis là, il dit, je charge pas ce que je devrais charger bien souvent pour pas perdre parce que les clients, ils peuvent pas se permettre ça. Mais il dit, moi, je me sens beaucoup plus plein et accompli. Je réponds plus aux demandes d'un tel. C'est ma responsabilité envers le client.
0: Et avec, j'imagine, ce sens de chaque jour arriver à un résultat concret.
5: Absolument.
0: Dans des grosses jobs, là, en finance.
5: Ou un échec concret aussi.
0: Oui, c'est vrai.
5: Ça arrive. C'est est-ce très que... important, l'échec.
0: Oui,
5: dans
0: ben, j'allais
5: manuel.
0: Te demander, l'échec, est-ce que c'est toujours le premier coup, est-ce qu'il est toujours raté?
5: Non, le premier coup, en tout cas, en ce qui me concerne, c'est toujours une grande réussite.
0: Donc, the beginner's luck, disait ma mère. Ouais, la chance du débutant.
5: Ouais.
0: Okay.
5: Et puis là, les 3, 2, 3, 4, peut-être jusqu'à 5, là. Là, à 5, je recommence à reconnecter avec le succès, là. Mais c'est toujours les premiers coups, ça. Oh my God, OK, ça va bien aller.
0: Là, tu dis, dans quel domaine? Donne-moi un exemple.
5: Dans tous les domaines, là. La première paire de souliers que j'ai faite, quand on l'a sorti du moule, de la forme, ça fissuré. On n'avait pas assez humidifié le cuir. C'est toujours comme ça. Bon, ça, c'était la première fois. Non,
0: c'est l'exception à la règle des premières fois.
5: Mais
0: t'as pu les porter?
5: J'ai pu les porter parce que... Bon, je cachais un peu les craques. On avait tout du make-up artist. Là, mais après ça, j'ai fait un meuble. Bon, des meubles, ça, j'en ai fait plusieurs. Fait que j'ai eu le temps de me tromper. Là, j'ai fait un meuble, pas de colle, pas de clous, pas de cheville. C'est juste des imbrications comme ça. Ça, c'est
0: ouh
5: un
0: là
5: défi.
0: Là.
5: Ça, c'est une table de cuisine. Ça, je voulais à la façon arts and crafts, un peu William Morris, puis Lord Wright. Là. Fait que ça a fonctionné du premier coup. Mais là, j'ai mis du temps. Des fois, ça craque. Tu sais, parce qu'il y a un ébéniste qui parle sur Internet, je sais pas c'est quoi son nom non plus, puis Paul Sellers, puis il dit, il y a toujours une erreur dans tout ce qu'on va entreprendre, il y aura toujours... Mais c'est comment tu réussis à masquer ça?
0: Il y avait une vieille tradition, ma mère a fait de la courte pointe à une certaine époque de sa vie, puis il y avait une vieille tradition, c'était de broder sur le dernier carré qu'on mettait, seul Dieu est parfait, et de mettre volontairement une petite erreur si on n'en avait pas fait. C'est une vieille tradition québécoise ancienne, semble-t-il.
5: Moi, je suis bon là-dedans.
0: T'es bon. T'as pas besoin de provoquer l'erreur.
5: Non, elle arrive.
0: L'erreur se convoque toute seule.
5: Mais des fois, ça crée des belles choses. C'est une discussion, c'est une conversation avec le chaos, le travailler de ses mains. Moi, c'est ce que j'aime.
0: Une discussion avec le chaos. C'est intéressant,
5: ça. Faut être à l'écoute de ce qui se passe.
0: Ouais.
5: Et des fois, les erreurs... Premièrement, les erreurs t'amènent toujours plus loin si tu persistes. Vraiment plus loin. Et puis, des fois, ça donne des nouvelles... Des idées pour des nouvelles créations. Ça, oh my God, c'est croche, mais c'est tellement plus beau comme ça.
0: Ouais. Patrick, qu'est-ce qui a été le déclencheur de tout ça? Parce que la cordonnerie, là, c'était pas évident. Le jour où tu t'es dit, je vais apprendre à faire des souliers, je vais juste rappeler que ça fait 15 ans que le programme de formation du DEP en cordonnerie a disparu au Québec. Là. Mm-hmm. Le jour où tu dis, moi, j'aimerais ça apprendre à la cordonnerie, d'abord, pourquoi? Puis deuxièmement, comment t'as fait?
5: J'ai toujours adoré, en tout cas plus autrefois peut-être, mais quand j'étais plus jeune, là, les souliers, moi, je pouvais... Ouais, j'avais comme... j'ai des souliers, j'adorais ça. Quand c'était bien fait, quand j'avais des souliers fétiches, puis là, je les portais, là, puis je les usais à corde, puis je trouvais ça beau, un soulier, ça dit plein de choses. Tu peux être mal habillé, t'as des beaux souliers, ah, c'est sauvé. Je sais pas pourquoi. Moi, en tout cas, je jugeais beaucoup les gens par les souliers, pas jugés sévèrement, mais...
0: Ben, c'est dommage, il y a personne qui peut voir tes souliers en dessous de la table.
5: Ils sont
0: est-ce que
5: bien
0: tu portes... ordinaires. Ah, c'est pas des souliers que t'as fabriqués.
5: Non, je
0: d'accord, pas d'accord, fabriqué. D'accord, pas aujourd'hui.
5: Ben, je les ai pas mis parce que, moi, les deux paires de souliers que j'ai faites,
4: sont sur un mur?
5: Non. Non, ils sont dans un bac, mais c'est juste que j'ai pas mis assez de colle dans la semelle.
0: Ah.
5: Fait qu'il faut que j'y mette dans des premières où est-ce que le monde parle fort. Parce que ça fait j'ai tout essayé pour enlever ça, mais ça marche
1: pas. C'est pas très radiophonique.
5: Non, c'est ça. Ça me gêne aussi. Fait que là, faudrait juste que je les sépare, j'y recolle, puis en tout cas.
0: OK. Bon apprentissage pour la prochaine paire.
5: Mais moi, c'était ça. C'est qu'au début, mon cordonnier m'avait dit, Pat, tu vas dépenser beaucoup d'argent pour le cuir. Ça va te coûter cher. Puis si tu risques de pas y réussir, je dis, mais est-ce que je vais connaître le soulier au complet après l'avoir fait, même si je le rate?
0: Oui.
5: Il dit, oui. Bon, mais je dis, un cours, moi, pour apprendre à faire un soulier que j'aime pas, me coûte 1000$. Ça va me coûter moins cher que pour faire les souliers A à Z? Oui. Bon, ben c'est ça. Je suis rentable.
0: Donc, c'est ton cordonnier qui t'a pris sous son aile puis ouais. qui t'a montré une étape à la fois comment on fait des souliers.
5: Mais de ce qu'il se souvenait, il a jamais fait des souliers au complet, lui.
0: Wow.
5: Fait qu'il faisait une partie du soulier, le dessus, je pense. Et puis après ça, il envoyait ça pour les formes, c'est quelqu'un d'autre. Puis il y avait 3-4 artisans pour faire un soulier.
0: Et
5: moi, j'ai tout fait. Mais...
0: Ça m'amène à une question. On dit souvent, on oppose souvent le travail manuel puis le travail intellectuel, mais...
5: Ça va ensemble.
0: Ben c'est ce que j'allais dire. Quand tu me dis, là, il faut séparer le travail, des fois, en 2-3 spécialités, là. Mmh. Si on décide de faire des souliers, il faut que le cerveau travaille beaucoup.
5: Mais oui, mais c'est ça qui est formidable. Puis, attends, je sais pas, mais dans le livre que je lis, Caroline, il faut que je trouve le...
0: Est-ce que c'est Éloge du carburateur?
5: Oui.
0: Ah, ben c'est tiens, Michael aussi.
5: C'est ça.
0: Ah,
5: oui. Puis, il dit, on a séparé, en tout cas, avec toute la demande dans les industries comme Ford, on a eu besoin de gens qui se posaient pas de questions, qui faisaient un travail routinier et plate. C'était tout des manuels, mais c'était ils voulaient pas que le monde pense.
0: Ouais.
5: Parce que t'as pas de contrôle sur eux autres. Celui qui est dans sa shop, qui fait les choses, c'est pas standard, tout est... Mais lui, il réfléchit en maudit.
0: Ouais. Alors, c'est vraiment l'artisane va devoir utiliser beaucoup son cerveau, son intellect aussi. T'es pas c'est pas parce que tu fais beaucoup de choses toi-même que t'es technophobe là.
5: Non, pas du tout. Tu
0: utilises entre autres Internet là pour pour apprendre.
5: Beaucoup trop. Moi aussi comme tout le monde. Mais moi c'est ça. J'ai comme un fil d'actualité là. C'est tout du monde en Inde avec des petits boui-boui. Puis là il y en a un qui fait des souliers là. Bon bang bang. Il y en a un autre qui fait il taille des gobelets. Pour boire de l'eau, mais dans de la pierre d'une montagne, ça y prend 800 ans faire ça. Mais c'est beau de voir ça. Puis là, il gagne sa vie. Puis là, tu te demandes comment il fait parce que on se demande, moi, on veut retourner vers ça, mais c'est tout un changement de vie qu'il faut que tu adhères à des nouvelles valeurs pour retourner à ça.
0: C'est ça.
5: Mais ces valeurs-là, ils font beaucoup de bien aussi. Ouais. Ça va beaucoup plus loin que juste gagner sa vie. Là.
0: Puis on va aller tout de suite rencontrer des artisans pour voir à quel point c'est des beaux métiers.
8: Expérience.

0: J'ai un client, ça fait à peu près 20 ans qu'il vient chez moi. Il a des chaussures depuis les années 50. Et j'ai changé le dessous, je dirais, 4 fois. C'est un métier, je ne sais pas si je peux dire noble, parce qu'on rajeunit les choses. On leur donne une nouvelle vie.
1: Alors, on vient d'entendre un cordonnier, un autre. Patrick Yvon, connais-tu Joe Bedoyan?
2: Non.
1: Non, alors c'est lui que Gabriel Lamontagne-Allée va nous présenter. En fait, c'est un de nos éditeurs, Frédéric-Marc Gagné, qui nous a écrit après qu'on ait parlé de la jeune entreprise Trolet. Et il nous a écrit pour nous suggérer de parler des enjeux de transmission des savoir-faire des artisans. Alors, Gabriel, t'es allé tendre ton micro à deux artisans qui maîtrisent des techniques très, très rares maintenant.
3: Oui, exactement. Deux artisans qui ont des parcours et des métiers très différents, mais dont les témoignages comportent tellement de similitudes. Moi, c'est ce qui m'a renversée de ces rencontres-là. Donc, Joseph, Joe Bedoyan, cordonnier, que je suis allée rencontrer dans son commerce de la cordonnerie LD dans le quartier Côte-des-Neiges, et Sylvie Petrérac, des reprisages d'Alia, qui a repris en 2015 l'entreprise de son père, spécialisée depuis 1961 dans le remaillage de lainage et le tissage invisible. Donc, ce sont des techniques de réparation de vêtements qui sont adaptées au tricot puis à tous les textiles tissés. Et Joe et Sylvie ont tous les deux appris le métier dès l'enfance. Joe auprès de son oncle au Liban, il me racontait qu'à l'époque, les ateliers étaient intégrés dans les quartiers résidentiels, dans les maisons carrément. Donc, il a grandi avec l'odeur de la colle, avec l'odeur des produits de cordonnerie. Et Sylvie, elle, a appris le tissage invisible à travers ses parents qui avaient immigré de l'Italie et qui avaient apporté avec eux l'expertise européenne.
4: Il y en avait beaucoup avant. Il y en avait partout dans les manufactures, dans les nettoyeurs. Il y avait des dames qui travaillaient sur place parce que c'était quelque chose que même les sœurs, les religieuses enseignaient. Le tissage qui se faisait ici, c'était plus par-dessus. Mais nous, ce qu'on faisait, les techniques venaient de l'Europe. Donc, on réussissait à faire du tissage invisible. Regardez combien de fils ça me prend pour faire ce trou-là. Là. Fait que ça me prend, c'est à peu près 80 fils là, qu'il faut passer une à une, comme ça, puis ensuite comme ça.
5: Ça prend combien de temps faire ça?
4: Oh, plus qu'une heure. Ce trou-là, ça prend peut-être 1h30, 2 heures. C'est la grosseur d'un poids.
1: La grosseur d'un poids,
3: et
1: une
3: on
1: heure
3: voit
1: et demie.
3: Que du feu après. Ah, on ne voit rien.
1: C'est comme s'il n'y avait jamais eu d'accro.
3: Ouais.
1: Oh là là.
3: Puis ce qui est intéressant aussi, c'est que tous les deux ont essayé d'autres avenues professionnelles avant de revenir dans le métier qu'ils connaissent le mieux et qu'ils affectionnent. Et pourtant, les affaires n'ont pas toujours été faciles. Les deux m'ont dit, jusque dans les années 90, ça allait bien. Beaucoup de clientèle, mais avec l'arrivée des produits de mode éphémère au début des années 90, ça a vraiment freiné la demande en matière de réparation au point de menacer leur modèle d'affaires respectif. Sylvie me disait toutefois qu'il y avait plus d'intérêt là, pour la réparation depuis quelques temps. Elle voit une amélioration. Et j'ai voulu savoir, après toutes ces années, ce que Joe et Sylvie aiment toujours de leur métier aujourd'hui.
0: Le défi, chaque jour, avec un nouveau problème. Je vais à la maison et je pense aux procédures que je vais suivre pour réparer telle chose. C'est le défi, vraiment. Puis lorsque le client vient, je vais lui montrer le résultat. Et la joie culminante, c'est lorsque je vois son sourire.
4: Avoir des vieilles pièces de qualité. Et puis là, les clients viennent me dire, ah, j'ai trouvé ça dans une friperie, ou c'était à ma mère, ou c'était à ma grand-mère, puis c'est encore de la belle qualité. Il faut que tu me sauves la pièce. Je dis, ah, pas de problème. Moi, c'est ça qui me fait triper. C'est de reprendre une pièce qui aurait pu être perdue à jamais s'il n'y a pas eu de cette réparation-là. Et là, elle peut être portée en autre 50 ans.
1: Et je vois le sourire de Patrick Yvon. Ça a l'air de résonner. C'est le moins qu'on peut dire. Michael aussi, d'ailleurs. C'est des savoir-faire quand même qui sont rares, là, il faut le dire. Hein? Puis il y en a qui sont en train de se perdre.
3: Oui, puis c'est ce qu'on disait d'entrée de jeu. Hein? C'est comme des centaines d'artisans au pays. Joe et Sylvie ont de la misère à trouver de la relève pour garder leur expertise, qui a quand même été bâtie sur des générations, la garder en vie. Selon Sylvie, celle qui maîtrise ces techniques aujourd'hui se compte sur les doigts d'une main au pays. Je leur ai demandé s'ils craignaient que leur métier soit en voie d'extinction.
0: Malheureusement, oui. Avec les années, je vois beaucoup de magasins qui ferment et il n'y a pas de relève. J'ai vraiment de la misère à trouver des jeunes qui veulent entrer dans ce métier. S'il n'y a pas d'ordinateur, s'il n'y a pas de technologie dans le métier qu'ils vont exercer, ils s'intéressent de moins en moins.
4: Ça prend beaucoup de patience. Des mois, des années de maîtrise avant qu'ils puissent faire un beau travail. Et ça peut être un peu décourageant parce que la société d'aujourd'hui n'est plus la même. C'est plus le même genre de métier que les gens recherchent. C'est plus la technologie, c'est moins le manuel. Et c'est dommage, parce que c'est quelque chose qui va plus, à jamais va être perdu s'il n'y a pas de relève. Mais j'essaye, je continue, peut-être avec votre émission, on va trouver d'autres mondes qui vont venir nous voir. Je ne sais pas, j'espère.
1: Alors, peut-être avec l'émission, mais tout ce dont on va parler aujourd'hui nous montre qu'il y a quand même peut-être un regain d'intérêt pour le travail manuel quand même, Gabrielle?
3: Ben oui, c'est les échos que j'ai eus de Catherine Charron du Conseil des métiers d'art du Québec que j'ai appelé dans la préparation du segment. Eux voient vraiment un regain d'intérêt dans les jeunes générations pour certains métiers manuels, mais ils sont confrontés à un effritement, voire parfois carrément un vide dans l'offre de formation reconnue pour plusieurs métiers d'art, mais aussi pour les métiers du patrimoine bâti, le vitrail, la forge, la ferblanterie, qui sont toutes des compétences essentielles si on veut pouvoir restaurer nos bâtiments patrimoniaux. Le conseil mise sur, en ce moment, le regroupement des écoles des métiers d'art, que sont la lutherie, le cuir, l'ébénisterie et compagnie, donc sur un seul campus, pour essayer de créer une synergie, les rendre plus visibles. Donc, c'est un projet qui s'appelle le quartier des métiers d'art qu'ils aimeraient intégrer au nouveau développement du secteur Bridge Bonaventure à Montréal. Et peut-être aussi intégrer des écoles pour les métiers du patrimoine bâti dans ce projet-là.
1: Oui, ajoutez ça. Puis, il y en a ailleurs là, qui se défendent et qui se battent. Je sais qu'il y a une école de métiers d'art à Québec aussi. Il y en a sûrement d'autres. D'ailleurs, n'hésitez pas à nous écrire. Si vous connaissez, on va partager ces informations-là. Des écoles où on forme une relève pour ces métiers-là. Merci beaucoup, Gabrielle. Et là, je me tourne vers Michael Schwartz, qui est un cas assez intéressant. Michael est français d'origine. Il a fait les HEC en France avec une spécialisation en entrepreneuriat. Il est arrivé au Québec en 2019 et il a eu assez rapidement l'idée de créer les Affûtés. Mais si j'ai bien compris, Michael, c'était un peu lié à une expérience que tu as vécue en France qui est liée au travail du bois.
2: Tout à fait. Moi, quand j'avais 28 ans, j'avais ce sentiment d'un peu tout le monde dans notre génération de flotter. Là, on parlait de l'éloge du carburateur, il y a ça. On a des métiers quand même enthousiasmants, liés au numérique. Il y a quand même cette impression de vide parfois. Et donc, j'ai dédié mes vendredis à apprendre le travail du bois pendant 2 ans auprès d'un ébéniste retraité que je rémunérais pour m'apprendre les fondamentaux. L'idée n'était pas de devenir un professionnel du tout, l'idée était juste de devenir autonome dans mon quotidien, et puis de redevenir débutant sur quelque chose, il y avait cette envie d'apprendre. Et j'ai été sidéré par la confiance en moi que ça m'a donnée. Cette impression de dire, OK, je suis capable d'avoir un impact sur le monde réel. Et pas que sur mon cellulaire ou sur mon, ou dans le numérique que je peux faire des choses. Je suis capable de m'occuper des objets autour de moi. Je suis capable de fabriquer quelque chose du monde réel. Et puis, ça m'a apporté une fierté incroyable, être capable de fabriquer un jouet. J'avais un bébé à ce moment-là, pouvoir commencer à créer des jouets pour elle, fabriquer des meubles pour ma famille. Pouvoir juste fabriquer des planches à découper pour les offrir à ma famille, pour les fêtes. Il y avait vraiment une fierté. Et ça m'a fait me dire, si moi je ressens ça, pas mal tout le monde de ma génération devrait ressentir la même chose.
1: Et c'est l'expérience que tu proposes aux gens avec les Affûtés, de se reconnecter avec ce plaisir-là, mais un projet à la fois, c'est comme ça?
2: Oui, c'est vraiment l'idée, le fondamental était de rendre accessible. Parce qu'il existe des lieux, mais qui sont très souvent dédiés à des avancées. Et qui sont, pour des gens comme moi, qui sont intimidants. On arrive là, c'est pas fait pour des débutants. Et donc l'idée, c'était de se dire, je veux fonder un endroit où on va pas rire de la personne parce qu'elle sait pas tenir une perceuse, ou parce qu'elle dévisse au lieu de visser, elle comprend pas pourquoi ça rentre pas. ce genre de choses. On s'est tous sentis nuls, on a tous regardé un tuto sur Internet. On s'est tous ratés terriblement en essayant de fixer un cadre au mur. Et donc, c'est vraiment parti de cette énergie-là, de dire, je veux fonder un endroit accessible. Et donc, la forme que ça prend majoritairement, ce sont des ateliers courts, simples pour s'autonomiser.
1: Quelques heures, c'est ça?
2: Souvent, c'est comme 3-4 heures maximum. Parfois, des sessions plus longues, mais majoritairement, l'idée, c'est vraiment, en 3 heures, apprendre une compétence fondamentale et être capable de la répliquer. Donc, limiter ce qu'on va apprendre pour pas sortir de là avec un effet waouh, sortir de là en se disant, OK, j'ai appris quelque chose.
1: Et on fait ça un petit groupe à la fois?
2: Oui, comme 7, 8, 10 personnes maximum.
1: Donc tout le monde peut pratiquer le truc.
2: Oui.
1: Et on n'est pas, comme tu dis, devant un tutoriel. Patrick, Yvon, le travail manuel, dans mon esprit, c'est un travail très solitaire. Toi, as-tu l'impression que ça peut quand même, d'une certaine manière, aussi contribuer à rapprocher des humains?
5: Absolument.
1: Pourquoi?
5: Ben, si on se partage le travail, parce que souvent, on tombe dans des... Comme moi, je fais des couteaux en ce moment, puis si mon fils venait m'aider à faire tailler juste le bois, les manches, Moi, je pourrais m'attarder sur d'autres choses, puis ça fait que ça... Premièrement, ça crée... ça passe plus vite comme ça, là. Moi, j'aime mieux travailler tout seul, mais ça m'aiderait beaucoup à être avec quelqu'un.
1: Il y aurait moyen de partager les tâches, les organiser de manière...
5: Oui, ça avance quatre fois plus vite.
1: Mais il y aurait forcément un côté formation aussi, un apprentissage transmis là-dedans.
5: Ouais, mais ça, si je me concentre là-dessus, je risque d'être déçu. Fait que s'il aime ça, il viendra. Non, mais s'il aime chacun, là, c'est faut qu'il aime ça. Parce que si t'as le goût, faut que tu pousses sur quelqu'un pour qu'il aime ça. Non,
1: Je pense qu'aux affûtés, c'est des gens qui viennent parce qu'ils sont motivés, ils ont envie. Puis de le faire en groupe, ça motive encore plus, Michael.
2: Oui, puis ça rend les choses ludiques. Ouais. C'est-à-dire, il n'y a pas moi face à mon échec tout seul devant mon tricot que je suis en train de rater. Il y a de l'entraide incroyable entre des gens qui ne se connaissent pas et de voir comment quelqu'un qui est comme plus à l'aise, oui, va aider quelqu'un à côté. Il y a ce côté ludique qu'on a oublié dans le manuel.
3: J'en ai fait un atelier aux affûtés par le passé, puis on avait toutes les générations réunies dans un même atelier. Ça, c'est impressionnant.
1: Et là, j'ai compris que beaucoup des matériaux que vous utilisez dans les ateliers sont des matériaux réemployés, revalorisés.
2: Oui, tout à fait. 85% aujourd'hui.
1: Ah, wow.
2: Parce qu'on s'est rendu compte que, je prends l'exemple de la planche à découper, on n'a pas besoin d'un 8 pieds de bois pour fabriquer une planche à découper. Et donc, on travaille avec plein de fabricants de mobilier sur Montréal et sa région, où nous, on installe des bacs chez eux avec, en leur disant, les retailles de telle taille, vous pouvez les garder pour nous. Et puis, on passe chaque semaine les récupérer, les repréparer, les utiliser. On est rendu à une quinzaine de tonnes par an de matériaux comme ça qu'on récupère. Il y a Bombardier qui nous donne du cuir de siège. Et par exemple, on va en faire des sacs pour les gens. On récupère des oriflammes de la ville. On en fait des sacoches à vélo. Il y a tellement de créativité aussi avec cette circularité.
1: Donc, circularité. Alors, les ateliers dont on parlait dans vos locaux sont payants. Mais vous avez aussi, des partenariats qui permettent de rendre les ateliers plus accessibles avec des municipalités, des organismes.
2: Oui, on travaille beaucoup avec des musées, le Musée des Beaux-Arts de Montréal, avec le Centre Sanac, avec des bibliothèques partout dans la ville, avec plein de structures publiques ou privées où ça permet de donner ces ateliers à l'extérieur. Et donc, très régulièrement, il y a des ateliers qui ont lieu, donnés au Jardin Gamelin, donnés dans plein d'endroits.
1: Et là, c'est ouvert, c'est presque gratuit pour les citoyens de ces différents quartiers.
2: Oui, c'est financé par les villes. Et puis, on fait aussi ça, par exemple, avec des écoles secondaires et des cégeps, avec l'idée qu'à cet âge-là, ils ont envie de rien. Mais finalement, c'est incroyable comment les reconnecter à quelque chose de réel leur fait du bien et puis les amène à réfléchir à ce qu'ils ont envie d'être dans la vie.
1: Merci beaucoup, Michael Schwartz, qui a fondé Les Affûtés. Merci d'être avec nous aujourd'hui.
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1: Alors, est-ce que le tricot va bien?
7: Oui.
1: Bon, parce que c'est un public qui est dans toutes les mains occupées par le tricot, vraiment. Et ce que j'ai su avant l'émission, c'est qu'il y en a plusieurs qui, en plus, portent des chandails extraordinaires qu'elles ont tricotés elles-mêmes. Fait qu'on va faire une petite tournée. Le micro va se promener dans la salle. Est-ce qu'on commence... peut-être juste là, à la table, parce que moi, ce chandail-là me fait pâmer. Un chandail, est-ce que c'est bonjour?
8: Bonjour.
1: Est-ce qu'il est crocheté, celui-là?
8: Non, tricoté.
1: Tricoté, mais comment décrire? C'est des motifs d'éventail?
8: En fait, ça devait être des triangles.
1: Oui, des coquillages, des triangles, des éventails.
8: C'était pas évident à faire, puis chaque triangle, c'est un nouveau fil, fait qu'il fallait rentrer 500 fils à la fin du travail. C'est une des parties qui était la plus longue aussi.
1: 500 fils pour autant de joints de triangle, à tous les endroits où on change de triangle.
8: Il y en avait deux fils à rentrer par chaque triangle.
1: À chaque changement de triangle. C'est combien de temps tricoter ça?
8: Peut-être un an.
1: Aïe.
8: Il y a eu le découragement, là, puis d'autres occupations, mais c'est long à faire tout ça.
1: Je comprends. Et là, vous êtes sur quoi en ce moment?
8: Un autre chandail qu'un patron que j'ai la difficulté à suivre, fait que je l'adapte un peu à mesure, puis là, je suis un peu mêlée.
1: Et est-ce qu'on peut écouter une émission de radio en tricotant?
8: Oui.
1: Oui, quand même.
8: Oui, oui,
1: OK.
8: Oui.
1: Bon, ça me fait plaisir. Qu'est-ce que c'est, votre nom?
8: Catherine.
1: Catherine, tiens, joli nom, hein? Merci d'être là, Catherine. Merci beaucoup.
9: Bonjour.
1: Bonjour. Qu'est-ce que vous tricotez aujourd'hui?
9: Une chaussette.
1: Oh, OK. La numéro 1 ou la deuxième?
9: La numéro 1.
1: D'accord. Est-ce que c'est difficile de faire la deuxième exactement pareil?
9: Non.
1: Non?
9: C'est juste des fois difficile d'être motivé pour faire la deuxième.
1: Sinon, ça peut devenir des bonnes Noël pour la cheminée. Hein, c'est ça.
9: Ça peut aussi, mais il y a des techniques où on divise la balle en deux, puis on peut tricoter les deux de front, les deux bas de front.
1: Avez-vous déjà fait ça?
9: Non. mais je sais que ça existe. Ma copine ici, oui, elle
1: fonctionne
9: déjà fait.
1: Comme ça.
9: Oui.
1: Elles sont vert menthe, comme on dit.
9: Oui.
1: Elles sont destinées à qui?
9: Je sais pas encore.
1: Vous en faites souvent comme ça, sans destinataire précis?
9: Oui. Et puis, éventuellement, ben, je surprends quelqu'un. Et puis, voilà.
1: C'est agréable, ça.
9: Parce que des fois, je tricote pour moi, mais mon plus grand plaisir, c'est de tricoter pour les autres.
1: Oh, bonjour.
10: Bonjour.
1: Combien de temps de travail, ça?
10: Ça, j'ai beaucoup de difficultés. Je suis une tricoteuse assez prolifique. Je vais vite, mais j'ai toujours plusieurs projets de front. Fait que je calcule pas vraiment combien de temps ça me prend, parce que de toute façon, who cares? C'est le temps que ça prend. C'est le temps que
1: mais,
10: ça prend.
1: Mais c'est ça, puis c'est ce qu'on dit depuis le début avec Patrick Yvon aussi. Le temps s'abolit, il change un petit peu de rythme quand on fait des choses comme
10: absolument,
1: ça.
10: Absolument, on peut se perdre là-dedans.
1: On part dans notre tête. Oui. Ouais. Et puis juste à côté, il y a Ariane. Elle, je connais son nom parce qu'il y a un lien très particulier. C'est la copine de notre Alexis Bouliane. Bonjour, Ariane.
11: La chance que j'ai.
1: La chance qu'elle a, je comprends. Et en plus, lui a de la chance parce qu'elle est en train de... Non seulement il porte un chandail qu'elle a tricoté pour lui, magnifique, couleur anthracite, mais là, il est en train de lui tricoter littéralement un chaperon rouge.
11: Mm-hmm. Et il y a peut-être d'autres tricoteuses dans la salle qui vont avoir cette référence-là, mais il existe un mythe ou une légende dans l'univers du tricot qui s'appelle le sweater curse, donc la malédiction du chandail, on pourrait dire, où la légende veut que quand on commence un chandail pour un être aimé, la personne va nous laisser avant qu'on ait fini l'ouvrage.
12: Et donc, ça s'est pas encore passé, là.
11: C'est ça.
12: On a brisé la malédiction.
11: Exact. On peut dire que nous, on a passé à travers le sweater curse et que notre relation va durer dans le temps.
1: Et qu'elle va être consolidée par le chaperon rouge, qui va vraiment aller sur la tête d'Alexis.
11: Oui, il va tellement être beau avec ça.
1: Ça va être magnifique. Ben, merci à toutes nos tricoteuses d'être ici aujourd'hui. C'est vraiment un bonheur de vous voir aller.
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0: Ah oui, ça prenait ce petit moment de passe-partout pour célébrer le mouton et sa laine. Parce que là, on va se lancer avec nos agents doubles dans un genre de mission anti-gaspillage. Parce que vous savez, on élève des agneaux pour les manger, des brebis pour leur lait, mais qu'est-ce qu'on fait de leur laine? Alexis Bouliane, justement, a enquêté pour nous à ce sujet-là. Ton enquête en une phrase, Alexis?
1: Que nos moutons ne soient pas tondus en vain.
0: Oh, c'est bien dit. Et quand on tricote, on se retrouve avec des petits restes qui finissent par remplir une grosse boîte. Qui a une grosse boîte de restants de laine ici? Toutes les mains se lèvent. Et Corinne, on lui a demandé, Corinne Côté, de trouver des utilisations de ton enquête en une phrase.
2: Peu importe ce que vous allez en faire, vous allez pogner un nœud.
0: Pogner un nœud ou faire beaucoup de nœuds pour
2: faire beaucoup de nœuds,
0: quelque chose avec. Alors, Alexis, on va commencer par aller voir d'abord... On va dire que la laine, c'est dans tes gènes ou
1: on
0: presque?
1: On peut dire ça, oui. Ouais, ouais, ouais. Moi, j'ai grandi sur une ferme de moutons dans le Bas-Saint-Laurent. Mon père était éleveur de moutons. Donc oui, c'est depuis très jeune, j'ai vécu autour de ça.
0: Oui, et ce que ça t'a fait constater, c'est que la laine qu'on tond, on les tond souvent, les moutons, là, pour leur confort.
1: Oui, c'est ça, exactement. Parce qu'à un moment donné, la laine, elle n'arrête pas de pousser. Là, donc, ça fait des gros moutons et tout ça. Faut absolument les tondre, là, oui.
0: Ouais. Et qu'est-ce qu'on faisait traditionnellement de cette laine-là chez ton père?
1: Ben en fait, j'ai toujours su. En fait, puis mon père il le disait avec beaucoup de, un peu de désespoir. Il y a rien, il y avait pas de débouchés. Il y en a toujours pas des débouchés pour la laine. Souvent, ça finit par coûter plus cher en transport que ce qu'on obtiendrait pour la vendre. Alors c'est souvent composté carrément.
0: Composté.
1: Parfois c'est brûlé.
0: Oui.
1: Donc c'est une perte.
0: Oui. Puis ça contient du carbone, de la laine, j'imagine?
1: Bien sûr, oui.
0: Alors,
1: absolument.
0: Si on le brûle, c'est pas très bon pour l'environnement.
1: Généralement,
0: non plus.
1: Composté, c'est beaucoup mieux.
0: C'est beaucoup mieux. Alors, au Canada, comme ça, là, sur toute la laine qu'on tond, c'est combien? C'est pas loin de 100% qui
1: c'est pas loin de 100%. On estime que c'est 90% de la laine là, qui est gaspillée.
0: Aïe, aïe, aïe. Mm-hmm. Et qu'est-ce qu'on pourrait faire avec? Puis quel genre de laine pourrait être valorisée?
1: Bien, alors, c'est ça. Donc, quel genre de laine? C'est une excellente question parce que toutes les laines ne sont pas égales. Il y a des races de moutons qui produisent une laine fine, hein, parfaite pour le tricot, mais c'est généralement des productions artisanales qui produisent, qui élèvent ces moutons-là. Donc, il n'y en a pas à grande échelle. Ce qu'on a en abondance au Canada, ce sont des races croisées pour la viande et donc pas pour la laine. En plus, donc, les chaînes de transport, de manutention, de transformation ne sont pas bien développées au Canada. Donc, il y a très peu de valeur, finalement, commerciale pour les éleveurs de moutons, puisqu'ils ont de la laine, disons, un peu plus résistante que fine, disons. Donc, évidemment, l'effondrement de la chaîne de valeur à cause de l'arrivée des fibres synthétiques, de la compétition internationale, de la part de gros producteurs comme la Nouvelle-Zélande, l'Australie, ben, ça a entraîné la fermeture des moulins à laine. Donc, c'est encore pire. Finalement, c'est un cercle vicieux.
0: Oui, oui, oui. Donc, la laine qu'on tricote ici, on l'importe à quoi? 90%?
1: Ouais, à grande majorité,
0: oui. Oui, d'accord. Alors, celle qu'on gaspille en ce moment là, il y a quand même des gens qui ont essayé d'imaginer des façons de la valoriser.
1: Oui, oui. Puis d'ailleurs, bon, les exemples que je vais citer aujourd'hui, c'est beaucoup plus en Europe qui se font, notamment au Royaume-Uni. Mais donc, si on ignore là, la grande industrie des textiles, là, même les textiles de maison et tout ça, qu'on se concentre sur deux solutions qui sont assez prometteuses, l'isolation et la fertilisation. C'est vraiment les deux grandes branches dont je vais vous parler aujourd'hui. En commençant par l'isolation, puis là, je parle pas d'isoler son corps, mais d'isoler sa maison. Et donc, pourquoi pas un McDonald's au Royaume-Uni a utilisé des panneaux de laine de mouton pour isoler le seul restaurant McDonald's carboneutre au monde. Ça vend des carboneutres, évidemment. Là, donc, faut faire attention avec l'éco-blanchiment, évidemment. Là, mais donc, c'est une matière assez faible en carbone quand on la compare notamment aux matériaux comme les fibres de verre et tout ça. Mais donc, on pense aussi, si on le compare au chanvre, à d'autres matériaux végétaux, c'est sûr que dans le monde, en moyenne, les panneaux de laine de mouton ont un bilan carbone un peu plus élevé. Donc, c'est sûr. Mais là, dans le cas, la laine est perdue à 90%.
0: Mais c'est ce que j'allais dire. Entre la perdre par enfouissement ou la valoriser, une fois que la laine est là parce que le mouton a grandi et qu'il a été mangé, pourquoi pas faire des panneaux?
1: Mais
0: c'est un genre d'entreprise qui n'existe pas encore ici. Là.
1: Non, il n'y a pas de fournisseurs. Puis s'il y avait des fournisseurs, c'est des panneaux importés. Donc, on vient un peu d'annuler le bénéfice, mais c'est une matière aux qualités indéniables. Gestion de l'humidité, propriété isolante, acoustique, équivalente à peu près aux autres options conventionnelles.
0: Oui.
1: Oui, oui. Sans vapeur toxique, c'est biodégradable à la fin de sa vie. En Europe, c'est utilisé dans les maisons, notamment neuves. Alors, il y a vraiment disons beaucoup de potentiel. Il faudrait deux choses pour que ce soit disponible ici. Une capacité manufacturière pour les produire, ces panneaux-là de laine, et puis une adaptation de l'industrie de la construction, qui aime beaucoup la standardisation puis la facilité d'installation, notamment de la fibre de verre, des panneaux d'isolation. là. En fait,
0: oui, ouais. C'est pas une industrie qui est facile à faire bouger, l'industrie de la construction. Voilà. On en a parlé souvent à l'émission. Mm-hmm. Tu parlais aussi d'utiliser la laine comme fertilisant.
1: Ben oui, c'est un produit qui est en développement, qui est disponible depuis quelques années au Canada, la granule de laine pour le jardin. Voilà, donc c'est un amendement de sol. Vous et moi, on peut l'acheter. Là, dans un... Il y a des centres jardins, etc. Vous avez juste à chercher sur Internet granule de laine ou laine granulée. C'est un très, très bon fertilisant riche en azote. Pour ceux qui connaissent les NPK, là, c'est entre 9,02 et 10,04. Donc, très riche en azote, très bon pour le vert des plantes, pour les feuilles, très bon en début de saison. L'autre facette aussi, c'est sa capacité à retenir l'eau. Donc, il y a beaucoup d'études, finalement, qui nous montrent que la laine peut retenir l'eau puis la libérer tranquillement. Donc, il y a des histoires anecdotiques des jardiniers, des jardinières qui disent « Ah, j'ai beaucoup moins arrosé mon jardin cet été grâce au fait qu'il y avait de la laine qui retenait l'eau. » Donc, évidemment, c'est mieux de l'utiliser à l'extérieur, peut-être un peu moins pour les plantes d'intérieur parce que ça sent la brebis. Alors, je vous avertis.
0: Pour vrai?
1: J'ai pas encore vu de chandelle qui sentait ça au linen chest. Là. Donc, voilà.
2: Surtout avec de l'eau, tu sais, c'est humide.
1: Oui, c'est, ouais. La vieille brebis mouillée, là, je ne recommande pas.
0: Non, pas, effectivement, ça, c'est moins agréable.
1: Voilà.
0: Corinne Côté, alors toi, on t'a demandé de sauver des restes de laine. Tu t'en es donné à cœur joie, comme d'habitude.
2: Oui, mais je suis pas une très bonne tricoteuse. Là. Toutes les tricoteuses aujourd'hui, je vous lève mon chapeau en laine. Parce que moi, quand je pars un tricot, je commence avec 20 mailles, je finis avec 28. Je sais pas d'où elles viennent. C'est un type de motricité fine que je n'acquiers pas bien. Je travaille bien avec mes mains, cela dit, mais on dirait que m'ajouter des rallonges à doigts, ça me déstabilise totalement.
0: Pourtant, t'es effectivement très habile. Là. Je vous rappelle que Corinne a fabriqué un fauteuil en carton, entre autres choses.
2: C'est ça, mais là, c'était direct avec mes mains. On dirait que c'est correct. Là,
0: tu sais, il y a quelques outils quand même à manipuler.
2: Effectivement. Je suis plus à l'aise avec un exacto. toutes les personnes qui tricotent, ils se ramassent avec des restants de balles de laine trop petits pour se partir un gros projet. Vous avez levé la main tantôt, là, toutes celles qui ont des restants de laine. Pour les crocheteuses, tricoteuses, il y a plein de projets, sous-verts, chouchous pour les cheveux, signets, guenilles, tampons démaquillants. Ça, on peut les faire en fibre naturelle, par exemple, parce que moi, j'en ai en fibre synthétique, puis ça démaquille pas bien. Le petit tampon démaquillant que j'ai
0: que
2: ici,
0: c'est joli!
2: J'en ai plein, je me sers juste de ça, moi.
0: Mais ça, c'est toi qui les as fait?
2: Non, celle-là, c'est pas moi, c'est ma tante Carole. Je la remercie, d'ailleurs.
0: Ah, okay.
2: Et il y a aussi l'éponge Tawashi, qui est une éponge japonaise, souvent deux épaisseurs. Là, j'en ai une ici, encore une fois, c'est pas moi qui l'ai fait, c'est Claudette. Claudette a crochette.
0: Bonjour, Claudette.
2: Vraiment bien, on la salue. C'est sensiblement le même patron. Là. Vous pouvez prendre le même. Il y en a un qui démaquille, l'autre qui lave la vaisselle.
0: Mais c'est
2: vraiment
0: parfait pour des petits restes, ça,
2: ça c'est parfait. Oui, puis à l'intérieur, on peut mettre un savon, on peut mettre un luffat, ça y donne une épaisseur. Tout ça est vraiment super.
0: Wow!
2: On peut faire des petites pluches qu'on peut rembourrer avec nos petites retailles de laine.
0: Ah, c'est vrai! Hein?
2: Oui, on peut les utiliser à l'intérieur, fait qu'on n'a aucune perte. Il y a la scrap gun. Je ne sais pas si vous connaissez ça, la scrap gun.
0: Je vois pas beaucoup de gens. Non? Ça n'a pas l'air très connu ici.
2: C'est
0: qu'est-ce
2: un mélange entre afghan et scrap. Fait que vous faites une couverture avec des restants. Donc, vous crochetez avec un fil constant puis vous embarquez vos retailles à mesure. Mmh. Ça fait un projet très coloré. Il faut que ça te tente. Il y a des paniers en crochet. Il y en a tellement sur Internet des choses à faire avec des restants de laine. Moi, je me suis plus lancé vers l'artisanat. T'sais, par contre, là, j'ai fait un petit point russe ici. J'étais bien faire de moi. Est-ce que vous connaissez le point russe? Oui, hein? J'ai fait un point russe que vous pouvez relier plusieurs
0: choses. On appelait ça une chaînette, là. Ah, mais c'est qu'elle change de couleur.
2: C'est un lien que j'ai fait en deux laines différentes.
0: Okay.
2: Vous insérez un filet de laine à l'intérieur de l'autre, puis ça fait un petit joint russe comme ça, là. Ça, c'est ma grande création, là, que j'ai
0: fait. Mais ça a l'air très réussi.
2: Merci.
0: Bravo, Corinne. Ça, c'est une technique, justement, que si on fait une scrap gun.
2: Exact. Ou si vous voulez.
0: On va insérer une laine dans l'autre pour pouvoir continuer avec la nouvelle couleur.
2: Ou si vous voulez vous faire un chandail qui a plusieurs couleurs, plusieurs textures, vous pouvez faire ça aussi.
0: Ça fait peut-être moins de nœuds de fil. Oui, c'est.
2: Ça fait moins de nœuds, effectivement, mais c'est pas la technique de tout le monde. Il y en a qui préfèrent autre
0: D'accord.
2: chose, mais j'ai aucun référent. l'artisanat est un vortex à réutilisation de laine. Moi, j'ai tout mis derrière moi sur une petite table. Vous pouvez voir, j'ai fait un chien avec mon fils, un petit chien en laine. J'ai fait un abat-jour. Celui-là, je l'aimais bien.
0: Alors, il est tout mignon.
2: C'est,
0: wow!
2: J'ai acheté un abat-jour à la friperie.
0: Tout petit, là. C'est comme pour une petite lampe de chevet, maintenant.
2: Exactement. Petite lampe de chevet. J'ai enlevé sa pelure, puis j'ai utilisé des restants de laine que j'ai enroulés autour.
0: Ça prend pas en feu?
2: Ça... Peut-être. Ça se peut.
0: Mais,
2: si vous mettez une dell, si vous mettez des dells, vous allez être correct.
0: Des dells, vous allez être correct.
2: Si vous mettez des... C'est sûr que si vous avez une lampe à l'huile, là, ça va prendre.
0: Mauvaise idée.
1: Blanc pour une nasse.
0: Ça, c'est sûr.
2: Moi, j'étais à l'aise avec le macramé parce que c'est des nœuds faits avec les mains. Donc, j'avais l'impression d'être un marin. Là. Donc, j'ai fait un support à plantes. J'ai écouté beaucoup de tutoriels. Moi, je vous le conseille, ne serait-ce que pour voir des mains faire des nœuds sur une musique instrumentale libre de droit. Des fois, il y a des petits sons d'oiseaux par-dessus. Là. Ça rend ça très bucolique. J'ai pris la laine la plus épaisse que j'avais. Ce sera jamais aussi solide et défini qu'avec une corde de macramé, mais ça marche pour tenir les petits pots. J'avais pas d'anneau de bois non plus pour accrocher en haut comme dans le tutoriel, fait que j'ai pris un anneau de clé en métal. Fait que ça fait la
0: mais job. Mais ça, j'ai commencé à en revoir. Là. Ça me rappelle mon enfance. Là.
2: Vraiment? J'en ai chez nous,
0: c'est
2: moi.
0: C'est vieux comme le monde, mais ça avait disparu. Et là, je commence à en voir dans des boutiques. C'est pas donné. Donc,
2: ce n'est pas donné parce que c'est quand même
0: long. Avec des restes de laine.
2: Ça se fait. Là, je vois qu'Alexia a beaucoup de misère. Là, je te souhaite
0: aller installer
2: chance.
0: Son pot. Il arrive.
2: Fait que, bien sûr, il y a des défauts. Là. Je l'ai fait en laine. Ça fait la job, mettons.
0: Sinon, t'as aussi renoué avec le plaisir du bracelet de l'amitié.
2: Ah, mon Dieu, j'ai eu tellement de fun. Ça, là, c'est, je possédais encore la technique de nœud vraiment facile.
0: Tu l'avais pas oublié.
2: Zéro. On avait tous nos pantalons avec une épingle à couche puis un début de bracelet qui pendait.
3: Toi aussi. J'étais ceux-là, oui.
2: Tellement. Donc, j'en ai fait des minces, des larges, des ronds. On peut faire la même chose avec la laine. Son défaut, c'est qu'elle s'ébouriffe un petit peu plus là, qu'avec le fil qu'on utilise d'habitude. Fait que j'ai utilisé ma technique de bracelet rond pour enrober mon fil de recharge de iPhone.
0: Ah bon?
2: Donc, ça le protège, il est plus beau, ça prend les morceaux.
0: Regarde-moi donc, ça, c'est joli. Tous des retails de laine qui ont servi à ça.
2: C'est vrai. C'est les couettes qu'on se fait faire dans le sud, là. Oui. Exactement. Fait que ça prend à peu près 4 fois la longueur du fil. C'est dans le chemin un peu. Fait que moi, j'ai coupé. Puis ça, on peut utiliser beaucoup de restants de laine parce qu'on embarque une laine à mesure qu'on en finit une.
0: Mais ça, c'est vrai. Puis c'est joli. Ça, c'est des cadeaux à faire là, à des amis à Noël. Quelle bonne idée.
3: Tu te le feras plus voler au chalet.
2: Non, assurément pas.
0: Ah, c'est vrai aussi. Impossible de le mélanger avec un autre.
2: Tu sais, c'est lequel, tu sais. J'ai fait des pompons. Ça, mon fils a adoré ça. Les pompons, là, c'est parfait. On a joué au baseball dans la maison. Ça brise moins d'objets. C'est pas pour ça que je les avais fabriqués. Moi, je lui ai fait une guirlande de pompons pour mettre dans mon kit de déco d'anniversaire. C'est simple à faire. Il y a plusieurs techniques. J'ai essayé des rectangles en carton que j'ai ici. J'ai utilisé des petits métiers, dans le fond. Je me suis fait rectangle en carton. J'ai essayé qu'une fourchette. Bof. Mon meilleur, c'est celui-là. C'est un C en carton. Il y a des métiers qui existent, là. Sûrement que vous savez de quoi je parle. Tout le monde dit oui. Vous enroulez le fil autour. C'est un peu plus risqué parce qu'il faut couper la laine à mesure puis elle peut tomber n'importe quand, mais ça donne un sentiment de danger là, que j'ai bien aimé.
0: Oui, un petit peu d'adrénaline dans le projet. C'est super.
2: Exactement. Il y a beaucoup de choses qu'on peut faire avec autre que le tricot. Là, tu sais, isolant, t'en parlais. Tu peux tresser. Vous pouvez tresser vos restants de laine puis les mettre autour de vos fenêtres là, avec un petit couteau à beurre. Là. Ça peut
0: à la place du silicone.
2: Exactement.
0: Ben,
2: ça peut
0: pourquoi
2: protéger.
0: Pas?
2: Ben oui, pourquoi
0: Et
2: pas?
0: Puis, les fameuses boules de sécheuse, est-ce que c'est facile à faire? Les boules pour que le linge sèche plus vite?
2: Ça prend de la laine pure. Là. Oui. On l'enroule ensemble. On peut tricoter au crochet puis se faire une boule, mettre les restants à l'intérieur, mais vous faites une balle de laine, vous la lavez à l'eau chaude.
0: Pour la faire feutrer.
2: Vous la séchez et vous faites répéter au besoin. Oui,
0: quelle bonne idée. Vos feux en terminant, Alexis Bouliane.
1: Alors, feu rouge, évidemment, continuez à jeter notre précieuse laine. Feu jaune, importer de la laine d'ailleurs en se disant que c'est écolo. Vert, utiliser à 100% la laine d'ici. Pas juste dans nos tricots.
0: Et Corinne?
2: Feu rouge, j'ai le même que toi. Jeter ses lainages ou ses retailles de laine, contrairement à du tissu, la matière est vraiment facile à récupérer. Feu jaune, se décourager. Oui, ça arrive quand on voit une motte de laine emmêlée ou 32 petites pelotes de couleurs différentes, mais ça se peut. Gardez espoir. Feu vert, tricoter, crocheter, redonner ses lettres de noblesse à l'artisanat et le macramé.
0: Un grand merci tous les deux. Corinne Côté, humoriste, Alexis Bouliane, chroniqueur et recherchiste à l'émission. Merci.

0: on a un engouement qui augmente. Là, par exemple, on est 1h15. Le café est ouvert depuis seulement 15 minutes. Puis on a au-dessus de 25 objets à faire réparer. Mais entre les cafés de réparation, l'idée, c'est de connaître c'est qui les réparateurs puis de savoir qu'on peut faire réparer plutôt que jeter.
1: Extrait du téléjournal Estrie, c'était en novembre 2024. Un café de réparation, bien sûr, c'est pour réparer plutôt que jeter. C'est de plus en plus populaire. Il y a un boom d'intérêt et avec moi, deux personnes qui se mêlent à ces cafés de réparation avec beaucoup de passion. Bonjour Carole Sinou.
2: Bonjour.
1: Elle est bénévole au Repair Café de Longueuil. Est-ce qu'on dit de plus en plus café de réparation ou c'est surtout Repair Café encore?
2: On s'est posé la question quand on a commencé le Repair Café il y a un petit peu plus de 2 ans et demi. Puis on a gardé Repair Café.
1: Parce que c'est l'appellation internationale.
2: Absolument.
1: Ouais, c'est ça. C'est né sous ce nom-là aux Pays-Bas. Et Gilles Parent, bonjour.
3: Bonjour.
1: Ben, Gilles Parent, il est chez lui aujourd'hui à l'Espace des Possibles parce que vous êtes un des piliers de ce café de réparation ici à l'Espace des Possibles. Ça fait combien de temps, Gilles?
3: Ben, moi, j'ai joint le groupe peut-être en 2022. À l'origine, c'est en 2017 qu'on a eu la première fois l'appellation Repair Café Montréal. Mais depuis 2022, on a des événements qui se déroulent de façon régulière. On en fait 11 fois par année et ça a progressé. Maintenant, au début, c'était pas si évident, mais maintenant, samedi dernier, on a eu 95 participants, on a eu...
1: 95?
3: Oui, 35 bénévoles, 60 réparations.
1: C'est impressionnant.
3: Oh oui, ça roule.
1: Alors là, vous allez un peu laisser vos tricots parce que je vais vous demander d'applaudir Gilles pour une autre raison. Gilles, Parent, a été... journaliste à la recherche il y a plus de 35 ans pour une émission de télévision qui s'appelait Feu vert. Bravo! Gilles Parent, puis quand Feu vert a commencé notre émission, bien sûr, on a su à ce moment-là, on le savait, là, parce qu'on fait toujours des recherches pour savoir si les titres ont déjà existé. Puis votre première réaction en entendant notre Feu vert, ça a été, ben finalement, on parlait déjà pas mal des mêmes sujets.
3: Oui, ben ça a été, oh, ils ont pris notre nom.
1: Mais, ils ont pris nos sujets.
3: Oui, ben c'est sûr. Oui, les sujets sont semblables, paradoxalement. Même il y a 35 ans, on se demandait si c'était mieux des couches jetables ou des... Oui, je
1: ce qu'on a fait à l'émission il y a quelques semaines.
3: Demandez-moi pas la conclusion, je m'en souviens plus.
1: Mais la conclusion a changé en 30 ans. C'est pour ça qu'il faut les refaire, ces sujets-là aussi.
3: Possiblement. Il faudrait comparer. Ça aurait été intéressant d'ailleurs de faire une autre série Feu vert avant que vous preniez le nom. J'avais eu cette idée-là, mais je n'ai pas pu la pousser plus loin. Mais de comparer tout ce qu'on disait à l'époque et ce qu'on dit maintenant. On pourrait en parler longtemps.
1: On pourrait en parler longtemps.
3: Mais c'est peut-être mieux de ne pas trop le faire parce que, d'abord, ça ne me rajeunit pas. Puis, deuxièmement, c'est mieux d'être ici et maintenant.
1: Bien, ici et maintenant, mais je tenais bien sûr à le mentionner. Mais l'autre chose, Gilles Parent, c'est que là où il y a un lien, c'est que vous êtes toujours resté préoccupé justement par ce qu'on peut faire pour que la planète aille un petit peu moins mal.
3: Moi, la Feu vert télé, c'était pour moi du journalisme de solution.
1: Puis là, de faire des Repair Café, c'est de la solution.
3: C'est de la...

0: solution, exactement, très concrète.
1: En action.
0: Oui, oui. Oui.
1: Alors, qu'est-ce que vous aimez là-dedans? Puis surtout, pour vous, là, qu'est-ce que c'est vos forces? Puis dans quoi vous vous sentez le plus utile pour transmettre du savoir?
0: Ouais, ben moi, c'est plus l'organisation parce que je suis entouré de réparateurs et de réparatrices qui sont tellement compétents, compétentes que j'aime mieux me concentrer sur ce dans quoi je suis le plus à l'aise. Alors, mais ce que ça apporte, parce que ça apporte la même chose que tout le monde, c'est un grand sentiment de satisfaction. Les trucs qu'on répare, très souvent, c'est comme si le système ne voulait pas qu'on les répare. Puis nous, on déjoue le système. Alors ça fait...
1: Oh, que ça résonne ici,
0: cette phrase-là. Ça fait du bien.
1: Ouais.
0: Ça fait du bien. Puis c'est quelque chose de très concret. L'économie circulaire, nous autres, on peut y toucher. Là,
1: ouais. Mm-hmm. Alors... Mais c'est intéressant. D'ailleurs, dans la question qu'on avait lancée aux auditeurs, il y en a beaucoup qui disaient que, la question qu'on lançait, c'est qu'est-ce que vous aimeriez pouvoir réparer? Il y en a beaucoup qui disaient il faut miser sur des choses plus anciennes, qui ne sont pas toutes scellées dans de la colle, qui sont encore réparables. Carole, si nous, ça a commencé comment? L'aventure du Repair Café? Pour vous?
2: Pour moi, en fait, ça faisait longtemps que je connaissais les Repair Café de Montréal. Moi, je suis à Longueuil et il n'y en avait pas encore. Et un jour, sur Facebook, j'ai vu apparaître un appel à tous pour une première réunion, une première rencontre pour démarrer le café. J'ai sauté sur l'occasion.
1: Mais vous n'étiez pas, semble-t-il, une manuelle à l'origine, sauf qu'on vous avait déjà lancé un défi dans un laboratoire à l'université.
2: Oui, ma directrice de recherche, ça faisait pas longtemps que j'avais commencé. On a eu un problème sur un des ordinateurs et elle est arrivée, elle m'a dit « Bon, bah, tu changes le disque dur. »
1: Pardon?
2: Comment? Pardon? Oui, oui, t'es capable. C'était une directrice de recherche très féministe qui voulait justement montrer qu'on était capable et nous donner confiance en nous sur des différents aspects.
1: Puis ça a marché?
2: Ça a fonctionné. Wow. Et depuis, j'adore tellement ça, réparer mes ordi, je les ai tous réparés.
1: C'est
2: au moins
1: vrai?
2: Une fois. Oui.
1: Sans avoir trois échecs par la suite, comme ce que Patrick racontait tout à l'heure, là.
2: Mais c'est pas tant des échecs, mais parfois, il faut que je prenne des pauses. Parfois, on bloque et la meilleure technique, c'est d'aller faire autre chose. Et on continue à réfléchir. Ou quand je suis à vélo, là, souvent...
1: Est-ce que ça t'arrive, Patrick, de faire ça, de devoir prendre du recul? Là,
3: parce... Oui, c'est pour ça qu'en tout cas, je pense que c'est fréquent chez plein de gens, mais il y a plusieurs projets en même temps. Parce que des fois, il y en a un qu'il faut qui fermente.
1: Il faut qu'il décante un peu.
3: Qu'il
1: là.
3: Décante. Parce qu'on n'a pas la solution. Puis ce qui m'a fait sourire tout à l'heure, le cordonnier, mon cordonnier Jean-Claude Chouinard, avec qui m'a appris le métier, lui dit, il y a des fois, là, il dit, j'arrive avec un problème, là, puis je pense juste à ça pendant 2-3 jours.
4: Wow.
3: Je rêve à ça la nuit. Là. Puis là, il dit, je veux trouver la solution. Puis là, à un moment donné, tu
1: lâches. Ça débloque.
3: Puis c'est comme dans... C'est beaucoup une métaphore avec la vie, je trouve, le travail manuel.
1: T'sais, oui.
3: L'existence, comment vivre.
1: Oui,
3: c'est un art de
1: vrai.
3: Vivre.
1: C'est un art de vivre, c'est bien
3: Arrête
1: dit.
3: Arrête de pousser, il n'y a pas de réponse en ce moment, fait que ça ne sert à rien de pousser.
1: Puis cet
3: mais
1: art...
3: c'est ce qu'on ne nous permet plus de faire aujourd'hui. Il faut tout le temps performer, tout le temps, produire, mais on produit mal.
1: On produit mal, sauf quand on s'assoit puis qu'on prend le temps de tricoter.
3: Puis de lâcher, un moment donné.
1: Oui, puis Carole Sinou, cet art de vivre-là, vous êtes en train de le transmettre à votre fils.
2: Absolument, j'ai un garçon de 12 ans qui est très, très manuel, très curieux, et donc ça fait quelques fois qu'il vient en Repair Café avec moi. Il adore ça. Parfois, il est un petit peu trop autonome, mais parfois, il va chercher des objets à réparer alors que je suis en train de réparer quelque chose, puis lui, il est sûr de lui. Fait que faut le guider un petit peu, mais c'est vraiment beau à voir.
1: Ben, on souhaite longue vie à tous les Repair Café, celui d'ici à l'Espace des Possibles, dont Gilles Parent est un des piliers, celui de Longueuil avec Carole Sinou, tous les autres. Longue vie aux Affûtés aussi de Michael Schwartz. Longue vie au projet de bricolage de Corinne Côté, d'Alexis Bouliane et Patrick Yvon, bien sûr, tous tes projets. Merci infiniment à toutes les tricoteuses qui étaient ici aujourd'hui et à l'équipe, bien sûr, de l'émission, Gabrielle Lamontagne-Allée, Alexis qui sont à la recherche, Chloé Sondervorst qui réalise l'émission, Pierre Lévesque et Camille Chenel à la technique. Merci et on se retrouve très bientôt, bien sûr. Portez-vous bien.
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3: Et sans moyen de quitter leur domicile, le maire de l'Ascension, Jacques Allard, prévoit un retour à la normale sous peu.
4: On pense que demain, en fin de journée, l'ensemble de notre réseau va être fonctionnel.
3: À une vingtaine de kilomètres au sud, la municipalité de Rivière-Rouge reste sur le qui-vive, même si les niveaux d'eau sont maintenant stables. Le directeur des travaux publics de la municipalité, Michel Robidoux.
5: On surveille le niveau préoccupant de la rivière et on nous sommes présentement prêts à mettre des mesures de prévention.
3: Selon la professeure d'urbanisme à l'Université de Montréal et spécialiste de l'adaptation au changement climatique, Isabelle Thomas, les petites municipalités font face à un défi de taille.
6: On a aussi des municipalités qui ont peut-être des capacités plus réduites pour pouvoir justement prendre à bras le corps ces enjeux. Et donc, là, l'idée, c'est de pouvoir travailler sur l'accompagnement, le renforcement des capacités locales.
3: Isabelle Thomas souligne toutefois que des événements de ce genre peuvent aider les municipalités à mieux comprendre leurs lacunes face aux aléas climatiques. Ici Étienne Perrault, Radio-Canada, Montréal.
7: En Colombie-Britannique, près de 8000 personnes ont dû quitter leur résidence en raison des feux de forêt. Les prochains jours s'annoncent critiques avec le retour de la chaleur, alors que les incendies ont déjà brûlé des centaines de propriétés dans la région de l'Okanagan. Le reportage de Yann Lacoste.
8: Attisé par des vents violents, le brasier de Bradley Creek a frappé de plein fouet la bande indienne de l'Okanagan ce week-end. De retour d'un survol aérien, le chef Dan Wilson est sous le choc de ce qu'il a vu lorsqu'il a survolé le territoire de sa communauté.
9: Ça ressemblait à une zone de guerre. C'était difficile de reconnaître ma communauté depuis les airs, témoigne le chef.
8: Bien que le secteur demeure trop dangereux pour confirmer le bilan exact au sol, environ 200 habitations auraient été détruites selon ses estimations. Au total, 37 ordres d'évacuation touchent plus de 8000 personnes dans la province, principalement dans les régions de Kamloops, Caribou et de l'Okanagan. D'autres incendies sont attendus ce week-end et les prochains jours s'annoncent encore plus difficiles, prévient Cliff Chapman de BC Wildfire Service. Dès jeudi, des températures supérieures à 30 degrés et des risques d'éclairs secs menacent de déclencher de nouveaux foyers, explique-t-il. Le service provincial de lutte contre les feux de forêt mise sur l'arrivée de 600 pompiers de l'étranger et du Canada pour donner quelques jours de repos aux équipes locales. La Colombie-Britannique dénombre environ 120 feux actifs à travers la province, dont 6 sont considérés d'intérêt. Ici Anne Lacoste, Radio-Canada, Vancouver.
7: Des francophones en milieu minoritaire s'opposent au fait que certains employés de la Défense nationale n'auront plus à utiliser le français au travail. Ce sera le cas pour ceux qui sont à l'emploi dans les régions unilingues anglophones du pays. Le ministère fédéral assouplit ses exigences parce que plusieurs organisations bilingues avaient de la difficulté à respecter leurs obligations linguistiques. Anne-Sophie Gagné a préparé ce qui suit.
10: Trop de plaintes et de frustrations liées à la langue utilisée au travail. Pour calmer le jeu, le ministère de la Défense nationale assouplit ses exigences de bilinguisme. Les fonctionnaires pourront parler dans la langue officielle de leur choix, mais seulement dans les régions désignées bilingues par le fédéral. Selon la Fédération des communautés francophones et acadiennes du Canada, cette nouvelle politique va à l'encontre de la loi sur les langues officielles.
11: C'est censé avoir une loi qui renverse le déclin du français, qui appuie l'épanouissement des minorités francophones partout au pays. Et cette décision-là, carrément, va dans le sens inverse.
10: Le directeur général Alain Dupuis appelle le gouvernement à revenir sur sa décision. Même son de cloche auprès de la députée du Bloc québécois, Christine Normandin.
12: Des gens qui travaillent à la défense, autant militaire que civil, venaient nous voir en nous disant ben, c'est une vue de l'esprit, le français dans les forces armées. Il est impossible pour un francophone de réellement travailler en français.
10: Le bureau du ministre David McGuinty n'a pas donné suite à notre demande d'entrevue. Sur son site web, le ministère de la Défense se justifie en disant que plusieurs bureaux situés dans des régions unilingues avaient du mal à respecter leurs obligations linguistiques. Selon le commissariat aux langues officielles du Canada, il y a eu 31 plaintes liées à la langue de travail visant le ministère en 2025-2026. Ici Anne-Sophie Gagné, Radio-Canada, Ottawa.
7: En terminant, au Québec, une trentaine d'agents du ministère de l'Environnement sont déployés pour l'opération de vaccination des animaux sauvages, dont des ratons laveurs, contre la rage. Plus de 800 000 APA vaccinaux seront distribués dans des municipalités de l'Estrie, de la Montérégie et du centre du Québec, ainsi que dans des parcs de Montréal. L'objectif

0: L'objectif est de freiner la propagation de la rage. Les appâts vaccinaux seront distribués jusqu'à la mi-septembre. C'est ce qui conclut les informations. Merci d'être à l'écoute.
1: Alors bonsoir, c'est un nouvel épisode de Moteur de recherche. En fait, ce soir, c'est un épisode original. C'est vraiment du tout nouveau, tout chaud, sorti du four. Et donc, ce soir, on va parler d'oiseaux, on va parler de trous noirs, on va parler de temps, de gravité, mais aussi d'abeilles. Et je me suis souvenu avoir vu une conférence en ligne d'un spécialiste de l'intelligence des abeilles. Il s'appelle Mathieu Lioro. Il est chercheur au CNRS et il est spécialisé dans l'intelligence des insectes en général, mais là, plus particulièrement dans cette conférence-là, il parlait notamment du cerveau des abeilles. Écoutez, une abeille, là, c'est quand même assez intelligent. Savez-vous c'est quoi le cubage du cerveau d'une abeille? C'est 1 mm³. Il y a 1 million de neurones là-dedans. Okay. On a 100 milliards les humains, mais c'est brillant une abeille. Et il racontait notamment dans la période de questions à la fin donc de la conférence, il parlait du fait que vous savez que les abeilles, ben on observait qu'elles aimaient le jeu dans des labos. Ça a l'air tu leur donnes des petites cordes, puis là ils vont tirer les petites cordes. Puis il y a eu une question justement sur ben le jeu, l'intelligence, l'apprentissage chez les abeilles et les bourdons. Puis écoutez bien sa réponse. On écoute Mathieu Lioro.
2: Et dans la vie sauvage, on les a jamais remarqués jouer comme on voit d'autres animaux. On n'a encore jamais observé ça.
3: Alors exactement, non. Ah, mais ça veut pas dire que ça n'existe
2: oui,
3: pas.
2: Oui, bien sûr, bien sûr. Ouais.
3: Par exemple, tout à l'heure, je me pose moi-même la question, ça peut vous intéresser. Tout à l'heure, je vous ai montré le fait qu'elle tire des cordes comme ça. C'est rigolo, elle tire des cordes, nous on s'éclate à faire ça. Ça n'existe pas dans la nature.
2: En fait, il rigole dans son laboratoire, il travaille très peu.
3: Ça n'existe pas dans la nature, mais ce qui existe dans la nature, c'est un comportement différent. Ce qui est ça s'appelle un comportement de butinage par triche. À la fin de la saison, en automne, si vous avez des fleurs dans votre jardin et des bourdons, vous verrez certainement que les bourdons ne visitent plus les fleurs de manière conventionnelle, en se posant sur la fleur pour butiner. Mais ils passent sous la fleur et ils utilisent un trou qui est sous la fleur, là où ils peuvent récupérer directement la sève. Donc beaucoup de nutriments et très rapidement. Et en fait, ça arrive dans beaucoup de jardins. Parce qu'il y a des bourdons qui innovent, donc ils ont des grosses mandibules, donc qui font des trous comme ça dans la sève et qui découvrent par eux-mêmes, en fait, en butinant par le dessous, ça va plus vite. Et il y a d'autres bourdons qui copient les innovateurs. Donc quand il y a un bourdon qui commence à faire ça, à faire des trous, les autres bourdons commencent à utiliser la même technique. En fait, cette technique, elle se répand dans la population. Et on le voit tous les ans. Et c'est un exemple de transmission culturelle appliquée vraiment à la vie réelle. C'est pas juste en laboratoire tirer une corde.
1: Alors, la transmission culturelle chez le bourdon, c'est une des choses fascinantes qu'on peut entendre dans cette conférence de Mathieu Lioro. D'ailleurs, c'est un livre dont je vais vous parler au cours des prochaines semaines. C'est un petit essai qui s'intitule « À quoi pensent les abeilles » qu'il a écrit à ce sujet. 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

Et ce soir, un moteur de recherche où on répond à vos questions en sciences, santé, technologie, environnement, consommation. Les insectes pollinisateurs peuvent-ils butiner sous la pluie? Comment les oiseaux font-ils pour se reconnaître? Combien, ça c'est de la question avec, il y a beaucoup de zéros, je vous le dis tout de suite. Combien y a-t-il de trous noirs dans l'espace? Et si on voyage dans le temps, on parle, puis on s'en va faire un petit voyage dans le temps, est-ce que la Terre est au même endroit lorsqu'on revient?

0: Cher public en délire, oreille collée sur votre petit transistor, ou peut-être vous êtes en train de terminer la vaisselle ou de vous endormir. Très heureux de vous accueillir à nouveau dans ce nouvel épisode de Moteur de Recherche. C'était très agréable. Ben, c'est toujours très agréable avant l'émission quand on discute en studio, mais c'était particulièrement vraiment singulier ce soir parce qu'il y a vraiment des familles d'affinités qui se sont créées. D'une part, parce qu'on a avec nous notre invité du jour, c'est Jean-Sébastien Guénette, qui est directeur de Québec Oiseau. C'est toujours absolument passionnant de l'entendre parler de sa passion, justement, qu'il vit, puis il en a fait littéralement sa carrière. Bonsoir, Jean-Sébastien.
1: Bonsoir.
0: Et on a aussi notre collaboratrice, parce que là, il est question d'insectes, de bibites et tout ça. Et évidemment, on va toujours appeler Jessica Forêt. En ce cas-là, elle est professeure titulaire au département de biologie de l'Université d'Ottawa. Jessica Forêt, bonsoir.
2: Bonsoir.
0: C'est drôle parce que, Jessica, vous êtes spécialiste des insectes, mais vous nous disiez à micro fermé tout à l'heure que un peu, vraiment, je veux dire, vous étiez dans la nature, puis vous regardez les insectes, puis à un moment donné, ben, les oiseaux sont pas loin. Vous êtes découvert littéralement une passion également pour découvrir les oiseaux.
2: Oui, tout à fait. Et même, j'ai parfois des oiseaux qui nichent dans le même arbre où j'ai des abeilles nichant. Donc, c'est ça, j'observe les deux un peu en même temps.
0: Mm-hmm. Puis vous avez développé une passion aussi pour ces oiseaux. J'imagine que votre travail, c'est aussi d'être très observatrice. Ça doit être vraiment, ça fait partie de ce qu'il faut développer quand on veut bien comprendre les oiseaux et les insectes.
2: Bien sûr, oui. Mm-hmm. On passe beaucoup de temps, on observe, on écoute, oui.
0: Jean-Sébastien Guénette, ça prend une forme d'amour de la contemplation quand on fait votre travail, non?
1: Ah, ça, c'est évident. Quand on peut passer des heures à regarder un merle s'occuper de ses jeunes ou n'importe quelle espèce. Puis ce qui est intéressant, c'est aussi, il y a l'aspect contemplatif, mais l'aspect aussi un peu... Les ontologues, on est tous un peu des collectionneurs aussi, d'une certaine façon. Donc, on essaie de voir le plus grand nombre d'espèces d'oiseaux. Puis, quand on commence à regarder les insectes, les libellules, les papillons, ben c'est un peu le même principe aussi. Je connais beaucoup d'ontologues, puis je m'inclus là-dedans aussi, où on s'est converti en entomologiste amateur aussi. Puis, c'est un peu la même chose qu'on va chercher dans les deux passions.
0: Là. C'est vraiment fascinant. Puis, quand on s'y arrête aussi, puis Jessica, on en avait déjà parlé, puis on avait parlé avec d'autres spécialistes des oiseaux ici à l'émission, des gens qui nous disaient que quand on s'arrête et qu'on regarde ces espèces-là, on ne voit plus l'espèce, on voit des individus, on voit des personnalités. Et là, dans le cas des bourdons, on voit même des transmissions culturelles. Vous êtes d'accord avec ça, Jessica?
2: Oui, tout à fait. Tout à fait. On commence à reconnaître des individus. On voit les lieux où ils se reposent la nuit, où on les revoit. Si on marque les individus, on peut revoir les mêmes individus, voir leur comportement individuel.
0: Ouais. On y reviendra tout à l'heure, puis on va revenir notamment sur des particularités que vous avez vues chez ces insectes que vous avez observés. Avant d'aller plus loin, Olivier était extrêmement, excité cette semaine, parce que là, il y a une autre météorite qui est tombée.
3: Le jour de la Saint-Jean,
0: pas loin de là où on cherche l'autre
3: qu'on
0: qui est tombé
3: pas trouvé.
0: L'an dernier. c'est ce printemps.
3: C'est ce printemps, c'était à La Relâche, c'était le 8 mars.
0: À Drummondville.
3: À côté de Drummondville, à Sainte-Lucien.
0: Et donc là, il y en a une nouvelle qui est tombée.
3: Il y a 2 jours.
0: C'est pas loin. Là.
3: Non, c'est vraiment pas loin. Un vol d'oiseau, c'est à 20 km. Et c'est situé sur le rang numéro 8 entre Saint-Venceslas et Le Mieux. C'est une belle route toute droite.
0: Rang numéro 8.
3: Ouais, et qui est vraiment dans l'axe de chute de la météorite. Et on attend des morceaux qui varient entre 1, 10 et 100 grammes, étalés sur à peu près 2,5 km. Il y a des habitations. C'est difficile à trouver. Hein.
0: Ouais.
3: Je vous amène un exemple de météorite.
0: Ça ressemble dangereusement à de la garnotte.
3: Je vous dis, c'est plus difficile à reconnaître que les oiseaux. On les regarde dans leur habitat naturel.
0: Absolument. Et parlant de contemplation, notre collaboratrice qu'on n'a pas vue depuis longtemps, ben elle contemple pas à terre ou dans les arbres. Non. Elle a le nez en l'air. C'est Julie Lavatiec-Larondeau, notre spécialiste des trous noirs. Bonsoir, Julie.
4: Bonsoir.
0: On est tellement contents de vous accueillir à nouveau dans le studio parce que là, ça fait plusieurs mois que vous n'êtes pas venue parce que vous vous donniez un cours, c'est un nouveau cours.
4: Oui,
0: c'est ça. Il a fallu le monter, puis tout ça, puis ça a l'air que c'est ça, c'est très compliqué. Là, ben voilà. Ouais. On est très contents que vous soyez de retour.
4: C'est un grand plaisir pour moi. Merci beaucoup.
0: Puis là, on va compter le nombre de trous noirs.
4: On va les compter un à un.
0: Un à un dans l'univers. Et donc, d'ailleurs, c'est une invitation, vous n'êtes pas obligé, là, mais là, vos chroniques sont très proches.
3: Ils sont très proches.
0: Olivier et Julie, alors, n'hésitez pas, si vous avez des questions, des commentaires, ajoutez des choses. Ça va nous faire vraiment plaisir de vous entendre. Alors voilà, c'est le beau programme ce soir à Moteur de Recherche.
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0: C'est Joël Martel qu'on vient d'entendre. J'ai le goût de dire qu'il est le barde officiel de la ville d'Alma. Quelqu'un qui est extrêmement sympathique, puis vraiment un artiste, un vrai artiste qui a un parcours très singulier, et on l'adore, et on l'aime, puis il nous écoute en plus. Allô, Joël! Alors, on va parler maintenant, ben oui, vous l'avez compris, de bébite, parce qu'on a eu beaucoup de questions là-dessus. Il y a Amélie et son amie Julie qui veulent savoir, je me demande si les insectes pollinisateurs butinent, même s'il pleut. Une amie a un pommier, elle se demandait si ce dernier ferait moins de pommes en raison de la semaine de pluie qu'il y a eu pendant la floraison. Et il y a Eric Holmes qui, lui, se demande comment de petits insectes font pour survivre lors de pluie, du moins quand les gouttes d'eau sont plus grandes qu'eux. Ont-ils le temps de se cacher sous la terre ou les arbres? Ne serait-ce pas l'équivalent de recevoir les chutes du Niagara sur la tête? C'est vrai, regardez les petits moustiques là, ou les petites mouches noires. Je veux dire, les gouttes d'eau sont... En tout cas, ils nous apparaissent plus gros. Puis là, en majuscule, est-ce que les pluies diluviennes sont une des principales causes de mortalité chez les insectes? On en discute avec Jessica Forêt, elle est professeure titulaire au département de biologie de l'Université d'Ottawa. Rebonsoir, Jessica.
1: Rebonsoir.
0: Mais c'est vrai qu'une goutte de pluie, là, je veux dire, au pif, ça a l'air pas mal plus gros que ben des insectes.
1: C'est vrai, c'est vrai. Les gouttes de pluie varient, c'est sûr, mais peuvent avoir un rayon jusqu'à 4 mm et une masse allant jusqu'à 100 mg, ce qui les rend entre 2 et 50 fois plus massives qu'un insecte de la taille d'un moustique, par exemple.
0: Oh, OK, c'est gros, là.
1: Oui.
0: Pour un moustique, c'est gros, une goutte de pluie.
1: Pour un moustique, c'est gros. Mais quand même, fait surprenant, une équipe de chercheurs à Georgia Tech a regardé cette question de comment est-ce qu'un moustique interagit avec les gouttes de pluie. Et ils ont trouvé que les moustiques ne sont pas affectés du tout par les gouttes de pluie, à condition qu'ils volent à une certaine distance au-dessus du sol.
0: Ah, donc, pour ne pas se faire, comme on le dit en langage courant, pour ne pas se faire écrapoutir.
1: Oui, c'est ça.
0: Si le moustique vole, il y a moins de problèmes.
1: Oui, parce que le moustique est tellement léger et la surface de son corps est si hydrophobe que lorsqu'il est frappé par une goutte de pluie, la goutte de pluie ne s'écrase pas et ne l'enveloppe pas d'eau non plus. Ce qui arrive, c'est que la goutte de pluie propulse le moustique vers le bas devant elle jusqu'à ce que le moustique glisse hors du chemin de la goutte de pluie et s'envole.
0: C'est
1: donc,
0: incroyable.
1: Le moustique ne sera pas
2: tué. C'est injuste.
0: Alors, imaginez la pluie qui fait le ménage, là. Ben oui, non, ça ne sera pas ça. Oui, bien vu, Olivier. Donc, les moustiques, donc, on l'apprend ce soir, peuvent survivre aux gouttes de pluie. Mais qu'en est-il, par exemple, des insectes plus pesants? Là, on a parlé des abeilles, les bourdons, tout ça. Qu'est-ce qu'ils font? Oui. Qu'est-ce qu'elles font quand il pleut?
1: Oui. Alors, les bourdons, les abeilles, autres abeilles sont généralement de la taille d'une goutte de pluie ou même plus grands dans le cas des bourdons. Et ces insectes plus grands ont été moins étudiés dans ce contexte que les moustiques. Pour les moustiques, il y a eu une étude. Pour les autres, il y a eu zéro. Mais le même équipe de chercheurs qui a regardé ces moustiques a publié une analyse approfondie. C'est plutôt théorique, mais quand même. Une analyse de la physique des interactions entre la pluie et ces insectes volants de diverses tailles. Et selon cette analyse, les gouttes de pluie ne seraient pas capables de pousser ces insectes vers le bas comme elles le transportent les moustiques. Mais au lieu de cela, elles s'écraseraient sur les insectes avec une certaine force. Mm-hmm. Donc, c'est probablement pas très agréable pour les insectes, mais la force ne serait pas non plus suffisante pour les tuer.
0: Ouais.
1: Et les insectes ne seraient pas enrobés de telle sorte qu'ils se noieraient non
0: plus. OK. Donc, techniquement, les insectes pollinisateurs peuvent voler sous la pluie. Mm-hmm. Mais la question, c'est, est-ce qu'elles aiment ça?
1: Oui, probablement pas.
0: Mm.
1: Oui, probablement pas. Et je pense que nous avons tous l'impression, en tout cas, tous ceux qui font de la recherche sur les pollinisateurs, nous avons l'impression que les pollinisateurs sont beaucoup moins actifs lorsqu'il pleut.
0: Ouais.
1: Mais quand j'ai essayé de trouver des études là-dessus, il y a vraiment très peu. C'est surtout des anecdotes. Je pense que probablement personne pense qu'il vaudrait la peine d'étudier les pollinisateurs dans la pluie. Cependant, et heureusement, il y a une étude récente qui a soumis des colonies de bourdons en captivité à une pluie simulée. Ce qui les a permis aux chercheurs d'isoler les effets des précipitations, des autres variables qui varient normalement en même temps que la pluie, comme la température. Donc, normalement, quand il pleut, il fait plus frais aussi. Uh-huh. Et les chercheurs ont constaté que même si certaines ouvrières continuaient à butiner, la plupart préféraient arrêter lorsqu'il pleuvait et certaines retournaient à la ruche.
0: Ouais. Ah ouais, hein, quand même. Mais vous, là, vous, c'est vraiment votre domaine de prédilection. Vous les observez, vous les étudiez, vous écrivez des études sur ces abeilles. Oui. Si, mettons, l'abeille est loin de la ruche puis qu'il se met à pleuvoir, qu'est-ce qu'elles font? Elles se cachent, elles reviennent à la maison?
1: Oui. Ben, parfois, elles reviennent à la maison, mais parfois, elles restent sur le terrain. Et c'est certainement quelque chose que j'ai vu plusieurs fois, des abeilles qui se reposent sur des tiges de plantes, par exemple, en attendant que le temps s'améliore. Mais les abeilles ne se font pas surprendre par la pluie aussi souvent qu'on pourrait le croire. Elles semblent plutôt bien connaître les prévisions météorologiques et restent chez elles lorsqu'elles sentent qu'il va faire très mauvais. Et c'est même quelque chose que les chercheurs savent depuis longtemps, comme presque un siècle. Ce que les insectes et bien d'autres animaux sont capables de percevoir les variations de la pression barométrique, qui sont un bon indicateur de l'arrivée d'un orage, et ils adaptent leur comportement en conséquence. Il y a même eu une étude chinoise qui a trouvé que la veille d'un temps pluvieux, les abeilles domestiques butinent environ 50 % de plus que la veille d'une journée ensoleillée. Wow. Sans doute pour s'approvisionner des réserves de miel dans la ruche en prévision de cette période pluvieuse.
0: C'est fascinant, c'est incroyable.
1: Où elles n'iront pas butiner. Oui.
0: On les voit presque tout le temps, puis en même temps, on les connaît pas. À chaque fois que je vous parle, j'ai l'impression que je réalise ça, Jessica Forêt. Si, par exemple, les abeilles, comme nous le soulignait Amélie et son amie Julie, elles aiment pas butiner quand il pleut. Est-ce que ça peut affecter la pollinisation? Par exemple, si ça tombe, il y a des grosses pluies, particulièrement au moment où les pommiers vont être en fleurs, est-ce que ça peut avoir un impact?
1: Oui, ça peut certainement avoir un impact. Et c'est surtout le cas si votre pommier est très dépendant des abeilles mellifères. C'est-à-dire, si vous n'avez pas beaucoup d'abeilles sauvages ou autres espèces, mais seulement les abeilles domestiques, parce que, justement, ces abeilles domestiques préfèrent rester dans la ruche lorsqu'il pleut et elles peuvent se le permettre parce qu'elles disposent de leur miel stocké pour se nourrir pendant qu'elles restent chez elles. C'est pas le cas pour toutes les autres espèces d'abeilles. Et certaines de nos abeilles sauvages, notamment comme les bourdons, sont juste plus tough. Il m'est arrivé plusieurs fois de les voir butiner sous une pluie fine alors que d'autres abeilles étaient restées dans leur nid ou dans leur ruche.
0: Ouais.
1: Et deux études ont directement regardé ce phénomène, une dans des champs de bleuets, d'autres dans des vergers de pommiers, et toutes deux ont trouvé que les abeilles mellifères n'étaient actives que quand il faisait beau, alors que les bourdons et les abeilles maçonnes aussi butinaient même lorsqu'il faisait frais et pluvieux.
0: Donc, comme vous le disiez, ces pollinisateurs sont plus résilients que les abeilles mellifères. Mais si je comprends bien ce que vous nous dites, c'est aussi une question d'entretenir une variété de pollinisateurs, parce que c'est ça qui fait qu'un écosystème est résilient aussi.
1: C'est ça, parce que chaque espèce a ses différentes tolérances environnementales et ça permet, si on a une communauté diversifiée, ça permet de maintenir les services écosystémiques comme la pollinisation, peu importe les conditions.
0: En terminant, Jessica, si on compare les populations d'abeilles sauvages aux abeilles mellifères, il y a combien de populations d'abeilles sauvages ici au Québec, par exemple? On en compte combien?
1: D'espèces,
0: oui.
1: Oui, donc il y a environ, je veux dire, premièrement, le nombre au Canada, environ 900, probablement environ 300 ou 400 au Québec.
0: 300-400?
1: Oui, versus une espèce d'abeille mellifère.
0: OK, non, mais c'est une chose qu'on connaît très peu. On pense que les abeilles, c'est des abeilles mellifères, mais les abeilles, dans le fond, c'est beaucoup plus vaste que ça.
1: Oui, et même les bourdons, il y a au moins une douzaine d'espèces dans la région de Montréal.
0: Ce serait le fun d'avoir des questions là-dessus. On dirait qu'on parle d'abeilles, on pense toujours aux abeilles de ruche, mais je veux dire, il y en a tellement d'autres espèces, puis on les voit, puis on se rend même pas compte que c'est une abeille qu'on est en train de voir.
1: Oui, ça j'ai aussi eu ce commentaire. Tellement de fois comme ça a l'air d'une fourmi ou d'une mouche.
0: En tout cas, ben bref, si vous voulez qu'on continue cette discussion sur les abeilles sauvages, parce que c'est une grande partie de l'écosystème des insectes pollinisateurs, ben envoyez-nous des questions, on continuera ça avec notre collaboratrice Jessica Forêt, qui est professeure titulaire au département de biologie de l'Université d'Ottawa. Merci encore une fois beaucoup, Jessica.
1: Oui, ça me fait plaisir.
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0: On va aller en pleine nature, mais je vais vous dire que tout à l'heure, on va aller dans l'espace, on va compter des trous noirs avec Julie Lavatsek-Larondo, puis Olivier va nous expliquer le lien entre gravité et écoulement du temps, comme quoi vous pourriez peut-être vieillir différemment, avec un peu plus de poids. En tout cas, on va voir ça tout à l'heure. Auparavant, on a Caroline Sardi, elle nous envoie ceci, elle dit « Je suis une passionnée des oiseaux, je suis mon frère depuis plus de 30 ans dans ses sorties ornithologiques et biologiste de formation, mais il ne peut répondre à ma question. » Alors voilà, hein, c'est comme Ghostbusters, mais version ornithologie. On regardait deux bandes de jets bleus se nourrir à la même station de graines. Mon frère me disait qu'il n'avait jamais vu autant de jets bleus ensemble. Elle nous dit qu'il devait y en avoir 8 individus et qu'ils provenaient sûrement de deux familles différentes. Puis là, elle nous dit, je sais que les oiseaux n'ont pas le sens de l'odorat et les individus d'une même espèce se ressemblent tous. Alors comment font-ils pour se reconnaître? On en discute avec Jean-Sébastien Guénette, il est directeur de Québec Oiseaux. Il est en studio avec nous. Rebonsoir,
3: Jean-Sébastien. Rebonsoir.
0: Dans un premier temps, est-ce que les oiseaux ont un sens de l'odorat ou pas?
3: Il y a certaines espèces qui en ont un, effectivement. Oui, ils peuvent se sentir. Il y a même des oiseaux qui réussissent à se retrouver dans la colonie grâce à l'odeur. Il y en a même qui se choisissent pour l'accouplement grâce à leur odeur.
0: Oui. Et là, vous parlez de colonie, là, ça veut dire que ce sont des oiseaux, je pense, je ne sais pas quoi, c'est les manchots,
3: les
0: fous de bassin peut-être?
3: Pas les fous de bassin. Les fous de bassin, c'est vraiment plus par les cris.
0: Uh-huh.
3: Mais oui, les manchots, ça peut être par l'odeur. Je sais qu'il y a une petite alcidée qui s'appelle l'astarique, qui est un oiseau qui a même une odeur qui sent la tangerine.
0: Ben voyons donc.
3: Puis,
0: qu'est-ce que c'est, une alcidée? Ça ressemble à quoi?
3: C'est comme on a au Québec les petits pingouins, ouais, les mergules, tout ça. Donc, c'est des petits oiseaux qui vivent là, dans le Saint-Laurent.
0: Ils sentent la tangerine.
3: Oui, il y a deux espèces, là, deux espèces de stéries qui sentent la tangerine. Puis, dans l'accouplement, ben ils se sentent. Puis c'est comme qu'ils font leur parade nuptiale.
0: Mon Dieu, c'est le fun. Une belle petite odeur pour l'accouplement. Mais la question plus générale, comment les oiseaux font pour se reconnaître entre eux? Ça, c'est vaste de chez vaste. Là. On va parler des jets bleus. On va y aller par élimination.
3: Oui.
0: 8 individus qui sont dans la même mangeoire. Est-ce que c'est une famille? Est-ce que c'est des gens plus ou moins reliés entre eux? Des individus plus ou moins reliés entre eux? Qu'est-ce que c'est?
3: Bien, plus ou moins, parce que le concept de territorialité, il est très modulable dans le temps. Donc, les jets bleus particulièrement sont très territoriaux en été, dans la période de nidification, puis particulièrement autour du nid. Mais ils ne défendent pas un territoire comme d'autres espèces. Puis, en dehors de la période de nidification, ben, là, ils sont beaucoup moins territoriaux. Puis, ils vont se tolérer. Puis, il y a des avantages à se tenir en gang, ça. Donc, ça fait juste plus de paires de yeux pour voir les prédateurs arriver, les chats, justement, parce qu'on parle de mangeoires, des chats autour, un épervier. Donc, d'avoir plusieurs jets bleus ensemble, c'est vraiment... Ça aide à la survie.
0: Est-ce qu'une rencontre, en fait, une réunion de 8 jets bleus, vous qui êtes spécialiste, c'est inusité ou pas?
3: Ben, j'en ai rarement vu des aussi grands groupes que ça aux mangeoires, mais c'est pas rare. Mm-hmm. J'ai déjà 5 à mes propres mangeoires, de temps en temps, j'ai 5-6 peut-être jets bleus ensemble dans les bonnes périodes.
0: C'est pas
3: hors du commun.
0: Comment ça fait pour se reconnaître un oiseau? Vous avez mentionné tout à l'heure le cri. Est-ce que, par exemple, aux yeux des gens qui connaissent pas ça, je veux dire, un jet bleu, c'est un jet bleu, là. Les jets bleus, est-ce qu'ils peuvent dire « Ah oui, ça c'est lui parce qu'il y a une petite crête différente ou la teinte de bleu n'est pas la même? » Comment on se reconnaît?
3: Ben effectivement, tantôt on a parlé de l'odeur, mais oui, il peut y avoir des traits distinctifs dans le plumage qui sont pour nous très subtils, mais qu'entre oiseaux, ils font la distinction pour le jet bleu, bon, c'est un oiseau qui est quand même très coloré. Il y a des traits bleus, blancs, noirs sur les ailes qui peuvent différer un peu. Il y a le collier, il y a la huppe aussi qui peut être portée. On voit des formes différentes dans la huppe. Pour nous, ça a l'air subtil, comme j'ai mentionné, mais pour eux, c'est quand même assez flagrant comme distinction. Puis il y a aussi dans les, comme j'ai mentionné tantôt, les vocalisations, les cris qui peuvent être très, très utilisés pour reconnaître, pour que les autres se reconnaissent au sein d'une colonie.
0: Ah oui, parce qu'ils peuvent se reconnaître. Vous disiez les fous de bassin, oui. Donc c'est des cris. Ça doit pas être facile, là, dans les colonies. Je veux dire, ça piaille
3: non,
0: pas
3: mais
0: mal.
3: Au fous de bassin, on parle d'une colonie de 55 000 oiseaux environ à l'île de Bonaventure. Puis les jeunes, ben, ils réussissent quand même à se.
0: C'est incroyable.
3: À se, les adultes reconnaissent leurs jeunes grâce aux cris. Là.
0: Et donc, ça pourrait être la même chose pour les jets bleus. Donc, chaque jet, finalement, ben, comme ici en studio, là, tout le monde a son timbre de voix, puis tout ça, c'est la même chose chez les oiseaux.
3: Tout à fait, tout à fait.
0: Ouais, hein.
3: Donc, c'est ça. Nous, on pense que c'est vraiment moins évident, mais ça l'est pour eux autres. Là, mm-hmm. Ouais.
0: Parlons du jet bleu, justement, parce que c'est comme à la fois un oiseau qui est très reconnaissable, plus ou moins aimé, hein. On a un peu une réputation de petit bum, puis disons que son cri l'aide pas non plus,
3: non,
0: hein. C'est pas la chose la plus belle à entendre. Est-ce qu'il y a des vocalisations plus, disons, variées que celles qu'on est habitué d'entendre? Cette espèce de cri très perçant, là. Est-ce que c'est plus varié que ça?
3: Oui, le jet bleu, c'est un des autres que les, en tout cas. Ceux qu'on voit au Québec, c'est un de ceux que les vocalisations les plus complexes puis les plus variées. Il y a le cri perçant qu'on entend souvent. Il y a celui qu'on appelle la poulie de corde à linge qui grince, aussi, qu'on entend quand même assez régulièrement.
0: C'est très haut perché, une espèce de tchiii,
3: ouais.
0: Puis c'est vraiment assez distinctif aussi.
3: Oui, oui. Ouais. Puis le jet bleu aussi peut imiter d'autres plusieurs vocalisations qui peuvent imiter d'autres sons, mais même d'autres oiseaux, entre autres les buses. Ça arrive de temps en temps que le jet bleu va imiter la buse à queue rousse, la buse à épaulette.
0: Quel est l'avantage?
3: Mais on pense, c'est pas clair encore. J'ai vu quelques études, mais c'est pas clair. Mais on pense que c'est pour repousser certains oiseaux des mangeoires ou même des endroits où il va cacher sa nourriture.
0: Ah oui, parce que c'est un grand cacheur de nourriture. Faut dire que paraît qu'il a une très bonne mémoire. Paraît que c'est un oiseau aussi très intelligent. Il fait partie de la famille des corvidés, oui. Hein, d'ailleurs, où on retrouve quand même pas mal d'oiseaux très intelligents. Parce qu'effectivement, oui. Il partage certains types d'intelligence avec les fameuses corvidés.
3: Oui, oui, ben effectivement, la famille des corvidés, c'est probablement la famille d'oiseaux la plus intelligente qu'on a.
0: Ah,
3: donc,
0: ouais, hein?
3: Corbeau, corneille, c'est très, très, très bien documenté. Mais le jet bleu, le mésanger du Canada, qui font aussi partie de la famille des corvidés, sont aussi quand même très intelligents. Ils vont, comme vous l'avez mentionné, là, ils vont aller cacher de la nourriture, puis ils vont quand même la retrouver en bonne partie, pas toute. Donc, ce qui quand même qui peut contribuer à la régénération forestière quand il y en perd quelques-unes. Mais il va quand même retrouver une bonne partie des graines qui va aller cacher.
0: Julie, vous avez une question?
4: Oui, je me demandais comment on sait qu'ils arrivent à retrouver leur nourriture? On les suit? Oui,
3: okay. Ben oui, il y a des études qui ont été faites, puis effectivement, là, on savait où étaient les cachettes, puis on a pu mesurer la quantité de graines ou de cachettes qui ont été retrouvées par la suite.
0: Donc, si vous trouvez une petite pinotte au pied d'un arbre, c'est peut-être qui l'a oublié là. On dit aussi que c'est un petit bum, d'ailleurs. Il a une réputation parce qu'on dit qu'il va aller piller des nids, puis il va aller manger les œufs des autres oiseaux. Est-ce que c'est bien documenté, ça?
3: Oui, puis on le voit régulièrement. En été, là, on le voit. T'sais, autant l'oiseau, il peut être très vocal en hiver à nos mangeoires, autant en été, il va être très discret parce que justement, il va aller. Son but, c'est d'aller se promener de trouver les nids des autres oiseaux pour manger les œufs ou les oisillons. Donc, c'est pour ça qu'il n'y a pas une bonne réputation en été, là, avec les autres espèces d'oiseaux.
0: Mais cela dit, je veux dire, ça fait littéralement des générations qu'ils font ça. Ça doit avoir aussi une importance écosystémique.
3: Oui, ben oui, c'est
0: il y a un contrôle de population. Je veux dire, il fait pas ça entre guillemets, il fait ça pour le plaisir. Là,
3: ben ça fait partie de la chaîne alimentaire, ça fait partie de la nature, donc oui, c'est.
0: Qu'est-ce qu'il mange sinon?
3: Ben les graines, des fruits. C'est un oiseau qui est quand même assez omnivore. Donc des graines, des fruits. Je mentionnais des œufs, des oisillons. Donc il va se nourrir de pas mal tout ce qu'il peut trouver sous le bec.
0: Est-ce que comme la corneille, dont on sait d'ailleurs, on a déjà une chronique ici avec la question que voici, les corneilles sont-elles rancunières? La réponse est oui. Si on leur fait du mal, elles associent notre visage avec des choses qu'elles n'aiment pas, puis elles s'en rappellent, elles ont une bonne mémoire.
3: Puis elles peuvent se rappeler de visages humains aussi.
0: Oui, c'est ça. Ben oui, vraiment. Là. Puis c'est très bien documenté. Est-ce qu'on observe ce genre d'intelligence chez le jet?
3: Bien, chez le jet, on ne l'a pas observé comme tel. Par contre, j'ai vu une étude où la pie bavarde, qui est aussi un corvidé, était quand même capable de se reconnaître dans le miroir.
0: Ah oui? Le fameux test là, du le point là, qu'on fait, par exemple, chez les bébés, là, les nouveau-nés, je pense que c'est à 18 mois, où il est capable de faire le lien entre l'image qu'il voit dans le miroir et lui.
3: Exactement.
0: La pie est capable de faire ça.
3: Oui, c'était la première étude. Effectivement, c'était bien documenté chez les humains, chez les primates,
0: mais chez les dauphins oiseaux, également.
3: Dauphins, oui. Mais chez les oiseaux, c'est la première fois que c'était mentionné. Donc oui, on met un point sur l'oiseau, puis il était capable de se reconnaître, de reconnaître que c'était lui parce qu'il cherchait le point sur son propre corps en se voyant dans le miroir.
0: C'est incroyable. Donc on peut penser qu'ils ont une certaine forme de représentation mentale de qui ils sont, là.
3: C'est fascinant.
0: C'est vraiment fascinant. Bon, OK, on veut des questions là-dessus pour continuer cette discussion. Jean-Sébastien Guénette, donc là, actuellement, si je comprends bien, là, c'est un peu la période morte. Vous êtes plus trop dans le bois, là.
3: Les oiseaux nichent beaucoup. Ils arrivent de migration pendant le mois de mai, beaucoup. Juin, c'est la période de nidification qui va se prolonger peut-être pour deux semaines encore. Mais les oiseaux vont être beaucoup plus discrets à partir d'ici deux semaines environ. Donc, c'est une période qui est un peu plus creuse pour l'ornithologie, mais ça va recommencer dès la mi-août pour la migration automnale.
0: Automnale. Voilà, bien. On parle pas d'automne tout de suite, s'il vous plaît. pas de ventre retour à l'école. Merci beaucoup, Jean-Sébastien Guénette, d'avoir répondu à cette question de Caroline Sardi. Je rappelle que vous êtes directeur de Québec Oiseaux. Merci d'être venu en studio.
3: Ça fait plaisir.
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0: On va aller dans l'espace maintenant. Il y a Olivier Hernandez qui est sur ses blocs de départ. Et là, c'est Julie Lavatec-Larondeau avec qui on va discuter des trous noirs. Parce que là, il y a Lionel Ladouceur. Puis là, il y a 7 ans. Puis il s'intéresse aux trous noirs. Moi, ça me parle beaucoup. Je me vois. Et lui, il se demande combien il y a de trous noirs dans l'espace. Ouais, c'est une excellente question par ailleurs. Il y a plein de gens qui travaillent là-dessus. Julie Lavatec, je rappelle que ce que vous faites, Julie Lavatec-Larondeau, professeur de physique à l'Université de Montréal, titulaire de la chaire de recherche du Canada en astrophysique observationnelle des trous noirs. C'est pas mal la personne à qui il faut parler pour avoir cette réponse-là. Alors, on va rappeler rapidement, c'est quoi?
4: Super suggestion. Donc, un trou noir, c'est un objet qu'on retrouve dans l'espace, mais qui a une immense gravité. Puis par immense, je veux dire à peu près 1 milliard de fois plus forte que la gravité qu'on ressent sur la Terre. Et au fait, la gravité est tellement forte que rien, absolument rien peut s'échapper, même la lumière, d'où le nom trou noir. Noir parce que même la lumière n'arrive pas à s'échapper puis on ne peut pas le voir. Puis c'est la gravité est tellement extrême que même Albert Einstein ne pensait pas que l'univers était capable de créer des objets aussi extrêmes que ça. Et la question aujourd'hui, c'est justement combien y en a-t-il dans l'univers?
0: Est-ce qu'on a une bonne approximation de ce nombre-là?
4: On va le calculer,
0: en fait. Alors, on sort nos petits crayons.
4: Oui, et peut-être un petit jeu pour
0: Allez-y,
4: commencer.
0: Ouais,
4: je propose aux autres chroniqueurs ici, combien pensez-vous qu'il y a de trous noirs? On va commencer par plus petit que l'espace. On va y aller avec, dans notre galaxie, la Voie lactée. Je vais peut-être commencer avec Olivier.
0: C'est très chiant.
4: Pas de pression.
0: Alors, son emploi au planétarium est en jeu.
5: Oui, mais là, c'est Julie qui pose la question, alors ça me stresse énormément. Là.
0: Je vous ai écouté, je vous écoute à chaque fois que vous venez. On avait appris que dans la Voie lactée, au centre, il y en avait un gros.
4: Un gros, c'est ça, dans chaque galaxie. Puis on va revenir à ça, justement. Donc, dans notre galaxie.
5: Des stellaires ou des massifs?
4: Toutes.
0: Ouais. OK.
5: Beaucoup. Je dirais à peu près 10 000.
4: OK, parfait.
0: Jean-Sébastien.
3: Ouf. C'est difficile de répondre autrement que... Je vais avec 10 000 moi aussi, là, je pense.
0: Oh là là, on est presque au Price is Right des trous noirs. On va y aller avec Jessica. Est-ce que Jessica est encore là?
1: Oui.
0: Combien de trous noirs, Jessica?
1: 10 000 1.
4: Jessica, t'es la plus proche, OK?
1: Ouais. Ah bon!
4: donc justement, on va voir c'est quoi la quantité. Allons-y. Donc, pour calculer le nombre de trous noirs, il faut commencer par comprendre qu'il y a deux grandes catégories de trous noirs. La première catégorie, c'est les trous noirs supermassifs. Donc, eux, ce sont les plus gros trous noirs de l'univers. Puis, ils se trouvent au centre des galaxies. Et ce que les recherches montrent, c'est que essentiellement pas mal toutes les galaxies auraient un de ces trous noirs en leur centre. Et donc, si on veut calculer c'est quoi le nombre total de trous noirs supermassifs, ça revient à déterminer combien il y a de galaxies dans notre univers. Et ça, le télescope spatial Hubble et maintenant James Webb ont été capables d'estimer le nombre de galaxies. Puis on parle de à peu près 1 billion.
0: Avec un B.
4: B, exactement. Mm-hmm. Donc, à ne pas confondre avec le terme anglophone.
0: Trillion.
4: Oui, oui, exactement. Donc, 1 billion en français, c'est 1 000 milliards. Et donc, c'est, pour ceux qui ne savent pas c'est quoi 1 000 milliards, c'est 10 à la puissance 12. Donc, c'est 1 suivi de 12 zéros.
0: C'est beaucoup.
4: C'est beaucoup. C'est beaucoup.
0: Donc,
4: beaucoup.
0: 1 billion de galaxies. Donc, théoriquement, 1 billion de trous noirs.
4: Exactement. De trous noirs supermassifs.
0: Supermassifs. OK. C'est donc, ça, c'est pour les plus gros.
4: Exactement.
0: Mais c'est pas tout.
4: Non,
0: il y en a d'autres.
4: C'est loin d'être
0: ouais,
4: tout.
0: Ouais,
4: exactement.
0: Ouais.
4: Donc, il y a la deuxième catégorie qui s'appelle les trous noirs de masse stellaire. Donc, ces trous noirs-là naissent à la fin de la vie de grosses étoiles. Et donc, si on considère une étoile, plus elle est massive, plus elle ressent de la gravité. Puis tout au long de la vie des étoiles, au fait, c'est un combat entre cette gravité qui veut les écraser. Mm-hmm. Et pour combattre cette gravité, les étoiles, ce qu'elles font, c'est qu'elles font des réactions nucléaires, comme des explosions qui va empêcher que la gravité écrase l'étoile. Mais éventuellement, à la fin de la vie des étoiles, surtout les étoiles les plus massives, il reste plus de carburant. Et là, la gravité est tellement forte qu'elle va faire effondrer l'étoile, l'écraser de plus en plus, et ça va former éventuellement un cœur qui est extrêmement dense, et plus t'augmentes la densité, plus t'augmentes la gravité. Et à la fin, on se retrouve avec un objet qui a une gravité tellement forte que rien ne peut s'échapper, même la lumière. Un trou noir de masse stellaire.
0: Mais ça, c'est comme les plus petits trous noirs. Donc, théoriquement, il faudrait savoir combien il y a eu d'étoiles massives, combien sont mortes,
4: exactement,
0: qui ont donné naissance à ces trous noirs-là. Est-ce que ça, on a bien
4: ça,
0: étudié
4: ça?
0: Ça,
4: on le sait.
0: Ah,
4: oui,
0: ouais, hein?
4: Oui, il y a plusieurs études, dont une qui a été publiée il y a quelques années, en 2020, par une équipe européenne dans le journal Astronomy and Astrophysics. Et eux, ce qu'ils se sont dit, pour s'amuser, c'est qu'ils ont fait des simulations informatiques pour calculer dans notre galaxie, la Voie lactée, combien il y aurait eu d'étoiles qui se sont formées, et en particulier d'étoiles massives qui se sont formées au cours de la vie de la galaxie, et combien d'entre elles auraient formé par la suite des trous noirs de masse stellaire. Et donc, ils ont fait tous ces calculs, puis ils ont estimé que dans notre galaxie, il y aurait à peu près 120 millions de petits trous noirs.
0: Oh là là!
4: Oui!
0: Et c'est pour ça que Jessica gagne avec son
4: exactement
0: estimation à 10 000.
4: Ouais. Ouais. C'est ça,
0: voilà. Voilà. Alors, comme on disait, The Price is Right, c'est a new car! mais donc, 120 millions pour la Voie lactée
4: pour
0: seulement.
4: Pour la Voie lactée seulement.
0: Puis là, il y a 1 billion de galaxies.
4: Exactement. Donc,
0: ça fait un gros, gros nombre.
4: Donc, si on suppose que chaque galaxie a à peu près le même contenu stellaire que la Voie lactée, on peut approximer que si la Voie lactée a 120 millions de petits trous noirs et qu'ensuite chaque galaxie a le même nombre, on estime, si on fait le calcul, de 120 millions fois 1 billion, il y aurait à peu près, en moyenne, 10 à la puissance 21 trous noirs dans l'univers. Ce chiffre existe, j'ai vérifié, il s'appelle... pour ne pas me tromper, un trilliard.
0: Un trilliard! C'est un avec 21 zéros.
4: Exactement,
0: oh,
4: c'est
0: Dieu
4: immense.
0: C'est ouais, énorme. Mais en même temps, c'est super grand, puis on peut pas se conceptualiser ça, je veux dire, dans notre petit cerveau de mortel. Quelle image on pourrait employer pour avoir une idée de ce nombre immense.
4: Donc, j'ai fait 2 petits, disons, calculs pour essayer de mieux comprendre qu'est-ce que ça veut dire 10 à la puissance 21. La première façon de le voir, c'est de se dire que, au fait, pour chaque 1000 étoiles dans l'univers, il y aurait un trou noir. Donc, la prochaine fois que vous regardez le ciel étoilé, pour chaque 1000 étoiles que vous voyez, il y a l'équivalent d'un trou noir quelque part dans l'espace. Mais une autre façon de le voir, qui est un peu plus marquante,
0: ouais,
4: c'est je me suis dit que j'allais vérifier il y a combien de grains de sable sur la planète Terre. OK? Puis il y a une étude qui l'a calculée. et donc, c'est apparu dans Scientific American. Ils ont justement fait le calcul de combien de grains de sable on a sur la Terre. Mm-hmm. Et donc, ils ont estimé la taille moyenne d'un grain de sable et la superficie approximative des plages et des déserts à travers toute la surface de la Terre. Et ils ont estimé que sur toute la Terre, il y aurait à peu près quelques 10 à la puissance 20 grains de sable.
0: On n'est pas loin,
4: très
0: là.
4: Similaire,
0: on
4: c'est pas ça. Loin, là. Donc, en conclusion, il y aurait à peu près le même nombre de trous noirs dans l'espace que de grains de sable sur la Terre. Et pour ceux qui veulent profiter de la plage cet été...
0: On est revenu très vite, on rend des banquettes.
4: Exactement, donc la prochaine fois que vous allez à la plage, prenez une petite poignée de sable dans votre main et juste pensez que chaque petit grain que vous voyez, pour chaque grain,
0: oh mon Dieu,
4: il y aurait l'équivalent d'un trou noir dans l'univers.
0: Puis là, tu fais multiplier par toutes les mains qui tiennent,
4: exactement.
0: Toutes les poignées de sable, partout.
4: Toutes
0: c'est vertigineux.
4: Oui.
0: Vertigineux. Voyez comment on parle à la très belle question de Lionel, la douceur, 7 ans, excellente question. Puis regardez, là, il y a plein de monde qui sont branchés sur ces choses-là depuis très longtemps. Julie Lavatiek-Larondo, vous êtes professeure de physique à l'Université de Montréal, titulaire de la chaire de recherche du Canada en astrophysique observationnelle des trous noirs et j'aurais le goût de dire docteur honoris causa en vulgarisation scientifique des trous
4: Merci
0: noirs
4: beaucoup.
0: Parce que franchement, c'était une très belle démonstration. Julie Lavatiek, on se revoit très, très bientôt, j'espère. Puis on remercie Lionel, la douceur.
4: Merci.
0: Merci Julie. Bye.
6: Doc? T'as dit pas un mot? Doc! Je ne veux pas savoir qui vous êtes. Je ne veux rien savoir. Donc,
7: écoutez-moi, Doc. Doc, c'est moi, c'est moi, Marty. J'ai besoin de votre aide.
6: Silence. Doc, je viens du futur. Dans une machine à voyager dans le temps que vous avez inventée.
8: Mon Dieu. Une machine à voyager dans le temps? J'ai jamais inventé une machine à voyager dans le temps.
7: Mais je vous dis la vérité, je vous le jure, il faut que vous me croyiez. Vous étiez debout sur vos toilettes en train d'accrocher une horloge. Vous êtes tombé et votre tête a heurté la chasse d'eau. Et c'est en vous relevant qu'il vous est venu l'idée de construire le convecteur temporel qui rend le voyage dans le temps possible.
0: On se tanne pas. Hein.
5: Ah, on se tanne pas. C'est mon film.
0: Ça a bien vieilli. Ça a tellement bien vieilli.
5: Mais il y a une erreur fondamentale.
0: Ah ouais?
5: À un moment, il faut le signaler quand même. Dans la traduction française, à un moment, il dit, juste après cette scène-là, il dit 2 millions de gigawatts. L'unité gigawatt n'existe pas. À part peut-être en cuisine, mais c'est le gigawatt.
0: Le gars connaît retour à la future. OK, puis Julie aussi. OK, bon, ben, non, puis je veux vous dire, c'était même pas arrangé parce que Claudette, elle voulait pas dit, là, qu'elle.
5: Je le connais par cœur, ce film-là.
0: Ouais, ben, voilà, ben, vous êtes à votre place, Olivier. Olivier Hernandez, qui est directeur du Planétarium ici à Montréal, vous allez répondre à la question de Christina M. Gouin, qui, elle, était complètement ébahie. Qu'une de ses tantes, qui a longtemps vécu en Australie, les appelait à Noël. Puis chez elle, c'était le 26 décembre. Puis ben ici, c'était le 25. Puis là, en y repensant, je me suis dit que c'était sans doute que nous tout ce que nous connaîtrions du voyage dans le temps. Puis elle continue en disant, supposons que la machine à voyager dans le temps existe. Est-ce que le déplacement horaire impliquerait aussi un déplacement dans l'espace? Parce qu'elle a dit, ben c'est sûr, si tu t'en vas vers l'Australie, ben là, t'avances. Puis là, si tu t'en vas de l'autre bord, ben là, tu recules pas mal. À un moment donné, ben, tu vas retomber sur le jour d'avant là, parce qu'il y a la ligne de démarcation. En tout cas, c'est compliqué. Olivier, est-ce que, j'aime beaucoup cette question, est-ce que le déplacement horaire implique aussi un déplacement dans l'espace?
5: Bonne question. Oui, logiquement, oui. Quand on se déplace, l'espace et le temps sont liés. Là, on va le voir tout à l'heure avec la relativité restreinte puis la relativité générale. Les trois coordonnées du temps, de l'espace et celles du temps sont toujours reliées. Donc c'est fondamental ça. Par contre, je voulais juste refaire un point sur les fuseaux horaires parce que c'est pas parce qu'on se déplace sur la Terre qu'on se déplace dans le temps, qu'on va vers le futur, qu'on va vers le passé en fait. Il faut vraiment faire attention à ça.
0: Fuseau horaire n'est pas voyage dans le temps.
5: Non.
4: Malheureusement.
5: Ce serait fantastique. On ne gagne pas d'années, on ne gagne pas de secondes, de minutes, quoi que ce soit lorsqu'on se déplace. Et par exemple, si je vais en Australie, ça va me prendre 2 jours pour y aller.
0: C'est pas 2 jours dans le futur. Tu es dans le futur, mais tu n'es pas comme par rapport à ici, tu vas être dans le même.
5: La référence du temps sur Terre est une horloge, en fait, qu'on appelle le temps atomique international. Et c'est par rapport à cette référence qu'il faut se confronter plutôt qu'à par rapport au fuseau horaire lui-même, parce qu'il va changer en fonction de la rotation de la Terre. Ça, il n'y a pas de problème.
0: En fait, ce qu'il faut retenir, c'est le UTC.
5: En fait, c'est exactement ça. C'est le TAI, en fait, le temps atomique international. Le UTC, lui, va tenir compte, en fait, de cette rotation.
0: Ah, OK, voilà. C'est le temps atomique. Et celui-là, il est immuable.
5: Il est immuable.
0: Tout le monde est sur la même seconde.
5: C'est à partir de celui-ci qu'on calcule la seconde. Okay. Et puis, celui-ci va toujours de l'avant. Et nous, on va toujours de l'avant. Et le temps va toujours de l'avant. Il ne revient malheureusement pas en arrière. Sauf dans certains articles scientifiques où on veut exprimer, par exemple, corriger l'inflation. Mais ça, c'est une autre affaire.
0: Hein, évidemment quelqu'un que tu as inventé, ou presque, Albert Einstein.
5: Oui.
0: Et donc, nous a appris à comprendre ce lien entre l'espace et le temps, n'est-ce pas?
5: Oui, parce qu'en fait, et puis c'est les travaux de la relativité restreinte, et pas générale, en fait. Et dès le début des travaux de la relativité restreinte, il a trouvé 2 choses fondamentales en 1905. La première, c'est que la vitesse de la lumière est finie, puis c'est là qu'il l'a établi, en fait, réellement, à travers ces articles de 1905, et qu'elle est aussi la même dans tous les référentiels, ce qu'on appelle inertiel, c'est-à-dire en mouvement rectiligne, en mouvement non accéléré, en fait. Des référentiels qu'on dit inertiels ou galiléens pour les Français, quand on l'a appris, galiléen, c'est devenu inertiel. En fait. Bref, dans tous les référentiels qui sont non accélérés par la gravitation, parce que dès que c'est accéléré par la gravitation, on change et on passe sur la relativité générale, mais la vitesse de lumière est finie. Et ça a comme conséquence, en fait, une synchronisation, en fait, qui existe des horloges qui sont immobiles dans un référentiel donné. Par contre, 2 référentiels qui sont en mouvement l'un par rapport à l'autre.
0: Oh, oui, continue.
5: Les petites horloges de chacun des référentiels vont plus être synchronisées.
0: Bon, c'est donc si tu as 2 horloges très très précises qui sont sur la Terre, ben elles sont dans le même référentiel, elles vont pas bouger entre
5: c'est
0: elles.
5: Ça.
0: On prend une horloge atomique, par exemple, on va la mettre sur une fusée, puis on l'envoie. Évidemment, ça ne se peut pas pour le moment. On va l'envoyer.
5: Mettons qu'on va à
0: vitesse de la lumière, là.
4: Vers un trou noir.
5: Attends, laissons de côté le trou noir, c'est un autre phénomène.
0: On ne va pas mélanger les gens. Mais c'est vrai, on le fait avec des objets qui vont vite, mais moi, j'ai voulu prendre l'objet qui va le plus vite au monde, parce que là, ça ferait une grosse différence. Mais on sent, quand on commence à mettre de la vitesse et de la gravité, on commence à sentir une différence.
5: Et d'ailleurs, c'est une des théories d'Einstein qu'on appelle le paradoxe des jumeaux, en fait, où on laisse un jumeau sur Terre, un des 2 jumeaux sur Terre, et l'autre qui voyage à la vitesse proche de la vitesse de la lumière, c'est théorique tout ça, à une étoile la plus proche et qui revient, et on se demande ce qui se passe par rapport à leur horloge. Et on reconstate en fait que celui qui est resté sur Terre va avoir vieilli beaucoup plus rapidement que celui qui revient. Leurs horloges sont désynchronisées parce qu'il y a cet effet de dilatation en fait du temps lorsqu'on s'approche en fait de la vitesse de la lumière et qui est fondamental en fait et qui change tout.
0: C'est dû à quoi ça? Ça on le sait.
5: Ben oui, on le sait. C'est dû en fait à, dans ce cas-là, en fait, au fait quand on se rapproche en fait de la vitesse de la lumière, les équations proprement dites en fait de qu'on appelle qui servent à mesurer le temps et changent légèrement en fait. Quand on est en régime qu'on dit non proche de la vitesse de la lumière, les équations sont très linéaires. Mais quand on arrive proche, en fait, de la vitesse de la lumière, il y a des facteurs, en fait, qui tiennent compte de cette vitesse de la lumière, de cet effet-là. Et la mathématique qui décrit tout ça est tout à fait la même et change, en fait, et fait en sorte que le temps se dilate, mais
0: Mais Julie, vous étudiez aussi...
4: Oui, la relativité générale.
0: Ces questions-là. Quand on parle de gravité aussi, est-ce que là, ça va avoir un impact sur
4: tout à fait. Les trous noirs étant les objets qui ont la plus forte gravité, on voit les distorsions sur l'espace et le temps. On arrive à le mesurer de manière assez précise. Puis on voit que la relativité générale prédit très bien les observations.
0: Ah ouais.
5: Parce que la relativité générale va venir indiquer en fait que quelque chose de beaucoup plus massif, quand on est plus près de quelque chose de beaucoup plus massif, notre horloge, en fait, va avoir tendance à s'accélérer, en fait, à se ralentir. Pardon, par rapport à celui, à un objet qui est beaucoup plus loin de cette masse-là. Donc, c'est comme si, quand on est à côté d'une, tout à l'heure, vous parliez d'une personne plus costaud.
0: Où est-ce que vous en allez, là?
5: Un trou noir, très massif, va avoir tendance à ralentir, en fait, ce temps-là. Puis,
0: comme dans Interstellar.
5: Exactement, c'est comme dans Interstellar. Le fameux trou noir Gargantua, la planète de Miller qui orbite aux alentours du trou noir Gargantua. En fait, chaque seconde passée sur la planète équivaut à... Ou chaque jour passé... Non, chaque
4: c'est
5: seconde,
4: chaque seconde ouais,
5: passée sur la planète oui. équivaut à cette année, cette heure.
4: C'est une journée. Ah, oh, c'est quelque chose comme ça.
5: Ouais.
4: Oui.
5: Chaque seconde, 0.25 passée sur la planète équivaut à 7 heures sur la planète Terre.
0: Ah ouais.
5: Ce qui fait que dans le film...
0: Et
5: en
0: ça,
5: fait,
0: c'était bien aussi. Il faut dire que scientifiquement...
4: C'était vérifié.
0: C'est Kip Thorne, je crois,
5: c'est
0: qui
5: Kip
0: avait
5: Thorne,
0: fait
5: exactement.
0: La vérification scientifique de ce film-là.
5: Tout à fait. Ouais. Mm-hmm. Il avait aussi participé au film Contact avec la théorie des trous de ver qui permet justement de voyager dans le temps. Il reprend exactement le même concept. Mais il faut dire que c'est physiquement possible dans les équations mathématiques. Est-ce que c'est réaliste? C'est là où c'est plus délicat à accepter, en fait.
0: Voilà. Bien, merci beaucoup. Alors, Christina, ben non, vous ne pourrez pas voyager dans le temps en changeant de fuseau horaire, malheureusement.
5: Malheureusement, non.
0: Mais c'est ça, il y a d'autres plaisirs sur la Terre, cela dit. Alors, merci d'y avoir répondu, Olivier Hernandez. Toujours un plaisir, mon cher.
5: Je vous en prie.
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0: Jessica, vous allez nous parler d'une vidéo. Et d'ailleurs, je suis allée voir ça cet après-midi. C'est tellement incroyable.
1: C'est cool, hein?
0: C'est, parce que là, on parlait des gouttes de pluie sur les moustiques. Là. Il y a des gens qui ont photographié, qui ont fait des vidéos avec des gouttes de pluie sur des moustiques.
1: C'est ça. En fait, c'est la base de l'étude que je mentionnais tout à l'heure. Mais je trouvais ça fascinant. Je voulais le partager. Oui, c'est la vidéographie à haute vitesse qui permet de voir en tellement de détails qu'est-ce qui se passe au moment de l'impact.
0: C'est ça. Puis, en fait, ils ont attaché les moustiques, si j'ai bien vu. Ils sont comme, il y a comme des petites micro-cordes là, qui tiennent les moustiques.
1: J'ai pas vu des cordes, mais il y a des exemples où ils ont des spécimens comme épinglés pour montrer ce qui se passe quand ils sont sur une surface.
0: Alors, une vidéo de pluie sur un moustique, ça va être sur la page de Moteur ce soir. Julie, c'est le livre des nouvelles de l'espace de Lorraine Smag et Florence Sabatier dont vous voulez nous parler.
4: Oui, c'est un livre que j'ai récemment découvert pour les enfants à 8-10 ans à peu près, un peu un documentaire, mais qui parle de 16 capsules historiques qui ont marqué l'exploration spatiale. Puis j'ai trouvé que ça a été fait vraiment d'une façon originale.
0: Voilà, donc ça s'appelle « Des nouvelles de l'espace ». Lorraine Smag et Florence Sabatier. Le lien va être sur la page de Moteur ce soir. Olivier, si vous nous parlez, dans le fond, de contempler. On a commencé l'émission en parlant de contemplation.
5: Exactement.
0: Voilà, la boucle est bouclée. Regardons le ciel.
5: Nous, les astronomes, on ne regarde pas les animaux, les insectes. On regarde le ciel, on contemple le ciel. On prend exactement le même plaisir à le voir évoluer de saison en saison cette fois-ci. Puis le ciel d'été, c'est facile, il fait chaud. Il fait bon, oui, il y a des bibites le soir, mais c'est pas grave. Et puis avec un petit verre de vin, c'est vraiment plaisant à regarder.
0: Voilà, et si vous êtes entre Saint-Wenceslas
5: et le mieux, rang numéro 8.
0: Rang 8,
5: près de Drummondville.
0: Ça se peut qu'il y ait une météorite.
5: Il y en a plein de morceaux. Plein de morceaux, ça s'est éclaté en plein de petits morceaux. C'est ça qui est fantastique. On pense que c'est une météorite chondrite carbonée.
0: Eh bien, voilà.
5: 4,5 milliards d'années.
0: Cherchez de la garnotte, les amis, parce que ça ressemble pas mal à ça. Voilà, merci de nous écouter, tout le monde. Envoyez-nous des questions, des commentaires, moteur de recherche en base radio, tradeunocanada.ca. On est là demain, 19h. Soyez-y. Bye-bye.
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9: Ici Rebecca Kwan, voici les informations. Des municipalités du Québec se relèvent après les pluies torrentielles qui ont causé d'importants dommages. À l'Ascension, dans les Laurentides, des efforts sont déployés pour réparer les routes. Pendant ce temps, plus au sud, Rivière-Rouge se prépare à faire face à de possibles inondations. Les explications d'Étienne Perrault.
10: Route affaissée, poteau électrique renversé. La centaine de millimètres de pluie qui est tombée sur la municipalité de l'Ascension a causé des dégâts importants. Le propriétaire de l'épicerie de la

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2: Sur l'accompagnement, le renforcement des capacités locales.
3: Isabelle Thomas souligne toutefois que des événements de ce genre peuvent aider les municipalités à mieux comprendre leurs lacunes face aux aléas climatiques. Ici Étienne Perrault, Radio-Canada, Montréal.
4: En Colombie-Britannique, près de 8000 personnes ont dû quitter leur résidence en raison des feux de forêt. Les prochains jours s'annoncent critiques avec le retour de la chaleur, alors que les incendies ont déjà brûlé des centaines de propriétés dans la région de l'Okanagan. Le reportage de Yann Lacoste.
5: Attisé par des vents violents, le brasier de Bradley Creek a frappé de plein fouet la bande indienne de l'Okanagan ce week-end. De retour d'un survol aérien, le chef Dan Wilson est sous le choc de ce qu'il a vu lorsqu'il a survolé le territoire de sa communauté.
6: Ça ressemblait à une zone de guerre. C'était difficile de reconnaître ma communauté depuis les airs, témoigne le chef.
5: Bien que le secteur demeure trop dangereux pour confirmer le bilan exact au sol, environ 200 habitations auraient été détruites selon ses estimations. Au total, 37 heures d'évacuation touchent plus de 8000 personnes dans la province, principalement dans les régions de Kamloops, Caribou et de l'Okanagan. D'autres incendies sont attendus ce week-end et les prochains jours s'annoncent encore plus difficiles, prévient Cliff Chapman de BC Wildfire Service. Dès jeudi, des températures supérieures à 30 degrés et des risques d'éclairs secs menacent de déclencher de nouveaux foyers, explique-t-il. Le service provincial de lutte contre les feux de forêt mise sur l'arrivée de 600 pompiers de l'étranger et du Canada pour donner quelques jours de repos aux équipes locales. La Colombie-Britannique dénombre environ 120 feux actifs à travers la province, dont 6 sont considérés d'intérêt. Ici Anne Lacoste, Radio-Canada, Vancouver.
4: Des francophones en milieu minoritaire s'opposent au fait que certains employés de la Défense nationale n'auront plus à utiliser le français au travail. Ce sera le cas pour ceux qui sont à l'emploi dans les régions unilingues anglophones du pays. Le ministère fédéral assouplit ses exigences parce que plusieurs organisations bilingues avaient de la difficulté à respecter leurs obligations linguistiques. Anne-Sophie Gagné a préparé ce qui suit.
7: Trop de plaintes et de frustrations liées à la langue utilisée au travail. Pour calmer le jeu, le ministère de la Défense nationale assouplit ses exigences de bilinguisme. Les fonctionnaires pourront parler dans la langue officielle de leur choix, mais seulement dans les régions désignées bilingues par le fédéral. Selon la Fédération des communautés francophones et acadiennes du Canada, cette nouvelle politique va à l'encontre de la loi sur les langues officielles.
8: On est censé avoir une loi qui renverse le déclin du français, qui appuie l'épanouissement des minorités francophones partout au pays. Et cette décision-là, carrément, va dans le sens inverse.
7: Le directeur général Alain Dupuis appelle le gouvernement à revenir sur sa décision. Même son de cloche auprès de la députée du Bloc québécois, Christine Normandin.
9: Des gens qui travaillent à la défense, autant militaire que civil, venaient nous voir en nous disant c'est une vue de l'esprit, le français dans les forces armées. Il est impossible pour un francophone de réellement travailler en français.
7: Le bureau du ministre David McGuinty n'a pas donné suite à notre demande d'entrevue. Sur son site web, le ministère de la Défense se justifie en disant que plusieurs bureaux situés dans des régions unilingues avaient du mal à respecter leurs obligations linguistiques. Selon le commissariat aux langues officielles du Canada, il y a eu 31 plaintes liées à la langue de travail visant le ministère en 2025-2026. Ici Anne-Sophie Gagné, Radio-Canada, Ottawa.
4: En terminant, au Québec, une trentaine d'agents du ministère de l'Environnement sont déployés pour l'opération de vaccination des animaux sauvages, dont des ratons laveurs, contre la rage. Plus de 800 000 appâts vaccinaux seront distribués dans des municipalités de l'Estrie, de la Montérégie et du centre du Québec, ainsi que dans des parcs de Montréal. L'objectif est de freiner la propagation de la rage. Les appâts vaccinaux seront distribués jusqu'à la mi-septembre. C'est ce qui conclut les informations. Merci d'être à l'écoute.

0: Bonsoir tout le monde. Bienvenue à Réfléchir à voix haute. Salut Hélène David.
1: Allô Jean-Philippe.
0: Pour ce cinquième et dernier épisode ensemble, on a eu envie de réfléchir à l'inspiration. C'est un très beau thème, je trouve. Toi Hélène, ça fait quelque temps déjà que tu chroniques à la presse. Je suis curieux de savoir comment trouves-tu justement l'inspiration pour les sujets que tu abordes?

0: Ben, tu m'as fait réfléchir à ça. Et puis, d'abord, j'ai été très surprise par l'invitation. Donc, juste le fait d'accepter...
1: À l'époque, coin de la presse.
0: À l'époque, il y a 3 ans, décide qu'il y a quelque chose que ça vient chercher. Alors, ça vient chercher quelque chose. Et à partir de ce moment-là, tu es attentive à tout. Ce que tu vois, ce que tu lis, ce que tu entends... Tout est là pour stimuler l'inspiration, dans le fond, des choses auxquelles je pensais absolument pas avant. Des fois, là, j'ai dit, je pourrais faire ci, faire ça. C'est extraordinairement stimulant et inspirant.
1: Les antennes sont ouvertes, c'est ce que j'entends.
0: Oui.
1: Pour lancer nos réflexions sur ce très beau thème qu'est l'inspiration, j'ai choisi de nous faire entendre une légende vivante du monde des arts. D'ici, on est en 1962, à l'émission de télévision Présence de l'art, puis c'est le sculpteur Armand Vaillancourt, lui qui est âgé de 96 ans maintenant, qu'on va entendre.
2: Est-ce qu'une œuvre qui est commandée nuit à votre inspiration? Est-ce que vous vous sentez lié?
3: Je ne crois pas que la contrainte puisse être un obstacle pour l'artiste. Il y a des gens qui ne peuvent pas s'exprimer autrement que dans pleine liberté chez soi dans l'atelier. Mais si on veut, par exemple, ou on est habitué de se mélanger à la société, le fait que d'avoir une commande, je ne pense pas, au contraire, c'est un stimulant, et de se sentir serré, quoi, coincé, et ça peut aider à l'explosion, quoi, de la personnalité et de l'esprit. Au contraire, je pense que c'est un moyen propice et c'est une marque de fertilité, quoi.
4: Ça stimule...
1: Je ne sais pas si tu te reconnais, Hélène, dans ce que Armand Vaillancourt disait ici. Je rappelle que c'est un extrait qui remonte à 1962, donc peut-être qu'il a changé d'idée depuis. En fait, est-ce que ça arrive? Je ne sais pas que la presse t'invite à écrire sur un sujet en particulier. Puis si oui, est-ce que l'inspiration se présente à toi de la même façon dans ces cas-là quand, disons, c'est une commande ou un sujet, entre guillemets, imposé ou proposé?
0: Oui, je trouve ça extrêmement intéressant, cette différence entre l'inspiration qui m'habite depuis un certain temps et tout à coup, une commande, mais une suggestion. Seriez-vous intéressé? Ça m'est arrivé récemment au niveau, avec la nomination de la nouvelle première ministre,
1: Christine Fréchette,
0: deuxième femme. Et là, t'as pas 2 semaines pour réagir. Là, ça, c'est l'actualité. Et là, faut que tu réfléchisses vite. Et puis, la réponse, c'était, je vous le dis, dans 1 heure, je vais m'asseoir devant la page blanche et je vais voir si ça donne quelque chose.
1: Et ça a donné visiblement une chronique.
0: Crois-le
1: cette semaine,
0: ou non, 1 heure après, ça avait fonctionné.
1: Wow.
0: J'étais très, très satisfaite. Et puis, finalement, les choses sont venues. Ça m'est venu comme ça.
1: Hélène, la chanteuse états-unienne de jazz, Ella Fitzgerald, a déjà dit ceci. Ne renoncez pas à faire ce que vous voulez vraiment faire. Là où il y a des rêves, de l'amour et de l'inspiration, vous ne pourrez pas vous tromper.
0: Ah, que je suis d'accord.
1: Moi aussi. Sur ce, merci d'avoir choisi d'écouter notre émission. Allez, c'est reparti.
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1: Salut. Dimanche 19 avril avec Hélène David, on se demande en quoi l'inspiration nous relie-t-elle à ce qui nous habite?

0: S'il y a une chose qui ressort de ce que j'ai lu cette semaine, c'est que ça fait très longtemps que l'inspiration, mais aussi que la manière qu'elle a d'apparaître et de disparaître, fascine les gens. Au fil de l'histoire, on a pensé que l'inspiration venait de Dieu directement. D'autres ont cru qu'elle était innée. Quelque part entre tout ça, il y en a qui avancent que l'inspiration naît plutôt d'un contexte particulier ou d'une rencontre avec l'autre. Puis, il y a aussi ce drôle de mot, hein, la sérendipité, qui décrit le fait de découvrir, oui, quelque chose ou encore d'avoir tout à coup une idée brillante alors qu'on cherchait complètement autre chose. Enfin, il y a cette idée du philosophe contemporain Charles Pépin, pour qui l'inspiration, c'est l'équivalent d'une macération, c'est-à-dire qu'au fil de nos expériences de vie, on accumule toutes sortes d'idées, puis lorsque vient le temps d'écrire ou de peindre, ben, il y aurait une sorte d'alchimie qui se produirait, puis voilà, l'inspiration répond présente. Bref, on va réfléchir à toutes ces pistes-là ce soir, du moins, on va essayer. Cela dit, l'inspiration, oui, c'est un processus, voire un souffle qui conduit à une forme de ravissement, mais on peut aussi être inspiré par quelqu'un ou par quelque chose, ou être soi-même une source d'inspiration. Dans tous les cas, je ne sais pas si j'exagère, mais il y a un petit quelque chose d'occulte, hein, dans l'inspiration, à tout le moins d'intangible. Puis la philosophe Marianne Massin, elle, autrice du livre « La pensée vive », essai sur l'inspiration philosophique, pense d'ailleurs ceci du moment de l'inspiration, je la cite. C'est cet instant où une personne se sent complètement elle-même et complètement autre qu'elle-même, où elle s'éprouve comme étant pleinement passive et pourtant suprêmement active. C'est à la fois flou, oui, et clair, puis j'aime ça. En fait, ça illustre tellement bien, je trouve, la difficulté de saisir ce que c'est précisément l'inspiration. Évidemment, on va aussi aborder ce soir la panne d'inspiration. Puis notre invité, ce sera ce soir, oui, l'artiste peintre Stéphanie Robert, qui pratique à Kakuna dans le Bas-Saint-Laurent. Pour répondre à notre question ou nous envoyer vos prédictions pour la série entre le Canadien et le Lightning, pourquoi pas, écrivez-nous à réfléchir@radio-canada.ca ou passez par la bulle de conversation. Sur ce, voici une archive de 1956 dans laquelle on entend le sculpteur Jean-Julien Bourgault, lui et ses frères André et Médard, surnommés les Trois Bérets, n'ont pas manqué d'inspiration dans les années 40 et 50 à Saint-Jean-Port-Joli avec leur légendaire sculpture en bois. On écoute ici Jean-Julien à l'émission de télé Carrefour.
1: En ce moment, eh bien, c'est Jean-Julien qui travaille à une pièce murale. Monsieur Bourgault, nous allons vous interrompre un instant pour faire votre connaissance. Bien. Vous êtes à travailler une de vos pièces. Nous en avons vu tous, les uns les autres, soit à Montréal, soit à Québec, soit ailleurs. Je pense qu'elles sont un peu partout, d'ailleurs.
2: Naturellement, j'en ai un peu à travers tout le pays, les États-Unis.
1: Et vous, votre spécialité, puisque vous ne travaillez pas, les trois frères Bourgault, tous la même chose. Qu'est-ce que vous faites, surtout?
2: Ma spécialité, c'est surtout des pièces murales, représentant des scènes de nos campagnes, nos paysans.
1: Celle-ci, en ce moment, par exemple, c'est un couple de jeunes gens.
2: Oui, c'est le départ du pêcheur.
1: Mm-hmm. Ce sont des scènes qui vous sont inspirées par la vie autour de vous?
2: Absolument, oui. C'est surtout des scènes, vous savez, de la Gaspésie, des scènes du Québec. L'inspiration qui vient de jour en jour.
1: Et est-ce que ça vous est commenté?
0: C'était la journaliste Judith Jasmin, 1916-1972, qu'on entendait ici, alors qu'elle animait en 1956 l'émission de Télé Carrefour. Puis je rappelle que son invité était le sculpteur Jean-Julien Bourgault. Resalue Hélène David.
3: Oui, allô.
0: Je vais faire une confidence d'entrée de jeu. Moi, dans les années 90, je travaillais au restaurant Saint-Hubert de Drummondville. Puis dans la salle à manger, on retrouvait plusieurs des sculptures en bois de Jean-Julien Bourgault. Puis j'ai passé de longues minutes à les regarder jadis pendant mes pauses. Cela dit, ce que M. Bourgault disait ici, je trouve que ça recoupe une très belle idée qu'on retrouvait dans le dossier. C'est celle de l'autrice Marianne Jegley, je la cite. L'inspiration, c'est relever ce qui m'émerveille au quotidien, c'est me mettre dans un état de disponibilité intérieure et non dans une logique de rendement. J'ai l'impression que ça recoupe un peu ta vision aussi de l'inspiration. Puis je dis ça comme ça, as-tu déjà vu les œuvres de M. Bourgault au Saint-Hubert à l'époque? Il y en avait une trentaine. Elles étaient magnifiques, sans blague.
3: Mais j'ai pas eu la chance ou le privilège de travailler comme toi dans un Saint-Hubert.
0: T'aurais pu être cliente.
3: Mais j'aurais pu tout à fait soit être cliente ou j'allais pas trop à Québec dans ces années-là. C'est venu par après. Mais effectivement, je trouve ça très intéressant ce qu'il dit, parce que de façon toute simple, très accessible, il dit ce qui est toujours le propre de l'inspiration, que l'on parle des plus grands écrivains mondiaux de l'histoire de l'humanité, ou que l'on parle des œuvres dans le quotidien.
0: Mm-hmm. L'inspiration de tous les jours.
3: Pierre Perrault, le champ est infini, Michel Tremblay dans ses pièces de théâtre. L'inspiration vient de choses qu'on voit, qu'on entend et que l'on ressent. Mmh. Et quand on ressent quelque chose, habituellement, c'est qu'on peut en faire quelque chose.
0: Dans l'archive, on entendait M. Bourgault dire qu'il s'inspirait donc de ce qu'il voyait autour de lui. Dit autrement, puis pour faire un autre lien avec ce que j'ai lu cette semaine, ça rejoint tous ces gens qui pensent que l'inspiration, ça vient d'abord de l'extérieur. Mais en même temps, il y a d'autres personnes qui pensent que l'inspiration, ça vient surtout de l'intérieur. C'est-à-dire que c'est en prenant des pauses, des sollicitations extérieures que tout à coup, bang, émerge l'inspiration. D'ailleurs, tu m'as dit hier, puis je te cite, j'espère que je l'ai cité correctement, se perdre en nous, c'est peut-être la meilleure façon de trouver l'inspiration. C'est très psychanalytique, ça, mais surtout, si tu avais à choisir, toi, Hélène David, dirais-tu que l'inspiration vient surtout de l'extérieur de soi ou de notre fort intérieur? Pour toi, par exemple, est-ce que tu dirais que ça vient plus de l'extérieur, de l'intérieur? Peut-être que c'est un mélange des deux aussi.
3: Ah mon Dieu, mais je pense que c'est indissociable. C'est-à-dire qu'on peut perdre un certain nombre de sens quand on parle de l'extérieur. J'écoutais la 9e de Beethoven la semaine dernière à la Maison symphonique.
0: Ouais.
3: Beethoven qui a composé en étant sourd. Je suis complètement encore, et je le sais depuis
0: juste
3: longtemps.
0: Juste d'y penser, c'est capoté. Hein?
3: Comment peut-on composer une œuvre aussi complète et complexe, sans même entendre ce que l'on va entendre à la première, disons-le comme ça. Alors, c'est à la fois extérieur et intérieur. C'est
0: quelque chose de dynamique, une espèce de tension entre les deux.
3: C'est dynamique, c'est une tension. Encore faut-il qu'on accepte de recevoir en nous ce que ça nous fait. Et le ça, c'est très psychanalytique, ce que ça nous fait dans quelque chose que l'on ne connaît même pas de nous-mêmes.
0: Ouais. Je fais une parenthèse, je te citais, tu sais, quand tu disais que la meilleure manière de trouver l'inspiration, c'est peut-être de se perdre à l'intérieur de nous. Ça m'a fait penser à ce que le philosophe Michel Elchaninov, le philosophe français, appelle, lui, le principe d'Augustin, ou encore la flânerie mémorielle. Je trouve ça très beau. Je me permets de le citer, c'est dans un texte de Philosophie Magazine en juillet 2021. Il dit, pour Saint-Augustin, il s'agit, pour s'inspirer, d'oublier un moment les affaires du monde, d'interroger ses souvenirs les plus intimes, de sonder les méandres de son intériorité. En se recentrant vers notre subjectivité, on a de bonnes chances de faire germer des idées solides et originales parce que enracinées dans notre singularité. As-tu le souvenir récent d'avoir trouvé l'inspiration de cette manière-là, en flânant dans ta mémoire? Je trouve ça très beau comme exercice.
3: Mais c'est une disposition extraordinaire que celle de flâner dans notre mémoire. Mais il ne faut pas non plus être trop idéaliste en disant « je m'en vais prendre une marche et je vais flâner dans ma mémoire ». Ça ne peut pas être une injonction intérieure.
0: Non.
3: Parce qu'il y a aussi le phénomène, et la psychanalyse en parle beaucoup, mais de la résistance à ça. Parce qu'il y a des choses qu'on ne veut pas savoir en nous, disons-le plus
0: quand
3: simplement.
0: Quand elles remontent, on bloque.
3: On bloque, on a des mécanismes de défense, on a des portes que nous ne voulons pas ouvrir.
0: Ouais.
3: Et qu'on ouvre des fois par de la psychothérapie ou d'autres événements, on laisse émerger. Et là, on découvre un monde absolument incroyable.
0: Mais tu vois, ces flâneries mémorielles-là, je trouve ça poétique, je trouve ça super inspirant. Tu vois, je te demandais si ça se passait pour toi des fois. Moi, j'ai l'impression que si j'essaie de faire une flânerie mémorielle assis à mon bureau, puis de replonger dans mon enfance, ça va fonctionner, mais pas tant que ça. Par contre, si je retourne à Drummondville, là où j'ai grandi, pour faire le même exercice de flânerie mémorielle, pour reprendre les mots d'Elchaninov, Là, je veux dire, mes doigts vont pas assez vite sur le clavier pour transcrire tout ce qui monte. Là. T'sais, on dirait qu'il y a un lien direct avec les lieux. Faut que je sois dans place.
3: Ça dépend encore de chacun. Je me rappelle, il y a plus de 20 ans, j'avais droit à une année sabbatique à l'Université de Montréal où j'enseignais. Ouais. Et je me demandais vraiment, mais sur quoi je vais travailler? Et quelque chose s'imposait et ça s'impose depuis 20 ans et j'en ai encore parlé dans la chronique sur la nouvelle première ministre, l'imposture.
0: Ah, oui.
3: Et l'imposture, j'ai dit, mais pourquoi? Mais l'imposture, c'est parce que ça nous habite, j'oserais dire plus peut-être les femmes que les hommes,
0: ouais.
3: Mais on se demande tout le temps et pourquoi, mais pourquoi j'ai pas le droit d'être ouais. Là?
0: Mais tu vois, tu dis que tu as pensé à ça pendant 20 ans, puis finalement, tu as fini par y faire allusion dans une ou dans des chroniques.
3: Oui.
0: Tu sais, on se disait il y a quelques instants que l'inspiration, en fait, on se demandait si c'était quelque chose qui venait de l'intérieur de nous ou quelque chose qui provenait de l'extérieur. En même temps, j'ai le goût de faire un lien avec un autre truc que j'ai lu dans le dossier cette semaine. Je pense entre autres au philosophe français Charles Pépin. Lui, qu'on parle inspiration, une espèce de longue incubation, une espèce de macération. Puis là, tu dis que toi, pendant 20 ans, tu as réfléchi à ça. Ça sort après ça dans un texte. Tu sais, des fois, on a l'impression que tout à coup, on a le flash, mais au contraire, ça vient s'asseoir sur une espèce de préparation.
3: Ben ouais, c'est ça. Tout à fait. Et ça, c'est... Moi, je trouve qu'on est extraordinaire dans notre façon d'être humain.
0: Ouais.
3: C'est-à-dire, des fois, c'est désespérant, d'autres fois, c'est tout à fait réjouissant.
0: Ça dépend des jours. Hein,
3: ça dépend des jours et ça dépend de ce qu'on est capable d'absorber aussi,
0: ouais.
3: De ce qu'on veut savoir de nous,
0: mm-hmm.
3: Et de ce qui arrive à l'extérieur et qui nous atteint. Mais il faut essayer d'en faire quelque chose. Et quand on en fait quelque chose, ça s'appelle vraiment l'inspiration.
0: Je rappelle qu'on se demande ce soir en quoi l'inspiration nous relie-t-elle à ce qui nous habite. Puis à l'émission, quand on s'intéresse à un thème, hein, ça veut dire qu'on tente de le comparer ou de le distinguer d'une autre notion. Puis dans ma préparation, j'ai vu souvent passer le mot ravissement. En fait, il y en a qui pensent que le ravissement, ce serait la capacité qu'on a de saisir un flash ou une idée qui passe. Puis que l'inspiration, ce serait cette espèce de souffle, ou dit autrement, l'élan nécessaire qui fait qu'on prend le flash puis l'idée en question puis qu'on en fait une œuvre, bref, quelque chose de concret. Selon la philosophe Marianne Massin, le ravissement, ce serait donc une sorte d'étape préalable à l'inspiration. T'as-tu l'impression que ça fonctionne comme ça, dans
3: oui,
0: cet ordre-là?
3: Oui, mais si on prend le mot ravissement dans le sens aussi de ravir,
0: ouais.
3: Et qu'est-ce que ça veut dire ravir? Je suis retournée dans mon dictionnaire. Et ça veut dire être enlevé, être arraché. On a ravi un enfant à sa mère, on lui a arraché.
0: Ouais.
3: Donc, si c'est autant dans le sens positif que négatif, parce que ravissement, ça peut être séduit,
0: ouais, c'est,
3: bon, c'est qu'il y a quelque chose qui nous atteint. Et là, à partir de ça, ça peut nous inspirer à quelque chose.
0: C'est quelque chose qui débarque dans notre vie, que ce soit positif ou négatif. Après ça, on le saisit ou pas. Ça, ce serait le ravissement.
3: Oui.
0: Puis l'inspiration, c'est ce qu'on en fait, finalement.
3: Oui. Mais si c'est un traumatisme, évidemment qu'au sens commun du mot ravissement, là, on ne laissera pas prétendre que c'est un ravissement au sens de séduction.
0: Ouais.
3: C'est vraiment dans le sens de traumatisme, de trauma.
0: Je le disais dans l'introduction, on peut être inspiré puis découvrir des choses sans même les chercher. On va y revenir. Mais on peut aussi la chercher très fort, hein, l'inspiration. Je pense notamment à ce qu'on appelle les brainstorms, ou en français, une tempête d'idées. Dans le dossier, il était question de la psychologue Charlane Nemeth de l'Université Berkeley en Californie, puis de ses travaux sur les tempêtes d'idées. Elle rappelait qu'il y a en gros deux techniques de brainstorm. La première, celle qui consiste à lancer toutes sortes d'idées, mais sans les critiquer, mais vraiment d'aucune manière. Puis la deuxième technique, qui consiste à accepter de critiquer, voire même de juger les idées lancées. Il semble, en tout cas selon elle, que la deuxième technique fonctionnerait mieux que la première. Pourquoi? En raison de l'aspect dynamique de la patente. C'est très... on se relance les uns et les autres. Puis selon elle, c'est ce qui fonctionne le mieux. Toi, en tant qu'ancienne psy, qu'est-ce que tu penses de ça? Préfères-tu la première technique, la deuxième?
3: Ben, la première, de ne pas juger, permet-moi de ne pas y croire beaucoup. Parce que si on ne juge pas officiellement, moi, je ne pense pas qu'on peut dire qu'on ne juge jamais. On juge intérieurement, mais on ne le dit pas.
0: C'est ça. Ouais.
3: Un brainstorm où on... c'est pas de juger. J'aime pas le mot juger.
0: Mais critiquer, remettre en question.
3: Critiquer, mais il y a moyen de faire des critiques bienveillantes et il y a moyen de, comme on dit, tomber sur la tomate de quelqu'un ou d'être condescendant. dedans, disons. Ça, c'est notre personnalité, notre façon de juger. Mais de faire un brainstorm où on dit oui, mais peut-être que, mais en respectant l'opinion de l'autre, ouais. Je pense que c'est ça qui est le plus créatif, finalement.
0: À l'émission, je pense qu'on utilise la deuxième technique. Hein. Si je pense à nos réunions du lundi, tu proposes une question, Kim renchérit, je fais la même chose, on brasse la soupe.
3: Je ne pense pas t'avoir jamais dit que c'était complètement idiot comme suggestion.
0: J'ai
3: ni
0: pas
3: à Kim.
0: Souvenir, non.
3: Et c'est ça, c'est le respect de la confrontation des idées, c'est ça qui est si porteur. Peut-être même de sérendipité dont on va parler tout à l'heure.
0: Ben, tu me fais une passe à la palette, justement. Donc, à l'autre bout du spectre de l'inspiration puis des brainstorms, il y a cette idée qu'on peut être inspiré, donc, voire même trouver plein de bonnes idées sur un sujet précis, alors qu'on cherchait pourtant quelque chose d'autre ou qu'on cherchait rien pantoute. Ça s'appelle la sérendipité. C'est un drôle de mot qui n'est pas facile à dire, d'ailleurs. Pour la petite histoire, on doit la création de ce mot-là en 1754 à l'homme politique et écrivain anglais Horace Walpole. Il a inventé ce mot-là après avoir lu le conte oriental Les Trois Princes de Sérendip, un conte dans lequel les héros découvrent donc sans arrêt ce qu'ils ne cherchent pas. J'ai lu également, pour la petite histoire, que Sérendip, c'est aussi l'ancien nom du Sri Lanka. Mais surtout toi... Hélène, tu nous as partagé cette semaine à Kim et moi une très belle anecdote au sujet du mot sérendipité. Je te laisse la raconter.
3: Oui,
0: c'est une forme d'hommage que tu veux faire.
3: Je veux faire un hommage parce que je ne connaissais pas le mot, comme peut-être bien des gens ce soir qui nous écoutent.
0: Sérendipité.
3: Sérendipité. Et c'est dans l'ascenseur de mon building. Alors, je précise, j'habite quand même à 19e étage et quelqu'un habite plus haut. Et il s'appelle Michel Chrétien. Mm-hmm. Qui est Michel Chrétien? C'est le frère du bien nommé Jean Chrétien. Ouais. Ils ont 2 ans de différence. Jean Chrétien a 92 ans, Michel en a 90. Et depuis, écoute, 2014, je pense, 2015, il me parle de son travail pour convaincre le dictionnaire de l'Académie française d'inclure le mot sérendipité. Je voulais avoir l'air intelligente, mais je ne savais pas ce que c'était. Il me l'a bien expliqué. Et Michel Chrétien est un de nos plus grands chercheurs canadiens.
0: Un grand scientifique.
3: Un immense scientifique. Et il dit que lui, sa carrière a été construite à partir de découvertes fortuites. Donc, c'est la sérendipité.
0: Qui repose sur la sérendipité.
3: Le meilleur exemple, c'est la découverte de la pénicilline. Ce n'est pas rien, c'est le premier antibiotique. Alexandre Fleming, qui oubliait des boîtes à culture, qu'on appelle, et il est parti en vacances, il est revenu, et il y avait eu un phénomène qui avait empêché le développement de bactéries, et c'est à partir de là qu'il y a inventer les antibiotiques.
0: Ouais. Récupérer finalement une erreur.
3: Récupérer une erreur. Alors, récupérer soit une erreur, soit quelque chose qui n'était pas prévu du tout, et en faire quelque chose, c'est un mot formidable, je trouve.
0: Donc, on le salue s'il est à l'écoute, et ce qu'on comprend, ce qu'on devine, c'est qu'il a réussi finalement à faire entrer ce mot-là.
3: Il a réussi, et c'est un homme absolument extraordinaire, charmant, un modèle d'être humain, je trouve.
0: Je vous rappelle qu'on se demande ce soir en quoi l'inspiration nous relie-t-elle à ce qui nous habite. Là, j'ai envie qu'on aborde un sujet qui est intimement lié à l'inspiration, mais en fait, c'est un peu son envers, soit la panne d'inspiration. Mais tout juste avant, je veux nous faire entendre un extrait d'une émission de télé dont j'ai jamais encore diffusé d'extrait, je pense. En tout cas, si oui, j'en ai pas de souvenir. Celui qu'on s'apprête à entendre, c'est l'écrivain français Marcel Aimé, 1902-1967. Puis l'émission en question s'intitule Rendez-vous avec Michel, diffusion originale, 1er janvier 1958.
4: Et parlant de vos livres, les thèmes, comment vous viennent vos thèmes?
5: Eh bien, je m'assieds à mon bureau, je prends un cahier, vous avez vu, celui que je vous ai montré tout à l'heure par exemple, je prends un porte-plume, puis j'attends que ça vienne.
4: Et est-ce que vous travaillez régulièrement, tous les jours, à heure fixe?
5: Eh bien, j'essaie de le faire, je le fais pas toujours, mais enfin, en général, oui, je travaille à peu près tous les jours.
4: Et vous est-il déjà arrivé que l'inspiration ne vienne pas?
5: Ça vient toujours.
4: Alors, parce que quand il faut commencer, d'après vous, par se mettre au travail,
5: c'est ça,
4: et ne pas attendre l'inspiration pour s'y mettre.
5: Exactement.
0: Rendez-vous avec Michel, c'est un talk show télé qui était animé par Michel Dissert tous les jeudis entre 1953 et 1962. Puis je rappelle que celui qu'on entendait, c'était Marcel Aimé, qui avait jamais de panne d'inspiration, visiblement, ou ce qu'on appelle communément le syndrome de la page blanche. Moi, ça m'arrive assez rarement, je dirais, c'est que je mets en pratique un truc que Robert Lalonde m'a donné. Je vais y revenir dans mon édito d'ailleurs. Toi, Hélène, est-ce que ça arrive que l'inspiration ne soit pas au rendez-vous? Puis, si oui, est-ce que tu as un truc dans ta manche pour la retrouver, l'inspiration? J'accumule comme ça les trucs, parce que quand ça m'arrive, j'aime ça que ça débloque rapidement.
3: Ben, c'est pas évident, parce que c'est bien beau dire, oui, j'ai eu de l'inspiration, ouais. Mais peut-être que l'inspiration que Marcel Aimé a eue un jeudi matin, entre ouais. 9h et midi, ouais. n'est pas du tout le thème qu'il voulait aborder ou qu'il a abordé ouais. le mercredi, le mardi, le lundi et qu'il abordera la semaine d'après. Mmh. Alors, s'il y a toujours quelque chose, si on appelle inspiration une espèce de travail cérébral, il me vient toujours quelque chose en tête. Je suis d'accord avec lui. Ouais. On peut toujours... Mais par rapport à un sujet, si par exemple, mais ça tu en sais plus que moi, tu es en train d'écrire un livre, un roman, mmh. une autofiction, mais là tu t'imposes de dire, là je suis rendu au chapitre 7 avec tel contenu, tel contenu, ça se peut qu'il y ait des blocages.
0: Ouais, ouais.
3: Et à ce moment-là, t'as beau dire, je vais laisser monter ce qui se passe, ouais, ouais. on revient à la notion de résistance par rapport à ce ouais,
0: qui veut monter
3: là,
0: ou
3: peut-être.
0: Pas.
3: Ouais. Voilà.
0: Parce que dans l'extrait, M. Aimé disait qu'il n'attendait pas l'inspiration avant de se mettre au travail. Moi, c'est le pire piège, je pense, dans lequel je peux tomber. Si je m'installe à mon ordinateur puis que j'attends que l'inspiration arrive, je suis faite. Ça va pas arriver. En fait, je m'assure toujours d'avoir une petite idée de ce que je veux écrire avant de me mettre au travail, quitte à changer d'idée en cours de route. Cela dit, dans le dossier, il était question de deux psychologues de l'Université Yale qui ont conclu dans une étude que les gens en panne d'inspiration sont malheureux ou anxieux, du moins assez pour les paralyser dans leur inspiration. Puis selon ces deux psychologues-là, il y a un truc qui fonctionne, paraît-il, pour repartir le cinéma intérieur des gens. C'est de les exposer à des images ou à des pensées oniriques. Qu'est-ce que t'en penses? As-tu l'impression que ça fonctionne? Moi, j'utiliserais, je sais pas le mot simpliste, mais je vais l'utiliser. Tiens, j'ai l'impression que c'est, oui, ça peut peut-être démarrer quelque chose, mais ça prend plus que ça.
3: Je suis un peu agaçante avec ça, mais pour participer à une recherche,
0: ouais.
3: il faut que tu aies pris le temps de dire « je veux participer à la recherche », que tu te déplaces et que tu ailles,
0: ouais.
3: tu te mets en marche.
0: Ouais,
3: donc,
0: ouais.
3: si tu te mets en marche, c'est déjà un début d'inspiration. Tu veux être inspiré, puis tu dis « ah, il y a une recherche,
0: ouais.
3: je vais aller, bon, puis on va me commander des images et des trucs comme ça ». Moi aussi, je trouve que c'est un petit peu mécanique, pour ouais. le moins qu'on puisse dire, mais l'important, c'est que la personne a accepté de participer, a voulu, et ça va probablement donner quelque chose, parce que celle qui est vraiment pas là n'ira même pas ou ne verra même pas passer cette recherche-là.
0: Ce que je comprends, c'est que toi, tu ne participerais pas à ce genre d'exercice-là pour relancer ton inspiration, mais là, je me rends compte que tu as répondu un peu en politicienne. Tantôt, je t'ai demandé, est-ce que tu as un truc dans ta manche? Tu ne me l'as pas donné. As-tu un truc?
3: Pour être inspiré?
0: Oui, pour retrouver l'inspiration.
3: Mais je l'ai dit dès le début, peut-être, depuis que je sais que j'ai comme un mandat d'être inspiré pour
0: ouais,
3: écrire.
0: Ouais.
3: C'est très différent de faire de la gestion hein, ou
0: ouais,
3: d'enseigner
0: ouais.
3: avec des plans de cours et tout ça. Ben je vois, j'écoute et j'entends.
0: Ouais. Mais je pensais, parce que il me semble cette semaine, tu me disais, parfois quand c'est vraiment bloqué, je vais au gym.
3: Oui, ça c'est vrai.
0: Ah voilà, je n'ai pas halluciné.
3: Ça
0: là.
3: C'est vrai. Non, tu n'as pas halluciné. Je vais peut-être au gym, mais est-ce que c'est ça qui m'inspire ou c'est le
0: ouais.
3: fait que je reviens de là et
0: ouais, ouais.
3: je suis tellement satisfaite de moi. Je suis tellement... et il y a l'épuisement physique qui donne une énergie mentale. C'est un
0: ouais.
3: peu contradictoire, mais ça peut être ça aussi.
0: Ouais, je vois tout à fait,
3: alors,
0: ouais.
3: peut-être que c'est ça. Je ne veux
0: bon.
3: Pas dire un égale l'autre,
0: non,
3: c'est pas
0: ça.
3: Vrai.
0: Il peut avoir un lien.
3: Des fois, la grande fatigue ou des grandes émotions peuvent aussi être très inspirants, mais ça peut être une façon de libérer un certain nombre de choses.
0: Je le disais plus tôt, c'est pas d'hier hein, que l'inspiration puis son origine fascine les humains. En fait, ça fait visiblement longtemps qu'on cherche à comprendre d'où elle vient puis comment elle se déploie. Puis pour ajouter à tout ça, j'ai lu qu'il y a des chercheurs dans toutes sortes de disciplines qui tentent depuis quelques années de mesurer l'inspiration. avec des échelles, notamment celle de Trash et Elliott. J'ai aussi appris qu'on essaie de mesurer l'inspiration par IRM en observant les ondes gamma réagir avant qu'une idée émerge. Pour citer un collègue, Charles Tisser, pour ne pas le nommer, c'est fascinant tout ça, mais moi je te ferai une confidence, Hélène, on dirait que j'ai envie qu'on laisse planer un peu de mystère sur l'inspiration, parce que j'ai l'impression que si on cherche à la décoder puis qu'on y arrive, elle va perdre un peu de sa valeur, non?
3: Je le mets à l'imparfait, exactement là où tu es en ce moment. J'ai pas le goût de savoir tout ça.
0: Si on trouve la recette, c'est un peu plate.
3: Ça s'appelle les neurosciences.
0: Oui,
3: ça s'appelle l'avancement de la science au niveau de ce qui se passe dans le cerveau.
0: Ouais.
3: C'est beaucoup moins poétique.
0: Mm-hmm.
3: Mais on a quand même découvert des choses extraordinaires sur l'effet de l'art sur les enfants, sur les personnes vulnérables, sur les gens qui ont des pertes cognitives, sur le stress, l'effet de la musique. Et tout ça, c'est par des enregistrements cérébraux.
0: Dans le fond, c'est ce que tu es en train de nous dire, c'est que l'inspiration, c'est une espèce de promenade entre la tête et le cœur. Comprendre ça, c'est une belle affaire avec notre tête, mais c'est le fun aussi que ça vienne du cœur. Puis probablement que l'idée, c'est que ça reste un mélange des deux. Merci beaucoup, Hélène, pour ces échanges-là sur l'inspiration. Ça m'a beaucoup nourri. On va aller retrouver notre invitée de ce soir. C'est l'artiste-peintre Stéphanie Robert. On va la retrouver dans les studios de Radio-Canada à Rimouski. Mais tout juste avant, voici un extrait d'une capsule vidéo de la Fabrique culturelle dans laquelle on l'entend. Vous écoutez Réfléchir à voix haute avec Hélène David et Jean-Philippe Plot pour nous écrire. Réfléchir à Robert. 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
6: À travers la puissance de l'art visuel réside un lien philosophique profond où l'intangible nous guide vers l'inconscient.
7: Quand t'es arrivé dans ce territoire-ci, comme la première fois que t'as dit « Bon, c'est assez, je mets mon œuvre, j'explore. » Qu'est-ce qui s'est passé?
8: J'ai senti que ça a explosé comme un volcan, en fait, là.
7: OK.
8: J'ai vraiment l'impression que quelque chose qui couvait depuis très longtemps, et puis là, ça a juste émergé. Mmh. Puis je me suis permis, en fait, c'est comme si j'avais... Mais je m'étais permis d'ouvrir cette porte-là que je tenais fermée pour plein de raisons, de peur, puis de... Le sentiment d'imposteur aussi.
7: Penses-tu que c'est le territoire qui t'a permis ça?
8: Ouais, tout d'un coup, il y a de l'espace. T'sais. Tout d'un coup, il y a de l'espace pour être aussi.
0: La voix qu'on entendait, c'était celle de notre invité. C'est un extrait d'une capsule produite par la Fabrique culturelle en 2023. Cette vidéo s'intitule « Un territoire pour s'ancrer » et c'est disponible en ligne gratuitement. Stéphanie Robert est artiste peintre. Elle crée principalement chez elle à Kakuna, dans le bas du fleuve. Ce soir, elle est dans les studios de Radio-Canada à Rimouski. Salut Stéphanie.
9: Bonsoir Jean-Philippe, bonsoir Hélène.
3: Bonsoir Stéphanie.
0: Ben c'est ça, je vais nommer qu'on se connaît, Stéphanie, très bien. En revanche, tu connais pas ma co-animatrice du moment, donc Hélène David, mais là, la rencontre se fait. Je suis très heureux de vous avoir toutes les deux, malgré la distance. Stéphanie, on se demande ce soir, en quoi l'inspiration nous relie-t-elle à ce qui nous habite? Puis là, j'aurais envie de te lancer sur le territoire que tu évoquais dans l'extrait. Dans quelle mesure le territoire est au cœur de ton inspiration? Puis pour ceux et celles qui ne connaissent pas ton œuvre, de quelle manière son influence se fait sentir dans ce que tu fais, sur le plan des couleurs notamment?
9: En fait, j'ai envie de dire que déjà, petite, le territoire, l'environnement, la nature, c'était vraiment dans mes préoccupations. Je sais pas trop d'où ça vient, je sais pas quelle étincelle j'ai eue. Est-ce que j'écoutais la télé? Déjà, j'avais conscience que il y avait une montée des eaux. Je me rappelle de me dire, oh mon Dieu, je veux voyager, je vais aller visiter toutes les îles avant qu'elles soient émergées.
0: Ouais.
9: Donc, ça a toujours été vraiment présent. Ce lien-là avec le territoire, cette attention-là aussi de voir la beauté dans les petits détails, dans les textures, dans les palettes de couleurs. Puis naturellement, quand j'ai pris la décision de faire de la peinture finalement, parce que je dis ça depuis que je suis petite, que je vais être artiste peintre, quand je me suis autorisée ça, c'est pas une question que je me suis posée. C'est sûr que le territoire était ma source d'inspiration principale. Mmh. Puis ça a aussi été coordonné avec notre arrivée dans le Bas-Saint-Laurent. Donc, tout d'un coup, j'avais accès à ce territoire immense, on a entendu dans l'extrait.
0: T'es en plein dedans, l'inspiration. Wow. En tout cas, si tu ouvres les yeux, j'ai l'impression qu'elle peut être un peu partout, là, tu sais.
9: Complètement. Puis, en fait, le territoire, il est déjà la première des œuvres. Toutes les lignes, toutes les formes, toutes les textures, il est sans cesse en changement, sans cesse en mouvement. La luminosité, les vents, tout fait que il y a de quoi s'inspirer à tous les instants. Il faut juste effectivement affiner notre attention. Puis, pour ma part, c'est ça, là.
0: Je sais que tu as étudié en géographie. Mm-hmm. As-tu l'impression que ton travail comme artiste peintre te permet d'une certaine manière d'être géographe par procuration? Mm-hmm. C'est-à-dire que la géographie, c'est quand même l'étude de l'interaction entre les gens et de leur environnement physique. Tout ça en analysant quoi, les paysages, la démographie et les ressources. Pour connaître ton œuvre, c'est un peu ce que tu fais, j'ai l'impression.
9: Oui, effectivement. En fait, c'est un peu vécu. C'est une géographie qui est vécue. Mmh. Donc, je me balade dans la forêt. Je suis juste... c'est pas un effort, hein, c'est une envie, c'est un besoin d'aller dehors. Puis, c'est une interaction avec lui. J'observe, je suis en contemplation, je m'émerveille vraiment. Je retrouve... à quelque part, le sentiment d'être une enfant parce que je suis sans cesse en émerveillement, en train de me dire que, ben, sans me le dire consciemment, mais que finalement, je suis entourée, on est entourée quand on est en nature, en forêt, de milliers, voire de millions d'individus. Ouais.
0: qu'on ignore un peu trop souvent, mais...
9: Oui, c'est ça, mais de se ramener à ça, donc la géographie, oui, c'est d'être attentif et attentive au territoire et à ce que c'est, puis à notre interaction avec lui, notre impact sur lui, puis son impact sur nous, oui.
0: On l'a vu un peu plus tôt, l'étymologie du mot inspiration, c'est le souffle, en fait, on a lu ça cette semaine, Hélène et moi. Toi, par le passé, t'as aussi enseigné le yoga puis la méditation. As-tu l'impression que ces pratiques-là, ça te permet d'être davantage disponible pour capter l'inspiration quand elle passe? Puis si oui, comment concrètement ça t'aide d'avoir enseigné le yoga, la méditation, puis d'en faire toi-même?
9: J'ai l'impression que le souffle, en fait, la respiration me fait beaucoup penser à la création parce que je vais inspirer pour aller chercher de l'air, aller chercher de quoi nourrir mon cerveau, mon corps. Puis j'expire quelque chose qui est transformé, en fait. Mmh. Puis c'est un peu la même chose. Je vais aller inspirer en nature, je vais aller inspirer dehors, puis sans nécessairement prendre des croquis, sans nécessairement aller prendre des photos.
0: Ça va se déposer en toi, tout simplement.
9: Exactement, ah ouais. Donc, je vais chercher de la matière à l'extérieur pour venir l'expirer, puis la traduire de comment moi je l'ai reçu finalement sur un tableau par la suite. Donc, je pense que c'est plus de cette façon-là. Après, la méditation, elle est dans une qualité de présence qui est sans cesse à se développer. Là. Ouais, ouais, ouais. Et dans l'atelier et à l'extérieur.
0: Stéphanie, Robert, on peut pas parler, je pense, d'inspiration sans évoquer la panne d'inspiration, ou dans ton cas, le syndrome, non pas de la page blanche, mais celui de la toile blanche, je dirais ça comme ça. Est-ce que c'est quelque chose qui t'arrive? Puis si oui, comment fais-tu pour que ça te débloque quand
9: bien
0: t'es en
9: sûr.
0: Panne?
9: Ouais.
0: OK, tu me rassures, t'es humaine.
9: Oui. Bien sûr, ça arrive. Moi, ça se passe plus par l'anxiété que je vis. Donc, l'anxiété, des fois, c'est pas nécessairement au début d'un tableau. Des fois, ça va être en plein milieu de dire je sais plus quoi faire avec cette chose qui est informée, qui me donne plus d'inspiration, en fait. Donc, dans ce temps-là, ce que je vais faire, c'est que soit je vais prendre une pause consciente, je vais juste arrêter de travailler, aller faire autre chose, aller me nourrir à l'extérieur des arts visuels. Sinon, je vais tenter de jouer avec la matière, parce que la matière est une source d'inspiration. Donc, des tissus qui ne vont pas être nécessairement dans l'objectif de terminer un tableau, mais plus dans l'objectif de jouer, de ramener le jeu là-dedans. Puis ça, c'est vraiment une grande joie de faire ça, puis c'est très utile parce que on réfléchit plus trop, il y a comme l'intuition qui rentre dans le pourquoi on choisit telle matière, pourquoi tel agencement fonctionne. Donc ça, c'est vraiment une belle une belle opportunité. Puis après, c'est des cycles. Faut, pour ma part, il faut vraiment que j'accepte que c'est des cycles.
0: Que des fois,
9: parce que
0: ça arrive. Oui, c'est ça que tu en parles. Ce que tu viens d'évoquer là, ça rappelle le mot sérendipité qu'on évoquait un peu plus tôt. C'est-à-dire que tu trouves quelque chose alors que tu cherchais complètement autre chose. Hélène, je te vois, tu as envie, je pense, de réagir.
3: Bien, ça m'émerveille d'écouter Stéphanie et de dire, moi, j'ai pratiqué un métier qui s'appelait la psychanalyse. J'ai été psychothérapeute. J'ai vu beaucoup, beaucoup, beaucoup de patients dans ma vie. Et j'ai enseigné ça toute ma vie aussi. Et c'est un cours qu'elle nous donne sur le fonctionnement psychique, mais appliqué à l'art. Et l'art a toujours été très inspirant pour Freud, par exemple. Léonard de Vinci, plein d'œuvres. Ben, puis ça a été très étudié. Mais Stéphanie met en mots une immense matière qui a été théorisée, que ça soit bon, l'anxiété, la pause consciente, transformé en expirant. Quelle belle
0: fou,
3: façon de dire je métabolise quelque chose et j'expire, le souffle, la création, l'impact que ça a sur elle. Pour moi, c'est comme un cours très, très appliqué à l'art de ce qu'est la nature humaine.
0: Je pense que ma psychologue dirait, Stéphanie, accueille ce que tu viens d'entendre là. Je pose une question à laquelle la recherchiste Kim tenait beaucoup. J'avoue que c'est une pas pire question. Cette question-là, c'est est-ce que l'inspiration est un des derniers espaces de liberté aujourd'hui? En même temps, le sociologue en moi a envie de dire que même notre inspiration est teintée de ce qui nous entoure. Je suis curieux de t'entendre un peu sur ça.
9: Ben oui, je pense qu'elle est, elle appartient à tous, puis c'est là où je trouve que c'est important, que c'est une belle question, c'est qu'il ne faut pas oublier que cette liberté-là, elle est accessible à tout un chacun. On est tous des êtres de créativité, de création. C'est pour ça qu'on en est là aujourd'hui. Cette liberté-là, elle est accessible à tout le monde. Après, comment la matérialiser, c'est pas accessible pour tout le monde, ça c'est vrai. Puis des fois, dans les petits gestes, c'est pas obligé d'être un tableau. C'est en cuisinant, c'est une pensée des fois. C'est,
0: Donc, dans la vie de tous les jours, quelque chose de tout simple, tu sais.
9: Oui, puis de reconnecter avec ça, ça nous aide effectivement à nécessairement reprendre le contrôle sur quelque chose qui est sa propre liberté. Des fois, c'est dans des tout petits espaces, mais des fois, c'est suffisant pour nous aider à avancer puis à pas lâcher prise.
0: Stéphanie, une dernière question.
9: À lâcher prise,
0: oui. je te pose une dernière question. Disons que tu deviens dans un gouvernement de l'imaginaire et de la sensibilité ministre du territoire. Tout d'abord, je vais te féliciter pour ta nomination. Je suis curieux, je suis heureux en fait de la création de ce nouveau ministère-là, mais surtout, quelle serait votre priorité, Madame la ministre, pour que le territoire soit davantage une source d'inspiration plutôt qu'un simple réservoir de ressources à exploiter?
9: Je pense que je ferai des liens avec le ministère de l'Éducation.
0: ça commence fort, ça.
9: Oui, je pense que c'est vraiment très lié, ces deux choses-là.
0: Ouais.
9: Puis, donc, nécessairement, j'enverrai tous les jeunes sur le territoire, tous les enfants.
0: Vraiment.
9: Je pense que ça commencerait comme ça. Il faut être en contact. L'adage, je suis bien d'accord avec l'adage qui dit que on protège ce qu'on aime. Puis, il suffit de passer un peu de temps en forêt pour... on le sait, les études sortent de plus en plus.
0: Oui,
9: là, c'est plus un secret. Ça fait du bien à l'âme, ça fait du bien au corps. Puis ça apaise énormément. Puis on dirait que ça ramène les pensées aux bons endroits. Là.
0: Ben, Stéphanie Robert, artiste peintre, merci d'avoir accepté notre invitation. C'était très intéressant de t'entendre réfléchir sur l'inspiration. Puis pour ceux et celles qui sont intéressés par ta démarche, je les envoie vers ton site internet, Stéphanie Robert Art. ART.com. Merci beaucoup. Puis merci aussi aux gens de la station de Rimouski d'avoir rendu possible cette entrevue-là à distance. Puis je te souhaite une bonne soirée puis un bon retour à Kakuna.
9: Merci infiniment à vous deux pour l'accueil.
3: Merci Stéphanie, c'était formidable.
0: Salut.
9: Merci, au plaisir.
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0: L'inspiration du moment. Je me souviens d'avoir eu une conversation avec l'écrivain Robert Lalonde au sujet de l'inspiration. C'était au parc La Fontaine, dans le cadre d'un entretien en public. Je lui ai demandé s'il lui arrivait d'être habité par le syndrome de la page blanche. C'était en janvier 2023, je m'apprêtais à lancer mon premier livre, et comme j'avais parfois ressenti cette panne d'inspiration pendant la rédaction, je me suis dit que j'allais profiter de son expérience pour récolter quelques trucs et en faire profiter au public. Robert a commencé par dire qu'il a développé au fil des ans un truc quasi infaillible pour se prémunir contre la page blanche. Pour ce faire, il s'assure de toujours laisser traîner des livres sur sa table de travail et des notes prises au fil de ses lectures. Au moment de se mettre à l'écriture, il regarde du coin de l'œil ses bouts de papier griffonnés, lit un ou deux chapitres des livres devant lui et se met en marche, un peu comme s'il répondait aux auteurs et aux autrices des ouvrages en question. Et si ça fonctionne pas, Robert, qu'est-ce que tu fais? Sa réponse m'a étonné. Bah, je prends le train pour aller nulle part et je reviens. Ma première réaction a été de me dire que c'est pas un truc accessible à tous et toutes, mais une fois passé cette attitude de gars interpellé par les inégalités, j'ai été très intéressé par son explication. Pour lui, prendre le train pour le plaisir et revenir chez lui le met en mouvement, mais surtout en disponibilité pour ce qui s'offre à lui au gré des kilomètres avalés par les wagons et des interactions qui auront lieu ou pas pendant le trajet. Et ça l'inspire. Depuis, quand il m'arrive d'être en panne, je prends pas le train, non, mais je vais marcher ou faire un tour d'autobus dans les rues de Montréal. Le tout sans destination précise. Et ça fonctionne tempête. Comme une tempête d'idées, genre. J'écris ce texte alors que je prépare un épisode de radio sur le thème de l'inspiration. Je m'apprête à rentrer en train d'un séjour à Orléans et Gatineau pour des engagements professionnels. Assis dans la gare, je suis pas en panne d'idées, non, mais puisque je m'apprête à rouler sur les rails au cours des deux prochaines heures, j'ai envie de laisser monter l'inspiration du moment pour la suite de ce texte. Sorte d'hommage à Robert. J'ouvre alors tous mes sens et je me mets en disponibilité pour capter ce qui se présente à moi. Je dépose mon ordinateur, j'attrape ma gourde et avant même d'avoir pris une gorgée, je suis soudainement entouré par une vingtaine de personnes, des adultes et des enfants. Quelques secondes auparavant, j'étais seul dans mon coin. Mon étonnement est grand, ma curiosité est alimentée. Quelques jeunes s'approchent, entrent dans ma bulle et scrutent mon ordinateur de près. Je les salue. Ma salutation ne m'est pas retournée. Ils courent et vont voir une femme dans une autre section. Elle semble en conversation vidéo sur son téléphone. On dirait que ces enfants cherchent à comprendre ce qu'est cet objet technologique ou du moins, quelle peut bien être l'utilisation que cette dame en fait. D'autres adultes s'ajoutent au groupe. Cette section de la gare est maintenant occupée à pleine capacité. Ma surprise passée, je déduis à la vue de leur habillement que ces gens sont des Amish. Une voix annonce l'embarquement pour le train en direction de Montréal. Ils bondissent, ramassent leurs bagages et se dirigent vers le quai numéro 4. Puis, la personne prévient que l'embarquement débutera avec les gens de la classe affaires. Le gars interpellé par les inégalités que je suis se demande alors pour quelle raison l'humain voue-t-il autant un culte aux cases et aux hiérarchies. Pendant que les voyageurs réguliers patientent dans la file, les voyageurs privilégiés sortent du salon VIP qui est en retrait du reste de la gare. Ils passent devant nous dans le corridor qui leur est réservé. Une fois assis dans le train, voiture 3, siège 7B, le hasard continue son travail. Les membres de la communauté Amish s'installent sur une bonne partie de la rangée de sièges à ma gauche. Tout le groupe est assis ensemble. Je sens que la fin de mon texte va s'écrire toute seule. Il suffit d'ouvrir les yeux. Ce que je vois est d'une richesse anthropologique certaine. Aucun d'entre eux n'a un téléphone cellulaire. Chaque membre a sa gourde. Les femmes sortent un lunch pour tout le groupe et s'affairent à préparer des sandwichs pendant que les hommes s'occupent des bébés. Une fois le repas mangé et les contenants rangés dans leur sac, ils se mettent tous à jouer aux cartes. À leur droite, la majorité des voyageurs tapotent sur leur téléphone ou sur leur ordinateur, boivent un café dans un verre en carton muni d'un couvercle en plastique, grignotent des collations dans des emballages jetables. Le siège à côté de moi est libre. J'aimerais tellement que Serge Bouchard y soit assis. Je sens qu'il aurait bien des choses à dire. Je n'ai pas eu besoin de prendre le train pour régler un problème d'inspiration, même que ce voyage m'en a créé un. C'est que j'arrive déjà à 1000 mots et je pourrais vous décrire encore longuement ce court voyage de 2 heures. Souvent, la vie mérite d'être racontée dans sa simplicité, tout simplement, ou de s'en inspirer. Hélène, je t'avais mentionné lundi que je tenterais de faire cet exercice-là, oui, c'est-à-dire de capter l'inspiration du moment en me disant « on verra bien ce que ça donne ». C'est fou parce que je pense que si j'avais été concentré sur mon ordinateur avec un casque d'écoute sur la tête qui isole le bruit, je serais passé complètement à côté de ce qui s'est offert à moi. Et puis ça m'a fait réfléchir aux aires ouvertes, ça. T'sais, ici à Radio-Canada, on travaille en aires ouvertes, mais j'ai toujours un casque sur la tête, je rate probablement plein de sources d'inspiration qui passent ici et là. Bref, réaction d'Hélène à ce que je racontais par rapport au train.
3: Ton train, pas ta locomotive, ton wagon était une aire ouverte.
0: Oui, c'est ça.
3: Et heureusement, mon Dieu, heureusement que tu n'as pas mis tes écouteurs et heureusement que tu as ouvert tes yeux, ouais, tes oreilles, ton cœur, ton cerveau, pour dire, mais il se passe quelque chose là d'extraordinaire.
0: Mais tu sais, c'est le cas dans le train, mais c'est le cas un peu partout dans la vie de tous les jours.
3: Partout dans ton... Tu parles de Radio-Canada ou de bien, bien d'autres organisations maintenant, d'autres organisations qui ont des aires ouvertes. Ou bien tu en fais quelque chose, ou bien tu trouves ça insupportable. Alors, ça peut être un mélange des deux des fois, s'il faut vraiment que tu te concentres pour faire de la comptabilité.
0: Oui, c'est ça.
3: Et ça peut être formidable si tu en profites pour créer des liens, générer des idées,
0: ouais,
3: et puis t'améliorer dans ton travail ou même comme être humain.
0: Comme être humain, c'est ça que j'allais dire pour compléter. On va terminer cette émission avec une archive dans laquelle j'y faisais référence tantôt, dans laquelle on entend Serge Bouchard sur l'inspiration. Mais avant de l'écouter, je rappelle que le 11 mai, il y aura une émission spéciale que je vais animer pour le 5e anniversaire de son décès. Si vous voulez laisser un témoignage pour nous raconter à quel point il vous a marqué ou à quel point il vous manque, on vous invite à enregistrer un message sur la boîte vocale au numéro 1-877-597-3455. 1-877-597-3455. Sur son écoute, Serge, à l'émission de radio Un été à croquer, diffusion originale 4 août 1998.
10: Et moi, si je fais 1000 km de route, j'ai vu pour 1000 km d'intensité d'événements. J'ai vu ce matin, je vais vous raconter quelque chose de fantastique que je n'ai jamais vu en 51 ans de vie. J'ai vu un vrai rat d'égout, qu'on dit un rat de Norvège, traverser le boulevard métropolitain.
11: Qu'est-ce qu'il faisait là? C'est pour chérir, il était perdu.
10: Je pense qu'il était en amour, puis qu'il était au nord du métropolitain, puis son amour était au sud du métropolitain.
11: Il a suivi son amour
10: en prenant les chances.
11: Qu'on suppose quand on tombe en amour.
10: Oui, voilà.
11: C'est une parabole.
10: Oui, c'est ça.
11: Il faut traverser des boulevards.
10: L'amour rend ingénieux. Alors, il a traversé, puis il a réussi à éviter les voitures. Mais il était tellement bouleversé quand il est arrivé en courant.
11: Il a fait une crise cardiaque, non?
10: Non, il a frappé, il est rentré directement sur le rebord de béton. Il a fait une collision avec le rebord de béton tellement il était énervé par le bruit puis tout ça. Puis il s'est relevé, puis il a monté, mais là, il était un peu...
11: On peut imaginer une fin heureuse. Vous allez écrire?
10: Histoire de rat. Oui,
11: C'est ça. Exemple. Donc, voilà des choses grappillées tout le temps.
10: Il est probable que j'aurai un texte dans la livrée de l'homme descend de l'ours qui s'appellerait Le rat.
0: J'ai l'impression qu'on entendait une manifestation très claire de la capacité qu'avait Serge de s'inspirer de tout ce qu'il voyait, puis ensuite la force de son imagination prenait le relais. Puisque Serge racontait ici, je trouve que ça incarne bien la phrase de Sylvain Tesson que Kim avait glissée dans le dossier. L'usage de la fenêtre, c'est d'inviter la beauté à entrer et de laisser l'inspiration sortir. Moi, quand je vois un rat sur la 40, je suis pas mal moins inspiré que lui, toi.
3: Mais moi, je suis complètement d'accord avec Serge Bouchard. On peut en faire quelque chose. Ouais. Et la nuance que j'apporterais, quand tu ouvres la fenêtre, tu laisses la beauté entrer, mais des fois, c'est la laideur aussi qu'il faut laisser entrer pour se sentir compétent et utile à quelque chose et d'en faire quelque chose.
0: Il était question de Serge. J'en profite pour inviter l'auditoire montréalais à aller à la Société des arts technologiques pour voir le film immersif Les rêves d'un routier solitaire. C'est un voyage de 43 minutes à bord du mythique camion rouge de Serge. Puis la narration, elle est fabriquée à partir d'archives du Mammouth Laineux à l'émission C'est fou qu'on co-anime ensemble. Je l'ai vu, c'est vraiment beau. Très touchant aussi, c'est projeté du 21 avril au 3 juin. Et ce mardi, donc le 21, j'anime la soirée de lancement. C'est à la SAT, rue Saint-Laurent, à 17h30. D'ailleurs, Hélène, je pense que tu vas être là.
3: Oui.
0: J'espère qu'on va vous saluer.
3: Oui. J'espère. Avec plaisir aussi.
0: Okay. Merci à toute l'équipe derrière cette émission. Kim Leblanc, Jacinthe Mayotte et la chef de contenu Stéphanie Cloutier-Bro. Merci Hélène pour ces 5 belles émissions. J'espère qu'on pourra refaire ça la
3: saison
0: prochaine.
3: Un grand merci d'avoir eu cette opportunité. C'est formidable.
0: Les 26 avril et 3 mai, c'est Jean Désy, le poète et médecin qui prend le relais de la co-animation. D'ici là, prenez soin de vous et des autres. Et merci encore Hélène.
3: OK, merci.
0: Salut. Bye.
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0: Ici Fanny Olivier. À Ça nous regarde ce soir. Ingérence étrangère, après 2 ans d'attente, Ottawa lance son nouveau registre d'activités d'influence.
1: It's not going to solve foreign interference in Canada.
0: Mais pour le commissaire, l'outil ne suffira pas à régler le problème à lui seul. Aussi à l'émission, primaire importante aux États-Unis, les démocrates du Michigan votent pour désigner leur candidat aux élections de mi-mandat. Progressistes et centristes s'entre-déchirent. Et plus tard, dispositif de surveillance intrusive ou simple outil de sécurité publique.
2: The problem is that we're not supposed to have our activities tracked. That's what freedom is all about.
0: Le traçage des plaques d'immatriculation soulève des inquiétudes. Bonsoir à tous. C'était à la une de tous les journaux pendant des mois.

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2: Nom de quelle entité étrangère? Donc, en mettant en place un registre public, toute personne qui tente d'exercer ce genre d'influence au nom d'un État étranger est donc tenue de s'inscrire et de dévoiler la nature de ses activités. C'est un registre qui va fonctionner un peu comme celui qui régit les activités de lobbyiste. Donc, registre public, il peut être consulté par n'importe qui. Le commissaire Anton Bowman a de son côté la responsabilité d'administrer le registre, mais aussi de référer les cas qu'il soupçonne de verser davantage vers l'ingérence au SCRS ou encore à la GRC. Parce que le commissaire fait quand même une distinction très importante entre influence et ingérence. Son mandat, c'est de surveiller l'influence et non pas d'agir face à des cas d'ingérence potentielle. On peut écouter Anton Bowman, commissaire à la transparence en matière d'influence étrangère.
3: It's not going to solve foreign interference in Canada. The transparency model and the new laws, you know, they're not designed necessarily to identify covert foreign influence.
2: Donc, il dit que lorsqu'il est question de débusquer des tentatives cachées d'ingérence, ce n'est pas de son ressort, c'est vraiment la GRC, les services de renseignement qui ont ces responsabilités. Donc, son mandat, c'est d'encadrer les activités légitimes d'influence, de s'assurer que les acteurs inscrits au registre sont transparents par rapport à ce qu'ils font et au nom de qui ils le font. Et tout ça, c'est pour permettre aux Canadiens de mieux comprendre les questions d'influence étrangère.
4: OK, donc une question surtout de transparence, mais qu'est-ce qui se passe si quelqu'un ne respecte pas les règles? Est-ce que le commissaire a des outils pour agir?
2: Bon, quand il s'agit d'une activité d'influence qui est soupçonnée de franchir la limite vers l'ingérence, donc, comme il le disait, le cas va être référé au service de sécurité approprié. Mais selon les règles en place, les personnes, organisations qui concluent de nouvelles ententes avec des entités étrangères pour agir, influencer en leur nom, eh bien, ces personnes ont 14 jours pour s'enregistrer à ce nouveau registre. Ceux qui ont déjà des ententes existantes ont jusqu'à octobre pour le faire et des sanctions sont prévues pour ceux qui ne respectent pas les règles. On parle d'amendes de 250 $ jusqu'à 1 million de $ et dans les cas les plus graves, des poursuites pénales pourraient être entamées. Évidemment, le commissaire commence son mandat aujourd'hui. C'est un nouveau registre. Il admet que des ajustements seront sans doute nécessaires à mesure que les choses vont se mettre en place et qu'il y aura quand même beaucoup de cas par cas quand il s'agit d'établir qui doit s'inscrire ou non. On peut l'écouter à nouveau.
3: So someone simply going and meeting with somebody else, if there's no influence activity taking place, that would not require registration.
2: Donc, ce qu'il dit, c'est que lorsque quelqu'un rencontre un élu ou encore un représentant du gouvernement, mais sans tentative d'influence sur un sujet donné, bien, cette personne-là n'a pas à s'inscrire à ce registre. Il faut des activités précises d'influence pour le compte d'une puissance étrangère, mais admet que les critères sont assez vastes et que ceux qui répondent à ces critères vont être contactés s'ils sont tenus de s'inscrire et qu'ils ne l'auraient pas encore fait.
4: Et rappelez-nous, Anne, un peu dans quel contexte on a créé ce fameux commissariat et le registre là, pour la transparence en matière d'influence étrangère.
2: En fait, il faut dire que dans les dernières années, là, il y a toute une série de mesures qui ont été mises en place pour mieux protéger les institutions canadiennes face à l'ingérence étrangère. Ces mesures découlent, vous l'avez dit, de révélations de tentatives d'ingérence étrangère lors notamment des élections de 2019-2021 et la création d'un registre pour savoir qui fait quoi et au compte de quelle entité étrangère faisait partie des premières mesures qui ont été réclamées. C'est une mesure qui était très attendue et il faut dire que les délais de sa mise en place, 2 ans après l'adoption de la loi C-70 notamment, ont été fortement dénoncés, notamment par les conservateurs.
4: Et en terminant, Anne, un mot peut-être sur le commissaire Anton Bowman, qui est une figure assez connue en Colombie-Britannique, mais pas mal moins au Québec.
2: Oui, parce qu'il a été directeur général des élections en Colombie-Britannique de 2018 à 2025, en fait au service de cette administration électorale depuis 2004. Sa candidature a été approuvée en mars dernier. Il entre en poste aujourd'hui, quelques 6 mois après sa nomination. Les conservateurs déplorent que ça a pris tant de temps que ça et qu'il arrive en poste sans avoir participé à aucune séance de briefage de sécurité. Anton Bowman dit toutefois que des rencontres de cette nature avec la GRC, le SCRS sont notamment prévues cette semaine.
4: Anne Levasseur à Ottawa, merci.
2: Au revoir.
4: Au revoir. Et on poursuit maintenant la discussion avec Jean-François Lépine, représentant du Québec en Chine de 2015 à 2018 et analyste politique. Bonsoir, Monsieur Lépine.
5: Bonsoir, Fanny.
4: Alors, peut-être commencer un peu avec un mot là, sur l'arrivée d'Anton Bowman.

0: à titre de tout premier commissaire à l'influence étrangère du Canada. On l'a vu, les relations sino-canadiennes ont quand même pris du mieux dans les derniers mois, les dernières années. Est-ce que l'arrivée de M. Bowman a quand même le potentiel de froisser Pékin? Parce qu'on le sait, là, la Chine, c'était l'une des puissances étrangères qui avait été montrée du doigt par la commissaire Hogg.
1: Oui, ben justement, ça avait été demandé par Mme Hogg en 2024. Je pense que les Chinois savent très bien que tout ça allait arriver à un moment donné. Et il faut dire que d'autres pays, par exemple, moi, l'exemple de l'Australie est intéressant. Les Australiens se sont rendus compte des mêmes phénomènes d'intervention étrangère et dans leur cas, principalement par la Chine en 2016-2017. Et à l'époque, le gouvernement avait adopté toute une série de mesures, parmi lesquelles il y avait cette création d'un registre public des activités étrangères. C'est un élément dans une boîte à outils pour essayer de contrôler et de surveiller tous les mécanismes d'interférence étrangère. Et Dieu sait s'il y en a. C'est pas un mécanisme qui est absolu. Encore une fois, il doit être complémenté par autre chose, parce qu'on l'a vu tout de suite après en Australie en 2017, les Chinois ont refusé de s'inscrire à tout ça. Ils ont après ça trouvé éventuellement d'autres moyens de contourner cette situation-là. Et c'est pour ça que les spécialistes disent qu'il faut aller beaucoup plus loin, en fait donner beaucoup plus de moyens de surveillance à la GRC ou à CRS. Il faut aussi conscientiser, c'est un mot que j'aime pas, là, mais en tout cas nos élites, hein, les politiciens, les fonctionnaires, les leaders de l'entreprise, de la grande entreprise et de la petite et moyenne entreprise, qui ont fait preuve de beaucoup de naïveté dans le passé face à l'interférence étrangère. Je donne un exemple. En 2022, quand tout ça était au sommet des dénonciations dans les médias, le ministre François-Philippe Champagne a décidé de prendre une mesure pour interdire, Fanny, c'était intéressant de le dire, aux universités canadiennes de partager des programmes de recherche avec des institutions chinoises lié à l'armée chinoise. Et ça se faisait depuis des années, sinon des décennies. Donc, on a aidé les Chinois à faire leurs recherches, à développer leurs missiles et tout ça, sans que personne au Canada soit conscient de ça. Et ça va jusqu'à tout récemment, où il y a, je le rappelle, depuis juillet dernier, une espionne canadienne qui a été identifiée au sein de l'OTAN. Mm-hmm. Hein, c'est une Canadienne d'origine chinoise, Zhang Biwei, qui avait été précédemment employé à l'Agence spatiale canadienne, à Statistique Canada, qui a eu une maîtrise de l'Université d'Ottawa, et dont on dit aujourd'hui qu'elle travaillait pour probablement principalement la Chine et était liée à des organisations criminelles. Alors, il y a là, au-delà de ce qui vient d'être annoncé aujourd'hui, une recrudescence de toute la conscientisation qu'on doit avoir face aux interventions étrangères et en particulier celle de la Chine.
0: Voilà, cet épisode avec cette espionne présumée, c'est un rappel que même si on en parle peut-être un peu moins de l'ingérence ou des tentatives d'influence, ça persiste. J'aimerais qu'on parle, M. Lépine, du poste d'ambassadeur du Canada en Chine, parce qu'il doit être comblé. Celle qui occupait le poste là, jusqu'à tout récemment, Jennifer May, a annoncé qu'elle tirait sa révérence. Elle a d'autres fonctions au sein du bureau du premier ministre.
1: Oui, elle est conseillère aux affaires étrangères.
0: Voilà, donc elle reste près du premier ministre, mais ce n'est plus elle là, qui est l'envoyée du Canada en Chine. À votre avis, quelles sont les qualités de la personne qui devrait la remplacer?
1: Ça a été beaucoup écrit aujourd'hui. Hein. Je pense que peu importe que ce soit une nomination, parce qu'on dit des nominations politiques, une nomination, disons, hors fonction publique canadienne, hein, parce qu'évidemment, il y a beaucoup de gens bien formés au ministère des Affaires étrangères, mais la qualité de cette personne-là, en Chine en particulier, c'est d'avoir d'abord la confiance et l'oreille du premier ministre sur une base quotidienne, avoir une capacité diplomatique, c'est-à-dire une capacité de négociation extrêmement importante, un jugement politique éprouvé dans le passé, et surtout, et c'est ça qui est important, une compréhension extrêmement sophistiquée de la Chine. Alors, il y en a eu, Guy Saint-Jacques, qui était de la filière de la diplomatie canadienne, a été un excellent ambassadeur, mais plus récemment,
0: Dominique Barton?
1: Dominique Barton était un nommé de l'extérieur qui a été nommé vraiment pour exercer un rôle extrêmement précis parce qu'il s'agissait de libérer les deux Michael, un mandat qui a été court, mais qui a quand même duré plusieurs années avant que ça se produise. C'était un personnage qui avait une connaissance intime de la Chine parce qu'en tant que président en Asie de la firme McKinsey, il avait aidé la Chine à faire des grandes réformes. Il connaissait toute la haute fonction publique et les politiciens les plus importants en Chine. Donc, c'était à cette occasion-là quelqu'un qui était très important dans la situation.
0: Et selon le Globe and Mail, le nom de Martin Cauchon circule en ce moment. On se rappelle de lui, ancien ministre sous Jean Chrétien, ancien candidat à la chefferie du Parti libéral du Canada, que Justin Trudeau avait gagné.
1: Tout à fait.
0: Actuellement vice-président du conseil d'administration du Conseil d'affaires Canada-Chine. Est-ce que ce serait un bon choix, à votre avis?
1: Ben, moi, je pense que j'ai décrit les critères un peu plus tôt. On ne le connaît pas comme un personnage qui est très lié à M. Carney, parce que ça prend une confiance énorme. Hein. M. Carney a nommé un ambassadeur, Mark Wiseman, à Washington, qui est un ami personnel. Et c'est pas le cas dans le cas de M. Cauchon. C'est pas un homme qui a une connaissance approfondie de la Chine. C'est un excellent, comment dirais-je, propagandiste du commerce avec la Chine. Hein. Il a été et il est encore vice-président du Conseil d'affaires Canada-Chine, qui est un lobby qui essaie de promouvoir le commerce entre le Canada et la Chine auprès des grandes entreprises. Il a, dans ses activités au sein du cabinet d'avocats dans lequel il évolue, DS Avocat, il y a beaucoup d'activités en Chine. Il guide, en fait, des délégations d'affaires en Chine régulièrement, mais ça n'en fait pas, à mon avis, ce personnage qui aurait une compréhension approfondie de la Chine. Il ne parle pas la langue, contrairement à beaucoup d'autres. Et donc, c'est un choix. On dit que c'est, de toute façon, c'est une rumeur pour l'instant. Mmh. Lui-même n'a rien confirmé et la nomination n'est pas encore confirmée. Je pense que le gouvernement fédéral aimerait qu'il y ait une nomination avant la venue possible, hein, c'est pas confirmé encore, du président Xi Jinping cet automne, peut-être dès septembre, parce qu'il doit aller aussi aux États-Unis. Et ça serait la première visite d'un chef d'État chinois depuis Hu Jintao il y a 16 ans. Donc, c'est important. Alors, qu'est-ce qu'on va faire? Est-ce qu'on va se précipiter? Est-ce qu'on va... La personne qui aura cette fonction... l'ambassadeur Guy Saint-Jacques l'a dit dans les médias aujourd'hui, ce ne serait pas sage de faire ces choses-là superficiellement compte tenu de la situation très délicate de nos relations, hein, de tout ce que la commission Hogue a révélé sur les interférences étrangères, de tout ce dont on vient de parler. C'est très important de choisir un bon candidat. Lui, il propose des gens du ministère des Affaires étrangères.
0: Voilà.
1: Entre autres, un personnage qui s'appelle Weldon Epp, qui a été consul général du Canada à Shanghai, un parfait sinologue qui parle très bien la langue et tout ça. Mais le choix ne doit pas nécessairement se faire entre une nomination politique ou bien quelqu'un du rang de la fonction publique. Est-ce que c'est la meilleure décision? Je pense que ça ne doit pas se faire en fonction de ces clivages-là. Ça doit se faire vraiment en fonction de la compétence de la personne. La Chine est un gouvernement extrêmement puissant, extrêmement sophistiqué, qui nous connaît beaucoup mieux que nous la connaissons. Et ça, c'est important de le savoir. Donc, il faut avoir, pour l'avenir en tout cas, quelqu'un. Madame May était très bonne, elle connaissait bien la Chine, mais elle n'avait peut-être pas l'écoute du gouvernement au même niveau. Et il faut dire aussi une dernière chose, Fanny, c'est que le gouvernement chinois aimerait que M. Carney propose quelqu'un qui vienne de l'extérieur. Pourquoi? Parce que c'est des gens qui peuvent être beaucoup plus influençables, qui connaissent moins toutes les intrications de la situation en Chine et qui sont plus influençables, qui sont souvent moins fermes par rapport à la Chine. Pourquoi? Parce que ils n'ont pas cette espèce de carapace que, entre autres, les hauts fonctionnaires peuvent avoir. Mais c'est au premier ministre Carney de décider qui sera la personne qui nous représentera le mieux.
0: Et ce qui m'amène à ma dernière question très rapidement, M. Saint-Jacques. Depuis l'arrivée de Mark Carney à Ottawa, on constate quand même qu'il cherche le moins possible la confrontation diplomatique avec Pékin, vise plutôt à approfondir les relations commerciales. Est-ce qu'il y a peut-être un danger à être un peu naïf par rapport à Pékin?
1: C'est ça qui me fait peur. C'est ça qui me fait peur. Je pense qu'il faut nommer encore une fois quelqu'un qui a une grande indépendance, qui est capable de prendre des décisions et d'influencer le gouvernement canadien. Je l'ai dit, nos leaders sont extrêmement naïfs face à la Chine. Donc, c'est pas le moment de nommer quelqu'un qui serait à la mode ou qui serait une nomination bien acceptée par les Chinois. C'est important de se faire un scénario et d'avoir une indépendance. Je reproche personnellement à M. Carney souvent de ne pas être assez ferme face aux États-Unis. La Chine, c'est le même enjeu.
0: Jean-François Lépine, analyste géopolitique, merci beaucoup d'avoir été avec nous ce soir.
1: Bonne fin d'émission.

0: La Défense nationale assouplit ses exigences de bilinguisme. Pourquoi? Ben, le ministère a constaté les difficultés de certaines régions à respecter leurs obligations linguistiques auprès du commissariat aux langues officielles. Cette nouvelle politique est décriée par l'opposition à Ottawa et par un groupe de défense des francophones au pays. Alexandra Anger s'est penchée sur le dossier. Alexandra, donc, la Défense nationale revoit sa manière de déterminer si la langue de travail doit être l'anglais, le français ou bien les deux.
1: Oui, et les désignations linguistiques du ministère de la Défense et des Forces armées canadiennes, donc, changent. Jusqu'à tout récemment, le ministère allait au-delà des exigences de la loi sur les langues officielles, mais avec cette nouvelle politique, la langue de travail est désormais en fonction de la région où se trouve l'organisation. Par exemple, ce n'est qu'en région désignée bilingue par le fédéral qu'on aura l'obligation d'utiliser les deux langues officielles. Et donc, quand on parle de région désignée bilingue, on fait référence à certaines parties du Québec et de l'Ontario. On pense à la capitale nationale, l'est de la province et le nord, et l'ensemble du Nouveau-Brunswick, tout simplement. Les réactions politiques, vous l'avez dit en introduction, n'ont pas tardé. Au Parti conservateur du Canada, on estime qu'on assiste à un autre recul du français au pays. Et quant au Bloc québécois, bien, le parti affirme que le ministère de la Défense officialise une pratique qui est déjà bien courante sur le terrain. On peut écouter le porte-parole en matière de langues officielles pour le Parti conservateur du Canada, Joël Godin, suivi de la députée du Bloc québécois et membre du Comité de la Défense nationale, Christine Normandin.
2: Et malheureusement, c'est probablement indicateur de ce que d'autres ministères vont faire dans l'avenir. Et ça démontre encore une fois que le gouvernement actuel, les libéraux, ne sont pas cohérents dans leur volonté d'arrêter le déclin du français et de faire grandir les deux langues officielles au Canada.
3: De notre côté, on est déjà passé au-delà du stade de la colère. Ça fait tellement longtemps que c'est l'état de situation qui maintenant, je pense qu'on est plus dans une... C'est du dépit qu'on ressent face à ces décisions constantes-là du gouvernement de passer à la trappe le fait français et les droits des francophones.
0: Et donc, Alexandra, concrètement, cette nouvelle directive-là, ça va faire en sorte que le français va perdre son statut de langue de travail au Collège militaire royal de Kingston. C'est quand même pas rien.
1: Non, c'est une institution très importante au pays et le Collège militaire royal, il est situé à Kingston, comme son nom l'indique, mais Kingston, ce n'est pas dans une région fédérale bilingue. Alors, il n'est plus tenu d'avoir des employés dans son administration qui maîtrisent les deux langues officielles. Alors, l'anglais devient la seule langue de travail pour l'administration. L'enseignement va demeurer bilingue toutefois. Donc, au sujet de cette nouvelle directive rendue publique par le ministère de la Défense nationale sur son site web, eh bien, le ministère indique faire ce changement parce que plusieurs organisations éprouvaient des difficultés à respecter leurs obligations linguistiques, ce qui entraînait, peut-on lire, des plaintes fondées et de la frustration. Le directeur général de la Fédération des communautés francophones et acadiennes du Canada, Alain Dupuis, soutient que le ministère envoie un mauvais signal.
4: À notre avis, c'est une mauvaise décision qui va à l'encontre de l'esprit de la loi sur les langues officielles. Vous savez, la loi sur les langues officielles a été modernisée en 2023. Notre fédération a travaillé pendant plus de 7 ans à renforcer le texte de la loi qui visait notamment à s'assurer qu'on change la culture dans les ministères fédéraux et qu'on puisse permettre une progression vers l'égalité des deux langues officielles. Mais là, plutôt que de répondre à leur plainte en disant « on va améliorer les choses », c'est « oui, la plainte était bien fondée, alors on va changer le règlement ». Faisait que votre plainte était bien fondée et recevable.
1: Le ministre de la Défense nationale, David McGuinty, n'a pas donné suite à notre demande d'entrevue, mais faut ajouter que le ministère assure toutefois que les bureaux situés dans les régions unilingues sont encouragés à aller au-delà des exigences minimales lorsque les circonstances le permettent.
0: Et comme c'est souvent le cas, Alexandra, avec les questions de langue, ça risque de faire réagir nos auditeurs. Merci. Bonne soirée.
1: Oui, vous aussi. Merci.
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0: La saison des primaires se poursuit aux États-Unis en vue des élections de mi-mandat de cet automne. Les électeurs de 5 États sont appelés aux urnes aujourd'hui pour choisir leur candidat. Et une des primaires démocrates les plus importantes de l'année se déroule actuellement au Michigan, où 2 candidats démocrates s'affrontent sur fond de tensions idéologiques au sein de leur parti. Alors, pour faire le point sur la situation dans cet État du Midwest, je joins notre correspondant à Washington, Jean-Michel Leprince. Bonsoir.
6: Bonsoir, Fanny.
0: Alors, Jean-Michel, c'est quoi l'importance de ce siège de sénateur au Michigan?
6: C'est particulièrement important parce que le Michigan est un État mauve, comme on dit. C'est-à-dire qu'il n'est pas rouge ni bleu nettement. Il pourrait passer d'un côté ou de l'autre. Il est détenu en ce moment au Sénat par un démocrate, Gary Peters, qui s'en va. Donc le siège est en jeu. Le candidat républicain, on le connaît déjà, c'est Mike Rogers. Sauf que là, il y a 2 candidats démocrates de tendance assez opposée qui se présente à cette primaire. Et ça a une valeur de test pour le parti des démocrates. Alors, les primaires, c'est bon. D'abord, tous les représentants se représentent évidemment, doivent être réélus tous les 2 ans. On parle de 435 sièges. Alors, on va pas les surveiller tous. Et au Sénat, le Sénat est renouvelable par tiers tous les 2 ans. Donc là, il y a 35 sièges en jeu. Il y en a 22 qui sont détenus par des républicains. Alors, c'est à leur désavantage parce qu'ils ont plus de chances d'en perdre. En ce moment, les démocrates ont 47 sièges, donc ils ont besoin de 4 sièges supplémentaires pour prendre le contrôle du Sénat. En ce moment, avec l'impopularité de Trump, on pense que la Chambre des représentants va passer aux démocrates sans trop de problèmes. Pour le Sénat, c'est pas évident. C'est possible. C'est pour ça que ça se joue à quelques voix, à quelques sièges près. Il y a 10 sièges sur les 35 qui sont vraiment clés dans toutes ces élections. Alors, avec des primaires ici et là, et celle-ci est importante parce que ces 2 candidats s'opposent et ça détermine dans un sens, quelle sera la tendance du parti quand il aura un chef, parce qu'il n'en a pas pour l'instant, pour les élections de mi-mandat, et après, bien sûr, pour les élections présidentielles de 2028.
0: Voilà, et donc si les démocrates aspirent comme ça à la majorité au Sénat, ils doivent à tout le moins conserver ce siège, mais c'est qu'un peu plus profond que ça, parce que les 2 candidats démocrates représentent 2 visions vraiment opposées de leur parti.
6: Oui, tout à fait. Alors, le premier, c'est Abdul El Sayed, c'est un médecin qui est issu de l'aile progressiste. Il est d'origine égyptienne, mais il est né au Michigan. Il est soutenu par des personnes de la gauche, comme Bernie Sanders, qu'on connaît bien, Alexandria Ocasio-Cortez, qui est peut-être encore un peu plus à gauche. Donc, c'est un candidat qui se présente comme un homme prêt à se battre pour les classes populaires, face à Donald Trump, face aux grands patrons, aussi aux responsables actuels du Parti démocrate. De l'autre côté, vous avez la candidate Haley Stevens qui est en ce moment représentante depuis 2019 dans une circonscription de la banlieue de Détroit. Elle était pour Barack Obama, dans le gouvernement de Barack Obama, elle était sa conseillère pour l'automobile, l'industrie de l'automobile, donc ça tourne autour de ça, réindustrialisation, etc. Les personnes un peu marginalisées, les personnes de couleur, les immigrants. Le Parti démocrate traditionnel, le libéral, le centriste aussi. Mais on est dans le Michigan, on est dans la région de Détroit, c'est l'industrie automobile. Il y a beaucoup de gens d'origine du Proche-Orient, dont est issu Abdul Al-Sayed. Alors, c'est ces 2 personnages qui sont vraiment polarisants en ce moment.
0: Et donc, le soutien à Israël a joué un rôle important aussi dans la course parce que c'est un sujet de division.
6: Oui, exactement. Et c'est particulièrement sensible dans cette région à cause de cette présence, d'origine arabe. La région est plutôt de tendance pro-palestinienne, mais la candidate centriste du démocrate, elle, est farouchement pro-Israël. Alors, ça pose certains problèmes. En ce moment, les sondages donnent le candidat Al-Sayed on avance, mais d'un autre côté, on assiste à un effort de financement du Parti démocrate, du centre du Parti démocrate, qui est du jamais vu pratiquement. Et il y a un organisme qui s'appelle American Israel Public Affairs Committee, l'AIPAC, qui finance des candidats démocrates et républicains, aussi pro-Israël. Et en ce moment, le Parti démocrate a levé, pas seulement cet organisme-là, 62 millions de dollars pour la campagne de Mme Stevens, contre 2 millions de dollars seulement pour M. El-Sayed. Alors, ça va jouer un grand rôle localement dans cette primaire. Pas, évidemment, pour le long terme, pour l'État du Michigan, ni la présidentielle, mais pour cette primaire en particulier. Et ça va déterminer un peu la tendance que le parti va prendre. Est-ce qu'il sera plutôt centriste, etc. Et ça va poser un problème face à Trump, qui déjà est en train de soulever le spectre du communisme ici et là. C'est évident que si M. El-Sayed passe, je pense que Donald Trump n'aura pas de mots très tendres à son endroit.
0: On imagine, et on va surveiller tout ça dans les prochaines heures. On s'en reparle peut-être demain. Jean-Michel Le Prince à Washington, merci.
6: De rien, au revoir Fanny.
0: Restez à l'écoute plus tard à l'émission.
7: 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Je suis faible. Et je tiens tête.
0: Bien avant que le président français Charles de Gaulle prononce la phrase célèbre « Vive le Québec libre », il a été le libérateur de la France. Un diptyque cinématographique qui sortira bientôt sur les écrans au pays retrace le combat du général pour une France libre lors de la Deuxième Guerre mondiale. Un reportage à venir de Louis-Philippe Ouimet. Mais d'abord... Alors, on reste dans le sujet de l'image du Canada à l'étranger. Ottawa compte une fois de plus couper dans ses forces dédiées aux opérations de maintien de la paix. La contribution du pays, on se rappelle autrefois chef de file en la matière, est désormais la plus faible de son histoire. Après les prochaines réductions prévues, il se classera aux alentours de la 100e place parmi l'ensemble des pays du monde. C'est la conclusion à laquelle en arrive le professeur d'études de défense au Collège des forces canadiennes et au Collège militaire royal, Walter Dorn, et il est avec nous au bout du fil ce soir. Bonsoir, M. Dorn.
8: Bonsoir, Fanny. C'est très gentil de faire une entrevue avec moi.
0: C'est gentil d'être avec nous. Alors, M. Dorn, d'ici le milieu de l'année prochaine, le Canada va entre autres retirer ses casques bleus de plusieurs missions de l'ONU ou encore ses militaires de l'OTAN. Combien de militaires canadiens est-ce qu'il va rester là après ces coupes à l'échelle du monde?
8: Après le coup, ça serait seulement quatre ou cinq militaires dans les opérations de maintien de la paix. C'est le plus bas depuis 1956, quand le Canada a inventé, a proposé la force de l'ONU, la première force de maintien de la paix.
0: Voilà. Alors, par exemple, on retire nos casques bleus des missions au Congo, au Soudan du Sud, au Kosovo, ça c'est une mission de l'OTAN, à Chypre également. Qu'est-ce qui est inquiétant à vos yeux?
8: Ça m'inquiète que le Canada n'aide pas ceux qui travaillent dur sur le terrain dans les conflits armés. Surtout les peuples locaux qui espèrent un avenir meilleur. Et ça n'aide pas l'ONU qui est confrontée et affaiblie par l'administration Trump. Et aussi, le Canada ne respecte pas ses engagements comme le Rapid Reaction Force, la force de réaction rapide que nous avons promis à l'ONU.
0: En contrepartie, le Canada a annoncé dans les derniers mois des investissements majeurs dans l'industrie de la défense. Qu'est-ce que vous comprenez de tout ça?
8: Oui, avec tout l'argent et l'agrandissement des forces canadiennes, j'avais l'idée que les forces canadiennes peuvent avoir 4 ou 5 fois plus de personnes dans les opérations de maintien de la paix. Mais c'est l'opposé. Il vient de seulement 20 personnes jusqu'à 4 ou 5. Et c'est quelque chose qui n'est pas en accord avec le dépôt de l'argent et de l'effort pour améliorer les forces canadiennes. Et surtout, on va perdre l'expérience précieuse pour les soldats canadiens de travailler comme peacekeepers dans les zones de conflit. C'est aussi une source de renseignements qu'on va perdre.
0: Voilà, parce que quand les forces canadiennes sont déployées à l'étranger, elles reviennent également avec du renseignement, notamment. J'aimerais vous amener sur une autre avenue. L'hiver dernier, à Davos, Mark Carney a livré un grand plaidoyer, salué par une bonne partie du monde, au sujet de l'importance là, du rôle des puissances moyennes. Alors, couper dans les opérations de maintien de la paix et parallèlement là, mettre de l'avant l'importance d'être une puissance moyenne, est-ce que ça vous paraît antagoniste?
8: Les moyennes puissances, ils sont des excellents peacekeepers. L'idée, c'est comment les moyennes puissances peuvent être constructives, internationales, peuvent soutenir le droit international et les accords de paix et être différents pour le Canada, être différents des États-Unis.
0: Et on a constaté aussi au cours de la dernière année que l'aide au développement international a aussi été coupée sous Mark Carney. Est-ce que ça aussi, ça vient en quelque sorte éroder là, le soft power du Canada?
8: Oui, ça va éroder parce qu'on n'est pas là où les gens ont des grands besoins dans les pays d'Afrique. C'est important d'avoir une présence et c'est bien important de donner de l'argent. Mais c'est aussi important d'être sur le terrain. Et avec la perte des peacekeepers, nous ne serons pas là où on peut aider les Africains et les pays qui vont sortir du conflit.
0: Vous l'avez évoqué tout à l'heure, l'ONU connaît des difficultés structurelles avec le retrait massif des États-Unis de son financement, depuis bien sûr le retour de Donald Trump à la Maison-Blanche. À la lumière de cette situation-là, quelle devrait, dans un monde idéal, à vos yeux, être la posture du Canada?
8: Le Canada peut être un champion de la maintien de la paix. Il peut être un exemple d'un pays qui veut soutenir la loi internationale, qui supporte les accords de paix et qu'ils vont faire tout ce qu'on peut pour la sécurité humaine dans tout le monde. Et c'est une vision idéaliste, mais c'est aussi quelqu'un qui peut nous guider pour avoir un meilleur monde. Ce n'est pas une idée qu'on trouve dans l'administration Trump, mais c'est une idée qui peut être inspirante pour tout le monde. Et c'est une place importante pour le Canada dans le monde.
0: En terminant, M. Dorn, est-ce que vous avez espoir de voir le gouvernement de Mark Carney peut-être changer d'idée et renouer davantage là, avec l'héritage de Lester B. Pearson?
8: Oui, c'est un héritage libéral et c'est aussi un héritage canadien que nous sommes ouverts au monde et qu'on veut aider. Et j'espère qu'on peut changer et au lieu de 20 jusqu'à 4 ou 5 personnes, qu'on va de 20 personnes militaires jusqu'à 100 ou 200, comme on a promis à l'ONU.
0: Walter Dorn, vous êtes professeur d'études de défense au Collège des Forces canadiennes et au Collège militaire royal. Merci d'avoir été avec nous ce soir.
8: OK, merci beaucoup.
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0: Les autorités déploient des caméras de surveillance intégrant l'intelligence artificielle capable de lire automatiquement les plaques d'immatriculation. On en retrouve aux États-Unis, mais aussi en Ontario. Ça suscite des questions quant à l'équilibre entre l'efficacité de la sécurité publique et le risque de dérive vers une surveillance de masse des citoyens. Et on en parle avec Catherine Moraz. Bonsoir, Catherine.
9: Bonsoir.
0: Alors, tout d'abord, commençons avec l'usage là, qu'il en est fait aux États-Unis. Il y a des critiques qui disent que ce sont carrément des appareils de surveillance de masse.
9: Oui, parce que ce sont des couleurs du véhicule, son modèle, ainsi que l'heure et son lieu du passage. On les retrouve dans plus de 6000 collectivités. C'est assez pour permettre aux policiers d'accéder à des données nationales sans mandat. Ça soulève des inquiétudes en lien avec le 4e amendement qui protège la vie privée. D'ailleurs, c'est pour cela que de plus en plus de municipalités abandonnent leur contrat avec Flock. Il y en a eu 39 rien qu'entre janvier et mai de cette année.
0: On a perdu les premiers mots de votre réponse, mais ce qu'on comprend, c'est que ces appareils-là fonctionnent en continu. Est-ce que la compagnie Flock est présente au Canada?
9: On ne le sait pas. J'ai approché Flock Security qui se contente de dire qu'elle n'a aucun partenariat avec des services de police canadiens sans fournir de précisions. Ce qu'on sait par contre, c'est que la technologie, elle, est présente. Elle s'appelle la reconnaissance automatique de plaques d'immatriculation, donc la RAPI. Elle existe avec d'autres fournisseurs que Flock, comme Gentech ou Axon. Certaines municipalités ontariennes en ont, l'autoroute privée 407 aussi, mais l'usage le plus répandu, c'est auprès des services de police qui mettent des caméras mobiles à l'avant des autopatrouilles pour filmer en continu la route devant. Leur usage s'est répandu en 2022 après que le gouvernement de Doug Ford se soit mis à donner des subventions et la majorité des services de police en ont maintenant. En voici quelques-uns, Waterloo, Toronto, Sudbury, ainsi que la police provinciale de l'Ontario.
0: Et comment ces organisations-là utilisent-elles la technologie RAPI?
9: J'en ai parlé en détail avec Jeff Bassingthwaite, qui est coordinateur de la RAPI au service de police de Toronto. Chaque matin, une nouvelle liste de plaques recherchées se construit avec des informations transmises par le ministère des Transports de l'Ontario et par le Centre d'information de la police canadienne. Les véhicules qui s'y retrouvent peuvent y être pour une foule de raisons. Par exemple, ils peuvent avoir été volés ou ils peuvent être liés à des actes illégaux. Lorsqu'une caméra d'une autopatrouille voit une plaque sur la liste, un signal s'active. Là où c'est différent des États-Unis, c'est que les données recueillies ne sont pas échangées. Il n'y a pas une base centrale comme avec Flock et les données des voitures qui ne sont pas sur les listes noires sont gardées moins longtemps. Aux États-Unis, c'est 30 jours. Ici, ça peut être 24 heures. À la police de Toronto, c'est 7 jours parce que les informations peuvent être utiles à des enquêtes complexes comme les homicides. D'ailleurs, Jeff Bassingthwaite dit que l'accès à ces informations est très restreint et hautement contrôlé.
0: Donc, on comprend que les informations restent moins longtemps dans les bases de données au Canada, mais quand même, la RAPI canadienne, ça soulève aussi son lot d'inquiétudes.
9: Et la première à s'inquiéter, c'est l'ancienne commissaire à la vie privée de l'Ontario, Anne Cavoukian, qu'on écoute.
10: The police should not be permitted to retain any of the data that is not linked to an actual crime or some activity that they're investigating. I understand why the police need that information.
9: Anne Cavoukian qui dit que lorsqu'une plaque n'est pas sur la liste noire, il n'y a aucune raison de garder ces données. La Cour suprême a établi que les Canadiens ont droit à la vie privée, même dans les lieux publics, et à son avis, même si ce n'est que pour 24 heures, c'est une intrusion. J'ai aussi parlé avec Tamir Israël de l'Association canadienne des libertés civiles qui dit qu'on est en train de construire un réseau de surveillance très sophistiqué sans les lois pour éviter qu'ils servent à de la surveillance de masse. Un exemple, c'est qu'aux États-Unis, la police de l'immigration ICE a utilisé les données de Flock pour faire des descentes. Elle les a eues de façon indirecte par des services de police locaux et à l'insu des municipalités. De la même façon, selon Tamir Israël, le Canada n'est pas à l'abri de dérapages. De un, parce que les lois sur la vie privée sont en retard par rapport à l'évolution de la technologie. Et de deux, parce qu'aucun organisme ne surveille spécifiquement l'usage de la RAPI par la police. Tamir Israël plaide donc pour que tout changement dans l'utilisation de la RAPI ait besoin de l'approbation soit d'un organisme indépendant, soit d'un tribunal.
0: Alors, pour plus d'informations, on va bien sûr aller lire votre texte sur notre site internet radiocanada.ca. Catherine Moras à Toronto, merci.
9: Je vous en prie.
0: Au revoir.
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0: Le Danube, l'un des plus longs fleuves d'Europe, est au bord de l'assèchement. Son niveau historiquement bas force plusieurs pays de l'Europe centrale à prendre des mesures drastiques pour éviter une crise énergétique en pleine canicule. On en parle avec Rania Massoud. Bonsoir Rania.
11: Bonsoir Fanny.
0: Alors les centrales nucléaires sont désormais directement touchées par la sécheresse.
11: Oui, les centrales nucléaires qui ont besoin de l'eau pour refroidir leurs réacteurs et de l'eau, il en manque cruellement avec l'assèchement du Danube, ce fleuve donc qui traverse ou qui longe 10 pays d'Europe, dont l'Allemagne, l'Autriche, la Slovaquie, la Hongrie, la Croatie ou encore la Serbie, l'Ukraine, de sa source jusqu'à la mer Noire. Et donc, son niveau, en fait, n'a jamais été aussi bas. C'est le plus bas niveau depuis 150 ans. Pourquoi? À cause de plusieurs vagues de chaleur successives que connaît la région, qui continuent aussi donc, d'affecter la région. Des riverains qui disent qu'ils n'ont jamais vu le fleuve aussi asséché, qu'il n'a pas plu aussi, qu'il n'a pas neigé tout l'hiver. Donc, tout cela a des conséquences conséquences, dont la réduction de la production électrique dans les centrales nucléaires. En Roumanie, par exemple, les autorités ont dû faire exploser des rochers près d'un canal pour créer une sorte de digue temporaire pour détourner davantage d'eau vers la centrale de Tchernavoda et éviter ainsi sa fermeture. D'ailleurs, le gouvernement a appelé la population aussi à réduire la consommation d'électricité durant les heures de pointe et en soirée. Même chose en Serbie, deux centrales hydroélectriques, donc pas nucléaires celles-là, qui assurent le tiers de la production d'électricité du pays, ont dû réduire aussi leur production. Même scénario en Hongrie, trois des quatre turbines dans l'unique centrale nucléaire du pays ont dû être arrêtées. Alors pour le moment, la crise reste contenue, mais jusqu'à quand, c'est là la question.
0: Oui, et on imagine qu'il y a des répercussions économiques aussi avec la baisse de production d'électricité.
11: Absolument. En Hongrie, donc en plus des ménages qui doivent réduire leur consommation en électricité, 300 entreprises au moins doivent aussi suivre certaines restrictions. La situation aussi risque de s'aggraver parce qu'il y a une nouvelle aussi vague de chaleur qui est annoncée. Donc plusieurs industries dans le pays pourraient être touchées. Plus grave encore aussi, la baisse des niveaux d'eau signifie aussi une perturbation dans les transports maritimes. Donc des pêcheurs qui ne peuvent pas sortir. Une perturbation aussi dans la chaîne d'approvisionnement de matières de base comme les céréales, comme le bois. Parce qu'il y a des navires comme les vraquiers par exemple ou les pétroliers qui ont un tirant d'eau assez important qui ne peuvent pas passer si le niveau d'eau continue de baisser.
0: Et là, les populations qui vivent là, tout près du Danube, comment elles vivent tout ça?
11: Alors, selon plusieurs témoignages qui ont été recueillis par l'agence Reuters à Budapest, notamment la capitale hongroise, l'inquiétude est vraiment très palpable. Tous s'attendent à ce que la situation s'aggrave encore plus, surtout s'il n'y a aucun changement en vue, un changement dans les habitudes aussi de consommation. Certains disent avoir complètement réduit leur utilisation des appareils électroménagers, d'autres qui n'utilisent plus l'air climatisé. Certaines personnes sont plus extrêmes, ont décidé de débrancher carrément tous les électroménagers de la maison. Je vous laisse entendre un de ces témoignages-là. Donc cette femme qui dit que la situation, elle est triste, que c'est effrayant, elle dit que la société devrait tirer des leçons de l'assèchement du Danube. Il s'agit d'un avertissement, selon elle, qui est très sérieux. Il faut faire preuve de prudence dans la gestion des ressources aussi, parce qu'elles ne sont pas illimitées, comme on a tendance à le croire, comme elle dit. Elle espère donc qu'il y aura une certaine prise de conscience dans la société pour qu'il y ait une plus grande protection de l'environnement.
0: Oui, et c'est paradoxal parce que la popularité de l'énergie nucléaire, ce regain qu'on observe, c'est justement lié au fait qu'il n'y a pas d'émissions de gaz à effet de serre associées à la production d'énergie. Mais là, on constate qu'avec les changements climatiques, la sécheresse, ça vient affecter la production. Alors, c'est vraiment tout un casse-tête, effectivement. Ouais. Peut-être sur une note plus légère, Anya, la sécheresse dans le Danube a quand même permis de faire des découvertes, je dirais, insolite.
11: Oui, alors écoutez ça, on a découvert une ancienne épave d'un navire de guerre nazi qui aurait échoué donc, dans les eaux du Danube durant la Seconde Guerre mondiale. En fait, ce navire n'a pas vraiment échoué par accident. Il avait été sabordé par son équipage alors que l'armée rouge gagnait du terrain face aux nazis. Donc Hitler qui a donné l'ordre à ses soldats de ne pas laisser du matériel de guerre derrière eux. Donc l'objectif en le sabordant, c'était de bloquer la voie navigable dans le Danube avec les épaves donc, des navires, de barrer donc, la progression de l'armée rouge dans le fleuve. Autre découverte aussi dans le fond du Danube, les restes d'un mammouth en Bulgarie. Donc il s'agirait d'un jeune spécimen qui aurait vécu pendant la période glaciaire.
0: De drôles de découvertes historiques.
11: Oui, des experts qui continuent aussi de chercher dans les fonds du Danube. Donc en quelque sorte, il y en a qui profitent aussi de cette situation-là pour des avancées scientifiques.
0: Et donc, Rania, à quoi faut-il s'attendre dans les prochains jours?
11: Alors, tout indique donc qu'une nouvelle vague de chaleur est attendue la semaine prochaine, ce qui ne devrait pas du tout être rassurant donc pour plusieurs pays d'Europe, surtout les pays riverains du Danube. On s'attend donc à des températures qui vont dépasser les 40 degrés Celsius, notamment en Hongrie, en Slovaquie et en Autriche.
0: Rania Massoud, merci.
11: Merci à vous.
0: Au Liban, ça fait 6 ans que le port de Beyrouth a été secoué par une double explosion. Plus de 235 personnes ont été tuées et plus de 6500 blessées. L'incident a laissé des centaines de milliers de sans-abri. Le pays panse encore ses plaies. Et les familles des victimes attendent toujours réparation devant la justice. Amélie David était à la commémoration de l'événement aujourd'hui à Beyrouth.
12: Des centaines de personnes convergent vers le port de Beyrouth pour rendre hommage aux victimes du 4 août. Elsie Jabour n'a pas été affectée directement, mais pour elle, cela reste important de venir. Elle explique.
13: Chaque année, je viens avec mes enfants, juste pour être à côté des gens qui ont perdu un membre de leur famille. Parce que c'est pas facile de perdre un membre de la famille sans savoir pourquoi. Qu'est-ce qui s'est passé? C'est quoi la raison? C'est à cause de qui? On ne sait pas encore.
12: Elsie Jabour est venue avec ses enfants. Elle vient ici pour la 5e année consécutive. Elsie Jabour.
13: Et j'aimerais apprendre à mes enfants qu'il faut soutenir les gens. C'est important de soutenir les autres. Même si on n'est pas affecté, il faut être à côté des citoyens qui ont... Parce que ça aurait pu être nous.
12: À quelques mètres d'elle, Mia Naja est elle aussi venue rendre hommage aux victimes. Un moment important pour cette étudiante. Mia Naja.
14: En fait, j'essaye de venir chaque année parce que je trouve que c'est hyper important de se souvenir, surtout qu'il n'y a toujours pas eu de justice qui a été faite. Et c'est de plus en plus important parce qu'on sent que chaque année, il y a moins de gens qui viennent, il y a moins de gens qui ont envie d'être impliqués, de se rappeler de ce qui s'est passé, parce que c'est douloureux pour tout le monde.
12: Tout le monde se rassemble face aux silos éventrés. Zeyna Saab brandit le portrait d'une des victimes. Elle veut que justice leur soit rendue.
15: Pour nous, ce que nous voulons, c'est accélérer le processus judiciaire. Nous voulons que justice soit rendue parce que lorsque la justice sera enfin rendue, alors le retrait israélien se concrétisera également.
12: La veille, l'Association de victimes des familles a organisé une conférence de presse pour faire le point sur l'enquête. Pour les familles des victimes, 6 ans ont passé, 6 années de deuil et de douleur en attendant la justice. Paul Najjar a perdu sa fille, âgée de 3 ans, dans l'explosion, il explique.
16: On se sent très mal. On se sent très mal. Ça fait 6 ans qu'on attend la vérité, qu'on ne l'a pas eue. Ça fait 6 ans qu'on attend la justice. On attend que les coupables soient identifiés, soient mis derrière les barreaux et on n'a toujours rien.
12: Le ministre de la Justice, Adel Nassar, affirme que la machine judiciaire est en marche et se dit aux côtés des familles.
17: Ce devoir de vérité et ce devoir de procès et de justice est un devoir que nous devons de remplir sans aucune hésitation et sans permettre une quelconque interférence.
12: Les familles gardent espoir en attendant la justice et veulent avoir confiance dans le processus, mais les craintes subsistent. Paul Najjar.
16: Ça nous embête. On a toujours une crainte dans ce pays de l'ingérence politique dans ce genre d'affaires. Et c'est vrai que maintenant, avec le gouvernement, les choses sont mieux, mais on ne sait pas si ce gouvernement va rester, on ne sait pas si les choses vont changer. Quelle garantie avons-nous à ce sujet?
12: Si le processus judiciaire suit son cours sans encombre, un procès pourrait s'ouvrir dans les prochains mois. Amélie David, Beyrouth pour Radio-Canada.
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18: New York State is knowingly allowing solar corporations to lie to our farmers, and I have proof of it.
0: Aux États-Unis, la désinformation au sujet de l'énergie solaire connaît un regain. Des élus républicains, mais aussi des influenceurs, comme celle qu'on vient d'entendre, propagent des discours trompeurs. Ils affirment que ces grands panneaux envahissent les terres agricoles de grande valeur, ce qui se ferait au détriment des agriculteurs américains et compromettrait les ressources agroalimentaires des États-Unis. Qu'en est-il vraiment? On en discute avec Valérie Boisclair, journaliste spécialisée en environnement. Bonsoir Valérie.
19: Bonsoir Fanny.
0: Alors, qu'est-ce qui a provoqué cette nouvelle vague de désinformation?
19: Bien, plus tôt cet été, l'administration Trump a reproché à des élus démocrates de l'État de New York d'accélérer la construction de grands parcs d'énergie solaire sur des terres agricoles de première qualité, donc parmi les plus productives des États-Unis, et qu'en agissant de la sorte, là je vous cite les propos de la secrétaire à l'agriculture des États-Unis, Brooke Rollins, ces terres ont été perdues pour toujours, terres qui nourrissent des familles et qui sont donc cruciales pour la sécurité alimentaire de la nation. Bon, ça, c'est un discours qu'on a déjà entendu ailleurs dans le monde. Un des partis de droite au Royaume-Uni, d'extrême droite même, l'AFD en Allemagne, en Italie aussi, qui se sont portés soi-disant à la défense des agriculteurs pour des raisons partisanes surtout. Et c'est aussi des propos qu'on voit qui sont portés en ligne par des influenceurs, dont Alexandra Fasulo, que vous entendiez un peu plus tôt. Elle, c'est une influenceuse du nord de l'État de New York qui est parmi les plus vocales à s'opposer au projet d'énergie solaire. Et elle ne parle pas dans le vide. Elle compte 2,3 millions d'abonnés sur ses réseaux sociaux, c'est beaucoup. Puis rien que cette année, elle a fait plus de 500 publications sur ses grands projets qui, selon elle, sont comme un cheval de Troie pour permettre à des intérêts étrangers, y compris des entreprises canadiennes, de mettre la main sur de précieuses terres agricoles. Et ce qui est particulièrement efficace chez elle, c'est qu'elle reprend des arguments qu'on entend d'ordinaire chez des militants pro-climat, des militants progressistes. Donc, il ne faut pas que le solaire s'organise en détruisant au passage des écosystèmes sensibles. Sur ces réseaux sociaux, là, on a des vidéos où on entend les oiseaux chanter, l'herbe est verte, et on nous dit que tout ça va disparaître à cause du solaire. Et le problème ici, c'est important de le préciser, Fanny, ce n'est pas d'exprimer des inquiétudes par rapport à l'impact du solaire. Ça peut être très légitime de le faire. Mais ce qu'on voit dans le cas qui nous intéresse ici, c'est qu'on a un discours très émotif pour appeler à la compassion du public, mais les faits sont tordus pour qu'au final, le message qu'on assimile, c'est que les énergies renouvelables seraient plus dommageables pour l'économie et la planète que les énergies fossiles, alors que la science, c'est pas ça qu'elle nous dit.
20: Est-ce qu'il y a du vrai là-dedans, Valérie? C'est-à-dire, est-ce que c'est vrai que les panneaux solaires grugent de façon significative les terres agricoles?
19: Non. Le vrai là-dedans, ce qu'on peut dire, c'est qu'à travers la planète, il y a en effet beaucoup de projets solaires sur des terres agricoles. C'est le type de terrain le plus courant pour ces installations, pour la simple raison que ça présente des caractéristiques propices aux deux. Un bon niveau d'ensoleillement, évidemment, mais aussi une surface relativement plane. Mais ça s'arrête là, parce qu'on parle au final d'une superficie très modeste sur le globe. C'est d'ailleurs ce que les législateurs de New York ont rétorqué la semaine dernière en réponse aux attaques de l'administration Trump. Ils disent que les fermes solaires, elles occupent actuellement 0,13% des terres agricoles dans l'État de New York. Et ça concorde avec un récent rapport de l'Association professionnelle des industries de l'énergie solaire aux États-Unis. À l'échelle du pays, ça représente 0,07% des terres agricoles. Même pas 1%. Deux autres éléments que les opposants ne semblent pas vouloir considérer. D'abord, c'est que ces projets-là, ils se font dans un cadre réglementaire où les autorités vont prioriser des terres perturbées. Donc, on ne va pas s'installer sur des terres agricoles de haute qualité comme on le prétend. Et l'autre élément, et non le moindre, c'est qu'on oublie la volonté propre des agriculteurs alors qu'ils sont nombreux à faire le choix de louer une parcelle de terre à des compagnies d'énergie solaire pour percevoir des revenus, revenus qui leur servent ensuite à développer leurs entreprises. Souvent, les activités, elles peuvent même coexister. On appelle ça de l'agrivoltaïque, quand on a sur un même terrain des panneaux solaires et des pâturages, des cultures. Bref, ça ne se traduit pas par l'abandon définitif de terres qui auraient servi autrement à alimenter des garde-manger. Pourtant, ce sont des craintes similaires qui avaient mené au Canada, de notre côté de la frontière, donc la première ministre albertaine Danielle Smith à interrompre le développement de projets d'énergie renouvelable il y a quelques années, sans qu'elle ne démontre que le solaire pouvait représenter une menace crédible pour les agriculteurs canadiens. Ce que des rapports ont permis de vérifier par la suite, c'est que le risque, il était minime.
20: Et d'ailleurs, on en est où là avec le moratoire sur les énergies renouvelables en Alberta?
19: Rapidement, c'était entré en vigueur en août 2023. Ils avaient suspendu de manière assez inattendue l'approbation de nouveaux projets de solaire et d'éolien pour 7 mois. Donc, le moratoire, il a pris fin en février 2024. Cela dit, il y a plusieurs restrictions qui demeurent pour des cas particuliers, notamment les grands projets solaires sur des terres agricoles. Donc, il faut prouver que les activités agricoles peuvent se poursuivre. Nos collègues de l'Alberta ont rapporté que ça a été un dur coup pour les entreprises du secteur des énergies propres là-bas, qu'ils disent avoir été bloqués dans leur élan par ce moratoire et qu'aujourd'hui, ben, on est ailleurs. Le discours en Alberta, il se concentre surtout sur les oléoducs et sur les centres de données.
20: Valérie Boisclair, journaliste spécialisée en environnement, merci d'avoir été avec nous.
19: Merci.
20: Lors de la Deuxième Guerre mondiale, alors que les nazis marchaient sur Paris, le général Charles de Gaulle s'est battu pour une France libre. Bien des années plus tard, quand il était président, c'est lui là qui a clamé le fameux « Vive le Québec libre » depuis le balcon de l'Hôtel de Ville de Montréal, c'était en 1967. Alors, qui était véritablement ce personnage qui est passé à l'histoire? Deux films-événements, baptisés la bataille de Gaulle, reviennent sur le parcours de celui qui a réussi à libérer la France, envers et contre tous. Le reportage de Louis-Philippe Ouimet.
21: Pendant la Deuxième Guerre mondiale, dans une France occupée par Hitler et les nazis, un homme se dresse, et c'est le général de Gaulle, incarné dans le nouveau film La bataille de Gaulle par le comédien Simon Abkarian.
22: La France n'a pas capitulé.
23: C'est le grand sauveur de la France. C'est l'homme qui a rétabli l'honneur de la France à ce moment-là. Il le dit dans son message.
2: Il faut qu'il y ait une espérance. Il faut qu'il y ait une espérance. Il faut que quelqu'un dise non à ce fascisme-là, à ce nazisme-là.
21: Ce diptyque cinématographique s'ouvre sur la signature de l'armistice en juin 1940. Le deuxième film aborde les années 1943 et 1944, celle du combat contre le régime antisémite de Vichy. Dans ce film réalisé par Antonin Baudry et co-scénarisé avec sa conjointe Bérénice Villa, Charles de Gaulle est dépeint comme un Don Quichotte.
3: Nous sommes la France. Nous, nous.
21: Écoutons Bérénice Villa, suivie d'Antonin Baudry.
4: En France, le roman national, c'est que De Gaulle a fait un discours et on l'a suivi. On oublie justement qu'il est extrêmement seul et que ses interlocuteurs de l'époque pensaient qu'il était dingue.
23: Il prétend se battre, il n'a pas d'armée. Il veut convaincre les Français, il est totalement inconnu d'eux. Il veut convaincre les Anglais, il ne parle pas anglais. Il veut jouer un rôle politique, il n'a aucune expérience politique. Donc il faut une certaine folie pour se dire « j'y vais ».
21: Dans ces films aussi consacrés aux lycéens qui se sont battus pour une France libre, c'est surtout la prestation tout en nuances de Simon Abkarian qui se démarque. Encore une fois, Simon Abkarian.
2: J'ai regardé beaucoup d'archives jusqu'au moment où je me suis dit, j'ai fermé l'ordinateur, je me suis dit, le reste, il faut que je l'imagine. Et que je fasse une proposition, ce qui soit presque dansé. Parce que moi, j'en viens de la danse, c'est ma formation première.
21: Champ de bataille, conquête de l'Afrique, négociations intenses avec Churchill. Cette fresque d'un total de plus de 5 heures a nécessité 150 jours de tournage dans 3 pays. Dans ce film historique, on voit bien les périodes de doute de ce héros atypique. À nouveau, Antonin Baudry, réalisateur et co-scénariste du film.
23: Il l'a reconnu des années plus tard. Il a dit qu'à Dakar, il avait vraiment failli se suicider. Ce qui, pour un croyant, un catholique croyant, est énorme. Et non, je crois qu'il en était au bout du désespoir.
24: C'est la rage qui s'éveille.
21: Boum. La bataille de Gaulle nous présente le général de Gaulle avant qu'il ne devienne en 1959 le président de la République française et avant sa visite au Québec de 1967, où il a dit le célèbre
25: « Vive le Québec libre !»
21: La bataille de Gaulle, première partie, prendra l'affiche au Québec le 14 août. Il faudra attendre au 11 septembre pour voir la deuxième partie. Ici, Louis-Philippe Ouimet, Radio-Canada, Montréal.

Et c'est ainsi que se termine votre magazine quotidien d'information pour ce soir. Merci de nous faire confiance pour mieux comprendre l'actualité. Et bien sûr, merci à l'équipe tellement professionnelle qui rend possible cette émission. Si vous avez manqué une partie de l'émission, vous pouvez vous rattraper sur notre plateforme audio ou sur notre site Internet. Écrivez-nous idées, suggestions ou commentaires. Ça nous regarde en un mot, @radio-canada.ca. On adore vous lire. Je m'appelle Fanny Olivier. Et je vous dis à demain.

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3: Bonjour, ici Greta Juris. Des municipalités du Québec continuent de mesurer l'ampleur des dégâts après les pluies torrentielles de lundi. C'est notamment le cas à l'Ascension, au nord de Mont-Tremblant, dans les Laurentides, où la pluie a causé des inondations et des glissements de terrain. La situation est aussi problématique plus au sud, où la rivière Rouge a déjà débordé de son lit. En Ontario, deux municipalités de la région du Niagara ont également déclaré l'état d'urgence en raison d'inondations. Québec intensifie sa lutte contre la rage. Plus de 800 000 appâts vaccinaux seront distribués dans des régions du sud de la province jusqu'à la mi-septembre. Catherine Dib a accompagné une équipe du ministère de la Faune lors de son intervention.
4: Il faut chercher les gros arbres.
5: Les techniciens de la Faune répandent les appâts vaccinaux, ciblant les habitats de la baie.
4: Ça, c'est le genre d'endroit parfait, des cabanes comme ça en milieu forestier. Hein. C'est sûr que les ratons vont visiter ça.
5: Pour cette seconde distribution de l'année, Québec met les bouchées doubles. Passant d'environ 60 appâts au kilomètre carré à 150. C'est que la rage du raton gagne du terrain au Québec. En 2025, 93 cas avaient été signalés. Un seuil déjà dépassé cette année, avec 118 cas rapportés en juillet et un nouveau foyer en Montérégie-Ouest.
6: En vérité, c'est que la situation n'est pas sous contrôle.
5: Marianne Gagné, biologiste au ministère de la Faune.
6: La raison derrière ça, c'est que des fois, l'expansion se fait dans des territoires où il y a eu peu ou pas de vaccination.
5: Elle conseille de rester loin des bêtes, même quand elles ne présentent pas de symptômes, et de faire vacciner ses animaux de compagnie.
7: C'est dangereux pour l'animal, le propriétaire, puis les gens qui côtoient l'animal.
5: La vétérinaire Zolo constate d'ailleurs une hausse d'intérêt pour les vaccins contre la rage.
7: Il y a beaucoup d'animaux qui remettent à jour les vaccins.
5: Les autorités demandent plus de vigilance de la population générale. Alexandre Mathieu, médecin conseil en santé publique à Santé Québec, Montérégie-Centre.
8: La rage, c'est mortel. Il n'y a pas de traitement. Oui, le risque est

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2: Miser sur le Canada pour faire front commun face à Donald Trump est la marche à suivre, selon lui.
3: De la jouer en équipe, c'est plus puissant que d'essayer d'y aller tout seul.
2: Et ce sentiment d'équipe doit aussi se ressentir à l'intérieur du Québec.
3: Ce que j'ai comme ambition, c'est de montrer clairement comment un Montréal dynamique, avec des régions dynamiques, c'est tellement plus puissant.
4: Je suis très fier aujourd'hui d'être ici.
2: Éric Duhaime, de son côté, a recruté Marco Archambault, un ancien péquiste dans la circonscription de Louis-Hébert à Québec. Après avoir postulé pour être candidat au Parti québécois au printemps dernier et être refusé, M. Archambault explique son changement de cap par le contexte géopolitique actuel.
5: On dirait que le chef du Parti québécois, il a de la misère à « read the room ». Moi, je me vois très mal leur parler de référendum puis de livre bleu alors qu'ils ont le portefeuille vide. Là.
2: Éric Duhaime interpelle les souverainistes. La recette autonomiste conservatrice est une solution à ce que M. Duhaime nomme le cul-de-sac d'un troisième référendum. Ici Marie-Josée Paquette-Comeau, Radio-Canada, Québec.
6: Et en terminant, la grève chez WestJet continue de causer des désagréments auprès des voyageurs, même si une entente a été conclue lundi. Les explications de Kim Tai Franco.
7: L'entente de principe permet à WestJet de reprendre ses activités progressivement. Des centaines de vols ont été annulés au cours des derniers jours, ce qui crée un goulot d'étranglement, selon l'expert en aviation, Mehran Ebrahimi.
8: Il faut faire venir les pilotes, il faut faire venir donc tout le personnel, préparer les avions. Et quand on fait ça, il faut aussi dire très bien, est-ce que je prends les vols qui étaient planifiés pour aujourd'hui, mais qu'est-ce que je fais des vols que j'ai annulés hier et avant-hier?
7: Des voyageurs peinent toujours à trouver des vols de remplacement. C'est le cas notamment de Myriam Boulet, qui est coincée en République dominicaine.
9: À mon hôtel, précisément, on est à peu près une trentaine. Puis il n'y a personne qui a réussi à rentrer. Il y en a même qui sont rendus à devoir rationner leurs médicaments parce qu'ils n'en ont pas assez.
7: Elle dénonce aussi le manque de communication de la part de la compagnie aérienne.
9: Elle est en deux pour prendre des Domino's parce qu'on avait prévu pour la semaine et là, on ne sait pas. Le problème, c'est qu'il n'y a pas de communication, donc on ne sait pas quand on va rentrer.
7: L'entreprise, de son côté, avoue que malgré l'entente conclue lundi, les répercussions des récentes perturbations de travail sur les vols réguliers de WestJet signifient que le retour complet aux opérations normales prendra du temps. Selon des experts, il faudra encore plusieurs jours avant ce retour à la normale. Ici Kim Taille-Franco, Radio-Canada, Toronto.
6: Et voilà, c'est ce qui met fin à ce bulletin d'information de Radio-Canada. Excellente journée à notre antenne.

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On est très heureux d'être à l'Université Laval pour la finale québécoise de la Super Expo Science Hydro-Québec, présentée par le réseau Technoscience avec trois participants triés sur le volet, Derek Grenier, Élodie Larochelle et Tommy Cheng. Ils vont répondre à la question « Comment peut-on dompter la foudre? Comment on pourrait révolutionner le monde des naissances? » Et l'intelligence artificielle à la rescousse des médecins pour détecter le cancer plus rapidement. »

0: Alors, bonjour, bonsoir tout le monde. On est très heureux d'être ici pour une deuxième semaine à l'Université Laval pour cette super expo science Hydro-Québec avec, je vous le disais, là, mais des projets incroyables dont on va vous parler aujourd'hui. Pour me seconder dans cette émission, il y a l'astrophysicienne Marie-Lou Gendron-Marcellet. Bonjour Marie-Lou.
1: Bonjour, quel honneur.
0: C'est quand même incroyable.
1: Oui, hein? c'est incroyable. C'est des sujets tellement d'actualité.
0: Puis moi, en tout cas, la semaine passée, j'en venais pas de voir des premières entrevues à la radio, puis t'as l'impression, genre, qu'ils ont fait ça toute leur vie.
1: Ouais.
0: Genre, c'est comme le coup, la balle arrive, coup de circuit derrière la clôture. C'est quand même incroyable.
1: Incroyable.
0: On va aller directement dans le vif du sujet, puis on va parler à notre première invitée. Je vous dis, là,

0: c'est un gros contrat qui s'est donné. Parce que lui, là, il veut maîtriser la foudre. Alors, on va aller à notre invité, mais juste avant, on vous présente quelques autres projets dans le cadre de cette super expo science Hydro-Québec.
1: Moteur en herbe, écologie.
2: Mon nom est Mireille Larussu, je suis en secondaire 2 au Collège Mont-Royal.
3: Je m'appelle Daniel Zou et je suis un étudiant de 3e secondaire au Collège Saint-Louis.
4: Je m'appelle Cécile Lepage, je suis une élève de secondaire 3 et je vais au séminaire de Sherbrooke.
2: Mon projet explique comment des polluants chimiques entrent dans la chaîne alimentaire et peuvent finir dans notre assiette. En réduisant la pollution et en adoptant de meilleures habitudes de consommation, nous pouvons protéger la chaîne alimentaire et les écosystèmes.
3: Mon projet porte sur le recyclage des métaux contenu dans les déchets électroniques.
4: Le projet de ma coéquipière et moi porte sur les perturbateurs endocriniens et leurs effets sur la faune aquatique. Ce qui m'a le plus surpris est à quel point il existe un grand nombre de perturbateurs endocriniens et à quel point on peut les retrouver partout dans notre quotidien.
3: Les appareils sont des véritables mines d'or. Mais même avec ces métaux lucratifs, en 2022, c'est seulement 22% des déchets qui sont recyclés. Quel malheur!
0: Ça a tellement été difficile de choisir ceux qui allaient venir et celles qui allaient venir en ondes, parce qu'on aurait pu faire, sincèrement, là, 10 émissions comme ça, mais à un moment donné, il faut choisir. Et on est très heureux d'accueillir comme premier invité aujourd'hui, il s'appelle Derek Grenier, il est à la polyvalente Bélanger, c'est à Saint-Martin en Beauce. Bonsoir Derek.
5: Bonjour.
0: Derek, c'est quand même incroyable. Toi, c'est la maîtrise de la foudre qui t'intéresse.
5: Ouais, exactement.
0: Comment c'est né cette volonté de travailler là-dessus?
5: Oh mon Dieu, en fait, j'étais chez nous. Puis, il y a eu un éclair drette à côté de chez nous. J'ai trouvé ça vraiment épatant, tu sais. Ça fait quand même peur de voir ça, un fessé drette à côté.
0: C'est clair. Puis, il y a le son, en plus.
5: Oui, il y a le son, le tonnerre.
0: Mais là, toi, tu t'es dit, il y a de l'énergie là-dedans, comme c'est pas possible.
5: Oui, oui, c'est sûr. Ça dégage tellement d'énergie que je me suis dit, pourquoi pas la récupérer?
0: Ben oui, pourquoi pas? Marie-Lou Gendron. Ben oui, c'est ça. Pourquoi pas? Mais ça, c'est un sacré contrat, là.
5: Oui, exactement.
0: Donc, il a fallu que tu te crées de la foudre toi-même avec un instrument pour recueillir l'énergie de la foudre que tu t'es créée toi-même. C'est bien ça?
5: Oui, exactement. J'ai utilisé, ça s'appelle un générateur d'éclairs de Van de Graaff. Donc, c'est un petit appareil avec une sphère métallique qui peut créer des arcs électriques d'environ 10 cm.
0: OK. Bon, ça, c'est la première chose.
5: Oui.
0: Maintenant, ça prend un dispositif pour l'emmagasiner.
5: Exactement.
0: Ça aussi, on l'a déjà fait. Hein? Ça, c'est dans l'histoire de la science, on a déjà créé ce dispositif-là et tu t'en es fait un carrément chez toi.
5: Oui, exactement. Je me suis inspiré de la bouteille de Lade. Dans le fond, c'est une bouteille remplie d'un mélange d'eau salée. Et elle a la capacité, dans le fond, c'est l'ancêtre du condensateur qu'on connaît
0: carrément
5: de nos jours. Puis j'ai recréé ce dispositif-là, puis je l'ai amélioré pour qu'il soit capable d'emmagasiner
0: une grande charge électrique. Et en fait, c'est tout simple, tu fais ça avec carrément des bouteilles de liqueur. Là.
5: Exactement, ouais. Des bouteilles de 2 litres. Puis de l'aluminium, puis une petite électrode en cuivre.
0: Tu t'es patenté ça chez toi.
5: Exactement. Ouais.
0: Ça marche?
5: Oui, ça marche. Oui, j'ai pogné un beau choc électrique. Je n'ai pogné. Ouais.
0: Donc, toi-même, t'as emmagasiné de l'énergie.
5: Oui, oui. Ouais,
0: mais ta bouteille d'olive, t'as réussi à le faire quand même.
5: Oui.
0: Ouais. Qu'est-ce qui a été difficile dans ce projet-là? Justement, t'as dit que t'as pris des chocs électriques. Là. Est-ce que ça a été plus épique que ça?
5: Oui. Ben, en fait, ma plus grande difficulté, c'est qu'avec un condensateur comme ma bouteille, c'est que ça a la capacité d'emmagasiner une grande charge électrique en très peu de temps.
0: Ah.
5: Mais la difficulté, c'est de la faire ressortir en très peu de temps. Une longue période.
0: Oui. En fait, c'est ça. C'est parce qu'il faut que tu l'emmagasines rapidement et que tu puisses l'utiliser comme une batterie normale.
5: Exactement, c'est ça. Donc, avoir un courant prolongé.
0: Oui.
5: C'est ça, la difficulté.
0: T'as réussi?
5: Oui, quand même.
0: Qu'est-ce que tu peux alimenter avec ton invention?
5: Là, au point où j'en suis, je suis capable de faire allumer une petite lumière néon pendant environ 1-2 secondes au lieu de 0,5 millisecondes.
0: Parce que, OK, t'es parti de 0,5 millisecondes, oui, à 1-2 secondes. C'est quand même
6: ça
0: beaucoup.
6: S'en vient.
0: Ouais, c'est ça, hein, Marie-Lou. Ouais, c'est quand même impressionnant. Mais là, j'imagine que ton Saint Graal, c'est de de patenter quelque chose qui pourrait être installé en arrière de chez toi pour le prochain gros orage.
5: Ouais.
0: Est-ce que tu penses que c'est possible?
5: En fait, c'est... Ben, j'aimerais ça que ça soit possible.
0: Mais c'est quoi les difficultés?
5: En fait, c'est que la foudre, c'est énormément de puissance. Genre, c'est 400 millions de volts pour 100 000 ampères en moyenne. Donc, ça fait énormément de puissance. Puis ce que ça vient faire, c'est que ça vient chauffer les matériaux. Alors, mon système de bouteille, probablement, qui fondrait.
6: Probablement.
5: C'est ça.
0: Donc, c'est ça. Il faudrait trouver des matériaux donc plus résistants. Mais aussi, tu n'es pas le premier hein, qui veut essayer de maîtriser ça. Tu es en secondaire 2, donc tu viens tout juste de commencer. Pourquoi tu as eu le goût de participer à l'Expo Science? Qu'est-ce que ça te permet de faire dans ta vie?
5: Oh mon Dieu. Les Expo Science, c'est drôle au Québec. C'est tellement une belle expérience, non seulement pour... expliquer son projet, mais c'est que il y a tellement des jeunes avec de l'ingéniosité et tout, puis quand on va là, ben on rentre dans carrément un univers de projets, puis c'est sans fin, tout le monde a des bonnes idées, puis on apprend vraiment.
0: C'est très stimulant, hein? C'est vraiment là, c'est une belle émulation. Est-ce que c'est là, je te regarde, t'as vraiment littéralement des éclairs, c'est pas de la foudre, là, mais t'as des éclairs dans les yeux. Ça sera pas ta dernière Expo Science, j'ai bien l'impression.
5: Non, vraiment, j'espère en faire autant d'années que je peux.
0: Est-ce que tu voudrais comme raffiner ton procédé ou bien t'as essayé d'aller vers quelque chose d'autre l'année prochaine?
5: J'aimerais ça continuer ce projet-là. Parce que j'aimerais ça finir ce que j'ai commencé. Mais je suis quand même ralenti par des bonnes contraintes techniques, là.
0: C'est le moins qu'on puisse dire. C'est le moins qu'on puisse dire. Parce que quand même, travailler avec la foudre, puis surtout que c'est un peu imprévisible, là, c'est parce que si tu sais jamais trop, ça va tomber, cette affaire-là.
5: Ouais, ben, en fait, on a trouvé, les chercheurs, en 2021, ils ont trouvé une solution pour ça. En fait, les chercheurs, en 2021, ils se sont rendus sur un mont en Suisse, le mont Sentis, d'ailleurs, puis ils ont réussi à diriger la foudre, à guider la foudre grâce à un faisceau laser. Donc, c'est quand même une belle avancée technique. Puis ce système-là est déjà appliqué, par exemple, dans les aéroports pour protéger les infrastructures.
0: Non, mais il connaît son sujet, là. Je veux dire, il n'y a pas de colle avec Derek. Hey, Derek, franchement, wow, quel beau projet. Puis t'en parles vraiment bien. Derek Grenier, je rappelle que t'es à la polyvalente Bélanger à Saint-Martin, en Beauce. T'es en deuxième secondaire et on a bien hâte d'aller te voir ton kiosque. Pour que tu nous expliques en détail, parce qu'on a eu vraiment là, la petite explication, comment maîtriser la foudre et même comment peut-être en faire éventuellement une source d'énergie. Merci beaucoup d'être passé, Amateur.
2: Merci à vous. Amateur en herbe, science. Bonjour, je m'appelle Nicole Jeté, je suis en secondaire 1 et j'ai fait mon projet sur comment aller dans l'espace.
7: Je m'appelle Nelly Provencher, je suis en secondaire 2 à l'école Montessori Offord.
8: Mon nom est Ethan P. et je suis en 5e secondaire au Collège Saint-Alexandre.
9: Bonjour, je m'appelle Chloé Beauchamp et je suis en première année au Cégep Héritage.
7: Mon projet porte sur la théorie des cordes, une théorie de physique quantique. Elle a pour but d'unifier le monde subatomique, donc des particules, et le monde de la relativité générale, donc de la gravité, puisque pour l'instant, nous ne sommes pas en mesure de le faire avec le modèle standard, notre modèle qui définit notre univers à l'échelle quantique.
8: Mon projet porte sur le voyage dans l'espace et j'ai créé un logiciel qui permet de simuler ce qu'on verrait en volant près de la vitesse de la lumière dans un vaisseau spatial.
9: Mon exposition porte sur la supersymétrie, un concept en physique théorique. Aujourd'hui, la relativité générale, qui explique la gravitation à grande échelle, et la mécanique quantique, qui étudie les particules subatomiques, décrivent l'univers. Ces deux théories sont actuellement incompatibles. La supersymétrie est une approche cherchant à les unifier en ce qu'on appelle la théorie du tout, grâce à laquelle on comprendrait enfin l'origine de notre univers.
8: Ce qui m'a le plus surpris lors de mes recherches était sans doute toute la beauté qui est créée par les lois de la physique.
7: Ce qui m'a étonné le plus dans ma recherche, c'est que les astronautes d'Apollo 11 n'avaient pas de toilettes.
0: Est-ce que je vous ai déjà dit que je trouve que la Super Expo Science Hydro-Québec, c'est un antidote contre le marasme? Et je pense que Marie-Lou Gendron-Marcellet est bien d'accord avec
6: inspirant.
0: Moi. Non, mais c'est incroyable. Là. Je veux dire, ça fait du bien de venir ici. C'est bon pour le moral. On a maintenant Élodie Larochelle avec nous, qui est au Collège Notre-Dame à Rivière-du-Loup. Allô, Élodie?
6: Allô?
0: T'as quel âge? T'es en quel secondaire?
6: Moi, j'ai 17 ans, je suis en secondaire 5.
0: T'as voulu travailler sur une chose incroyable. Quand on parle de science, presque science-fictionnesque, tu voudrais éventuellement arrêter le développement des embryons chez les femmes.
6: Ouais.
0: Ça s'appelle la diapause.
6: Ouais, la diapause embryonnaire, ouais.
0: Ça existe chez d'autres animaux.
6: Mm-hmm.
0: Comment t'es entrée en contact avec ce phénomène-là?
6: Ben, dans le fond, c'est que je savais que les kangourous le faisaient. Puis là, ben, je suis partie des kangourous. Je me suis dit, ça serait-tu possible de faire ça chez l'humain? Mais là, pour faire bref, le kangourou, il est vraiment très différent de nous. Fait que oui. Ça marche pas. Ouais.
0: C'est bien dit. Ouais, c'est ça. Donc, ça marche pas. C'est pas aussi facile que ça, mais...
6: Ben, en fait, ça marche pas de s'inspirer des kangourous. Fait que c'est pour ça que j'ai changé pour aller vers la souris.
0: Qui est un modèle plus près de nous? La souris réussit à faire la diapause embryonnaire?
6: Oui, ben elle le fait naturellement, en fait. Ben elle le fait parce que ça l'assure la survie de sa portée, en fait, quand il y a des mauvaises conditions.
0: OK, donc c'est ça. Ce qui se passe, c'est que quand la souris n'a pas les conditions idéales, elle peut dire, OK, whoops, j'ai un embryon en moi, j'en arrête la croissance et je vais reprendre plus tard.
6: Ouais.
0: Alors là, tout simple comme ça, c'est un phénomène qui est très complexe. Explique-nous en quoi ça consiste. Qu'est-ce qui se passe quand il y a la diapause embryonnaire chez la souris?
6: Ben, dans le fond, c'est des changements hormonaux là, qui sont à l'origine de cette pause-là. Mais dans le fond, pour que la souris le fasse, il faut qu'après la fécondation, ben, l'embryon ne s'implante pas dans les parois de l'utérus, mais qu'il reste dans l'utérus. Fait que c'est comme s'il flottait un peu dans l'utérus. Puis, il est en état de dormance au stade de blastocyste.
0: Donc, c'est ça. Donc, il est fécondé, mais blastocyste, c'est vraiment très, très petit. Là.
6: Oui.
0: On a combien à peu près là, de cellules?
6: Environ 100 cellules.
0: Oh mon Dieu, OK.
6: Fait que le diamètre il est équivalent à l'épaisseur d'un cheveu. Fait que c'est vraiment petit.
0: OK, c'est vraiment, vraiment petit. Bon, là, tu dis, bon, c'est des hormones, l'embryon est fécondé, mais il ne va pas comme s'implanter. Il flotte quelque part ailleurs. J'imagine que les difficultés pour reproduire ça éventuellement chez la femme, ça doit être monstrueux.
6: Ben finalement, ben, je ne sais pas, mais c'est pas si compliqué parce qu'ils ont réussi finalement.
0: C'est pas si compliqué. Bon, comment on réussit à faire ça?
6: Ben dans le fond, ben, y a plusieurs façons qu'ils ont faites, mais dans le fond, c'est que... Ils ont pris des embryons, puis des embryons humains, puis ils ont traité à l'extérieur d'un corps, là, fait que in vitro. Puis ils ont traité avec un médicament qu'on appelle un inhibiteur de mTOR. Fait que mTOR, c'est une enzyme, donc une protéine. Puis dans le fond, ce médicament-là, il a permis que l'embryon ne s'implante pas dans les parois de l'utérus, puis qu'il arrête de grossir. Puis après, quand on l'enlevait, le médicament, ben là, ça fonctionnait. Il adhérait aux parois, puis il recommençait à grossir.
0: Parce que là, tu cites plein d'études, vraiment très... des bonnes études là, que tu cites dans ta recherche. Donc, on maîtrise cette technique-là. Qu'est-ce qui manque pour qu'on soit capable éventuellement de reproduire ce que la souris fait chez la femme?
6: Ben, premièrement, il faudrait des volontaires. Mais puis sinon parce que
5: compliqué.
6: Ouais, c'est ça. Puis sinon ben tu sais il faudrait changer nos lois, mais tu sais c'est des lois qui existent comme presque tous les pays qui font qu'on peut pas garder un embryon ou un embryoïde, fait qu'un embryon fait en laboratoire plus longtemps que 14 jours.
0: Donc il y a l'aspect éthique évidemment qui est super important là.
6: Ouais.
0: Écoute, c'est un projet incroyable parce que là c'est autant on parle là, de d'embryogenèse, on parle d'éthique également. Toi, est-ce que ça va te mener ailleurs? Est-ce que c'est un projet d'Expo Science qui t'enverrait vers une prochaine carrière? Est-ce que tu veux continuer à faire de l'Expo Science? Qu'est-ce que ça représente pour toi actuellement?
6: Ben moi, j'aimerais vraiment ça que ça soit possible. Je trouve que ça nous apporterait une nouvelle option pour les femmes, là, pour tout ce qui concerne nos grossesses. Puis, ben je me vois pas vraiment comme pour travailler dans un laboratoire.
0: Ah non?
6: Donc, peut-être pas, mais je m'en vais sage-femme. Fait que ça reste dans le même...
0: Tu t'en vas quoi?
6: Sage-femme.
0: Ah oui, hein?
6: Oui,
0: OK, donc tu vas rester dans ce domaine-là, mais... Et tu le sais déjà, là?
6: Oui.
0: Ah oui, hein? C'est très clair pour toi?
6: Oui.
0: Est-ce que l'Expo Science, tu vas en faire d'autres?
6: Ben, je sais pas. Peut-être. On sait pas ce que l'avenir réserve.
0: En tout cas, ben, bravo pour ton travail. Puis, ben, on te souhaite une très, très bonne continuation comme sage-femme. En tout cas, le moins qu'on puisse dire, c'est que tu vas maîtriser quand même assez bien la manière dont ça se passe dans le ventre des femmes que tu vas aider. Élodie Larochelle, merci beaucoup d'être passée ici en studio. Je rappelle que tu es au Collège Notre-Dame à Rivière-du-Loup. Merci pour ce passage amateur de recherche.
6: Merci.
0: Amateur en herbe.
10: Moteur en herbe, dites-nous.
11: Bonjour, mon nom est Thomas Couillon.
10: je fais la super expo science avec ma coéquipière Eliane La Jeunesse. Nous sommes en secondaire 3 au séminaire de Sherbrooke.
11: Je m'appelle Thomas ou Yu-Ching Ma. Je suis en secondaire 5 à Kears Academy, une école anglophone.
12: Bonjour, je m'appelle Théodore Lancette.
13: Et moi, Fabrice Carvin.
12: Nous sommes en 5e secondaire au Collège Saint-Bernard à Drummondville. Notre présentation a pour sujet les hydrures métalliques, une technologie en recherche pour le stockage d'hydrogène.
13: En gros, c'est une pointe de métal qui peut absorber de l'hydrogène comme une éponge. Et encore mieux, c'est qu'on peut stocker une plus grande quantité d'hydrogène dans un même volume en ajoutant cette poudre de métal.
10: Notre projet a une conception que nous avons inventée nous-mêmes, l'intelligant. Un gant connecté à une application pour faciliter l'apprentissage du langage des signes pour les sourds et de leurs proches.
11: Mon projet porte sur la sécurisation d'Internet en cherchant à résoudre des problèmes comme le piratage de comptes, la fraude par carte crédit grâce à une nouvelle méthode de connexion.
0: Ça n'arrête pas. Et notre dernier invité aujourd'hui, vous allez voir, c'est un projet aussi qui vraiment force l'admiration. Il s'appelle Tommy Cheng. Il est au Collège Saint-Jean-de-Brébeuf, c'est à Montréal. Il est en studio avec nous ici à l'Université Laval pour cette super expo Sciences Hydro-Québec. Bonjour Tommy.
14: Bonjour.
0: OK, toi là, c'est l'intelligence artificielle, reconnaissance de tumeurs. Tu t'es créé toi-même un outil qui s'appelle Clarisse. Pourquoi tu as voulu développer cet outil-là?
14: En effet, le cancer, c'est un grand enjeu dans notre société d'aujourd'hui au Québec et au monde entier. Et c'est un sujet qui m'interpelle comme beaucoup. Personnellement, j'avais connu ma tante qui était victime de cancer.
0: Ah ouais, hein?
14: Et j'avais aussi beaucoup de professeurs qui ont eux aussi eu des membres de la famille qui ont été affectés par le cancer. Et j'avais aussi connu plusieurs célébrités sur l'Internet, comme le fameux Technoblade, qui est lui aussi mort de cancer.
0: Donc, que tu suivais, hein, d'ailleurs.
14: Ouais, que je suivais beaucoup. Ouais. Donc, c'est un sujet qui m'interpelle beaucoup. Puis, à cause de ces conséquences néfastes, j'ai voulu développer quelque chose pour aider à cela, à aider à apporter un diagnostic plus rapide.
0: Et donc là, tu t'intéresses à une branche très particulière qui s'appelle l'histopathologie, donc une branche de la médecine qui consiste à analyser les tissus biologiques avec un microscope pour en voir les formes, les structures. Quel est le lien entre l'histopathologie et l'intelligence artificielle?
14: En effet, l'histopathologie, comme vous l'avez déjà dit...
0: L'histopathologie.
14: Oui, l'histopathologie. Ouais. Ça consiste à observer les formes cellulaires sous un microscope pour distinguer les formes. Donc, j'ai utilisé les images accueillies par l'histopathologie pour les donner à mon modèle d'intelligence artificielle pour l'entraîner à reconnaître les motifs dans les cellules pour essayer de distinguer les tumeurs cancéreuses des tumeurs non cancéreuses.
0: On pourrait penser que les humains sont bons pour ça et pourtant, tu t'es rendu compte que le taux d'erreur, même chez les grands spécialistes, il est quand même assez élevé, là.
14: Donc, le taux de précision, c'est à environ 37 % sous le stress et c'est pour cela que les spécialistes doivent se consulter entre eux pour avoir un diagnostic plus précis.
0: Et donc là, toi, tu t'es dit, OK, il existe des banques d'images de ces tumeurs-là. Alors toi, ce que tu as fait, c'est que tu as développé ton algorithme, tu es allé chercher tes images, tu l'as entraîné et ça a donné Clarisse. C'est plus compliqué que ça, là, mais c'est un peu ça, là.
14: C'est une belle vulgarité.
0: OK, OK. t'es allé chercher tes images où?
14: J'ai cherché mes images d'une base de données qu'on s'appelle Patch Chameleon. Donc, cela consiste à environ 300 000 images. Puis, ce sont des images de ganglions lymphatiques sentinelles. Et ils ont été recueillis dans des centres médicaux universitaires de Pays-Bas.
0: Ganglions lymphatiques sentinelles, donc parce que ça se déclenche souvent dans les ganglions.
14: Ce sont les places où les tumeurs vont se répandre au premier lieu.
0: Ah oui, hein?
14: Ouais, donc ce seront vraiment les premières places que les tumeurs vont se développer et propager pour former des métastases qu'on appelle.
0: Tu as utilisé un type d'intelligence artificielle dont on dit qu'elle est très proche de la manière dont nos yeux reconnaissent les images. Parle-nous de cet algorithme-là.
14: En effet, ce réseau neuronal s'appelle le CNN, donc le Convolutional Neural Network, ou le réseau neuronal convolutif. Donc, il limite vraiment comment nous, les êtres humains, aperçoivent des images et distinguent les formes et les motifs. Et sa façon de raisonner est vraiment séparée en deux étapes et plusieurs groupes, par exemple, des couches de classification, des couches d'extraction. Donc, la façon qu'elle fonctionne, c'est tout d'abord, elle va prendre une image. chaque image est constituée de pixels et chaque pixel aura des valeurs de couleur. Donc, ce serait ça la première couche dans le réseau neuronal. Donc, le modèle, elle va prendre cette première couche-là, elle va passer par des fonctions qu'on appelle des fonctions de filtre pour essayer d'extraire les plus petits motifs possibles, par exemple les petits coins, les petites lignes. Et elle va rassembler ces petits motifs ensemble-là pour former des plus grands motifs et éventuellement des formes.
0: Et des formes qui peuvent donc nous donner des indices sur une tumeur qui sera en train de se développer avant que des yeux humains bien entraînés les voient. Donc, c'est comme de précéder la résolution d'un œil humain. Là.
14: En effet, c'est très rapide. Ça prend moins d'une seconde.
0: Ouais. Est-ce qu'il fonctionne? Là? Est-ce que ça tu il est commercialisable, ton algorithme?
14: Commercialisable dans le futur, peut-être.
0: OK. Donc, il reste encore des choses à faire. Qu'est-ce qui reste à fignoler pour qu'il soit encore plus performant?
14: Ouais, donc il reste quand même beaucoup de choses à améliorer. Donc, par exemple, maintenant, je l'ai entraîné sur une base de données qui est constituée des images de 96x96 pixels. Donc, maintenant, sa capacité se limite très beaucoup à des images de petit format. Donc, c'est pour ça, dans le futur, je veux l'entraîner sur des images à des tailles plus diversifiées pour l'adapter encore plus aux situations de monde réel.
0: J'ai un peu l'impression que c'est ça que tu veux faire dans la vie, non?
14: Ouais, donc j'ai vraiment combiné les deux domaines qui m'intéressent, l'informatique et la médecine, pour les combiner ensemble à former un seul projet qui combine vraiment les deux intérêts ensemble.
0: Vraiment fascinant, Tommy Cheng du collège Jean-Eudes. Tommy Cheng, merci beaucoup d'être passé à l'émission. Et merci à toute l'équipe de la Super Expo Science Hydro-Québec, le réseau Technosciences, de nous avoir accueillis ici. Marie-Lou Gendron Marcellet, merci d'être passé. Et on se voit très très bientôt.
6: J'espère
0: pour
6: bien.
0: Parler de ton de ta recherche. Et hey, nous, on est là lundi. Soyez-y. Merci beaucoup, tout le monde. Bye-bye.
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1: Ici Nicolas Haddad. J'anime Il n'y a pas deux matins pareils, la matinale à Toronto. Chez nous à Toronto, tout le monde connaît R.J. Barrett.
2: Barrett for three. R.J. Barrett. And Canada leads by nine.
1: R.J., de son vrai nom Rowan Alexander Barrett Jr., est un joueur de basket professionnel qui fait des vagues dans la NBA, surtout depuis un retour au bercail après avoir été échangé aux Raptors fin 2023. Né en 2000 à Toronto, RJ est aujourd'hui une véritable vedette du basketball canadien. Faut dire qu'il était un peu prédestiné à ce parcours. Son père, Rowan Barrett, est une légende du basketball canadien et est aujourd'hui directeur général de l'équipe nationale masculine de basketball du Canada. Tenez une anecdote qui illustre bien cette dimension familiale. Pour son tout premier match officiel en NBA en 2019, RJ Barrett jouait avec les Knicks de New York contre les Spurs de San Antonio. Jusque-là, rien de spécial, sauf que ce match se déroulait au AT&T Center de San Antonio, au Texas, et figurez-vous que c'est dans cette même ville que son père, Rowan Barrett, avait joué son dernier match professionnel en 2003 avec l'équipe nationale canadienne lors du tournoi de qualification olympique. Donc, RJ a fait ses débuts au plus haut niveau dans la même ville où, 16 ans plus tôt, son père avait mis un terme à sa carrière professionnelle. Un peu comme si RJ reprenait le flambeau là où son père l'avait laissé. Mais il y a autre chose qui rend RJ Barrett unique. Écoutez ce qu'il a dit en conférence de presse en 2019 quand il a été repêché par les Knicks de New York.
3: Je suis finalement dans la NBA et j'ai pleuré beaucoup. Mes parents pleuraient beaucoup, mais je suis très content d'être ici.
1: En effet, RJ est bilingue. Il parle couramment le français et il s'en sert assez souvent. Sa famille a vécu en France quand il était jeune pendant que son père jouait au basketball professionnel là-bas, puis à leur retour au Canada. RJ a continué ses études en français jusqu'au secondaire. RJ est un ambassadeur incroyable pour le Canada sur la scène internationale. Quand il s'exprime en français lors d'entrevues avec les médias ou lors d'événements avec Équipe Canada, ça montre une certaine fierté de ses origines et de notre culture bilingue. C'est aussi un atout qui lui permet de se connecter avec un plus grand public et même avec certains de ses coéquipiers d'Équipe Canada, comme Lugens Dort. Et le fait qu'il assume pleinement son bilinguisme fait de lui un modèle pour d'autres jeunes qui grandissent dans la région du Grand Toronto.
3: Je vivais là quand j'étais petit. Je regardais comme tous les matchs quand j'avais comme 8 ans, 9 ans. J'aime les Raptors beaucoup. Alors, c'est vraiment important pour moi et je suis très content d'être ici et très content.
1: Et Toronto est très content d'avoir un gars de chez nous qui fait la fierté sur notre scène sportive et un athlète en plus capable de s'exprimer avec confiance dans les deux langues officielles. Aujourd'hui, RJ Barrett est un des meilleurs joueurs des Raptors de Toronto, l'équipe de NBA la plus populaire au Canada et un des joueurs les plus prometteurs de notre équipe nationale de basket. Et il ne se contente pas que de briller sur les parquets. Il inspire aussi une nouvelle génération de jeunes Canadiens qui rêvent de jouer au plus haut niveau, tout en restant fidèles à eux-mêmes. Alors voilà, ici à Toronto, RJ Barrett, c'est un nom qu'on entend de plus en plus, et c'est loin d'être fini.

Je m'appelle Stanley Péan, animateur sur Ici Musique. J'avais 15 ans au moment de la sortie de l'album Something Special de la formation funk Kool & The Gang, qui était mon groupe fétiche depuis 2 ou 3 ans déjà. Pendant des mois, j'en écoutais la chanson Get Down On It de manière compulsive dès mon lever le matin, aux grandes dames de ma mère qui ne partageait pas mon obsession pour ce groupe et ses cuivres endiablés et qui aurait franchement préféré que je passe à d'autres choses. Je me rappelle aussi les vendredis soirs avec mes copains Pierre Tremblay et Jean Roy. On déambulait un peu éméchés dans les rues de Jonquière en direction des discothèques de la rue Saint-Dominique en chantant « Get down on it » à tue-tête. Faut dire que le morceau s'y prêtait, c'était comme une chanson à répondre. Ah, la jeunesse, comme un feu de joie.

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6: 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President.
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1: C'est un pays riche en paradoxes, marqué par des mythes fondateurs tenaces. L'idée d'une nation exceptionnelle, terre d'opportunités pour quiconque y met l'effort. Henry Ford l'a fait à sa manière, en révolutionnant le monde du travail et en devenant l'un des industriels les plus influents de son époque. Qui de mieux alors pour incarner le self-made man, cette figure mythique d'un pays qui s'est construit par le bas? C'est le thème ce soir de notre semaine américaine.
9: En 1908, Henry Ford lance le Model T. Encore une fois, Ford innovait. Le Model T remettait tout en cause, la machine et la clientèle. La machine était révolutionnaire, personne ne pouvait en douter. Quant à la clientèle, Ford allait la chercher chez les ouvriers. Les gens qui gagnaient en moyenne 2,50 $ par jour pourraient désormais s'acheter une voiture. C'était une voiture spacieuse. À ce sujet, Ford déclarait « Tout homme pourra jouir avec sa famille de la bénédiction des heures de plaisir dans les vastes espaces de Dieu. »
1: Et c'est ainsi que Ford a mis l'Amérique sur roue, comme disent les Américains, l'émission d'hier à demain en 1976 à notre télé. Alors, pour nous parler de la vie d'Henry Ford, mon invité Philippe Lagu, il est chroniqueur automobile avec nous en studio. Bonjour Philippe.
10: Bonjour.
1: On aurait pu choisir d'autres personnages pour illustrer le rêve américain, mais dans le cas d'Henry Ford, ce qui est particulier, c'est la quintessence du rêve américain. Il incarne à lui seul plusieurs facettes de ce rêve américain.
10: Oui, un peu comme Bill Gates ou Steve Jobs, mais une centaine d'années, ou plus que ça même, avant. Oui. Il a connecté l'automobile. Donc, auparavant, les gens vivaient de façon relativement isolée parce que les distances étaient très, très longues. Il fallait les faire à cheval. Mais lui, en créant une automobile accessible pour tout le monde, il y a le réseau routier aussi qui s'est développé avec ça. Oui. Et là, on pouvait aller partout en Amérique, en automobile. Et en plus, on va le voir avec les mesures qu'il a instaurées à son usine, notamment sur le plan salarial. Il a plus ou moins participé à la création d'une classe moyenne aux États-Unis.
1: Ouais, tout à fait. Mais les travailleurs de l'auto qui pèsent lourd, puis on le voit encore aujourd'hui à notre époque. Donc, parlons de lui, fils d'immigré irlandais, pas particulièrement doué pour les études, mais c'est un passionné de mécanique. En fait, c'est un patenteux, Henry Ford.
10: C'est vraiment ça. Il vient au monde en 1863, dans le canton de Spring Wells. Et lorsqu'il a 12 ans, il y a deux événements qui vont se produire, deux événements majeurs à 12 ans. D'abord, il va recevoir sa première montre de poche et il va apercevoir sa première voiture à vapeur. Donc, c'est la première fois qu'il voit un véhicule qui n'est pas tiré par des chevaux. Un véhicule qui se déplace de façon autonome. Et pour ce qui est de la montre, il va remonter, démonter constamment cette montre que lui a donnée son père. Puis il va devenir tellement bon qu'on raconte qu'il va réparer les montres de ses proches. Comme vous l'avez dit, c'est un patenteux.
1: Un patenteux, mécanicien aussi. Bon, il va développer plus tard un premier quadricycle à moteur, qui va même intéresser Thomas Edison.
10: Oui. En fait, Henry Ford, il vit sur une terre. Oui. Normalement, il aurait dû s'occuper de la ferme familiale, mais son père comprend assez vite, d'abord que ça ne l'intéresse pas, et deuxièmement, qu'il a peut-être un certain talent, un don.
1: Oui, oui.
10: Et son père accepte qu'à 16 ans, Henry Ford aille travailler à Détroit. Il va travailler pour Edison et un moment donné, dans un événement corporatif à Manhattan, là, il va rencontrer Edison, il va lui parler de son projet d'automobile et Edison va lui dire, mais c'est ça, vous l'avez, jeune homme, allez-y. Et il va l'encourager dans ses démarches et au point où Henry Ford va quitter la compagnie Edison.
11: Pour fonder la sienne, sa première compagnie automobile.
10: Pour développer à tout le moins sa première automobile. Sauf que lui, il est désargenté, il n'a pas un sou.
11: Ben non, c'est ça.
10: Alors ça y prend des investisseurs. Il y a un investisseur, William Murphy, qui va s'associer avec lui, qui va trouver d'autres investisseurs. Et on va fonder la première compagnie en 1899, la DAC, Detroit Automobile Company. Ça fera pas long feu. Mm-hmm. Ça va durer à peine un an. Ensuite, en 1901, deuxième tentative, on fonde la Henry Ford Company. Encore une fois, il va y avoir de la bisbille avec les investisseurs. Toujours un peu pour la même raison, c'est que Henry Ford veut pas sortir, veut pas commercialiser son modèle tant qu'il est pas au point. Mm-hmm. Mais les investisseurs, eux, trouvent que ça va pas assez vite.
11: Ouais, ils veulent du rendement.
10: Ils veulent du rendement.
11: Ouais.
10: Et ben là, la chicane pogne, comme on dit en bon québécois.
11: Ben oui.
10: Et les aventures se terminent comme ça. Et sur les cendres de la Henry Ford Company, il y a une autre compagnie qui va naître, et c'est Cadillac.
11: Oui, quand même. Hein?
10: Alors, Cadillac, auparavant, c'était la Henry Ford Company.
11: Comme quoi? Mais là, première fois, il échoue. Deuxième fois, il échoue. Troisième fois est la bonne.
10: La troisième fois va être la bonne parce que là, c'est la fondation de la Ford Motor Company. Mais dès 1906, Henry Ford va quand même être nommé président. Mais il contrôle pas tout parce que justement, il y a des investisseurs. Il a à ce moment-là 25 % des parts.
11: Ouais.
10: Et 1908, ben là, c'est le coup de circuit.
11: Ben c'est ça, c'est le coup de circuit. C'est la fameuse, la célèbre Model T.
10: Exact.
11: Hein, dès 1908. Comment cette voiture-là voit le jour?
10: Ben, Henry Ford a un rêve. C'est de faire une voiture accessible aux masses. Mm-hmm. Il veut que tout le monde puisse avoir les moyens d'acheter une voiture. Puis, s'il y en a qui pensent que c'est de la grandeur d'âme, détrompez-vous, parce que lui, ce qu'il veut, c'est vendre le plus de voitures possible à travers ça. Et ce qu'il voulait, d'abord et avant tout, c'est que ses propres ouvriers puissent s'acheter une voiture.
11: Oui. Ce qui était révolutionnaire à l'époque. Bon, il va développer cette voiture-là, qui est simple. Hein, la Model T, c'est un modèle pas compliqué.
10: Une seule couleur noire,
11: ouais.
10: Parce que c'est la couleur qui sèche le plus vite. Hein. Au début, on va l'offrir dans d'autres couleurs, notamment verte. Mm-hmm. Mais à un moment donné, on va découvrir que la peinture noire, c'est celle qui sèche le plus vite. On va adopter ça parce que tout dans la Model T tourne autour de la vitesse de construction, de la productivité. Et c'est ce qui va donner naissance, d'ailleurs, à la chaîne de montage.
11: Ben oui, c'est ça. C'est l'invention majeure d'Henry Ford. Là.
10: Qui est intimement associée, intimement reliée à la Ford Model T.
11: Oui.
10: Et là, on est capable de produire. Ça prenait, je pense que c'était 72 heures pour produire une voiture. Et là, on passe à 1h30.
11: Ah oui, quand même, hein. Parce que oui, avant, on était plutôt des ouvriers artisans, hein. C'est-à-dire, chaque équipe fabriquait sa voiture.
10: Exact.
11: Mais là, dorénavant, ben oui, Ford a cette vision, il a cette idée, ben, que dorénavant, c'est la voiture qui va bouger et les ouvriers vont effectuer un travail, oui, répétitif, mais beaucoup plus rapide, hein. On observe, on calcule tout. Un exemple ici, c'est tiré d'un vieux documentaire de 1954, produit par la United States Information Service, réalisation George Stoney.
12: Chaque homme avait sa tâche à signer. Dès qu'il l'avait accomplie, il passait à la voiture suivante et faisait la même opération. C'était un progrès. Mais le montage d'une voiture Model T prenait encore 12 heures et demie. Quelque temps après, Henry Ford eut une inspiration. Au lieu de faire passer les hommes d'une voiture à l'autre, pourquoi ne pas faire passer les voitures devant les hommes? Un chaud matin du mois d'août, on fit un essai. Un jeune homme bien bâti glissa une corde sur son épaule et Henry Ford s'écria « Allons-y !» Un coup de rein et le châssis du Model T commença sa lente progression dans l'atelier. C'est à ce moment précis, alors que les ouvriers commencèrent à monter des pièces sur la voiture qui passait lentement, que naquit le montage à la chaîne, technique qui devait révolutionner la production industrielle dans le monde entier.
11: Et à preuve, c'est ce qu'on appelle le Fordisme, hein, la naissance du Fordisme, donc cette façon de faire qui va complètement révolutionner le monde du travail. Ça permet d'être plus productif, d'abaisser les coûts, bien sûr, mais il y a un prix à payer pour ça, c'est le travail répétitif, ennuyeux, qu'on voit dans le fameux film de Charlie Chaplin, entre autres, hein, les temps modernes. Plusieurs employés chez Ford vont finir par s'en plaindre, même s'ils sont bien payés, vous l'avez dit. Henry Ford va les payer correctement.
10: Ben, en fait, la Model T, c'est 1908, oui. La chaîne de montage, 1913, mais 1914, c'est l'augmentation des salaires journaliers avec l'instauration du $5 day, donc 5 $ par jour. Il plus que double le salaire de ses employés, qui est à peu près 2,31 par jour. Là. Mm-hmm. Et là, ça passe à 5 $. Et là, évidemment, ça va créer une commotion à Détroit, parce que, bon, à ce moment-là, il y a à peu près une vingtaine de constructeurs automobiles à Détroit. Les autres disent, mais il faut raide, ça marchera jamais. Et il a gagné son pari. Il a vendu de plus en plus de voitures, ce qui fait qu'il a été capable de constamment baisser le prix de la Model T. La Model T qui, au début, lors de sa sortie, coûte 895 $ mm-hmm. alors qu'une voiture moyenne, à l'époque, coûte à peu près 2000 $
11: Ah, quand même.
10: Et à la fin de sa vie, en 1927, la Model T coûte moins de 300 $
11: Ce qui fait qu'un employé peut effectivement se la payer.
10: Ben oui, tout à fait. Ouais, ouais, et ça va baisser constamment là, pendant les 17 ans d'existence.
11: Mais s'il fait ça, le $5 day, c'est pas par générosité.
10: Pas par grandeur d'âme.
11: Non, c'est ça. C'est qu'il voit qu'il y a un taux de roulement important chez les employés aussi.
10: Oui,
11: hein.
10: Ça, c'est un gros problème à cause de la chaîne de montage. Ouais. Il faut aller vite.
11: C'est ça.
10: Les contremaîtres sont impitoyables. Le mot que les ouvriers ne sont plus capables d'entendre, c'est « speed up mm-hmm. ». Ils l'entendent constamment. Et on n'a pas le droit de parler entre ouvriers. Uh-huh. On n'a pas le droit de prendre aucune forme de pause, pas le droit de fumer, ni rien de ça. Alors, les ouvriers vont développer une technique pour se parler entre eux où on murmure et on ne bouge pas les lèvres. Ça s'appelle le Ford Whisper. Et les ouvriers, à un moment donné, craquent littéralement. Des maladies nerveuses, ils se mettent à avoir des tremblements et tout ça, des ulcères d'estomac. Et on va appeler ça le Ford Stomach.
11: Ah oui, quand même. Hein,
10: comme oui. Des maladies reliées directement.
11: Oui, à cette façon de travailler.
10: Excessive.
11: Même si, bon, on dit oui, bien payé. D'ailleurs, il est un des pionniers de ce qu'on appelle le capitalisme de bien-être. Hein, ce que va rappeler plus tard son petit-fils, des années plus tard, Henry Ford II, interrogé ici par la RTBF en 1948. Il nous parle des salaires des ouvriers, justement.
13: La paie moyenne d'un ouvrier des usines Ford est $1.70 par heure pour une semaine de 40 heures. Un ouvrier spécialisé gagne naturellement plus. Nous estimons que 35 à 40% des employés de la Ford Motor Company sont propriétaires de leur maison ou sont en train de les acheter. Presque tous les ouvriers possèdent leur propre voiture, comme presque tous les ouvriers aux États-Unis. Nous estimons que 60% de nos employés ont des frigidaires électriques dans leur maison.
11: Les propos du petit-fils d'Henry Ford, Henry Ford II, ça c'est en 1948. Vous faisiez référence, vous disiez au début, hein, développement de la classe moyenne, on l'entend ici, c'est ça. Là,
10: clairement.
11: C'est-à-dire, là, des travailleurs, des ouvriers qui sont capables d'être propriétaires à la fois d'une maison, d'une voiture. Bon, là on est quand même à la veille des années 50, période d'après-guerre, mais dans les années 20, les années 30, le père, lui, il était farouchement opposé au syndicat, le même surnommé le Mussolini de Détroit. Pourquoi ça?
10: Ah, il va se passer beaucoup de choses dans les années 20. C'est pas les plus belles années d'Henry Ford, hein, ouais. Parce que à partir de la Model T, on le voit comme une espèce de grand bienfaiteur, quasiment un socialiste parmi les capitalistes.
11: Oui.
10: Il va même être admiré par Lénine.
11: Ah oui.
10: Mais vous allez voir que le vent va changer de côté assez rapidement. Au début des années 20, Henry Ford a acheté un journal. Il l'a acheté en 1918, le Dearborn Independent. On va découvrir que c'est un farouche antisémite.
11: Ah oui.
10: Et ce journal-là, c'est son journal de propagande. C'est d'ailleurs en 1920 qu'il va écrire son article tristement célèbre « The International Jew ».
11: Mm-hmm.
10: Alors, comme quoi c'est un problème mondial, puis bon, vous connaissez la chanson actuelle,
11: oui,
10: du contrôle des banques, la finance, bon, tout le kit. Et quand il y a des guerres, Première Guerre mondiale, Deuxième Guerre mondiale,
11: c'est la faute
10: des Juifs également. Et Henry Ford aussi est un farouche antisyndical. Il faut dire qu'à l'époque, syndicat égale communiste.
11: Oui, bien
10: donc,
11: sûr.
10: Donc, il y a cet aspect-là aussi qui va peut-être exacerber un peu les tensions. Mais Henry Ford, pour faire régner la loi et l'ordre dans ses usines, va littéralement mettre sur pied une milice privée sous les ordres de Harry Bennett. Et ça, c'est un triste personnage, un sulfureux personnage aussi.
11: Oui, oui, oui.
10: Et Bennett va s'entourer de fiers à bras et ils vont instaurer dans l'usine un système d'intimidation et de délation qui fait que, oui, on va surnommer Henry Ford le Mussolini de Détroit et la milice de Harry Bennett, mm-hmm. on l'appelle la Gestapo d'Henry Ford.
11: Ah, ouais. Alors, tout ça pour prévenir la syndicalisation.
10: Oui. Et de facto, Harry Bennett va devenir la personne la plus puissante chez Ford après Henry Ford.
11: Oui. J'en reviens à Henry Ford, sa vision, oui, côté sombre, hein, anti-syndical, antisémite, bien sûr, mais il croyait aussi dur comme fer à l'indépendance économique des États-Unis. Et ça rejoint peut-être des thèmes d'aujourd'hui, America First, hein, le Made in America, et son fameux complexe industriel de Rivière-Rouge, près de Détroit, c'est ça aussi, c'est l'incarnation de la puissance industrielle américaine, c'est énorme. Là.
10: En fait, Rivière-Rouge, c'est pas banal, là, c'est 93 bâtiments, c'est à peu près 160 kilomètres de voies ferrées là, dans le même complexe industriel.
11: Oui.
10: Et à Rivière-Rouge, on peut littéralement commencer avec la matière première au bout de la chaîne. Et à la fin de la chaîne, vous avez une automobile complète qui sort.
11: Ah oui.
10: Parce qu'il a sa propre fonderie. Il a acheté des mines de charbon, des mines de fer. Donc,
11: tout est fait sur place.
10: C'est pratiquement une usine qui vit en autarcie.
11: Ouais, ouais. Ben, un exemple ici, des années plus tard, mais toujours aussi impressionnant. Michel Droit, reporter à la radio en France, probablement, on n'a pas la date exacte, mais probablement dans les années 50-60, à l'usine Ford de Rivière-Rouge, un des plus grands complexes industriels au monde.
14: Voici, pour l'instant, une carrosserie verte qui vient d'arriver. Deux ouvriers, pas un de plus. L'ajuste en quelques mouvements automatiques qui rappellent singulièrement le charlot des temps modernes. Et voici la voiture qui repart vers le stade suivant de la chaîne, où cette fois, c'est le capot qui tombe vers elle. Ce qui est extraordinaire, c'est cet immense balai minutieusement réglé qui entrecroise et qui entremêle ces figures. Des hommes vont, des hommes viennent, et ils font avec automatisme et précision des gestes qu'ils doivent répéter tous les jours et dans lesquels ils ont atteint, on peut bien dire, pratiquement la perfection. Mais il y a tout de même une question de contrôle mental qui joue, car ces hommes savent que si l'un d'eux manquait à un de ces gestes et s'arrêtait dans son travail, eh bien 499 autres exactement, car la chaîne emploie 500 ouvriers, 499 autres seraient immédiatement obligés de s'arrêter.
11: Voilà, le travail à la chaîne à Rivière-Rouge, hein, vous dites 93 bâtiments, 160 kilomètres de voies ferrées. Je disais 70 000 places de stationnement pour les ouvriers.
10: Pour les ouvriers.
11: Oui, ça donne une idée hein, de la taille de l'usine puis de l'importance de Ford à l'époque. Donc, Ford, ça va bien. Cela dit, la compagnie va connaître des problèmes. Les dernières années d'Henry Ford sont assez frustrantes pour lui, là.
10: Oui, il faut dire que Ford, hein, c'est une société à capital fermé.
11: Oui.
10: En 1919, Ford s'est débarrassé de ses investisseurs. Parmi eux, il y avait les frères Dodge.
11: Mm-hmm.
10: Qui prêtaient leur atelier pour construire certaines pièces des voitures. Mais là, les frères Dodge, avec les dividendes qu'ils recevaient, finançaient leur nouvelle marque de voiture
11: à côté.
10: Qui voulait débuter. Mais Henry Ford, de toute façon, était obsédé par le contrôle. Alors, en 1919, après une longue bataille juridique avec, entre autres, les frères Dodge, est devenu actionnaire. En fait, la famille Ford est devenue 100% actionnaire de Ford. Donc, c'est une société à capital fermé où Henry Ford a 45% des parts. Edsel, son fils, en a 42. Et la femme d'Henry, Clara, a 3% des parts. Donc, c'est strictement la famille Ford.
11: Oui.
10: Ils peuvent faire pas mal ce qu'ils veulent. Ils n'ont pas de compte à rendre aux investisseurs. Mais bon, en 1943, Edsel Ford meurt d'un cancer de l'estomac. Mais la relation entre son père et lui était vraiment toxique. Son père le désavouait, l'humiliait devant les employés. Harry Bennett avait plus de pouvoir que lui, on l'a dit. Et en mourant d'un cancer de l'estomac, c'est comme la forme ultime de la maladie de Ford, là, le Ford stomach. Là.
11: Oui, oui, oui.
10: Ça va même tuer son fils.
11: Ouais.
10: Et ça, la femme d'Edsel va lui en vouloir beaucoup à Henry Ford. Elle va en vouloir beaucoup à Harry Bennett. Et la femme d'Henry Ford aussi, Clara, va en vouloir énormément à Henry. Parce que là, en 1943, lorsqu'Edsel décède, c'est Henry Ford qui revient à la présidence de Ford. Mais là, il est octogénaire.
11: C'est ça, il est vieux, là.
10: Il a eu des malaises cardiaques, il a eu des AVC. Il est non seulement vieux, mais il n'est plus apte à occuper un poste aussi important. Et ça va paraître dans les finances de l'usine. Ils perdent, Ford, à ce moment-là, perd 10 millions de dollars par mois.
11: 10 millions de l'époque?
10: De l'époque. Donc, c'est 170 millions par mois à peu près aujourd'hui.
11: Oh. C'est énorme.
10: Et là, on est en pleine Deuxième Guerre mondiale. Oui, donc, oui. Ce qui fait vivre, ce qui fait que Ford ne s'écroule pas financièrement, ce sont les contrats militaires, le fameux arsenal de la démocratie de Roosevelt. Alors, Ford fabrique des Jeeps, des avions aussi. Et c'est ça qui va maintenir Ford à flot. Mais ça va tellement mal que Roosevelt va même songer à nationaliser Ford. Et là, il va se jouer un drame, littéralement une guerre de succession, parce qu'en principe, le prochain Ford à diriger la compagnie devrait être Henry Ford II.
11: Le petit-fils. C'est ça.
10: Mais Harry Bennett, il voit pas ça de cet œil-là, lui. Lui, il pense qu'il peut diriger. Et Henry Ford, le père, a une admiration sans borne pour Harry Bennett. C'est littéralement le fils qu'il aurait aimé avoir. Il avait un fils éduqué, raffiné, mais qu'il trouvait faible, oui. Harry Bennett.
11: Alors que l'autre, c'est l'inverse.
10: C'est un dur. Ouais. Lui, il aime ça, Henry Ford. Alors, Harry Bennett, à ce moment-là, il va faire un codicille. Il va profiter de l'état un peu de désorganisation d'Henry Ford. Il va faire un codicille qui, littéralement, tasse Henry Ford II du testament et le met, lui, en charge de la compagnie. Et c'est là que les deux femmes, les deux mères de clan de la famille Ford vont mettre leur poing sur la table. La femme d'Edsel va dire « Non, il a tué mon mari, mais il ne tuera pas mon fils. » L'épouse d'Henry Ford, elle aussi, va mettre le poing sur la table. Et les deux femmes vont dire à Henry Ford, si tu ne te retires pas de la présidence et que tu ne cèdes pas la place à Henry Ford II, on retire nos parts. Et il a fini par céder aux pressions des deux mères de clan. Et finalement, c'est Henry Ford II qui est devenu président. Et quelle est la première décision?
11: Oui, c'est ça, il s'est débarrassé du sinistre personnage.
10: La première décision qu'il a prise, c'est de se débarrasser de Harry Bennett. Oui.
11: Et donc, voilà, la compagnie va devenir publique en 1956. Hein. Oui. Il y aura donc des actions qui seront émises. Une des plus grosses entrées en bourse de l'époque. Hein.
10: La plus grosse entrée en bourse à l'époque, en 1956. Je crois que ça avait généré 650 millions de dollars.
11: Oui. À la hauteur de cette compagnie, puis de cet homme, hein. Henry Ford. En quoi? Parce qu'on en parle encore aujourd'hui, puis il a tellement été étudié, le Fordisme, sa façon de faire. Qu'est-ce qu'on retient de ce personnage-là, Henry Ford?
10: Ben, qu'il a changé l'Amérique. Oui. Littéralement, l'Amérique moderne, sans Henry Ford, ne serait pas ce qu'elle est aujourd'hui. C'est énorme. C'est un impact comparable à Bill Gates ou à Steve Jobs. Là.
11: Oui, oui, oui. Un des industriels, en tout cas, les plus influents de son époque.
10: Même plus. Ça venait de partout du monde entier pour étudier le modèle, le Fordisme. Oui. Mais les ouvriers venaient de partout du monde entier aussi. Puis, vous savez, Henry Ford, c'était un homme rempli de paradoxes. Alors oui, c'était un antisémite féroce, mais c'était un de ceux qui engageait le plus d'ouvriers afro-américains.
11: Ah oui.
10: Alors, il y en a.
11: Oui. Mon invité, Philippe Lagu, chroniqueur automobile au sujet de la vie de ce géant de l'industrie, hein, Henry Ford. Merci beaucoup d'avoir été là.
10: C'est un plaisir.
11: Et puis demain, toujours dans le cadre de notre série spéciale sur les mythes fondateurs aux États-Unis, notre invité Karine Prémont qui va nous parler de l'American Way of Life, le mode de vie américain. Ici Maxime Coutier. Merci d'avoir été là. Bonne soirée. À demain. Au revoir.

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2: Une offensive russe sur Kiev fait au moins 17 morts et des dizaines de blessés. La chaleur attendue en Colombie-Britannique fait craindre le pire.
5: You're dealing with so many uncertainties.
2: 8000 personnes ont déjà évacué en raison des feux de forêt. Et des frais à la hausse au Nouveau-Brunswick font des mécontents.
6: C'est sûr que ça pourrait pas venir à un pire temps. La réalité est que les restaurants peinent à joindre les deux bouts.
2: Bonjour, ici Marie-Michèle Bordua. Bienvenue à ce Radio-Journal. La capitale ukrainienne a de nouveau été la cible d'une attaque meurtrière la nuit dernière. Au moins 17 personnes ont été tuées par les missiles russes qui ont frappé Kiev et ses environs. Les frappes se sont intensifiées des deux côtés du front au cours des dernières semaines et ont fait un nombre croissant de victimes civiles. Nous faisons le point avec Karine Matheux. Karine, l'Ukraine demande l'aide de ses alliés.
7: Ouais, ce que déplore l'armée de l'air ukrainienne, c'est que leur défense, qui a réussi à battre des drones russes, ne parvient pas par contre à arrêter les missiles russes. Et c'est pourquoi le président ukrainien Volodymyr Zelensky revient à la charge et demande de nouveau des intercepteurs de missiles balistiques, notamment davantage de missiles américains Patriot pour protéger son espace aérien. Les Russes disent ne pas cibler de civils, mais frapper des centres logistiques et d'approvisionnement qui servent à l'armée ukrainienne. Mais samedi dernier, une autre attaque russe avait tué 10 personnes cette fois. Par contre, les Russes aussi sont visés par des attaques de drones ukrainiens sur des infrastructures logistiques ou énergétiques, mais qui font aussi des victimes civiles. 5 personnes, selon les autorités russes, ont été tuées par des attaques sur un centre de distribution.
2: Et Karine, une vidéo qui montre ce qui semble être une victime civile fait réagir.
7: Ouais, alors tout d'abord, la vidéo n'a pas été authentifiée, mais elle a déjà fait réagir le président ukrainien qu'il qualifie ce qu'on voit de safari humain russe. Alors, ce que montre la vidéo, c'est un vendeur de légumes qui est traqué par un drone russe. Ça se passe à Kherson. Il est seul, le drone le poursuit et largue une charge explosive. Bon, selon les autorités ukrainiennes, l'homme n'est pas mort, mais a subi des blessures. Par contre, la vidéo a suscité l'indignation.
2: Merci, Karine.
7: Je vous en prie.
2: Donald Trump réitère qu'une entente pour permettre la réouverture du détroit d'Ormuz pourrait être conclue prochainement. Le président américain affirme que les navires pourraient à nouveau circuler dans cette voie maritime stratégique dès aujourd'hui, après avoir promis sa réouverture hier. Pendant ce temps, les affrontements dans la région se poursuivent. Les rebelles houthis du Yémen, soutenus par l'Iran, ont indiqué avoir attaqué un pétrolier saoudien en mer Rouge. Les feux de forêt poursuivent leur progression en Colombie-Britannique.

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1: Il y a celui de Quilpita Creek et le feu de Bradley Creek au nord-ouest de Vernon. À l'heure actuelle, le centre communautaire de West Bank Lions, à West Kelowna, soutient environ 600 évacués. Laura Wilson, responsable du programme de services d'aide d'urgence dans la région centrale de l'Okanagan, dit que le centre est plus calme après avoir été très occupé. Les bénévoles s'occupent désormais de prolonger le soutien accordé aux évacués. Ici Charlotte Groux, Radio-Canada, West Kelowna.
2: Ottawa est sur le point de désigner le projet d'oléoduc qui relierait l'Alberta à la Colombie-Britannique comme projet d'intérêt national. Un avis a été publié au cours des derniers jours dans la Gazette du Canada, dans lequel la date limite pour soumettre les commentaires sur la désignation est fixée au 18 septembre. L'avis précise que le gouvernement fédéral collaborera avec l'Alberta et la Colombie-Britannique et que des consultations sont en cours avec les communautés autochtones. Les environnementalistes accusent Ottawa d'avoir discrètement lancé le processus lors d'une longue fin de semaine. Québec va élargir à partir de septembre un projet pilote de soutien à domicile. Ce programme permet à une personne en perte d'autonomie de contacter directement une entreprise d'économie sociale sans devoir passer par le réseau de la santé. L'initiative sera implantée dans 9 nouvelles régions, dont le Bas-Saint-Laurent, le Saguenay-Lac-Saint-Jean et la Montérégie. Les usagers avec des besoins simples comme l'entretien ménager ou la préparation des repas pourront bénéficier d'un maximum de 15 heures d'aide par semaine à des tarifs réduits, qui varieront entre 9 et 30 $ l'heure en fonction du revenu de chacun. Le Nouveau-Brunswick compte générer 45 millions de dollars par année en revenus supplémentaires, et ce en augmentant une panoplie de frais comme les coûts d'immatriculation d'un véhicule ou le permis de vente d'alcool. Cette décision est accueillie froidement par les restaurateurs. Charles-Étienne Drouin.
3: Depuis le 1er août, plus d'une centaine de frais liés aux inspections et aux licences ont connu une forte hausse au Nouveau-Brunswick. Par exemple, pour l'immatriculation annuelle des voitures particulières, il s'agit d'une augmentation pouvant aller jusqu'à 15 $ supplémentaires. Les tenanciers de bars et de restaurants qui vendent de l'alcool devront également composer avec des factures plus salées. Voici la vice-présidente Atlantique chez Restaurant Canada, Jannick Cormier.
4: Écoutez, c'est sûr que ça pourrait pas venir à un pire temps. La réalité est que les restaurants peinent à joindre les deux bouts. Les coûts d'exploitation ont augmenté de manière considérable.
3: Elle explique que les droits annuels de licence d'alcool pour un restaurant, un pub ou un lieu qui vend de la nourriture augmente de 150 $ pour se chiffrer maintenant à un total de 500 $.
4: Puis je comprends, le gouvernement peine à joindre les deux bouts aussi de son bord, mais comment qu'on est arrivé à dire 500 $ par année, c'est ça le chiffre?
3: De son côté, le secrétaire trésorier du club de VTT La Randonnée Nord-Est, Lloyd Leblanc, accueille favorablement la hausse du coût d'immatriculation des véhicules hors route.
5: Cette augmentation-là est redistribuée envers les clubs pour le développement des sentiers.
3: La province déclare que les frais qui n'avaient pas suivi la hausse du coût de la vie n'avaient pas augmenté depuis une vingtaine d'années dans certains cas. Ici Charles-Étienne Drouin, Radio-Canada, Frédéric Thune.
2: Au sport, au tennis, Leila Fernandez fera son entrée en scène aujourd'hui à l'Omnium Banque Nationale à Toronto. La Québécoise a profité d'un laissez-passer. Elle affrontera donc au second tour la Mexicaine Renata Zarazua. La seule autre Canadienne toujours inscrite au tableau, Kayla Cross, jouera également son match de deuxième tour aujourd'hui. Et puis chez les hommes à Montréal, le 4e joueur mondial, le Québécois Félix Auger-Aliassime, entrera lui aussi en scène. Ce sera ce soir. Il est le seul joueur canadien encore présent dans le tableau principal en simple, puisqu'hier, les 4 autres Canadiens ont tous subi la défaite, dont 2 par abandon. Antoine Deshaies résume.
6: Gabriel Diallo échangeait coup pour coup sans broncher avec le 22e joueur mondial Luciano Darderi. L'Italien menait de justesse une manche à zéro quand Diallo aurait senti une douleur à la jambe gauche après un service. Une courte consultation médicale plus tard, le Montréalais est revenu pour un échange avant d'être forcé à l'abandon. Il a quitté le stade en douleur, la tête dans une serviette blanche. Voici Gabriel Diallo.
7: C'est pas les mots. D'arrêter le tournoi comme ça, c'est... J'aurais jamais imaginé. Surtout ici. C'est difficile.
6: Les 3 autres Canadiens en liste mardi ont tous été éliminés. Duncan Chan et Liam Draxall ont chèrement vendu leur peau de négligé, tandis que Denis Shapovalov a aussi été contraint

0: abandonné dans la troisième manche de son match contre l'Américain Zacharys Vaida. Une blessure à la cheville subie en tournoi au Mexique en fin de semaine l'avait presque fait déclarer forfait avant le match. Voici Denis Shapovalov.
1: So I wanted to go out there and give it my best effort. Yeah, and unfortunately it just...
0: Je voulais tout donner pour le public, mais mon corps n'a pas voulu coopérer, a dit le demi-finaliste à Montréal en 2017. Ne reste plus qu'un espoir local dans le tableau du simple. Félix Auger-Aliassime, quatrième joueur mondial, affrontera mercredi soir le Français Titouan Droguet. Ici Antoine Deshayes, Radio-Canada, Montréal.
2: Et en terminant...
3: Good evening. One last time for CTV National News.
2: And we begin. L'ancien présentateur du réseau CTV, Lloyd Robertson, est mort hier à 92 ans. Pendant plus de 40 ans, il s'est adressé aux Canadiens en leur présentant les bulletins de nouvelles de fin de soirée. D'abord à CBC, puis pendant 35 ans à CTV. Au cours de sa carrière, Lloyd Robertson a couvert 11 soirées électorales, les deux référendums au Québec et les trois Jeux olympiques qui se sont déroulés au Canada. Il avait pris sa retraite en 2011. Voilà, c'était le Radio-Journal. 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

0: Je m'appelle Philippe Arsenault. Je remplace René Dumais-Beaudoin cette semaine, la semaine prochaine et la semaine suivante également. J'espère que vous allez bien, tout le monde. On va passer les trois prochaines heures ensemble. Vous, moi et toute l'équipe de Première Escale. J'ai en studio, en ma compagnie, Marie-Claude Tremblay. Bonjour, Marie-Claude Tremblay. J'ai aussi devant moi Geneviève Génier-Carrier. Comment ça va, Geneviève?
1: Bonjour, ça va très bien, Philippe.
0: Sans oublier le metteur en onde, David Michaud, et la réalisatrice Nathalie Dion. La journée sera belle aujourd'hui. Il me semble que ça fait longtemps que je n'ai pas dit ça. Il y a du soleil partout en Gaspésie et aux îles de la Madeleine, avec des températures particulièrement chaudes dans les secteurs de la pointe de la péninsule, mais aussi de la baie des Chaleurs. Écoutez, il fera 31 degrés aujourd'hui, au plus doux de la journée, dans le bout de Gaspé. Et ça, c'est sans compter le facteur humidex. Ça devrait ressembler à du 36 par chez vous aujourd'hui. Très chaud aussi à Bonaventure, Chandler, dans la baie des Chaleurs, je le disais. Un peu moins torride en Matanie et en Haute-Gaspésie. Maximum attendu ici à Matane aujourd'hui, 21 degrés. Et pour le secteur de la Haute-Gaspésie, maximum 20 degrés. Pour ce qui est des îles de la Madeleine, ce sera dégagé aujourd'hui. Un peu plus venteux que sur la péninsule. Les rafales pourraient atteindre 60 km/h. Maximum attendu chez vous, 24 degrés aujourd'hui. Mais à tout événement, ça va faire un contraste avec les derniers jours qui ont été nuageux et très pluvieux, surtout en Gaspésie. Alors voilà, profitez-en bien aujourd'hui, mercredi. Mercredi ensoleillé, voilà. Dans l'actualité, Geneviève Génier-Carrier, Marc-Jules Chouinard, on en a beaucoup parlé hier, il écope finalement de 9 ans de pénitencier.
1: L'homme de 51 ans a comparu hier au palais de justice de Percé. Il a plaidé coupable à deux chefs d'accusation d'homicide involontaire et un chef de conduite dangereuse. Marc-Jules Chouinard était d'abord accusé des meurtres au deuxième degré en lien avec la tragédie routière qui a causé la mort de Gabriel Noël et de Dylan Samuel Francoeur, ces deux jeunes de 19 et 18 ans, le 10 mai 2023 dans le secteur de Rivière-Ornard à Gaspé. Le juge de la Cour supérieure, Carl Thibault, a entériné la peine suggérée conjointement par les deux parties. Il faut dire qu'en tenant compte de la détention préventive déjà purgée par l'accusé, M. Chouinard va devoir passer un peu plus de 5 ans et demi derrière les barreaux. Il lui sera également interdit de conduire un véhicule à moteur pendant un peu plus de 9 ans suivant sa libération et d'entrer en contact avec les proches des deux victimes durant sa détention. Il faut rappeler que le fils de Marc-Jules Chouinard, Simon Dufort Chouinard, a écopé de 13 ans de prison en juin dernier.
0: Et à Passepébiac, chaque jour amène son nouveau développement dans cette grande saga-là de la dispute donc entre le maire et une partie de la direction de la ville. On apprenait hier que les membres du comité du 150e anniversaire de Passepébiac se retirent de l'organisation des festivités, Geneviève.
1: Ils en ont fait l'annonce hier sur les réseaux sociaux, Philippe, et les membres du comité du 150e anniversaire de Passepébiac reprochent au maire Jérémy Laplante de ne pas vouloir dignement fêter les 150 ans de la ville. De son côté, le maire déplore un manque de collaboration de la part du comité qui, selon lui, cherche à le mettre de côté.
0: Merci beaucoup, Geneviève. On se reparle à 6 heures. Bon, en fait, on va se reparler dans quelques secondes. Marie-Claude, la formation Backwater Township était en spectacle à Carleton-sur-Mer la semaine dernière, et t'as rencontré son meneur, Corey Thomas.
2: Oui, j'ai profité du passage de la formation aux Naufrageurs. C'était la première fois que je voyais cette formation jazz de Montréal et j'ai profité de l'occasion pour discuter avec Corey Thomas, qui est originaire de Gascapégag. Il est Mi'kmaq et on a discuté ensemble de sa musique et du fait qu'il intègre, qu'il cherche à intégrer de plus en plus sa culture dans sa musique jazz. Lui qui a fait des recherches aussi dans le passé pour identifier les artistes autochtones qui ont contribué à l'histoire du jazz. La formation Backwater Township prépare d'ailleurs un quatrième album à paraître l'année prochaine. Ce sera au menu donc au cours de la troisième heure autour de 8h20, 9h20 aux îles.
0: Merci Marie-Claude. Sinon, à l'émission aujourd'hui, on va notamment parler des frères Forêt. Si vous êtes du coin de Bonaventure, vous connaissez peut-être leur grande épopée. Ce sont deux pionniers locaux du transport adapté dans les années 70. Mais ils avaient également d'autres cordes à leurs arcs. Il y en a un qui était inventeur, l'autre était artiste. Et on va pourra leur rendre hommage cet après-midi à Bonaventure en procédant au dévoilement de la place des Frères Forêt. Pour en apprendre davantage sur les deux héros du jour, je vais m'entretenir autour de 7h15 avec Lynn Boily de la ville de Bonaventure. Il y a une vingtaine d'artistes professionnels et amateurs d'un peu partout au Québec qui se sont rassemblés le week-end dernier pour la 5e édition du Symposium Chloridor à Chloridorme, dans la MRC de la Côte-de-Gaspé. Notre journaliste culturel Toby Germain va revenir sur l'événement autour de 7h40. On vous présentera la chronique économique d'Ulysse Bergeron tout de suite après, vers 7h50. Mais dans quelques minutes, on vous emmène aux îles de la Madeleine. La fondation Madly Aide a tenu lundi sa cérémonie annuelle de remise de bourse. Alors, l'organisme donne chaque année un petit coup de main, un petit coup de pouce financier à des jeunes des îles qui poursuivent des études à l'extérieur, des études professionnelles, collégiales, universitaires. Et pour en parler, j'aurai en entrevue dans quelques minutes Maria Monger, elle est directrice générale de la Fondation, mais j'aurai aussi en entrevue l'étudiante Zara Bonato, une jeune madelinienne, récipiendaire cette année de la Bourse d'excellence Jean Lapierre. Vous allez voir que le profil de cette jeune femme-là, Zara, lui vaut sans conteste l'obtention de cette bourse. Vous devinez bien que c'est toute une aventure pour un élève ou une élève des îles de la Madeleine de quitter son archipel pour aller faire des études sur le continent. Ils sont loin de chez eux. C'est pas comme s'ils pouvaient revenir voir papa-maman toutes les fins de semaine pour une brassée de lavage puis un plat de lasagne. Ils sont forcés de devenir autonomes très, très rapidement et il faut pas être trop ennuyeux, évidemment. C'est un peu unique ce que vivent les jeunes des îles au Québec parce que la rupture avec leur famille est radicale à partir du moment où ils choisissent d'aller faire des études supérieures à l'extérieur. Moi, je me souviens... Je viens d'une petite ville en région éloignée. Je suis originaire de Latuc, en Haute-Mauricie, et j'ai dû partir de la maison, moi aussi, comme beaucoup de jeunes Québécois, à 17 ans, pour aller faire mon cégep dans une autre ville. En l'occurrence, c'était Trois-Rivières. Mais j'étais juste à 2 heures de route de la maison. Donc, je pouvais revenir toutes les fins de semaine, passer du temps avec ma famille. C'est un luxe que n'ont pas les jeunes des îles. Et en préparant cette entrevue-là, je me suis replongé dans cette période-là de ma vie, il y a une trentaine d'années à peu près. Et j'ai repensé avec nostalgie à cet apprentissage que j'ai fait en quittant la maison. Même des choses aussi banales que de faire l'épicerie, c'était un apprendre. La première fois qu'on fait, Marie-Claude fait oui de la tête parce qu'elle a vécu ça, elle aussi. Marie-Claude, t'as quitté Matane, toi?
2: Oui, je suis partie de Matane. J'ai fait mon cégep ici et je suis partie, évidemment, à l'extérieur pour aller à l'université.
0: Faire fonctionner la laveuse, je me souviens, pour moi, il fallait apprendre à le faire. J'avais pas eu la présence d'esprit de demander à ma mère de montrer comment utiliser une laveuse. Une sécheuse.
2: Est-ce que tu te souviens de ce que tu cuisinais à l'époque?
0: Oui, puis j'avais fait ça dans les formes. Là. J'avais appris à cuisiner par moi-même. J'évitais le McDo puis le Kentucky qui était pourtant tout près de l'appartement.
2: Même pas du Kraft Dinner une fois de temps en temps?
0: Non, moi j'étais très raisonnable. Mais je me souviens, par exemple, je me souviens de la première fois que j'ai fait mon marché, l'épicerie dans le métro qui était pas loin de l'appartement où j'habitais à Trois-Rivières. Puis juste rendu aux caisses, je savais pas comment me comporter. Tu sais, on est vraiment un novice de la vie là, ouais. quand on part en appartement pour la première fois. Te souviens-tu de ça, toi?
2: Ah oui.
0: Parce que toi, t'étais loin de chez toi. Là. T'as quitté Matane
2: pour. Je suis partie pour Québec temps d'une session quand même et. Oui, c'était vraiment un autre monde pour moi, tant l'université que justement d'apprendre à me débrouiller par moi-même.
0: Puis toi, il y avait beaucoup de Kraft Dinner, c'est ça?
2: Non, en fait, je déteste ce mets-là. Moi, c'était plutôt, des pâtes ou de la soupe. Beaucoup de sandwichs, beaucoup de soupe, je me souviens, à cette époque-là. J'habitais en résidence, donc c'était pas tout à fait là, la vie en appartement, mais quand même, il y avait des cuisines, on pouvait se débrouiller.
0: Avais-tu trouvé ça dur? Étais-tu ennuyeuse? Les premières semaines, parce qu'on finit par s'habituer forcément. Là,
2: oui,
0: à un moment
2: donné, absolument.
0: On est heureux d'être dans la grande ville. Mais au début, là, il y a un petit coup au cœur.
2: Oui, surtout quand on n'a pas beaucoup d'amis dans la nouvelle ville où on se trouve et dans le cours qu'on fait. Je suis revenue assez souvent à Matane, quand même, je dois l'admettre. Mais c'est peut-être... Ouais.
0: Geneviève, toi, c'est intéressant parce que tu as fait le chemin inverse. Tu as grandi dans une grande ville, Montréal. Oui. Mais tu as décidé de venir faire ton cégep en région, bon, d'où tu étais originaire.
1: Ouais, oui, comme, en fait, il faut quand même dire que je suis originaire de Matane, mais j'ai fait mon école primaire et secondaire à Montréal. J'ai fait un premier cégep aussi à Montréal, quand même, il faut le dire. Et ensuite, je suis revenue à 18 ans, donc à Matane pour
0: toute
1: faire...
0: Toute seule?
1: Oui, effectivement.
0: Pour vivre en appartement aussi?
1: Oui, en fait, j'ai fait plusieurs endroits. Donc oui, j'étais en appartement à ce moment-là. Et je suis retournée ensuite à l'université à Montréal. Mais c'est ce qui m'a permis finalement de revenir m'établir et vivre dans l'Est du Québec en gardant ce lien-là. Donc, il ne faut pas oublier que partir, revenir, se déplacer, ça nous permet de vivre des expériences qui enrichissent beaucoup. C'est ça.
0: C'est nos premiers pas dans la vie adulte. Voilà. Merci beaucoup. Écoutez, je vous en parlais donc de ces bourses. La Fondation Madeliède a tenu lundi sa cérémonie annuelle de remise de bourses. Ça se passait à la Maison de la Culture de Havre-aux-Maisons. L'organisme a distribué un total de plus de 200 000 $ répartis en 110 bourses pour appuyer le parcours donc d'étudiants des niveaux professionnels, collégial et universitaire. Et j'en discute tout de suite avec Marianne Monger, elle est directrice générale de la Fondation, mais j'ai aussi au bout du fil Zara Bonato, qui est elle-même étudiante et récipiendaire cette année de la Bourse d'excellence Jean Lapierre. Marianne et Zara, bonjour.
3: Bonjour.
0: Bonjour. Marianne Monger, je vais commencer avec vous. Cette cérémonie estivale s'adresse spécifiquement aux jeunes qui s'apprêtent à quitter les îles, c'est ça?
3: Oui, exactement. La cérémonie d'été, là, on a vraiment là comme critère principal là, les jeunes qui vont étudier au niveau collégial, professionnel et universitaire et qui doivent quitter les îles. Et on a quelques volets durant cette cérémonie-là.
0: Racontez-nous pourquoi c'est important, parce que quitter l'archipel à 17 ans, 18 ans pour aller étudier sur le continent, je parlais de rupture un peu plus tôt, mais c'est vrai que c'est un saut énorme pour eux, non?
3: Effectivement, c'est une réalité du territoire. Donc, autant que c'est un défi financier de s'organiser, d'avoir un appartement, de devoir faire la route, etc. Mais aussi, c'est une épreuve aussi de devoir quitter son milieu dès 17 ans parce qu'on a un cégep aux îles qui offre des beaux programmes. Dans certains cas, par contre, les étudiants ont des passions qui nécessitent d'aller étudier dans des programmes qui s'offrent à l'extérieur. Donc, on peut s'imaginer qu'à 17 ans, c'est assez tôt pour être aussi loin là, de son réseau d'amis, de famille. Donc, c'est pour ça aussi là, l'importance des bourses, au-delà de l'importance financière, là, c'est vraiment aussi pour donner un coup de pouce puis de motiver les jeunes là, à suivre leur rêve.
0: Ça doit être une épreuve pour les parents de ces jeunes-là aussi. Mais ce sera le sujet d'une autre entrevue. Ça doit être quand même une petite morsure au cœur de voir son garçon ou sa fille partir de l'archipel comme ça, sachant qu'on ne pourra pas le revoir souvent. Vos critères, Mme Monger, ne se limitent pas aux résultats scolaires parfaits ou à la situation financière. Qu'est-ce qui permet de se mériter comme ça une bourse de la Fondation Madeliède?
3: Oui, en effet. Donc, la vaste majorité des bourses qu'on remet lors de cette cérémonie-là, c'est des bourses d'encouragement. Donc, on demande aux jeunes de nous partager leurs projets d'études là, à travers une lettre de motivation, de nous déposer là un dossier complet. Où est-ce que ils vont nous partager leurs résultats scolaires, mais on ne demande pas d'avoir là des résultats là qui sont là particulièrement élevés. Finalement, là, en faisant une demande complète, une lettre de motivation, là, un jeune est souvent en mesure là, d'obtenir une bourse parce que notre objectif, c'est vraiment de supporter un maximum de profils aussi pour qu'on n'a pas de restrictions par rapport au domaine d'études non plus. Donc ça, c'est le volet encouragement. On a aussi là quelques bourses qui sont remises en persévérance scolaire. Ou est-ce que ça, c'est pas des jeunes qui déposent une demande, mais plutôt les établissements des îles qui font la sélection là d'un jeune par établissement là pour reconnaître là, ses efforts en persévérance scolaire. Et on a un troisième volet qui vit est au niveau des bourses là propulsion. Donc les bourses entre autres d'excellence, mais dans les bourses d'excellence, on regarde aussi l'implication communautaire, qui est une partie très importante aussi de ces bourses-là.
0: Bon. Zara Bonato, vous avez remporté la bourse d'excellence Jean Lapierre cette année, une bourse de 10 000 $. Parlez-nous un peu de vous. Vous allez commencer l'université à l'automne, c'est ça?
4: Oui, exactement. J'ai commencé l'université dans le programme d'histoire à l'Université de Montréal.
0: Bon. Est-ce que c'est votre première expérience à l'extérieur des îles? C'est la première fois que vous quittez la maison?
4: J'ai eu l'occasion de faire des échanges linguistiques.
0: Ah oui?
4: C'est pas la première fois que je vais quitter ma maison, mais effectivement, c'est la première fois que je m'en vais dans un appartement, que je vais devoir gérer mes propres déplacements, ma propre cuisine.
0: C'est vrai, vous avez fait un séjour en Italie notamment, hein?
4: Oui.
0: Ouais, on va y revenir, c'est intéressant. Mais qu'est-ce que ça représente pour vous, le fait de partir de l'archipel comme ça pour aller commencer des études universitaires à Montréal? Avez-vous hâte déjà?
4: Oui, j'ai très hâte. Ça représente d'abord un investissement, parce que l'université, avant tout, c'est un investissement pour mon futur. Mais ça représente quand même un très grand défi pour plusieurs jeunes de mon âge, à 19 ans, de voir quitter sa maison. C'est quand même pas très facile. Mmh. On a tous hâte, je pense, à vivre ces années universitaires-là. Tout le monde nous les vend comme les meilleures années de nos vies. Ça va être quelque chose d'intéressant d'explorer nos passions, mais aussi, ça va être un petit passion au cœur. On va s'ennuyer de notre maison et de notre famille.
0: Ouais. Vous avez choisi l'histoire comme champ d'études. Je ne saurais trop applaudir, mais pourquoi vous avez choisi ça?
4: J'ai tout le temps eu une profonde passion pour les civilisations et pour l'humain en général dans toute ma vie. Mmh. J'ai longtemps hésité avec la psychologie parce que ça rejoint énormément l'humain, mais je pense fermement que pour savoir où on s'en va en tant que société, il faut savoir d'où on vient. Et j'ai vraiment un désir profond de plus apprendre sur nous, sur nos sociétés, pour pouvoir un jour l'enseigner à d'autres personnes. Puis peut-être, j'ose espérer, tirer un peu cette passion.
0: Susciter des vocations, oui. Comme prof, peut-être, par exemple. Madame Monger, pour distribuer plus de 202 000 $ en bourse, il faut avoir les reins solides. Comment la communauté, le milieu des affaires aux îles se mobilise pour réunir ce montant-là?
3: Oui, en fait, on a deux grandes activités de financement à la Fondation. On a tout d'abord la campagne de financement 2024-2029. Une chose qui est vraiment intéressante, c'est que la Fondation, historiquement, était allée beaucoup chercher là, des donateurs à l'extérieur des îles. Et là, depuis cette campagne-ci, on voit là qu'on a un fort engouement de la part des donateurs, en fait des entreprises des îles qui deviennent donatrices. Donc, on a trois fois plus d'entreprises des îles là, qui viennent nous supporter là, dans le financement de la Fondation. On les remercie beaucoup. Et on a aussi, là, à chaque année, nos soupers bénéfices, qui sont les festins de remords, qui se passent là, sur des bateaux de croisière à Montréal et à Québec. Et cette année, ça nous a permis de générer là, 240 000 de bénéfices à travers ces événements-là. Donc, avec ces deux stratégies-là, on réussit là, vraiment à lever là, au-delà de 500 000 $ par année qu'on distribue, notamment dans la cérémonie de remise de bourse, mais aussi dans d'autres programmes qu'on soutient à la Fondation.
0: Est-ce que ces jeunes, j'imagine que vous souhaitez que ces jeunes-là éventuellement reviennent aux îles, non? Ça, c'est le scénario rêvé, qu'ils aillent se perfectionner sur le continent, mais qu'éventuellement ils reviennent. Est-ce qu'il y a un mouvement de ce type-là aux îles de la Madeleine? Remarquez-vous que de plus en plus de jeunes Madelinos, après leurs études supérieures, reviennent à la maison?
3: J'ai pu participer à la journée carrière qui était organisée à l'automne dernier et on posait la question aux jeunes. Puis de façon générale, on remarquait que c'est à peu près là la moitié des jeunes qui avaient déjà comme idée de revenir s'établir aux îles, alors que d'autres, c'était pas nécessairement clair. C'est normal aussi, on a envie de découvrir à un certain âge. Mais déjà là, c'est très positif de savoir qu'il y a beaucoup de jeunes qui veulent revenir. On l'a aussi vu dans les lettres de motivation qu'on nous déposait à la Fondation. Donc, en plusieurs cas, on nous l'indique là, qu'il y a des jeunes qui font des choix de profession parce qu'ils savent que c'est un métier qu'ils vont pouvoir pratiquer pour revenir s'établir aux îles. Donc, on trouve ça hyper pertinent, c'est sûr. En même temps, nous, notre objectif, c'est vraiment de nous assurer que notre jeunesse est capable de réaliser ses ambitions, bien de sûr. Rêver grand. Ouais. Donc, c'est sûr qu'on va être très heureux s'ils reviennent s'établir aux îles. Mais si, mettons, une personne veut aller étudier là, pour devenir... aller travailler à la NASA, on va l'encourager quand même.
0: Oui. Zara, je vous demande pas de prendre une décision tout de suite, ni de faire des promesses, mais est-ce que c'est quelque chose que vous envisageriez éventuellement à l'âge, après vos études, de revenir aux îles?
4: C'est sûr que je fais face dans mon domaine d'études à un certain problème d'offre d'emploi.
0: Oui, comme prof d'histoire, si vous choisissez d'être prof, par exemple, il y a peut-être moins de, il y a peut-être moins de débouchés aux îles, c'est ça?
4: Ben, j'ai un poste, c'est-à-dire mon prof d'histoire au cégep.
0: Ouais.
4: C'est sûr que j'adorerais revenir aux îles, c'est ma maison, mais en choisissant l'histoire, j'étais consciente que je fermais peut-être une porte dans mon avenir.
0: Ouais.
4: Puis, je suis prête à travailler n'importe où où on me le demande, mais c'est vrai que ce sera peut-être posé.
0: Ouais. C'est tout le temps dont on dispose, malheureusement. Je m'en désole d'autant plus, Zara, qu'on on aurait pu parler de beaucoup de choses. Vous êtes pianiste, vous avez un profil artistique très développé. Vous êtes pianiste, conteuse, actrice aussi. À tout événement, je vous remercie beaucoup d'avoir participé à cet entretien. Marianne Munger, vous êtes directrice générale donc de la Fondation Madly Aide. Et Zara Bonato, vous en êtes bénéficiaire parce que vous avez gagné cette année la bourse d'excellence Jean Lapierre. Bonne continuation à vous deux. Merci beaucoup.
5: Merci beaucoup. Bonne journée.
0: Bonne journée. Au revoir. Dans l'actualité, Geneviève Génier-Carrier marque Jules Chouinard écope de 9 ans de pénitencier.
1: L'homme de 51 ans a comparu hier au palais de justice de Percé. Il a plaidé coupable à 2 chefs d'accusation d'homicide involontaire et un chef de conduite dangereuse. Il faut rappeler que Marc-Jules Chouinard faisait face à des accusations de meurtre au deuxième degré en lien avec la tragédie routière qui a causé la mort de Gabriel Noël et de Dylan Samuel Franqueur, ces deux jeunes de 19 et 18 ans, le 10 mai 2023 dans le secteur de Rivière-Ornard à Gaspé. Le juge de la Cour supérieure, Carl Thibault, a entériné la peine suggérée conjointement par les deux parties. La poursuite et la défense se disent satisfaites du jugement rendu par le juge. Voici le procureur aux poursuites criminelles et pénales, Simon Blanchette.
6: On doit s'en tenir au précédent, on doit s'en tenir au droit, à l'état de droit. C'est tout à fait comprenable que les proches des victimes, eux, soient mécontents, mais il y a fort à parier qu'aucune peine aurait pu être assez sévère pour les contenter, dans le sens que peu importe la peine infligée, ça ne pourra pas ramener leur fils, leur frère, l'être cher qui a été perdu.
1: Marc-Jules Chouinard n'a pas pris la parole hier. Dans une lettre lue par son avocat, il a néanmoins exprimé des remords et a adressé ses excuses aux proches des deux victimes. Le juge Thibault n'a pas été tendre envers l'accusé au moment de rendre sa décision, lui rappelant que l'histoire, somme toute banale à l'origine du drame, aurait pu connaître un dénouement différent.
0: Geneviève, la trame factuelle lue hier par le procureur du directeur des poursuites criminelles et pénales, donc Simon Blanchette, a permis de mieux comprendre la séquence des événements tragiques dans lesquels les deux jeunes hommes ont perdu la vie.
1: On y apprend que Marc-Jules Chouinard et son fils étaient séparément lancés à bord de leur véhicule respectif à la recherche de Gabriel Noël, avec qui Simon Dufort Chouinard était en conflit relativement à une ex-petite amie. Des échauffourées survenues la veille avaient en quelque sorte le fait monter la tension. Un conflit verbal entre Marc-Jules Chouinard et Gabriel Noël a d'abord éclaté en bordure du boulevard Renard-Est, et ce, avant les collisions. Le quinquagénaire a ensuite poursuivi la camionnette conduite par le jeune homme et à bord de laquelle les deux victimes prenaient place, la percutant une première fois. Le conducteur a ensuite fait demi-tour et provoqué un deuxième impact, cette fois un face-à-face, avant de se retrouver dans le fossé. Simon Dufort Chouinard est arrivé sur les lieux tout juste après et a heurté de plein fouet à haute vitesse le véhicule conduit par Gabriel Noël. Donc, en tenant compte de la détention préventive déjà purgée par l'accusé, Marc-Jules Chouinard va encore passer un peu plus de 5 ans et demi derrière les barreaux. Il lui sera également interdit de conduire un véhicule à moteur pendant un peu plus de 9 ans suivant sa libération et d'entrer en contact avec les proches des deux victimes durant sa détention. Les proches des deux victimes, d'ailleurs, étaient nombreux à prendre place dans la salle d'audience. Hier, plusieurs d'entre eux se sont bruyamment indignés de la peine entérinée par le juge Thibault et ont dû être exclus de la salle d'audience. Pour Jessica Samuel Franqueur, la sœur de l'une des victimes, le système de justice a abandonné les familles.
7: C'est un calvaire qu'on vit, puis nous autres, on pensait avoir une plus haute peine pour au moins faire réfléchir les autres, pour plus que ça arrive, justement, pour au moins faire réfléchir les gens avant de commettre l'irréparable. Mais c'est pas avec une sentence comme ça que les gens vont penser.
1: Le fils de Marc-Jules Chouinard, Simon Dufort Chouinard, je vous le disais, est aussi impliqué dans cette affaire. Le jeune homme de 21 ans a plaidé coupable au même chef d'accusation en juin et a écopé de 13 ans d'emprisonnement.
0: Ailleurs dans l'actualité, Geneviève, victoire temporaire en Cour supérieure pour Air Liaison.
1: Le transporteur aérien qui dessert entre autres la Basse-Côte-Nord réintègre le programme gouvernemental de billets à tarifs réduits après en avoir été exclu par Québec au début de l'été. Je vous propose les explications de Lucas Sanity.
8: Le transporteur aérien Air Liaison réintègre temporairement le programme de billets d'avion à tarif réduit, le PAR. La Cour supérieure a suspendu la décision du ministre des Transports et de la Mobilité durable d'exclure l'entreprise du programme. Le tribunal estime que le ministre n'a pas accordé le préavis nécessaire et que la survie du transporteur était gravement compromise. Pour les habitants de la Basse-Côte-Nord, Air Liaison est souvent le seul lien aérien. Le préfet de la MRC du Golfe du Saint-Laurent, Darren Jones.
9: Quand que ça a été suspendu en juillet, la question qui se posait sa Basse-Côte, c'est bien sûr que ils sont-ils capables de faire ça, de supporter des passagers sans qu'ils soient payés par la part. Tout le monde posait la question.
8: Québec reprochait à Air Liaison de fausses déclarations et le non-respect des conditions de l'aide financière. Il exigeait un remboursement et a transféré le dossier à l'unité permanente anticorruption. Depuis le 2 juillet, la compagnie absorbait elle-même les rabais accordés aux passagers, une charge financière jugée insoutenable selon le jugement de la Cour. L'ordonnance de la Cour rétablit donc immédiatement Air Liaison dans ses droits en attendant le procès sur le fond. Air Liaison n'a pas encore répondu à nos demandes d'entrevue. Ici Lucas Sanity, Radio-Canada, Sept-Îles.
0: Et finalement, Geneviève, malgré les derniers jours pluvieux, le mois de juillet a été marqué par la chaleur dans l'Est du Québec.
1: Effectivement, et aussi dans son bilan météorologique mensuel, Environnement Canada souligne que du côté des précipitations, les secteurs de Gaspé, aussi des Grandes Bergeronnes sur la Côte-Nord, ont été particulièrement secs, enregistrant en fait qu'environ le tiers de la moyenne mensuelle habituelle de précipitations. Il faut dire que pour ce début du mois d'août, les prévisions météorologiques annoncent une tendance à la baisse avec un temps plus frais à venir.
0: Ouais, du temps d'où vous en aurez aujourd'hui si vous habitez sur la pointe de la péninsule ou encore dans la baie des Chaleurs. Il fera 31 degrés aujourd'hui au milieu de la journée dans le secteur de Gaspé. Et ça, c'est sans compter le facteur humidex qui devrait porter la température à autour de 36. C'est pas rien quand même. Sinon, aux îles de la Madeleine, ciel dégagé aujourd'hui, des rafales de vent assez fortes qui pourraient avoisiner les 60 km/h et un maximum de 24. Il fait 17 degrés actuellement à Matane.

0: C'est à la pièce Vague de sel, tirée du premier album solo du duo Ariane's et Le Spiz, paru la semaine dernière. Et Marie-Claude, Ariane Arsenault, alias Ariane's, c'est ton invitée ce matin.
1: Oui, Ariane Arsenault, madelinienne, tout comme Patrick Spisak, alias Le Spiz, qui travaille ensemble depuis longtemps. D'ailleurs, ce premier album complet qui s'intitule Comme une saison, c'est un projet de longue date pour les deux artistes, un projet qui s'inspire des îles de la Madeleine et sur lequel on retrouve sept chansons électropop. Et Ariane Arsenault est avec nous pour nous en dire plus long. Bonjour Ariane.
2: Bonjour.
1: Le lancement de Comme une saison, ça a eu lieu il y a une semaine aux îles de la Madeleine. L'album est devenu disponible sur les plateformes à partir de vendredi dernier. Mais dites-moi, comment est-ce que vous avez vécu le moment du lancement, étant donné que vous deviez l'attendre depuis longtemps avec Patrick Spisak?
2: Mais oui, dans le fond, on a fait une levée de fonds avec la Ruche Québec l'été dernier. Donc, tout l'été passé, en 2025, on a ramassé des sous pour créer l'album et on a travaillé dessus pendant une année. Quoique j'avais déjà commencé à écrire plusieurs textes déjà l'été dernier et le printemps dernier. Puis, après une année à essayer de se trouver des petits moments dans nos deux horaires respectifs, là, on a réussi à pondre un album de sept titres.
1: Oui, d'ailleurs, je me demandais comment ça se passait parce que vous êtes aussi entrepreneur dans la vie. Ariane Arsenault, vous êtes derrière la savonnerie artisanale La Fille de la Mer aux îles. Et on sait que Patrick Spisak est très occupé aussi, donc vous avez réussi à caser des moments là, dans vos journées pour faire avancer l'album.
2: Mais oui, en fait, dans la dernière année, moi, je me suis aussi un peu équipée. Donc, j'ai réussi à m'installer un petit studio maison pour pouvoir enregistrer les voix. Donc, on se rencontrait en personne. On est quand même tous les deux aux îles. On n'est pas si loin que ça, l'un de l'autre. Puis, mais je suis aussi maman. Donc, la gymnastique d'horaire familial et le travail et l'horaire de Patrick. Donc, on se rencontrait. On a fait une semaine en studio ensemble en novembre dernier pour comme vraiment plus pour finir les premières maquettes. Puis ensuite, on s'est fait des sessions ponctuelles ici et là. Puis j'ai aussi enregistré de mon côté, il a travaillé de son côté. On n'était pas toujours ensemble. Des fois, on était à distance, en ligne, tout en étant tous les deux dans l'archipel.
1: Mais ça a fonctionné parce que maintenant, on peut écouter vos sept chansons qui se retrouvent sur l'album Comme une saison. D'ailleurs, dites-moi, vous avez parlé d'une campagne de socio-financement qui avait été organisée l'année dernière pour que vous puissiez justement vous pencher, là, donner encore plus de temps à votre album et plus de moyens aussi. Quelle a été la réponse des gens? Ça a été, est-ce que vous considérez que ça a été un succès?
2: Oui, ben en fait, avec la ruche, il n'y a pas d'échec, sinon il n'y a pas de budget. Dans le fond, la ruche, c'est une formule tout ou rien. Si on n'atteint pas l'objectif, on n'a pas d'argent qui va nous être versé à la fin de la campagne. Donc, il fallait atteindre notre objectif et ça a été réussi. Donc, on était super heureux et ça nous a permis justement là, de produire l'album nous-mêmes. Puis, on a aussi eu la chance de pouvoir se faire imprimer des CD et de faire presser des vinyles. On est tellement contents. C'est vraiment, ça a donné vraiment un résultat magnifique.
1: Oui, j'imagine hein, de pouvoir toucher physiquement son album.
2: Oui. Moi, à 45 ans, j'ai connu l'époque des cassettes, des CD, mais j'ai aussi connu l'époque des vinyles parce que mes parents en écoutaient quand j'étais jeune. Puis en ce moment, ça fait un retour en force. Donc, c'était super important pour moi d'avoir cet objet-là qui est très vintage, mais qui est très en vogue en ce moment.
1: Oui, des tables tournantes, on en voit effectivement dans les maisons comme à l'époque. Ariane Arsenault, dites-moi, on s'était parlé l'année dernière avec Patrick Spisak au moment où vous aviez lancé un premier extrait qui se retrouve d'ailleurs sur votre premier album. Est-ce que vous aviez quand même un mot d'ordre en tête ou un thème en particulier pour vous guider là dans le projet, dans l'écriture et la composition des chansons?
2: Bien, c'est certain que moi, habitant les îles, là, tous les éléments de la mer, tout ce qui est maritime, insulaire, les éléments, le vent, hein, tout, c'est toujours dans mes textes. Mais c'est beaucoup de textes aussi qui parlent de nostalgie, qui parlent de sentiments intérieurs, d'émotions, de mes émotions, de ce que j'ai vécu dans les dernières années. Puis voilà, ça a donné l'album Comme une saison qui comprend sept titres. On est vraiment contents du résultat. Je pense que les gens étaient contents aussi. Là, c'était le lancement il y a une semaine, puis c'était sous une formule extérieure à l'abri de la tempête, en formule terrasse-jardin. Puis il faisait un soleil magnifique, presque pas de vent. Puis les gens, la terrasse était pleine, là. C'était vraiment super. Je pense que les gens ont aimé.
1: Oui, ça, c'est un beau cadeau quand on lance un premier album. Et dites-moi, vous l'avez dit, hein, vous êtes des îles de la Madeleine. C'est sûr que ça se sent dans votre musique. On sent l'influence de l'environnement où vous vivez. On l'entend même dans le son. Est-ce que ça se fait malgré soi ou ça va de soi ou c'est plus fort que nous finalement que de quand on habite un archipel comme le vôtre de le faire rentrer dans sa musique?
2: Oui, je pense que ça se fait naturellement. Puis je pense que c'est pour ça aussi qu'il y a autant d'artistes qui viennent faire des retraites artistiques aux îles de la Madeleine, parce que quand on est comme imprégné puis baigné par les dieux, ça n'a pas le choix de s'infiltrer dans ce qu'on écrit, dans ce qu'on crée.
1: Ouais, hein, c'est ça. Je pense que ça fait partie des artistes des îles de la Madeleine, qu'on le veuille ou pas, et c'est ça qui est beau également. Et les pièces de l'album, même les plus douces, ont une sonorité électropop, et ça, c'est le sceau, c'est la signature de Patrick Spisak.
2: Exactement. Moi, quand je compose, j'écris plutôt mes chansons en jouant du piano. Mais je suis pas outillée pour faire un album toute seule. Puis j'avais bien aimé l'album de Patrick qui avait paru en 2022 ou en 2023. J'ai capté Connexion. Il y avait quelques chansons là, dans l'album qui m'avaient vraiment allumée. Puis c'est à ce moment-là que je lui avais comme parlé que j'aimerais faire un projet avec lui. Donc, on a comme croisé nos deux univers. Là. Moi, je suis plus folk, piano, un peu pop, puis lui, il est plus vers la musique électro. Mais je pense que ça a donné vraiment un résultat très intéressant. Là. On est vraiment contents. On va sûrement continuer.
1: Oui,
2: bien... On est pressé pour le moment. Là, on surfe sur le lancement de cet album, là, mais je crois pas que c'est fini.
1: Oui, vous avez bien anticipé ma question. Et rapidement, vous parliez là d'albums physiques sous forme de CD, sous forme de vinyle pour comme une saison qui était disponible, j'imagine, lors du lancement. Est-ce qu'on peut encore les trouver quelque part?
2: Oui, ben j'ai un profil sur Bandcamp. Alors, les gens qui sont pas de la Madeleine peuvent les commander en ligne. Et d'ailleurs, ce vendredi, le 7 août, c'est Bandcamp Friday, où est-ce qu'ils enlèvent tous les frais. Donc, si les gens achètent notre album vendredi, ben il y aura pas de frais pour nous, donc ça fait plus de revenus pour les artistes parce qu'on sait que de faire de l'argent avec la musique en 2026 c'est extrêmement difficile. Puis sinon, mais aux îles de la Madeleine, les gens peuvent venir me voir à la savonnerie puis se le procurer.
1: C'est bien noté.
2: Oui.
1: Ariane,
2: merci.
1: Oui.
2: On fait aussi une petite performance pendant le concours des Châteaux de Sable le dimanche le 9 août. On va avoir des albums avec nous.
1: Ah ben voilà, c'est bien noté ce rendez-vous donc dans le cadre du concours de Château de Sable aux îles de la Madeleine. Ariane Arsenault, vous faites partie du duo Ariane's et le Spiz avec votre ami et complice le musicien Patrick Spisak, musicien et producteur. Merci beaucoup d'avoir été des nôtres ce matin pour nous parler de ce premier album complet comme une saison disponible depuis le 31 juillet dernier. Merci beaucoup Ariane Arsenault.
2: Merci d'avoir reçu. Bonne journée.
1: Au plaisir.

0: comme une saison d'Arians, justement. On va regarder ensemble ce qu'il y a dans l'actualité ce matin sur les principaux sites d'information québécois. D'abord, la Presse Plus présente un dossier très triste sur la hausse des cas de violence dans la communauté CRI de Mistissini, dans le nord du Québec. Une recrudescence de la violence de rue qui serait directement liée au trafic de drogue, notamment au trafic de cocaïne. Les perpétrateurs de ces violences-là seraient des jeunes de la communauté, qui adoptent le modus operandi des gangs de rue montréalais. D'ailleurs, les groupes criminalisés de l'extérieur de la communauté seraient impliqués dans ces violences-là. La Presse explique que Mistissini ferait partie d'un territoire convoité par le criminel Al Boivin pour la vente de drogue. Al Boivin, je le rappelle, qui a été arrêté récemment en Espagne. Et pour nous mettre en contexte, la Presse nous explique déjà que Mistissini, c'est 3900 habitants. C'est une toute petite communauté dont la moyenne d'âge est assez peu élevée, 31 ans, selon le recensement de 2021. Donc, on est dans un tout petit milieu, très jeune. En janvier, le meurtre de deux hommes a profondément ébranlé la communauté. Et le journaliste de la Presse, Anthony Ouellet, est parvenu à discuter avec certains habitants de Mistissini, une douzaine à peu près. Parmi eux, il y a des proches de victimes de meurtres, des gens qui ont été tués à l'arme à feu, à l'arme blanche, dans le cadre de règlements de compte qui sont liés au trafic de drogue. Plus généralement, les cris de Mistissini ont peur. Le journaliste a discuté notamment avec une résidente qui s'appelle Annie Kounichich, qui dit « J'ai remarqué des gens qui vendent la drogue dans notre quartier sans même se cacher en plein jour. » La Presse rappelle que les cris du nord du Québec sont évidemment pas les seuls à être éprouvés par cette augmentation-là de la violence. Il y a d'autres communautés autochtones qui en font les frais. C'est le cas notamment des Innus de la Côte-Nord. Là-bas aussi, le crime organisé ferait des ravages depuis quelques années. Mais chez les cris, l'anxiété des habitants est aggravée par la petitesse du milieu, hein. Ce sont de toutes petites communautés. Bref, dossier troublant qui vous est présenté ce matin par la Presse. Il y a aussi beaucoup de photos. Je vous encourage à aller jeter un coup d'œil. Des photos de Mistissini qui sont pas toutes sinistres. Il y a le journaliste de la Presse et son photographe ont aussi voulu montrer que la vie de tous les jours dans cette communauté-là est faite de moments paisibles, de moments colorés, de moments souriants. Bref. C'est vraiment du très, très beau travail de terrain. Ça vous est présenté dans La Presse Plus. Le Journal de Québec revient ce matin sur le plaidoyer de culpabilité de Marc-Jules Chouinard hier. C'est même en une du Journal de Québec. Mais il y a une autre histoire qui risque de faire jaser. Le Parti conservateur du Québec, d'Éric Duhaime, doit jongler avec la patate chaude de l'avortement. Et c'est parce qu'il accueille dans ses rangs, en vue de la prochaine campagne électorale, un ancien animateur radio vedette, Dominique Dumas, qui officiait chez Choix Radio X et qui a déjà plaidé en faveur de balises en matière d'avortement. C'est Patrick Bellerose du Journal de Québec qui nous apprend ça ce matin. Dumas s'est beaucoup exprimé là-dessus sur les réseaux sociaux pendant toute sa carrière. Il y a des captures d'écran qui circulent en ligne dans lesquelles il se désole de la trop grande liberté accordée aux femmes en matière d'avortement. Ce qui est assez marrant, c'est que Dominique Dumas, quand il a décidé de se présenter pour le Parti conservateur, il a effacé tout ce qu'il y avait sur tous ses réseaux sociaux. Mais évidemment, ça n'a pas été très difficile pour le Journal de Québec de retrouver des publications. Une en 2019, notamment, dans laquelle Dumas écrivait, je cite, que l'encadrement de l'avortement demeure une chose à faire. Il a fait d'autres publications, plein d'autres publications sur ce sujet-là. Éric Duhaime a réagi. Il a insisté sur le fait que le Parti conservateur du Québec était pro-choix. Sur cet enjeu-là, comme sur tous les autres, dit-il, les candidats vont pouvoir s'exprimer librement au caucus, mais ils devront ensuite défendre publiquement les propositions adoptées par les militants. Dominique Dumas a répondu aux questions du Journal de Québec hier. Il a dit qu'il a assuré qu'il ne comptait pas débattre de cet enjeu au sein du caucus conservateur. Ce n'est pas pour ça que je suis en politique, a-t-il assuré, mais gageons que ça va quand même suivre le PCQ dans les semaines qui viennent. La campagne électorale devrait commencer à la fin du mois. Geneviève Génier-Carrier, est-ce que des nouvelles ont attiré ton attention dans le monde du sport?
1: Au tennis, le Québécois Gabriel Diallo et son compatriote Denis Shapovalov ont tous les deux été contraints d'abandonner, en fait, à l'Omnium Banque Nationale hier à Montréal. En soirée, Diallo a dû lancer la serviette alors qu'il perdait 6-4 et 2-3 contre l'Italien Luciano Darderi, visiblement blessé à la jambe gauche. Chapovalov a pour sa part déclaré forfait durant son match de premier tour contre l'Américain Zachary Zvarda. Ce dernier menait 4-6, 6-4 et 3-0 quand son rival a abandonné. Il faut dire que le Québécois Félix Auger-Aliassime, deuxième tête de série, va amorcer son parcours ce soir contre le Français Titoine Droguet.
0: Merci beaucoup, Geneviève.
1: Merci.
0: Alors, je vous rappelle que la journée devrait être très belle en Gaspésie. On annonce du soleil partout, sur tous les secteurs, avec des températures très chaudes sur la pointe de la péninsule et dans la baie des Chaleurs. Ici, en Matanie, maximum annoncé aujourd'hui 21. C'est peut-être pas assez pour aller se promener en speedo sur la plage en arrière du Rio Hôtel. En revanche, c'est quelque chose que vous pourrez joyeusement faire si vous habitez à Gaspé aujourd'hui. À Gaspé, on annonce un maximum de 31 degrés, 36 si on tient compte de l'indice Humidex. Maximum pour Chandler, 29, 35 avec le facteur Humidex. Très chaud aussi dans le coin de Bonaventure. Maximum 30 degrés. Vous êtes bien chanceux là-bas. On va faire une courte pause pour les nouvelles. On est de retour avec la deuxième heure de première escale à 7h10, 8h10 aux îles. À tout de suite.

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4: Des frappes russes font au moins 17 morts et des dizaines de blessés en Ukraine. 100 millions de dollars volatilisés, des détenteurs de crypto-monnaies songent à intenter une action collective.
5: Ça ne veut pas dire que parce qu'ils se dégagent dans leur contrat qu'automatiquement, ils ne sont pas responsables.
4: La police de Toronto enquête.
6: La France n'a pas capitulé.
4: Et Charles de Gaulle, héros d'un nouveau film à grand déploiement. Bonjour, ici Marie-Michèle Bordua. Bienvenue à ce Radio-Journal. Nouvelle nuit d'attaques meurtrières en Ukraine. Des missiles et des drones russes ont touché Kiev et ses environs. Les frappes ont fait au moins 17 morts et une quarantaine de blessés. Karine Matou est avec nous. Karine, l'Ukraine n'a pas été en mesure d'intercepter les missiles russes.
7: Voilà, la défense ukrainienne est parvenue à abattre les drones russes, mais n'a intercepté aucun des missiles russes. Le président ukrainien Volodymyr Zelensky revient donc à la charge et demande de nouveau à ses alliés des intercepteurs de missiles balistiques, principalement des missiles américains Patriot, pour protéger son espace aérien. Écoutons à ce sujet le général Jérôme Pélistrandi, rédacteur en chef de la revue Défense nationale. Il était sur France Info.
8: La problématique, c'est qu'aujourd'hui, il y a un manque de missiles Patriot ou d'autres systèmes analogues parce qu'il y a eu la guerre en Iran et que la consommation par les États-Unis et par leurs alliés du Golfe a en quelque sorte ponctionné la quasi-totalité du stock mondial.
7: Alors, le président américain s'est montré ouvert à ce que l'Ukraine en fabrique, mais cela prend du temps alors que le pays en a besoin maintenant. La chef de la Commission européenne, Ursula von der Leyen, pour sa part, vient d'annoncer le transfert de près d'1,5 milliard d'euros, l'équivalent de 2,3 milliards de dollars canadiens pour soutenir l'Ukraine.
4: Et pendant ce temps, Karine, il y a une vidéo qui fait réagir. Elle montre ce qui semble être une victime civile.
7: Ouais, la vidéo n'a pas été authentifiée, mais elle a déjà fait réagir le président ukrainien, qu'il qualifie ce qu'on y voit de safari humain russe. Alors, la vidéo montre un vendeur de légumes qui est traqué par un drone russe à Kherson. Il est seul, le drone le poursuit et largue une charge explosive. L'homme en question a raconté son histoire de son lit d'hôpital et donc cette vidéo a suscité l'indignation.
4: Merci, Karine.
7: Je vous en prie.
4: En Islande, les autorités ont ordonné l'expulsion des passagers d'un navire qui appartient à la fondation du militant pour les droits des animaux Paul Watson. Le bateau a été arraisonné la semaine dernière après que son équipage a tenté d'entraver le travail de l'un des derniers baleiniers en activité dans le pays. La vingtaine de passagers, dont un Canadien, doivent quitter le territoire islandais. Ils y seront interdits d'accès. Près de 700 feux de forêt sont toujours actifs au pays. En Colombie-Britannique, les autorités craignent que le temps chaud et sec n'aggrave une situation déjà difficile. Quelques 8000 personnes ont dû quitter leur résidence en raison des flammes. Et la fumée des feux affecte également la qualité de l'air dans la province, comme l'explique Rosanna Tiranti.
9: Une grande partie de la province et du Grand Vancouver s'est réveillée sous l'éclat d'un soleil rougeâtre et enfumé en raison des feux de forêt qui font rage en Colombie-Britannique. Les autorités attribuent ce phénomène aux feux près de Boston Bar et de Cache Creek, explique Geoff Dirksen, chargé de planification de la qualité de l'air pour Métro Vancouver. Mardi après-midi, Métro Vancouver a monté d'un cran l'avertissement sur la qualité de l'air pour l'est de la vallée du Fraser, de jaune à l'orange. La région affiche

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2: Une vaste enquête est en cours au Québec en lien avec des dizaines d'objets volés. Des véhicules et des lingots d'aluminium ont été découverts sur un terrain agricole de la Montérégie. L'enquête qui a débuté à la fin du mois de juillet implique plusieurs corps policiers du Québec et la police provinciale de l'Ontario. Les précisions de Marianne Despelleteau.
3: Le mois dernier, la police a mené une importante perquisition sur un terrain de Sainte-Julie. Les trouvailles ont entraîné le début de ce qui risque d'être une longue enquête. Plus d'une trentaine de véhicules ont été retrouvés sur le terrain, dont des bateaux, des voitures et des remorques. La majorité sont des objets qui avaient été déclarés volés. Ils viennent des quatre coins du Québec. Certains viennent même de l'Ontario. Philippe Lapointe, porte-parole de la Régie intermunicipale de police Richelieu-Saint-Laurent.
4: C'est une enquête qui est quand même assez particulière. Juste au niveau de la perquisition, ça a pris 3 jours là, pour faire l'ensemble du site et récupérer tous les biens qui ont été trouvés sur le site. On parle de 5 services de police du Québec impliqués dans cette enquête-là, et ainsi que la police provinciale de l'Ontario.
3: Des lingots d'aluminium ont aussi été retrouvés, mais cette portion de l'enquête a été transférée au crime majeur de la Sûreté du Québec. Aucune arrestation n'a encore été effectuée et en attendant les conclusions de l'enquête, des membres du voisinage ont envoyé une lettre à la ville de Sainte-Julie. Ils demandent notamment que le terrain soit nettoyé. De son côté, la ville nous indique que son service d'urbanisme est intervenu à de nombreuses reprises dans les dernières années. Des activités contrevenant à la réglementation municipale avaient été constatées et certains dossiers font encore l'objet de vérifications. Ici Marianne Despelleteau, Radio-Canada, Montréal.
2: Le procès de l'homme d'affaires de Montréal accusé du meurtre de sa fille de 9 ans se poursuit au palais de justice d'Elizabethtown dans l'État de New York. Hier, une experte médico-légale de la police a témoigné au sujet de la découverte de traces de sang sur la veste que portait la petite Mélina. Son corps a été retrouvé dans un étang près de Ticonderoga le 19 juillet 2025. Luciano Fratolin a plaidé non coupable des deux chefs qui pèsent contre lui. Près de 5 000 détenteurs de crypto-monnaies se sont fait siphonner plus de 100 millions de dollars en bitcoins en raison d'une erreur informatique majeure. La police de Toronto a ouvert une enquête sur ce piratage de masse. Luna Marchais.
5: Le piratage des portefeuilles de crypto-monnaie Coldcard de l'entreprise ontarienne CoinKite laisse près de 5 000 victimes sous le choc avec plus de 100 millions de dollars volatilisés. Alors que la colère gronde et que l'idée d'un recours collectif fait son chemin, la professeure au département des sciences comptables de l'UQAM, Annie Lecomte, rappelle que les clauses d'exclusion de responsabilité de l'entreprise ne sont pas un bouclier juridique absolu.
6: Ça ne veut pas dire que parce qu'ils se dégagent dans leur contrat qu'automatiquement ils sont pas responsables.
5: De son côté, CoinKite dit communiquer directement avec ses clients pour les aider à sécuriser leurs actifs restants. L'entreprise leur demande d'ailleurs expressément de ne pas jeter ou détruire leurs appareils compromis, car ceci pourrait servir si les autorités parvenaient à récupérer les fonds. Mais au-delà de la loi, le véritable obstacle pour les victimes est la solvabilité financière de CoinKite. Selon Al Vigier, PDG de Caseway, l'entreprise est une petite structure d'à peine 5 personnes, et une victoire devant les tribunaux risque d'être purement symbolique. Il est donc très improbable qu'il puisse un jour rembourser les 100 millions de dollars perdus, prévient l'expert. De son côté, l'unité des crimes financiers de la police de Toronto a officiellement ouvert une enquête concernant cette affaire. Ici Luna Marchais, Radio-Canada, Toronto.
1: Art et spectacle.
2: Après un immense succès en France, le premier volet du film La Bataille de Gaulle arrivera dans les salles de cinéma du Québec le 14 août. Ce long métrage à grand déploiement brosse un portrait du général Charles de Gaulle qui s'est battu pour chasser les nazis de l'Hexagone lors de la Seconde Guerre mondiale. Louis-Philippe Ouimet.
7: Pendant la Deuxième Guerre mondiale, dans une France occupée par Hitler et les nazis, un homme se dresse, et c'est le général de Gaulle, incarné dans le nouveau film La Bataille de Gaulle par le comédien Simon Abkarian.
8: La France n'a pas capitulé.
9: C'est le grand sauveur de la France, c'est l'homme qui a rétabli l'honneur de la France à ce moment-là. Il le dit dans son message.
7: Ce diptyque cinématographique s'ouvre sur la signature de l'armistice en juin 1940. Le deuxième film aborde les années 1943 et 1944, celle du combat contre le régime antisémite de Vichy. Dans ce film réalisé par Antonin Baudry et co-scénarisé avec sa conjointe Bérénice Villa, Charles de Gaulle est dépeint comme un Don Quichotte.
10: En France, le roman national, c'est que De Gaulle a fait un discours et on l'a suivi. On oublie justement qu'il est extrêmement seul et que ses interlocuteurs de l'époque pensaient qu'il était dingue.
11: Il prétend se battre, il n'a pas d'armée.

0: Il veut convaincre les Français, il est totalement inconnu d'eux. Il veut convaincre les Anglais, il parle pas anglais.
1: Champ de bataille, conquête de l'Afrique, négociations intenses avec Churchill. Cette fresque d'un total de plus de 5 heures a nécessité 150 jours de tournage dans 3 pays. La bataille de Gaulle, première partie, prendra l'affiche au Québec le 14 août. Il faudra attendre au 11 septembre pour voir la deuxième partie. Ici, Louis-Philippe Ouimet, Radio-Canada, Montréal.
2: Voilà, c'était le Radio-Journal. Merci d'avoir été à l'écoute. Bonne journée.
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0: Salutations à tout le monde en Gaspésie, aux îles de la Madeleine. Je m'appelle Philippe Arsenault. On plonge ensemble dans la deuxième heure de Première Escale. On est ensemble jusqu'à 9h, 10h aux îles. Avec moi en studio, Marie-Claude Tremblay. Salut Marie-Claude.
1: Salut Philippe.
0: Et Geneviève Génier-Carrier. Geneviève, bonjour.
2: Bonjour.
0: Dans cette deuxième heure d'émission, on va notamment parler des frères Forêt. Si vous êtes du coin de Bonaventure, vous connaissez peut-être leur grande histoire. Ce sont deux pionniers locaux du transport adapté dans les années 70. On va leur rendre hommage cet après-midi à Bonaventure en procédant au dévoilement de la place des frères Forêt pour en apprendre davantage donc sur ces deux héros du jour. Je vais discuter autour de 7h15 dans quelques minutes avec Lynn Boily de la ville de Bonaventure. Sinon, il y a une vingtaine d'artistes professionnels et amateurs d'un peu partout au Québec qui se sont rassemblés le week-end dernier pour la 5e édition du Symposium Chloridar à Chloridorme, dans la MRC de la Côte de Gaspé. Notre journaliste culturel, Toby Germain, va revenir sur cet événement-là autour de 7h40. Et en fin d'heure, vers 7h50, on vous présentera la chronique économique d'Ulysse Bergeron. Geneviève, dans l'actualité, Marc-Jules Chouinard écope de 9 ans de pénitencier.
2: L'homme de 51 ans a comparu hier au palais de justice de Percé. Il a plaidé coupable à deux chefs d'accusation d'homicide involontaire et à un chef de conduite dangereuse en lien avec la tragédie routière qui a causé la mort de Gabriel Noël et de Dylan Samuel Francoeur le 10 mai 2023 dans le secteur de Rivière-aux-Nord. Le juge de la Cour supérieure, Carl Thibault, a entériné la peine suggérée conjointement par les deux parties, précisant qu'elle avait été longuement négociée par des procureurs d'expérience. Des proches des victimes se sont indignés bruyamment hier, donc au palais de justice de Percé. Certains m'ont dû être exclus de la salle d'audience. En tenant compte de la détention préventive déjà purgée par l'accusé, M. Chouinard devra encore passer là, plus de 5 ans et demi derrière les barreaux. Rappelons que le fils de Marc-Jules Chouinard, Simon Dufort Chouinard, est aussi impliqué dans cette affaire. L'homme de 21 ans a écopé de 13 ans de prison en juin dernier.
0: Et ailleurs dans les nouvelles, les membres du comité du 150e anniversaire de Passepébiac se retirent de l'organisation des festivités.
2: Ils en ont fait l'annonce hier sur les réseaux sociaux. C'est que les membres du comité reprochent au maire Jérémy Laplante de ne pas vouloir dignement fêter les 150 ans de Passepébiac. De son côté, le maire dit déplorer un manque de collaboration de la part du comité qui, selon lui, chercherait à le mettre de côté.
0: Merci beaucoup, Geneviève. Marie-Claude, l'auteur Éric Dupont va faire paraître un nouveau roman le 10 septembre.
1: Éric Dupont, qui est natif d'Amqui et qui a signé dans le passé le roman La fiancée américaine.
0: Ouais, gros succès.
1: Gros succès, plusieurs fois primé d'ailleurs. Le titre de ce nouveau roman d'Éric Dupont, c'est Les princes charmants. Ça sera publié aux éditions Marchand de feuilles, un récit autobiographique cette fois-ci, dans lequel Éric Dupont va revisiter son propre parcours avec la plume qu'on lui connaît. Il va retracer les blessures, les rencontres, les élans qui ont contribué à façonner sa vie. Il va réfléchir. Il va inviter les lectrices et les lecteurs à réfléchir à l'amour, à l'identité, à la quête du bonheur. Ce roman qui sera bientôt à découvrir à compter du 10 septembre prochain, Les princes charmants d'Éric Dupont.
0: Merci beaucoup, Marie-Claude. À la météo, il fait 20 degrés actuellement à Chandler. La journée sera ensoleillée chez vous, comme elle le sera partout ailleurs en Gaspésie. Maximum attendu à Chandler, 29 degrés aujourd'hui, mais 35 si on tient compte de l'indice Humidex. Pour Bonaventure, du soleil aussi, maximum 30 degrés, 36 avec l'humidité. Carleton-sur-Mer, maximum 30 degrés. Dans la Matapédia, du soleil également, maximum aujourd'hui, 29. C'est vraiment une belle journée, 29 à Amqui notamment, mais 37 si on tient compte du facteur Humidex. Il fera très chaud chez vous. Pour ce qui est des îles de la Madeleine, à l'heure où on se parle, il fait 19 degrés à Cap-aux-Meules. C'est un peu venteux. Ça va le rester aussi tout au long de la journée avec des rafales qui pourraient atteindre jusqu'à 60 km/h. Ciel dégagé aux îles aujourd'hui, maximum de 24 degrés.

0: Celui que vous entendiez, c'est Ezekiel Payès. La chanson s'intitule « Éternel été ». Cet après-midi, à 16h, la ville de Bonaventure va procéder au dévoilement de la place des Frères Forêt en hommage à Jacques et Jean-Marc Forêt, deux pionniers locaux du transport adapté dans les années 70. Une plaque commémorative va être installée sur la promenade face à la mer pour immortaliser leur parcours. On va essayer d'en apprendre un peu plus sur eux avec notre invitée, Lynn Boily. Elle est coordonnatrice à la bibliothèque Françoise Bugeaud et à la culture à la ville de Bonaventure. Madame Boily, bonjour.
1: Oui, bonjour, Monsieur Arsenault.
0: Parlez-nous déjà un peu d'eux, les frères Forêt, qui étaient-ils?
1: Ben, c'était deux hommes vraiment très engagés qui se sont battus pour améliorer les droits des personnes handicapées. Hein. Aujourd'hui, on constate que les accès se sont beaucoup améliorés, mais à l'époque, sortir de la maison, aller consulter un médecin, aller vivre une expérience culturelle, aller au cinéma, tout ça, c'était impossible. Donc, ces deux hommes-là ont bataillé très, très fort pour que le transport adapté soit développé. En fait, ces deux frères sont les derniers-nés d'une famille de 14 enfants. Ils sont nés dans les années 35-40 et c'est en 1959 que leur mère décide de déménager à Montréal après que son mari Charles-Henri Forêt a décédé. Donc rendu à Montréal, ils pensaient que les horizons allaient s'ouvrir un peu plus pour eux, sauf que la solitude, ils se sont rendus compte que même parmi plus de gens et tout ça, dans une plus grande ville, il y avait de la solitude, leurs proches n'étaient pas là.
0: C'était une très grosse famille, hein? Oui. Ils étaient 12 ou 14 enfants, je pense,
1: 14,
0: c'est ça?
1: 14 enfants.
0: Et eux souffraient donc tous les deux d'un handicap qui les clouait dans un fauteuil roulant.
1: Oui, exactement. Tous les deux souffraient de l'amyotrophie spinale de type 3. Ça, ben, ça endommage les cellules nerveuses, puis ça rend les muscles de plus en plus non fonctionnels. Mmh. Et donc,
0: c'est leur propre besoin, c'est-à-dire leur propre besoin de mobilité qui les a poussés donc dans cette grande aventure-là, qui était le transport collectif, qui était une expression qu'on utilisait probablement pas du tout à l'époque, le transport adapté, transport pour les personnes avec des difficultés de mobilité.
1: Oui, tout à fait. Fait que c'est en 1973 que, avec l'aide financière de leur mère, ils ont acheté un premier véhicule qu'ils ont transformé. Et le quartier général de leur service s'est installé dans leur maison familiale à l'époque à Montréal. Et puis, ils offraient autour d'eux des personnes qui connaissaient le service pour les déplacer dans différents rendez-vous, etc. Mais assez rapidement, la demande a augmenté parce que, évidemment, les besoins étaient là et ça suffisait pas là, d'être installé dans la maison familiale. Donc, ils ont collaboré au milieu des années 70 avec le centre de réadaptation Lucie Bruno qui les a accueillis dans leur bureau. Et année après année, leur service s'est développé. Et quand même un chiffre fort...
0: Éloquent,
1: oui. Ah, éloquent, c'est ça. C'est qu'en 79, il y avait quand même 70 000 transports qui avaient été réalisés à bord de 16 véhicules.
0: Ouais. Alors, oui, je vous en prie, allez-y.
1: Oui, mais ce que j'allais dire, c'est que ils ont bataillé aussi... pour d'autres sujets, parce que bien sûr que d'avoir initié le transport adapté était déjà un très grand pas, mais les trottoirs n'étaient pas adaptés pour les gens qui étaient en chaise roulante. Donc, ils ont milité pour que les descentes de trottoirs soient abaissées au coin des rues. Ils ont aidé à ce que des rampes d'accès soient installées, à l'apparition des portes automatisées. Donc, c'était vraiment deux hommes qui, malgré l'épreuve qu'ils vivaient, ont vraiment déployé plein d'ingéniosité et de créativité pour pouvoir sortir de leurs conditions, améliorer leurs conditions et celles des autres.
0: Ouais. Alors, vous l'avez dit, ils sont nés dans les années 35-40. Ils sont décédés, évidemment, là, tous les deux. Monsieur, alors, Jacques est décédé en 99, Jean-Marc est décédé en 2007. Le plus jeune Jacques était aussi inventeur. Hein? Je pense qu'il rêvait d'une espèce de bras mobile qui viendrait en aide comme ça des personnes handicapées.
1: Oui, oui, c'est vraiment étonnant parce que entre les années 84 et 97, Jacques a développé plusieurs objets, plusieurs choses pour aider les personnes qui étaient vraiment beaucoup, beaucoup en perte de mobilité parce que lui, Jacques, dans ces années-là, il avait que le pouce de sa main gauche qui était encore mobile. Il avait vraiment perdu tout le reste. Donc, il avait inventé une espèce de mécanisme dans lequel le téléphone pouvait s'appuyer et avec la joue, il pouvait appuyer sur le bouton d'accès. En tout cas, bref, évidemment, il a été aidé aussi par un de ses neveux là qui était ingénieur, mais c'est quand même lui qui lui disait qu'est-ce qu'il avait besoin puis comment le réaliser. Parce qu'il faut dire que même s'ils ont mis sur pied le transport adapté dans les années 70, à un moment donné, financièrement, ils ne pouvaient plus porter ça. Et c'est la CTCUM qui a pris le relais au début des années 80.
0: Ouais.
1: Donc, Jacques a pu se consacrer à ce moment-là à autre chose.
0: Est-ce qu'ils sont connus à Bonaventure? Parce que vous le dites, hein, ils ont vécu une grosse partie de leur vie à Montréal. En fait, cette aventure-là du transport adapté, ils l'ont essentiellement déployé à Montréal. Mais dans la communauté ici, en Gaspésie, est-ce qu'ils sont connus à Bonaventure?
1: Oui, oui, ils sont connus, même qu'ils sont revenus, je ne sais pas à quelle année, mais ils sont revenus s'installer à Bonaventure.
0: Ouais.
1: Et Jean-Marc, qui lui était plus un artiste qui avait pris une formation en photographie, avait ouvert un comptoir photo à Bonaventure.
0: Ah oui, d'accord.
1: Ouais, ouais, c'est ça. Mais c'est certain que, on le sait, hein, les années passent, puis à un moment donné, la mémoire peut sortir d'un milieu. Fait que de là, l'idée d'inaugurer une place au nom de ses deux frères et de faire une présentation aujourd'hui.
0: Ben, parlez-nous-en un peu, justement, la place des frères Forêt, ça va ressembler à quoi?
1: En fait, c'est une grande plaque qui va être installée face à l'église, qui se trouve au tout début de la promenade cycliste et pédestre qui longe la mer. Donc, il va y avoir une plaque qui raconte brièvement le parcours de ces deux frères. Et avant d'aller dévoiler cette plaque, on va recevoir le public à 16h à l'église dans laquelle on va recevoir les gens en breuvage et couché, puis on va faire une présentation visuelle et auditive pour présenter ces deux frères. Et puis, c'est qu'on a choisi cette date aussi parce qu'il y a des membres de leur famille qui sont en vacances ici là pour l'occasion. Donc, on a bien hâte là, de réaliser ça. Surtout, on est content que la température a changé.
0: Ouais, oui, vous êtes béni des dieux là parce que vous avez une rare belle journée là depuis.
1: Oui.
0: Alors, ça se déroule donc cet après-midi, ça commence à 16h, c'est ça, à l'église Bonaventure, à l'église de Bonaventure.
1: Oui, c'est ça. Et puis autour de 5h moins quart, on va traverser de l'autre côté pour dévoiler la plaque commémorative et prise de photos là.
0: Voilà. Lynn Boily, vous êtes coordonnatrice à la bibliothèque Françoise Bugeaud et à la culture à la ville de Bonaventure. Merci beaucoup de nous avoir raconté cette grande aventure-là des frères Forêt aujourd'hui. On est très reconnaissants.
1: Merci de votre invitation. Bienvenue à tout le monde. Au revoir.
0: Au revoir.

0: Sempre Juntos, c'est le titre de cette chanson de Beat Sexu. Dans l'actualité, Geneviève Génier-Carrier, Marc-Jules Chouinard écope d'une peine de 9 ans de prison.
1: L'homme de 51 ans a comparu hier au palais de justice de Percé. Il a plaidé coupable à 2 chefs d'accusation d'homicide involontaire et à 1 chef de conduite dangereuse en lien avec la tragédie routière qui a causé la mort de Gabriel Noël et de Dylan Samuel Franqueur le 10 mai 2023 dans le secteur de Rivière-Ornard. Rappelons que Marc-Jules Chouinard était au départ accusé de 2 chefs de meurtre au deuxième degré. Il a donc plaidé coupable à des accusations réduites. Le juge de la Cour supérieure, Carl Thibault, a entériné la peine suggérée conjointement par les deux parties. Voici l'avocat de Marc-Jules Chouinard, François Letourneau-Prézeau.
2: Ça respecte les fourchettes de peine. On parle ici d'un homicide involontaire coupable, donc on ne parle pas d'un meurtre. Je comprends que pour la population, c'est assez choquant de voir 2 jeunes de 18-19 ans mourir ensuite avoir une peine de 9 ans. Mais ici, M. Marc-Jules Chouinard n'a jamais voulu causer la mort de ces jeunes. Donc, on ne parle pas ici de préméditation ni même d'impulsivité avec intention de tuer ces jeunes.
1: Les proches des victimes étaient nombreux hier au palais de justice de Percé. 5 d'entre eux ont d'ailleurs témoigné des répercussions des crimes de l'accusé dans leur vie. À la lecture de la peine, ils se sont indignés bruyamment. Certains ont même dû être exclus de la salle d'audience. Pour Jessica Samuel Franqueur, la sœur de l'une des victimes, le système de justice a abandonné les familles.
3: C'est un calvaire qu'on vit, puis nous autres, on pensait avoir une plus haute peine pour au moins faire réfléchir les autres, pour plus que ça arrive, justement, pour au moins faire réfléchir les gens avant de commettre l'irréparable. Mais c'est pas avec une sentence comme ça que les gens vont penser.
0: Et Geneviève, le procureur du directeur des poursuites criminelles et pénales, Simon Blanchette, a refait la trame factuelle des événements.
1: On y apprend entre autres que le 10 mai 2023, Marc-Jules Chouinard et son fils étaient séparément lancés à bord de leurs véhicules respectifs à la recherche de Gabriel Noël, avec qui Simon Dufort Chouinard était en conflit relativement à une ex-amie de cœur. Des altercations survenues la veille auraient en quelque sorte fait monter la tension. Il y a eu un conflit verbal entre Marc-Jules Chouinard et Gabriel Noël en bordure là, du boulevard Renard-Est, et ce, avant les collisions. Le quinquagénaire a ensuite poursuivi la camionnette conduite par le jeune homme et à bord de laquelle les deux victimes prenaient place, la percutant une première fois. Le conducteur a ensuite fait demi-tour et provoqué un deuxième impact, cette fois un face-à-face, avant de se retrouver dans le fossé. Simon Dufort Chouinard est arrivé sur les lieux tout juste après et a heurté de plein fouet à haute vitesse le véhicule conduit par Gabriel Noël. Donc, c'est fait et qui avait été... Ça a permis un peu mieux de comprendre la suite des événements. Il faut dire que Marc-Jules Chouinard n'a pas pris la parole hier. Dans une lettre lue par son avocat, il a néanmoins exprimé des remords et adressé ses excuses aux proches des deux victimes. En tenant compte de la détention préventive déjà purgée par l'accusé, Marc-Jules Chouinard devra encore passer un peu plus de 5 ans et demi derrière les barreaux. Rappelons que le fils de Marc-Jules Chouinard, Simon Dufort Chouinard, a aussi été impliqué, comme on vous le disait, dans l'affaire. Et le jeune homme a plaidé coupable au même chef d'accusation en juin. Il a été coupé de 13 ans d'emprisonnement.
0: Bon, ailleurs dans l'actualité, Geneviève, il y a des tensions à Passe-Pébiac. Les membres du comité du 150e anniversaire de la municipalité se retirent de l'organisation des festivités.
1: Ils en ont fait mention dans une publication sur les réseaux sociaux hier. Les membres reprochent au maire Jérémy Laplante de ne pas vouloir dignement fêter les 150 ans de la ville. De son côté, le maire déplore un manque de collaboration de la part du comité qui, selon lui, cherche à le mettre de côté. Jérémy Laplante tient à rassurer ses citoyens. Il a annoncé avoir déjà entamé des démarches pour trouver l'organisation remplaçante pour l'organisation de ces festivités l'an prochain. On peut l'entendre.
4: J'ai des discussions qui ont débuté avec un OBNL local pour voir s'ils accepteraient que la ville leur confie le mandat de prendre en charge une partie du comité du 150e. Il y a une partie également des festivités qui sera appelée à être coordonnée par la ville elle-même, là, qui a une bonne expertise en matière d'activités culturelles ou d'activités communautaires. Je suis optimiste pour la suite, mais certainement, il faudra traverser cette période de turbulence-là. Et puis, mais je suis confiant qu'on va réussir à y arriver. C'est juste que tout le monde doit mettre la main à la pâte pour le faire.
1: Les membres du comité du 150e de Passe-Pébiac n'ont pas répondu à notre demande d'entrevue.
0: Et finalement, Air Liaison pourra réintégrer le programme québécois de billets d'avion à tarif réduit.
1: La Cour supérieure a suspendu la décision du ministre québécois des Transports et de la Mobilité durable de retirer la compagnie aérienne du programme. Rappelons que Air Liaison dessert, entre autres, la Basse-Côte-Nord. L'entreprise avait été exclue de la mesure il y a près d'un mois. C'est que le gouvernement accuse Air Liaison de fausses déclarations et du non-respect des conditions liées à l'aide financière. Le programme offre des rabais de 50 à 85 sur les billets d'avion achetés pour des motifs personnels, communautaires ou scolaires. Le jugement final doit encore être rendu concernant les allégations du ministère.
0: Merci beaucoup, Geneviève. À plus tard. À la météo, les choses s'annoncent bien pour aujourd'hui, pour demain, pour vendredi également. Que du soleil ou presque que du soleil. Maximum ici à Matane, 21 degrés. Pour la Haute-Gaspésie, il fait actuellement 19 degrés. On annonce un maximum de 20, maximum de 31 à Gaspé. C'est pas mal, ça, hein? Maximum de 29 à Chandler, 30 à Bonaventure. Bref, que du beau soleil. Ciel dégagé aussi aux îles de la Madeleine aujourd'hui. Pas de soucis de votre côté non plus. Maximum attendu à Cap-aux-Meules, 24 degrés.

0: Une vingtaine d'artistes professionnels et amateurs d'un peu partout au Québec se sont rassemblés le week-end dernier pour la 5e édition du Symposium Chloridar à Chloridorme. J'en discute avec notre journaliste culturel à Gaspé, Toby Germain. Salut Toby.
1: Bonjour Philippe.
0: Alors d'abord, c'est quoi exactement le Symposium Chloridar?
1: Oui, ben c'est un rassemblement d'artistes, hein, comme ça, son nom le dit, là, un symposium. Ça a été créé il y a 5 ans pour permettre aux créateurs de la région et d'un petit peu partout au Québec là, de se rassembler loin des pressions habituelles du marché de l'art et des galeries. Donc, à Chloridar, là, on oublie vraiment les exigences de productivité ou encore de statut professionnel pour participer. L'idée de l'artiste qui est à la base de l'initiative, là, Marc-Alain Marticotte, ben, c'était d'offrir avant tout un lieu de sociabilité aux créateurs sans distinction ni discrimination. Puis pour respecter ce principe, ben les inscriptions à Chloridar hein, fonctionnent selon le principe du premier arrivé, premier servi. Chaque année, donc, il y a une vingtaine de places disponibles là, qui s'envolent très rapidement. Pour Marc-Alain Marticotte, l'événement répond avant tout à une soif de fraternité entre les créateurs. On l'écoute donc nous parler de l'étincelle là, qui est derrière la création de ce symposium il y a 5 ans.
2: Il y a 5 ans, quand je suis arrivé, je suis allé voir la municipalité, comme je te disais, Et je voulais un projet pour les arts visuels. Ça, c'est en avril pour avoir notre symposium le 1er septembre. Imagine, tu sais. Fait que là, on a fait les appels de dossiers, puis tout s'est enchaîné pour avoir 18 artistes exposants. On est toujours étonné d'avoir des gens de Sorel, de Matane, de Val d'Espoir, comme de Saint-Hyacinthe ou Montréal. Ouais. Fait que, ça a parti vraiment d'un besoin de la fraternité, de fraterniser avec d'autres artistes. Mm-hmm. Hein? Parce que j'ai 40 ans de carrière, puis moi, je dis que c'est toujours la rencontre avec les autres artistes qui est intéressante, plus que de vendre.
0: Toby, j'imagine que cette ouverture-là à accepter toutes les candidatures, ça a permis de rassembler un groupe d'artistes assez hétéroclite.
1: Oui, tout à fait. Là, cette année, il faut noter que l'écart d'âge entre le plus jeune exposant puis le doyen de l'exposition, ben, c'était de 90 ans. Donc, il y avait les créations d'un côté du fils de Marie-Christine Plourde, qui, elle, est une artiste de Gaspé, un fils de 4 ans, donc, qui était exposé près de celle de sa mère. Puis, je vous avoue quand même, Philippe, là, qu'à 4 ans, ce jeune artiste ouais. a déjà une meilleure compréhension de la couleur que vous.
0: Moi.
1: Oui, c'est pour ça que je fais de la radio. Si vous voyez comment je suis accoutré.
0: Sur lui, mais bon.
1: Oui, assurément. Puis, donc, voilà. Puis, à l'autre bout du spectre, là, on retrouve quand même une légende hein, du milieu culturel québécois qui est Gilles Mathieu, qui a 94 ans, qui, lui, participe à son troisième symposium à Chloridorme. Si ce nom-là vous sonne des cloches, Philippe, c'est parce que c'est le fondateur hein, de la mythique boîte à chansons à Val-David, la Butte à Mathieu,
0: ah oui.
1: Dans les années 60, là, où notamment Clémence Desrochers, Robert Charlebois ont fait leur début. Là, donc... Aujourd'hui, ben, ça a toujours été un artiste en art visuel, puis c'est sa troisième participation donc à Chloridorme. Puis malgré leurs différences d'âge, tous ces artistes-là se retrouvent au symposium en raison bon, de leur désir de se rassembler, d'échanger sur leurs pratiques, puis de faire partie d'une communauté vivante. D'ailleurs, là, l'entièreté de la surface du gymnase de l'école qui est généralement employée pour présenter les artistes, tenir les kiosques. Mais cette année, Marc-Alain Marticotte qui a choisi de resserrer l'espace un peu pour que les artistes là, puissent plus facilement tisser des liens entre eux, aller se visiter de kiosque en kiosque, là, puis partager leur art, leur technique, leur pratique. Pour lui, la rencontre humaine doit primer sur la création. Puis on l'écoute nous exprimer que cette année, le symposium se déroulait d'ailleurs sous les thèmes du partage de l'amour et de la fraternité.
2: Cette année, j'ai dit, oubliez pas, hein, c'est paf cette année, tu sais, le partage, l'amour et la fraternité. Les kiosques étaient reculés jusqu'au mur de chaque côté. Cette année, j'ai fait monter les kiosques par des amis, parce qu'on a des bénévoles en plus, là, qui joignent plus que le comité, sur la ligne orange qui est là pour qu'on soit un petit peu plus proche, pour plus fraternité ensemble. Puis, je suis celui qui dit. Qui pense à travers les kiosques des autres. Là. Ça fait un petit bout de temps que je t'ai pas vu aller jaser un autre artiste. Ce sera le temps que tu laisses ta toile et que tu ailles jaser un petit peu.
0: Bon, visiblement, Toby, la formule fonctionne parce que il y a des artistes qui reviennent d'année en année à Chloridard.
1: Oui, c'est le cas notamment d'Hélène Marcotte de Saint-Charles-sur-Richelieu qui participait cette année là à sa 5e édition, qui prépare toujours d'ailleurs une collection exclusive pour l'occasion. C'est aussi un tremplin pour la relève. Cette année, il y a Sophie Côté de Rivière-à-Claude qui exposait au public là, pour la première fois. Pour elle, comme pour d'autres participants, là, dont Marie-Christine Plourde, Mélanie Clavet, puis le président d'honneur, Philippe Roy, à qui j'ai pu parler, ben, le symposium, c'est d'abord là, un grand réseau d'échanges. Cette année aussi, Chloridard, bon, c'est un rassemblement qui est rendu possible grâce à beaucoup de travail bénévole, ainsi qu'aux dons financiers hein, de la population, puis des commerçants locaux. Puis une première cette année, là, l'organisation a tenu une enchère silencieuse avec les toiles qui ont été créées par les artistes durant la fin de semaine pour avoir là, ramassé des fonds en fait pour faire une petite cagnotte pour pouvoir lancer l'événement l'an prochain. Pour le comité, préserver la gratuité, là, autant du côté pour l'accueil des artistes que pour l'accueil du public, ben, c'est un combat de tous les instants. On écoute à nouveau Marc-Alain Marticotte.
2: Moi, je suis pas quelqu'un... je suis pas un opportuniste. Mais les opportunités dans la vie, il faut être capable de saisir les opportunités dans la vie. Fait que c'est ce que je dis aux jeunes qui s'inscrivent ici. C'est gratuit, tu as l'opportunité d'être ici. C'est une chance, c'est un cadeau. C'est un cadeau qu'on te fait, mais ça va être quoi que tu vas faire avec, tu sais. Déballer autant que tu veux, tu sais.
1: Puis donc, avec un nouveau comité d'artistes qui s'était impliqué cette année là, pour l'organisation du 5e symposium, Marc-Alain Marticotte estime que toutes les conditions sont réunies pour l'avenir. Là, il me disait déjà, d'ailleurs, viser la 10e édition.
0: C'est un beau cadeau pour Chloridard, cet événement-là, la tenue d'un événement artistique comme celui-là. Merci beaucoup de nous en avoir parlé, Toby Germain.
1: Toujours un plaisir.
0: Marie-Claude Tremblay, le Festival de danse contemporaine Furie a pris fin le 26 juillet en Haute-Gaspésie et l'événement continue de grandir.
3: Oui, c'est ce qu'on mentionne par voie de communiqué. Philippe Furie, qui tenait sa 7e édition tout récemment, on a accueilli 19 productions professionnelles de court ou de long format. Il y avait aussi plusieurs autres activités en lien avec la danse. On parle d'ateliers, de causeries, de soirées festives. Il y a plus de 55 artistes qui venaient de la région, qui venaient de Marsouy, Rimouski, La Martre, Trois Pistoles, mais aussi de Montréal et même de Berlin qui se sont produits pendant le festival Furie. On note une légère croissance de 5% de l'achalandage pour cette 7e édition par rapport à la précédente. C'est une croissance légère parce que on le souligne comme ça parce que malgré tout les salles étaient remplies au maximum de leur capacité là
0: c'est à Marsouy hein quand même c'est ça
3: ça se passe à Marsouy
0: pas
3: mais
0: rien.
3: Aussi pas seulement il y a une collaboration
0: aussi.
3: Également avec la Maison de la Culture à Saint-Anne-des-Monts il y a des prestations qui sont présentées là-bas ça se déroule à différents endroits exactement. Donc, on parle de 93% d'assistance pour l'ensemble des spectacles, 15 représentations à guichet fermé, 11 activités gratuites avec des festivalières et des festivaliers qui venaient du Québec et d'ailleurs au Canada également. Donc, c'est assez fantastique de penser que ce festival né en Haute-Gaspésie attire autant de gens. D'ailleurs, on peut le voir dans la capsule souvenir publiée sur la page Facebook de l'événement. On voit des extraits, on a filmé finalement certaines prestations, certaines pièces de danse. On voit le public aussi qui participe au spectacle et aux activités. Et je pense que le plaisir était au rendez-vous pour cette 7e édition où on a entre autres présenté le spectacle On Armored de Clara Furry. Et ça s'est passé dans un pit de sable. Ça, c'est une des particularités de Furie de présenter parfois des propositions dans des lieux incongrus ou des lieux auxquels on n'aurait pas pensé. C'est particulièrement intéressant et semble-t-il que ça a marqué l'imaginaire des gens présents.
0: Ils font ça au festif à Baie-Saint-Paul aussi. Évidemment, le festival se déroule sur différents sites, mais il y en a un, c'est un pit de sable, et on m'a dit qu'il y avait des carcasses de voitures qui traînaient, des tonneaux aussi, des vieux tonneaux, bref. Ouais.
3: Ouais,
0: c'est original de valoriser comme ça ou de s'approprier des lieux qui peuvent paraître au premier abord hostiles à des événements culturels.
3: Oui, ça participe à l'expérience que les gens présents vivent. On en garde souvent un souvenir assez vivace, juste par le lieu, en commençant par le lieu et sans compter, évidemment, la prestation là, des artistes. Et il y avait des nouveautés cette année aussi à Fury, Philippe, avec l'ajout de deux initiatives. On parle d'un volet écriture et d'un volet communautaire. Le volet consacré à l'écriture vise à former une relève journalistique spécialisée en danse. Ça, c'est très intéressant. Et on veut aussi enrichir l'expérience des spectatrices et des spectateurs en leur offrant une meilleure compréhension des œuvres, hein, parce que parfois on peut être peut-être un peu intimidé par la danse contemporaine. On n'en a pas tous les codes. C'est une initiative pour faire disparaître finalement cette gêne-là. Et parallèlement, le volet communautaire vient, lui, favoriser l'inclusion de nouveaux arrivants en Haute-Gaspésie en les faisant collaborer à des... à travers des collaborations locales signifiantes. Donc, ces volets de développement ont pour but de créer des ponts entre les arts de la scène et la population régionale. La 8e édition de Fury, ça va se tenir du 29 juillet au 1er août prochain en Haute-Gaspésie.
0: Merci beaucoup, Marc-Claude Tremblay.

0: On va continuer de parler de culture avec Marie-Claude Tremblay. Marie-Claude, la gare de Matapédia accueille une artiste montréalaise, Yen Chaolin, c'est son nom, pour le lancement d'une nouvelle exposition prévue demain.
1: Oui, le vernissage a lieu à compter de 17 heures demain, Philippe, pour cette exposition intitulée « Sous hibou bijoux ». Une exposition que la gare de Matapédia décrit comme suit. En fait, on retrouve une œuvre centrale suspendue dans les airs, une œuvre qui est faite de milliers de sous noirs qui ont été aplatis par le passage du train, qui ont été rivetés les uns aux autres par l'artiste. Et elle a voulu former à travers ça une trajectoire organique et fluide qui rappelle celle du chemin de fer. C'est fort à propos avec la gare de Matapédia pour l'artistique et communautaire. Donc, cette œuvre-là, As Above, So Below, c'est plutôt ça le nom de l'œuvre. Ça évoque les tensions entre l'attrait précieux du cuivre et la face obscure de l'extraction des ressources entre produits et labeur, beauté de surface et coût caché. Il y aura aussi, parallèlement à cette exposition-là, la projection de 3 courts-métrages réalisés par image par image. Donc, voilà le vernissage de cette exposition de l'artiste Yen Chaolin. C'est demain 17h du côté de la gare de Matapédia et on pourra visiter cette exposition jusqu'au 12 septembre prochain. En fait, à partir du 7 août jusqu'au 12 décembre.
0: Marie-Claude Tremblay, merci beaucoup. Il est 7h52, 8h52 aux Îles de la Madeleine. Ulysse Bergeron est journaliste spécialisé en économie à la presse. Salut Ulysse.
2: Bonjour Philippe.
0: Il nous présente sa chronique donc sur nos ondes. D'abord, Ottawa, Ulysse signe un important contrat avec une entreprise canadienne pour des services de communication satellite en Arctique.
2: Oui, absolument. Et là, on est dans le secteur de la défense. Il faut le voir de cette façon-là. C'est un contrat qui est signé avec une entreprise d'Ottawa qui s'appelle Telesat. Ça a été confirmé hier, annoncé hier là, à la fois par l'Agence de l'investissement pour la défense et la compagnie elle-même. On parle d'un contrat de 2,3 milliards de dollars, donc 2,3 milliards de dollars. Et l'objectif, ce n'est pas de développer un nouveau système à proprement parler, mais de renforcer le système satellitaire qui couvre, qui assure la couverture des télécommunications en Arctique pour pouvoir, en quelque sorte, fournir des services de communication par satellite plus efficaces aux forces armées canadiennes. Donc, on parle ici d'un travail qui va se faire là à partir de début de l'année 2028, là, un contrat de 15 ans avec la possibilité de 2 prolongations de 5 ans. On va ajouter tout d'abord des satellites. On parle de 70 nouveaux satellites pour assurer justement une meilleure couverture du Grand Nord canadien. On va fabriquer ces satellites chez une autre entreprise canadienne qui est MDA Space, qui est une compagnie de Montréal. L'objectif, il est triple et il rejoint surtout la stratégie du gouvernement Carney dans le cadre de la guerre commerciale avec les États-Unis, c'est-à-dire qu'on veut renforcer la souveraineté canadienne en Arctique. Ça, c'est le premier objectif. Deuxième objectif, on veut le faire en s'assurant que ça se fasse à la canadienne, ouais. C'est-à-dire en réduisant, je ne veux pas dire réduire la dépendance, mais en s'assurant que on ne soit justement pas dépendant d'entreprises américaines dans ce créneau-là. Et l'autre objectif, c'est qu'on veut stimuler non seulement l'économie canadienne, mais on veut stimuler le développement des compétences, du savoir-faire canadien dans le secteur militaire, mais également des télécommunications. Pour ceux qui pensent que Telesat, si vous ne connaissez pas Telesat, que c'est une petite entreprise qui arrive dans le secteur, c'est pas le cas. Là, c'est une entreprise qui est là depuis des dizaines d'années, entreprise d'Ottawa, je le disais, qui est bien connue à l'échelle internationale pour sa couverture dans des régions qui sont plus isolées. Donc, dans le cas de Telesat, c'est une entreprise qui est déjà présente dans le Grand Nord. Elle soutient, par exemple, le système de communication de données du Grand Nord qui assure la liaison par satellite de régions, j'allais dire de d'emplacements qui sont très très loin dans le Grand Nord. Pensez à Eureka, qui est certainement l'endroit le plus éloigné au Canada là en termes de régions nordiques, mais également Telesat assure déjà la transmission de données entre les sites canadiens et américains qui constituent ce qu'on appelle le système d'alerte du Nord là. Donc Telesat est déjà bien établi, mais dans ce cas-ci, on souhaite, de toute évidence, miser davantage sur l'entreprise. Ce que fait, vous imaginez à la suite de l'annonce, là, bondir l'action de Telesat, qui est une entreprise publique, là, c'est-à-dire elle est inscrite à la bourse, et la valeur de ses actions a bondi considérablement au cours des
3: dernières
2: heures. Là, voilà. C'est ça, on parle. Là, je regardais là, pendant que je vous parlais, on parle tout de même d'une augmentation, écoutez, de 47%.
3: Ah oui, carrément.
2: 47% bon. Au cours des dernières heures. Là.
3: D'accord. On va jaser pétrole un peu, Ulysse. Le géant d'Arabie Saoudite, Aramco, a présenté ses résultats et il a le vent dans les voiles.
2: Ben absolument, comme les autres, j'ai envie de dire, les autres entreprises du secteur qui sont des alternatives. Dans le cas de cette guerre au Moyen-Orient, des alternatives en termes d'approvisionnement en pétrole, bien sûr. Là, Aramco, c'est la plus importante entreprise de production de pétrole au monde. Une entreprise qui dépend directement du gouvernement de l'Arabie Saoudite. Là, on parle de profits qui ont augmenté du dernier trimestre, là, donc une période de 3 mois, disons l'été 2026, comparativement à l'été 2025, on parle d'une hausse des profits de 45%, ce qui est pas rien, là. Et c'est directement lié à la hausse de la valeur du pétrole sur les marchés en raison de cette guerre au Moyen-Orient. Aussi bien dire que sur le plan financier, sur le plan comptable, tout ça relève du vase communicant, là. Le malheur commercial des uns semble faire le bonheur commercial des autres, parce que ceux qui ne sont pas tributaires uniquement du détroit d'Ormuz et qui ont des alternatives peuvent en tirer des bénéfices. Et c'est le cas dans ce cas-ci d'Aramco, qui a un système de pipeline très élaboré qui permet de pouvoir transporter le pétrole qui normalement sortait ou était dépendant du détroit d'Ormuz, le faire cheminer vers la mer Rouge et à partir de ce moment-là accéder aux marchés internationaux. Mais dans le cas de la mer Rouge, simplement rappeler que c'est tout de même risqué à l'heure actuelle. Ouais. Hein, les Houthis ont attaqué des pétroliers saoudiens, idem pour les rebelles yéménites. Donc on verra au fil du temps ce que ça va donner. Mais pour le moment, sur le plan strictement comptable, c'est rentable.
3: Ulysse Bergeron, journaliste à la presse, merci beaucoup.
2: Hey, c'est un plaisir.
3: À la semaine prochaine. Bye bye. Alors, on va devoir laisser place aux actualités. On va faire une petite pause d'une dizaine de minutes, mais on sera de retour à 8h10, 9h10 aux îles pour la dernière heure de Première Escale. Restez avec nous et à tout de suite.

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4: À nouveau durement touchée par des frappes russes, l'Ukraine réclame l'aide de ses alliés. Des hausses de frais accueillies avec réserve au Nouveau-Brunswick.
5: Je comprends, là, le gouvernement peine à joindre les deux bouts aussi de son bord, mais comment qu'on est arrivé à dire 500 $ par année, c'est ça le chiffre?
4: Des restaurateurs dénoncent la mesure. Et au tennis, Gabriel Diallo contraint à l'abandon à Montréal.
6: Arrêter le tournoi comme ça, c'est... J'aurais jamais imaginé.
4: Félix Auger-Aliassime entre en scène ce soir. Bonjour, ici Marie-Michèle Bordua. Bienvenue à ce Radio-Journal. La capitale ukrainienne a de nouveau été la cible de frappes russes. De nombreux missiles et drones ont touché Kiev et ses environs la nuit dernière. Et les frappes ont fait au moins 17 morts et une quarantaine de blessés. Karine Mathieu est avec nous. Karine, l'Ukraine, en fait, n'a pas été en mesure d'intercepter un seul missile russe.
7: Voilà, l'Ukraine est capable d'intercepter les drones envoyés par la Russie, mais pas les missiles. Le président ukrainien Volodymyr Zelensky appelle donc ses alliés à accélérer leur livraison de systèmes de défense aérien, dont 300 Patriotes, pour les intercepter. À ce sujet, écoutons l'ex-officier des Forces armées canadiennes, Éric Sauvé.
8: Il y avait un stock d'environ 1000 intercepteurs qui ont été passés dans les derniers mois en Iran. On estime qu'il en reste environ 1000 du côté américain. Donc, en demander 300, c'est environ le tiers de ce que les Américains ont en ce moment.
7: Alors voilà, même aux États-Unis, selon CNN, cette baisse du nombre de missiles Patriotes susciterait de l'inquiétude dans les hautes sphères de la défense qui craignent d'en manquer contre l'Iran. Le président américain s'était donc montré ouvert à ce que l'Ukraine en fabrique, mais cela prend du temps. La Commission européenne, pour sa part, vient d'annoncer le transfert d'un montant équivalent à un peu plus de 2 milliards de dollars canadiens pour soutenir l'Ukraine. La France aussi affirme son soutien aux Ukrainiens.
4: Et puis Karine, pendant ce temps, les attaques ukrainiennes font aussi des morts du côté russe.
7: Ouais, les autorités russes affirment qu'une attaque précédente de l'Ukraine contre une installation industrielle dans la région de Koursk en Russie s'était alourdie à 4 morts. Dans les dernières heures, d'autres frappes ukrainiennes ont causé des incendies, notamment dans un centre de tri de Wilburys, qui est un peu comme le Amazon russe, sans faire de blessés. La Russie affirme aussi que le directeur d'une entreprise fabriquant des drones vient d'être grièvement blessé dans l'explosion de sa voiture, mais ce ne serait pas nécessairement attribué aux Ukrainiens.
4: Merci Karine, je vous en prie. En bref, ailleurs dans le monde. Donald Trump a réitéré qu'une entente pour permettre la réouverture du détroit d'Ormuz pourrait être conclue prochainement. Le président américain a promis hier la réouverture de la voie maritime stratégique en précisant que ça pourrait avoir lieu dès aujourd'hui. Les affrontements se poursuivent dans la région. Les guerres en Ukraine et au Moyen-Orient risquent de faire grimper le prix des aliments dans les prochains mois, selon l'Organisation des Nations Unies pour l'alimentation et l'agriculture. Elle prévient que la hausse des cours du pétrole, la réduction des approvisionnements en engrais et les pénuries de diesel devraient se répercuter sur le prix du panier d'épicerie. En Islande, les autorités ont ordonné l'expulsion des passagers d'un navire qui appartient à la fondation du militant pour les droits des animaux Paul Watson. Le bateau a été arraisonné la semaine dernière après que son équipage a tenté d'entraver le travail de l'un des derniers baleiniers en activité dans le pays. De retour au pays, les feux de forêt poursuivent leur progression en Colombie-Britannique, notamment près de Clinton. Il y a quelques 120 propriétés qui ont été détruites par le feu de Pear Lake. Et la chaleur des prochains jours pourrait compliquer la lutte contre les flammes. Dans l'Okanagan, il y a de nombreuses personnes qui ont dû quitter leur résidence. Charlotte Gros est allée à la rencontre d'évacués à West Kelowna.
9: Pour des résidents de l'Okanagan comme Brenda Gibson, ce n'est pas sa première évacuation en raison de feux de forêt.
10: This time, I was well prepared.
9: Cette fois-ci, j'étais mieux préparée, dit-elle. En 2021, cette résidente de Parker Cove, au nord de West Kelowna, avait dû quitter sa maison 2 semaines seulement après l'avoir achetée.
10: So I only lived there for 2 weeks and then I was evacuated. So this...
9: Une expérience effrayante, se rappelle-t-elle.
10: It was scary.
9: Bill Bell, un autre évacué de Parker Cove, dit être abasourdi par tout ce qui se passe et les incertitudes qui planent.

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3: Le Saguenay-Lac-Saint-Jean et la Montérégie. Les usagers avec des besoins simples comme l'entretien ménager ou la préparation de repas pourront bénéficier d'un maximum de 15 heures d'aide par semaine à des tarifs réduits qui varient entre 9 et 30 $ l'heure en fonction du revenu de chacun. Le Nouveau-Brunswick compte générer 45 millions de dollars par année en revenus supplémentaires et ce, en augmentant une panoplie de frais comme les coûts d'immatriculation d'un véhicule et d'un permis de vente d'alcool. Une décision accueillie froidement par les restaurateurs. Charles-Étienne Drouin.
4: Depuis le 1er août, plus d'une centaine de frais liés aux inspections et aux licences ont connu une forte hausse au Nouveau-Brunswick. Par exemple, pour l'immatriculation annuelle des voitures particulières, il s'agit d'une augmentation pouvant aller jusqu'à 15 $ supplémentaires. Les tenanciers de bars et de restaurants qui vendent de l'alcool devront également composer avec des factures plus salées. Voici la vice-présidente Atlantique chez Restaurant Canada, Jannick Cormier.
5: Écoutez, c'est sûr que ça pourrait pas venir à un pire temps. La réalité est que les restaurants peinent à joindre les deux bouts. Les coûts d'exploitation ont augmenté de manière considérable.
4: Elle explique que les droits annuels de licence d'alcool pour un restaurant, un pub ou un lieu qui vend de la nourriture augmente de 150 $ pour se chiffrer maintenant à un total de 500 $
5: Puis je comprends, là, le gouvernement peine à joindre les deux bouts aussi de son bord, mais comment qu'on est arrivé à dire 500 $ par année, c'est ça le chiffre?
4: De son côté, le secrétaire trésorier du club de VTT La Randonnée Nord-Est, Lloyd Leblanc, accueille favorablement la hausse du coût d'immatriculation des véhicules hors route.
6: Cette augmentation-là est redistribuée envers les clubs pour le développement des sentiers.
4: La province déclare que les frais qui n'avaient pas suivi la hausse du coût de la vie n'avaient pas augmenté depuis une vingtaine d'années dans certains cas. Ici Charles-Étienne Drouin, Radio-Canada, Frédéric Thune.
3: Sport. Au tennis, Leila Fernandez entre en scène à l'Omnium Banque Nationale à Toronto. La Québécoise va affronter cet après-midi la Mexicaine Renata Sarasua. La seule autre Canadienne toujours inscrite en simple, Kayla Cross, sera aussi en action. Et puis chez les hommes, la deuxième tête de série du tournoi va disputer son premier match ce soir. Félix Auger-Aliassime est d'ailleurs le seul joueur canadien toujours inscrit au tableau après la défaite hier de quatre de ses compatriotes. Antoine Deshaies résume.
7: Gabriel Diallo échangeait coup pour coup sans broncher avec le 22e joueur mondial Luciano Darderi. L'Italien menait de justesse une manche à zéro quand Diallo ressentit une douleur à la jambe gauche après un service. Une courte consultation médicale plus tard, le Montréalais est revenu pour un échange avant d'être forcé à l'abandon.
8: Yeah, and that's it.
7: Il a quitté le stade en douleur, la tête dans une serviette blanche. Voici Gabriel Diallo.
9: C'est pas les mots. D'arrêter le tournoi comme ça, c'est... J'aurais jamais imaginé. Surtout ici. C'est difficile.
7: Les trois autres Canadiens en lice mardi ont tous été éliminés. Duncan Chan et Liam Draxall ont chèrement vendu leur peau de négligés, tandis que Denis Shapovalov a aussi été contraint d'abandonner dans la troisième manche de son match contre l'Américain Zacharys Vaida. Une blessure à la cheville subie en tournoi au Mexique en fin de semaine l'avait presque fait déclarer forfait avant le match. Voici Denis Shapovalov.
10: So I wanted to go out there and give it my best effort. And unfortunately it just...
7: Je voulais tout donner pour le public, mais mon corps n'a pas voulu coopérer, a dit le demi-finaliste à Montréal en 2017. Ne reste plus qu'un espoir local dans le tableau du simple. Félix Auger-Aliassime, quatrième joueur mondial, affrontera mercredi soir le Français Titouan Droguet. Ici Antoine Deshaies, Radio-Canada, Montréal.
3: Et sur la scène culturelle, en terminant... L'Orchestre métropolitain se produira gratuitement ce soir au pied du Mont-Royal à Montréal. Le traditionnel concert coïncide cette année avec le 150e anniversaire du parc. Le concert sera dirigé par le chef Yannick Nézet-Séguin et l'Orchestre métropolitain jouera entre autres la création Montréal Cirque d'Anna Solokovitch ainsi que la symphonie numéro 9 du compositeur Antonin Dvorak. Le concert sera aussi diffusé sur le web et dans 37 lieux culturels partout au Québec. Voilà, c'était le Radio-Journal. Pour d'autres nouvelles, je vous invite à consulter l'application mobile Radio-Canada Info. Bonne journée à notre antenne.
11: Il est 8h10 en Gaspésie, 9h10 aux Îles-de-la-Madeleine. 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

0: Philippe Arsenault au microphone en remplacement de René Dumais-Baudouin pour toute la semaine. On se lance dans la dernière heure d'émission aujourd'hui. Mes comparses, c'est moi. Mes comparses, c'est Marie-Claude Tremblay. Marie-Claude, salut.
1: Salut.
0: Geneviève Génier-Carrier. Bonjour, Geneviève.
2: Bonjour.
0: Et Roxane Langlois qui joint à nous pour cette dernière heure d'émission. Salut, Roxane.
3: Bonjour, Philippe.
0: La journée s'annonce sous les meilleurs auspices. Il fera beau aujourd'hui en Gaspésie, du soleil toute la journée, un temps très doux. Il fait, à l'heure où on se parle, 22 degrés à Chandler et sur la pointe de la péninsule, on annonce du temps très chaud aujourd'hui, très humide également. Dans la vallée de la Matapédia, ce sera pas mal aussi. Il fait 22 actuellement à Amqui. Maximum attendu aujourd'hui, 29 degrés dans la vallée, mais 37 si on tient compte de l'indice humidex. Et pour les îles de la Madeleine, ciel dégagé aujourd'hui, assez venteux chez vous cependant. Les rafales pourraient atteindre 60 km/h. Maximum attendu aujourd'hui à Cap-aux-Meules, 24 degrés. Il fait 19 actuellement. Vous allez nous parler de quoi, Marie-Claude Tremblay, dans un petit moment?
1: Je vais vous parler de Corey Thomas, musicien et compositeur Mi'kmaq de Gisgapégag que j'ai rencontré la semaine dernière à l'occasion d'une prestation de son projet Backwater Township. Ça se déroulait au Naufrageur à la microbrasserie à Carleton-sur-Mer. J'ai profité de l'occasion. J'étais en vacances, mais j'avais quand même mon enregistreuse dans le fond de mon sac.
0: Professionnelle jusque dans ces journées de vacances.
1: Ouais, c'était pas pour m'envoyer des fleurs à moi-même, mais c'était une occasion pour moi de le rencontrer. Pour une première fois, on s'est parlé à quelques reprises avec Corey Thomas. Donc là, je le voyais en chair et en os pour une première fois, en plus de le voir se produire sur scène avec les musiciennes et les musiciens de son projet. L'occasion était trop belle, donc je vous présente ça dans quelques minutes.
0: Quant à moi, je vous propose vers 8h35 un entretien avec Jonathan Jarry. C'est un communicateur scientifique pour l'Organisation pour la science et la société de l'Université McGill. Et ensemble, on va parler de peptides. Les peptides, c'est un produit que les gens s'injectent et auquel on prête toutes sortes de vertus anti-vieillissement. Apparemment, ça améliorerait aussi l'apparence physique. Ce sont les peptides, on en trouve assez facilement, paraît-il, en ligne ou dans certains commerces, même si la majorité des peptides ne sont pas approuvés par Santé Canada pour un usage personnel, et même si l'injection de ces produits-là comporte d'importants risques pour la santé. Je discute de tout ça donc avec cet expert de l'Université McGill autour de 8h35. En attendant, dans l'actualité, Geneviève Génier-Carrier, Marc-Jules Chouinard écope d'une peine d'emprisonnement de 9 ans.
4: L'homme de 51 ans a comparu hier au palais de justice de Percé. Il a plaidé coupable à 2 chefs d'accusation d'homicide involontaire et à 1 chef de conduite dangereuse en lien avec la tragédie routière qui a causé la mort de Gabriel Noël et de Dylan Samuel Franqueur en mai 2023 à Rivière-aux-Renards. Le juge de la Cour supérieure, Carl Thibault, a entériné la peine suggérée conjointement par les deux parties, une peine qui a suscité de vives réactions. Des proches des victimes se sont indignés bruyamment. Certains ont même dû être expulsés de la salle d'audience hier. Et en tenant compte de la détention déjà purgée, Marc-Jules Chouinard devra encore passer un peu plus de 5 ans et demi derrière les barreaux. Rappelons que son fils, Simon Dufour Chouinard, est aussi impliqué dans cette affaire. Il a écopé de 13 ans de prison en juin dernier.
0: Sinon, une centaine de foyers sont privés d'électricité ce matin.
4: Ces pannes touchent entre autres 55 clients d'Hydro-Québec à New Richmond et une dizaine à Lac-aux-Saumons. Le rétablissement du service à New Richmond est prévu pour 8h45 ce matin.
0: Merci beaucoup, Geneviève. On se reparle à 8h30. On accueille en studio donc notre collègue Roxane Langlois qui, comme tous les matins, vient s'asseoir pour nous parler de 2 textes qui ont retenu son attention sur les plateformes de Radio-Canada.
3: Oui, voilà, Philippe. Le premier texte que j'ai retenu s'appelle « Un Français perd son droit de travailler au Québec au retour des funérailles de sa fille ». Ce qu'on retient de ce texte-là, en gros, Philippe, c'est que même la mort d'un proche ne peut rien changer aux règles de l'immigration. Et un homme qui s'appelle Laurent Favant l'a vraiment appris à ses dépens. Dans ce texte-là, en fait, Philippe, la journaliste Marie-Christine Gagnon, que l'on connaît bien parce qu'elle a travaillé à Rimouski pendant plusieurs années, c'est une ancienne collègue, elle va à la rencontre d'un travailleur étranger temporaire qui travaille, en fait, dans une entreprise agricole de la Beauce. Il est originaire de la France. Il a ce qu'on appelle un permis de travail fermé. Ça veut dire qu'on lui permet de travailler au Canada pour la seule entreprise dont le nom figure sur son permis de travail. Et là, son permis, il doit venir à échéance le 12 juin. Mais 3 jours avant, il apprend le décès de sa fille de 21 ans, sa fille qui est toujours en France. Alors, comme tout père aurait fait, présumons-le, il fait quoi? sort du pays, sort du Canada, retourne en France pour les funérailles de sa fille. Et là, à son retour, on lui permet de repasser les douanes, mais il ne peut plus travailler parce que sa sortie du Canada lui a fait perdre ce qu'on appelle un statut maintenu. Ça, c'est l'espèce de statu quo qu'on a, qui est en vigueur quand on attend une réponse du fédéral pour le renouvellement de son permis. On est comme un peu toléré dans notre statut, dans notre ancien statut, en attendant qu'une réponse soit délivrée, finalement. Et là, ben, c'est déchirant parce que dans ce cas-ci, même en présentant le certificat de décès de sa fille, même en expliquant les raisons de son départ, il est pas parti là dans une station balnéaire, là, il est parti à des funérailles, rien n'y fait. Et dans le texte, on en parle d'ailleurs avec un avocat en droit de l'immigration qui est pas l'avocat de Monsieur Favant. Le monsieur en question s'appelle Maxime Lapointe. Et il nous dit que c'est pas une règle qui est nouvelle, loin de là, mais qu'il faudrait qu'elle soit absolument changée. Et là, pour faire valoir son point, il parle notamment de délais de 6 à 8 mois, que ça peut engendrer une demande de renouvellement de permis. Ce sont pas exactement les chiffres que nous rapporte Immigration Canada, mais selon ce qu'il voit, lui, ses observations, ce serait plutôt ça. Et on peut dire, Philippe, qu'en 6 à 8 mois, est-ce qu'il y a le temps de s'en passer des affaires? Pas mal.
0: Ouais, c'est troublant qu'on ait aménagé aucune exception dans la loi pour ce type de situation.
3: Pour des sorties d'urgence humanitaires, finalement, la solution pour éviter les ennuis dans ce cas-ci, ben, c'est évidemment que les personnes qui sont en attente d'une réponse d'immigration évite de quitter le pays, mais là, on comprend que certaines situations qui forcent un peu à le faire, et on se met à la place du monsieur dans cette histoire, Philippe, et je pense que vous et moi, et à peu près tous les fonctionnaires de l'immigration du monde, auraient fait la même chose, sortir du pays. Bref, c'est une histoire déchirante. Je trouve que c'est un excellent texte, par exemple, qui est très complet, et on explique bien la situation sans toutefois tomber dans le sensationnalisme. C'est super bien dosé, je trouve. Et surtout, je trouve que le monsieur en question, Laurent Favant, il fait un peu œuvre utile. Est-ce que raconter son histoire, ça changera l'issue de son propre dossier? Ou du moins, est-ce que ça va aussi peut-être changer la situation pour d'autres personnes qui se retrouvent dans une impasse comme celle-là? Dur à dire, mais quand même, je trouve ça intéressant qu'ils prennent le temps de nous parler de sa situation qui doit être franchement stressante. Là. Se retrouver au Canada sans revenus, sans travail.
0: En deuil aussi, en deuil de sa
3: En vivant fille, tout ça, exactement. Ouais. C'est vraiment une situation très pénible. Bref, allez lire ça, c'est un texte qui vous attend au Ici Québec. Ça s'appelle, je le rappelle, « Un Français perd son droit de travailler au Québec au retour des funérailles de sa fille ».
0: Et un autre texte a retenu votre attention. Celui-là parle d'une avocate donc qui écope d'une radiation.
3: Oui.
0: Expliquez-nous. Nous pourquoi.
3: Oui, en fait, c'est l'avocate de Marc-André Grenon qui est radié un mois en lien avec une vidéo choquante. Ça, c'est le titre de l'article qui est paru hier du côté d'ici Saguenay, dont je voulais vous parler. Est-ce qu'un avocat ou une avocate, bien sûr, peut publier sur TikTok, sur Facebook, des vidéos promotionnelles, comme c'est le cas ici, sur une trame sonore rap de Coolio, précisément Gangster Paradise? Eh bien, la réponse est officiellement non, Philippe. On s'en doutait, quoique, mais c'est une histoire qui avait fait beaucoup, beaucoup jaser. C'est pour ça que je tenais à revenir sur ce texte-là ce matin. Les médias en avaient largement parlé. L'avocate Vanessa Farran était à Saguenay en 2024 pour prendre part à ce qui était probablement à l'époque le procès le plus médiatisé, celui de Marc-André Grenon. Marc-André Grenon, il avait été reconnu coupable de meurtre et d'agression sexuelle sur la personne de Guylaine Potvin, une jeune femme qui avait été attaquée dans son appartement de Jonquière. Et là, cette histoire avait mis fin à 24 ans d'attente quand même pour les proches de Guylaine Potvin. Et on en avait beaucoup parlé aussi de cette histoire-là parce que ce sont de nouvelles méthodes d'analyse d'ADN qui avaient mené à la conclusion de ce dossier-là. Ça s'appelait le projet Patronyme. Alors bref, on avait
0: déjà... Le crime était abject, hein,
3: oui,
0: faut le
3: exactement.
0: Dire. On ne reviendra pas sur l'affaire. Il y a des balados qui ont été faites.
3: Oui, toutes sortes d'histoires
0: qui sont captivantes, mais aussi très triste.
3: Oui, hein? oui, ça glace
0: c'est
3: le
0: vraiment,
3: sang.
0: Ça glace le sang.
3: Oui, vraiment. Alors, cette histoire-là était déjà largement médiatisée.
0: C'est important de le dire parce que c'est dans ce contexte-là qu'est survenue cette
3: exactement.
0: Vidéo-là de l'avocat.
3: Et c'est pour ça aussi que ça a suscité d'autant plus d'indignation. C'est que, première des choses, l'année passée, le conseil de discipline du barreau avait dit, il avait jugé coupable l'avocate en disant que c'était une faute déontologique, là, justement qu'elle avait porté atteinte à l'honneur et à la dignité de sa profession. Et Et on avait dit justement que c'était pire parce qu'elle l'avait fait dans un contexte ultra médiatisé, comme si elle avait profité finalement d'une histoire qui défrayait les manchettes pour faire de la promotion.
0: Mais ce que te rappelles-tu, elle s'était filmée, un matin, là, comme
3: oui,
0: ça.
3: Au palais de justice de Chicoutimi.
0: Au palais de justice de Chicoutimi, elle travaillait sur ce. Elle était avocate de la défense dans ce procès.
3: L'une des deux avocates de Grenoble.
0: Elle avait fait cette vidéo-là sur une toune rap. Elle se montrait entrée comme ça dans le palais de justice bad girl un peu.
3: Ouais, ça faisait très américain.
0: Oui, voilà. Alors qu'il y avait une espèce d'atmosphère de recueillement autour de ce procès-là.
3: Oui, quelque chose d'ultra dramatique. Ouais. Parce que même
0: c'est ça qui avait choqué.
3: Oui, si on arrive même à la conclusion d'un dossier, même si ça apporte des réponses, une espèce de soulagement pour les gens, il reste que c'est ultra pénible à traverser comme procédure judiciaire pour tout le monde. Bref, ce que je trouve intéressant dans ce texte-là, c'est qu'on rappelle, Philippe, que le domaine de la justice, ça exige une certaine retenue, même en dehors des murs d'une salle d'audience, même en dehors d'un palais de justice. Et c'est la première fois qu'on tenait une audience disciplinaire sur l'utilisation des médias sociaux.
0: On n'a pas fini d'en parler de ça, parce qu'il y a beaucoup d'avocats qui les utilisent. Merci beaucoup,
3: Roxane
0: Langlois. Bonne journée.
3: Bonne journée, à demain.

0: Alors ça, c'est un aperçu d'une pièce de Backwater Township. La pièce s'intitule « The End ». Le contrebassiste s'appelle Corey Thomas, compositeur aussi de cette pièce-là, qui est à la tête de cette formation de jazz Mi'kmaq. Et il a effectué une tournée au Nouveau-Brunswick et en Gaspésie à la fin du mois de juillet avec les membres de sa formation. Et Marie-Claude Tremblay, tu l'as rencontré puis tu as pris de ses nouvelles.
1: Oui, Corey Thomas, qui est membre de la Première Nation Mi'kmaq de Gaspé-Gag. D'ailleurs, il y a des membres de sa famille et des amis qui étaient là pour voir la prestation de Backwater Township, qui est basée à Montréal, il faut le dire, et qui était en spectacle mardi, le 28 juillet dernier, à la microbrasserie Le Naufrageur à Carleton-sur-Mer. Le quintet, qui était exceptionnellement un quatuor pour cette tournée. Backwater Township, donc, c'est le projet de Corey Thomas. Ça a été fondé en 2017. La formation a 3 albums à son actif, plus un album live. Et on propose avec Backwater Township du jazz ancré dans le groove, dans la joie, dans la connexion aussi, et les influences autochtones. Corey Thomas s'intéresse d'ailleurs depuis longtemps aux pionniers autochtones de cette musique-là. Pour lui, le jazz, c'est un genre enraciné dans une histoire dont les autochtones font partie intégrante. Je vous invite à l'entendre là-dessus.
2: It's something that I've started recently experimenting a lot more, is putting more of the culture and music. But I think
3: intégrer la culture Mi'kmaq dans la musique jazz, c'est quelque chose que j'ai commencé à expérimenter beaucoup plus récemment. Comme on le sait, le jazz est né de la tradition afro-américaine, mais c'est aussi un genre auquel tout le monde a participé, et les musiciens autochtones ont joué un rôle important dans son évolution dès le départ. En tant que membre des Premières Nations, mon objectif a toujours consisté à découvrir comment nous avons contribué à l'histoire de la musique jazz. En analysant les rythmes de tambour dans les pow-wow, comme les honor beats, les battements d'honneur, on constate qu'il y a des similitudes frappantes avec certains rythmes jazz. Si on les surimpressionnait à une piste de jazz, on l'entendrait. Oscar Pettiford, un musicien de jazz Choctaw, faisait beaucoup ça dans sa musique, et j'ai commencé à l'entendre dans mes recherches, puis j'ai associé ces deux aspects.
0: Par ailleurs, Marie-Claude, tu as pu voir Corey Thomas jouer d'un instrument lié à la culture Mi'kmaq sur scène. Ça faisait écho à son envie de mettre son identité et ses racines au cœur de sa musique.
1: En effet, Philippe, il a joué du jigmahan, c'est notamment pour interpréter en fait une pièce dans laquelle il chantait, parce que normalement c'est de la musique instrumentale, Backwater Township, mais cette pièce-là qui se nomme Ego, c'est un chant traditionnel Mi'kmaq et il utilisait le jigmahan, un instrument de percussion traditionnel qui a une apparence toute simple. Hein. C'est fait à partir de bois de frêne et ça a un son assez distinctif, difficile à décrire en fait. Je vais laisser Corey Thomas nous en dire plus long.
2: Jigmahan itself is an instrument that was made.
3: Le jigmahan est un instrument qui a été conçu pour être facilement jeté. À l'époque, quand des représentants du gouvernement entendaient les Premières Nations jouer de leur musique, il fallait que ceux-ci soient capables de briser l'instrument ou de le lancer rapidement dans le feu pour éviter de se faire prendre. J'ai appris récemment qu'il a aussi une fonction secondaire. Si vous frappez l'instrument contre un arbre, ça fait fuir les ours parce que c'est très fort, très percussif. C'est un morceau de frêne qu'on martèle jusqu'à ce qu'il commence à se fendre naturellement. Ensuite, on le sable, on le plie pour qu'il s'ouvre en éventail. Après, on l'utilise pour produire un son très fort.
1: Et Corey Thomas, il a d'ailleurs appris à fabriquer le jigmahan dans sa communauté de Gaspé-Gag parce qu'il a reçu une commande pour composer une pièce qui sera jouée cet automne par l'ensemble urbain Montréal, un morceau en 3 mouvements dédié à la résilience des peuples autochtones et à son grand-père Louis-Abraham Martin, un artisan vanier, donc un artisan qui fabriquait des paniers, qui a eu beaucoup d'importance dans sa vie et dans celle de sa communauté. Et c'est auprès de Stephen Jerome de Gaspé-Gag que Corey Thomas a appris à fabriquer l'instrument. Stephen Jerome, qui est lui aussi un important artisan vanier dans la communauté Mi'kmaq de Gaspé-Gag. Donc, Corey Thomas l'a côtoyé, a pu apprendre de Stephen Jerome dans son atelier de frêne, atelier baptisé le Ash Hole. Jeu de mots ici en anglais, si vous connaissez la traduction du...
0: Tu veux pas le faire pour nous? Tu veux pas l'expliquer pour nous?
1: Moi, je voulais parler de la traduction production du bois de frêne. C'est ash en anglais. Corey Thomas est donc très reconnaissant de ce partage de connaissances, en fait, de cette transmission de Stephen Jerome jusqu'à lui.
0: Tu as aussi discuté avec lui de son approche de la scène.
1: Oui, Corey Thomas m'a expliqué qu'en spectacle, ce qu'il privilégie, c'est vraiment la spontanéité, l'improvisation. C'est d'ailleurs ce qui distingue le jazz. Hein. Bien souvent, les prestations de son projet, donc, elles ne sont pas figées. Ce ne sont pas des reproductions figées des pièces enregistrées en studio, mais un processus évolutif pour lui. C'est un prolongement, en fait, du geste créatif.
2: Like, you'll never hear the song the same anytime you see it play. Like, it's always going to be a bit different.
3: Vous n'entendrez jamais tout à fait la même pièce d'une prestation à l'autre. Ce sera toujours un peu différent. S'il y a quelque chose de nouveau, c'est en spectacle que les gens vont pouvoir le découvrir. Pas parce que la pièce n'a jamais été répétée avant, mais plutôt parce que c'est sur scène que les morceaux de Blackwater Township vont prendre vie, vont grandir et vont évoluer. Le public fait partie intégrante de la façon dont le morceau existe. Il va se moduler puis se façonner selon notre ressenti puis celui des spectateurs, selon l'énergie qu'on reçoit et l'énergie qu'on donne.
2: Depending on the energy that we get and the energy that we give, the song will shape itself around that.
0: D'ailleurs, tu l'as trouvé comment, le spectacle, Marie-Claude?
1: J'ai vraiment adoré ce que j'ai vu, Philippe. Il faut dire que Corey Thomas, il est bien entouré sur scène avec Christina Baudry-Cardenas, Gabby Thome et Jérémy Sanfelder, des musiciennes et des musiciens excellents. Et ce qui contribue aussi à l'expérience qu'on vit, c'est que tout le monde a vraiment un plaisir évident à jouer ensemble. Il y a une interaction là, qui se crée avec le public. Bref, de l'excellente musique livrée sur scène avec Blackwater Township. J'ai aussi demandé à Corey Thomas s'il se sentait pas parfois un petit peu loin de sa communauté de Gisgapégiag, étant donné qu'il vit et travaille à Montréal. Et il m'a dit que non, entre autres parce qu'il visite sa famille plusieurs fois par année, mais aussi à cause de son métier. Il travaille pour le Centre de justice des premiers peuples de Jojage, Montréal. Je vous invite à l'entendre là-dessus.
2: I am truly like a very proud Mi'kmaq, and I will always be that. But this identity of the urban indigenous person, I feel like.
3: Je suis très fier d'être Mi'kmaq et je le serai toujours. Mais je me définis aussi par mon identité d'autochtone urbain. En marge de la musique, je suis intervenant social. Je travaille avec des personnes autochtones tout le temps. Je m'assure qu'elles aient accès aux ressources dont elles ont besoin. Je participe aussi à plusieurs cérémonies et je côtoie des membres de différentes Premières Nations, qu'il s'agisse d'aînés ou de leaders culturels. Ces expériences et ces rencontres me donnent accès à une mine de connaissances. Je rencontre des Mi'kmaq, des Anishinaabe et des Inuits qui sont vraiment extraordinaires et très inspirants pour moi. Je fais partie d'un grand creuset de savoir et de richesses culturelles.
0: En terminant, Marie-Claude, Blackwater Township prépare un quatrième album.
1: Oui, par contre, la sortie n'est pas pour tout de suite. Philippe, Corey Thomas doit continuer à travailler finalement sur cet opus-là. Il compte y aborder des thèmes contemporains, par exemple l'appropriation culturelle, tout ça à travers des compositions originales et des réarrangements de chants traditionnels.
2: Merci beaucoup. It's half complete. The album will be premiering in 2027.
3: L'album est à moitié enregistré et ça va sortir l'an prochain. Je suis allé en studio pour enregistrer en avril. C'était avant que je décide de faire ce grand virage en ajoutant plus d'éléments Mi'kmaq dans la musique que je fais, parce que j'ai l'impression que ça commence à occuper une part plus importante de mon identité. Plus ça va, plus je me sens à l'aise d'expérimenter avec ça. J'ai appris pas mal plus de musique autochtone et je pense que ça va ressortir au fur et à mesure que l'album progresse. Je compte lancer quelques extraits d'ici la sortie officielle du prochain album de Blackwater Township l'an prochain. C'est à ce moment-là que le public va pouvoir prendre la mesure des éléments Mi'kmaq qui vont en faire partie.
2: Of the indigenous elements itself.
1: Mais en attendant la sortie de cet album, Philippe, on peut écouter le plus récent extrait de la formation qui s'intitule No Moshing at the Jazz Hang. C'est paru en juillet dernier et c'est disponible sur toutes les plateformes.
0: Merci beaucoup, Marie-Claude. Il est 9h31 aux îles de la Madeleine. Aux nouvelles, Geneviève Génier-Carrier, Marc-Jules Chouinard écope d'une peine de 9 ans de prison.
4: L'homme de 51 ans comparu hier au palais de justice de Percé. Il a plaidé coupable à des accusations réduites, soit deux chefs d'accusation d'homicide involontaire et un chef de conduite dangereuse en lien avec la tragédie routière qui a causé la mort de Gabriel Noël et de Dylan Samuel Francoeur, âgé de 19 et 18 ans, le 10 mai 2023 dans le secteur de Rivière-Ournard. Il faut le rappeler que Marc-Jules Chouinard, en fait, était au départ accusé de deux chefs de meurtre au deuxième degré. Le juge de la Cour supérieure, Carl Thibault, a entériné la peine de 9 ans d'emprisonnement suggérée conjointement par les deux parties, donc la poursuite et la défense. Il faut dire que les proches des victimes se sont indignés bruyamment là, lorsque le juge Thibault a lu la peine. Là. Certains ont même dû être expulsés de la salle d'audience. Pour Jessica Samuel Francoeur, la sœur de l'une des victimes, le système de justice a abandonné les familles.
5: C'est un calvaire qu'on vit, puis nous autres, on pensait avoir une plus haute peine pour au moins faire réfléchir les autres, pour plus que ça arrive, justement, pour au moins faire réfléchir les gens avant de commettre l'irréparable. Mais c'est pas avec une sentence comme ça que les gens vont penser.
4: Rappelons, Philippe, que le 10 mai 2023, Marc-Jules Chouinard et son fils Simon Dufort Chouinard ont poursuivi et percuté à 3 reprises le véhicule conduit par Gabriel Noël et dans lequel Dylan Samuel Francoeur prenait place. Une histoire de cœur serait à l'origine d'une série d'événements qui ont conduit à la mort des deux jeunes de 18 et 19 ans. Marc-Jules Chouinard n'a pas pris la parole hier au palais de justice de Percé. Dans une lettre lue par son avocat, il a néanmoins exprimé des remords et adressé ses excuses aux proches des deux victimes. En tenant compte de la détention déjà purgée par l'accusé, Marc-Jules Chouinard va encore passer un peu plus de 5 ans et demi derrière les barreaux. Il faut rappeler que son fils, Simon Dufort Chouinard, est aussi impliqué dans cette affaire. Le jeune homme de 21 ans a plaidé coupable au même chef d'accusation en juin. Il a écopé de 13 ans d'emprisonnement.
0: En Haute-Gaspésie, un projet pilote cherche à développer un modèle d'entreprise sociale pour exploiter un permis de pêche au homard de façon collective.
4: C'est un projet chapeauté par l'Université Laval. Il vise à aider les pêcheurs à mieux faire face aux défis qui touchent leur métier, comme le manque de relève, mais aussi à sécuriser l'autonomie alimentaire de la Haute-Gaspésie en distribuant les ressources pêchées et les retombées économiques dans la communauté. Parmi les partenaires du projet pilote, on compte la MRC de la Haute-Gaspésie ainsi que l'Association des pêcheurs côtiers de Saint-Joachim-de-Tourelle. Si l'association a perdu plusieurs membres en raison de la chute des stocks de poissons de fond, le projet reste important pour plusieurs pêcheurs. C'est ce que souligne le capitaine propriétaire et administrateur de l'association, Larry Boucher.
6: La pêche, c'est un emploi, mais c'est aussi une passion, je pense, pour la plupart d'entre nous autres qui sommes ici en Haute-Gaspésie. Dans nos villages ici, c'est des villages de pêcheurs, fait que on veut pas voir ça disparaître. Puis c'est un projet que tout le monde a à cœur, je pense. T'sais, même s'il y en a qu'il y a des pêcheries qui vont mieux que d'autres, la retombée communautaire qu'il va y avoir, là, c'est important pour notre MRC. Fait que je pense que oui, tout le monde est bien impliqué.
4: Il y a un sondage qui a d'ailleurs eu lieu récemment lors des Journées de la mer là, auprès de la population de la Haute-Gaspésie sur ses habitudes de consommation.
0: Tension à Passe-Pébiac. Les membres du comité du 150e de la municipalité se retirent de l'organisation des festivités.
4: Ils en ont fait l'annonce hier, donc sur les réseaux sociaux. Les membres, en fait, du comité reprochent au maire Jérémy Laplante de ne pas vouloir dignement fêter les 150 ans de la municipalité. De son côté, le maire déplore un manque de collaboration de la part du comité. Jérémy Laplante tient d'ailleurs à rassurer ses citoyens. Il affirme avoir déjà entamé des démarches pour assurer l'organisation des célébrations du 150e anniversaire.
7: J'ai des discussions qui ont débuté avec un OBNL local pour voir s'ils accepteraient que la ville leur confie le mandat de prendre en charge une partie du comité du 150e. Il y a une partie également des festivités qui sera appelée à être coordonnée par la ville elle-même, là, qui a une bonne expertise en matière d'activités culturelles ou d'activités communautaires. Je suis optimiste pour la suite, mais certainement, il faudra traverser cette période de turbulence-là. Et puis, mais je suis confiant qu'on va réussir à y arriver. C'est juste que tout le monde doit mettre la main à la pâte pour le faire.
4: Les membres du comité du 150e de Passepébiac n'ont pas répondu hier à notre demande d'entrevue.
0: Et finalement, le 11e Vélo Tour Vélo plein air s'est entamé sous la pluie hier à Rimouski.
4: Il y a 36 cyclistes qui vont parcourir 700 km en 5 jours en passant par la vallée de la Matapédia, Pointe-à-la-Croix, Carleton-sur-Mer et le parc national de la Gaspésie. Le président d'honneur de l'événement, Geoffrey Deschaines, souligne que malgré les conditions météorologiques, la volonté de pédaler reste la même.
8: On se dit qu'il faut faire les kilomètres, il faut les réaliser. Ceux qui sont en cancer, ceux qui ont la maladie, je pense qu'ils ne peuvent pas attendre. Fait qu'on a un petit peu la même version. Il faut les réaliser et on va les faire en équipe.
4: Aujourd'hui, les cyclistes parcourent le secteur de Pointe-à-la-Croix, Dalhousie au Nouveau-Brunswick jusqu'à Carleton-sur-Mer. Et ils auront bien sûr du soleil, donc une situation différente d'hier. Les participants ont amassé plus de 56 000 $ pour l'Association du cancer de l'Est du Québec.
0: Merci beaucoup, Geneviève. Oui, à Carleton-sur-Mer, il fait 20 degrés actuellement. Ça va être ensoleillé toute la journée. Maximum attendu 30 degrés. Il pourrait même avoir un peu chaud, ces cyclistes. Merci beaucoup, Geneviève. Alors, les peptides injectables gagnent en popularité, mais inquiètent de plus en plus les professionnels de la santé. Beaucoup de Canadiens se procurent ces substances dans l'espoir de ralentir leur vieillissement et d'améliorer leur apparence physique. Les peptides se trouvent facilement en ligne ou dans certains commerces, même si la majorité d'entre eux, d'entre les peptides, ne sont pas approuvés par Santé Canada pour un usage personnel et même si leur injection comporte d'importants risques pour la santé. Je vais faire le point avec Jonathan Jarry. Il est communicateur scientifique pour l'Organisation pour la science et la société de l'Université McGill. Monsieur Jarry, bonjour.
9: Bonjour.
0: Oui, déjà, expliquez-nous un peu, c'est quoi un peptide?
9: Donc, pour faire une histoire courte, un peptide, c'est une courte protéine. Donc, c'est fait du même type de molécule qu'une protéine, c'est juste plus court. Les peptides sont importants à la vie elle-même, au même titre que l'ADN, l'ARN, les protéines. Certains peptides ont démontré leur efficacité comme médicament pour des applications spécifiques. On pense à l'insuline, on pense au sémaglutide, donc Ozempic ou Wegovy, mais ce ne sont pas de ces peptides autorisés-là dont on parle vraiment ce matin.
0: Alors, parmi les peptides populaires, on retrouve notamment le MK-677, le TB-500, le BPC-157. Ça, c'est des types de peptides, c'est ça, qui se distinguent de quelle façon exactement?
9: Donc, il se distingue pas tant que ça, finalement, parce que c'est vendu dans des fioles. On parle de poudres qui doivent être reconstituées avec de l'eau à des fins d'injection. Donc on nous promet un peu n'importe quoi avec ces trucs-là, de guérir plus rapidement de blessures, d'avoir des plus gros muscles, d'avoir une peau plus lisse, d'avoir l'air plus jeune. Donc, lorsqu'on nous vend une panacée comme ça, c'est important d'avoir un signal d'alarme dans notre tête, que c'est probablement pas réel.
0: Ouais. Et l'injection de ces produits-là pose des risques pour la santé. Quels sont ces risques-là?
9: On achète ces produits-là sur des sites un peu nébuleux. On ne sait pas ce qu'on achète vraiment. Donc, comme c'est pas réglementé, il peut y avoir des risques d'infection, des risques de réaction allergique, puis avoir des métaux lourds dans ces fioles-là, il peut y avoir des bactéries. On ne sait pas parce que les manufacturiers ne sont pas réglementés.
0: Santé Canada prévient d'ailleurs que les peptides injectables promus à des fins de musculation, d'amélioration des performances ou de bien-être ne sont pas autorisés à la vente au Canada et n'ont pas fait l'objet d'une évaluation quant à leur innocuité, leur efficacité, leur qualité. Mais la question, c'est comment les entreprises arrivent-elles à commercialiser ces produits-là, M. Jarry?
9: Donc, de manière officielle, ces compagnies-là vont indiquer sur l'emballage que c'est destiné à l'usage en laboratoire. Donc, les chercheurs en laboratoire vont acheter des réactifs, des produits chimiques, tout plein de molécules pour leurs expériences. Ces peptides-là sont donc, en théorie, vendus pour cet usage-là, mais ces mêmes compagnies-là vont se retourner et vraiment placarder les réseaux sociaux d'annonces, souvent faites avec l'intelligence artificielle, pour vendre ces peptides-là au grand public. Donc, d'un côté, on se défend en disant mais c'est pas destiné à l'injection par des consommateurs, c'est pour usage expérimental seulement. Et de l'autre, bien, on va viser ces mêmes consommateurs-là avec des annonces. Donc, je pense que ces compagnies-là savent très bien ce qu'elles font.
0: C'est vraiment facile de s'en procurer?
9: C'est assez facile, oui, parce que bon, on est rendu à une ère mondiale, ouais, où on peut s'acheter un peu n'importe quoi, surtout plein de sites web. Mmh. C'est difficile de réglementer tout ça parce que ces compagnies-là ne sont pas nécessairement au Canada. Donc oui, c'est pas difficile. Moi-même, quand je suis sur Instagram, des fois, je vois très souvent des annonces pour ces peptides-là.
0: Ouais. Est-ce que c'est récent sur les réseaux sociaux, l'émergence de ces publicités-là auxquelles vous faites référence, ou est-ce que ça a pris particulièrement de l'ampleur ces derniers temps?
9: Les publicités directement de la part de manufacturiers, je les vois depuis peut-être environ 6 mois sur les réseaux sociaux. Le phénomène des peptides non autorisés date d'au moins 3 ans. C'est vraiment parti des États-Unis et ça a pris de l'ampleur là, depuis.
0: Alors, aux États-Unis, il y a un comité d'experts qui a recommandé au mois de juillet d'autoriser la vente de certains peptides en pharmacie. Quel impact cette décision-là aux États-Unis pourrait avoir ici au Canada?
9: J'espère qu'il n'y en aura pas parce qu'on parle ici d'un comité de la FDA qui est l'équivalent de Santé Canada pour ce qui est des médicaments, qui a recommandé un relâchement des restrictions vis-à-vis de 6 peptides non autorisés. C'est une recommandation, c'est pas encore une approbation, pour l'instant du moins. Le gros problème, c'est que le comité était constitué d'un bon nombre de gens qui vendent des peptides non autorisés aux États-Unis. Donc, les scientifiques du comité s'opposaient à ce relâchement-là. Les vendeurs de peptides ont gagné et donc le comité les recommande. Et ça, c'est vraiment en dépit d'un manque flagrant de preuves scientifiques quant à leur efficacité et leur sûreté.
0: Selon vous, M. Jarry, est-ce que les autorités canadiennes devraient en faire plus pour restreindre la vente de ces produits-là au Canada?
9: Oui, c'est quand même une assez grande industrie. Par contre, j'aime savoir qu'il y a eu un avis public de la part de Santé Canada le 9 avril dernier qui rappelle à la population de ne pas les acheter, de ne pas les utiliser. On en liste 14 et il y en a d'autres. Il y a aussi eu des saisies très, très, très récentes de la part de Santé Canada d'au moins 2 compagnies canadiennes qui les vendaient. Donc, au moins, on commence à voir là, du mouvement là, de ce côté-là.
0: Jonathan Jarry, vous êtes communicateur scientifique pour l'Organisation pour la science et la société de l'Université McGill. Grand merci pour ces explications ce matin.
9: C'est moi qui vous remercie. Au revoir.
0: Au revoir.

0: Alors, le titre de cette pièce des Hey Babies, c'est Deux Sandwichs, c'est ça, Marie-Claude?
1: Deux Sandwichs.
0: Ah, c'est Deux Sandwichs, pardon, excusez ma prononciation. Elles sont en show ce soir à Matane, les Hey Babies.
1: Oui, et d'ailleurs, j'espère qu'elles vont interpréter cette pièce-là.
0: Parce que tu as l'air de l'aimer particulièrement, tu la fredonnais pendant qu'elle jouait, tu la sifflotais, tu avais l'air toute égayée. Puis...
1: J'adore, et c'est une pièce qu'on retrouve sur le deuxième album, d'ailleurs, des Hey Babies, qui seront en plein air, en prestation en plein air, ce soir à l'Agora Cogeco. Ça se passe au Parc des Îles à Matane. C'est, le rendez-vous est à compter de 19h. Et c'est une proposition donc qui est présentée en collaboration avec Art et Spectacle Matani, les Hey Babies qui vont faire bouger le public, j'en suis certaine. On invite les gens à apporter leurs chaises. Il y a du mobilier urbain à l'Agora Cogeco, mais pas assez pour la foule qu'on espère nombreuse. Mais je pense que, comme je le disais hier, là, les gens n'auront pas besoin de s'asseoir pour ce spectacle-là.
0: Les as-tu déjà vus, toi, les Hey Babies?
1: Oui. Elles sont fantastiques. Ouais. Ce sont vraiment des boules d'énergie.
0: Showgirls.
1: Incroyables, vraiment. Des bêtes de scène et c'est pas... le mot m'échappe, mais c'est vraiment le bon terme.
0: C'est pas péjoratif.
1: C'est pas péjoratif. C'est vraiment le terme, je pense, utilisé avec elles parce qu'elles se donnent à fond. Exactement. Donc, ce sera l'occasion aussi de pouvoir découvrir en version live les pièces de leur plus récent album Tintamarre qui est paru en 2024. Donc, voilà pour les Hey Babies à voir ce soir 19h à l'Agora Cogeco au Parc des Îles de Matane.

0: À Petite-Vallée, le Théâtre de la Vieille Forge propose un concert de l'Orchestre métropolitain sur grand écran.
1: Oui, ça se passe à 19h30 ce soir au Théâtre de la Vieille Forge. En fait, on présente un concert qui a eu lieu il y a un an à Montréal, au pied du Mont-Royal. Un événement là qui a attiré des milliers de Montréalaises et de Montréalais. C'était un grand concert qui était offert gratuitement, tout près du Mont-Royal. En fait, c'était dans le cadre des festivités du 150e anniversaire du parc du Mont-Royal. Voilà, et ça a d'ailleurs été capté bien entendu par caméra. C'est pour ça qu'on peut le présenter.
0: C'est Yannick Nézet-Séguin, je pense,
1: hein, Yannick Nézet-Séguin
0: dirigeait ce concert là.
1: Exactement. Voilà. Parmi les pièces ou enfin le répertoire que les spectatrices et spectateurs pourront entendre, on parle de pièces d'Edvard Grieg, la symphonie numéro 9 du Nouveau Monde aussi d'Antonin Dvorak et une création qui s'intitule Ouverture du Mont-Royal, une pièce commandée à Anna Skolovitch qui vient faire le lien entre le présent et le territoire. Donc voilà pour ce concert dirigé par Yannick Nézet-Séguin, concert de l'Orchestre métropolitain, à voir sur grand écran ce soir 19h30 au Théâtre de la Vieille Forge, à Petite-Vallée.
0: Et finalement, il y a des projections de films aussi. Cette fois-ci, c'est au cinéma du Centre d'art de Percé.
1: Oui, donc toute la semaine, des films qui sont présentés à raison de deux fois par jour. Mais aujourd'hui, il y a trois projections. Philippe, on commence à 15h avec L'étranger, film français de François Ozon. Adaptation, bien entendu, du roman d'Albert Camus. Ça se poursuit à 19h avec la version originale du film de drama, L'aveu, en français. Un film du réalisateur norvégien Christopher Borgli. Et ça met en vedette deux grandes vedettes américaines, Zendaya et Robert Pattinson. Je dis américaine, mais Robert Pattinson est quand même britannique. Bref, c'est présenté en version sous-titrée à compter de 19h. Et paraît-il que ça nous questionne beaucoup sur notre couple et sur les secrets qu'on choisit de dévoiler ou pas dans nos relations avec les autres.
0: On a dire, lui, Pattinson, non, il n'avait pas été trompé par... Il sortait avec... comment il s'appelait, non?
1: Kristen Stewart, ouais, à l'époque de Twilight. Ouais. Effectivement, il y avait eu toute une histoire. Mais bon, l'eau a coulé sous les ponts. Là, c'est un secret d'un autre ordre qui est révélé dans ce film-là. Et qui vient un peu brouiller les cartes pour le couple joué par Zendaya et Robert Pattinson. Donc ça, c'est à 19h. Et il y a une projection en plein air aussi du cinéma Sous les étoiles. Ce soir, toujours au Centre d'art de Percé, mais à l'extérieur, on présente Gaspard Blues, un classique du cinéma québécois, film réalisé par Louis Bélanger. C'était sorti en 2003, ce film-là, qui mettait notamment en vedette Serge Thériault dans un très beau rôle.
0: Merci beaucoup, Marie-Claude. Il est 8h52, 9h52 aux Îles. Sur les ondes de Radio-Canada, on écoute Mal-aimé Soleil.

0: Mal aimé soleil, il est 8h55, 9h55 aux îles. Il nous reste quelques minutes à peine. Ensemble, je porte à votre attention un texte très intéressant publié sur le site de La Presse. La Presse qui, en fait, c'est un texte du New York Times qui est traduit et présenté par La Presse sur son site et qui porte sur le Maroc. On a été inondé d'images la semaine dernière de migrants marocains qui quittaient leur pays à la nage pour gagner l'enclave espagnole de Ceuta. Ce sont surtout de jeunes hommes. La majorité d'entre eux ont été rapatriés, manu militari au Maroc d'ailleurs. Mais la question, c'est, ils fuyaient quoi, ces jeunes gens-là? La question se pose d'autant plus que sur papier, le Maroc est un pays qui réussit relativement bien. En tout cas, si on le compare à d'autres pays africains, l'économie marocaine connaît une croissance enviable et le pays fait des avancées importantes en matière de tourisme, en matière d'investissement, d'innovation aussi. D'ailleurs, le Maroc va co-organiser la prochaine Coupe du monde de soccer avec l'Espagne et le Portugal. Mais un économiste dans l'article explique que les politiques du gouvernement marocain visent surtout les grandes entreprises, les grands projets d'infrastructure. Ce sont des domaines qui créent très peu d'emplois durables. Or, au Maroc, la population augmente très vite, beaucoup plus vite que l'emploi. La population en âge de travailler au Maroc a augmenté de 11,4% durant la dernière décennie, alors que l'emploi, lui, n'a augmenté que de 1,5%. Le chômage est très élevé, notamment chez les 15-24 ans. Bref, ça explique pourquoi beaucoup de cette jeunesse-là en âge de travailler fuit vers les pays européens, notamment l'Espagne, qui a pas une frontière commune, mais quasiment, là, compte tenu de la proximité de cette enclave-là qui est Ceuta avec les rives marocaines. Le texte sur le site de La Presse est signé Ben Hubbard et Aïda Alami. Qu'est-ce qu'il y a à surveiller aujourd'hui, Geneviève Génier-Carrier, dans l'actualité, avant qu'on se quitte?
1: Eh bien, des élus et des intervenants de la région ont participé récemment à une rencontre avec Via Rail. Et selon le député Alexis Deschênes, Via Rail travaille sur un scénario pour le retour d'un train de passagers deux jours entre New Carlisle et Québec. L'implantation de ce nouveau service pourrait se faire d'ici le printemps 2028, c'est du moins ce qu'affirme le député Alexis Deschênes. L'équipe de la salle de nouvelles va fouiller ce dossier aujourd'hui pour vous.
0: Grand merci, Geneviève. Il fait 18 degrés actuellement à Matane. Je vous rappelle que la journée sera belle aujourd'hui partout en Gaspésie et beaucoup plus chaude sur la pointe de la péninsule et dans la baie des Chaleurs qu'elle ne le sera ici en Matanie. Le mercure va largement dépasser les 30 degrés dans les secteurs de Gaspésie, Bonaventure, Chandler notamment. Pour ce qui est des îles de la Madeleine, ciel dégagé aujourd'hui, très venteux cependant, maximum attendu de 24. Je vous remercie, Marie-Claude Tremblay, pour votre inestimable collaboration aujourd'hui.
2: Un grand plaisir.
0: Geneviève Génier-Carrier aussi, à merci. Demain. Je remercie aussi David Michaud et Nathalie Dion. David a mis en onde cette émission et Nathalie l'a réalisée. On a rendez-vous demain à 6h, 7h, heure des îles, pour une autre émission de première escale. Bye bye tout le monde.
2: Bonne journée.

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3: Bonjour, il est 9h, 10h aux Îles-de-la-Madeleine. Ici Geneviève Génie-Carrier. Voici vos informations. Marc-Jules Chouinard, qui a plaidé coupable des homicides involontaires de Gabriel Noël et de Dylan Samuel Francoeur, écope d'une peine de 9 ans de pénitencier. L'accusé de 51 ans était de retour au palais de justice de Percé hier. Le Gaspésien a aussi plaidé coupable à un chef d'accusation de conduite dangereuse en lien avec la tragédie routière qui a fait 2 victimes en mai 2023 dans le secteur de Rivière-Ornard, à Gaspé. Le juge Carl Thibault a entériné la peine suggérée par les deux parties. Des proches se sont indignés bruyamment. Certains ont même dû être expulsés de la salle d'audience. Pour la poursuite et la défense, il s'agit d'une peine juste et appropriée. Voici le procureur aux poursuites criminelles et pénales, Simon Blanchette.
4: On doit s'en tenir au précédent, on doit s'en tenir au droit, à l'état de droit. C'est tout à fait comprenable que les proches des victimes, eux, soient mécontents, mais il y a fort à parier qu'aucune peine aurait pu être assez sévère pour les contenter, dans le sens que peu importe la peine infligée, ça ne pourra pas ramener leur fils, leur frère, l'être cher qui a été perdu.
3: Rappelons que Marc-Jules Chouinard était au départ accusé de 2 chefs de meurtre au deuxième degré. Le fils de Marc-Jules Chouinard, Simon Dufort Chouinard, est aussi impliqué dans cette affaire. Le jeune homme de 21 ans a plaidé coupable au même chef d'accusation en juin et a écopé de 13 ans d'emprisonnement. Nouvelle nuit d'attaques meurtrières en Ukraine. Des missiles et des drones russes ont touché Kiev et ses environs. Les frappes ont fait au moins 17 morts et une quarantaine de blessés. L'Ukraine n'a pas été en mesure d'intercepter les missiles russes. Les précisions de Karine Matteux.
5: L'Ukraine a abattu les drones envoyés par la Russie, mais n'est pas parvenue à contrer les missiles russes. Le président ukrainien estime que des intercepteurs capables de neutraliser ces missiles balistiques auraient pu sauver des vies et a appelé ses alliés à accélérer leur livraison de systèmes de défense aérienne. L'ex-officier des Forces armées canadiennes, Éric Sauvé.
6: C'est les civils qui souffrent et puis l'Ukraine a besoin de ces missiles-là pour se défendre, sinon la volonté du peuple pourrait changer.
5: On parle ici particulièrement de missiles américains Patriot, qui sont déjà très utilisés.
6: Il y avait un stock d'environ 1000 intercepteurs qui ont été passés dans les derniers mois en Iran. On estime qu'il en reste environ 1000 du côté américain. Donc, en demander 300, c'est environ le tiers de ce que les Américains ont en ce moment.
5: Le président américain s'est montré ouvert à ce que l'Ukraine en fabrique, mais cela prend du temps. La Commission européenne, pour sa part, vient d'annoncer le transfert d'un montant équivalent à un peu plus de 2 milliards de dollars canadiens pour soutenir l'Ukraine. Par ailleurs, une vidéo montrant ce qui semble être une victime civile d'un drone russe a fait réagir le président ukrainien. Volodymyr Zelensky qualifie ce qu'on y voit de safari humain russe. La vidéo, qui n'a pas été authentifiée, montre un vendeur de légumes qui est poursuivi par un drone russe qui largue une charge explosive. La Russie dit frapper des installations logistiques et industrielles ukrainiennes et non pas des civils. Il dit être aussi victime des drones ukrainiens. Dans les dernières heures, un drone s'est écrasé sur un centre de tri de Wilburys, souvent qualifié d'Amazon russe, provoquant un incendie sans faire de blessés. Ici Karine Matteux, Radio-Canada, Montréal.
3: Ottawa est sur le point de désigner le projet de Léoduc qui relierait l'Alberta à la Colombie-Britannique comme projet d'intérêt national. Un avis a été publié au cours des derniers jours dans la Gazette du Canada, dans lequel la date limite pour soumettre les commentaires sur la désignation est fixée au 18 septembre. L'avis précise que le gouvernement fédéral collaborera avec l'Alberta et la Colombie-Britannique et que des consultations sont en cours avec les communautés autochtones. Et au tennis, eh bien, Leila Fernandez entre en scène à l'Omnium Banque Nationale à Toronto. La Québécoise va affronter cet après-midi la Mexicaine Renata Sarasua. La seule autre Canadienne toujours inscrite en simple, Kayla Cross, sera aussi en action. Chez les hommes, la deuxième tête de série du tournoi disputera son premier match ce soir. Félix Auger-Aliassime est le seul joueur canadien toujours inscrit au tableau principal après la défaite hier de 4 de ses compatriotes. Antoine Deshaies résume.
7: Gabriel Diallo échangeait coup pour coup sans broncher avec le 22e joueur mondial Luciano Darderi. L'Italien menait de justesse une manche à zéro quand Diallo ressentit une douleur à la jambe gauche après un service. Une courte consultation médicale plus tard, le Montréalais est revenu pour un échange avant d'être forcé à l'abandon.
8: Yeah, and that's it.
7: Il a quitté le stade en douleur, la tête dans une serviette blanche. Voici Gabriel Diallo.
9: C'est pas les mots. D'arrêter le tournoi comme ça, c'est... J'aurais jamais imaginé. Surtout ici. C'est difficile.
7: Les trois autres Canadiens en liste mardi ont tous été éliminés. Duncan Chan et Liam Draxall ont chèrement vendu leur peau de négligé, tandis que Denis Shapovalov a aussi été contraint d'abandonner dans la troisième manche de son match contre l'Américain Zachary Zvaida. Une blessure à la cheville subie en tournoi au Mexique en fin de semaine

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3: Ici Rosemi Auton-Témorin, prête à passer 2h30 en votre compagnie pour trouver de nouveaux points de repère. En tout début d'émission, on va se pencher sur la vie après l'incarcération, plus précisément sur l'amitié chez les ex-détenus. On va ensuite essayer de déterminer pourquoi la langue des jeunes nous fascine autant. Là, je dis « nous fascine », mais je pourrais sûrement dire « nous choque » autant. En deuxième heure, je vais vous proposer une entrevue avec l'autrice Amélie Dubois, véritable phénomène littéraire du Québec. Puis on va lancer notre chaire de recherche « Point de repère en vieillissement ». C'est la gériatre Dr. Julia Chabot qui va répondre à vos questions en direct. Vous pouvez nous écrire dès maintenant. Et on va terminer l'émission en discutant de culture pop avec Jean-Michel Bertillon et Malia Kounkou. Chaque semaine, on découvre de nouvelles manières de se faire des amis. Puis ce matin, on s'intéresse à une population qui compose avec de nombreux défis, les ex-détenus. Pour ce faire, on réunit en studio Daniel Benson, intervenant psychosocial et conférencier, et Lynn Bernier, psychologue retraitée du Service correctionnel du Canada et bénévole au Centre de services de justice réparatrice CSJR. Bonjour à vous deux.
4: Bonjour.
3: Daniel, si vous me le permettez, je vais rappeler un pan de votre vie à notre auditoire. Ça, on dirait que ça manque de délicatesse. En même temps, je pense que c'est important.
4: Ça va me permettre de faire des nouveaux amis, peut-être.
3: Peut-être. Donc, vous avez été vous-même incarcéré de 1982 à 1999 après avoir assassiné le conjoint violent de votre mère. Au moment où vous avez retrouvé votre liberté, vous aviez 35 ans. Aviez-vous des amis?
4: J'en avais plus. Parce que les amis, on se fait ça à l'école, dans nos, au travail. Puis quand on rentre en prison pour une longue période d'incarcération, au début, les amis viennent nous voir, mais vous savez, aller voir quelqu'un en prison, ça demande du temps. C'est pas toujours agréable parce que t'es soupçonné, tu peux être fouillé, donc. Puis de tranquillement, pas vite, ben les amis s'éloignent. Il reste la famille. Puis il y en a que même la famille s'éloigne. Moi, ma famille est restée là, mais des amis, j'en avais plus. Donc, quand je suis sorti de prison, les seuls amis que j'avais, c'est des gens que j'avais connus en prison. Mm-hmm. Et que je pouvais pas être ami avec eux à l'extérieur.
3: Pourquoi?
4: Ben parce que c'est une règle, là, quand tu sors de prison, on veut que tu te réinsères. Donc, si tu es toujours avec des gens que tu as connus en prison, ben il y a des chances que la réinsertion sociale soit un peu bancale. Puis le risque. Vous savez, les agents de libération conditionnelle, ils gèrent un risque. Ouais. Le risque que tu représentes, puis avoir des amis qui ont un dossier criminel, ça augmente parfois le risque.
3: Donc, concrètement, qu'est-ce que ça veut dire si vous êtes dans un café, vous voyez un ami que vous vous êtes fait en prison, vous devez quitter les lieux, vous n'avez pas le droit de lui parler?
4: On a le droit d'y parler, mais techniquement, on ne peut pas lui parler plus que 10-15 minutes.
3: OK. Est-ce que vous avez pu retrouver des amitiés qui avaient existé avant votre incarcération?
4: Non.
3: Le lien est trop coupé.
4: Puis c'est quand même 17 ans là, d'écart. Donc, les gens ont fait leur vie, ont des familles, ont des enfants. Fait que non. Puis, tu sais, les gens aussi, quand tu sors de prison, s'imaginent, ils vont me demander des affaires, il y a des besoins. Puis c'est normal, on a des besoins. Là. Moi, je suis sorti de prison, j'ai pas de poêle, pas de frigidaire, j'ai 35 ans. Là. Donc, j'ai des besoins énormes. Puis, il faut que tu les assumes. Puis, tu sais, les amis sont là, des fois, pour rendre service. Puis, il y en a qui disent, non, je m'embarquerai pas là-dedans, j'ai une famille, j'ai d'autres choses.
3: Oui, ça va être beaucoup.
4: Oui, c'est ça, exactement.
3: Il y a peut-être des personnes qui nous écoutent et qui se disent, c'est un sujet niché, se faire des amis après la prison. Mais il faut dire qu'il y en a plusieurs. Chaque année, des personnes qui sortent de détention. Il y avait près de 27 000 personnes dans les centres de détention du pays en 2024, les données les plus récentes qu'on a trouvées. Donc, ça fait beaucoup de gens qui peuvent en croiser et qu'ils se créent des liens d'amitié ou non. Lynn Bernier, ce sont quoi les défis que connaissent les personnes qui sortent de prison si on s'intéresse à l'amitié?
5: En fait, vous en avez abordé un déjà. Là, hein? Quand on a une longue sentence, la longueur de la sentence, ça joue. Alors, plus le temps a passé, plus c'est difficile de garder des liens avec les gens qu'on avait près de nous auparavant, les amis, entre autres. Alors oui, quand c'est possible, ça serait la meilleure chose à faire, de retrouver les liens qu'on avait avant puis qu'on a pu réparer peut-être même pendant, parce que souvent, les crimes ont un impact direct ou indirect sur les proches.
3: Oui, on peut imaginer.
5: Alors, il y a la question de la préparation, mais on pourra y revenir. Mais il y a la nature du délit aussi. C'est un autre défi, ça. C'est plus facile de se faire des amis si le délit qu'on a fait, c'est une fraude à l'impôt que si c'est une agression sexuelle sur un enfant. Hein?

0: Alors, ça aussi. Puis, bon, il reste, il y a les conditions de libération. Si on a eu une courte sentence de moins de 2 ans, on n'a pas l'obligation de ne pas parler à d'autres délinquants.
1: Ah, OK.
0: Alors que si on a une sentence de 2 ans et plus, alors ça, on a cette condition-là. Puis quand on a passé sa vie en dedans, on s'est fait des amis en dedans qui ont parfois été de bons amis avec lesquels on doit rompre les relations. Mm. Alors ça, ça pose aussi une difficulté. Il y a la personnalité aussi, c'est un autre défi.
1: Pour tout le monde.
0: Pour tout le monde. Puis d'ailleurs, là, on parle des gens qui sortent de prison, mais il y a plein de gens dans la vie qui ont des secrets. Des choses qu'elles ont faites, qu'elles n'ont pas faites, qu'elles ont ou qu'elles ont subi, mais dont elles ne veulent pas parler. Alors là, il y a tout le défi de qu'est-ce qu'on fait quand on a un secret puis qu'on veut se faire des amis.
1: Ouf!
0: Alors, c'est ça aussi, c'est une épreuve.
1: On va se pencher là-dessus dans quelques minutes, mais d'abord, vous avez parlé des amitiés en centre de détention. Comment on se fait des amis en prison, Daniel?
2: Bon, on se fait des amis. Vous savez, la prison, là, on dit souvent que la prison, c'est un microcosme de la société. Puis c'est effectivement vrai. En prison, les gens qui font du sport, ben, vont être amis avec d'autres gens qui font du sport. Les gens qui vont à l'école, qui sont plus intellectuels, vont être amis avec des... C'est la même chose qu'en société. Donc, tu te fais des amis en lien avec tes intérêts, avec qui tu es, ta personnalité. C'est la même chose qu'à l'extérieur. Il n'y a pas de société secrète, mystérieuse. Non, c'est
1: ça. OK. Puis comment vous êtes-vous arrivé à vous faire des amis après votre sortie de prison?
2: Ben ça, moi j'ai été chanceux parce que moi quand je suis sorti de prison, j'avais déjà un emploi là que j'avais eu avant de sortir de prison. Je connaissais quelqu'un, donc c'est souvent comme ça que ça marche. Puis moi j'ai vendu de la publicité. Okay. Donc, je rencontrais beaucoup de gens. Puis moi, je travaillais pour un magazine gay, donc je m'occupais des commerces dans le village, puis je m'occupais beaucoup de bars. Donc, j'avais la permission d'aller dans les bars parce que c'était ma job. Mm-hmm. Donc, ben là, tu te fais ami avec le gars de la batte, avec les autres. Donc, tu te fais des amis. Puis les gens, tu dis, t'arrives pas en disant bonjour, moi, je sors de prison, mais j'aimerais bien savoir des amis, tu sais, il y a plus de chances que la police arrive.
1: Moi, toute personne qui vient me voir en me disant, j'aimerais bien savoir des amis, ça me fait un peu peur aussi.
2: Exactement.
1: Donc, c'est trop frontal.
2: Il faut prendre le temps de se faire connaître avant de faire connaître notre passé. Puis c'est tout le monde. Si on devient ami avec quelqu'un parce qu'on aime sa personnalité, on aime qui elle est, comment elle est. Puis après ça, bon, on apprend des choses qui peuvent peut-être mettre un terme à l'amitié. C'est peut-être pas nécessairement un crime, c'est peut-être une façon de vivre qu'on n'apprécie pas. Donc, pour les gens que tu rencontres à l'extérieur, c'est la même chose. Puis moi, je vais vous avouer que j'ai les gens qui sont devenus mes amis, qui ont appris après mon passé, ils sont pas partis. Peut-être mon crime est... des fois, on dit que c'est un crime sympathique. Là. Il a tué l'agresseur de sa mère. Là. Mais moi, je pense que les gens, quand ils apprennent à te connaître, ils apprennent à apprécier une personne. Puis cette personne-là, ben, il y a un passé qui vient avec. Puis souvent, ben, tu vas l'accepter parce que le passé de la personne fait la personne qu'il est aujourd'hui. Donc, c'est un tout, une personne. On ne peut pas séparer les choses comme ça.
1: Mais vous l'avez bien mentionné, il y a certains types de crimes qui suscitent probablement davantage l'empathie que d'autres. Le dévoilement de ce passé, Lynn Bernier, il doit être tellement délicat pour beaucoup de gens.
0: Oui, mais comme disait Daniel tantôt, on ne fait pas ça d'emblée, se présenter avec le crime qu'on a commis. Alors, on commence par... moi, je dirais se faire un réseau, avoir des connaissances. Avant d'avoir des amis, là, on se fait des connaissances. Hein? On va dans des endroits, des safe spaces, des endroits sécuritaires. Alors, il y a des groupes déjà qui sont offerts aux hommes qui sortent de pénitencier, aux femmes aussi. Pour okay. ça, donc, si vraiment on est plus méfiant, c'est bien pour partir. Il y a là des bénévoles qui sont des gens plus compatissants ou plus ouverts. C'est ce qu'on cherche d'ailleurs.
1: Mieux informés.
0: Ouais. Si on est capable de se trouver un environnement, finalement, où on se sent assez bien et où on peut faire de la discussion un peu superficielle au début, dans des activités qui nous plaisent, parce que bon, c'est possible aussi, là, Daniel racontait tantôt, là, on demande aux gens, qu'est-ce que vous voulez faire? Puis si quelqu'un aime faire du bowling, ben on y va.
1: Ben oui, parce que Daniel, vous êtes intervenant aujourd'hui, psychosocial, vous travaillez notamment auprès de personnes qui ont fait un passage par un centre de détention, vous voyez ces personnes-là chercher à créer des liens, et vous avez donné cet exemple hors d'onde d'un homme qui aime le bowling. Expliquez-nous.
2: Mais c'était quelqu'un que j'accompagnais, c'était un monsieur âgé. Puis durant sa, il y a eu une longue période d'incarcération et durant sa période d'incarcération, ben, c'est, les membres de sa famille sont morts. Il n'y a plus personne, pas de frère, pas de soeur, pas d'enfant, isolé complètement. Il sort de prison, puis c'est correct, là, c'est le fun de sortir de prison, mais tu te retrouves dans un petit appartement, puis tu soupes toutes les soirs avec le gars du téléjournal, il ne deviendra pas ton ami, là, tu sais. Mm-hmm. Donc, faut que tu sois capable de créer. Puis là, tu sais, il faut le sortir de l'isolement parce que c'est malsain de vivre seul comme ça. Puis une journée, je dis, y a-t-il des affaires que tu aimais faire avant la prison? Ah, il dit, moi, j'aimais ça jouer aux quilles. On a cherché dans son quartier un salon de quilles. Il y avait des ligues de quilles. Bon, je dis, t'attends-tu? On va y aller, on va t'inscrire. Mais tu le dis pas, je sors de prison, je vais jouer aux quilles. On s'inscrit comme monsieur, madame, tout le monde. Il s'est inscrit dans la ligue de quilles. Puis là, il me dit, Daniel, il dit, t'sais, le monde, je vais te le dire. T'as pas besoin de leur dire. Va jouer aux quilles. Joue aux quilles. Entreprends des relations avec eux, mais joue aux quilles. Mm-hmm. Puis si tu sens le besoin, puis si on te pose des questions, parce qu'aujourd'hui, avec l'Internet, on t'appelle un autre quelqu'un, on sait son passé.
1: Mais
2: là.
1: C'est ça.
2: Donc, il est allé jouer aux quilles. Puis quelques semaines plus tard, il m'a téléphoné, il me dit, Daniel, je t'ai invité à souper en fin de semaine. T'ai invité à souper où? Ben, il dit, un couple avec qui je joue au quai, puis il dit, je lui ai dit, je fais de la prison, puis ça les dérange pas, puis il s'est fait des amis, il s'est fait un réseau comme ça, puis en se faisant un couple d'amis comme ça, ben, eux autres, mm-hmm. ils présentent d'autres personnes, donc ça élargit le cercle. Puis ça fonctionne, c'est comme ça qu'il faut faire. Là,
1: mais je trouve que ça soulève des questions très intéressantes, notamment sur le jardin secret, mais aussi l'honnêteté, et ce poids qui doit peser sur les épaules des ex-détenus, parce que vous l'avez bien dit, maintenant, je google un nom, je sais beaucoup de choses sur le passé de cette personne. Lynn Bernier, en tant que psychologue retraitée, de quel œil vous voyez cette espèce de fine ligne entre je dois être vrai et j'ai le droit de garder certaines informations pour moi?
0: Ben, au fur et à mesure qu'une relation dure, on développe une espèce d'intimité avec l'autre. Alors, moi, je pense que le dévoilement, ça accompagne aussi l'intimité dans la relation.
1: Oui.
0: Alors, quelqu'un qui sort de prison, puis à qui on dit, hey, je t'ai googlé ton nom, puis bon, je sais que t'as fait du temps, peut dire, écoute, je suis pas tout à fait prête à t'en parler tout de suite.
1: Mmh.
0: Tu sais, qu'est-ce que t'en dirais si on attendait un peu, puis je te donnerai des détails au fur et à mesure. Pour quelqu'un, pour un citoyen qui accueille quelqu'un qui sort de prison, d'ailleurs, c'est pas la meilleure idée que de se mettre à questionner puis à faire une enquête, là. Hein? Alors, si on est intéressé...
1: Tant que la première personne qui ne google pas régulièrement ses ex me lance la première pierre. on vit à une époque où c'est pas nécessairement par surveillance, mais on est rapide sur le Google.
0: Mais tantôt, ça a bien été dit, en fait, il faut se donner une chance d'apprendre à connaître ce que la personne est devenue. Moi, je dis tout le temps, il faut commencer par le passé simple avant d'y aller avec le passé compliqué.
1: Hein? OK.
0: Alors, c'est une façon d'aborder ça. Donc, on peut parler de toutes sortes de choses. Au début, là, c'est un peu comme une relation avec votre voisin. Là.
1: Mm.
0: Bonjour, bonjour, il fait beau, on parle d'appui du beau temps. Ensuite, on fait une activité ensemble, on parle d'activité, on échange des trucs, on échange des recettes. Finalement, on s'invite pour un café. Les choses se font progressivement, puis... Au fur et à mesure, on pourra donner des détails sur les choses qu'on a vécues. Maintenant, je comprends, moi, la méfiance des gens qui reçoivent des libérés et qui se demandent à qui ils ont affaire.
1: Ben oui, parce que je pense que dans un monde idéal, on est tous et toutes ouvertes et dans l'accueil. Mais je comprends qu'on puisse se demander, ouf, est-ce que je peux être en confiance dans cette nouvelle relation, sachant que cette personne a enfreint des lois au point d'être incarcérée? C'est pas être une mauvaise personne que se questionner à cet effet-là.
0: Ouais, puis c'est important d'observer comment la personne se comporte, comment elle agit avec les autres, pas seulement ce qu'elle dit. Hein? Parce que dans le fond, tout le monde est plein de bonnes intentions en sortant là, de prison, mais ça ne veut pas nécessairement dire que les gestes vont accompagner les intentions. Alors pour les gens, donc, observer comme il faut avant de se livrer. Et puis là, ça dépend aussi de la personnalité de la personne qui accueille le libéré. Hein? Si vous êtes quelqu'un qui est très facile de contact, que vous allez généralement vers les autres, faites attention de ne pas être envahissant. Par contre, à l'opposé, si vous êtes quelqu'un en manque d'affection, que vous êtes ouvert à tous, ben là, il faut se garder une petite gêne pour pas s'engager trop rapidement dans la relation. Alors, c'est pour ça que je dis, c'est comme un bon voisin. On commence par ça, on garde une petite distance, puis on n'est pas obligé d'accueillir tout le monde. Si on s'est déjà fait flouer, c'est normal qu'on soit un peu plus résistant.
1: Daniel Benson, est-ce que vous sentez que vous devez prouver votre valeur en tant qu'ami parce que vous avez été incarcéré?
2: Moi, je pense pas. Je pense pas. Les gens, ils deviennent amis avec toi parce qu'ils t'apprécient comme personne. Puis, vous savez, les réseaux sociaux, moi, je travaille dans un organisme pour les personnes en situation d'itinérance.
1: La mission Old Brewery.
2: Exactement. Et ben, il y a beaucoup de jeunes qui travaillent là. Puis les jeunes, qu'est-ce qu'ils font? Ben, ils sont sur les réseaux sociaux. Fait que,
1: c'est plus fort que nous.
2: Moi, c'est arrivé, je ne sais pas combien de fois, que des employés m'ont dit, « Hey, Daniel, j'ai tapé ton nom. » OK. Ça n'a rien changé dans la relation. Parce qu'il avait connu le Daniel avant de savoir qu'est-ce que Daniel a fait de pas correct dans sa vie. Moi, quand je me souviens, je suis arrivé à Mission Brewery, puis là, il y a un employé qui me dit, « Je t'ai déjà vu quelque part. » Bon, ça se peut, tu sais. Et deux semaines plus tard, il me dit, « Oh oui, t'es venu faire une conférence quand je suis au cégep. Il t'a fait peur à tout le monde dans la classe avec tes histoires. » Ben, tu sais, puis ce gars-là, ça fait 12 ans que je travaille avec lui, là, puis il n'y a jamais eu d'animosité. Puis vous savez, les gens, quand ils connaissent ton passé, parce qu'il peut arriver des anecdotes. Je vous donne un exemple. En prison, tes ustensiles, c'est à toi. Faut que tu les gardes.
1: OK.
2: Parce que si tu les laisses dans la cuisine, ben, t'en auras pas le lendemain, là, tu sais, faut que tu les gardes. Fait que je me fais des amis, tout ça. Puis entre autres, c'est un monsieur qui était agent d'immeuble, donc un monsieur très respectable. Fait qu'on s'en va manger au restaurant. Puis tu sais, il y a des choses quand tu sors de prison qui sont machinales, que tu amènes avec toi, puis il faut que tu t'en défasses. Puis on finit de manger, puis là, moi, j'essuie le couteau puis la fourchette, puis je mets ça dans mes poches. Là, il me regarde, il dit, « Daniel, t'as pas l'intention de voler les ustensiles. » Oh non! Puis on est parti à rire, mais tu sais, il dit, « Pourquoi t'as fait ça? » Ben là, j'ai expliqué. « Ah, il dit, OK, je comprends. » Mais t'sais, parce que les habitudes que t'acquiers, surtout quand tu fais une longue période d'incarcération, t'es amène avec toi, puis il faut que tu te défasses de ça.
1: Mais quand je vous entends, je me dis, est-ce qu'on vous force à faire des coming out d'une certaine façon? Si on vient vous voir, Daniel, en disant « je vous ai googlé », est-ce que c'est pas à faire à répétition la révélation d'une intimité qui vous appartient, d'un passé qui n'a pas nécessairement à être public?
2: Ben, vous savez, là, moi, je dis toujours dans la vie, là, on pose des gestes, qu'ils soient bons ou mauvais. Puis ces gestes-là, on les traîne avec nous, ils nous appartiennent. Puis, ben, ça fait partie de nous. Puis les gens qui rentrent en relation avec nous, ben, ils ont le droit de le savoir, puis ils ont le droit de poser des questions. Mmh. Vous savez, moi, les coming out que je sors de prison, là, ça fait 15 ans que j'en fais, là, ça fait que ça m'impressionne plus, ça me dérange plus. Puis il faut, tu sais, ça fait partie de ma réalité, je peux pas changer ça. Mmh. Fait qu'il faut que j'accepte, puis il faut que je vive avec. Si je me bats contre ça toute ma vie, je vais me battre contre des démons jusqu'à la fin de mes jours, là, puis ça me tente pas. Moi, je vais être heureux dans la vie. Donc, je l'accepte, puis s'il y a des gens qui m'évitent à cause de ça, ben, ils m'évitent à cause de ça, c'est correct. Ils auraient pu m'éviter à cause d'autres choses parce que je suis un mal commode ou j'ai un mauvais acteur. Pour moi, c'est devenu banal.
1: Ah, oh, je suis un mal commode. On dirait que je trouve ça sympathique. On dirait que j'aspire à être une mal commode.
2: Allez demander ça à mes clients. Ils vont me dire, ah oui, lui, il est vraiment...
1: Lynn Bernier, est-ce qu'il y a une espèce de reconstruction à faire sur le plan identitaire, même amical, quand on sort de prison?
0: Absolument. Puis peut-être, puis il faut commencer ça avant de sortir de prison. Daniel parlait des longues sentences, là. On prend aussi des mauvais plis parce que l'amitié en prison, c'est pas l'amitié dehors.
1: De quelle
0: Par
1: façon?
0: Par exemple, en dedans, vous avez une longue sentence, vous allez devoir apprendre à vous faire respecter. Mmh. C'est pas nécessairement de la même façon que vous allez vous faire des amis dehors. Hmm. Vous comprenez? Là où il faut développer de la tolérance à l'extérieur, il fallait développer de la solidité en dedans. En dedans, on vous dit, vous parlez pas. S'il se passe quelque chose, vous avez rien vu, vous avez rien entendu, mais vous dites rien. C'est une question d'assurer parfois sa propre sécurité. Oui. Mais à l'extérieur, on s'attend qu'un bon citoyen ou un ami soit quelqu'un qui intervienne. Mmh. Alors, faut réapprendre d'abord à se comporter avec les règles de l'extérieur plutôt que celles d'en dedans. Puis, il faut être capable de répondre aussi un jour aux questions que les gens vont nous poser. Donc, oui, il faut se préparer avant. Il faut être capable d'avoir fait un retour sur soi, avoir compris un peu dans quelles conditions on était, ce qui nous a amené à agir comme on a agi, pour être capable de donner des réponses qui vont rassurer la personne devant qui on va être aussi. Faut se responsabiliser. Quelqu'un qui dit, ben, c'était de la faute de ci, de ci, de ça, c'est peut-être pas sûr que c'est votre meilleur ami, celui-là. Tu sais, je suis pas vers ce délinquant-là que j'irais finalement.
2: Alors ouais, ça s'appelle la stachose. C'est à cause de ma mère, c'est à cause de mon père, c'est à cause des autres.
0: Exact.
1: Alors, je ne connaissais pas ce diagnostic.
2: Ils vont le mettre dans les SMI.
1: Oui, ça sent bien, c'est ça. Donc, ça demande une grande introspection, finalement, pouvoir se lancer en amitié en sortant de détention.
0: Ben, si on veut que ça fonctionne bien, c'est ouais. préférable. Si on veut se retrouver dans une relation un peu plus égalitaire. Ben, évidemment, il y a des gens qui vont dire qu'ils n'étaient pas responsables puis que c'est une erreur judiciaire. Il en existe, mais pas vraiment beaucoup. Mmh. Alors, si on est crédule puis qu'on achète tout ce que l'autre dit, c'est pour ça que je vous disais tantôt, c'est qu'il va falloir regarder un peu comment ils se comportent aussi.
1: Oui.
0: Hein, parce qu'on a des attentes par rapport à nos amis.
1: Oui.
0: Hein, alors, si on est ami avec un libéré, ben, on a des attentes envers lui pareil. Et ça fait partie, la responsabilisation, la capacité d'assumer les gestes qu'il pose, ça fait partie de ce qu'on attend de lui. Ou d'elle.
1: Oui, bien sûr.
0: Parce qu'on n'a pas encore parlé des femmes, et ça aussi, c'est une différence.
1: Est-ce que c'est différent pour l'amitié, Lynn?
0: Ben, les femmes se lient plus facilement que les hommes en général. Par exemple, les femmes vont se lier autour d'un café. On parle beaucoup, les femmes. Les hommes se lient davantage dans l'action. On fait quelque chose ensemble. Alors, ça, c'est une des différences. On est beaucoup plus compatissant pour les femmes que pour les hommes, même pour un même crime. Alors ça aussi, ça rend les choses plus faciles à ce moment-là pour les femmes qui sortent de prison. Pas facile, mais
1: non,
0: plus
1: facile. Non, évidemment, oui, on comprend.
0: Le défi reste là.
1: Ouais.
0: Hein, il faut quand même recréer des relations, ou même récupérer les relations qu'on a laissées. Là.
1: Puis pourquoi c'est important de le faire? Qu'est-ce que ça apporte, l'amitié, dans un processus de réinsertion sociale, selon votre expérience, Daniel Benson? La vôtre en tant que personne qui avait été incarcérée, mais aussi en tant qu'intervenant psychosocial?
2: Bien, avoir des amis, c'est avoir une vie sociale. C'est de vivre. Puis c'est important. Tout le monde veut être heureux, faire des activités. Puis tu peux faire ça seul. Là. Tu peux aller au zoo tout seul, mais c'est plus le fun avec quelqu'un d'autre qui peut te prendre la photo quand tu donnes des pinottes aux singes.
1: Donc, c'est une image très précise.
2: Mais l'amitié, c'est important parce que l'amitié, c'est la vie, c'est les relations, c'est les activités, c'est des fêtes qu'on va avoir ensemble. C'est extrêmement important. Moi, j'ai deux amis qui sont très précieuses dans ma vie. Malheureusement, ils habitent en France. Mais je les vois deux, trois fois par année. On voyage ensemble, tout ça. Puis à chaque fois qu'on se retrouve, puis elles connaissent mon passé, là. Ça, tout ça. Puis c'est des... Écoutez, le fils de mon ami est CRS. Donc, il est policier en France anti-émeute. OK? Fait qu'on s'entend-tu que cette femme-là devrait pas être mon amie? Mais on s'est rencontrés... C'est une longue histoire que j'ai pas le temps de vous raconter. Puis à chaque année, on se retrouve pour des voyages. Écoutez, j'échange des textos presque tous les jours avec ces gens-là. Puis ils sont à l'autre bout du monde, mais ce sont mes amis. Mm-hmm. Puis c'est important pour moi. Parce que ça me permet de vivre, ça me permet d'être heureux.
1: Mm-hmm.
2: Puis de rendre d'autres gens heureux aussi.
1: Lynn Bernier, en tant que psychologue retraitée, vous en pensez quoi de l'importance de l'amitié dans un processus de réinsertion sociale?
0: C'est indispensable. On a besoin d'être en lien. On appelle ça de la réinsertion sociale. Donc,
1: ça prend un réseau.
0: Mm-hmm. L'autre, ce qui fait que c'est important aussi, c'est que le regard de l'autre sur nous, nous aide aussi à traverser cette période-là de notre vie. Alors, s'il y a des gens autour de nous qui comme nous valident dans ce qu'on est devenu, nous encouragent, nous soutiennent, nous appuient, ben, ça va faciliter notre réinsertion, justement. Puis on va retrouver du respect pour nous et du respect pour les autres.
1: Ça a changé le regard que vous portez sur vous-même, l'amitié, Daniel?
2: Oui, puis le plus bel exemple que je pourrais vous donner, c'est moi, je viens de fêter mon 25e anniversaire de mariage avec mon conjoint.
1: Bravo.
2: Et je l'ai rencontré il y a 26 ans et je le rencontre. Puis deux semaines après, il y a une fête chez ma sœur. Fait que je suis à temps de venir, tu sais, pour rencontrer ma famille. Il me dit oui, mais il ne connaît pas mon passé. OK? Puis là, on s'en va en auto, on a une heure d'auto à faire. Puis là, il faut que je lui dise, parce que ça se peut que quelqu'un dans ma famille me fasse une farce plate. Ou, tu sais. Fait que je lui dis, je raconte en 10-15 minutes là, mon histoire. Et là, il se met à pleurer. Ben, j'ai dit, tu sais, ça ne rend pas, là, ça va bien aujourd'hui. Non, il dit, Daniel, il dit, ma sœur s'est faite tuer par son mari. Et ça nous a... Ça a créé un lien solide, là. Mm. Et depuis 26 ans, cet homme-là ne m'a jamais posé de questions sur mon passé. Ça s'est réglé en 10 minutes dans l'auto. Il ne m'a jamais posé de questions.
1: Hmm.
2: Puis s'il est là encore après 26 ans, ça doit être que je ne suis pas juste mal commode.
1: Même si je maintiens que la manière que vous avez de dire mal commode me laisse croire que c'est amusant d'être mal commode.
2: Des fois, c'est le fun.
1: Je veux des amis mal commodes. Merci beaucoup à vous deux pour cet échange. Lynn Bernier, vous êtes psychologue retraitée et l'une de nos pionnières en justice réparatrice. Merci d'avoir si bien défriché ce terrain important. Daniel Benson, vous êtes intervenant psychosocial et conférencier. Vous œuvrez notamment à la mission Old Brewery, un organisme qui travaille auprès des personnes en situation d'itinérance ou à risque de l'être à Montréal. Bonne journée.
0: Merci.
2: Merci.

0: Vous aurez peut-être reconnu une reprise du classique de Dua Lipa, Levitating. C'était par Reet, une artiste originaire du Nunavut qui donne dans l'électropop. J'en profite pour vous dire que vendredi, on va parler à Brice Ivanovitch, le rédacteur en chef du journal des francophones du Nunavut, le Nunavois. Question de savoir ce qui préoccupe les gens de là-bas cette semaine. Pour l'instant, on va s'attarder à une toute autre question. Là, je m'excuse, je vais sonner cringe. Wesh, ça craint à skip. Les jeunes parlent encore le même français que nous. Je ris parce que l'un des invités en studio se cache les yeux tellement il est mal à l'aise.
1: J'ai saigné de...
0: Ah, je vais vous présenter dans un instant, Alexandre, mais laissez-moi poursuivre là, ma descente aux enfers. Donc, est-ce que les jeunes, avec ces expressions gênantes à nommer quand on a 38 ans, parlent la même langue que nous? Est-ce que c'est vraiment nouveau si ce n'est pas le cas? Puis surtout, pourquoi ça nous dérange autant? Pourquoi ça nous fascine? Parce qu'on en parle beaucoup, hein, de la langue des jeunes, on ne peut pas le nier. D'ailleurs, ça vous fait quel effet, vous, d'entendre ces expressions dans la bouche d'ado? Écrivez-nous, il y a la bulle de conversation sur l'application Radio-Canada Audio qui est à votre service. Sinon, notre courriel est toujours disponible, pointdereperre@radio-canada.ca. Entre-temps, pour discuter de tout ça, je reçois le très mal à l'aise Alexandre Mercier, professeur.
1: Quand même pas quotidiennement.
0: Non, en général, il est très bien. C'est moi qui le mets mal à l'aise en disant « ouais, j'ai ça craint ». Il est professeur de francisation pour le ministère de l'Immigration, de la francisation et de l'intégration. Et je reçois aussi Davy Bigot, professeur titulaire en études françaises à l'Université Concordia. Bonjour à vous deux.
2: Bonjour.
0: OK, pour commencer, Davy, est-ce que les jeunes parlent vraiment différemment aujourd'hui, selon vous?
2: Oui, alors en fait, ils parlent différemment. Maintenant, je ne dirais pas qu'ils parlent une autre langue. Les jeunes ont toujours eu, d'une certaine manière, tendance à vouloir s'éloigner du français de leurs parents, parce qu'on n'a pas envie de ressembler à nos parents. Et donc, on va parler différemment, on va adopter différentes formes durant, en général, l'adolescence. Et puis, progressivement, potentiellement, ces formes peuvent être ou non adoptées et devenir des formes plus normatives, passer, si vous voulez, dans ce qu'on appellerait le bon français, même si pour un linguiste, le bon français, ça veut pas dire grand-chose.
0: Et on en a parlé en long et en large la saison dernière. Ouais. Une langue qui évolue est une langue vivante.
2: Exactement, ouais, c'est ça, tout à fait. Le jour où le français n'évoluera plus, c'est qu'on ne parlera plus.
0: Exact, mais là, ici, on utilise des mots qui sont empruntés à différentes langues, pas juste l'anglais, on pense au créole, par exemple, à l'arabe. Donc, vous dites qu'ils parlent malgré tout pas une autre langue, les jeunes?
2: Voilà, parce que effectivement, le fait d'emprunter des mots, on pourrait croire qu'ils parlent une autre langue. Maintenant, ce qu'il faut prendre en compte, c'est que une langue, c'est pas seulement des mots. C'est également une structure de phrase, par exemple.
0: Ah.
2: Et les emprunts en français, ça a toujours existé. D'ailleurs, vous en avez parlé
0: Absolument.
2: La semaine dernière avec ma collègue Julie Auger, qui disait que il y a quelques siècles, on empruntait énormément à l'italien. Emprunter à l'arabe, c'est pas nouveau. Moi, ma génération, alors bon, j'ai maintenant quelques décennies.
1: Vous avez kiffé beaucoup de choses.
2: J'ai kiffé énormément de choses.
0: Oui.
2: Voilà,
1: j'ai connu quand même.
2: Ouais, ouais. En France, alors peut-être moins maintenant, à vrai dire, faudrait le vérifier. Mais quand j'étais en France, j'allais pas chez le médecin, j'allais chez le toubib.
0: Oui, mais ici aussi. Ouais, on peut aller chez le
2: toubib.
0: Oui,
2: qui est emprunté de l'arabe. Et c'est pas ma génération qui a utilisé ce terme pour la première fois. Hein. Mes parents l'utilisaient bien avant moi.
0: OK, mais si les adolescents choisissent de nouveaux termes ou de nouvelles manières de construire des phrases pour ne pas ressembler à leurs parents, est-ce que ça veut dire que « wesh » puis « ça craint », ce sont des expressions qui relèvent d'une appartenance à un groupe?
2: Absolument, absolument.
0: Puis un groupe qui est distinct ou un groupe étant ma génération?
2: Ça peut être les deux, à vrai dire. Vous pouvez avoir un groupe local. On peut imaginer, par exemple, que certains emprunts se fassent plus par les jeunes au Québec et d'autres soient rencontrés dans le français des jeunes de France, de la même génération. D'accord. Et parfois, on va avoir des emprunts qui vont être les mêmes, quelle que soit, je dirais, la variété de français. Donc, vous allez retrouver des emprunts comme On en parlait la semaine dernière, hein, checker.
0: Oui,
1: c'est fort.
2: Voilà, j'ai checké, maintenant on dit j'ai check.
0: Mais on conjugue plus, ça me semble horrible.
2: C'est super récent. D'où ça vient?
0: Conjuguez vos emprunts, s'il vous plaît, les jeunes.
2: On ne sait plus. Ouais, mais en même temps, pourquoi conjuguer des verbes?
0: Ma tante Rose, elle aime ça quand on conjugue vos emprunts.
2: C'est vrai, mais en même temps, ce sont des mots anglais. Pourquoi les conjuguer?
0: Parce que je le faisais, puis c'était mieux. OK. Avant qu'on entre dans mon fabuleux paternalisme, Alexandre Mercier, vous enseignez le français à de nouveaux arrivants et de nouvelles arrivantes. Et donc, si l'empreinte d'expression relève d'une appartenance, je me dis, est-ce que les nouveaux arrivants vont chercher à adopter rapidement des expressions québécoises pour montrer qu'ils et elles appartiennent au Québec?
1: Ben moi, depuis les dernières années, je découvre que mes étudiants on choisit le Québec pour plein de raisons et respecte la culture du milieu. Et j'en ai une qui faisait beaucoup de livraisons. Livraisons à la porte, là, Uber Eats, etc. Ouais. Et son français était plus québécois que le mien. Et elle connaissait plus la géographie des rues et des quartiers que moi. C'était hallucinant. Et cette étudiante-là avait son français de travail, qui est un français vivant, qui mordait dans la vie d'une oralité extraordinaire. Et donc, cette étudiante-là, ben, j'avais juste à l'orienter un peu différemment et de juste favoriser sa passion. Versus d'autres qui ont encore cette idée-là que les Québécois parlent mal.
0: Et là,
2: c'est encore très commun, malheureusement.
1: Et là, moi, je dois vérifier, qu'est-ce qui fait que les Québécois parlent mal? Quelles sont les erreurs que tu entends, que tu n'aimes pas? Et donc, j'ai un peu les deux, mais majoritairement, là, moi, les étudiants que j'ai en classe maintenant veulent du français québécois, veulent des expressions québécoises. Et donc, moi, je me trouve dans une drôle de situation entre deux eaux, parce que il faut quand même que je donne un français standard de communication, mais en même temps, je dois leur donner les clés du langage. Puis donc, les checker, puis c'est le fun, puis c'est nice, vous êtes bon dans la classe.
0: Mais oui, il faut aussi.
1: Maintenant, je les utilise avec un familier puis un standard. J'essaie de jongler avec ça dans la classe.
0: Vous me faites réaliser que je suis un paradoxe sur deux pattes. Je crie au micro, conjuguez vos emprunts, les jeunes. Puis après ça, quand vous me dites, il y a des personnes qui trouvent que les Québécois parlent mal français, je suis comme, ben voyons donc. Non, on est super bons. Vous êtes père aussi, Alexandre
1: Mercier? Oui, tout à fait.
0: Qu'est-ce que vous remarquez dans les expressions qu'emploient vos filles puis les jeunes qui vous entoure?
1: Moi, j'ai deux jeunes enfants de niveau primaire, bientôt sixième année et troisième année. Et ce qui est intéressant, c'est que mes enfants naviguent dans une redéfinition de la langue. Je suis dans un quartier qui est à forte influence africaine aussi. Et puis, c'est intéressant de voir que mes filles ont des amis de Côte d'Ivoire, d'Haïti, d'Algérie, du Maroc, et leur langue se transforme. Et il ne faut pas que je leur tape dessus parce qu'ils ne parlent pas comme moi. Donc, au contraire, je peux juste constater ce qu'ils utilisent. Et le « wesh » est arrivé, justement, là, les deux, trois dernières années.
0: Ah oui.
1: Et là, je disais, qu'est-ce que ça veut dire? Ça veut tout dire, ça veut rien dire. Ouais, mais
0: en fait, selon le petit Robert, je peux vous le dire, parce que moi, j'ai vérifié parce que je comprenais rien. Parce que oui, « wesh » est dans le petit Robert. Hein, depuis plusieurs années,
2: bien sûr,
0: ça peut être un adverbe interrogatif. Comment? Quoi? Ou une interjection qui sert à appeler quelqu'un en le saluant. Donc oui, vous avez raison, ça veut vraiment tout dire.
1: Oui, exactement.
2: c'est comme, moi, j'entends mes filles. Alors, moi, mon plus jeune, mais mon plus vieux, avec j'ai un fils de 18 ans et un fils de 15 ans. Et mon fils de 18 ans, avec ses amis, il s'interpelle en utilisant « gros ».
0: Ouais,
1: c'est déjà mieux que big.
0: Big à mon époque, c'était très fort.
2: Mais moi, je pensais que c'était bro au départ. Je me disais bro, ok, bro, c'est anglais, il y a pas de problème. Mais quand j'ai entendu gros, j'étais comme
0: ça vous dérange.
1: C'est de la grossophobie entre les deux.
2: D'où est-ce que ça vient? D'ailleurs, j'ai jamais compris.
1: Hey, le gros.
2: Même pas le gros, c'est vraiment gros.
1: C'est juste gros.
2: Alors, à vrai dire, je pense que ça peut varier, en fait. Mais c'est surprenant. Mais c'est la mode en ce moment.
0: Est-ce que ces expressions employées par les jeunes, ça ne relève que de mode? Donc, on se dit, c'est passager. Hey, moi, quand j'avais 15 ans, là, c'était yo puis men. Tout le temps, d'ailleurs, ça ressort encore mes 38 ans. J'ai encore tendance à appeler men du monde. Donc, qu'est-ce qui fait que, OK, ça va passer, puis wesh, ça va s'inscrire dans le quotidien et dans le dictionnaire des Vibigo?
2: Je vous dirais que c'est vraiment une question d'adoption. Est-ce que je pense que un mot comme wesh, par exemple, ça passe dans le quotidien parce que c'est simple. Plus une expression va être simple, qu'elle va permettre d'exprimer une multitude de choses.
0: Yo.
2: Voilà, je pense que ça va favoriser son expansion. Maintenant, ça ne garantit pas nécessairement qu'une expression va rester dans le temps. Mais au-delà même des expressions, on peut avoir d'autres changements au niveau de la prononciation, par exemple. Le R au Québec, jusque dans les années 70, avait tendance à être davantage roulé.
0: Oui, vous êtes sympathique en disant davantage roulé.
2: Oui,
0: il était bien roulé.
2: Bien roulé, exactement. Et c'était tout à fait standard.
1: Ouais. Je vous dirais bien roulé, je m'excuse, mais là, rendu là, on est dans un autre lexicographe où t'es bien roulé, David.
2: Ah oui, non, là, c'est encore tout.
1: Gardons avec le R.
0: J'y pense en le disant aussi, j'aime. C'est un peu malheureux comme formulation, ça,
2: on aimait. On parle vraiment du R roulé.
1: Oui, oui, ça s'arrête là.
2: Mais à partir des années 70, eh bien, les jeunes ont commencé à adopter un R qu'on va dire maintenant uvulaire, le terme technique phonétique, si je puis dire. Et finalement, ce R est passé, j'ai envie de dire, dans le standard québécois. Maintenant, c'est le R que vous et moi, on prononce
0: à peine, ouais, finalement.
2: Oui, oui, et sans nous en rendre compte.
0: Ouais. Et si chaque génération invente ses mots, puis fait lever les yeux au ciel de la génération précédente, qu'est-ce que ça veut dire sur nous? Qu'est-ce qui nous dérange? Est-ce que c'est vraiment le vocabulaire ou c'est la jeunesse?
1: Est-ce que c'est la façon de pas comprendre? Tu sais, je pense que c'est un peu comme de créer des nouveaux hiéroglyphes pour mystifier la génération. En fait, c'est ça.
0: On peut se sentir exclu, Alexandre?
1: Je pense que l'objectif numéro un est d'exclure les adultes et de rester sur notre île de Peter Pan toute notre vie. Moi, je me souviens, en troisième année, il y avait ma professeure du primaire qui m'avait repris sur un terme que j'avais dit « Aïe aïe! » C'est bien cool. Tu sais, genre, c'est bien intéressant. Puis elle a fait « Aïe aïe! T'as-tu mal? » Ben non. Mais justement, et donc elle devait se fâcher de cette utilisation d'un mot-là qui n'était pas approprié. Puis là, j'ai repensé avec la chronique, dans le film Back to the Future, ou Retour vers le futur, Marty McFly dit « Oh, it's heavy, Doc! » Il fait « Heavy? Is it a problem with gravity in your country? »
0: Ah, c'est lourd! Beau, hein? Donc, est-ce qu'on parle de poids et de gravité?
1: Avec Marty 80 versus Doc des années 60, il y avait déjà un conflit là-dessus. Et donc, ce qui est intéressant ou ce qui me fatigue, c'est de ne pas comprendre les jeunes. Et les jeunes ne veulent pas être compris. Et c'était la même chose, tu sais, de l'histoire de l'humanité, je pense.
2: Moi, je rajouterais qu'il y a aussi une langue qui évolue. Elle évolue en fonction de la société. Elle évolue en fonction des personnes qui la parlent. Mmh. Et pour nous, adultes, entendre les jeunes parler différemment, ça renvoie peut-être à une société qui change, qui ne sera probablement plus la nôtre dans quelques années. Et ça peut faire peur, parce que d'une certaine manière, c'est admettre qu'on est en train de tourner une page.
1: C'est beau.
2: Et donc, voilà, c'est ça. Mais c'est
0: mal,
2: ça. Nous, on n'a pas envie. On est d'accord. Hein,
0: mais oui, on est d'accord.
2: D'être rendu au second plan. Dans 20, 30, 20, 25 ans, je ne sais pas pour vous, mais en tout cas, moi, dans 20 ans, je serai déjà rendu à la retraite. Je serai plus dans le milieu actif.
0: Exact.
2: Je serai plus un modèle normatif pour les jeunes et tout. On n'a pas envie d'être légué au second plan.
0: Non, puis ça nous rappelle à quel point on devient dépassé quand on doit texter notre neveu pour dire « Mais ça veut dire quoi, stylé? »
1: Oui, c'est très drôle.
0: C'est difficile pour l'orgueil. Il y a la mère d'un ado de 16 ans qui vient nous écrire qu'il y a tant d'expressions qu'il utilise qu'elle ne comprend plus et perd même le sens de ses propos. Ce qui m'amène à un point qui est quand même important, je crois, d'aborder. Les données indiquent un déclin du français au Québec depuis une dizaine d'années. On peut quand même se demander si on n'assiste pas parallèlement à un appauvrissement de la langue, non? Si on comprend plus les propos, non? David, je vois dans votre non-verbal que vous cherchez une manière polie de me dire que je suis dans le champ.
2: je crois pas qu'on assiste à un appauvrissement. Je vous donne deux exemples. Je regarde avec plusieurs collègues l'alternance entre ce qu'on appelle des marqueurs de conséquence. Alors, donc, ça fait que.
0: Ouais.
2: On a à peu près une quarantaine d'études durant les 40 dernières années. On est en train de voir que alors est en train de disparaître.
0: Pardon?
2: Oui, alors, non, à l'oral. Je... À l'oral. D'accord?
0: Ah.
2: À l'oral, c'est ouais. progressivement en train de disparaître. Les statistiques donnent moins de 5% de alors dans les corpus d'entrevues sur lesquels on travaille à l'heure actuelle.
0: Je vais sauver le alors, là. Alors. Je peux pas vivre avec cette idée-là.
2: Et, à contrario, donc on pourrait se dire, c'est un appauvrissement de la langue. Parce qu'on est en train de perdre alors. Maintenant, le alors disparaît, mais le donc est en train de devenir la forme la plus formelle.
0: Ok.
2: D'accord. Le fait que on observe, et il y a une superbe étude d'une collègue de l'Université de Montréal et une collègue de l'Université de Floride qui est parue il y a 4-5 ans, qui montre que le fait que, maintenant, est, se divise en deux variantes. Vous avez fait que qui serait neutre et fac qui devient familier.
0: Ben oui.
2: Donc on a une reconfiguration et mes données personnelles qui sont encore très récentes montre que depuis 2015, et mon corpus est, je crois, un des deux seuls corpus à relever la présence de cette variante-là, c'est la variante SO, la variante anglaise.
0: Oh oui?
2: Ouais.
0: Qui est passée dans le langage.
2: Qui passe familier, progressivement dans la langue familière, notamment des jeunes.
0: Huh.
2: Donc, on peut pas parler d'appauvrissement, on perd progressivement alors, mais on a une reconfiguration de ça fait que, de fait que, et on a saut qui émerge.
1: Je pense. Ouais, moi, j'ai l'impression que dans la statistique, c'est dans l'utilisation de ta langue quotidienne et ta langue de travail. Tu choisis l'anglais ou tu choisis le français.
0: Mm-hmm.
1: C'est peut-être là qu'il y a, je veux dire, et là, les guillemets au micro, qu'il y aurait danger d'utilisation du français. Mais sinon, si c'est des emprunts lexicaux, si c'est de l'utilisation de français avec wesh, puis bravo, t'as fait un bon trick shot. Bon, c'est pas un appauvrissement comme une métamorphose.
2: Dans la vie de tous les jours, ça, c'est une question de registre. Ça pose pas
1: une question de registre. Mais
2: exactement.
0: Bon, j'entends bien tout ça, mais je rigole parce que moi, je reçois les messages de la part de nos auditeurs
1: saigner,
0: et nos auditrices, mais c'est que les exemples qu'ils m'envoient sont tellement drôles. Je vous cite un message qu'on vient de recevoir. Maman, quoi? Koubé. Ah, tu m'as eu.
1: Ah, non,
0: Jimmy Wakadji, Inc. Classique conversation avec mes enfants de 10 et 8 ans depuis 2 à 3 ans. C'est l'enfer, là, pour les parents. Et donc, toutes ces expressions-là, on parle pas juste d'une transformation de la manière de parler à la maison. On parle aussi de phénomènes viraux qui changent la teneur des conversations. Mmh. Donc, est-ce que les réseaux sociaux ont remplacé la cour d'école comme laboratoire d'expression? Parce que ce sont des trucs qu'on prend en ligne ici, là, qu'on lance aux parents.
1: La diffusion est beaucoup plus forte à une majorité de personnes qui vont beaucoup plus les utiliser.
2: Ouais. Maintenant, dire que ça a remplacé, j'irais peut-être dans la nuance. Parce que
0: c'est une bonne idée.
2: parce que je pense que les jeunes vont adopter décider d'adopter consciemment ou inconsciemment certaines formes qui peuvent provenir des réseaux sociaux. Mais l'adoption va se faire au sein du groupe. C'est pas parce qu'on va avoir un influenceur qui va dire tel mot que cet influenceur, même s'il a 3 millions d'abonnés, c'est pas parce qu'on a 3 millions d'abonnés qu'on va faire évoluer la langue.
0: OK.
2: D'accord?
0: Oui.
2: Maintenant, à l'école, il faut garder en tête aussi qu'il y a le rôle des professeurs. Donc, en soi, les jeunes à l'école, ils vont garder, d'une certaine manière, un accès à leur langue vernaculaire, c'est-à-dire familière, leur langue entre pairs, celle qui est notre identité de jeune. On n'est pas nos parents, mais ils ont également accès au français normatif de leurs professeurs, du français qu'ils apprennent en classe.
0: Ouais.
2: D'accord? Donc, on peut pas dire, je crois que les réseaux sociaux ont remplacé le laboratoire, je dirais qu'ils participent.
0: Oui, parce que moi, j'ai bien l'impression qu'il y a beaucoup de jeunes d'ici maintenant qui utilisent des expressions françaises en citant leur YouTuber préféré. C'est quelque chose que vous voyez, Alexandre Mercier, en tant que père, mais aussi professeur, donc gardien de la langue française.
1: Oui, c'est ça un peu. Mon travail à la maison versus mon travail payé est complètement différent. Donc oui, il y a ce transfert-là, il y a ce changement-là chez les jeunes personnes et même dans ma famille proche partout. Mm-hmm. En fait, c'est inévitable, ça. Puis en fait, la chose qui était intéressante, c'était l'alternance codique dans les études scientifiques qui ont été faites, ou le code switching, et c'était de voir le jeune, mm-hmm. toujours entre guillemets, dans la situation formelle, est-ce qu'il va être capable d'être compris au travail? Est-ce qu'il va être capable de rédiger un CV, une lettre de présentation?
0: Est-ce qu'il va passer à une langue...
1: plus standard, oui. plus formelle? Mm-hmm. Et en général, c'est oui.
0: Okay.
1: Et donc, si la personne a la souplesse de communication de faire ça, et de voir justement, comme tu disais, Davy, avec le changement de registre, mm-hmm. ben... la langue, elle est là. Je suis capable d'aller écouter du heavy metal quand j'ai le goût, puis un peu de musique de bossa nova.
2: Ouais, exactement.
1: Quand
0: je suis dans l'ascenseur. Vous êtes bossa nova dans l'ascenseur.
2: Moi aussi, j'aime ça.
0: Donc, si je vous comprends bien, ma tante Rose ne devrait pas taper sur les doigts des jeunes
2: absolument
0: quand ils s'expriment parce qu'ils sont capables de parler
2: absolument
0: un bon français, voyez mes guillemets.
2: Bien sûr.
1: Et si ma tante Rose est mystifiée par la langue des jeunes,
0: elle l'est souvent.
1: Ben, il faut prendre le temps de discuter avec le jeune en espérant qu'il veuille bien expliquer son expression.
2: Ouais.
1: Puis après ça, quand ma tante Rose dira c'est cringe. Puis,
0: non, je ne ferai jamais ça. Là, je l'ai fait parce que c'était pour la radio et c'est mon devoir.
1: Ah, oui.
0: Autrement, je n'oserais jamais. D'ailleurs, à votre avis, bon, je ne pense pas qu'il y ait d'études à ce sujet, mais à partir de quand un adulte a le droit d'emprunter une expression employée
1: suite
0: par les jeunes?
1: Tout de suite.
0: Genre, vous vous dites vous-même daron?
2: Ouais, moi, je le dis pour rire.
0: Mais c'est pour rendre les gens mal à l'aise.
1: Oui, exactement.
0: Donc, on a le droit juste si on veut faire honte aux enfants.
2: Oh, oui.
0: OK.
2: Mais, mais c'est rare. Moi, pour ma part, là, même quand j'écris sur Messenger, je fais encore les ne pas.
0: Ah oui, hein?
2: Oh, oui, moi, je peux pas écrire autrement. Mais bon, je suis la vieille génération,
0: c'est ça,
2: puis je suis linguiste.
0: Vous faites le gars ouvert au micro, mais
2: en pratique... Non, mais je suis ouvert dans le discours. Mais c'est vrai qu'en pratique, effectivement, pour moi... Bah, après, il me viendrait pas l'idée de critiquer l'écrit ou l'oral de qui que ce soit. Un linguiste ne fait pas jamais ça.
0: C'est quoi l'expression des jeunes qui vous amuse le plus, personnellement?
2: Moi, c'est gros, définitivement. ça me fait mourir de rire. Oh, yo, gros! C'est...
0: Mais ouais, ça pourrait être moi. Alexandre?
1: Ouais, moi, j'en ai, en parlant avec mon neveu Antoine. Salut, Antoine! c'était le LARP. Alors ça, c'est quelqu'un qui veut se rendre intéressant. Arrête de faire le LARP ou arrête de LARP.
2: Je connaissais pas le LARP.
1: Ouais, j'en ai appris beaucoup. Puis moi, ce que j'ai beaucoup aimé, c'est le secondaire 5 qui parle avec sa sœur de secondaire 3 et les deux ne s'entendent pas vraiment sur les expressions.
0: À ce point-là?
1: Oui. Puis celui de secondaire 5 qui regardait sa sœur de haut puis il disait « Frère, tu n'utilises pas les bons mots, là. genre, tu comprends rien à la vie. Donc, c'était vraiment intéressant. Et celui de secondaire 5, quand je lui ai dit, parle-moi de la langue des jeunes, il fait, ben, là, qu'est-ce que tu veux que je te dise? Moi, je parle normal.
2: Ben, voilà.
1: Puis là, j'ai fait, waouh, je suis super content de savoir que, tu sais, pour toi, il n'y a aucun problème. Ouais. Tu fais juste parler pour parler.
0: Mais en terminant, genre de questions qu'on se pose depuis une demi-heure, est-ce qu'on se les pose partout dans la francophonie, Davy?
2: Oui, moi, je pense que oui.
0: C'est pas propre au Québec
2: non,
0: qui tient à défendre
2: pas,
0: sa langue
2: je pense pas. J'entends... les critiques à l'égard du parler des jeunes, c'est quelque chose qu'on retrouve depuis des siècles même. Je pense
0: des
2: que siècles? Oui, durant l'Antiquité, il y avait déjà des discours qui allaient critiquer le français des jeunes. Pour le français, on trouve déjà des premières critiques au début du 20e. Mmh. Donc, je pense que c'est à peu près partout. En France, on entend à peu près les mêmes critiques et on observe
0: et
2: à peu près les mêmes... ça, en fait, c'est faux.
0: C'est pas vrai.
2: Oui, c'est absolument
1: non,
2: faux. Les anglicismes, ça, c'est super intéressant.
0: Il nous reste une minute.
2: Mais
0: on
2: alors,
0: pas
2: juste
0: capable
2: pour vous dire, on n'emprunte pas tant que ça
0: non?
2: au Québec. Là, je travaille dessus présentement.
1: Oh,
2: là.
1: Mon Dieu.
2: Venez
0: partager avec nous vos données,
2: quand
0: si
2: vous voulez. Okay. Absolument, quand vous
0: l'émission
2: voulez.
0: L'émission se termine dans une semaine.
2: Mais c'est 3%.
0: 3%
2: du lexique, seulement
1: bon,
2: 3%.
1: Mais c'est pas dans le domaine commercial et publicitaire que c'est utilisé
0: non, c'est
1: à outrance
0: ça,
1: avec les mégastores et les discounts.
2: Ça dépend énormément en fait, du champ lexical.
0: Allez parler de ça hors du studio. Alexandre. Merci, professeur
2: mais je suis
0: de
2: là
0: français.
2: Quand vous voulez pour en parler des anglicismes.
0: C'est bien entendu, Davy Bigot, professeur titulaire en études françaises à l'Université Concordia. C'était passionnant tout ça. Merci beaucoup. Dans 6 minutes, on revient avec l'autrice Amélie Dubois, puis on lance la la chaire de recherche Point de repère en vieillissement. Écrivez-nous, si je me fie à la conversation avec les sexagénaires de la semaine passée, vous avez beaucoup de questions là-dessus. Il y aura une super gériatre en studio pour y répondre en direct.
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7: Bonjour, il est 10h, 11h aux îles de la Madeleine. Ici Geneviève Génie-Carrier. Voici vos informations. Les Européens ont dénoncé l'attaque russe sur la capitale ukrainienne et sa région qui a fait au moins 17 morts et 44 autres blessés la nuit dernière. Le président français Emmanuel Macron assure par ailleurs que l'Union européenne va continuer d'accroître la pression sur la Russie par de nouvelles sanctions et un renforcement du soutien militaire à l'Ukraine. Le président ukrainien demande que ses alliés lui livrent davantage de systèmes de défense aérienne pour intercepter les missiles russes, dont 300 missiles américains Patriot. Voici l'ex-officier des Forces armées canadiennes, Éric Sauvé.
8: Pour l'instant, pour les drones, on arrive à intercepter environ 90 % des drones. Cependant, pour les missiles balistiques, ça prend vraiment des missiles intercepteurs de haut niveau, tels des Patriot. C'est les Américains qui les produisent. Il y avait un stock d'environ 1000 intercepteurs qui ont été passés dans les derniers mois en Iran. On estime qu'il en reste environ 1000 du côté américain. Donc, en demander 300, c'est environ le tiers de ce que les Américains ont en ce moment. Si on veut les faire en Ukraine, ça va prendre plusieurs mois, sinon plusieurs années pour le faire.
7: La Commission européenne a pour sa part annoncé le transfert d'un montant équivalent à peu plus de 2 milliards de dollars canadiens pour soutenir l'Ukraine. Donald Trump réitère qu'une entente pour permettre la réouverture du détroit d'Ormuz pourrait être conclue prochainement. Le président américain affirme que les navires pourraient à nouveau circuler dans cette voie maritime critique dès aujourd'hui, après avoir promis sa réouverture hier. Pendant ce temps, les affrontements dans la région se poursuivent. Les rebelles houthis du Yémen, soutenus par l'Iran, ont indiqué avoir attaqué un pétrolier saoudien en mer Rouge. En Colombie-Britannique, les feux de forêt poursuivent leur progression. Jusqu'à maintenant, 8000 personnes ont été évacuées. Et la chaleur des prochains jours pourrait compliquer la lutte contre les flammes. Charlotte Groux fait le point.
9: Pour des résidents de l'Okanagan comme Brenda Gibson, ce n'est pas sa première évacuation en raison de feux de forêt.
10: This time, I was well prepared.
9: Cette fois-ci, j'étais mieux préparée, dit-elle. En 2021, cette résidente de Parker Cove, au nord de West Kelowna, avait dû quitter sa maison 2 semaines seulement après l'avoir achetée.
10: So I only lived there for 2 weeks and then I was evacuated. So this...
9: Une expérience effrayante, se rappelle-t-elle.
10: It was scary.
9: Bill Bell, un autre évacué de Parker Cove, dit être abasourdi par tout ce qui se passe et l'incertitude qui plante.
11: That little numb, you know, everything, you know, you're dealing with so many uncertainties.
9: La communauté de Parker Cove est située entre deux brasiers non maîtrisés, selon BC Wildfire, en date de mardi soir. Il y a celui de Quilpita Creek et le feu de Bradley Creek au nord-ouest de Vernon. À l'heure actuelle, le centre communautaire de West Bank Lions, à West Kelowna, soutient environ 600 évacués. Laura Wilson, responsable du programme de services d'aide d'urgence dans la région centrale de l'Okanagan, dit que le centre est plus calme après avoir été très occupé. Les bénévoles s'occupent désormais de prolonger le soutien accordé aux évacués. Ici Charlotte Groux, Radio-Canada, West Kelowna.
7: Et aux manchettes régionales, eh bien, Marc-Jules Chouinard, qui a plaidé coupable des homicides involontaires de Gabriel Noël et de Dylan Samuel Franqueur, écope d'une peine de 9 ans de pénitencier. L'accusé de 51 ans était de retour au palais de justice de Percé hier. Le Gaspésien a aussi plaidé coupable à un chef d'accusation de conduite dangereuse en lien avec la tragédie routière qui a fait 2 victimes en mai 2023 à Rivière-au-Renard. Le juge Carl Thibault a entériné la peine suggérée par les deux parties. Des proches se sont indignés bruyamment Finalement, certains ont même dû être évacués de la salle d'audience. Pour la poursuite et la défense, il s'agit d'une décision juste et appropriée qui répond aux critères de termination de la peine. Mais pour Jessica Samuel-Franqueur, la sœur de l'une des victimes, le système de justice a abandonné les familles.
12: C'est un calvaire qu'on vit, puis nous autres, on pensait avoir une plus haute peine pour au moins faire réfléchir les autres, pour plus que ça arrive, justement, pour au moins faire réfléchir les gens avant de commettre l'irréparable. Mais c'est pas avec une sentence comme ça que les gens vont penser.
7: Simon Dufort-Chouinard, aussi impliqué dans cette affaire, a écopé en juin de 13 ans d'emprisonnement. En Haute-Gaspésie, un projet pilote cherche à développer un modèle d'entreprise sociale pour exploiter un permis de pêche au homard de façon collective. Le projet, chapeauté par l'Université Laval, vise à aider les pêcheurs à mieux faire face aux défis qui touchent leur métier, comme le manque de relève, mais aussi à sécuriser l'autonomie alimentaire de la Haute-Gaspésie en distribuant les ressources pêchées dans la communauté. Charlotte Cloutier est professionnelle de recherche à l'Université Laval. C'est elle qui coordonne le projet de pêche collective.
13: C'est-à-dire que c'est pas une association de pêcheurs qui obtiendrait un permis collectif. C'est vraiment un organisme de style OBNL ou une coop de solidarité. C'est ça qu'on est en train de travailler finalement. Je dirais que c'est en train de passer du stade d'idée au stade concret. Donc, c'est une étape difficile, mais c'est de mettre sur papier finalement qu'est-ce qu'on souhaite construire comme entreprise, comment ça va fonctionner, c'est qui les pêcheurs qui vont pouvoir pêcher sur ce permis collectif-là, comment cette entreprise-là va être gérée.
7: Un sondage sur les habitudes de consommation a récemment été mené auprès de la population de la Haute-Gaspésie lors des Journées de la mer à Tourelle, à Saint-Anne-des-Monts. Et à la météo, eh bien, on a du soleil un peu partout dans la péninsule gaspésienne aujourd'hui, ainsi qu'aux îles de la Madeleine, avec des maximums prévus aujourd'hui de 23 à 31 degrés. Voilà, c'est ce qui complète vos informations. 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Bonne journée sur ICI Radio-Canada, première.

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2: Bonjour.
3: Ben, je dis, on vous connaît, évidemment, le lectorat vous connaît bien, les chiffres ne mentent pas.
2: Le lectorat me connaît, oui.
3: Mais les auditeurs, auditrices d'Ici Première ou de nombreux médias ne vous ont pas souvent entendu, Amélie. Qu'est-ce qui fait que vous demeurez assez méconnue dans les médias du pays? Est-ce que c'est parce que vous êtes une femme secrète? Ou est-ce que c'est parce qu'on s'intéresse moins à la littérature très drôle pour femmes que vous proposez?
2: Je dirais votre deuxième option. Ah. Par hasard, nous, on a souvent essayé, honnêtement, avec les maisons d'édition, on avait des attachés de presse, on faisait la promotion de mes livres, et malheureusement, ces attachés de presse-là, qui ont souvent été des femmes, étaient très compétentes, et nous revenaient en nous disant, on n'a rien. Moi, ça a été long avant que je comprenne ça, je me disais, voyons donc. Qu'est-ce qui se passe? Je comprends pas. Puis, je pense que le moment où j'ai le moins compris, c'est justement ce livre-là que vous avez évoqué, Le Mexique, où on avait vendu 100 000 exemplaires.
3: C'est fou raide vendre 100 000 exemplaires d'un livre au Québec.
2: Sans visibilité médiatique. Donc, oui, il y a quelque chose d'organique là-dedans qui est super beau. Mais cette année-là, on avait gagné le prix du public La Presse.
3: Au Salon du Livre de Montréal.
2: Et même à ça, j'avais eu quelques trucs dans les journaux après, mais c'est tout. Fait que non, le grand public ne me connaît pas. Moi, je suis une photo derrière un livre.
3: Vous allez devenir plus que ça aujourd'hui. J'espère que vous serez plus jasante que la photo derrière votre 19e roman, Spritz Club, que j'ai adoré, qui me fait vraiment rire et dont on parlera un peu plus tard. Je veux juste souligner que vous vivez de votre plume. Et ça, au Québec, c'est super rare.
2: C'est super rare.
3: Et on dirait que ça me choque encore plus que vous ne soyez pas très présente dans notre paysage médiatique, sachant que vous êtes l'une des rares personnes à accomplir cet exploit, en fait.
2: Ça fait 12 ans, en fait. Ça fait 15 ans que j'écris, 12 ans, 13 ans que je vis de ma plume à temps plein. Là. C'est-à-dire que c'est mon revenu, c'est mon seul revenu.
3: Avant d'arriver à l'écriture, vous avez fait un bac en psychologie, une maîtrise en criminologie, donc vous avez travaillé comme psychocriminologue. D'où est arrivé le goût de l'écriture dans tout ça?
2: Dans un mood un peu d'ennui. Moi, j'ai été appelée à aller en Gaspésie, enseigner au cégep de Carleton-sur-Mer, parce qu'on ouvrait une prison à Percé. Donc, on devait former des agents correctionnels qui allaient être du coin, en jeu d'employabilité, d'avoir des gens qui vont aller en Gaspésie. Je me suis retrouvée là, au cégep, avec une équipe. Je travaillais avec des avocats là-bas, puis on a formé une cohorte d'agents correctionnels qui étaient en fait des adultes qui retournaient à l'école. Fait que c'était super intéressant. J'ai adoré mon expérience, mais j'étais un peu toute seule là-bas. En Gaspésie, là, tu sais, c'est un climat quand même qui est rigoureux. Moi, je disais toujours,
3: l'hiver.
2: Il y a un mois de plus d'hiver à chaque bout. Là.
3: Mm-hmm.
2: Et dans une solitude aussi, parce que j'ai rencontré des gens super, des collègues, mais j'étais... C'est un moment très solitaire. Et j'ai commencé à écrire là. Et c'est un moment où j'étais en prison. Moi, je disais ça. J'appelais ma mère, je disais, oh non, maman, je suis en prison aujourd'hui. Elle disait, à chaque fois, ça me fait quelque chose. On dirait que je me dis, mon Dieu, ma fille. Là, je disais, non, maman, je travaille. Et donc, c'est ça. J'étais souvent en prison. C'est une clientèle qui est assez... qui a diverses problématiques. Moi, j'ai fait ma maîtrise en santé mentale en milieu correctionnel pour hommes dans les pénitenciers fédéraux. Fait que c'est, il y a quand même une lourdeur qui vient avec ça dans notre emploi. Et j'ai commencé à écrire de l'humour.
3: L'humour, c'est d'imposer tout de suite?
2: Oui.
3: OK. Puis qu'est-ce que ça vous amenait, écrire des jokes?
2: Un espace pour respirer.
3: Mm-hmm.
2: Quelque chose de beau, quelque chose de positif. C'était comme un balancier. Pour moi, il y avait une question d'équilibre, là. Comment j'équilibre cette vie-là où... je raconte à des étudiants toute la journée comment désamorcer une situation de crise avec ou des situations de violence. Mais en revenant chez nous, j'écrivais, je m'ennuyais aussi. Moi, j'ai écrit très, très près de ma réalité au début.
3: Ouais.
2: Dans l'autofiction. C'est souvent un réflexe. Claude Meunier disait ça, que c'était un réflexe d'écriture, d'être très près d'une réalité et qu'éventuellement, on se détache. Et je m'ennuyais de mes amis, je m'ennuyais. On était des amis d'enfance à l'époque. Notre vie avait tout explosé en même temps. On avait 4 séparations, 4 maisons à vendre.

0: On était en misère, notre vie, qu'est-ce que c'est? Et moi, je me suis expatriée pour un an et demi. Donc, c'était plate parce que j'étais un peu loin de ce noyau-là qui était très nourrissant à l'époque parce qu'on se supportait là-dedans puis on se sortait la tête de l'eau une après l'autre. Donc, je m'ennuyais d'elle.
1: Donc, c'est l'écriture qui vous a permis de retrouver cet apaisement, ce confort.
0: Oui, cet espace positif aussi, comme un espace confortable et agréable.
1: Donc, vous étiez une psychocriminologue qui n'avait pas l'intention d'écrire. Vous avez commencé à écrire parce que vous vous ennuyez. Et vous êtes devenue rapidement super prolifique. Vous publiez aujourd'hui votre 19e roman. Le public a répondu présent. Là, aujourd'hui, vous participez à une quinzaine de salons du livre par année. Puis vous êtes tellement populaire que vous avez droit au petit cordon pour délimiter la file d'attente là, qui est constituée par toutes ces personnes qui souhaitent vous parler. Qui compose votre lectorat selon vos observation, Émilie?
0: Les femmes. Les femmes sont des lectrices davantage, à la base, surtout de romans. Femmes 30, 40, 50. Parce que j'ai commencé à écrire, j'avais 29 ans. Là, aujourd'hui, j'ai 45. Donc, le public vieillit avec moi. Il y a des nouvelles lectrices un peu plus jeunes, des lectrices qui étaient déjà plus vieilles que moi à ce moment-là. Donc, je les rencontre, je les vois. Oui, les salons du livre, c'est comme faire un spectacle sans chanter et aller parler avec tout le monde qui est dans la salle.
1: Individuellement.
0: Ouais. C'est ça, un salon du livre.
1: C'est un drôle d'exercice.
0: Les gens sont là pour nous, mais on parle avec chacun d'eux. On les connaît, on les reconnaît. Les auteurs qui vivent de leur plume, comme moi, qui font la tournée des salons du livre, Québec, Nouveau-Brunswick. Moi, je vais revoir plein de gens. Là.
1: Qu'est-ce qui résonne chez ces personnes-là dans votre écriture, selon vous?
0: Moi, ces gens-là, elles m'aiment. Mais incroyablement.
1: Ouais.
0: Et ça, c'est l'humour qui laisse cette trace-là positive au cœur. On le sait, les Québécois, puis c'est partout pareil dans le monde, on aime nos humoristes.
1: Ouais.
0: On aime nos comédiens qui font de l'humour, des rôles dans la comédie, tout ça. On aime quand... C'est ça, c'est cette empreinte-là. Et des fois même, je me dis, mon Dieu, elle m'aime tellement. C'est incroyable. Mais moi, je suis associée à ce moment-là, cette pause-là. J'ai beaucoup de mamans.
1: Où elles peuvent rire.
0: Oui, j'ai beaucoup de mamans, beaucoup de jeunes mamans. On va me dire, moi, Amélie, t'es ma pause. Les enfants sont couchés. Mon chum fait autre chose. Écoute, t'es mon bonbon, tu sais. Donc, ouais.
1: Moi, mais c'est vrai comme... que c'est super drôle. En tout cas, Spritz Club m'a vraiment fait rire. Et il faut dire aussi, dans ce qui permet peut-être à ce public féminin de se reconnaître, vous mettez en scène presque exclusivement des personnages féminins, non?
0: Oui.
1: Pourquoi ce choix?
0: Ah, pour moi, ça va de soi. C'est même pas une question. Ça va de soi. Cet espace-là pour les femmes en rôle principal, pour moi, c'est
1: non négociable.
0: C'est non négociable. Et dans l'humour aussi. Parce que c'est drôle. Et moi, je défends que ce n'est pas parce que c'est une femme qui écrit pour des femmes que c'est un peu niaiseux, un peu facile, moins bien ficelé.
1: Tellement pas.
0: Exactement. Donc moi, l'humour, tu sais, on a des humoristes qui le défendent très bien depuis des décennies au Québec. Et il y a quelque chose là d'important de dire, on est capable d'avoir une histoire forte qui n'est pas une histoire d'amour.
1: En vous écoutant, je me demande, est-ce que vous vous identifiez davantage aux humoristes ou aux autrices, Amélie?
0: Non, je donne l'exemple par rapport à l'humour, mais il n'y a pas beaucoup d'auteurs humoristiques. En France, il y en a plus.
1: OK.
0: Tu sais, moi, je suis une fan de David Fuenkinos.
1: Dont je ne connais pas l'œuvre.
0: Mais qui écrit beaucoup de romans de gens ordinaires, très, très campés dans l'ordinaire et humoristiques. Moi, c'est un auteur que j'aime beaucoup, qui m'inspire parce que dans Spritz Club, vous l'avez lu, ce sont des femmes ordinaires.
1: Je pourrais donner un peu de contexte à l'auditoire tout de suite au sujet de ce 19e roman. Vous y racontez l'histoire d'un club secret fondé par une richissime femme d'affaires qui fait en sorte que, en gros, les femmes aient les moyens de réaliser leurs plus folles ambitions. C'est drôle, c'est souvent déplacé, c'est très étonnant, résolument féministe. Ça s'inscrit où dans l'évolution de votre écriture romanesque?
0: Moi, ça s'inscrit dans... J'essaie de me réinventer à chaque roman. Là, je suis rendue à 19, donc c'est un défi à chaque fois. Et j'essaie d'inventer des concepts ou des trucs qui sortent un peu de l'ordinaire. Et ce concept-là m'est arrivé, moi, il n'y a rien de plus indomptable que l'inspiration dans ma vie. et ma petite Rosette à l'arrière ici là, de la tête, mais qui est indomptable aussi. Mais l'inspiration, l'inspiration, pour moi, ça, c'est pas un truc qui frappe à la porte. Là, ça défonce les murs, puis ça arrive. Puis quand j'ai eu cette idée-là, je me disais, ah, mon prochain roman, ça va être quoi? Je sais pas trop, j'ai pas d'idée. C'est comme c'est vide. Et là, je fais, ah, ça serait cool. Et là, ça vient comme en bride. Je me dis, des filles, OK, un club de femmes, mais là, elles ont des moyens. Mm-hmm. Elles ont de l'argent. Et là, moi, je partais du principe, depuis la nuit des temps, les femmes soulèvent des montagnes. Imaginez.
1: Si on leur en donnait les moyens.
0: Si on leur en donnait les moyens, encore plus, en facilitant ça. Et là est née l'idée, et j'ai formé ce groupe-là, et je tenais à ce qu'elles soient, ce soient des femmes ordinaires.
1: Moi? Oui, parce qu'en entendant ce synopsis, il y a plein de gens qui vont être comme « Wow, les quêtes qu'elles réalisent doivent être incroyables. » Et c'est effectivement ce qu'on croit dans les premières pages. Mais je ris parce que la quête qu'on va suivre est tellement niaiseuse.
0: Exactement.
1: Fabuleusement niaiseuse. Parce que oui. Très ordinaire. Parce que, ben, zéro ordinaire, mais parce que n'importe quelle femme pourrait avoir ce rêve.
0: Oui.
1: Et avec le privilège de l'argent, tenter de l'accomplir.
0: Exactement. Puis je voulais déconstruire aussi le rêve formaté.
1: Oui, oui, c'est ça. Je vais faire de grandes choses parce que j'ai de grands moyens, là.
0: Exactement. Et j'ai posé une question sur mes réseaux sociaux quand j'ai présenté le livre. Puis là, je disais à mes lectrices, et vous, quel serait votre grand rêve? Puis j'ai eu 800 personnes qui m'ont dit leur rêve pour la première fois. Et il y a eu une unanimité à 99%.
1: OK.
0: Et là, je me disais que c'est étonnant.
1: C'était quoi?
0: Nos rêves parlent de nous et parlent du collectif aussi. Tout le monde rêvait de voyage. Mmh. Tout le monde me nommait des destinations. Avec un top 4, là, Italie, Grèce, Disney avec les enfants et croisière.
1: Ah ouais.
0: Et là, je me disais, OK, on rêve d'évasion. C'est intéressant. Et là, j'ai dit, mais là, l'Esprit Club, c'est pas ça.
1: Non.
0: Ce n'est pas une agence de voyage.
1: Non.
0: Et il faut comprendre aussi que dans les règles, ce n'est pas non plus, on peut pas recevoir un montant d'argent du Esprit Club. Et là, l'Esprit Club veut aller chercher le rêve dans l'intime. Dans le j'ose pas vous dire qu'est-ce que c'est
1: non,
0: mon
1: c'est
0: rêve.
1: Ça. Quelque chose comme
0: ça, tu sais, dans l'interdit un peu l'impossible.
1: Limite l'égoïsme, ce qu'on permet rarement aux femmes et ce qui rend l'œuvre d'autant plus intéressante.
0: Aussi.
1: Mais on sent aucun jugement, là. On ne fait que rire. Quand la quête est dévoilée, c'est le premier moment où j'ai ri fort en lisant le livre. Là. Comme je me disais, c'est fabuleux. Je suis ravie d'embarquer dans cette histoire-là. Si on revient à peut-être votre classique, ce qui se passe au Mexique reste au Mexique. On a appris hier qu'il sera adapté pour l'écran, pour Vero.tv. Ce sera mis en ligne dans l'année 2027-2028. C'est présentement en production. Donc, vous avez terminé l'écriture?
0: Je suis en train d'écrire. Okay. Oui, c'est ça. On est en train d'écrire. On va tourner au printemps.
1: C'était un rêve de longue date, ça?
0: Ah, mon Dieu, oui. J'ai travaillé tellement fort pour ça. Moi, je travaille dans l'ombre de la télé depuis presque aussi une dizaine d'années. Avec plein de producteurs, on a présenté plein de projets, de mes livres, pas de mes livres, des créations originales, du drame aussi, où je me suis rapprochée un peu de mon métier de psychocriminologue. Mm-hmm. Mais la genèse de ce projet-là, c'est quand même, tu sais, c'est une belle histoire. C'est Jean-Claude Laure.
1: Ah oui,
0: feu Jean-Claude Laure, qui me contactait en 2015 en me disant, écoute Amélie, j'ai lu ça, t'as tout là-dedans pour faire mon dernier film populaire que je veux faire.
1: C'est l'histoire de trois collègues et amis pendant une semaine dans un tout inclus qui se font une promesse qu'elles veulent tenir, coûte que coûte.
0: Oui, ça s'est très mal passé. Le voyage. Moi, c'est mon inspiration, je ne m'en cache pas, là. C'est un lendemain de veille, hangover, féminin, québécois, qui va mal.
1: Et Jean-Claude Laure voulait en faire un film?
0: Un film, oui. Il me disait, ça, c'est du grand public, Amélie. C'est populaire. Les tout inclus, les gens vont là en voyage. La trame et tout ça. Parce qu'encore une fois, c'est pas de la comédie romantique, là. C'est pas ça du tout. Les filles, tout va mal. Et c'est, on déconstruit le temps dans le roman et dans la série aussi. Où on commence par la fin. Ça va extrêmement mal. Et là, on fait, mon Dieu, qu'est-ce qui a bien pu se passer? Et on refait le voyage avec plein de retours en arrière. Donc, ouais, c'est super.
1: On comprend que cette industrie ne rend pas possible tous les projets dont on rêve, même chez les créateurs très établis.
0: Oui.
1: On comprend que ça a été compliqué pour vous.
0: Ça n'a pas fonctionné. On a écrit une version du scénario ensemble. Puis non, ça n'a pas fonctionné pour des raisons X, Y, Z. Et j'ai ressorti ça avec K.O. Quelques années plus tard. Et là, ça a fonctionné. C'était le temps.
1: Puis si on regarde la littérature humoristique vouée aux femmes de haut, est-ce que vous craignez qu'on fasse la même chose avec une série télé? Ou ça, ça a été peut-être un peu plus défriché?
0: Ça, c'est démocratisé, ouais, hein? Je pense. La comédie en film et en télé, on aime ça, on en consomme. Plaisir coupable.
1: Ouais, tu sais, même les séries de filles. Gâté pourri, par exemple,
0: oui.
1: Écrit par trois femmes.
0: Les Simone.
1: Les Simone, exactement. Succès populaire critique. Donc,
0: la galère à l'époque.
1: Ben oui, OK. Que, donc ouais. Ça, c'est peut-être plus rassurant.
0: Oui.
1: Et il y a certains de vos romans qui sont des autofictions. D'autres, comme Esprit du Club, sont de pure fiction. Qu'est-ce qui fait que vous choisissez un ou l'autre, Amélie Dubois?
0: Moi, je joue avec les deux. J'aime écrire les deux. Dans l'autofiction, c'est la série La Fois Où, avec bon, mon alter ego qui s'appelle Mali Allison. J'écris avec elle depuis... C'est avec elle que j'ai commencé à écrire en 2009. J'aime ce partage-là aussi de la réalité, de ce que je vis, où là, on est vraiment dans l'autodérision, où je prends des situations que je vis en me disant toujours, je suis certainement pas la seule à vivre ça. Et là, j'aborde des sujets un peu plus en profondeur. Tu sais, j'ai parlé du deuil de mon père, de la performance du deuil. Comment on nous dit après un an, le deuil est réglé, tout ça. Puis dans un livre que j'ai appelé La fois où les tortues m'ont appris à respirer. Et je pense que c'est le livre que je me fais le plus parler par les gens, par les femmes, parce qu'on me dit, ah, on dirait que j'ai été comprise dans ce deuil-là d'une personne près de moi, tout ça. Donc là, j'aime aller là aussi. Je pense que c'est la psy en moi aussi qui retourne à quelque chose. Et j'écris de la fiction complètement, de la fiction 100% complète. J'aime ça aussi. Donc, me promener entre les deux. Et là, j'ajoute à un trio. Ça devient un trio, en fait, avec l'écriture télé, qui est très différente aussi.
1: Oui, qui est un autre langage.
0: Complètement.
1: Je disais plutôt qu'on ne vous entendait pas beaucoup au micro, ce qui est étonnant étant donné votre succès populaire, mais ce qui est étonnant aussi parce que votre succès est également télévisuel et international. Vous avez failli remporter 100 000 euros, ça c'est 160 000 $ canadiens, dans la deuxième saison du jeu télévisé français Loup-garou, diffusé à Canal+. C'est une émission basée sur le célèbre jeu du même nom. Donc, si je m'essaie à résumer Loup-garou, des participants incarnent des villageois. Il y a des membres du groupe qui, à l'insu des autres, sont des loups-garous qui doivent éliminer les villageois sans se faire prendre.
0: Exact.
1: Comment vous vous êtes retrouvé à participer à un jeu de télévision français en mode télé-réalité?
0: Ça n'a aucun bon sens. Je ne le sais pas moi-même. C'est drôle. On m'a dit que l'équipe de casting était à Paris très tard, 10 heures. Ils cherchent des profils. Hein? On ne peut pas s'inscrire à Loup-garou. Donc, ils cherchent des profils et ils ont tapé dans un moteur de recherche. Ils fantasmaient sur des métiers. Ils ont dit, imaginez qu'on trouve une psychocriminologue écrivaine.
1: Mais ça se peut
0: pas, ça. Ils
1: ont
0: fait send et je suis apparue. Ils ont dit, ah, il y a une meuf au Québec, là. Il y a une meuf, là, au Québec. Et là, ils m'ont contacté. Moi, je pensais, bon, que c'était n'importe quoi. Et rapidement, on a parlé ensemble. Puis, ils m'ont envoyé la saison 1. J'avais un week-end pour l'écouter. Ils ont dit, est-ce que ça te parle? Est-ce que tu te projettes dans ce genre de projet-là? Et là, j'ai dit, je pense que je ne pouvais pas dire non.
1: On ne peut pas dire non à une télé-réalité française qui nous a trouvés par hasard sur Google.
0: À 10 heures le soir
1: ben
0: à Paris.
1: Ben non, impossible.
0: Ben non, là, je dis, c'est sûr que j'y vais. Et c'était incroyable. Tu sais, c'est sûr que c'est une grosse production qui ont beaucoup de moyens. On était dans une forêt parce que, bon, oui, tout ce concept-là de villageois que vous avez expliqué, c'est vraiment une reconstruction dans une forêt à une heure de Paris environ, un tournage de 14 jours. Je suis retournée à Paris trois fois pour ce projet-là parce qu'il y a eu le gros lancement au Lido. Mais c'était comme un peu... Tout ça s'est vécu dans une espèce de brume où je me dis, mais qu'est-ce que c'est que ça?
1: J'ai aucune idée. Qu'est-ce que je fais ici?
0: Qu'est-ce que je fais là? Au moment où on met les micros et on me dit, vas-y, parce que c'est vraiment un jeu, tu sais, que c'est pas organisé du tout. Du tout, du tout, du tout. La pige des cartes et tout ça, tout est au hasard. Et là, j'avançais dans cette forêt-là. J'avais un gros plastron avec une grosse lumière comme ça. Et là, on m'a dit, vas-y, et commence à jouer. Et là, je faisais, mais c'est n'importe quoi. Et là, je rencontrais d'autres joueurs dans la forêt. Et là, c'est les gens qui se présentent. Oui, bonjour, ingénieur spatial, maître international d'échecs. Et là, moi, je suis là, ah ouais, salut. Oui, Amélie du Québec. Ouais, je suis psychocriminologue et écrivaine. Et là, bon, j'avais changé un peu mon accent parce qu'il y a des gens qui avaient de la difficulté à me comprendre. Mais tous des métiers d'exception reliés à l'enquête. Oh mon Dieu, j'étais terrorisée.
1: Et pourtant, écoutons ce qu'un influenceur français avait à dire à votre sujet en ligne.
2: Loup-garou, mes joueuses préférées. Déjà, Amélie, pour une raison très très simple, elle n'a pas eu le droit de jouer pendant la quasi-totalité de la partie. Sachant qu'elle vient du Canada, ça fait beaucoup de route pour une si maigre participation, et pourtant, elle a toujours gardé le sourire. Je pense qu'il nous faut tous une Amélie dans nos vies. Voilà. Ou une Canadienne à la limite.
1: Vous vous êtes rendu en finale, oui. En finale. Est-ce que c'est parce que vous êtes adorable et canadienne, comme semble le penser Yugi?
0: C'est parce que j'ai joué l'adorable canadienne. Exactement. Donc, ils ont rien vu. Moi, j'ai été... Quand tout a été révélé, ils me disaient « Ah, mais là, t'as joué la paumée, là! » Eux, ils disaient ça, hein, c'est leur expression. « T'as joué la paumée, on n'a rien vu! » Et là, je disais « Je sais pas, parce que... » C'est ça, je me suis campée dans la québécoise, très, très, tu sais, en retrait, qui comprend pas tout.
1: Ouais.
0: Je sais pas, mais pourquoi on... OK. Et là, en fait, j'étais loup-garou.
1: J'adore. En terminant, question de la part d'un auditeur. Il aimerait offrir un de vos livres à sa femme qui a de la difficulté à lâcher prise parce qu'elle compose avec de l'anxiété. Il aimerait savoir quelle serait votre recommandation pour un premier livre pour plonger dans votre répertoire, Amélie Dubois.
0: Absolument, Spritz Club.
1: Ah ouais, je pense que c'est un bon choix. Puis pas juste parce que ça sort aujourd'hui, mais parce que ça va faire rire beaucoup.
0: Oui, exactement. Puis on lit ça un peu comme un film. Hein. C'est
1: d'ailleurs le sous-titre de l'ouvrage, oui.
0: L'Oscar du pire scénario.
1: Ouais. Merci beaucoup, Amélie Dubois.
0: Merci.
1: Votre 19e roman, Spritz Club, publié chez K.O. Édition, est disponible en librairie dès aujourd'hui. Puis on surveille l'adaptation de votre roman, ce qui se passe au Mexique, qui devrait atterrir sur Véro TV dans la prochaine année. On va maintenant écouter une chanson avant notre char de recherche sur le vieillissement. Tumulte et Charivari, c'est de Geneviève Legault, tiré de Drapeau blanc, son troisième album qui va sortir le 21 août. Le vinyle lui sera offert le 18 septembre dans le cadre de la journée de l'album québécois.

0: À Point de repère, on cherche des points d'ancrage pour trouver un peu de contrôle dans notre vie, puis on sait à quel point le vieillissement, c'est une préoccupation de taille chez beaucoup de gens. Alors aujourd'hui, on vous propose de nous envoyer toutes vos questions par la bulle de conversation de l'application Radio-Canada Audio ou par courriel pointderepere@radio-canada.ca. C'est la présidente de l'Association des médecins gériatres du Québec qui va y répondre en direct. Bonjour, docteur Julia Chabot.
1: Bonjour.
0: Bienvenue à la chaire de recherche Point de repère.
1: Merci beaucoup.
0: Avant de plonger dans nos questions en rafale, parce qu'on en a déjà reçu en début d'émission, je suis curieuse de savoir si apprivoiser le vieillissement, ça a le moindre lien avec le fait de bien vieillir. Et là, vous voyez les guillemets là, oui. À bien vieillir.
1: Tout à fait. C'est une excellente question. Puis en fait, évidemment, on met les guillemets dans bien vieillir parce que qu'est-ce que ça veut dire bien vieillir? Et ça va varier d'une personne à l'autre. Je pense qu'une chose qui est vraiment importante, c'est d'être fier de vieillir. On parle souvent du vieillissement avec une vision très négative du vieillissement. Je dirais même aussi avec une vision qui est très compétitive. Hein? On veut être performant dans notre vieillissement.
0: Ah, mais oui.
1: En fait, toute notre vie,
0: on
1: réussit souvent
0: jusqu'à notre vieillissement.
1: Jusqu'à la fin.
0: Oui.
1: Et je pense que c'est important d'enlever cet aspect-là de performance. Et c'est pas pour rien que on parle souvent de la sagesse en vieillissant. Et je pense qu'il faut l'embrasser. Je pense aussi qu'on doit être fier. Vous savez, l'espérance de vie a augmenté dans les dernières années.
0: On en est rendu où au Canada?
1: En fait, on est un petit peu meilleur au Québec qu'au Canada. Donc ça, c'est vrai.
0: mais on est diffusé partout au pays. Donc on peut être chauvin, mais j'aimerais aussi la donnée canadienne.
1: La donnée canadienne, en fait, c'est 82,2 ans exactement. Au Québec, c'est 82,7. Ça varie. Les femmes vivent un petit peu plus longtemps que les hommes. Là, on parle de 84,4 ans pour les femmes versus 81,1 an pour les hommes.
0: Et au Québec?
1: Ça, c'est au Québec, excusez-moi.
0: OK, parfait.
1: Je m'excuse.
0: Non,
1: c'est ça, au Québec, c'est 82,7 ans versus le Canada, c'est 82,2.
0: Donc, il y a de quoi être fier. On devrait embrasser cette fierté.
1: Exactement. On devrait embrasser le fait de vieillir. On vieillit, on est une société vieillissante. Mm-hmm. Parce que il y a eu tout ce qui a été fait au niveau de la santé publique, il y a eu tout ce qui a été fait au niveau des avancées, des traitements, des maladies. Donc, on devrait en être vraiment fiers.
0: D'ailleurs, ce matin, le magazine L'Actualité a dévoilé la une de son nouveau numéro. Le titre du dossier principal, c'est « La joie de vivre longtemps ». On nous apprend que les Québécois vivent plus vieux puis en meilleure santé qu'à peu près tous les habitants de la planète, hormis quelques rares exceptions. Le journaliste Jean-Benoît Nadeau se penche sur les facteurs qui expliquent cette longévité-là dans le magazine. Moi, je ne savais pas qu'on était particulièrement vivant, docteur Chabot. C'est vrai?
1: Je vais vous avouer, j'ai vraiment hâte de lire. Je savais qu'on était, mieux que la moyenne. Je ne savais pas que c'était à ce point-là.
0: À ce point,
1: bien hâte de lire ça.
0: Ça va nourrir notre fierté.
1: Tout à fait.
0: OK, ça part les questions. À quel moment de la vie on est considéré vieux en gériatrie?
1: Pour faire une histoire courte, la gériatrie, ironiquement, c'est une spécialité de la médecine qui est jeune. C'est seulement dans les années 80, à peu près 85, que la gériatrie a été créée. À l'époque, on parlait de 65 ans. Et là, je suis certaine qu'il y a plein d'auditeurs qui sont en train de sourciller à entendre mon 65 ans.
0: On peut comprendre pourquoi. Hein?
1: Tout à fait. Mais vous vous doutez bien que dans les dernières années, le 65 ans n'est pas le 65 ans qu'il y avait il y a beaucoup plus longtemps. Mm-hmm. Donc souvent, nous, en gériatrie, on va parler plus de 75 ans. Par contre, ce qui est important de garder en tête, c'est qu'il n'y a pas seulement l'âge, il y a l'état dans lequel la personne elle est. Donc, nous, on va souvent parler de syndrome gériatrique. Hmm. Parce que quelqu'un pourrait avoir 85 ans et ne pas avoir un profil gériatrique.
0: OK.
1: Alors que quelqu'un de 72 ans pourrait avoir un profil gériatrique.
0: Donc, le profil gériatrique, c'est lié à la santé?
1: C'est souvent lié à la santé. On va souvent parler les troubles cognitifs, les troubles de mobilité. On va souvent parler aussi de polymédication, les gens qui prennent beaucoup, beaucoup de médicaments, donc qui peuvent avoir beaucoup de comorbidités. On va y aller beaucoup dans ces syndromes-là.
0: OK. Est-ce qu'il y a des chiffres qui nous indiquent le pourcentage des personnes aînées qui sont en santé puis celles qui ne le sont pas?
1: J'ai pas des chiffres exacts à vous présenter. Par contre, je vais revenir à la notion, qu'est-ce que c'est être en santé pour quelqu'un? Parce que ce qui est super intéressant, c'est que on sait qu'en vieillissant, les gens peuvent développer des maladies chroniques, des comorbidités, de l'hypertension, du diabète, toutes ces choses-là. Souvent, ils vont en développer plus qu'une. Donc, on sait que le trois quarts de nos personnes âgées ont une ou plusieurs conditions. Mais est-ce que ça veut dire qu'elles ne sont pas en santé pour autant? Parce que peut-être que ces maladies-là ne sont pas incapacitantes pour ces personnes-là. Et souvent, dans ma pratique, ce que les gens considère comme étant incapacitant, c'est beaucoup plus lorsqu'il y a une perte d'autonomie, lorsqu'au niveau fonctionnel, il y a un impact.
0: Ouais.
1: Donc, souvent, on le définit plus comme ça. Puis l'autre chose que je veux dire, c'est que souvent, quand on va demander aux personnes si elles se considèrent en bonne santé, 80 % des personnes âgées vont nous dire qu'elles se considèrent comme étant en bonne santé.
0: Ah! Oui, mais ça me rassure. Oui, vraiment. Moi, je lis souvent, c'est ma question. Après, je passe aux questions de l'auditoire, mais je me donne priorité. J'arrête pas de voir une publication sur les réseaux sociaux qui dit que notre organisme prend un coup de vieux deux fois dans notre vie, à 44 ans puis à 60 ans. Est-ce que c'est vrai qu'on a tous les mêmes moments de vieillissement?
1: Non, pas exactement. C'est sûr qu'il y a un vieillissement biologique là, qui se fait. Il y a des gens avec différents facteurs, entre autres génétiques, par exemple, qui vont avoir un vieillissement qui peut être un petit peu plus accéléré, mais il faut aussi comprendre que toutes les habitudes de vie, consommation d'alcool, le tabac, la sédentarité, c'est toutes des choses qui vont évidemment affecter notre vieillissement. Mais l'autre partie du vieillissement qu'on ne doit pas oublier, c'est tout l'aspect social. Donc, tout ce qui est de la stimulation, de faire des activités, rencontrer des gens et tout, qui peuvent affecter également notre vieillissement. Donc, on est capable de jouer et ralentir jusqu'à un certain point une partie du vieillissement.
0: Donc, je n'ai pas à paniquer à l'idée d'avoir 44 ans ou 60
1: non,
0: ans.
1: Okay. Non.
0: Encore une fois, c'est rassurant. Courriel d'une auditrice nommée Élise. J'ai un questionnement par rapport à la hausse de l'anxiété avec l'âge. J'ai 69 ans, je n'ai jamais été peureuse, j'ai voyagé seule, fait mille et une expérience. Or, je sens que j'ai tendance à dresser l'oreille, que mon cœur accélère sans que je le veuille. Ma meilleure amie a 77 ans, puis dans la dernière année, elle a développé des craintes que je ne lui connaissais pas. J'ai aussi constaté cette anxiété chez plusieurs, comme j'ai travaillé en RPA. Que se passe-t-il donc dans notre système ou dans notre tête?
1: C'est super pertinent comme question. Ce qui est important de comprendre, c'est que les manifestations d'anxiété chez les personnes âgées sont souvent différentes de chez les jeunes. C'est aussi normal d'avoir de l'anxiété. En fait, on a tous de l'anxiété. Souvent, plus jeune, on va penser à notre travail, notre famille, qui sont nos sources principales d'anxiété. En vieillissant, les sources d'anxiété sont un petit peu différentes et souvent, les gens ont tendance à être un petit peu plus prudents, peut-être un petit peu moins aventureux. Quand c'est une anxiété qui est temporaire, qu'on sait exactement qu'est-ce qui a causé l'anxiété, c'est considéré comme étant normal. Par contre, quand c'est rendu que ça affecte notre fonctionnement, là, on est plus dans l'anxiété qui est, je vais dire le mot pathologique, là, entre guillemets. Mais l'autre chose à considérer, c'est que l'anxiété ne se présente pas classiquement chez la personne âgée. Les pleurs, la tristesse, on ne les voit pas nécessairement autant. Souvent, ce qu'on va voir, c'est de l'isolement social. Les gens vont se retirer, vont vouloir faire un petit peu moins de choses, vont trouver des excuses pour ne pas les faire. Et ça, je vous dirais, comme médecin, on essaie d'être très, très, très à l'écoute de ces symptômes-là.
0: OK. Un autre courriel, cette fois de la part de Daniel. Je me demande s'il y a certaines maladies ou événements qui déclencheraient le vieillissement ou un déclin. Par exemple, un AVC, un zona avec complications de paralysie de Bell.
1: C'est une bonne question. Puis en fait, je dirais, ça dépend aussi comment est-ce qu'on définit en tant que tel le vieillissement. Je vais vous amener sur un concept, par contre, qui est intéressant, qui va m'aider à répondre à cette question-là. C'est le concept de la fragilité.
0: OK.
1: En vieillissant, souvent, ce qu'on va voir, c'est moins de réserve par rapport à certains stress ou par rapport à certaines situations, maladies. Par exemple, si quelqu'un de 20 ans fait une pneumonie, ou on va dire un influenza, parce qu'à chaque année, on parle de la saison de la grippe qui est difficile et compagnie. Donc, si vous avez 20 ans, que vous faites un influenza, on est malade, là, c'est pas facile de s'en remettre, mais après quelques jours, on est de retour à la normale. Une personne âgée qui va faire un influenza, dépendamment de son niveau de fragilité, va répondre différemment. Donc, quelqu'un qui est très, très, très fragile, ça peut prendre des semaines à s'en remettre versus une personne âgée qui est plus robuste. C'est très hétérogène, le vieillissement. Donc, il n'y a pas nécessairement une espèce de point de bascule en tant que tel, mais on peut voir des fois des accumulations où est-ce que les gens vont dire « Ah oui, il vieillit », mais c'est souvent une démonstration de la personne qui devient un petit peu de plus en plus fragile.
0: Je comprends. Il y a un concept très populaire à notre époque qui s'appelle la longévité.
1: Oui.
0: Est-ce qu'on peut vraiment ralentir le vieillissement, docteur Julia Chabot?
1: On peut essayer d'avoir un impact avec nos habitudes de vie et compagnie.
0: Okay.
1: Mais en tant que tel, ralentir, non. Il n'y a pas de fontaine de jouvence encore qui a été découverte.
0: Parce qu'on essaie de nous vendre beaucoup de choses à cet effet. OK, on garde notre esprit critique. Question en mode prévention. Quelles sont les maladies les plus fréquentes chez les aînés?
1: Les maladies les plus fréquentes, hypertension. Et puis, pour vous donner une idée, là, c'est vraiment fréquent. Là. C'est à peu près 50 à 55 % des personnes âgées, là, 65 ans et plus, qui souffrent d'hypertension. Très fréquent. Ostéoarthrose, encore une fois, à peu près une sur deux. Cholestérol, maladies cardiovasculaires, le diabète, l'ostéoporose, là, c'est nos plus communes. Mais souvent, ce qu'on va voir, c'est une combinaison de différentes maladies. Donc, les gens vont accumuler un petit peu plus de comorbidité. La bonne nouvelle, c'est que souvent, on a des super de bons traitements et on est capable d'optimiser ces choses, ces maladies-là, de prendre en charge. Et je crois que c'est pour ça que quand on va demander aux gens « Est-ce que vous vous considérez en bonne santé? »
0: Ils vont répondre oui. À 80 % si la mémoire est bonne.
1: Exactement.
0: Puis, quelles sont les maladies qu'on néglige trop souvent de surveiller en vieillissant?
1: La fragilité, comme je disais tantôt.
0: Qu'on peut reconnaître à quels symptômes, la fatigue ou...
1: La fatigue, puis je dirais, quand il y a un événement qui se produit, là, classiquement, un événement aigu, là, une infection ou autre chose comme ça, si on voit que les gens ont de la difficulté à récupérer, c'est un indice de fragilité. On en parle pas tant. Mm-hmm. On en parle beaucoup, nous, en gériatrie, là, de ce concept-là.
0: On en parle moins à ICI Première.
1: Exactement. Je suis certaine, oui. La dépression, souvent, est sous-diagnostiquée. Encore un peu comme l'anxiété, tantôt, se présente de façon un peu atypique chez la personne âgée. Les gens vont pas avoir tendance à pleurer, à dire qu'ils se sentent pas bien ou autre.
0: Ils vont encore s'isoler?
1: Oui, okay. Beaucoup, beaucoup d'isolement social.
0: C'est bon
1: qu'on
0: à savoir
1: voir.
0: Pour les proches.
1: Oui. Les troubles neurocognitifs, souvent, on les diagnostique un petit peu trop tard. On pourrait souvent les diagnostiquer un petit peu plus tôt. Je pense qu'il y a plusieurs raisons derrière tout ça. Souvent, je pense que les gens ont peur d'aller consulter. Mm-hmm. Et je pense qu'il y a aussi beaucoup d'attributions au vieillissement normal. Ah, c'est normal que j'oublie. Ça, j'entends ça là, tous les jours dans ma pratique.
0: À partir de quel moment doit-on s'inquiéter d'un oubli, alors?
1: Bien, c'est normal qu'on ait des petits oublis. Hein. Moi, j'en... Des fois, je cherche mes mots.
0: Moi aussi.
1: ça arrive. Quand c'est des événements qui sont circonscrits et que ça arrive peu souvent et que ça affecte pas notre fonction, là, ça vous empêche pas de fonctionner au jour le jour, c'est quelque chose qu'on peut voir. Puis d'ailleurs, on le voit. En vieillissant, les gens cherchent un petit peu plus leurs mots, ont un petit peu plus d'oubli. Mais c'est léger. Quand les gens autour de nous commencent à s'en rendre compte, quand c'est persistant, donc ça arrive pas juste... C'est très, très rarement, mais ça commence à arriver. Ça arrive plus qu'une fois par semaine, ça arrive quelques fois par semaine. Et quand on voit que c'est de pire en pire, là, vraiment, vraiment, c'est un signe que c'est peut-être pas du vieillissement normal. Ou peut-être que c'en est, mais ça vaut la peine d'en parler. Et ce que je dis souvent aussi, c'est que des fois, il y a des maladies qui peuvent créer ça, qui ne sont pas nécessairement le trouble neurocognitif en tant que tel, le classique Alzheimer.
0: Que l'on craint beaucoup.
1: Oui, exactement. Par contre, ça peut arriver des fois que c'est un effet secondaire d'un médicament. Ça peut être une apnée du sommeil qui n'est pas traitée. Donc, ça vaut vraiment la peine d'en parler parce que la première chose que nous, on va faire comme médecin, c'est qu'on va regarder est-ce qu'il y a quelque chose qui est réversible? Est-ce qu'il y a quelque chose sur lequel on peut jouer? C'est vraiment notre façon de faire le diagnostic.
0: Question de la part de Mireille. J'ai 65 ans. Je marche approximativement 60 km par semaine en montagne. Je fais de l'arthrite des hanches, mais je persiste à rester active et je refuse de prendre des médicaments. Elle demande comment composer avec cette situation. Évidemment, vous ne pouvez pas faire un conseil directement à Mireille que vous n'avez jamais rencontrée, mais que pouvez-vous dire à ces personnes qui veulent rester actives malgré l'arthrite?
1: Mais ça, c'est génial. Puis en fait, c'est un peu un mythe. Quand les gens vont développer souvent de l'arthrose, de la douleur aux articulations, là, classiquement, ils ont tendance à le premier réflexe, c'est souvent de dire « je vais arrêter de bouger ». Mais en fait, non, il faut bouger. Puis on le sait, des fois, la perte de poids, même si c'est une petite perte de poids, comme ça va faire moins de pression au niveau de l'articulation, ça peut aider l'arthrose. Le fait de garder la mobilité va nous aider. Donc, moi, j'encourage ça le plus possible. En fait, c'est génial d'entendre des gens qui restent actifs comme ça.
0: Maintenant, Julie de Longueuil nous demande, quels sont les indicateurs pour que... elle vous le demande à vous, là. Elle ne veut pas mon opinion du tout, là. Georges Elle vous demande quels sont les indicateurs pour qu'une personne cesse de conduire sa voiture. Comment lui faire prendre conscience que c'est le moment? Elle nous parle de son père de 91 ans qui est un peu distrait, qui a de petites pertes de mémoire, mais rien de grave, mais qui s'est perdu en allant à un endroit connu. Donc, elle se demande comment aborder ce sujet-là
1: ça,
0: avec lui.
1: Ça, c'est pas facile. C'est vraiment... Puis je vous dirais aussi, comme professionnel de la santé, c'est un défi pour nous aussi d'amener ça parce que c'est très difficile souvent pour les gens à accepter. Puis c'est très, très, très normal, là. Quand les familles ont des doutes, ça vaut la peine d'en discuter, d'en parler avec un professionnel de la santé et d'amener ces doutes-là.
0: En tant que proche?
1: Oui, en tant que proche, on peut l'amener. C'est sûr que faut le faire d'une certaine façon, mais ça vaut la peine d'en discuter. Des fois, il y a des gens de mes patients qui ne s'en rendent pas compte non plus. Donc, on va essayer de l'amener de façon assez subtile, là, je vous dirais. Mais il va y avoir des cas où est-ce qu'on va référer les gens pour faire un test sur route à la SAQ pour s'assurer qu'ils sont sécuritaires à continuer de conduire.
0: Donc, cette auditrice pourrait en parler directement à un expert ou une experte de la santé si elle n'est pas à l'aise d'en parler avec son père?
1: Oui, elle pourrait. Évidemment, là, ça devient compliqué parce qu'on veut s'assurer aussi qu'on a le consentement de la personne à amener de l'information médicale, en fait, d'avoir de l'information qu'on va amener au médecin et tout. Mais ça peut être une bonne façon. Et souvent, quand moi, comme professionnelle, je considère que la personne n'est probablement plus apte à conduire, je vais souvent donner ça comme conseil aux familles. Je vais dire, écoutez, mettez-le sur mon dos, dites-le. On en a parlé avec le médecin et c'est ça que le médecin a dit. Elle était d'accord. Donc, pour essayer d'enlever un petit peu le fardeau, parce que les proches aidants, ils en ont beaucoup de fardeaux, là. Donc, ils n'ont pas besoin, en plus, de prendre ce rôle-là négatif. L'équipe médicale, on peut le prendre.
0: Mm-hmm. On est en pleine chaire de recherche sur le vieillissement avec Dr. Julia Chabot, gériatre au Centre hospitalier de Sainte-Marie. Vous pouvez nous envoyer vos questions par la bulle de conversation de l'application Radio-Canada Audio ou par courriel pointdrepere@radio-canada.ca. Vous pouvez aussi nous envoyer vos conseils, comme Kim Thuy vient de le faire en nous écrivant. Peut-être qu'une des bonnes façons de se préparer à son propre vieillissement, c'est de vivre avec des proches vieillissants au quotidien.
1: Oui.
0: Moi, j'haïs pas cette idée-là. Elle n'est pas à la portée de tous et de toutes, mais peut-être qu'en se rapprochant de nos personnes aînées, on peut apprivoiser le vieillissement d'une autre manière. Il y a Michel de Lévis qui nous demande quelles mesures préventives on peut adopter pour ralentir le déclin cognitif?
1: Ah, ça, j'aime ça, cette question-là. Parce que, en fait, une chose qui est particulièrement intéressante, c'est que vous savez, les nouveaux cas de troubles neurocognitifs, donc l'incidence, est en diminution. On a de plus en plus de cas parce qu'on a un vieillissement. Il y a de plus en plus de gens.
0: C'est la chaire de recherche la plus optimiste de la saison.
1: Puis en plus, on parle de vieillissement. Hein?
0: C'est bien chouette.
1: Mais ça, la raison pour laquelle on a moins de diagnostics, c'est parce qu'il y a des choses qui peuvent être faites pour prévenir les troubles neurocognitifs ou du moins diminuer le risque. De quoi est-ce qu'on parle? Puis là, je vais revenir encore à mes habitudes de vie, puis je sais que j'en parle souvent, là. Donc, tout ce qui est tabac, tout ce qui est alimentation, c'est des choses qui sont extrêmement importantes. Tout ce qui est éviter la sédentarité, rester actif et autres. S'assurer que notre audition, elle est bonne. Si on a des troubles d'audition, il faut l'appareiller. En fait, aller consulter, n'hésitez pas, parce que le fait d'avoir moins de stimulation sensorielle au niveau auditif ou des fois de s'isoler. Encore une fois, je parle de l'isolement. C'est toutes des choses qui peuvent amener, qui peuvent augmenter notre risque de développer un trouble neurocognitif. L'autre chose, c'est l'éducation. Le fait aussi de toujours être curieux, de toujours vouloir apprendre, c'est vraiment des choses qui peuvent aider. Prévenir les traumatismes crâniens aussi. Dans le sport, c'est vraiment quelque chose maintenant dont on parle énormément. Moi, je suis persuadée que dans le futur, on va avoir prévenu, on va avoir trouvé une façon de diminuer nos risques neurocognitifs, nos risques de développer des troubles neurocognitifs parce qu'on va avoir fait des protocoles de commotion cérébrale et compagnie. Sinon, c'est tout le contrôle des facteurs de risque. L'hypertension, cholestérol, obésité, diabète, toutes ces choses-là, on va essayer aussi de les prendre en charge de la façon la plus optimale possible. Donc, un diabète qui est bien contrôlé va diminuer notre risque.
0: Ah oui?
1: Oui, tout à
0: fait. Puis les jeux là, sur cellulaire ou sur tablette, il me semble que ça a été très à la mode dans les dernières années. Est-ce que scientifiquement, on peut dire que ça peut contribuer à notre santé cognitive?
1: Je pense que possiblement, Je mets mon petit bémol que je mets, c'est deux choses. La première, c'est que on le sait, nos fameux cellulaires, nos fameux écrans, des fois ça peut diminuer nos capacités d'attention. Bon, on connaît mm-hmm. tous aussi qu'on peut devenir c'est très accrocheur ces oui. cellulaires là. Donc faut juste prendre avec un grain de sel. Par contre, il y a vraiment certaines applications, il y a vraiment certains exercices qui sont très, très, très bien faits, qui vont stimuler le cerveau. Mais moi, le petit truc que je donnerais aux auditeurs aujourd'hui, c'est penser aux choses que vous aimez faire. Parce que trop souvent, je vois des gens qui viennent dans mon bureau puis qui me disent, là, je me force à faire des sudokus. Puis je dis, mais aimez-vous ça, faire des sudoku? Puis ils me disent, ah oh non, je déteste ça. Puis je me dis, mais là, c'est parce que si vous aimez pas ça, vous en ferez pas tant que ça. Vous stimulerez pas tant que ça votre cerveau. Donc, pensez aux choses que vous aimez faire. Est-ce que vous aimez faire de la peinture? Aimez-vous aller prendre des marches? Aimez-vous? Et découvrez les choses que vous voulez faire et faites-les. Ça, c'est une belle façon de garder votre cerveau en santé.
0: J'ai commencé à avoir des troubles du sommeil, réveil fréquent, insomnie. Est-ce que c'est normal quand on avance en âge?
1: Ah oui, ça c'est plate. Ça, je m'excuse. Là, j'aurais pas l'air aussi optimiste.
0: C'est la fin de la lumière.
1: En vieillissant, le sommeil profond est moins fréquent. On a plus de réveil, on est plus dans un sommeil léger. Puis en plus, souvent, les gens vont dormir moins longtemps. On a le fameux décalage. Souvent, les gens vont se réveiller très, très tôt. Donc, oui, il y a un impact au niveau du sommeil. Encore une fois, si c'est un problème, si ça fait que les gens ont de la misère à fonctionner le jour, parce que quelqu'un pourrait dire « je dors pas bien, mais je fonctionne puis je fais quand même bien ma journée », c'est pas nécessairement la fin du monde, mais sauf que si quelqu'un a de la misère à passer à travers sa journée, parlez-en, parce que des fois, pour nous, ça peut être un petit signe qu'il y a quelque chose qui se passe, de l'apnée du sommeil, du syndrome des jambes sans repos. Donc, ça vaut la peine d'en parler.
0: Quels problèmes de santé liés au vieillissement sont héréditaires, Dr. Julia Chabot?
1: Bien, c'est sûr que il y a certains problèmes de santé. Tu sais, la génétique joue un rôle sur plusieurs choses. Là, classiquement, je vais vous dire l'ostéoarthrose, le fameux cartilage, la qualité du cartilage, même la forme des articulations a un caractère qui est héréditaire. L'ostéoporose, c'est un petit peu la même chose au niveau de la structure de l'os. Donc, c'est sûr qu'il y a une grande partie qui est héréditaire, mais c'est pas tout qui est héréditaire. L'autre chose aussi, c'est que la fameuse maladie d'Alzheimer, parfois, est plus fréquente dans les familles. C'est pas toujours le cas, par contre. La plupart des cas ne sont pas héréditaires, ne sont pas génétiques, en particulier quand c'est une maladie qui se développe beaucoup plus tard. C'est très rare que c'est une cause génétique à ces moments-là. Mais ça ne nous empêche pas qu'il y a des choses qu'on peut faire, même si on a des risques qui sont augmentés.
0: Oui.
1: Il y a des choses, comme on disait tantôt, qui peuvent être faites pour diminuer ces nombreux risques-là.
0: On a reçu une question d'une auditrice qui connaît votre travail. Elle nous dit, vous mettez en place des projets pilotes pour utiliser la musique comme adjuvant dans les hôpitaux pour les personnes âgées. On peut mettre en contexte cette information. En fait, vous amorcez la création d'un catalogue de concerts qui serait accessible en réalité virtuelle pour aider les aînés atteints de problèmes cognitifs. Votre objectif, si je comprends bien, c'est de constituer une collection d'expériences musicales variées pour que chacun, chacune puisse accéder à une musique qui résonne avec son vécu, ses besoins. Il y a une première collaboration qui a été réalisée avec Alexandra Strelitsky.
1: Oui, tout à fait.
0: Pour les personnes qui, contrairement à Marie-Josée, ne sont pas au courant de ce projet, on peut visiter le site présencerv.com. Bref, je reviens à ce message de notre auditrice. Elle dit, comment on pourrait développer pour la population vieillissante en général des activités musicales qui ne soient pas uniquement des chorales? Elle dit que c'est important, la musique, même la pratique instrumentale, mais que ce n'est pas facile de trouver des partenaires avec qui lancer un band. C'est pas ce qu'elle dit, je paraphrase.
1: Bien, apprendre la musique aussi, puis soit dit en passant, même avec une maladie d'Alzheimer, on a été capable de démontrer que les gens ont le potentiel d'apprendre la musique, apprendre des nouvelles pièces et compagnie. Donc ça, c'est super intéressant. Ce que je dirais au niveau de la musique, c'est utiliser-la de différentes façons. Parce que en fait, la musique a cette grande force-là qu'on peut l'utiliser par différents médias. On peut tout simplement mettre de la musique
0: l'écouter.
1: Mm-hmm. On peut aller à un concert, on peut faire de la musique. Et vraiment, ne vous gênez pas à l'utiliser. Je pense qu'il faut qu'on démocratise l'utilisation de la musique, finalement.
0: Parce qu'elle a un réel pouvoir?
1: La musique a un réel pouvoir, en particulier, là, tantôt on parlait des troubles neurocognitifs, le pouvoir de la musique. La musique a cette puissance-là d'aller activer certaines parties du cerveau qui, des fois, sont souvent préservées là, dans la maladie d'Alzheimer et qui nous ramènent la mémoire de soi-même. Mmh. C'est quand même assez particulier quand on pense qu'on peut faire entendre une pièce de musique à quelqu'un et qu'on peut les replonger dans une période de leur vie. Et des fois, qu'ils sont capables de nous dire des choses. Des fois, des enfants qui me disent... le temps de cette pièce-là de musique, j'ai retrouvé ma maman. Moi, quand je me fais dire des choses comme ça, là, je suis comblée.
0: Une question de Marianne. Est-ce qu'il y a plus de finissants en gériatrie? Je m'inquiète de l'accès en vieillissant, car dans un groupe de médecins de famille, on ne rencontre jamais le même médecin. Est-ce qu'il n'y aura plus de gériatres dans 10 ans?
1: Ah, j'aimerais tellement ça, là. J'aimerais beaucoup. En toute sincérité, c'est malheureusement pas une spécialité qui est si populaire. Donc, si vous avez des gens qui sont intéressés à la gériatrie, venez-vous-en. On a besoin de gens.
0: Pourquoi devrait-on pratiquer en gériatrie, selon vous?
1: J'adore ma pratique. C'est très personnalisé. J'aime aller à la rencontre des histoires des gens. Je trouve que c'est une façon d'aller combiner, oui, la médecine, mais aussi un aspect très, très, très humain, puis aussi l'aspect très fonctionnel, puis aller vers, mais qu'est-ce que cette personne-là veut dans son vieillissement, puis d'aider à créer et mettre ces choses-là en place pour la personne. Moi, je suis tombée en amour avec la gériatrie quand j'ai fait mon stage, puis j'espère que les résidents vont vouloir devenir gériatres, parce que c'est vrai, on n'est pas beaucoup au Québec.
0: Non, puis ça ne va pas donc en augmentant pour répondre à la question de Marianne?
1: Non, ça ne va pas tant en augmentant. On ne forme pas autant de gériatres que ce qu'on voudrait et des besoins de la population. On est à peu près 161 gériatres présentement au Québec. Aujourd'hui, si on voulait rencontrer les besoins de notre population, il faudrait être 225.
0: Ben, je retire ce que j'ai dit tantôt là, oui. Par rapport à la chaire de recherche la plus optimiste de la saison. Mais j'ai apprécié chacune des informations que vous avez livrées pour nous et notre sain vieillissement, Dr. Julia Chabot. Merci beaucoup pour
1: Merci.
0: Ça. Je rappelle que vous êtes gériatre au Centre hospitalier de Sainte-Marie et présidente de l'Association des médecins gériatres du Québec en plein recrutement, si je vous
1: Exactement.
0: Comprends.
1: Exactement. Mais moi, je dis qu'avec la chaire de recherche, on va changer les choses aujourd'hui. Là.
0: Écrivez-nous si vous pensez devenir gériatre. Tout de suite après nous, ce sera Midi Info avec Laurence Martin. Salut Laurence.
2: Bonjour Rosémie.
0: De quoi vous voulez parler aujourd'hui?
2: Mais on va recevoir Bernard de Rome pour parler de cette grande figure du journalisme canadien qui nous a quittés, hein, Lloyd Robertson, qui a été présentateur du bulletin de CTV pendant près de 30 ans quand même, qui est mort à 92 ans. Donc oui, on reçoit Bernard de Rome. On va aussi parler à l'émission de ces consommateurs québécois-canadiens qui hésitent à acheter de la laitue cet été.
0: Ben oui, j'ai lu ça ce matin.
2: Après l'éclosion d'un parasite intestinal qui cause la diarrhée aux États-Unis, mais est-ce que chez nous, il faut cesser d'en acheter? Donc, on reçoit un spécialiste des maladies infectieuses en début d'émission.
0: L'avez-vous reçu, vous, la notification de nouvelles qui parlait de gastro-explosive la semaine dernière?
2: Non, je n'ai pas reçu ça.
0: Mon genre de notification, quand même.
2: Ça réveille, hein?
0: Bonne émission, Laurence.
2: Merci.
0: Dans quelques minutes, on plonge dans les actualités de la culture populaire avec Jean-Michel Berthiaume et Malia Kounkou. À tout de suite.

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4: Bonjour, il est 11h midi aux îles de la Madeleine. Ici Geneviève Génier-Carrier. Voici vos informations. Le président ukrainien Volodymyr Zelensky demande à nouveau à ses alliés de fournir à l'Ukraine des systèmes antimissiles après une nuit d'attaques meurtrières à Kiev. Des frappes de drones et de missiles balistiques russes ont fait au moins 17 morts et une quarantaine de blessés dans la capitale ukrainienne. Les détails de Nathanaël Charbonnier.
5: C'est un été meurtrier autant du côté russe que du côté ukrainien et la nuit que vient de vivre Kiev est là pour le rappeler. L'administration régionale parle d'une série d'attaques les plus importantes depuis le début de la guerre. Il faut dire que les Russes ont frappé avec deux sortes d'armes. Ils ont utilisé plus d'une centaine de drones, dont la plupart ont été abattus par la défense ukrainienne, mais ils ont aussi utilisé des missiles balistiques, environ une trentaine, missiles particulièrement efficaces. Ils auraient touché des cibles civiles, accuse Kiev. Ils auraient touché des centres logistiques et des usines d'armement de l'armée, répondent de leur côté les Russes. Des attaques suffisamment sérieuses pour que le président Zelensky prenne la parole pour demander à ses alliés de lui fournir des systèmes antimissiles, les seuls capables, selon lui, de sauver des vies. Cela dit, les moyens pour intercepter les missiles sont peu nombreux. Il y a un système franco-italien dont une nouvelle version est à l'étude. Et il y a les fameux antimissiles patriotes que les Américains donnent au compte-gouttes.
4: C'était Nathanaël Charbonnier. Les guerres en Ukraine et au Moyen-Orient risquent de faire grimper le prix des aliments dans les prochains mois, selon l'Organisation des Nations Unies pour l'alimentation et l'agriculture. Son économiste en chef prévient que la hausse des cours du pétrole, la réduction des approvisionnements en engrais et la pénurie de diesel dans certaines régions du monde devraient se répercuter sur le prix du panier d'épicerie. Il s'attend à ce que l'inflation alimentaire augmente d'ici la fin de l'année et qu'elle poursuive sa progression en 2027. L'Association des médecins psychiatres du Québec dévoile sa plateforme en santé mentale 2026. L'AMPQ propose, entre autres, de nommer un ministre responsable de la santé mentale, de renforcer la prévention du suicide et d'améliorer l'accès à la téléconsultation et à la télémédecine en santé mentale. Elle souhaite également consolider les liens entre le réseau de la santé et le milieu communautaire pour mieux prévenir l'itinérance. À l'approche des élections provinciales, la présidente de l'association, la docteure Claire Gamache, demande aux partis politiques de se saisir de la cause.
6: La santé mentale devrait être traitée comme une responsabilité collective. C'est un enjeu de santé publique. C'est un enjeu populationnel majeur. C'est pourquoi aujourd'hui, on souhaite mettre notre expertise au profit de toutes les formations politiques afin qu'elles prennent pour elles toutes ces propositions puis prennent des engagements concrets pour le prochain mandat. Puis les psychiatres du Québec, les équipes interdisciplinaires psychiatriques sont prêtes à faire leur part.
4: Selon l'Association des médecins psychiatres, près d'une personne sur cinq présente un trouble de santé mentale chaque année au Québec. En Haute-Gaspésie, un projet pilote cherche à développer un modèle d'entreprise sociale pour exploiter un permis de pêche au homard de façon collective. Chapeauté par l'Université Laval, le projet vise à aider les pêcheurs à mieux faire face aux défis qui touchent leur métier, comme le manque de relève, mais aussi à sécuriser l'autonomie alimentaire de la Haute-Gaspésie. Parmi les partenaires du projet pilote, on compte la MRC de la Haute-Gaspésie et l'Association des pêcheurs côtiers de Saint-Joachim-de-Tourelle. Si l'association a perdu plusieurs membres en raison de la chute des stocks de poissons de fond, le projet reste important pour plusieurs pêcheurs. C'est ce que souligne le capitaine propriétaire et administrateur de l'association, Larry Boucher.
7: La pêche, c'est un emploi, mais c'est aussi une passion, je pense, pour la plupart de nous autres qui sommes ici en Haute-Gaspésie. Dans nos villages ici, c'est des villages de pêcheurs, fait que on ne veut pas voir ça disparaître. Puis c'est un projet que tout le monde a à cœur, je pense. T'sais, même s'il y en a, il y a des pêcheries qui vont mieux que d'autres, la retombée communautaire qu'il va y avoir, là, c'est important pour notre MRC. Fait que je pense que oui, tout le monde est bien impliqué.
4: Une vingtaine d'artistes professionnels et amateurs d'un peu partout au Québec se sont rassemblés la fin de semaine dernière pour la cinquième édition du symposium Chloridart à Chloridorm. Plus de 150 visiteurs ont pu admirer leur travail, assister au travail collectif et échanger avec eux sur leurs pratiques artistiques. Pour le cofondateur Marc-Alain Marticotte, l'événement répond d'abord à un besoin de créer une communauté.
8: Ça a parti vraiment d'un besoin de la fraternité, de fraterniser avec d'autres artistes. Mm-hmm. Hein? Parce que j'ai 40 ans de carrière, puis moi, je dis que c'est toujours la rencontre avec les autres artistes qui est intéressante, plus que de vendre.
4: L'événement Chloridart rassemble des artistes de tous les âges venus des quatre coins du Québec. Et le ministère des Transports annonce que les travaux d'asphaltage reprendront demain sur la route 132 à Saint-Ulrich. La municipalité a salué cette reprise des travaux sur les réseaux sociaux. La dégradation de la route dans ce secteur a été soulevée par de nombreux usagers au cours des derniers jours. La circulation se fera en alternance sur la route 132 de part et d'autre de l'avenue Ulrich-Tessier du lundi au vendredi de 6h30 à 18h30. Transport Québec indique que les travaux devraient durer environ 4 semaines. Et à la météo, eh bien, on prévoit du soleil en Gaspésie et aux îles de la Madeleine avec des maximums aujourd'hui de 23 à 31 degrés. Il fait présentement 28 à Gaspé, 26 à Carleton-sur-Mer, à Amqui et à Matane, 17 à Saint-Anne-des-Monts et 21 aux îles de la Madeleine. Voilà, c'était vos informations. 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

0: Ici Rosemée Autonne, t'es Morin, vous écoutez Point de repère, puis on va terminer cette émission en prenant le pouls de notre bonne vieille culture populaire avec la journaliste Malia Kounkou et le docteur en sémiologie Jean-Michel Berthiaume. Salut!
1: Allô Rosemée!
0: Je me suis fait reprocher de dire salut au micro comme à des enfants de maternelle. Est-ce que vous vous sentez comme réduit à des enfants de maternelle quand
1: non,
0: je vous salue?
1: Non, c'est ça, ça fait presque... qui disait.

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2: En fait, oui, je pense que c'est une bonne idée. Une des choses que je trouve vraiment intéressante, c'est ça, c'est que je pense que du point de vue de Valentine, eux autres, ils pensent à la visibilité de leurs produits. Je pense qu'ils pensent aussi à l'identité québécoise en parallèle. Là. Mais une des choses que moi, je trouve toujours intéressante par rapport à ces missives-là, à Unicode, c'est pas nécessairement l'acceptation, l'approbation puis l'intégration de cet emoji-là. C'est par la suite, qu'est-ce que la population va faire? C'est quoi leur objectif? C'est quoi leur...
3: Ben, se l'envoyer en disant, j'ai envie d'une... Puis là, emoji de Poutine?
2: Ouais, mais considérant que la qualité de la poutine varie à travers le monde, j'ai pas tant l'impression que ça va se limiter à ça. Moi, c'est plus cette dynamique-là que je trouve intéressante.
3: Aller au bout de l'idée.
2: Aller au bout de l'idée, ben, qu'est-ce qui s'est fait avec les exemples là, qui me viennent à portée de main comme ça, c'est la censure algorithmique et comment est-ce qu'elle limite et empêche l'utilisation des mots décès, meurtre, suicide, et ainsi de suite. Mais ça fait en sorte que l'emoji tête de mort est devenu un remplacement pour pas se faire censurer, shadowban, ou ainsi de suite.
3: Sur les réseaux sociaux, par exemple, en commentaire, on peut mettre une tête de mort plutôt qu'écrire le mot mort.
2: Oui, ce qui va faire en sorte que l'algorithme va pas reconnaître le mot mort et va pas reléguer ton compte à, aux oubliettes.
3: De la même manière qu'on utilise l'aubergine et la pêche.
2: Super bon exemple, c'est
3: les gouttes d'eau.
2: Oui,
3: les trois gouttes d'eau.
2: Puis là, on vous laisse faire votre chemin à la maison sur qu'est-ce que ça représente, ces choses-là.
3: Vous êtes capable.
2: Mais voilà la question que moi, je me pose avec Poutine. C'est qu'est-ce qu'on peut faire avec ça? T'sais, c'est quoi le truc qui va venir remplacer? Bon, l'idée que c'est un truc pas mal disparate, quelque chose qui est hétérogène. OK, qu'est-ce qu'on commence à... T'sais, moi, je pensais fromage, frites.
3: Ouais.
2: Si on reste dans l'aubergine, peut-être que ça serait une activité sexuel en groupe, tiens, de mélanger.
3: Vous pensez que l'emoji de Poutine est important pour qu'on puisse enfin parler d'orgie en ligne?
2: Merci de mettre...
3: C'est ça que vous voulez dire?
2: Valser autour du sujet.
4: Justice pour les libertés.
2: Mais oui,
3: je veux juste expliquer ce qui se passe. Nous, on vous soumet un sujet d'actualité culturelle pop. Valentine veut un emoji de Poutine.
2: Ouais.
3: Et vous, docteur en sémiologie, vous dites, oui, c'est important, comme ça, on va pouvoir parler d'orgie en ligne.
2: Exactement. Bienvenue dans ma tête. C'est comme ça que ça se passe à longueur de journée. Mais
3: je me trouve tellement chanceuse de vous compter parmi nos collaborateurs, Jean-Michel Bertillon.
2: Qu'est-ce qu'on peut faire
3: avec
2: la poutine?
3: Qu'est-ce qu'on peut faire?
2: Exactement.
3: C'est une belle question. Malia, mettons qu'on y va davantage premier degré que ce que Jean-Michel propose. Un emoji de Poutine, c'est bon pour la découvrabilité.
4: Ben oui, pour moi, c'est une très bonne chose qu'on ne puisse rien faire, qu'on ne puisse déduire aucun second sens en fait à l'emoji Poutine, parce que ça fait que la Poutine va rester la Poutine et donc ça va presque avoir un élément... Je suis peut-être un peu trop optimiste, mais ça va peut-être avoir un élément de soft power où les gens vont juste se demander quel est cet emoji. Parce qu'à chaque fois qu'il y a de nouveaux emojis que l'iOS, je prends l'exemple de l'iPhone, que l'iOS met en place, met à jour plutôt dans tous les iPhones du monde entier. Ben, on a tous ces nouveaux émoticônes, puis tous les yeux sont rivés en fait sur
3: qu'est-ce qu'on nous propose de nouveau.
4: C'est ça, sur ce qu'on nous propose de nouveau. Et là, c'est un peu le moment pour le Québec de shiner en bon français avec la poutine qu'on pourra remplacer par aucune autre chose que la poutine.
2: Ouais.
3: Sauf si on est libertin, je le rappelle.
2: Mais c'est ça, moi, c'est ça ma crainte, c'est que si il existe un cimetière des emojis non utilisés. T'sais, on pense au carré avec les deux flèches qui pointent une vers l'autre. Il
3: ça
2: sert
3: voulait dire
2: à quoi?
3: Quoi?
2: Donc, il finit par être ignoré.
4: Il y a des sens qui peuvent être trouvés.
2: Je pense que
4: je pense que tous les emojis ont une capacité de réutilisation absolument infinie et peut-être que l'emoji Poutine ne va pas prendre dès le départ, mais dans, je ne sais pas, 2 ans. Parce que les emojis ne sont jamais retirés, du moins à ma connaissance, ils sont plus updatés.
2: Je crois
4: ils sont peut-être retirés.
3: Puis il faut dire quand même qu'il y a beaucoup de symboles culturels déjà là, dans les emojis. C'est pas complètement farfelu de penser à la poutine, même si elle est associée au Québec.
4: Ben oui, puis pourquoi est-ce que le Québec n'aurait pas son propre emoji? Je veux dire, New York a sa statue de la liberté, l'île de Pâques a même son emoji de pierre, McDo, vu qu'on parle de... C'est ça, ben, les frites. Il n'y a pas le M sur les frites, mais on
3: ça ressemble
4: les
3: beaucoup.
4: Donc pourquoi pas la poutine du Québec?
3: Ben, il faudrait poser la question aux Québécois et Québécoises. Un sondage réalisé par la firme Léger en juin révèle que 75% des Québécois âgés de 18 à 54 ans sont favorables à l'ajout d'un emoji poutine,

0: 5%.
1: Voilà. Qui est contre?
0: Je sais pas, mais l'affaire, c'est qu'il y a juste 6000 personnes qui ont signé la pétition lancée par Valentine, qui est disponible encore en ligne. Donc, je me dis qu'on manque peut-être d'élan dans ce projet de société.
1: C'est à ça qu'on sert.
0: Prenez les armes, citoyens, citoyennes. Allez signer la pétition. Nous méritons notre émoji. On va passer à votre dossier de la semaine maintenant. Jean-Michel, vous voulez nous parler de l'importance des vilains dans la construction d'un imaginaire social?
1: Oui, en fait, surtout suite au grand succès du plus récent Spider-Man.
0: Immense succès au box-office.
1: Exactement. Et la sortie de la bande-annonce du prochain Avengers, en fait, le point culminant de cette prochaine phase-là, ouais. Avengers Doomsday.
0: Le film sera diffusé en décembre, je pense.
1: Autour du temps des fêtes, effectivement. Mm-hmm. Je réfléchissais à cette idée-là qu'on a réussi à créer un imaginaire super-héroïque et je suis très... j'ai beaucoup de gratitude par rapport à Radio-Canada qui m'a invité souvent à parler de ces figures-là. Mais il y a comme un petit manquement en termes de figures de vilains. Hmm. On en a quelques-uns qu'on est capable de mentionner. Killmonger est très fort dans le Panthéon. Il y a évidemment Thanos. Par la suite, on commence à penser à Red Skull dans Captain America. Ça bat un peu de l'aile. Il y a certains vilains qui finissent par pas laisser leur marque. Et c'est quand même très intéressant, en fait, pour moi, en tant que dans ma recherche, j'aime ça regarder cet équilibre-là. Donc, on prend les super-héros puis on dit, c'est des figures aspirationnelles, c'est extraordinaire, mais de l'autre bord, les figures qu'on voudrait pas émuler, c'est qui les personnes publiques qui ont des comportements qui sont antisociales, divergentes, peut-être des choses qu'on devrait pas encourager socialement. Est-ce qu'on pourrait avoir des figures qui nous permettent de les éviter?
0: Donc, c'est important de représenter le vilain pour l'éviter dans notre réalité, selon
1: vous? Moi, c'est l'impression que j'ai. Hmm. C'est que ça nous prend des vilains aussi forts que des héros, parce que les héros, c'est la lumière vers qui on... La lumière vers où on tend.
0: Ouais.
1: Et la noirceur vers où on ne veut pas tendre. Si on avait des meilleurs vilains, on se dirait, peut-être qu'il faut que je fasse attention, je suis un peu en train de tomber dans la zone. Lex Luthor, par exemple. Tu sais, Lex Luthor a été super bien représenté dans le dernier Superman parce qu'ils ont réussi à faire une espèce d'agglomération, une espèce d'hybride entre le Lex Luthor milliardaire, oui, despote en quelque sorte, c'est quelqu'un qui était dans le développement bâtiment, en fait, le développement immobilier à Metropolis, et ainsi de suite. Un grand scientifique, un grand arrogant aussi. Et là, ils l'ont un peu allié à ce qui se passe en technologie. Mmh. Fait que le dernier, Lex Luthor, était beaucoup plus un tech bro ou un ogliarque technologique. Puis ça faisait en sorte que c'était intéressant d'avoir le contraste entre Superman, qui est la figure optimiste, d'espoir, de hope punk, et ainsi de suite, et cet homme-là qui est dans l'extractivisme. L'utilisation des données aussi, si on se rappelle bien du film, il mesure tous les petits mouvements de Superman pour être capable de trouver les exploitations, pour être capable de trouver les failles. C'est un peu qu'est-ce qu'on a actuellement dans le big data. Trouver exactement la place qu'on est capable de à la fois s'insérer ou de faire de l'extraction. Fait que, tu sais, Lex Luthor devient une super belle manière quand on lit le corpus super-héroïque. Là, je parle des comic books. Mais parfois, dans les films, ça fonctionne aussi. De comprendre notre monde, de dire, ah, peut-être que Elon Musk, peut-être que Mark Zuckerberg ont pas eu assez de Lex Luthor dans leur vie pour comprendre qu'ils ne deviennent pas tout à fait la meilleure personne du monde.
0: Alors, vous croyez qu'avec de meilleurs super vilains, on aurait de meilleurs citoyens, et je reviens à cette expression, corporatifs, méta serait moins dommageable pour nous si les super vilains étaient mieux représentés?
1: Peut-être que ça leur permettrait d'avoir une balise.
0: Okay.
1: T'sais, peut-être de dire, parce que bon, on le dit toujours, le meilleur vilain est la personne qui croit qu'il a raison. Ben là, de se faire montrer quelqu'un qui déborde dans son éthique personnelle, dans son espèce de manière de gérer la société, s'il le verrait, là, je vais dans le pseudo, mais s'il le verrait sur grand écran et qu'il se ferait renvoyer son image, comme peut-être que je fais pas la meilleure affaire. T'sais, c'est un drôle d'exemple, mais comme Elon Musk a commencé en disant « Trouvez-moi une solution pour éradiquer la faim dans le monde. »
0: Absolument.
1: « Et si vous me trouvez une bonne solution, je vais la mettre en branle. Je vais prendre mon argent puis je vais sauver tant de gens comme ça. » Il a été mis dans Iron Man. C'est un personnage dans les films d'Iron Man, suite à cette déclaration-là.
0: Mais non.
1: Mais oui, donc cet optimisme technologique-là, il l'a représenté pendant une époque. Et là, tout d'un coup, il y a quelqu'un qui a présenté un plan, puis il a fait, c'est un très bon plan, mais je le ferai pas.
0: Voilà.
1: Là, on a basculé dans quelque chose. L'autre truc, en fait, c'est le personnage que moi, je trouve qui est très révélateur, celui qu'on va voir en décembre, comme tu le mentionnais, vos amis.
0: Ouais.
1: Dr. Doom. Dr. Doom qui devient la pierre angulaire du prochain grand cycle d'Avengers. Ben, Dr. Doom, c'est un personnage despotique, c'est un personnage totalitariste. Il a une région à lui qui s'appelle la Latveria, où il est le roi, l'empereur, le sorcier, le politicien par excellence. Et tout le monde a une meilleure qualité de vie sous son règne, mais son prix sous son joug. Hmm. Donc, cette négociation-là, à la fois, pas tout à fait dans le fascisme, mais plus dans le totalitarisme, entre un monde où on a les solutions, c'est comme on dirait en Angleterre, là, les trains arrivent à temps, mais on n'a pas nécessairement de démocratie, on n'a pas de liberté, et ainsi de suite. C'est un enjeu idéologique contemporain extrêmement important qu'on peut lire à travers les lignes du personnage de Dr. Doom. Mm. Je pense notamment, si ça vous tente de lire plus de Doom, Ryan North écrit une run extraordinaire, notamment un truc qui s'appelle One World Under Doom actuellement. Je plug Ryan North parce que c'est un auteur canadien, Michel, l'aime au bout.
0: Ben, c'est une excellente raison de citer quelqu'un. Jean-Michel, ne vous gênez jamais, s'il
1: parce
0: vous plaît.
1: Qu'il est canadien et je l'aime.
0: Ben, deux bonnes raisons, le patriotisme et l'amour, pourquoi pas.
1: Le dernier truc que je trouve intéressant par rapport au vilain, puis là, c'est pas tout à fait une personne, malgré que ça part du personnage du vilain principal de DC, Darkseid, qui est un peu le Thanos de l'univers de DC, c'est que Darkseid a comme projet final l'idée qu'il appelle l'équation anti-vie.
0: OK.
1: Le anti-life equation. Et c'est une invention qui date des années 70 sous Jack Kirby. Ça a été remanié à plusieurs reprises, mais le anti-life equation, pour moi, est extrêmement important pour comprendre une dynamique auquel on n'a pas de nom actuel.
0: Okay.
1: C'est une dynamique qui a été mentionnée beaucoup à cette table parce que c'est la dynamique qui fait souvent en sorte que tu te retrouves à pas trouver que la société s'en va dans une super belle direction. Le anti-life equation, je l'ai juste ici, c'est l'isolation, la peur, le désespoir, plus la moquerie, plus la condamnation, plus l'incompréhension. Puis c'est juste des trucs additionnés comme ça. C'est une équation mathématique qui sert à culminer dans qu'est-ce qui est anti-vie. Puis là, bon, comme vous l'avez mentionné, docteur en sémiologie, je vais sortir le carré sémiotique. On prend la vie, on prend l'inverse de la vie, qui est la mort, et il faut qu'on aille regarder avec le carré sémiotique, on se fait un carré dans notre imaginaire, qu'est-ce qui est à l'opposé de la vie, mais qui n'est pas la mort. Et ce n'est pas une mort physique, c'est une mort mentale.
0: Mm-hmm.
1: C'est la fin, c'est l'isolation. Fait que le anti-life qui devient... Une fois qu'il est effectué, là, je feuillette Final Crisis de Grant Morrison, augmentation de la production, travail, consomme, meurt, juge les autres, condamne les différents, exploite la faiblesse. Anti-life makes it right. Tout ça est quelque chose qui fait en sorte qu'on a raison. Le anti-life equation, moi j'ai été exposé à ça quand je suis très jeune, les plus grands élans antisociaux que je vois actuellement, ça va toujours dans la filière anti-life. Je suis toujours en train de faire « Wow, c'est la anti-life equation de Darkseid qui est actualisée maintenant. » Moi, je trouve que c'est une métaphore qui est super utile et qui m'apparaît et qui m'a été fournie par la culture populaire.
0: Par un super vilain?
1: Oui, par un super vilain. Puis Superman est contre l'anti-life. C'est lui qui réussit.
0: On y revient toujours quand on est avec vous. À Superman.
1: Ouais, on a passé un été complet, puis là, je ne peux plus me cacher. Mais il y a cette plus grande réflexion-là qui se fait en étude de la culture populaire. C'est Chris Gillard qui l'amène par rapport au super vilain, de réfléchir à... Bon, c'est cool quand on a des bons modèles, c'est cool ouais. quand on a... Mais il faut aussi regarder comment est-ce qu'on est capable de créer des modèles qui sont beaucoup plus dans le pharmacon. C'est quoi le poison qui va défaire le poison? Fait que Lex Luthor, Dr. Doom, Anti-Life Equation, c'est pour moi des pharmacons de culture populaire.
0: Je comprends pas comment je peux apprendre autant de nouveaux mots et de nouveaux concepts en 6 minutes. Comme pharmacon, quand est-ce que je vais utiliser ça à partir de maintenant?
1: Maintenant que tu le connais, tu vas l'utiliser tout le temps. C'est tellement un terme cool.
0: Mais vous êtes cool, Jean-Michel Bertillon. J'invite les gens qui nous écoutent à nous révéler quels méchants les ont fait évoluer.
1: Wow.
0: D'un coup, qu'on pourrait avoir de nouveaux exemples à ajouter aux trois que vous venez de nous citer. Écrivez-nous sur la bulle de conversation de l'application Radio-Canada Audio.

0: En régie, il y a mon réalisateur Sylvain Houde qui me regardait en attendant mon signal pour que je recommence à parler, mais je fixais le sol en hochant la tête, ignorant complètement mon rôle d'animatrice. J'écoutais Nirvana, j'étais bien. Malia Kunku, on fait jouer Nirvana parce qu'on avait envie de vous entendre sur un phénomène qu'on observe au sein de l'équipe de Point de repère, mais que je pense que tout le monde doit bien remarquer. Les jeunes trippent sur les années 90. 2000 aussi, mais en tout cas dans mon entourage, les années 90 ont la cote. C'est pourtant une époque qu'ils n'ont pas connue.
1: Non, ils ne l'ont pas connue du tout.
0: Mais ils la portent, mais leurs vêtements.
1: Ils la portent littéralement.
2: Ah, ouais, oui.
1: On le voit surtout avec les vêtements qui reviennent à la mode. Donc, des vêtements des années 90 et aussi des débuts des années 2000.
2: Oui, oui, oui.
1: Vraiment des sortes de vestes un peu bomber, jacket, oui. Multicolores ou alors des coupes de jeans un peu plus courtes que ce qu'on... courtes et amples, je dirais.
0: Oui, absolument. Un drôle de ratio.
1: J'essaie de créer des visualités.
0: Je peux donner un exemple très concret. Mon filleul de 16 ans est revenu d'une friperie il y a deux semaines, vraiment fière de montrer son t-shirt Molson, acheté à fort prix avec une tache.
1: Oui.
2: Authentique.
0: Il était comme, c'est vraiment des années 90. J'étais comme, ouais, c'est vraiment sale aussi, mais cool.
1: Mais c'est fou parce que justement, tu parles de friperie, puis le simple acte maintenant d'aller en friperie est vu comme similaire à aller dans un magasin de luxe ou aller dans une sorte de musée en fait où on va pouvoir trouver son élément vraiment antique, authentique, puis on va pas le porter parce que je sais pas, c'est le t-shirt de mon grand-père qui me l'a donné. Il y aura pas de valeur forcément émotionnelle, mais il y aura une valeur performative presque. Mm-hmm. Et j'ai vraiment tout le respect pour ton neveu.
0: Oh non, mais
1: je pense pas que ce soit performatif, mais en général,
0: on a tous embrassé des modes, c'est
1: ben
0: tout à fait
1: oui,
0: normal.
1: C'est cyclique, c'est le propre de la mode.
0: C'est cyclique, mais vous avez quand même utilisé le terme antique pour décrire les vêtements des années 90, et je dirais pas que ça m'a fait plaisir.
1: Je m'excuse d'avoir été factuelle.
0: On voit aussi cet attrait-là pour une époque que les jeunes n'ont pas connue en musique.
1: Oui, en musique. Puis de musique, on peut même continuer avec les films, vraiment dans tout ce qui est création culturelle, médiatique. On est dans un festival des remakes, en fait, de reprises à l'infini. Donc, pour ce qui est des films, par exemple, on va reprendre des classiques de jeunesse. On parlait du Roi Lion et de Moana. Ouais. Bon, Moana, on était sur un consensus que c'était pas encore assez antique, Audrey.
0: Exactement, ce n'était pas
1: un classique. Mais Le Roi Lion, on a eu Charlie la Chocolaterie, Mean Girls, Dune aussi, on l'oublie, mais c'est une reprise d'une reprise qui descend dans le livre. Bref, il fallait que j'aille jusqu'au bout de ma pensée. On a aussi les séries, Avatar qui est revenu, Dallas qui revient, Charmed aussi qui a été essayé. Bon, on applaudit quand même l'essai. puis avec la musique, je pense que c'est l'exemple le plus criant. Beaucoup de chansons, quand vous écoutez le refrain, quand vous écoutez les samples de juste dans l'instrumental, ben, ça va vous donner des sortes de flashbacks en fait de votre enfance, de votre adolescence, parce que ce sera des reprises en fait de chansons des années 90, du début des années 2000, mais avec une rythmique moderne, une rythmique contemporaine.
0: Quand ce ne sont pas les chansons originales, je reviens à mon expérience et à mes neveux. J'en ai un qui m'a dit « Ah, ce bar-là, c'était vraiment chouette, il faisait jouer de la bonne vieille musique, c'était du Sean Paul. » J'étais comme « Mais non, qu'est-ce qui se passe? »
1: Sean Paul est déjà nostalgique.
0: Mais oui.
1: Ouais.
0: Et c'est incroyable.
1: Le temps file. Ben oui, ben c'est. En tout cas, moi, quelquefois, ça m'attriste un peu parce que je me dis, qu'est-ce qui est nostalgique maintenant encore? Parce que la nostalgie, il faut lui donner le temps, en fait, d'être nostalgique, tout simplement. Puis là, on est dans un cycle où toutes les modes se suivent vraiment de façon effrénée, en fait.
0: Ouais, les cycles sont courts.
1: C'est ça. Donc, même ce qui est considéré comme nostalgique maintenant, j'ai l'impression que ça redevient actuel. Et donc, est-ce qu'on peut encore considérer que c'est nostalgique? C'est comme la poule et l'œuf, j'ai envie de dire. Comme si, j'ai l'impression qu'on est vraiment dans un cycle, encore une fois, où on ne sait plus ce qui est ancien et ce qui est nouveau, parce que ce qui est ancien devient nouveau et on le traite comme quelque chose d'ancien.
0: Oui, c'est compliqué. Quel sens trouve-t-on? Tu sais, je me demande, quand, par exemple, quand on s'intéresse aux années 90, on a fait jouer Nirvana, est-ce qu'on pense au concept grunge, à la philosophie qui sous-tendait les mouvements des années 90 quand on achète ces vieux t-shirts de Ben? Exactement, donc c'est une posture davantage culturelle, commerciale?
1: Ben, performative, encore une fois, la plupart du temps. Puis là, je ne veux pas mettre tout le monde dans le même bateau. C'est certain que là, si une de mes meilleures amies, Elisa, qui est fan de Nirvana, n'écoute pas. Cette personne-là ne se concerne pas, Elisa. Mais la plupart du temps, effectivement, ces éléments du passé, cette nostalgie, elle est juste réutilisée dans son vêtement, en fait. Vraiment, ouais. C'est juste le côté... je m'habille grunge, je m'habille comme si j'étais un passant qui était dans les années 90, comme si j'étais un fan dans la fosse pour le concert de Nirvana. Est-ce que je connais les chansons de Nirvana? Est-ce que je connais la philosophie de Kurt Cobain? Est-ce que je connais beaucoup plus que le nom et puis l'habit, le t-shirt? Peut-être pas.
0: Donc, mais on peut tous plaider coupable. On peut tous plaider coupable. On n'est pas dans le jugement. On a tous et toutes fait ça.
1: On a tous fait ça, mais il y a un côté commercial en ce moment qui peut-être vient encore plus vider ces cultures-là, en fait, de leur essence. Et donc, on passe d'une culture à une esthétique.
0: Ouais. C'est un bon point. Merci beaucoup, Malia Kounkou et Jean-Michel Bertillon. Jean-Michel, oui, Malia?
1: Puis-je finir cette chronique en pluguant un livre que m'a passé Jean-Michel tout à l'heure, qui est Retromania, Pop Culture's Addiction to Its Own Past, donc l'addiction ou la dépendance plutôt de la culture pop à son propre passé, de Simon Reynolds, à mettre entre toutes les mains de personnes qui seraient intéressées par ce sujet-là.
0: Très bonne idée. Et Jean-Michel, vous avez amené un autre livre.
2: Est-ce que tu me permets de plugger,
0: s'il vous plaît,
2: le déjà vu de Paul Piché, en fait, où Paul Piché a déjà réfléchi à ça et en a fait une formule algorithmique, algébrique, donc 2x moins 80 plus 45 pour déterminer notre âge nostalgique.
0: Gardez ça en tête pour tout comprendre Paul et retrouvez-nous Piché demain.
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0: Bonjour, bon mercredi. Très contente de vous retrouver. On le dit souvent que les conflits ont des conséquences bien plus que militaires. La guerre au Moyen-Orient, par exemple, bon, vous avez vu les impacts à la pompe, si vous faites un plein d'essence, à l'épicerie, tout coûte plus cher. Mais il y a aussi des impacts autres, insoupçonnés, qui finissent par émerger avec le temps. Et dans le cas du conflit au Moyen-Orient, ça a aussi un impact biologique sur nos écosystèmes marins, parce que vous avez des bateaux qui restent coincés dans le détroit d'Ormuz ou autour du détroit, là, beaucoup plus longtemps qu'à l'habitude. Et tout à coup, vous avez des espèces envahissantes, des petits crustacés qui viennent s'accrocher à la coque des bateaux parce qu'ils sont à l'arrêt, et ensuite qui sont transportés ailleurs. Et là, qui peuvent venir bouleverser les écosystèmes marins d'autres régions. C'est un sujet qui nous intéressait beaucoup. Alors, vers 12h40, la biologiste Béatrix Besner viendra nous expliquer tout ça. Aussi à l'émission, beaucoup de consommateurs québécois, canadiens hésitent à acheter de la laitue cet été. C'est peut-être votre cas. Après l'éclosion d'un parasite intestinal qui cause la diarrhée aux États-Unis. Mais chez nous, est-ce qu'il faut vraiment cesser d'en acheter? Quels sont les risques? On va en parler dans un instant avec un spécialiste des maladies infectieuses. Et puis en fin d'émission, il y a une grande figure du journalisme canadien qui nous a quittés, Lloyd Robertson, qui a été présentateur du bulletin de CTV pendant près de 30 ans, qui est mort à l'âge de 92 ans. Et qui de mieux pour en parler qu'un de nos grands chefs d'antenne à nous? Bernard de Rome sera avec nous vers 12h50. Mais d'abord, petit avertissement pour ceux qui sont en train de dîner. On débute l'émission aujourd'hui en parlant de cyclosporose, ce parasite intestinal qui cause des diarrhées intenses, qui est en forte augmentation aux États-Unis. Bon, depuis qu'on a appris que l'épidémie est liée à des laitues en provenance du Mexique, les Québécois sont moins enclins à en consommer. Le Journal de Montréal révélait ce matin que des producteurs de laitues du Québec ont observé même une baisse d'environ 10 % de leurs ventes. Mais est-ce qu'on doit s'inquiéter de cette éclosion et changer nos habitudes d'alimentation ici au Canada? On en parle avec Michael Libman, professeur de maladies infectieuses au département de médecine à l'Université McGill. Bonjour, Monsieur Libman.
1: Oui, bonjour. Juste avant l'heure de midi, c'est ça?
0: Oui, c'est ça, exactement. Est-ce qu'il y a des risques pour notre laitue qui est produite ici, là?
1: Alors, pour le cyclospora, l'éclosion, oui. Qui maintenant, vraiment, le risque est quasiment zéro, en tout cas très, très faible, parce que c'est un organisme, il faut contaminer l'aliment avec matière fécale humaine. Mm-hmm. Ça, c'est quelque chose qui devrait pas... On ne devrait pas le trouver ici. Notre système sanitaire est robuste. Ce genre de... Je ne dis pas que c'est complètement impossible, mais, mm-hmm. mais c'est très, très rare. Tandis qu'on peut s'imaginer que dans des pays moins riches que nous, les systèmes d'égouts, les systèmes d'irrigation, tout ça, sont peut-être un peu plus fragile comparé oui. à ici. Alors, pour cet organisme-là, ça serait très rare de trouver cet organisme-là dans notre nourriture. Mm-hmm. Alors, pour votre question, les laitues ou d'autres fruits, légumes, quoi que ce soit, produits ici, et je dirais même en Amérique du Nord en général, c'est très rare.
0: Oui, c'est très rare parce que, bon, vous dites que pour la laitue produite au Canada, il n'y a pas vraiment lieu de s'inquiéter, mais si, par exemple, elle vient des États-Unis ou du Mexique, là, est-ce qu'il y a des risques?
1: Bien, de Mexique, c'est clair qu'il y a des risques.
0: Oui.
1: Et enfin, de tout pays qui est un peu moins riche que nous, où le système sanitaire est peut-être un peu mm-hmm. plus fragile, moins développé, ça, c'est toujours un risque. D'après moi, ce qui est intéressant, c'est que moi-même, je suis pas expert dans le domaine de production alimentaire, mais j'étais quand même un peu surpris de savoir que en plein été, que les gros des restaurants, tout mm-hmm. ça, allaient acheter leur laitue en été du Mexique.
0: Ah oui. Alors qu'il y en a au Canada, c'est ça que vous dites là. Oui.
1: Oui, oui. Oui. Et c'est pour moi c'est un peu surprenant, mais ça. On connaît maintenant que notre système alimentaire est vraiment industriel. Mm-hmm. Et j'imagine que ces restaurants ont acheté leur laitue au Mexique parce que j'imagine que c'était moins cher ou quelque chose comme ça, je sais pas, mais c'était quand même un peu surprenant. Alors, de manger aux États-Unis devrait être aussi sécuritaire que chez nous, oui. Franchement. Mais évidemment, quand on sait pas, on sait même pas que ce qu'on est en train de manger est importé, ça devient un problème.
0: Oui, ce que vous dites, c'est qu'il faut voir d'où vient la laitue qu'on achète, vérifier son origine. Bon, rappelez-nous quand même un peu comment on attrape cette maladie qui a fait beaucoup les manchettes, là.
1: Oui. Ben, alors, comme j'ai dit, il faut contaminer l'aliment avec matière fécale humaine. C'est mm-hmm. un peu dégoûtant, mais c'est comme ça. Et on croit que, en général, surtout dans les produits importés, qu'il y a eu probablement contamination du système d'irrigation ou peut-être un déversement, peut-être des inondations avec contamination dans les champs, les égouts qui... Mm-hmm. qui vont contaminer les champs, quelque chose semblable.
0: Oui. Et au niveau des symptômes, bon, on sait qu'il y a deux personnes qui en sont mortes au Michigan. Quels sont les symptômes les plus courants?
1: C'est pas différent que d'autres sortes de gastro-entérite. Il y a des douzaines, malheureusement, des douzaines micro-organismes qui sont capables de donner des diarrhées, des nausées, des vomissements, perte d'appétit, tout ça. Ce qui est différent, c'est la sévérité. Mm-hmm. La majorité des cas, tout le monde, j'imagine, tout le monde a déjà mangé quelque chose et a tombé malade, mais normalement, ça va durer un jour ou deux, ou peut-être trois, mais ça va s'améliorer assez vite.
0: Oui.
1: Et celui-ci, cet organisme-là, est parmi, il y en a d'autres, mais c'est parmi les plus sévères. Et surtout, pas nécessairement que diarrhée comme telle est plus sévère ou différent, mais parce que ça dure plus longtemps.
0: Oui.
1: Alors, il y a plus de risques de se déshydrater quand ça continue nauser, on mange pas, on boit pas, on a beaucoup de diarrhée. Et ça dure des fois, même des semaines. Mm-hmm. On peut facilement, je crois, imaginer que la déshydratation
0: oui.
1: est un problème.
0: Oui. Michael Lipman, professeur de maladies infectieuses au département de médecine de l'Université McGill, merci beaucoup d'avoir été avec nous aujourd'hui.
1: OK, de rien, merci.
0: Bonne journée. On fait le saut maintenant en politique américaine. C'est le progressiste Abdul El-Sayed qui a remporté l'investiture démocrate pour le Sénat au Michigan. On vous en avait parlé en début de semaine. On va rejoindre d'ailleurs notre correspondant ou notre envoyé spécial à Washington, Jean-Michel Leprince. Bonjour Jean-Michel.
2: Bonjour Laurence.
0: Alors, c'est intéressant parce que, bon, c'était une course entre l'aile plus progressiste et l'aile plus centriste du Parti démocrate. Et là, ça a été beaucoup plus serré que ce à quoi on s'attendait.
2: Absolument. Les maisons de sondage se sont complètement trompées. Toutes, elles donnaient en général une assez grande avance à Abdul El-Sayed. Une maison de sondage donnait à Elle Stevens en avance, mais jamais avec une telle marge. Sa victoire était prédite de façon confortable. En fait, c'est très serré, c'est 15 000 voix, avec un vote très très important. Ça souligne à quel point ce vote était important pour les démocrates dans cette partie du Michigan. 500 000 votes, donc c'était tendu toute cette course et finalement avec un résultat très très mince.
0: Oui, très très mince. Qu'est-ce que ça nous dit sur l'avenir du Parti démocrate au pays? Parce que, bon, comme je le disais, c'est l'aile plus progressiste qui affrontait l'aile plus centriste, là.
2: Oui, tout à fait. Alors, en l'absence d'un vrai leader dans le Parti démocrate, tout le monde spécule un petit peu sur ce que ça pourrait donner. Le Michigan est un état clé, un état pivot, mauve, comme on l'appelle, ni rouge ni bleu, qui peut passer d'un côté comme de l'autre. Le sénateur actuel, c'est Mike Rogers, qui est un Trumpiste convaincu, mais récemment, et son siège est assez fragile. Alors, le calcul des démocrates en général, national était qu'avec un candidat un peu plus modéré, dans ce cas-ci Haley Stevens, on arriverait à, on aurait plus de chances contre un adversaire républicain fragile. D'autant plus que évidemment l'impopularité de Trump est un très gros facteur en ce moment. Est-ce qu'elle va le durer jusque-là? Et donc ça a joué très très dur. Le problème au Michigan, et c'est peut-être spécial au Michigan, c'est la question chez les démocrates se retrouve partout, mais là en particulier c'est la question palestinienne. Parce que le docteur El Sayed était ouvertement pro-palestinien. Ça ne veut pas dire anti-israélien, mais il a été souvent perçu comme ça. Il disait notamment il faut arrêter d'envoyer des armes en Israël tant que cette question palestinienne n'est pas réglée. Et donc ça a joué beaucoup contre lui. Alors là, il y a un lobby qui donne de l'argent aux deux partis d'ailleurs, à des candidats qui sont pro-israéliens. Et là, la candidate Haley Stevens a récupéré 70 millions de dollars contre un misérable, on pourrait dire 2 millions de dollars pour El Sayed seulement. Et là, donc, il a parlé il y a quelques instants, parce que le résultat est sorti il n'y a pas très très longtemps, et il a dit « on a battu la machine ». Et c'est vrai. Et donc, bien sûr, après, il a dit qu'il avait parlé avec la candidate Haley Stevens, et que ce qui était important maintenant, c'est la réconciliation, qu'il n'y avait plus aucun problème entre les deux, tout ça, ça va être aplani. Et il a évidemment tenu à rassurer, il a parlé de ses amis juifs, il a dit « moi, je m'engage à militer pour la sécurité de tous les juifs, de la même façon que je le ferais pour mes propres filles ». Donc voilà, on essaye de réparer les pots cassés au Michigan. Il y a pour la Chambre des représentants, il y avait aussi une primaire, et là, c'est un autre candidat progressiste qui a remporté cette circonscription. Mais c'est pas une tendance, parce qu'ailleurs au Missouri, c'est l'inverse, c'est un candidat modéré qui a gagné. Alors, ça peut jouer dans tous les sens, et en ce moment, donc le Michigan, on voit ce candidat progressiste, disons socialiste démocrate, comme un peu à New York, comme un peu au Colorado, mais est-ce que ça, c'est valable pour le reste du pays?
0: Oui, c'est ça la grande question, oui.
2: C'est un peu tôt pour dire, moi, je pense.
0: Oui, est-ce qu'il y a des réactions du côté du Parti républicain jusqu'à maintenant? Je sais que les résultats viennent tout juste de sortir, là.
2: Ben oui, Trump a applaudi la victoire de Abdul El Sayed en disant que c'est parfait, ça sera plus facile pour le candidat républicain Mike Rogers de gagner une nouvelle fois le poste de sénateur du Michigan. Il l'a aussi appelé communiste loser, perdant communiste. Donc là, c'est parti. Là,
0: Trump est sur les une campagne anti.
2: Mais alors le mot communiste commence à est en train de se répandre, donc il y a eu. Mais j'ai écouté aussi à CNN le sénateur démocrate de Pennsylvanie, John Fetterman, qui s'est dit assez inquiet pour le parti en raison de cette question palestinienne qui divise. Il dit El Sayed, avec ses assistants qui sont ouvertement pro-Hamas, ça va être un énorme problème. On le voit visiblement inquiet. Alors, c'est pas réglé, là, encore. Ça va jouer beaucoup. Beaucoup. À quel point, ça dépend de tellement de choses. Ça dépend de ce qui se passe au Proche-Orient. Bref.
0: Oui. Puis on sent que le Parti démocrate est un parti qui cherche encore sa voie face à Donald Trump et au mouvement MAGA. Mais en tout cas, Jean-Michel Leprince, merci beaucoup d'avoir fait le point avec nous.
2: De rien. Au revoir, Laurence.
0: Bonne journée.
3: Merci. 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
0: Bonjour, Rania.
4: Bonjour, Laurence.
0: Alors, Washington et Téhéran pourraient parvenir à un accord pour ouvrir le détroit d'Ormuz dès aujourd'hui. Mm-hmm. Je ne sais pas si on y croit. C'est ce qu'a affirmé le président américain Donald Trump, tout en menaçant de frapper l'Iran à nouveau si aucune entente n'est conclue. Alors, où est-ce qu'on en est dans les négociations, là?
4: Alors, écoutez, aujourd'hui, tout le monde semble optimiste, même si les Iraniens continuent de répéter que non, on n'est pas en train de négocier avec les Américains, que les négociations sont vraiment avec le sultanat d'Oman, donc avec qui l'Iran partage le détroit d'Ormuz. Mais voilà, quoi qu'il en soit, il semble qu'il y a des avancées. Plusieurs médias américains qui disent que ce qui est sur la table en ce moment, c'est un accord qui serait temporaire, donc pour une durée de 60 jours. Cet accord, en fait, permettrait de diviser le détroit d'Ormuz en deux, les entrées et les sorties. Donc les navires qui entrent au détroit en passant par le golfe Persique pour se rendre vers l'océan Indien passeraient ainsi du côté nord du détroit, donc dans les eaux iraniennes, et les navires qui en sortent vente passerait par le coton omanais.
0: Donc il y aurait un compromis, hein, parce que l'Iran souhaite que évidemment les bateaux passent le long de sa côte.
4: Mais quoi qu'il en soit, l'Iran doit être averti des entrées et des sorties, selon cet accord-là, selon les médias américains, dont AP et Axios. Après, il y a aussi, il faudrait entre-temps déminer la voie centrale du détroit, parce que c'est par là où passaient auparavant les navires. Et donc, voilà. Donc, l'autre chose, c'est qu'on voit aussi, à travers cet accord, comment l'Iran garderait quand même un certain contrôle sur ce détroit-là. Surtout que ce passage est quand même fermé depuis presque février. Il a rouvert un moment pendant juin lorsqu'il y a eu un accord temporaire aussi avec les Américains. Puis lorsque les hostilités ont repris début juillet, ça a refermé. Oui.
0: Est-ce qu'on sait si l'Iran imposerait des tarifs si jamais justement les bateaux passent proches là, de la côte iranienne?
4: Donc ça, c'est ce qui bloque en fait encore les négociations. Donc deux choses. Il y a d'abord les frais de péage parce que l'Iran veut quand même imposer ces frais-là en disant que c'est pour assurer la sécurité des navires qui passent par là, parce qu'on le sait, il y a des mines et donc les Iraniens savent où sont ces mines et donc ils disent que ça, c'est une façon pour eux d'être compensés pour leur effort sécuritaire. Ensuite, évidemment, Donald Trump est complètement opposé à cette idée-là et il dit que si les Iraniens vont le faire, ben nous aussi, on va à ce moment-là imposer des frais de péage. Donc,
0: oui, parce qu'en plus, il n'y en avait pas avant le début du conflit, des frais de péage.
4: Non, il n'y en avait pas, absolument pas. C'était libre d'accès, c'était gratuit et donc ça c'est vraiment le nerf de la guerre aujourd'hui, alors que la guerre avait commencé pour des raisons en lien avec le programme nucléaire iranien. Maintenant, on est rendu au détroit d'Hormuz.
0: Oui, et puis Donald Trump parlait même d'un changement de régime en Iran aussi, au début du conflit.
4: Oui, voilà. Et ça, c'est aussi l'autre chose là, qui se passe en Iran, c'est qu'il y a justement des tensions, parce que le détroit d'Hormuz est fermé, ce qui pèse en fait aussi sur l'économie iranienne, même si l'Iran utilise ce blocage-là pour peser sur l'économie mondiale. Mais l'Iran, parce qu'en plus, il y a le blocus maritime américain sur les ports iranien, l'Iran est incapable en fait d'exporter son pétrole, qui est sa principale source de revenus en ce moment. Et donc les Iraniens sont en train de...
0: Sont coincés un peu.
4: Oui, ils sont coincés. Donc sur le long terme, c'est un peu vraiment comme un bras de fer là, qui se joue. C'est qui va tenir plus longtemps, sachant que pour Donald Trump, il y a les midterms en novembre et que cette guerre-là n'est pas du tout populaire. Elle est très coûteuse aussi. Et donc pour les Iraniens, est-ce que le fait que l'économie justement va en subir des conséquences de ce blocus maritime, de cette fermeture du détroit, à quel point est-ce que les autorités pourraient contenir aussi la crise qui pourrait survenir, la crise économique, en tout cas.
0: Oui, parce que bon, ce bras de fer, il dure depuis plusieurs mois déjà.
4: Oui.
0: Qui a le plus à perdre?
4: Ben c'est ça. Ça va dépendre de à quel point est-ce que ça va durer. Parce que même si l'Iran cherche à peser sur l'économie mondiale, on a vu que le prix du pétrole finalement, il reste, même s'il a fluctué, mais il reste dans des marges raisonnables entre 80 et 100 dollars le baril. En même temps, l'Iran qui essaye de forcer aussi, faire pression sur les pays alliés de Washington dans les pays du Golfe, donc l'Arabie Saoudite, entre autres, les Émirats Arabes Unis, le Koweït, sont en train de réfléchir et sont déjà en train de mettre en place des routes alternatives au détroit d'Hormuz. Mais en même temps, donc là aussi, le bras de fer qui continue, parce que l'Iran continue d'avoir la main longue dans la région et donc peut quand même toucher. Donc le port de Neom en Arabie Saoudite qui donne sur la mer Rouge, ça c'est une route alternative au détroit d'Hormuz. Mais les Houthis, les rebelles yéménites qui se trouvent dans cette zone-là, qui contrôlent aussi un autre détroit.
0: Eux aussi ont du pouvoir sur ce détroit-là.
4: Voilà, et puis aujourd'hui, ils ont aussi frappé un navire saoudien en accusant l'Arabie Saoudite aussi d'exercer un blocus maritime sur le Yémen. Donc voilà, c'est tout ça qui s'entrelace et qui montre que même si chacun a encore des cartes dans leurs mains et qu'ils sont en train de les utiliser à chaque occasion. Pour les Américains, comme on a dit, 37,5 milliards de dollars des Américains ont dépensé sur cette guerre depuis février. Donc ça commence aussi à peser lourd. Et en plus de cela, il y a des pénuries par rapport aussi aux missiles de précision américaine. Donc, à quel point qui va tenir le plus longtemps? C'est sûr que pour Donald Trump, en finir avec cette guerre, même si c'est avec un accord qui est moins que parfait, ça resterait mieux que d'être enlisé, de rester dans cette guerre d'ici novembre, d'ici les midterms.
0: Oui, cette guerre d'usure. Puis, entre-temps, au Liban, il y a le front dans le sud du pays qui demeure tendu. Bon, Israël qui mène des frappes au moment où se tiennent des négociations à Rome avec les les autorités libanaises.
4: Oui, ça c'est toute la contradiction, parce que là aujourd'hui, un village qui a été évacué également dans la demande de l'armée israélienne. C'est un village en fait que j'ai visité en avril, qui était déjà complètement démoli, mais qui était divisé en deux, une partie qui se trouvait dans cette zone occupée par Israël, l'autre partie qui était encore habitée. Donc là, ils demandent l'évacuation totale. Donc ça va un peu à l'encontre de ce qui avait été approuvé avec les autorités libanaises dans les négociations de se dégager partiellement déjà du sud, au moins de deux zones qui ont été désignées.
0: Merci beaucoup, Rania.
4: Merci à vous.
0: On va changer de registre. L'entreprise d'intelligence artificielle Anthropic qui suscite l'indignation sur les réseaux sociaux dans la dernière semaine parce que il y a de nombreuses vidéos, et vous les avez peut-être vues, qui dénoncent la pratique d'Anthropic de numériser et détruire des livres pour entraîner ces systèmes d'intelligence artificielle. Bon, des vidéos qui ont cumulé des millions de visionnements. Notre collègue des décrypteurs, Nicolas Derosa, est avec nous pour décortiquer tout ça. Bonjour, Nicolas.
5: Bonjour.
0: Alors, qu'en est-il exactement? Qu'est-ce qui est vrai? Qu'est-ce qui est faux?
5: Mais c'est pas mal tout à fait vrai. Donc, des documents qui ont été rendus publics en janvier dernier ont révélé qu'Anthropic menait en 2024 un projet secret baptisé Project Panama. Ses propres documents internes décrivent l'initiative comme une initiative de numérisation destructive de tous les livres dans le monde. Dans le cas d'Anthropic, la numérisation destructive, pas facile à dire, consistait à passer les livres dans une machine de découpe hydraulique. On coupait donc le dos de ces livres-là, les pages étaient ensuite passés dans un numérisateur ou un scanner en bon français, et on recyclait finalement ce qui en restait. Ces documents-là sont en partie caviardés, donc on ne sait pas exactement combien de livres ont été numérisés dans le cadre de ce projet-là, mais on sait que ça se chiffre en millions.
0: Oui. Alors, est-ce que Anthropic a réellement numérisé et détruit des millions de livres? Oui.
5: Oui.
0: Pour entraîner son robot conversationnel Claude, là.
5: Oui, exactement. Ben, on sait que ces systèmes-là ont besoin d'ingérer autant d'informations que possible pour performer, au point où les entreprises d'IA ont absorbé des informations du moindre recoin de l'Internet pour construire leurs machines. Certaines d'entre elles, aujourd'hui, là, utilisent même des données dites synthétiques, c'est-à-dire des données générées par IA parce qu'elles manquent de données créées par des humains pour entraîner les machines. Donc, les livres, ça offre des données d'entraînement de très bonne qualité, et la pratique est assez répandue dans l'industrie, donc pas juste chez Anthropic. Mm-hmm. Par contre, ce qu'on ne sait pas, c'est est-ce que les entreprises rivales comme OpenAI, comme Meta, comme Microsoft ou autres pratiquent elles aussi la numérisation destructive? Ça, c'est la question qui reste en l'air.
0: Oui, est-ce que l'aspect destruction de la chose est vraiment nécessaire, en fait?
5: Non, puis justement, il y a une vidéo qui circule beaucoup dans la dernière semaine qui montre une de ces machines hydrauliques-là qui coupe le dos des livres. Ça a beaucoup fait réagir. C'est des images qui sont particulièrement percutantes. Et la vidéo a été associée à tort par certains médias et internautes à une entreprise albertaine nommée Abtech. Cette entreprise-là, en fait, offre des solutions pour numériser des livres sans les détruire. Donc, ça existe, c'est commercialisé même au Canada. Et l'entreprise avait diffusé cette vidéo-là initialement pour dénoncer la pratique, mais on a vu beaucoup de personnes dénoncer ce que cette entreprise-là faisait. Donc, cette vidéo-là, finalement, c'est pour montrer qu'ils étaient contre ça. Bref, tout ça pour dire que oui, il y a des alternatives qui existent, elles sont moins populaires, mais il y a des entreprises qui font ça.
0: Et est-ce que tout ça, c'est légal? Parce que, en fait, est-ce que les entreprises d'IA ont le droit de faire ça?
5: Oui, ben aux États-Unis, il y a un juge qui a conclu l'an dernier que oui, c'est une pratique qui est tout à fait légale. Il a comparé ça à un enfant qui apprend à lire en consultant des livres. Par contre, ce qu'on a vu dans la dernière semaine, c'est que l'histoire, elle a refait surface en raison d'un règlement judiciaire de 1,5 milliard de dollars américains contre Anthropic, parce que l'entreprise avait utilisé des livres piratés pour entraîner ces systèmes d'IA. Mmh. Donc là, c'est vraiment l'aspect piratage de la chose qui posait problème et pas le fait d'utiliser du matériel protégé par les droits d'auteur pour entraîner l'intelligence artificielle. Donc c'est une question tout en nuance. Je vais quand même noter en terminant, vous disiez, est-ce que tout ça est vrai? Donc l'ensemble de l'histoire, oui, est vrai, mais il y a plusieurs vidéos en ligne qui circulent qui disent qu'Anthropic visait particulièrement des livres rares, donc détruisait peut-être les dernières copies de certains livres qui existaient. Les documents qui ont été rendu public montrait qu'acheter des livres moins communs était prioritaire pour Anthropic, mais l'entreprise, elle se défend en disant, ça ne veut pas dire non plus que c'est des livres rares ou des livres antiquaires. Là, on veut juste des livres qui sont moins communs et on s'approvisionne auprès de détaillants commerciaux normaux. Donc encore là, peut-être une histoire tout en nuances, mais qui malgré tout n'a pas fini de faire jaser.
0: En tout cas, merci beaucoup pour vos nuances, Nicolas. Bonne journée.
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0: Bonjour Marjorie.
6: Bonjour Laurence.
0: Alors, l'action de Shopify retient l'attention à la Bourse de Toronto ce midi.
6: Oui, une hausse de plus de 16 % même 16,2% de l'action de Shopify ce midi. Shopify, c'est des plateformes pour le commerce en ligne, bien sûr, une entreprise d'Ottawa. Ses revenus au deuxième trimestre ont monté de 34 % et l'entreprise prévoit que sa croissance va rester très forte cet été aussi. C'est pour ça qu'on voit bondir l'action aujourd'hui. Shopify prévoit une croissance de plus de 30 % alors que les analystes s'attendaient à 26 %. Donc, Shopify profite encore de la croissance du commerce en ligne, mais dit aussi que ces nouveaux outils d'intelligence artificielle, ça aide les commerçants à mieux gérer leur entreprise et à mieux rejoindre les consommateurs. Alors, c'est l'action vraiment qui retient l'attention à la Bourse de Toronto ce midi.
0: Oui, et puis la forte hausse du titre de Shopify, ça permet ça au TSX d'atteindre un nouveau record, là.
6: Oui, le TSX qui a fermé à un nouveau record hier, qui pourrait encore une fois fracasser un record aujourd'hui, effectivement. Le TSX qui monte d'un peu plus d'un pour cent, parce que c'est vrai que c'est un poids lourd. Shopify sur l'indice, c'est la troisième plus grosse capitalisation boursière à Toronto après RBC et TD. Donc oui, c'est sûr qu'une hausse pareille sur le titre de Shopify, ça aide le TSX. Il y a la hausse du prix de l'or aussi qui aide le secteur orifère. On est à plus de 4 300 $ américains l'once. Du côté américain, le Dow Jones aussi a atteint un nouveau record aujourd'hui. Le Dow qui monte de 8 dixièmes %. L'indice principal à New York aussi avait atteint un record. Le S&P 500 avait atteint un record en séance, un peu plus tôt ce matin, mais là, la hausse est plus limitée que ce matin. Maintenant, hausse de quelques points à peine. Les marchands ont été encouragés beaucoup, Laurence, dans les derniers jours, dans les dernières séances, depuis la semaine dernière, par les résultats positifs des grandes entreprises, parce qu'on est en pleine ronde de dévoilement des résultats. Et aussi l'optimisme au sujet de l'Iran, même si je sais que vous continuez à en douter, Laurence.
0: Mais d'ailleurs, disons que je vais attendre de voir des choses concrètes. Voilà.
6: Oui, parce que, effectivement, l'entente sur le détroit d'Ormuz qu'on nous promet, ça demeure incertain. D'ailleurs, le prix du pétrole a beaucoup baissé depuis quelques séances, mais se stabilise aujourd'hui. Le Brent est à peu près à 79 $ américains le baril.
0: Bon, une journée beaucoup plus difficile pour Good Food qui demande la protection contre ses créanciers.
6: Oui, Good Food, bien sûr, c'est les boîtes de prêt à cuisiner. Good Food, entreprise de Montréal, qui a déposé la demande devant la Cour supérieure du Québec. Le tribunal ne lui a pas encore donné officiellement la protection contre ses créanciers. Si le tribunal accepte la demande, le but de Good Food, c'est de lancer un processus pour trouver un acheteur ou trouver un nouvel investisseur. Parce que Good Food manque de liquidité à court terme. Pour les clients qui se demandent, OK, qu'est-ce que ça veut dire? Ben, la compagnie dit qu'elle va continuer à livrer les boîtes. On peut encore commander des boîtes Good Food. Good Food qui a plus de 200 employés à Montréal, Calgary et Mississauga. Pour l'instant, on n'annonce pas de mise à pied. Au plus récent trimestre, les ventes avaient chuté de 30 %. C'est un autre exemple, Laurence, d'une entreprise qui avait connu une croissance spectaculaire durant la pandémie, mais qui n'a pas réussi à maintenir la demande quand les habitudes ont changé ensuite. Et c'est pas la première fois que Good Food doit être enfloué. En 2023, Investissement Québec lui avait prêté 10 millions de dollars après avoir déjà participé en 2020 à un financement de 46 millions de dollars. L'action s'est déjà échangée à plus de 12 dollars en bourse en 2020, mais ne vaut plus que 3 cents. D'ailleurs, les échanges sur le titre ont été suspendus aujourd'hui.
0: Oui, c'est ça la question. C'est est-ce que le modèle d'affaires fonctionne dans un contexte non pandémique, là, où les gens ne sont pas nécessairement à la maison, là?
6: C'est ça. C'est l'une de ces entreprises. On en a vu plusieurs comme ça qui sont devenues très, très populaires parce que soudainement, notre réalité avait changé. Oui. On pensait que c'était ça, la nouvelle normalité. Puis finalement, ben, les choses ont changé à nouveau. Hein?
0: Oui, absolument. Merci beaucoup, Marjorie. On se retrouve demain.
6: À demain.
0: Et nous, après le Radio-Journal, on va parler de la guerre tarifaire avec Washington. Est-ce que des quotas sur l'aluminium pourraient être imposés? On se retrouve dans un instant. À tout de suite.
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7: Ce midi, au Radio-Journal, deux jours après l'entente de principe des voyageurs de WestJet toujours coincés à l'étranger.
10: La détresse s'accentue.
7: À quelques semaines du début de la campagne électorale.
10: Et de plus en plus de personnes demandent de l'aide.
7: À quelques semaines du début de la campagne électorale au Québec, des organismes en santé mentale interpellent les partis politiques. Et en Colombie-Britannique, les sinistrés constatent les ravages des feux.
11: Ça a été...
7: Bonjour, ici Louis de Belleval. Bienvenue au Radio-Journal. Des dizaines de voyageurs de WestJet sont encore coincés à l'étranger en raison des contre-coups de la courte grève des agents de bord du transporteur aérien. Leur syndicat et leur employeur ont conclu une entente de principe lundi, mais c'est toujours un casse-tête pour des clients qui tentent de rentrer à la maison. Catherine Dib suit le dossier. Catherine, des voyageurs disent être laissés à eux-mêmes.
12: Ils attendent des heures au téléphone pour parler avec quelqu'un de WestJet et quand on répond enfin, les solutions envisagées prennent de grands détours avec plusieurs escales. Voici un passager pris au Mexique. Lui, il devait rentrer à Montréal, mais il s'est vu proposer un vol de deux escales qui passe par Vancouver.
11: Ça a été plusieurs tentatives là, de parler à quelqu'un chez WestJet ou avec Sunwing, là, qui est la partie à travers laquelle j'ai réservé. On a été en silence radio pendant super longtemps. J'ai réussi à travers l'application là, à loger un message là, sur le formulaire des plaintes.
7: Et puis Catherine, que fait WestJet pour répondre à la demande?
12: Alors, le transporteur avoue que les vols seront perturbés pour quelques jours. Avant, bon, il faudra attendre pour un retour à la normale. Mais ce qui est reproché à l'entreprise, c'est le manque de communication et de clarté. Selon le spécialiste en gestion de l'aviation, John Gradek, c'est notamment en raison de l'implantation d'un service à la clientèle automatisé.
13: La gestion de la réservation, des changements et puis la modification des réservations d'une façon qu'il n'y a aucune personne qui le fait, c'est automatisé par le système de réservation. La chose qui se passe aujourd'hui, c'est que le système est vraiment surchargé et puis c'est le volume.
12: L'entente de principe sera soumise au vote des agents de bord au cours des 28 prochains jours, selon le syndicat.
7: Merci, Catherine. Des experts et des intervenants en santé mentale font front commun à deux mois des élections provinciales au Québec. Ils demandent aux partis politiques d'en faire davantage face à la crise en santé mentale. Charles-Antoine Boulanger assistait à leur conférence de presse. Charles-Antoine, quelles sont les mesures réclamées?
14: On parle de cinq principales mesures, notamment prévenir l'itinérance de différentes façons, comme en stabilisant le financement pour le soutien au logement. On souhaite également travailler sur des alternatives à l'hospitalisation pour les problèmes de santé mentale. Renforcer la prévention du suicide également. Il y a des données qui démontrent que le taux d'hospitalisation pour les jeunes filles de 10 à 14 ans a triplé entre 2010 et 2023. Et autre mesure, on veut nommer un ministre entièrement responsable et imputable du dossier de la santé mentale au Québec. Au Québec, on a le ministre Lionel Carman et les ministres responsables des services sociaux, mais ce n'est pas assez selon Claire Gamache, elle est présidente de l'Association des médecins et psychiatres du Québec.
15: Les demandes augmentent partout. Puis il faut absolument réfléchir à faire ça d'une façon pérenne sans que ce soit en fonction des cycles électoraux. Fait qu'on voudrait qu'il y ait quelqu'un de désigné qui nous permettrait de poursuivre ce travail-là d'une élection à l'autre.
7: Et puis Charles-Antoine, vous avez pu parler avec une personne pour qui les ressources en santé mentale ont été très importantes.
14: Ouais, c'est le cas de Jean-Christophe, 36 ans. C'est un scénario typique. Lui, en 2024, il a vécu une séparation suivie d'une perte d'emploi et sa situation a dégringolé. Il est convaincu que les ressources offertes, notamment à la mission Old Brewery, lui ont évité la rue.
16: J'ai eu un service 5 étoiles ici. C'était, je pense que la devise qui tient la mission Old Brewery, briser le cycle de l'itinérance, la devise tient ici.
14: Et en terminant, on est toujours dans l'attente des réactions des différents partis politiques.
7: Merci, Charles-Antoine.
14: Au revoir.
7: Les brasiers continuent de brûler le couvert forestier d'ouest en est. En Colombie-Britannique, 120 feux actifs forcent l'évacuation de près de 8000 personnes et la situation n'est pas prête de s'améliorer. Je joins Julie Landry à Vancouver. Julie, plusieurs résidents ont vu leur maison et leurs souvenirs familiaux réduits en cendres.
4: Oui, nous savions depuis quelques jours que des maisons avaient été détruites, mais hier, nous en avons appris l'ampleur. Il y a deux feux ravageurs. Celui dans l'Okanagan, près de Vernon, a ravagé environ 230 maisons, surtout de la Première Nation Okanagan Indian Band. Le chef, lui, a survolé la zone hier en hélicoptère. Il dit que ça ressemble à une zone de guerre, qu'il a du mal à reconnaître sa communauté. Dans l'intérieur de la province, au moins 120 propriétés ont été détruites près de Clinton. Des membres du district régional ont pu se rendre sur place pour faire une évaluation rapide. Je dis au moins parce qu'ils n'ont pas pu aller partout, donc il pourrait y avoir encore plus de maisons détruites. En tout, 8 000 personnes sont évacuées, 7 000 sous alerte et ces incendies là, ne sont pas maîtrisés pour le moment.
17: Et puis Julie, le service de lutte contre les incendies de forêt craint l'éclosion de nouveaux feux dans les prochains jours.
4: Oui, à cause de la sécheresse qui perdure et ce qui est prévu, 35 degrés Celsius sans la moindre pluie et en plus des orages secs qui sont attendus jeudi, qui devraient se poursuivre vendredi et samedi. Le porte-parole de BC Wildfire, Cliff Chapman, a dit ce sont des conditions explosives et extrêmement dangereuses et c'est la raison pour laquelle les autorités ont élargi un ordre d'évacuation dans le nord de l'Okanagan, là, même s'il n'y a pas de menace imminente là.
17: Julie Landry à Vancouver, merci beaucoup.
4: Avec plaisir.
17: Au tennis, il ne reste plus que 3 Canadiens et Canadiennes en lice à l'Omnium Banque Nationale après plusieurs éliminations dès les premiers tours. Chez les hommes, à Montréal, des blessures ont contraint Denis Chapovalov et Gabriel Diallo à abandonner le tournoi hier. Jean-François Poirier est au Parc Jarry. Jean-François, Gabriel Diallo était visiblement déçu de voir son parcours prendre fin comme ça.
18: Ouais, Diallo qui rit, Diallo qui pleure, tout un contraste avec l'explosion de joie de la veille sur le court central. Lorsqu'on a vu le jeune Québécois se résigner à jeter l'éponge parce qu'il était blessé, il menait 3-2 dans la deuxième manche après avoir perdu la première 4-6. Il a ressenti une douleur à la jambe qui compromet évidemment sa participation au tournoi double avec Félix Auger-Aliassime. Si jamais il n'est pas en mesure de prendre part à ce double, eh bien, Félix Auger-Aliassime ne pourra pas avoir de remplaçant. Donc, il sera écarté du tournoi de double. On écoute Gabriel Diallo.
19: D'arrêter le tournoi comme ça, c'est... J'aurais jamais imaginé. Surtout ici. C'est difficile.
17: Et puis par ailleurs, les Québécois Félix Auger-Aliassime et Leila Annie Fernandez feront leur entrée en scène ce soir.
18: Oui, Félix affronte un Français qu'il a déjà battu dans

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3: La circulation se fera en alternance sur la route 132 de part et d'autre de l'avenue Ulrich-Tessier du lundi au vendredi de 6h30 à 18h30. Les travaux devraient durer environ 4 semaines. 36 cyclistes participent cette semaine au Vélotour Vélo plein air. Ils vont parcourir 700 km en 5 jours en passant par Amqui, Pointe-à-la-Croix, Carleton-sur-Mer, le Parc national de la Gaspésie et Matane avant de retourner à Rimouski. Le président d'honneur de l'événement, Geoffrey Deschênes, souligne que malgré les conditions météorologiques difficiles hier, la volonté de pédaler reste la même.
4: On se dit qu'il faut faire les kilomètres, il faut les réaliser. Ceux qui sont en cancer, ceux qui ont la maladie, je pense qu'ils ne peuvent pas attendre. Fait qu'on a un petit peu la même version. Il faut les réaliser et on va les faire en équipe.
3: La cycliste Laura Tremblay-Sirois participe à son 3e Vélotour. Pour elle, l'événement représente un moyen de faire une différence.
5: Il y a une belle analogie là, de vraiment travailler ensemble pour passer au travers de ces kilomètres-là. Puis chaque fois que c'est difficile, en fait, on se rappelle pourquoi qu'on le fait. Puis c'est des conditions comme aujourd'hui, ça nous permet vraiment de se rappeler. C'est pour des gens qui voudraient tellement être là, dans le fond, qui voudraient probablement faire ces kilomètres-là avec nous, mais qui ne peuvent pas. Fait que ça nous donne toujours une bonne raison de pousser encore malgré tout. Là.
3: Les participants ont amassé plus de 56 000 $ pour l'Association du cancer de l'Est du Québec. Et à la météo, bien, on a du soleil partout aujourd'hui en Gaspésie et aux îles de la Madeleine, des maximums prévus variant de 23 à 31 degrés. Voilà, c'était vos informations. 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
7: Rebonjour. Comment se protéger des missiles balistiques quand on n'a pas assez d'intercepteurs? C'est la question que les Ukrainiens se posent aujourd'hui, hein? Parce que la nuit dernière, la Russie a lancé 28 missiles. Aucun n'a pu être intercepté par l'Ukraine. Il y a eu au moins d'ailleurs 17 morts en quelques heures. Et le grand défi pour Volodymyr Zelensky, c'est qu'il a besoin d'intercepteurs de haut niveau, les fameux patriotes américains. Mais là, Donald Trump les utilise dans son conflit avec l'Iran. Et on comprend qu'il y a une hésitation du côté américain à en envoyer en Ukraine. Bref, on va parler de tout ça avec Éric Sauvé, un ex-officier des Forces armées canadiennes, vers midi 20. Et pour tout de suite, on revient sur les négociations en cours à Washington sur la CIUM, les droits de douane imposés par l'administration Trump, le ministre Dominique Leblanc qui est à Washington encore cette semaine. Parmi les secteurs qui sont au cœur des négociations, vous le savez, on retrouve ceux de l'acier, l'aluminium. Et là, on apprend dans le Globe ce matin que des quotas pourrait faire l'objet de discussions. Alors, pour y voir plus clair, je joins Jean Simard, président de l'Association de l'aluminium du Canada. Bonjour, Monsieur Simard.
8: Bonjour.
7: Alors, sur la question de l'imposition de quotas, est-ce que vous pensez que c'est une piste de négociation sérieuse à l'heure actuelle?
8: À ma connaissance, on n'est pas là présentement. Et je pense qu'il faut faire très attention. Ce qui peut émaner de Washington tient beaucoup plus de la rumeur présentement que de la réalité. Et je m'explique, c'est, on le reconnaît, les tactiques américaines depuis le début. Lorsqu'il y a des discussions, c'est de projeter des postures, des positions à travers les médias pour forcer le Canada à faire des concessions. Alors, entre ce qui est rapporté puis ce qui se discute, la marge peut parfois être très grande.
7: Oui, mais bon, admettons que cette question des quotas soit sur la table, parce qu'elle était quand même l'automne dernier, qu'est-ce que ça changerait concrètement pour l'industrie de l'aluminium?
8: Bien, premièrement, c'est encore une fois, là, il faut regarder la situation dans son ensemble. Les Américains, quoi qu'ils prétendent, ils en sont fort conscients par ailleurs, ont besoin de l'aluminium canadien. Ils ont besoin d'aluminium et surtout d'aluminium canadien. Alors, de mettre un quota, ça veut dire qu'on met une limite, un seuil au volume qui peut être importé par les États-Unis en provenance du Canada, au-delà duquel on appliquerait un tarif qui demeure à être déterminé. Alors, ça veut dire que on prétend offrir une concession au Canada pour un certain volume d'aluminium, au-delà duquel on ramène le Canada au même niveau que les autres pays.
7: Oui.
8: Si on met des chiffres,

0: par exemple, c'est plus facile des fois de comprendre. On est dans un environnement tarifaire pour l'aluminium de 50 %. Donc, tout l'aluminium qui entre aux États-Unis, sans exception au moment où on se parle, est sous un tarif de 50 %. Si, par exemple, les Américains décidaient de mettre un, ce qu'on appelle en anglais un « tariff rate quotas », donc c'est un quota au-delà duquel il y a un tarif, il peut y avoir différentes possibilités. La première, c'est que ce soit un tarif inférieur pour un certain volume et le retour au tarif mondial pour les volumes excédentaires. Alors, on pourrait penser, par exemple, d'avoir un tarif de 25 % pour ce qui est à l'intérieur du quota, et ce qui dépasse le quota, on repart à 50 % comme cas de figure, par exemple.
1: Et jusqu'à quel point est-ce que ça serait dommageable pour l'industrie, ce scénario-là, en sachant que, comme vous l'avez dit, les Américains ont quand même encore besoin de l'aluminium québécois et canadien, là?
0: Ben, c'est que un quota, ça limite en fait le volume d'exportation qu'on peut faire en capturant la pleine valeur du marché. Ça veut dire que on demeure sur une base qui est non compétitive avec l'aluminium qui est produit aux États-Unis, qui lui bénéficierait de l'exemption, continuerait de bénéficier d'une pleine exemption tarifaire. Et on ne sait pas, et on comprendra que c'est très difficile de se fier maintenant aux Américains, on ne sait pas si ça va changer dans le temps, à la hausse ou à la baisse. Ou est-ce qu'il y en a d'autres pays qui vont bénéficier d'un quota équivalent? La revendication canadienne pour le secteur de l'aluminium, c'est qu'on doit avoir, et de loin, le meilleur traitement comme source d'importation d'aluminium vers les États-Unis versus les autres pays du monde.
1: La première ministre du Québec, Christine Fréchette, a dit il y a quelques semaines que pour elle, ce n'était pas tout à fait clair là, quelle était la stratégie d'Ottawa face à Washington. Pour vous, est-ce que c'est clair?
0: Écoutez, je pense qu'on n'est plus dans un monde de clarté. On est dans un monde de, c'est des jeux d'ombre, des écrans de fumée, des volte-face. Et je pense que c'est compréhensible, puis même acceptable, que on n'ait pas plus de clarté du côté canadien de la frontière qu'il y en a du côté américain. Et donc, le Canada doit se conserver une marge de manœuvre, une agilité pour pouvoir adapter sa position au fur et à mesure des aléas politiques qui surviennent des États-Unis, des décisions américaines. On a des annonces tarifaires à pratiquement deux semaines.
1: Oui.
0: Il faut donc être très souple, très agile pour s'ajuster. Puis, il n'y a toujours pas de négociation. On se dit très clairement, là, même à l'automne, il y a eu des discussions, mais il n'y a pas eu des négociations. Alors, on est encore dans un monde, dans un univers où, jusqu'au moment où le premier intéressé à la Maison-Blanche va décréter à ses troupes, à son entourage, qu'il faut régler de façon définitive, on est toujours dans une zone d'ombre.
1: Mais vous, quand vous parlez, par exemple, au ministre Dominique Leblanc ou à son bureau, est-ce que vous savez où est-ce que le Canada s'en va?
0: Je dirais que le ministre sait où nous, on veut que le Canada aille au niveau de l'aluminium puis des autres secteurs. Siège au comité aviseur là, du gouvernement du Canada à cet effet-là. Donc, on se dit les vraies choses. Mais le gouvernement du Canada est toujours en attente de la part du gouvernement américain pour avoir des signaux très clairs à savoir où eux veulent aller. Et la position canadienne, c'est une position pour avoir une négociation sur un ensemble de dossiers et non pas à la pièce. La pire chose à faire avec les Américains, là, c'est de faire du pièce sur pièce parce qu'on n'arrive jamais à la fin de la liste.
1: Oui.
0: Ils en demandent toujours. Alors, la position canadienne, elle est claire dans la mesure où elle peut l'être. Elle ne peut pas être plus claire présentement, parce qu'on n'a pas de clarté dans la situation.
1: Mais en même temps, puis en terminant, est-ce que vous pensez qu'Ottawa a fait trop de concessions face à l'administration Trump jusqu'à maintenant, là, dans les derniers mois? Puis la dernière en lice, bon, c'est l'abandon de la taxe Netflix. Est-ce qu'on en donne trop aux Américains?
0: C'est une question difficile. Je pense qu'on on est en train de nourrir un monstre. C'est toujours une question, moi je me questionne très souvent, à savoir est-ce que c'était le moment de faire ça?
1: Oui.
0: Est-ce que c'était la bonne chose à faire? Est-ce que c'était nécessaire? Puis je vous dirais, ma conclusion, c'est que même si on fait des concessions, on n'est jamais plus avancé une fois qu'on les a faites. Mm-hmm. Et ça, ça en dit beaucoup sur la situation actuelle. Alors, je pense qu'il faut, on a un devoir de réserve. Je pense qu'il faut se garder le plus de munitions possible. C'est pour ça que les éléments fondamentaux sur lesquels les Américains veulent qu'on bouge, on bouge pas. Que ce soit l'alcool sur les tablettes, le dossier du lait, d'autres dossiers comme ça, il n'y a pas de mouvement de la part du Canada parce que c'est ça qui soulève l'ire des Américains. Et tant et aussi longtemps qu'on garde ces cartes-là dans notre jeu, comme l'aluminium, par exemple, contrairement à ce qu'on peut penser, les Américains le veulent, notre aluminium. Ils cherchent des façons de nous faire mettre ça sur la table. Alors, ça, c'est des cartes qu'il faut garder dans notre jeu le plus longtemps possible.
1: Jean Simard, président de l'Association de l'aluminium du Canada, merci beaucoup d'avoir été avec nous aujourd'hui.
0: Je vous en prie.
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1: On se rend en Ukraine maintenant, la capitale Kiev et ses environs qui ont été frappés lourdement la nuit dernière par des bombardements russes. Hein. Le bilan est de 17 morts et une quarantaine de blessés. On est malheureusement habitué à ce genre de nouvelles, mais ce qui retient notre attention cette fois-ci, c'est le fait que l'Ukraine n'a intercepté aucun des 28 missiles russes envoyés et que l'armée ukrainienne n'a plus d'intercepteurs, de missiles antibalistiques dans son arsenal. Le président du pays, Volodymyr Zelensky, a de nouveau demandé à ses alliés de lui fournir ces équipements importants pour sauver des vies. Alors, avec moi pour en parler, Éric Sauvé, ex-officier des Forces armées canadiennes. Bonjour, Monsieur Sauvé.
3: Oui, bonjour à vous.
1: Est-ce que Volodymyr Zelensky a raison de dire que ces missiles intercepteurs sont essentiels pour sauver des vies en Ukraine?
3: Il a certainement raison de s'inquiéter parce que l'hiver s'en vient, ça paraît peut-être pas, on est au début août, mais l'hiver,
1: Monsieur Sauvé, est-ce que vous êtes là?
3: Oui. Oui, je suis là, oui.
1: Oui, écoutez, ça a coupé, mais on vous écoute.
3: Désolé. Écoutez, je disais qu'il y a certainement raison de s'inquiéter parce que l'hiver s'en vient quand même assez rapidement. Les Russes ont tendance à frapper les cibles énergétiques, donc les centrales électriques qui permettent le chauffage pour les Ukrainiens. Alors, il va avoir besoin d'intercepteurs. Il est allé à Washington, il a demandé 300 missiles Patriot, demandé de pouvoir construire les missiles Patriot sur le sol ukrainien. Donc, ça va prendre la technologie américaine, les licences américaines et le savoir-faire. Alors, il cherche vraiment à passer à travers l'hiver qui va être difficile pour les Ukrainiens encore une fois.
1: Oui. Comment ces missiles intercepteurs fonctionnent exactement? Là? Pourquoi est-ce qu'ils sont si importants dans la défense?
3: Dans le fond, la défense antiaérienne fonctionne avec des radars et des intercepteurs. Les radars vont cibler l'endroit et les intercepteurs vont frapper. Les missiles Patriot, c'est des missiles qui coûtent quand même très, très cher. On parle de 4 millions pièces. Et
1: Je pense qu'on a quand même quelques problèmes avec la connexion avec M. Sauvé. Je ne sais pas si on peut peut-être essayer de le rappeler sur une ligne fixe. M. Sauvé, donc, il nous parle de ce qui se passe en Ukraine, la capitale Kiev et ses environs qui ont été frappés. Je ne sais pas si on veut réessayer la connexion. On tente de le rejoindre en ce moment. En fait, on sait qu'évidemment, la nuit dernière, comme je vous le disais, là, il y a eu un bilan assez lourd, 17 morts, une quarantaine de blessés, l'Ukraine qui n'a intercepté aucun des 28 missiles russes envoyés, l'armée ukrainienne qui n'a plus d'intercepteurs dans son arsenal. On sait que ça, c'est très important. Ils aimeraient savoir des intercepteurs des États-Unis. Je pense qu'on a rétabli la connexion avec M. Sauvé. Donc, vous disiez que, en fait, eux, ils veulent vraiment des missiles Patriot, c'est ça?
3: Oui, ils veulent des missiles Patriot parce que c'est ce qui se fait de mieux sur le marché. Et puis, comme je le mentionnais, je ne sais pas couper, mais ça prend des radars pour déterminer les cibles des missiles Patriot pour intercepter. 300 pour l'hiver, ça va être quand même très peu parce que les Russes ont augmenté les frappes. Le mois de juillet a été le plus meurtrier pour les civils ukrainiens. Les Russes ont tendance à frapper à longue distance, pas nécessairement sur le champ de bataille, mais frapper Kiev ou les grosses villes ukrainiennes. Donc, ça va prendre vraiment des missiles pour aider l'Ukraine à passer à travers l'hiver qui s'en vient.
1: Oui. Et on sait qu'on veut en acheter donc des États-Unis. Pourquoi est-ce que M. Trump est réticent à en donner à Volodymyr Zelensky?
3: Il est réticent parce que l'Iran... On sait qu'il y en a environ 1000 qui ont été utilisés dans les derniers... Et puis, il en reste peut-être seulement 1000 pour les prochains mois à venir pour l'Iran. Donc, évidemment, ils ne veulent pas passer à travers tout leur arsenal pour aider l'Ukraine.
1: Oui. Et ça coûte cher à produire, à se procurer ces missiles-là?
3: Ça coûte cher à produire, mais le problème aussi, c'est que la production ne peut pas être augmentée de façon exponentielle. Hein. Ça va prendre des mois avant qu'on puisse augmenter la production ou qu'on puisse aussi en fabriquer en Europe.
1: Monsieur Sauvé, malheureusement, la connexion est trop mauvaise. On va devoir arrêter l'entrevue là, mais en tout cas, on vous remercie d'avoir été là.
3: Merci à vous.
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1: Oui, la connexion qui était difficile parce que M. Sauvé était aux îles de la Madeleine. Alors, on va revenir sur notre sujet du début de l'heure, donc toute la question de la guerre tarifaire à Washington. On a parlé avec Jean Simard de l'Association de l'aluminium du Canada. Bon, les négociations commerciales qui se poursuivent avec les États-Unis, M. Leblanc qui est à Washington. Et là, il y a cette possibilité de quota là, qui refait surface. Michael, j'en parle avec vous. Est-ce que ça serait une bonne option finalement pour le Canada, vous pensez?
4: En fait, quelles sont les bonnes options pour le Canada devant cette saga qui ne sache jamais hein, des tarifs avec le président Trump? C'est difficile, en fait, de savoir c'est quoi la bonne option, c'est quoi la bonne stratégie à avoir, parce qu'on a l'impression que de toute façon, à tous les deux semaines ou à tous les deux mois, il y a quelque chose qui change, il y a une nouvelle idée, un nouveau tarif. Donc, c'est très difficile, je trouve, depuis le début, depuis de la nouvelle présidence de Donald Trump, de savoir comment tirer son épingle du jeu, quelle position le Canada doit avoir, et surtout de prédire si telle décision ou telle position sera finalement bénéfique ou négative. On dirait qu'on tourne un peu en rond et dans l'inconnu depuis le début.
1: Oui, Jonathan.
5: Oui, c'est... Je regarde cet autre ballon d'essai, ou du moins idée qui est sur la table présentement, parce que justement, en parlant, on ne sait jamais si ce qui est sur la table vraiment est quelque chose qui va durer dans le temps. C'est-à-dire, est-ce que c'est l'idée du jour? Est-ce que c'est l'humeur du président en ce moment qui là est sur les... Bon, là, on serait sur les quotas. Mais quand on regarde les plus fondamentaux, les Américains ont jusqu'à un certain point, peut-être qu'ils ont à regarder leur économie, leur inflation et tout ça à court terme, surtout qu'on a des élections de mi-mandat et l'économie va rattraper le président américain. Alors peut-être qu'à court terme, il se dit, avec des quotas où il n'y aurait pas de tarifs sur l'aluminium canadien, il y a peut-être quelque chose à faire qui va peut-être alléger, qui va baisser une pression. Donc, moi, ce que j'essaie de regarder lorsqu'il y a quelque chose sur la table, c'est est-ce que ça sert les Américains? Pas est-ce que ça nous sert, nous, mais est-ce que ça sert les Américains? Ben, quelque part, je trouve qu'il y a là quelque chose qui est crédible parce que les Américains gagneraient aussi. Pendant ce temps-là, c'est sûr qu'à court terme, ce que ça ferait, c'est que ça allégerait, ça aiderait l'industrie de pouvoir regarder d'autres marchés, de se tourner, de voir quelque chose, de se réorienter et tout ça. Donc, essayons de tirer notre épingle du jeu de quelque chose qui pourrait être temporaire, juste pour faire plaisir à un président américain qui, présentement, est pris...
1: Doit avoir des gains,
5: là. Exactement, doit avoir des gains, doit avoir une certaine détente sur une économie qui est de plus en plus, là, pour ce qui est des consommateurs, là, tu sais, qu'il y a une pression. Donc, je pense qu'il y a quelque chose là, mais encore là, c'est pas parce que, en toute logique, on essaie de trouver des points que c'est ce qui va arriver, parce que, comme le disait l'intervenant, on est beaucoup dans un monde où c'est les logiques du passé économique et tout ça ne tiennent pas vraiment la route avec un président américain qui a des sauts d'humeur et qui décide là d'envoyer des tarifs comme n'importe quelle autre solution selon l'humeur du matin qu'il a.
1: Oui, et puis en même temps, ce qui est intéressant aussi avec les quotas, c'est qu'évidemment, ce n'est pas idéal, Michael, mais c'est pas non plus trop néfaste là, pour l'industrie de l'aluminium du Canada, par exemple.
4: Non, et si ça peut permettre effectivement une forme, là, je dis bien une forme de prévisibilité, ce qui est toujours, on aime ça en économie, mais peut-être qu'effectivement ça peut au moins aider à savoir bon, comment gérer ça et comment effectivement se tourner peut-être vers ton marché ou comment au moins gérer la production écoulée. Mais en même temps, bon, c'est ça, on reste toujours c'est ça, dans une forme de chaos là, avec le président Trump, on ne sait jamais quand le vent va changer. Mais bon, si effectivement ici au moins il y a peut-être un côté qui peut permettre un peu plus de prévisibilité que lorsque c'est les tarifs qui sont mis de l'avant, là,
1: oui.
4: Pour, du moins pour cette industrie.
1: Oui. Politiquement, Jonathan, jusqu'à quel point est-ce que M. Carney doit être capable d'arriver avec des résultats d'ici au 19 août? Est-ce que les Canadiens ont cette attente-là ou sont rendus tellement fatigués d'entendre parler de cette question-là qu'ils sont un peu... qui vont dire, ben, peu importe, quoi?
5: Je pense que les Canadiens voient en Mark Carney quelqu'un qui essaie le plus possible d'avoir des ententes avec les Américains et encore plus de développer d'autres marchés à l'extérieur. Et en ce sens-là, je pense qu'il y a encore, je dirais, une certaine patience chez l'électorat ou chez le citoyen canadien par rapport aux gains que Mark Carney peut mettre sur la table. Parce que tout le monde, on convient que même si aujourd'hui, il nous arrivait avec un gain ou avec quelque chose, ça voudrait même pas dire que dans deux semaines, dans deux mois, le président américain ne reviendrait pas sur ces choses-là. Donc, à quelque part, que veut dire un gain lorsqu'on va vouloir dire qu'on en a un du côté canadien? Même là-dessus, je pense qu'on va le regarder avec toute la fragilité que ça peut vouloir dire la parole du président américain actuel.
1: Bon, je voulais vous amener sur un autre sujet parce que, bon, on est à quelques semaines du déclenchement de la campagne électorale au Québec. On voulait vous entendre aussi sur la place que va occuper tout l'enjeu de l'immigration dans les plateformes électorales. Bon, on a vu avec l'histoire du PEC, là, le programme de l'expérience québécoise qui a été réinstauré par Christine Fréchette après avoir été annulé par le gouvernement Legault. On a eu beaucoup d'histoires dans les médias de vie bousculées par les règles d'immigration. Et la dernière en liste, bon, elle qui est liée à Ottawa et non à Québec, c'est cet homme qui s'est vu interdire de travailler pendant 4 mois après avoir dû rentrer en France pour enterrer sa fille. Jusqu'à quel point est-ce que vous vous attendez que cet enjeu soit dominant, Michael, dans les prochaines semaines?
4: En fait, je pense qu'il va malheureusement prendre beaucoup de place, et malheureusement parce que c'est un sujet qui a tendance à facilement déraper, à facilement, du moins que ce soit dans la population, justement, peut-être mener à des commentaires qui parfois bon, sont tristes ou qu'on ne devrait pas attendre. La glace est immense quand on parle de l'immigration, et de plus en plus clivant. Hein, on a l'impression qu'on est pour ou contre, et comme s'il n'y avait pas de nuance entre les deux. Puis c'est vrai que des fois, c'est difficile aussi de mettre des nuances dans les clips de 30 secondes. Là, sur TikTok ou encore dans un scrum, dans un point de presse, mais reste que ce sujet-là est clivant et puis on le voit hein, avec les appuis là, envers, que ce soit le Parti québécois ou la Coalition Avenir Québec, certains vont trouver que leurs positions sont assez fermes pour eux. Il y en a d'autres qui trouvent qu'ils vont trop loin dans leur position. Donc on le voit, c'est un sujet très clivant, mais je pense qu'il va être là quand même, malgré ce terrain glissant.
1: Mais est-ce que c'est pas important, justement, Jonathan, d'en débattre? Parce que il y a un débat de société par rapport à ça. Est-ce qu'on doit faire avec cette question-là?
5: Oui, il y a des enjeux majeurs lorsqu'on parle d'immigration, parce que l'immigration touche tout, hein. Ça touche autant notre économie, donc le besoin de main-d'œuvre qu'on peut avoir, mais ça touche évidemment aussi les capacités culturelles, des capacités sociales. On parle du logement, ces choses-là. Et donc, ça touche à tout, là. Donc, cette idée de se dire, l'immigration, à un certain point, il faut en discuter pour avoir une vision claire qui vient justement faire le pont entre des besoins économiques puis une réalité sociale et culturelle que le Québec a. Mais là, on en parle de façon très froide, mais les premières personnes, et c'est pour ça que je suis un peu d'accord, là, dans le sens que c'est pas comme ça qu'on va en parler. Il va y avoir une surenchère de qui met le plancher le plus bas entre la Coalition Avenir Québec et le Parti québécois pour démontrer qu'on est réellement en contrôle de ce qui va rentrer ici parce que faut justement nos capacités et tout ça. Puis de l'autre côté, on va avoir peut-être, évidemment, le Parti libéral.
1: Donc vous attendez pas un débat sain, vous?
5: Non, je pense, il est jamais sain parce que ce qui est vraiment difficile en politique, c'est même lorsqu'on essaie d'avoir un débat sain sur de bonnes bases, les premiers alliés qui sortent, c'est pas les meilleurs alliés qu'on peut avoir. Des fois, on se dit, ah, que j'aimerais... T'sais, en politique, des fois, on se retrouve à avoir des alliés de circonstances qu'on aimerait donc pas avoir à côté de nous. Et souvent, quand on parle d'immigration, d'un côté comme de l'autre, on va avoir les premiers qui ont beaucoup d'autres intérêts que ceux qui sont d'une bonne gestion d'un programme ou de comment on voit une politique publique. On n'est pas dans la construction d'une politique publique.
1: On n'est pas dans la débat. Nuance ou la complexité.
5: On est dans l'émotion, beaucoup, beaucoup, beaucoup, ouais, dans les préjugés, dans les... Et c'est ce qui... Surtout en campagne électorale, on glisse souvent vers ça. Et à la fin, ce sont des humains. Et c'est ça qui est le plus... On va parler d'économie, de ci, de ça, mais ça reste que c'est des personnes qui sont à la fin,
1: oui,
5: quand
1: qui ont
5: on parle d'immigration. Ben oui.
1: Oui. Le Parti libéral a annoncé hier la candidature de Michel Leblanc, ancien président de la Chambre de commerce du Montréal métropolitain. Bon, son ancienne organisation et le milieu des affaires en général assez favorable à une augmentation de l'immigration. Michael, est-ce que vous diriez que le Parti de Charles Milliard se positionne clairement sur cet enjeu de l'immigration?
4: Je pense qu'on verra dans les prochaines semaines. Par contre, c'est sûr que lui, il y a une place à prendre peut-être, comme je disais tout à l'heure, puis Jonathan le dit aussi, le Parti québécois et la Coalition Avenir Québec vont sûrement effectivement arriver avec des chiffres du seuil. Alors que mon Parti libéral peut peut-être montrer une position qui est plus dans, on va dire, l'ouverture, on sera du moins une plus grande place. Ils vont sûrement plus parler de mieux intégrer. Bon, même si le Parti québécois et la CAQ aussi ont ce discours-là. Mais oui, il y a quand même une place là à prendre, je pense, et surtout, vous le dites, le milieu économique en a besoin et je pense que tous les médias ont déjà raconté des histoires d'entrepreneurs qui sont sur le bord de fermer s'ils perdent leurs employés qui sont issus de l'immigration. C'est présent partout au Québec, autant à Montréal que dans les régions. Et même, je pense, parfois plus fragile encore dans les régions. Donc, ce débat-là va prendre leur place, mais effectivement, il y a toujours ce terrain glissant d'arriver. On voit que ça monte vite en épingle, par exemple. On a entendu des politiciens dire que la crise du logement était due à l'immigration, alors que peut-être l'immigration participe à la pression, mais les causes de la crise du logement sont beaucoup plus grandes que l'immigration. Et c'est là qu'il y a toujours le danger de raccourcis. Puis effectivement, si on réduit l'immigration à juste on a besoin d'employés, mais encore une fois, je pense qu'on oublie les histoires humaines. On oublie aussi tout l'aspect de l'intégration, la francisation, etc. Donc, c'est pour ça que c'est un sujet qui est difficile, parce qu'on le résume facilement à certains éléments, alors que c'est un sujet très complexe et très vaste.
1: Jonathan, sur le PLQ?
5: À partir du moment où il y aura une position différente, on le sait. Parce qu'on a un besoin économique. Là. On le voit entre aujourd'hui et 2030, c'est des masses de personnes qui vont prendre leur retraite et donc le besoin de main-d'œuvre. Le besoin de main-d'œuvre, il est réel. Il va falloir vraiment s'y attaquer. Donc, il y aura une position beaucoup plus d'ouverture du côté du Parti libéral du Québec, justement pour ces raisons-là qu'on arrive justement à un moment où on a besoin d'êtres humains. Le monde dit on cherche des employés. Non, on cherche des êtres humains présentement pour occuper des postes. Là. C'est qu'il manque d'humains au Québec pour occuper tous les postes qui vont être disponibles. Et donc, on va vouloir amener ça, on va vouloir se camper là. Mais comme c'est ce qui va créer une distinction entre le Parti libéral et ce qu'on pourrait appeler les bleus, c'est-à-dire la CAQ et le PQ, voire même
1: et
5: les conservateurs.
1: Oui.
5: Exactement. Donc, ça va faire partie d'un élément qui va revenir et qui va être central, et comment le Parti libéral va pouvoir l'apporter, se distinguer des Bleus, mais conserver une partie de ce nationalisme-là encore québécois qu'on veut voir, et peut-être que c'est par le biais d'un nationalisme économique, peut-être que c'est par autre chose qu'on va vouloir l'apporter, mais c'est clair qu'il va faire partie de la campagne électorale, parce que justement, il divise les partis politiques et il fait partie de ce que des gens pourraient avoir en tête pour choisir une formation plutôt qu'une autre. Il y a plein d'autres choses, on le sait, gauche-droite, souveraineté, fédéralisme, mais cette posture par rapport à l'immigration est aussi quelque chose qui est, soit dit en passant, plus on est loin de Montréal, plus ça fait partie de quelque chose qui semble sensible comme enjeu, aussi bête, ça peut savoir l'air.
1: Mais c'est souvent la réalité. C'est souvent le cas. Pour le Parti québécois, Michael, parce que bon, c'est un parti qui mise beaucoup aussi sur les régions. En même temps, on entend beaucoup d'entreprises aussi en région dire on a besoin de main-d'œuvre. Jusqu'à quel point est-ce que ça peut être un enjeu compliqué pour eux, là?
4: Ça peut effectivement être compliqué parce qu'il y a quelque chose d'un peu particulier avec l'immigration, c'est que si on va en région, on le voit tout de suite, il y a plusieurs entreprises qui ne fonctionneraient pas sans l'immigration. Il y en a même qui, tu sais, ils participent au programme là, justement pour faire venir des personnes, pour faire en sorte que leur entreprise puisse rouler. Moi, j'ai été journaliste sur la Côte-Nord longtemps et je me souviens déjà, il y a une quinzaine d'années, des restaurants, des fast-foods le faisaient venir, des employés qui venaient de l'extérieur pour que leur restaurant puisse fonctionner. Donc, il y a cette réalité-là qui est très présente en région, mais effectivement, en même temps, les enjeux d'immigration qu'on peut vivre en Gaspésie ou qu'on peut vivre au Bas-Saint-Laurent ne sont pas les mêmes qu'à Montréal. Donc, c'est difficile à ce moment-là pour un parti d'avoir une position qui est mur à mur, ou qui peut être la même en centre urbain que la même en région, même si les enjeux sont là partout, mais c'est peut-être pas les mêmes ou c'est peut-être pas la même approche. Donc, c'est peut-être là le défi pour le Parti québécois de à la fois soutenir ce besoin-là en région qui est très présent et très criant, mais en même temps, c'est pas les mêmes enjeux qu'à Montréal. Donc, il va falloir qu'il fasse attention. La francisation ne se vit pas de la même manière en Gaspésie que sur l'île de Montréal. Donc, il va falloir des nuances du côté du Parti québécois. Et jusqu'à maintenant, je pense que ça a peut-être manqué dans les discours.
1: Jonathan, sur le Parti québécois, oui.
6: C'est tout le débat sur la capacité.
5: On dit souvent, ah, mais il faut regarder la capacité d'accueil. Comme si la capacité d'accueil, c'est un verre d'eau dans lequel on met du sel, puis ah, c'est saturé à un moment donné. Non, non, mais comme gouvernement, on contrôle la quantité d'eau, dans le sens où est-ce que la capacité d'accueil, c'est aussi l'effort qu'on veut mettre pour justement en recevoir plus et être capable de les accueillir plus. Donc, la capacité d'accueil vient aussi de ressources qu'on est prêt à mettre. Et là, peut-être que la capacité d'accueil, c'est dire, ben, après tel montant d'argent pour accueillir et bien intégrer les gens, je ne veux plus en mettre, donc ma capacité d'accueil arrête ici. Mais c'est un choix gouvernemental. C'est pas comme si à 50 000, on n'est plus capable d'en recevoir. Non, non, à 50 000, il faut plus de ressources pour les recevoir. Et là, et ça, c'est est-ce qu'un parti politique dit, moi, je veux en recevoir plus et je suis prêt à mettre plus de ressources parce que c'est important pour l'avenir économique, voire même social et culturel du Québec? Ben, c'est là que des fois, on se limite à dire, comme si on était saturé au-dessus de 50 000. Comme si au-dessus de 50 000, là, nécessairement, l'immigration qui rentre...
1: C'est une question d'équilibre.
5: Ben, s'en va vers n'adhère pas à la société d'accueil, ici et ça. Ben, voyons donc, c'est plus complexe que ça. Mais ces nuances-là, c'est pas en campagne électorale qu'on les voit. C'est pas en campagne électorale qu'on les entend. Malheureusement...
1: Mais ça sert à quoi, dans ce cas-là, de faire des débats?
5: Ben, c'est les débats, c'est pour, justement, démontrer qu'on est différent de l'autre, qu'on a une posture différente de l'autre, et de démontrer ça. Et bien souvent, comment s'organisent les politiques publiques, c'est rarement dans les débats qu'on commence à être des grands spécialistes de politique publique. On a une posture politique, et c'est ce qu'on va démontrer pour, justement, aller chercher une partie de l'électorat qui est sensible à un discours plutôt qu'à un autre. Donc, oui, il y a quelque chose de, oui, quand même, un peu superficiel dans une campagne électorale, quand même.
1: Michael, je vous laisse le mot de la fin.
4: Non, mais c'est vrai qu'il y a peut-être, je pense, je suis sûrement pas le seul collègue à y penser, mais à comment redéfinir les débats et comment faire en sorte que les débats redeviennent avec plus de contenu qu'un simple match de « je lance une ligne qui va accrocher l'autre ». Donc, effectivement, il y a peut-être une manière de repenser les débats. Ça sera peut-être pas dans cette campagne-ci, mais on peut peut-être y réfléchir en tant que journaliste.
1: C'est bon. Merci beaucoup à vous deux, Michael, Jonathan, d'avoir été là aujourd'hui. Bonne journée, à demain.
5: Merci. Bonne journée, à demain.

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1: Dans une dizaine de minutes, on va parler d'un grand personnage du journalisme canadien, Lloyd Robertson, qui a été présentateur du bulletin de CTV pendant près de 30 ans et qui est mort à 92 ans. Bernard de Rome sera avec nous vers 12h50 pour nous en parler. Mais pour tout de suite, au Moyen-Orient, il y a encore plusieurs centaines de navires qui sont à l'arrêt dans le détroit d'Ormuz. On en parlait un peu plus tôt avec Rania, qui attendent pour traverser le passage maritime, même si Washington a dit hier espérer un accord temporaire sur la réouverture du détroit d'ici la fin de la journée, rien n'est certain. Et pendant ce temps-là, les navires qui sont à l'arrêt dans le détroit pourraient avoir de graves impacts sur la biodiversité marine. Il y a des experts qui craignent que l'immobilisation des bateaux cause une transmission d'espèces envahissantes. On va en discuter avec Béatrice Besner, elle est professeure au département de sciences biologiques à l'Université du Québec à Montréal. Bonjour Madame Besner.
2: Bonjour.
1: Alors, expliquez-nous pourquoi l'immobilisation de ces bateaux, ça pourrait mener à une propagation des espèces envahissantes.
2: Oui, c'est un enjeu important auquel je pense on a plusieurs biologistes qui n'ont pas pensé à ça avant la publication récente d'un article. Et en fait, le problème, c'est que il y a un revêtement anti-salissure ou avec des biocides qui se trouve sur les grands navires, en fait, pour empêcher la croissance de petits animaux et de d'algues sur les navires. Mm-hmm. Et ce revêtement-là, après à peu près 10 jours d'immobilisation, il semble que ça ne marche plus. Oui. Et les organismes sont capables de s'accrocher. Donc. Et c'est ça qui est en train d'arriver parce que là, on a des navires qui sont là depuis longtemps.
1: Oui, qui sont là depuis plusieurs semaines ou plusieurs mois. Oui. Donc, vous dites que c'est au bout de 10 jours là, que ça peut vraiment avoir un impact, c'est ça?
2: Oui.
1: Oui. Et c'est ça. De quelle espèce est-ce qu'on parle exactement?
2: On parle des algues, des bernacs, des tunisiers, des moules, tout ce qu'on peut voir sur la côte accroché aux roches, ils vont avoir la même tendance à s'accrocher sur les navires immobiles.
1: Mm-hmm. Et donc, ils vont avoir tendance à s'accrocher. Et est-ce qu'il y a moyen de les enlever ou non?
2: Oui, il y a des moyens. C'est sûr que c'est un peu plus difficile quand les navires sont dans l'eau, mais il semble qu'il y a des façons de les nettoyer. Ce qui serait important dans ce cas-ci, c'est parce que parce qu'il y a tellement de croissance qui va se faire qu'il faut que le matériel biologique soit récupéré après parce qu'il y aura des biocides et des microplastiques qui vont être attachés à ces organismes même si on les enlève. Donc, oui. Ce serait aussi important de les enlever pour pas polluer plus les eaux non plus.
1: Oui, oui. Et là, donc, ils se déplacent, ces navires, ensuite dans d'autres ports, d'autres milieux marins. Est-ce qu'on sait où est-ce qu'ils se dirigent, ces bateaux, exactement?
2: Oui, ce qui est très intéressant, c'est que si on regarde une carte de tous les voyages, de tous les grands navires à travers le monde, on voit que beaucoup, beaucoup passent dans le détroit d'Ormuz. Donc, c'est un endroit, on parle vraiment d'un événement potentiellement super propagateur, comme on a parlé un peu avec la COVID, mais ici pour les organismes aquatiques potentiellement envahissantes. Donc, ils peuvent aller dans les régions qui ont à peu près les mêmes conditions environnementales comme l'Inde, Sri Lanka, la Grèce, l'Égypte, mais ils peuvent aussi être déplacés à d'autres milieux. Et si les conditions sont peut-être pas 100% les mêmes que dans le golfe Persique, ça se peut qu'ils se propagent quand même si les conditions sont partiellement satisfaites.
1: Mm-hmm. Est-ce qu'ils peuvent se rendre est-ce que ça se rend jusqu'en Amérique du Nord ou c'est vraiment plus l'Inde, la Grèce, l'Égypte, comme vous le disiez là?
2: Mais j'ai lu que il y a des ports aussi, des ports d'escale en Espagne et même aux Pays-Bas qui sont propice à accueillir ces espèces-là. Donc, oui, éventuellement, ça peut venir vers l'Amérique du Nord aussi. Peut-être pas immédiatement, mais mm-hmm. avec le temps, la propagation, parce que il y a tellement de navires et tellement une grande portée mondiale que c'est ça qui crée ce problème-là.
1: Oui. Et quand donc ces bateaux arrivent dans donc de nouveaux milieux, quel impact est-ce que ça a sur la biodiversité exactement?
2: Mais c'est la même même fait potentiel que toutes les espèces envahissantes exotiques. Donc, on a vu le cas de la mousse zébrée ici au Canada depuis les années 90. Donc, ça peut être quelque chose de semblable, des choses que souvent c'est inattendu. On ne sait pas exactement c'est quoi la réponse parce que ça dépend un peu du niveau de perturbation déjà en place de la biodiversité du porc. Et beaucoup de porcs sont déjà dans un cas un peu diminué. Donc, il y a beaucoup de place, disons, écologique, des niches écologiques potentielles pour l'invasion de ces espèces-là.
1: Oui, puis en terminant, une fois qu'une espèce envahissante est bien implantée, on imagine que c'est difficile là, de s'en débarrasser.
2: Oui, c'est toujours très difficile. Donc, oui. C'est toujours la prévention qu'il faut viser d'avance.
1: Oui. Béatrice Besnier, professeure au département des sciences biologiques à l'Université du Québec à Montréal, merci beaucoup d'avoir été avec nous.
2: Merci de l'invitation.
1: On va parler de sport avec Olivier. Tour de France, donc la Québécoise Madeleine Vallière qui a tout tenté pour gagner une première étape sur le Tour de France.
3: Elle avait vraiment identifié cette cinquième étape du Tour de France féminin pour montrer ce maillot arc-en-ciel de championne du monde acquis l'année dernière au Rwanda de manière spectaculaire, rappelons-le. Et le problème pour Madeleine Vallière, c'est qu'elle est évidemment, une cycliste hyper talentueuse, mais elle est la numéro 2 de son équipe. Hein. Elle est c'est une domestique de très, très haut niveau qui doit normalement protéger sa leader, Cédrine Carbajal. Et donc, pour avoir un bon de sortie, hein, pour obtenir, au fond, l'occasion de partir devant, eh bien, il faut identifier certaines étapes. Aujourd'hui, c'est une étape de moyenne montagne dans le Beaujolais. Et donc, son équipe s'était dit, écoutez, c'est pas forcément l'étape pour les favorites, pour Cédrine Carbajal, on va pouvoir envoyer Madeleine Vallière devant. Mais pour s'amener devant, il faut faire les efforts aussi. Et on l'a vu dans les premières difficultés, il y avait à peu près 6 à 8 côtes aujourd'hui de 2, 3, 4 kilomètres environ. Elle a tenté de placer ses accélérations, de créer une échappée. À un certain moment, ça a fonctionné. Elle a réussi à partir avec une autre Canadienne, d'ailleurs, Sarah Van Damme, cette échappée du jour. Elles n'en sont pas parties seules. Hein. Elles sont parties à 19, finalement. Mmh. Et là, elles étaient un peu trop pour que le peloton, dans un tour qui est beaucoup plus court, hein. Le Tour de France Femmes, c'est seulement 9 étapes contre 21 pour le Tour de France masculin qui a pris fin la semaine dernière. Eh bien, on peut pas laisser une échappée après seulement 5 étapes prendre 6, 7, 8, 9 minutes. On ne sera pas capable, s'il y a une très bonne coureuse, de les ramener pour que les favorites l'emportent donc pour cette dernière étape à Nice dimanche. Mais donc, on a laissé seulement là, à peu près 2 minutes à Madeleine Vallière et à ses compagnons d'échapper. Et quand on est arrivé en fin d'étape, dans les 2 dernières difficultés du jour, soudainement, c'est devenu une étape pour favorite. Hein, avec l'impulsion de Demi Vollering qui a remporté le Tour de France en 2023, elle a vu l'occasion de faire mal à ses rivales, dont la championne en titre, la Française Pauline Ferrand-Prévot, là, dont les Français raffolent particulièrement, bien sûr, après avoir remporté ce Tour de France l'année dernière. On a fait l'écrémage. Pauline Ferrand-Prévot a tout simplement perdu plus de 2 minutes aujourd'hui après son contre-la-montre difficile l'année dernière. C'est pour ainsi dire terminé là pour elle. Elle n'arrivera pas à gagner un deuxième titre de suite. Et Madeleine Vallière s'est malheureusement fait rattraper dans un groupe d'échappés qui était réduit à 6-7.
1: Ouais, à la toute fin.
3: À la toute fin. Donc, en premier à 22 kilomètres de l'arrivée, mais ensuite, elle a réussi à rester au contact de ses 3 immenses championnes, dont la maillot jaune de Marlène Reusser, la Suisse, et Cassiane Ivadoma, qui se sont joués la victoire finale. Madeleine Vallière termine finalement 22e de l'étape. Si on regarde ça aujourd'hui, on se dit c'est assez loin. Alors qu'elle aurait peut-être pu gagner dans une autre configuration de course. Reste peut-être 2 étapes pour elle pour montrer ce maillot. Mmh. L'étape de vendredi avec le terrible Mont Ventoux. Peut-être une étape pour favorite encore. Mais là, avec sa coéquipière, Cédrine Carbajal, dont je vous ai parlé, qui, pour elle, elle a perdu beaucoup de temps aujourd'hui. Hein. Donc, on pourrait peut-être encore une fois dire, la victoire finale, c'est cuit pour notre équipe EF Éducation. Alors, Madeleine repart dans l'échappée, va tenter de faire quelque chose. Idem pour la dernière étape à Nice. Elle aura une autre occasion. Eh bien, sinon, pour Madeleine Vallière, ce sera probablement sa dernière compétition d'envergure avant les championnats du monde ici à Montréal à la fin du mois de septembre, où est-ce qu'elle va tenter de défendre son maillot. Et encore une fois, ça va être très compliqué parce que c'est une très, très, très bonne cycliste, mais elle fait partie d'une je dirais, deuxième partie de l'élite et non pas de la crème de la crème. Mais dans la crème de la crème, il y a maintenant une autre Canadienne. Elle s'appelle Isabella Holmgren. Elle a 21 ans. Elle est septième du classement général, deuxième des jeunes. Elle a terminé à 45 secondes seulement du trio de tête aujourd'hui. Et là, c'est un nom dont on va entendre de plus en plus parler, celui de Isabella Holmgren.
1: Mais on va surveiller ça absolument. Merci beaucoup, Olivier.
3: Merci.
1: Et on va terminer l'émission en parlant de ce personnage immense du journalisme canadien qui nous a quittés hier à l'âge de 92 ans. Pendant plusieurs décennies, Lloyd Robertson a été le chef d'antenne au journal télévisé du soir de CTV, hein, l'un des bulletins de nouvelles les plus populaires au pays. Alors, pour retracer la carrière de Lloyd Robertson, qui de mieux pour en parler qu'un autre chef d'antenne qui a marqué son époque, Bernard Derome, chef d'antenne à Radio-Canada de 1970 à 1998 et de 2004 à 2008. Bernard Derome, bonjour.
4: Bonjour, Laurence.
1: Alors, on va parler de son parcours dans un instant, mais vous qui avez bien connu Lloyd Robertson, comment il était?
4: Bien connu, oui, quand même très tôt. Je veux dire, la façon dont nous nous sommes rencontrés, ça remonte à l'expo d'Osaka en 1970. Nous étions tous les deux envoyés à l'époque, lui était de Radio-Canada encore à ce moment-là. Mm-hmm. Et moi aussi, alors on était tous les deux envoyés, on s'est rencontrés là-bas. On s'est lié d'amitié très très rapidement. Il était très simple, Lloyd. Il n'avait aucune prétention et d'ailleurs il n'en a jamais eu aucune par la suite. Là, je veux dire ça, c'est tout à son honneur. Et alors on se disait, oui, what are you doing next year? Je vais voir la maïdu de téléjournal, voir les maïdu de National News. Alors tous les deux, on a commencé le CBC News et le téléjournal. En 1970, à l'automne 70, évidemment, Lloyd, lui, est resté à CBC pendant quelques années seulement pour passer à CTV.
1: Oui.
4: Parce qu'il n'y avait pas de regard sur les textes, aucun droit de regard sur les décisions éditoriales.
1: Mm-hmm.
4: C'est la même chose dans mon cas, ma différence. Je me suis dit, moi, je n'irai pas ailleurs. Je vais rester à Radio-Canada, je vais me battre. Et puis, je vais gagner mon pari, ce que j'ai gagné éventuellement. Je veux dire,
1: oui.
4: Finalement, hein, les annonceurs ont été écartés là, de la salle des nouvelles. Enfin, j'ai pu intégrer le syndicat avec tout ce que ça impliquait.
1: Parce que...
4: Alors là, ce qui s'est passé. Alors lui, au début, là, a fait carrière avec Harvey Kurt pendant quelques années, hein, un peu comme ça se faisait aux États-Unis. À l'époque, il y avait des doublés. Et puis ensuite, il a continué sa carrière. Il a continué. Puis il n'a jamais arrêté. Je pense qu'il détient le record Guinness pour la longévité des anchormen en Amérique du Nord, peut-être probablement à travers le monde. Et moi, je me permets de penser être le deuxième avec 34 ans
1: d'ancienneté. Voilà. Oui. Mais c'est intéressant ce que vous dites, c'est qu'à l'époque, c'était davantage des annonceurs que des animateurs. Quand est-ce que ça a changé, ça, exactement?
4: Mais ça a changé, effectivement. Mais là, il est resté quand même un annonceur au fond de lui-même, là, de carrière. Je veux dire, c'était très direct. Même encore aujourd'hui, les informations à CTV, elles sont différentes, évidemment, de ce qu'on retrouve à CBC ou à Radio-Canada ou ailleurs, ou même à TVA. Eux conversent beaucoup moins. Lorsqu'ils conversent, il y a la conversation, mais ça dure moins longtemps, c'est plus direct, c'est plus bref, c'est, bon, je dirais, droit au right to the point.
1: Oui, moins d'enrobage.
4: Chez nous, évidemment, on y associe beaucoup l'élément affaires publiques. Hein? Je veux dire, avant, il y avait deux émissions, il y avait des journaux, des affaires publiques. Les conversations, évidemment, les conversations à la télé, ça a commencé à la radio avec Nadeau à l'époque, il a fait ça pendant une année.
1: Oui, Pierre Nadeau.
4: Il a fait le téléjournal quelques mois avant que je n'arrive. Il a même pas fait une année complète. Et puis moi, je suis arrivé par la suite. Et là, évidemment, les conversations, il commençait à y en avoir. Mais je veux dire, maintenant, je veux dire, CTV continue et le style n'a pas changé. Je veux dire, c'est toujours très, très direct. C'est un bulletin de nouvelles un peu plus traditionnel, si vous voulez.
1: Mm-hmm.
4: Et Lloyd représentait ça. Il y avait une voix de centaure. Mais au-delà de ça, je veux dire, c'était un gars qui était, enfin, il n'y avait aucune prétention. Je veux dire, il avait un amour du métier qui était quand même exceptionnel. Et je dirais une chose aussi, c'est qu'il avait, ça, j'ai pu le constater parce qu'on s'est quand même revu à quelques reprises là, par la suite. Il y avait, y avait une ouverture sur le Québec que d'autres côtés anglophones n'ont pas toujours eu. Enfin, je vais pas plus loin, mais je pense qu'on...
1: On se comprend.
4: C'est ce que je vais dire.
1: Oui. Et comme chef d'antenne, bon, est-ce qu'il avait quand même... Bon, vous avez parlé de son humilité. Est-ce que c'était ça, sa façon bien à lui d'aborder les sujets d'actualité?
4: Mais c'était en toute simplicité, c'était direct, c'était il y avait pas de figure de style dans ce qu'il disait, on allait droit au but et c'était comme ça que ses correspondants, c'était deux questions et puis voilà, bonjour et la plupart du temps on avait compris enfin de quoi il en retournait. Bon, par la suite, moi je l'ai moins vu, je sais qu'il a co-animé avec d'autres là à W5, qui est cette émission aussi mythique de CTV, d'affaires publiques là. Ça c'est autre chose. Mais autrement, je veux dire, c'était son style et voilà, c'est le style Robertson qui continue en fait, qu'il a instauré, je dirais, dans cette boîte avec une excellente et d'ailleurs c'est fou de voir tous les anciens correspondants de CBC News de Radio-Canada, du réseau anglais de Radio-Canada, qui sont retrouvés à CTV.
1: Oui, comme Joyce Napier à une époque, oui, absolument.
4: Et beaucoup d'autres.
1: Vous l'avez dit, il a peut-être le record de longévité. Comment on fait pour durer dans ce métier-là?
4: Ben, il faut y croire, on tient rien pour acquis, c'est un éternel recommencement. L'émission se termine, enfin il y a des émissions qui sont plus difficiles à bâtir que d'autres. Parfois ça se fait bon tout naturellement, encore il y a une question de choix, une question de jugement là-dedans. Mais il s'agit de une fois l'émission terminée, je pense qu'il faut toujours faire un petit examen. Moi après les journaux, je parlais toujours avec les gens d'équipe qui restaient là, même s'il était tard. Qu'est-ce qu'on a réussi, qu'est-ce qu'on a moins bien réussi, et puis on va se coucher, puis on dit on recommence demain, le lendemain, puis c'est un éternel recommencement. Il faut rien tenir pour acquis, vraiment pas. Je veux dire, c'est au jour le jour. Et probablement, c'est ce que vous faites de votre côté. Je crois que c'est le cas.
1: Mais c'est intéressant parce que notre collègue Patrice Roy dit faire une quotidienne comme ça, c'est comme entrer en religion. Hein. C'est vraiment très exigeant, là.
4: Oui, il faut y croire. Oui, il faut avoir la foi. Oui.
1: Je voudrais citer sa formule fétiche en terminant qu'il utilisait à la fin de ses bulletins. Bon, ce n'était pas si la tendance se maintient, mais voilà le genre de journée que j'ai passée. Qu'est-ce que ça vous inspire, ça?
4: Évidemment, on peut pas s'empêcher de penser à Cronkite, qui pour moi était un idole, je dois dire, Walter Cronkite, that's the way it is, hein. Avait sa formule. Et puis moi, c'était beaucoup plus simple, c'était bonsoir, merci, à demain. Avec un sourire.
1: Bernard de Rome, c'était un plaisir de partager tous ces souvenirs avec vous. Merci beaucoup.
4: Avec grand bonheur. Au plaisir.
1: Au plaisir. Voilà, c'est tout pour aujourd'hui pour Midi Info. Merci à toute l'équipe de cette super émission. Ici Laurence Martin, je vous retrouve demain. Bonne journée.
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8: Bonjour à tous, ici Alexandre Turcotti dans l'Est du Québec. Voici les informations. Des travailleurs souffrent de la grève des ingénieurs de l'État. Le conflit de travail entraîne l'arrêt de divers chantiers routiers, notamment sur la côte nord. Certains entrepreneurs rapportent de lourdes pertes financières. C'est le cas de Frédéric Gagnon, propriétaire du groupe FG. Son entreprise agit comme sous-traitant sur un chantier qui devait se dérouler en juillet près de l'aéroport de Sept-Îles.
9: Alors moi, je trouve ça plate que c'est nous qui payons les frais de cette grève-là. On parle de mon entreprise, on parle des autres entreprises, on parle du secteur du camionnage, on parle des usagers. Toutes les entreprises de construction qui avaient leur carnet rempli font quoi?
8: Plusieurs camionneurs de la région se retrouvent aussi sans travail. Les chantiers du ministère des Transports représentent entre 50 et 75% de leurs contrats selon l'Association nationale des camionneurs artisans pour cette île et Port-Cartier. Le ministère affirme ne pas avoir de données sur l'impact financier de la grève ni sur le nombre d'emplois touchés. Selon le syndicat, les discussions avec le gouvernement sont rompues depuis le 16 juillet dernier. Le ministère a refusé de commenter l'état des négociations. On s'en va au bassin Laurent. Un an après l'ouverture du Costco à Rimouski, la ville et la chambre de commerce et de l'industrie Rimouski-Neigett sont satisfaites de l'afflux de nouveaux clients qui viennent faire leurs courses à Rimouski. Certains commerces sont satisfaits de l'arrivée du Costco, alors que d'autres ont subi des impacts négatifs selon un sondage mené par la chambre de commerce auprès de ses membres. D'après le président de la chambre de commerce, Patrice Poliquin, la venue de la multinationale a augmenté l'attractivité commerciale de Rimouski.
10: Certains commerçants, selon même au secteur centre-ville ou espace, je dirais la cité des achats, ont vu un large afflux de nouveaux clients, comme on pourrait dire, parce qu'évidemment, beaucoup de monde de l'extérieur, donc Gaspésie, Nouveau-Brunswick, même du Bas-Saint-Laurent, viennent à Rimouski au lieu de partir pour les grands centres, justement pour aller au Costco. Puis beaucoup ont noté qu'il y a un achalandage, donc on vient au Costco, mais on reste à Rimouski après quand même.
8: Il précise que ce sont les stations-service et les dépanneurs qui ont subi le plus d'impact négatif lié à la venue de Costco. En Gaspésie, cet après-midi à 16h, la ville de Bonaventure va inaugurer la place des Frères Forêts en hommage à deux pionniers du transport adapté au Québec. Les Gaspésiens Jacques et Jean-Marc Forêt, tous deux atteints d'une maladie dégénérative, se sont longuement engagés pour améliorer les conditions des personnes à mobilité réduite. En 1973, ils ont acheté un premier véhicule, le minibus Forêt, pour offrir du transport adapté. Aucun cadre juridique n'existait à ce moment-là. Ce n'est qu'en 1980 que le gouvernement légifère pour forcer les transporteurs publics à fournir du transport adapté pour tous. Mais selon la coordinatrice à la culture de la ville de Bonaventure, Lynn Boily, les frères Forêt sont impliqués au-delà du transport adapté.
11: Donc, ils ont milité pour que les descentes de trottoirs soient abaissées au coin des rues. Ils ont aidé à ce que des rampes d'accès soient installées, à l'apparition des portes automatisées. Donc, c'était vraiment deux hommes qui, malgré l'épreuve qu'ils vivaient, ont vraiment déployé plein d'ingéniosité et de créativité pour pouvoir sortir de leurs conditions, améliorer leurs conditions et celles des autres.
8: Plusieurs inventions pour faciliter la vie des personnes à mobilité réduite ont été créées, comme le bras robotisé Manipolo ou encore l'Accéphone, un appui-tête de fauteuil roulant sur lequel repose un téléphone sans fil. On s'en va à Laval. De jeunes adultes, dont un de 19 ans, sont morts après avoir tenté de fuir les policiers la nuit dernière. Leur véhicule s'est encastré dans un centre d'entraînement et le choc a été particulièrement violent. Alexandre Lepoutre fait le point.
12: Tout a commencé par une infraction au code de la route. Vers 1h20 du matin, la police de Laval a identifié un véhicule sans plaque d'immatriculation. Les policiers ont donc tenté d'intercepter le véhicule, mais l'opération a vite été abandonnée car jugée trop dangereuse par les patrouilleurs. Quelques mètres plus loin, sur le boulevard des Laurentides, le véhicule a finalement fini sa course dans un centre d'entraînement. Les images montrent d'ailleurs qu'il ne reste qu'une carcasse, qu'un tas de ferraille du véhicule. Le porte-parole du SPL, Laurent Arsenault, décrit la scène sur place.
13: La scène se déroule sur plusieurs centaines de mètres. Un peu plus loin, il y a des débris qui sont tout au long de la chaussée direction nord, avec le véhicule qui est lourdement accidenté.
12: Le choc a donc été particulièrement violent et le conducteur est mort sur place. Les deux passagers, de jeunes adultes, ont été transportés vers un centre hospitalier.
13: Une première, une jeune fille de 19 ans, qui malheureusement a été déclarée décédée à l'hôpital. Et le passager, un jeune homme de 19 ans également, lui est toujours traité à l'heure où on se parle pour des blessures graves en centre hospitalier.
12: À la mi-journée, un centre de commandement et des enquêteurs sont toujours sur place. Ici Alexandre Lepoutre, Radio-Canada, Montréal.
8: Actualité politique, deux candidats s'affronteront lors de la course à la direction du Parti vert du Canada. Il s'agit de l'ancien député de Kitchener Centre, Mike Morris, et de Nira Duckern d'Ottawa, organisatrice au sein du parti et candidate pour les Verts fédéraux et de l'Ontario. Les deux aspirants chefs devront recruter au moins 200 nouveaux membres et collecter au moins 15 000 $ d'ici la fin septembre. Les membres voteront quant à eux du 2 au 13 novembre selon un scrutin préférentiel. Le nom de la personne qui remportera la course sera annoncé le 14 novembre. Et c'est ce qui termine ces informations. 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

Aujourd'hui à l'émission, la visite de Nikki Doll, drag queen la plus populaire de France, qui est de passage chez nous. Discussion notamment sur le succès de RuPaul's Drag Race, dont elle anime la version française. Le chef Amine Labi nous raconte son expérience au festival Oceaga, non pas comme spectateur, mais comme cuisinier des stars qui s'y produisaient, un rideau de l'industrie rarement soulevé. Les Québécois écoutent peu de musique d'ici sur les plateformes musicales. La conclusion d'un rapport qui a fait grand bruit cet été, Eugénie Lépine-Blondeau l'a épluché pour nous et on y apprend bien d'autres choses, ma foi. Et puis, entrevue avec le ministre de la Culture et des Communications du Québec, Mathieu Lacombe, qui va bientôt quitter la politique. Il passe l'émission avec nous. Je m'appelle Julien Poirier-Malo. Bienvenue à l'heure d'été.

0: Et je le salue sans plus attendre, monsieur le ministre Mathieu Lacombe, bonjour.
1: Bonjour.
0: Je salue nos collaborateurs d'aujourd'hui aussi, Eugénie, Amine, salut à vous deux.
2: Bonjour Julien.
0: Là, sur trois, je comprends qu'il y en a deux dans la gang qui étaient à Hochelaga en fin de semaine.
2: Ouais, moi, j'étais à Hochelaga.
0: Donc, à la maison pour toi, Eugénie.
2: Oui.
0: Amine, donc, tu vas nous raconter cette expérience un petit peu plus tard.
1: Toute une expérience.
0: De cuisinier des stars à Hochelaga. Mathieu Lacombe, dans votre cas, c'était représentation, spectateur, différents chapeaux?
1: Ben, je dirais à ces deux, avec ces deux chapeaux. Là, c'était ma première fois parce que c'est pas un festival qu'on soutient directement au ministère de la Culture, mais j'étais curieux, je voulais voir ce que c'était.
0: Est-ce qu'on a le temps de profiter un peu de l'été en tant que ministre qui s'apprête bientôt cet automne à terminer son passage?

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1: Mais je suis le genre de gars qui rapidement s'éclipse aussi, souvent. Pas tout le temps, mais pour aller dans la foule aussi. Parce que j'aime ça être avec le monde, j'aime ça en profiter vraiment, puis vivre l'expérience d'un festivalier qui n'est pas toujours la même. Par exemple, au Festival d'été de Québec, je ne vais pas dans les loges, je suis dans une des sections, là, mais je vis ça de près.
2: J'ai l'impression que souvent, on les regarde les loges en se disant, bon, ils sont peut-être confortables, ils ont peut-être de la nourriture, mais... C'est le fun aussi, être en bas
3: ben
2: avec
3: oui,
2: tout le monde.
3: Parce que des fois, les gens qui ne payent pas leur billet, ils jasent plus qu'ils profitent.
2: Ah, ça, ça dérange. Ouais. Et là, je ne peux pas m'empêcher de vous demander aussi, Mathieu Lacombe, vous en avez parlé, vous avez deux enfants, deux fils. Je sais que nous, à chaque semaine, on se trouve des trucs à l'émission pour les faire décrocher des écrans, les enfants. Vous, est-ce que c'est un enjeu pour vous aussi?
1: Donnez-moi vos trucs. Donnez-moi. Je joue beaucoup de hockey l'été, mais c'est sûr que les écrans, c'est un problème. Mais il faut les forcer.
2: Il faut les forcer. C'est ça le truc, finalement, c'est de ne pas leur donner le choix.
1: Moi, je leur dis souvent, on n'est pas dans une démocratie participative, on est dans une dictature bienveillante à la maison.
2: Vous l'assumez, vous le dites bien, Mathieu Lacombe. Merci d'être avec nous aujourd'hui.

0: Extrait de In Your Head, Lady Dada. Là, je pense pas le dire parfaitement. Vous le direz mieux que moi. Tiré du premier album de l'artiste Nikki Doll, sorti l'an dernier. Nikki Doll, qui est la drag queen la plus populaire, la plus connue de France, découverte par le grand public dans la saison 12 de la série télé RuPaul's Drag Race, version américaine. Depuis 4 ans, animatrice de la version française de la franchise. Dans la dernière année, donc, en plus de lancer son album Apollo Artemis, elle a multiplié les apparitions dans les médias, a fait paraître son premier livre aussi, Devenir Soi. Et là, ben, elle est de passage à Montréal pour présenter la soirée Louche XXL dans le cadre de Fierté Montréal. Elle a bien passé, voulu passer nous voir. Carl Sanchez, alias Nikki Doll, bonjour.
1: Bonjour.
0: Parlons de Drag Race d'abord. La 4e saison que tu animes est en cours de diffusion.
1: Ouais.
0: Et chez vous, c'est diffusé sur France 2, la chaîne publique. Ce qui est assez saisissant quand on pense aux origines très, très modestes de RuPaul's Drag Race aux États-Unis en 2009. Comment tu évaluerais son succès aujourd'hui à RuPaul en France?
1: Je pense que la franchise de Drag Race France, elle a vraiment explosé parce que déjà elle est beaucoup plus mainstream parce qu'elle est justement sur le service public. On n'est pas le seul pays à l'avoir fait. Au UK par exemple, c'est sur la BBC. Et je pense que ça a permis de tout de suite démocratiser en fait une émission qui est principalement queer, mais à une population qui est hyper diverse. Et d'ailleurs, quand on fait la tournée de Drag Race France, quand on regarde le public, on n'a pas que des personnes LGBT qui sont dans le public. On a aussi des grands mères, aussi des couples qui sont venus sans enfants ou avec enfants. Et c'est ça qui est hyper touchant, c'est de se dire que c'est une émission faite par la communauté, mais pas que pour la communauté.
0: Et vous le voyez bien au sein de ce public-là. Malgré le succès, il y a des critiques qui demeurent cette semaine. Là, je voyais que la production a même publié une mise au point pour rappeler aux internautes l'importance du respect et de la bienveillance.
1: Ouais.
0: Qu'est-ce qui s'est passé et qu'est-ce que tu retires de cet épisode-là malheureux?
1: Qu'en fait, tout simplement, les gens, on a créé une émission qui génère énormément de passion. Ça reste de l'art, ça reste des artistes, et du coup, ben, il y a des gens qui vont avoir des préférés. Alors, je tiens à préciser que les messages sur lesquels on a décidé de s'exprimer, c'est pas forcément des messages homophobes ou haineux qui viennent de ouais. personnes qui sont tombées dessus. Non, c'est vraiment des gens qui adorent l'émission, qui sont tellement à fond dedans que du coup, en fait, ils vont un peu trop loin, et donc on a essayé de calmer un petit peu les tensions, mais c'est principalement parce que c'est le succès de l'émission qui fait que il y a un mauvais côté aussi.
0: On a déjà vu ça aussi au Québec avec, je crois que c'était l'hiver dernier, Star Academy d'ailleurs, qui avait fait la même chose, un rectificatif parce qu'on disait aux gens, vous pouvez aimer l'émission autant que vous voulez, mais restez respectueux dans vos commentaires. Finalement.
1: J'aimerais bien aussi que ça devienne une dictature bienveillante, que je puisse leur dire d'arrêter d'écrire sur Twitter et de juste kiffer l'émission.
0: C'est un enjeu qui est aussi politique parce que l'an dernier, dans le cadre d'une commission d'enquête sur notamment le financement des médias publics en France, il y a des élus qui avaient critiqué la présence de Drag Race à l'antenne de la télévision publique. En quoi le drag, c'est d'intérêt public assez pour être financé et diffusé comme ça par une télévision comme France Télévisions?
1: C'est simple. En fait, le service public, il a une seule mission, c'est de représenter tous les Français. Et je pense que les drag queens font aussi partie du public. Et donc, du coup, ça reste un art. Et quand on a essayé d'imager ça comme une émission de télé-réalité,

0: Et en fait, non, c'est un talent show. Et si on a d'autres émissions de talent sur le service public, ben, Drag Race doit en faire partie.
1: Puis, vous pensez, avec la production, que ça contribue quand même à lutter contre ce climat d'intolérance, d'homophobie qui est toujours un peu latent. On l'a vu il y a 10 jours à Berlin, un attentat contre la Marche des Fiertés, 130 de victimes, 1 mort. Est-ce que des émissions comme RuPaul's peuvent aider à lutter contre ça?
0: Bien sûr, parce qu'en fait, à partir du moment où on commence à découvrir des profils qui derrière l'art qui nous présente, nous raconte des parcours de vie, bah, ça permet d'humaniser des gens qui sont pas forcément tout le temps autour de nous. Quand on entend une personne qui a été victime de racisme ou alors de transphobie, eh ben, on a maintenant l'exemple de Moon ou de Soa de Muse ou de la Big Bertha ou de Lolita Banana en tête quand quelque chose comme ça arrive autour de nous directement.
1: Revenons à ton art. La chanson qu'on entendait sera d'ailleurs l'hymne final de cette 4e édition de Drag Race France. Oui, puis le vidéoclip qui a été lancé à la fin du mois de mai a été tourné à Montréal.
0: Oui.
1: C'est une très belle carte postale pour Montréal. Montréal de nuit, ce vidéoclip-là. Pourquoi à Montréal?
0: Ben parce qu'en fait, j'ai découvert cette ville il y a à peu près 3 ans et je suis vraiment tombé amoureux de la ville. J'adore la mentalité québécoise. J'ai été accueilli à bras ouverts. Vous êtes beau. Et belle, ça fait du bien. Et vous savez faire la fête. Il y a une bienveillance et une joie de vivre qui fait beaucoup de bien, surtout en ce moment. Et j'ai eu la chance de lancer une soirée ici qui fonctionne assez bien. Et donc pour moi, c'était hyper important de rendre tout cet amour à Montréal en l'intégrant dans mon projet musical.
1: Ce projet musical-là, je le disais, passe en grande partie par ton premier album qui est sorti il y a près d'un an, l'automne dernier, Apollo Artemis. Qu'est-ce que tu souhaitais faire avec ce projet musical-là? C'est comme une autre façon de t'exprimer parallèlement au drag?
0: Ben en fait, ma passion première, ça a toujours été la musique. Et j'ai toujours su que j'allais être sur scène. Je pensais pas y aller avec une bouche rouge, des fossiles et une perruque. Mais bon, si Grace Jones et David Bowie l'ont fait, pourquoi pas moi? Et par contre, ben, je voulais vraiment poursuivre ce rêve. Et par contre, j'ai mis beaucoup de temps à en sortir un parce que je voulais pas le faire à moitié. Et j'ai attendu à peu près 3 ans pour terminer cet album.
1: J'aimerais qu'on écoute la chanson qui conclut l'album, extrait de À mes côtés.

0: C'est une chanson plus introspective dans laquelle tu t'adresses à toi, j'ai l'impression, à ton espèce d'enfant intérieur. Qu'est-ce qu'elle signifie, cette chanson-là, pour toi?
1: Ah ben, ça a été la chanson la plus difficile à écrire. J'avais des frissons en l'écoutant. Je voulais écrire une chanson à mon enfant interne c'était une manière d'exprimer que des fois on a besoin de se séparer de soi-même pour grandir, pour savoir mieux revenir en arrière, pour se sauver. Et c'est un peu une métaphore de la thérapie, c'est une métaphore de l'émancipation des traumas peut-être générationnels, familiaux, etc. Et de savoir se séparer des noms d'oiseaux qu'on a pu te donner dans la cour de récré, de cette honte de te dire que t'es différent. Et en fait, une fois que tu commences à en être fier, de revenir vers ton enfant, retourner dans cette maison familiale et aller récupérer pour lui dire maintenant je sais comment s'en sortir.
0: Comment tirer finalement des forces de ce qui a pu te faire du mal finalement à une autre époque. Puis tu dis d'ailleurs, je sais que tu as déjà dit dans des entrevues, Nicky Doll, que de faire du drag, ça t'a aidé à devenir un homme.
1: Une phrase qui a beaucoup perturbé les hétéros.
0: Oui, effectivement.
1: J'ai dit que j'ai appris à devenir un homme en m'habillant en femme.
0: Qu'est-ce que ça veut dire, ça?
1: Ben, c'est qu'en fait, avant, quand j'étais plus jeune, j'étais très efféminé, avec une créativité hyper exacerbée, et j'avais besoin de m'exprimer au quotidien d'aller un peu dans les excès, entre guillemets. Et le fait d'avoir créé un personnage drag, ça m'a permis de canaliser toute cette sensibilité, cette féminité, cette créativité dans un projet. Et le fait après de pouvoir la mettre dans le placard, c'est un peu fou quand tu gagnes, mais de la remettre dans le placard.
0: Tant que c'est ceux qui contrôlent quand on ouvre, on ferme la porte, c'est ça l'important.
1: Et donc en fait, quand je me réveillais en cale, j'avais enfin le temps de me dire, maintenant qui je suis, qu'est-ce que j'aime, qu'est-ce que j'ai envie de faire. Et vraiment, morphologiquement parlant, je me suis plus affirmé en tant qu'homme.
0: Cette chanson-là qu'on entendait, plus introspective, à mes côtés, c'est aussi la seule qui est en français sur ton album, sur 10 titres. T'es pas sans savoir que la langue est un enjeu sensible chez nous. Pourquoi avoir choisi l'anglais? Est-ce que c'est parce que c'est plus proche de ton identité? J'ai envie de dire new-yorkaise aussi, parce que tu vis à New York aujourd'hui. T'es très près de la culture américaine. Tu y es très connu aussi. C'est une façon de te rapprocher plus de quelque chose qui est intime en choisissant le français?
1: Pour être honnête, en fait, j'adorerais avoir le talent de d'écrire en français. Pour moi, le français, c'est une langue tellement belle et tellement mélodieuse qu'elle demande un talent que j'ai pas encore forcément pour pouvoir créer de la pop en français. Pour moi, le français, c'est une langue à texte. C'est pour les chansons d'amour. C'est pour les chansons comme celle-ci qui partagent un vrai message. Quand on veut faire de la pop pour vraiment faire danser, je suis pas encore Mademoiselle Cardin qui a réussi, qui sait le faire. J'essaierai d'y arriver un jour, mais c'est plus par lacune que par choix.
0: Ah oui, puis Charlotte Cardin qui passe aisément de l'un à l'autre, d'ailleurs, de l'anglais en français.
1: Elle est incroyable.
0: Je pense que c'est très apprécié.
1: J'en suis très jaloux.
0: Nicky Doll, en terminant, tu vas animer ce vendredi, donc cette soirée louche XXL au Club Soda à Montréal, dans le cadre de Fierté Montréal. C'est pas ta première soirée chez nous, mais j'ai comme l'impression qu'on peut un peu y voir une espèce de boucle qui se boucle, parce que t'as toi-même un peu découvert l'art du drag dans des soirées semblables à Paris. C'était il y a près d'une vingtaine d'années. Ouais. Ça doit être particulier d'occuper ce rôle-là à l'avant-scène aujourd'hui, quand t'as déjà été l'un des spectateurs curieux.
1: En fait, c'était justement pour ça que j'ai lancé le projet. En fait, je me rendais compte un peu que le milieu de la nuit commençait un peu à bifurquer, à changer, et on avait moins de soirées avec de la house music et un endroit, un safe space où un peu tous les freaks peuvent sortir. Et moi, c'est à Paris à l'époque, on n'avait pas le droit de se marier, on n'avait pas le droit de faire quoi que ce soit. Mais un dimanche par semaine, on pouvait aller au Queen sur les Champs-Élysées et tout était possible. Et il y avait des kings, il y avait des queers, il y avait des créatures, il y avait des drag queens, il y avait des hétéros, il y avait des gays, il y avait des lesbiennes. Et c'est là que je me suis vraiment forgé cette confiance en moi dont je parle à mes côtés, ou alors ce personnage drag. Et je me suis dit, si je dois avoir une place dans le paysage audiovisuel et dans la pop culture française, ma responsabilité, c'est aussi d'apporter un safe space pour les nouvelles générations, et aussi pour qu'ils écoutent pas du Taylor Swift non remixé en boîte, voilà, et pour que je puisse aussi moi-même kiffer.
0: Oui.
1: Et donc je me suis dit, pourquoi pas lancer ma propre soirée et créer en fait le lieu qui m'a permis moi de m'aimer et de m'accepter.
0: Donc, en espérant que ça puisse servir. Donc, une autre génération qui suit aujourd'hui. La soirée Louche XXL aura lieu vendredi au Club Soda à Montréal pour tous ceux qui ont l'occasion de passer par Montréal. On peut suivre la saison 4 de Drag Race France sur Crave, notre plateforme chez nous. Nicky Doll, alias Carl Sanchez, merci beaucoup d'avoir été avec nous aujourd'hui.
1: Merci à vous.

0: On s'aime jusqu'à quand, chanson de Marco Emma et Gabriel Chonk sur les ondes d'ici première. Vous êtes toujours à l'écoute de l'heure d'été. Et oui, on le disait, il a annoncé son départ de la politique en juin. Il a reçu beaucoup d'éloges de la part d'acteurs du milieu de la culture, mais on le sait, les enjeux qui affectent le milieu sont nombreux, puis on a du mal à imaginer à quoi va ressembler l'écosystème culturel dans 5 ans à peine. Donc, imaginez dans une génération, de même que le quotidien de ceux et celles qui travaillent dans ce milieu de la culture. Mathieu Lacombe, donc ministre de la Culture, rebonjour.
1: Rebonjour.
0: Vous avez dit à plusieurs reprises avoir l'intention de vous représenter à la prochaine élection, prévue en octobre. Qu'est-ce qui vous a fait changer d'idée, finalement?
1: Ben, d'abord, confidence que j'ai déjà fait. Quand vous posez cette question-là à un politicien, même s'il a déjà décidé de ne pas se représenter, il ne vous dira pas la vérité.
0: Il
1: vous dira pas la vérité parce que c'est tellement personnel comme décision que vous imaginez que on peut pas juste glisser ça au détour dans un corridor. C'est un moment important de notre carrière politique, le départ. Puis je pense que c'est correct aussi de maîtriser le moment où est-ce qu'on va l'annoncer par respect pour nous-mêmes, mais aussi pour nos familles. Mais jusqu'à la fin, j'ai vraiment essayé de me convaincre parce que j'ai encore la passion, parce que j'ai encore l'énergie, parce que j'ai encore des idées aussi. Mais jusqu'à la fin, donc, je voulais me convaincre de rester. Mais à la fin, j'en suis venu à la conclusion que je devais passer à quelque chose d'autre, aller explorer ailleurs.
0: Parce que vous avez envie d'un autre projet, d'un autre défi?
1: J'ai envie, oui, après 8 ans, de faire autre chose. Puis j'ai envie de me rapprocher aussi de ma famille. C'est un cliché, hein, souvent on invoque ça, mais en même temps, c'est universel. En politique, on fait tellement de sacrifices. Quand j'ai commencé, Thomas avait 1 an et demi. Justin avait 4 ans, il a eu 5 ans tout de suite. Ils sont rendus maintenant à 9 et 12 ans. Et ça, c'est des années qui repassent pas. Donc oui, ça a pesé dans la balance, c'est sûr.
0: Mathieu Lacombe, il y a beaucoup de dossiers qu'on va aborder avec vous. Oui. L'un des dossiers qui vous a beaucoup occupé comme ministre de la Culture, c'est celui de la découvrabilité, soit la disponibilité d'une œuvre en ligne et la facilité qu'on a ou pas à la trouver puis à la découvrir, cette œuvre-là. Votre gouvernement a adopté en décembre une loi qui lui permet essentiellement de forcer les géants étrangers à promouvoir un certain quota de contenu québécois pour que, par exemple, quand on se connecte sur Netflix ou sur Spotify, bien, on voit un certain pourcentage de contenu québécois.
1: Exact.
0: Là, on en est rendu où dans ces négociations-là? Puis quand est-ce qu'on va voir les changements apparaître?
1: Vous avez raison. La loi nous donne le pouvoir de faire ce que vous avez mentionné. Et j'ajoute qu'elle nous permet aussi d'exiger des fabricants d'appareils connectés, comme les téléviseurs intelligents, d'avoir nos applications, les applications de chez nous qui sont installées d'office. Parce que je ne sais pas si vous avez déjà essayé d'installer ces applications là sur vos téléviseurs, c'est pas facile.
0: Parfois même impossible pour certaines marques. Là,
1: ouais. Ben effectivement. Ouais. Donc, on se permet ça. Et là, on en est à l'étape de la rédaction des règlements. On s'est donné le pouvoir avec la loi. C'est adopté à l'unanimité. Ça, c'est la bonne nouvelle. Au Québec, il y a unanimité sur cette question-là à l'Assemblée nationale. Là, on rédige les règlements qui vont vraiment aller dans le détail. Et la rédaction va bon train. Évidemment, ce sera dans le prochain mandat. Mais on est à cette étape-là.
0: Mais il va arriver un jour où on va dire, bon, c'est à partir d'aujourd'hui que Spotify, que Netflix sont obligés d'afficher un pourcentage X de contenu sur leur page d'accueil. Et comme utilisateur, nous, on va le constater du jour au lendemain.
1: Oui, les modalités, le calcul, quand vous parlez de quota, tout ça est en train d'être élaboré parce que c'est pas une science exacte. On veut pas non plus créer des situations où on viendrait se nuire. Je vous donne un exemple. Si on dit, ben, on veut 20% de contenu de chez nous, 10%, 5%, ce qu'on souhaite pas, c'est qu'une entreprise décide de réduire son catalogue sans changer le nombre de chansons de chez nous pour que ces chansons-là, finalement, pèse plus lourd en proportion. On voudrait pas ça. On veut que nos chansons continuent de rayonner puis qu'elles rayonnent davantage. C'est ça l'objectif de la loi. Donc, il faut le faire d'une façon intelligente et c'est ce qu'on est en train de faire en ce moment.
0: Parce qu'on comprend que les géants américains derrière ça sont pas ravis de devoir négocier avec un petit joueur, entre guillemets, qui est le gouvernement du Québec, 10 millions de personnes sur 350, 400 millions en Amérique.
1: C'est sûr qu'elles sont pas ravis, les plateformes, ces entreprises-là, ça fait pas leur affaire, mais en même temps, elles collaborent jusqu'à maintenant. Après, on n'est pas dupe. On voit partout dans le monde ces législations-là, ces lois se font attaquer devant les tribunaux. Mais en même temps, il y a un mouvement international auquel j'ai participé à l'UNESCO.
0: Oui.
1: Et on voit où est-ce que la planète est en train de se diriger. Parfois, bon, même chez nous, ici au Canada, on voit des reculs qui sont plutôt inquiétants de la part du gouvernement du Canada. Mais globalement, si vous regardez l'Europe, l'Union européenne, avec ce qu'ils ont mis en place, le cadre européen, il est solide. Il est attaqué, oui, devant les tribunaux, mais il est solide. Donc, je pense qu'on est du bon côté de l'histoire. Puis, inévitablement, le web pourra pas être un Far West. Il faudra qu'il soit réglementé.
0: Quand on parle du manque d'intérêt des Québécois pour la culture québécoise, que ce soit la télé, la musique, le cinéma, oui, on parle beaucoup de découvrabilité, du mal qu'on a à trouver ces œuvres-là. Dans quelle mesure c'est une question de disponibilité et pas une question de nature même des œuvres? Autrement dit, les Québécois qui consomment pas d'œuvres d'ici, il y en a un certain nombre qui sont tout simplement pas intéressés par ces œuvres-là. C'est un enjeu aussi, ça?
1: Ben, je pense que c'est un cercle vicieux. Hein, c'est un cercle vicieux dans le sens où ben moins on nous en propose, moins on connaît ce qui se fait, moins on connaît ce qui se fait, ben moins on en consomme. À un moment donné, ça tourne comme ça. Je dis souvent, on peut pas choisir ce qui nous est pas proposé, on peut pas aimer ce qu'on ne connaît pas. Donc il faut qu'il y ait une offre. Puis l'autre élément sur lequel je me rabattrais pour dire, pour moi, c'est pas une question d'intérêt. Ultimement, c'est qu'à l'époque où on contrôlait la mise en marché de notre musique, c'est-à-dire à l'époque où on allait chez Archambault, chez HMV, chez Music World pour acheter des copies physiques de nos disques préférés, ben c'était un album sur deux vendu qui était un album de chez nous. Donc l'intérêt, il était là historiquement et tout ça a dégringolé, c'est carrément fessé quand les plateformes en ligne sont arrivées.
0: Parlons-en des plateformes parce que c'est une grosse partie du problème. Ce printemps, Télé-Québec a lancé La Mascotte du Chaos, qui est une série verticale conçue pour être regardée, pas juste en verticale, mais pour être regardée sur TikTok spécifiquement. Il y en a certains qui ont reproché à Télé-Québec de... essentiellement signer un pacte avec le diable. Puis Télé-Québec répond en gros, ben il faut rejoindre les jeunes là où ils sont rendus. Puis je sens que c'est un peu votre position. Oui. En juin, vous disiez à nos collègues qu'on peut espérer des jeunes qui soient exclusivement sur nos plateformes nationales, mais que ça arrivera pas. Je comprends qu'aujourd'hui, la priorité est rendue de produire du contenu puis de s'arranger pour que les jeunes le voient où que ce soit. C'est un peu ça, finalement?
1: Ben je pense que l'important, c'est le contenu. L'avenir est au contenu. Après, le câble a existé pendant une génération, deux générations, trois générations. Il est en voie de disparition. L'Internet a dominé. Il y a des nouvelles révolutions technologiques qui arrivent avec l'intelligence artificielle. Quand on parle des moyens de production, c'est cyclique. Ça évolue toujours. Mais l'avenir est au contenu, c'est-à-dire le contenu va toujours demeurer du contenu, puis on en aura toujours besoin, puis le contenu de chez nous, peu importe le canal par lequel il va passer, ben il faut qu'il réussisse à se rendre aux plus jeunes, puis à tout le monde en général. En ce moment, ben on a une proportion de la population qui vit encore dans l'ancien système, je vais dire, c'est-à-dire abonné au câble, écouter la radio.
0: La télé linéaire, comme on dit.
1: La télé linéaire, mais c'est une question de temps, c'est pas si ça va disparaître, c'est quand est-ce que véritablement cette industrie-là va avoir terminé sa révolution. Et là, on va être sur les plateformes. Donc, on peut faire semblant que ça n'existe pas puis se dire que le soleil se lèvera pas demain matin, mais les jeunes ne reviendront pas exclusivement sur nos plateformes nationales. Donc, je prends Télé-Québec, vous avez donné cet exemple-là. C'est une société d'État québécoise. On lui donne le mandat de produire du contenu. Est-ce qu'on veut à tout prix préserver un canal de diffusion ou on veut produire du contenu avec des fonds publics qui va se rendre aux gens à qui il doit se rendre? Principalement, je l'espère, aux jeunes, parce que là, il y a un trou dans l'offre de service. Donc, je pense que c'est important, mais en même temps, là, c'est pas contradictoire, j'espère, ce que je vais vous dire, il faut aussi s'assurer qu'on contrôle certains leviers, c'est-à-dire, on doit avoir des diffuseurs qui sont forts, je pense à Radio-Canada ici, j'y crois profondément, Télé-Québec, c'est la même chose, il faut aussi aider l'industrie privée à réussir sa transformation, c'est-à-dire, il faut pas la garder sur le respirateur artificiel pour espérer qu'elle continue de vivre exactement comme en ce moment, mais il faut l'aider dans sa transformation. Donc, oui, il faut aussi s'assurer d'une infrastructure nationale qui va être à la fois des diffuseurs, qui va être à la fois des lois qu'on va se donner pour encadrer les diffuseurs étrangers chez nous. Mais le contenu, c'est ça l'important.
0: Votre optimisme, Mathieu Lacombe, semble venir beaucoup de ce que font les jeunes. Vous avez nommé récemment Mounir Kadouri au CA de la SODEC, qui est la société publique.
1: C'est bon,
0: publique.
1: Ça, hein?
0: Oui, écoutez, société qui est notamment responsable du financement de la production culturelle. Mounir Kadouri, qui s'est fait connaître avec le web, celui qu'on surnomme le maire de Laval, c'est comme ça son titre sur le web. Au gala Influence Création, vous avez dit vouloir offrir la même reconnaissance au milieu des influenceurs et du web qu'à la télé ou au théâtre, par exemple. Et là, il y a quelques jours, vous publiez sur Instagram une photo de vous avec Shaheen West et Ali Brassard, qui sont deux des YouTubeurs québécois les plus connus au Québec et dans la francophonie. Vous écrivez « L'avenir de l'industrie du divertissement » avec un petit emoji de flamme. Qu'est-ce que ces jeunes-là ont compris qui va aider la culture québécoise à survivre?
1: Ben, ils offrent aux jeunes ce que les jeunes ont envie de découvrir. Puis j'avais cette discussion, j'y pensais tantôt, je l'ai pas évoqué, mais avec Ali Brassard, justement, j'espère qu'elle m'en voudra pas de le dire en nombre, mais on a eu une discussion lors du festival, puis j'en ai profité, on en discutait, comment est-ce qu'on réussit à rejoindre ces jeunes-là, mais même le public plus large sur ces nouvelles plateformes. Et à la fin, le constat est implacable. Je vous donne un exemple. Pourquoi à une certaine époque, quand on parle de divertissement, ben on finançait à l'aide de fonds publics par le biais des crédits d'impôt des émissions comme Drôle de vidéo. Je vous donne un exemple très champ gauche. On s'entend, Drôle de vidéo, on est dans le divertissement, des photos de chats qui se cassent la gueule dans les escaliers.
0: Ouais. Ça a toujours existé, ouais.
1: Ça a toujours existé, puis c'était par la bande soutenu par des fonds publics. Ben pourquoi est-ce qu'on ferait pas la même chose avec des contenus qui sont tout aussi légers, c'est vrai, qui sont du divertissement, mais qui sont produits par des créateurs de contenu, influenceurs, je trouve que c'est un terme parfois qui est un peu péjoratif, mais par des créateurs de contenu qui rejoignent des millions de personnes, souvent je vais dire des jeunes, parce que majoritairement c'est des gens plus jeunes que moi, d'une autre génération. Mais pourquoi est-ce qu'on pourrait pas les soutenir, ces jeunes-là? Ils font partie de notre industrie. Puis l'autre exemple que je vous donnerai à quel point c'est fort, c'est tout le contenu qui nous vient de la France actuellement. Je sais pas si vous avez des jeunes du primaire dans vos entourages.
2: Qui parlent avec un accent français.
1: Exactement. Exactement. Ouais. Mais pourquoi vous pensez que ça arrive? Parce que les contenus qui sont majoritairement disponibles en ce moment, ben, pour les jeunes québécois, sur ces plateformes, ce sont des contenus, même si on en a très bons chez nous, majoritairement français. Donc, la bonne nouvelle, c'est que c'est en français. Mais en même temps, culturellement, on a aussi des grandes différences avec la France. Donc, il faut aussi investir ces plateformes-là puis soutenir les créateurs et les créatrices de contenu. Moi, j'y crois profondément parce qu'encore une fois, on peut faire semblant là, que ça existe pas, puis attendre, mais il faut l'encadrer, cette industrie-là, puis la soutenir.
3: Moi, je vote. Oui. Moi, je vote.
0: Amine?
3: Moi, je vote.
0: Tu votes? Peut-être en terminant, parce que là, on y allait un peu dossier par dossier, découvrabilité, production, financement. En bout de piste, l'idée, c'est que la culture québécoise prospère, qu'on se retrouve à travers nos œuvres. On sait que ça reste un défi immense quand on est chacun devant nos écrans, nos algorithmes. On l'a vu, quand le Canadien est en série, il y a une immense partie des Québécois qui se sont rassemblés comme peuple autour de ça. On l'a vu dernièrement, on le voit encore avec Angine de Poitrine, grand succès international. On le voit à chaque temps des fêtes avec le bye-bye. Sentez-vous que ces communions-là sont de plus en plus menacées avec le morcellement des plateformes puis le fait qu'on a chacun notre petit contenu sur notre écran?
1: Ben, je pense que les grands rendez-vous, aussi nombreux qu'ils étaient dans le passé, sont menacés, mais je pense qu'il y en aura toujours. Un match de hockey, ça va toujours être présenté en direct. Puis même si un jour ce sera plus, parce que ce sera effectivement plus le cas dans quelques années, présenté sur le câble, ben, ce sera présenté en direct sur une plateforme. Le contenu, j'y reviens, va toujours demeurer le bye-bye. On pourra aussi l'écouter en direct probablement sur une plateforme quand le câble sera plus disponible dans quelques années parce qu'il aura disparu. Ces rendez-vous-là vont demeurer en même temps. Après, est-ce qu'on aura encore les rendez-vous de nos quotidiennes ou de nos séries hebdomadaires préférées tel ou tel jour de la semaine? Ça, je pense que c'est voué à disparaître. Quoique sur les plateformes, encore, il y a
0: des... Il y a de plus en plus de directs sur les plateformes aussi.
1: Oui, il y a du direct. Il y a des séries qui sortent des épisodes un à un chaque semaine. Mais tous ensemble, en communion, je pense qu'il y en aura moins. Mais les rendez-vous les plus importants, je pense qu'ils vont rester. Donc, en conclusion, là, parce que je m'enflamme, puis je pourrais en parler longtemps, mais je pense que l'objectif, véritablement, c'est de protéger notre contenu, s'assurer qu'il rejoigne les Québécois, les Québécoises, puis de transformer, de soutenir notre industrie qui se transforme, de regarder où la POC s'en va, plutôt qu'à d'essayer de courir après. Il faut être visionnaire.
0: C'est un message aussi, d'une certaine façon, à celui ou celle qui prendra les rênes du prochain ministère de la Culture après votre départ en politique.
1: Le chanceux ou la chanceuse, oui.
0: Je termine là-dessus sur une note plus personnelle. Mathieu Lacombe, en juin, vous écriviez « Le Québec est un endroit extraordinaire où tout le monde peut aspirer aux plus hautes fonctions, même un petit gars qui a grandi dans des familles d'accueil. » Vous diriez quoi au petit Mathieu Lacombe, aujourd'hui, s'il était devant vous?
1: Alors, vous allez me rendre émotif. Je dirais de c'est tellement cliché, mais de se dire que même si dans l'immédiat, parfois, on voit pas vraiment l'espoir, puis on se dit que c'est impossible, que quand on persévère puis qu'on se fait confiance, ben tout devient possible, surtout au Québec. Surtout au Québec, même si le système n'est pas parfait, on pourra en parler longtemps aussi. On a un extraordinaire filet social, puis je pense que l'égalité des chances au Québec, faut continuer d'y travailler, mais je pense que c'est quelque chose dont on peut être fier. Il n'y a pas beaucoup de pays dans le monde où un jeune qui a grandi dans des familles d'accueil pourrait terminer en occupant un siège au Conseil des ministres. Je vais dire ça comme ça.
0: Mathieu Lacombe, ministre de la Culture et des Communications du Québec, merci beaucoup d'avoir accepté notre invitation.
1: Merci à vous.
0: Merci, vous restez avec nous. Dans un moment, Eugénie nous présente des nouvelles données sur notre façon d'écouter et de découvrir de la musique, justement. Ça se peut que ça vous intéresse peut-être, Mathieu Lacombe. En chanson, d'abord, voici Rose et Parle-moi pas sur les ondes d'ici première.

0: le duo Rose avec Parle-moi pas en direct de l'heure d'été. Julien Poirier-Malo toujours avec vous. Eugénie Lépine-Blondeau à mes côtés. Eugénie, tu t'éloignes un brin de ta revue des revues cette semaine pour revenir sur ce rapport qui a provoqué vraiment un onde de choc le mois passé. Le Québec parmi les endroits au monde qui boudent le plus leurs artistes, titrait la presse, tiens donc. On en avait parlé d'ailleurs à l'émission. Ça, c'est le rapport d'une firme un peu obscure, Luminate, qui avait engendré tout ça. Et c'est un rapport que tu as voulu éplucher pour nous pour voir ce qu'il y avait dedans.
1: Ben, un peu obscure dans le sens qu'on le connaît pas, mais c'est très connu, Luminate. C'est le leader mondial des données de consommation musicale. La Disque en est abonné, fait affaire avec eux depuis des années maintenant. C'est un immense agrégateur et fournisseur de données. Là, on parle de 30 billions de points de données provenant de différentes sources fiables qui alimentent notamment Billboard et d'autres. Donc, nous, on connaît moins ça, mais dans l'industrie, c'est très, très connu.
0: C'est pas très fiable, oui.
1: Exactement. Ils ont publié un rapport de 75 pages à la mi-juillet qui étudiait particulièrement le marché américain et le positionnant parfois par rapport aux autres, au reste du monde, en fait. Puis il y avait plusieurs révélations pertinentes au-delà du titre choc qu'on a pu lire dans la presse. Donc, la première révélation, ben justement, il faut quand même y revenir, c'est celle qui avait été rapportée par les médias d'ici.
0: Le fameux 7 %. Là.
1: Exactement. Au Québec, on est une des nations qui écoute le moins ses artistes locaux. Ça peut être vraiment étonnant quand on voit des Lou Adriane, des Billy Lepage, des Marie-Mé qui arrivent à fédérer des milliers de personnes dans des festivals, ne serait-ce que cet été, par exemple. Mais il y a quand même, c'est quand même une donnée qui n'est pas fausse. Il y a une autre réalité qui s'impose. Puis en 2025, selon les données de Luminate qui ont été partagées et analysées par la Disque, il y a quelques semaines, les écoutes générées par des artistes québécois, toutes langues confondues, pièces instrumentales comprises, ne constituent que ce 7 % des écoutes totales des Québécois et Québécoises. Et quand on se compare, c'est assez désolant parce qu'on peut penser évidemment à l'Inde, la Chine, le Brésil, la Corée du Sud et les États-Unis, où là, ça tourne autour de 75 % quand même de l'écoute des artistes locaux. C'est assez désolant quand
0: Donc,
1: on se compare.
0: Donc, un portrait qu'on pourrait qualifier de désolant, selon un certain point de vue. Comment on change cette donne-là? Est-ce que le rapport donne des pistes de solutions?
1: Alors, le rapport donne pas des pistes de solutions pour nous, mais il y a plein de révélations que j'avais envie de partager avec vous, surtout sachant que M. le ministre était autour de la table. Mais évidemment, j'ai parlé à la Disque aussi, puis c'est ce qui était souligné dans l'article de la presse notamment, c'est qu'on mise beaucoup sur la fameuse loi sur la découvrabilité qui a été adoptée, mais aussi sur le marketing en général. M. le ministre l'a rapporté tantôt, à l'époque des CD, 40-50 % des ventes, c'était des artistes québécois. Comment ça se fait que là, on est rendu à moins de 10 %? Ève Paré de la Disque, à qui je parlais plus tôt ce matin, me rappelait aussi que la réalité, c'est que c'est plus de 100 000 chansons par jour qui s'ajoutent sur les plateformes d'écoute dans le monde. Donc, le bassin de chansons, évidemment, est beaucoup plus grand. Et il y a peut-être une posture des auditeurs et des auditrices à changer aussi. C'est-à-dire que à cause des algorithmes, on arrive sur Spotify, par exemple, on se laisse porter par les algorithmes qui géolocalisent pas où on est. Ils se disent pas, Eugénie est à Montréal, on va lui faire découvrir la Taylor Swift de Montréal, par exemple. J'écoute pas Taylor Swift, mais en tout cas, vous comprenez ce que je veux dire. Alors, il y a une solution qui part peut-être de notre propre posture d'abord, mais dans tous les cas, il y a du pain sur la planche.
0: Bon, est-ce qu'il y a d'autres révélations de ce rapport-là qui peuvent peut-être nous éclairer un peu sur les prochaines années?
1: Il y a vraiment matière à réflexion. Prenez des notes, Monsieur le ministre. Ouais. Une des révélations que je trouvais vraiment intéressante, c'est à quel point les documentaires musicaux sont devenus des outils de promotion extrêmement puissants. Le cas étudié dans le rapport de Luminate, c'était le documentaire de Netflix sur les Red Hot Chili Peppers qui a provoqué plus de 11 % d'écoute du groupe aux États-Unis et plus de 8 % dans le monde en une semaine. Et c'est pas quelque chose qu'on produit énormément, nous, au Québec, des documentaires musicaux.
0: Pourtant, il y en a
1: films,
0: tellement.
1: Ben oui, il y a des films de fiction, celui de Pauline Julien qui s'en vient, par exemple, sur Dédé, etc. Il y en a eu. Mais des documentaires, alors que les fois où il y en a eu, ça crée quand même des bons produits culturels. Là, je pense à, rappelez-vous, en 2020, si vous avez pas vu ça, c'est à voir absolument le documentaire Jukebox sur Dennis Pentis. Et vraiment, le début de notre industrie musicale ici au Québec, c'est incroyable, ce documentaire-là. C'est à rattraper, d'ailleurs, gratuitement sur la plateforme de Télé-Québec.
0: Ouais, je pense aussi à celui de Simple Plan l'année
1: Tout
0: passée qui avait été un bon exemple d'un groupe québécois mais qui est devenu extrêmement connu à l'international. Puis on voyait la genèse puis l'évolution du groupe. C'était fascinant, ça.
1: Puis je le vois même dans mon propre comportement. Là, dans le cadre de mon métier, j'en ai vu des documentaires sur des groupes ou des artistes que j'aimais, mais pas nécessairement à la folie. Automatiquement, j'allais réécouter leurs chansons. Donc, je pense qu'il y a, pour les gens qui nous écoutent, là, produisez des documentaires sur les artistes ici au Québec, autant passé que maintenant, il y a matière là.
0: Autre chose qui était mise à l'avant dans ce rapport-là, c'est le recul de la consommation de musique anglophone aux États-Unis. Ouais. Ça dit quelque chose de la démographie du pays
1: ben,
0: aussi.
1: Tout à fait. Ben, premièrement, effectivement, ouais. La musique aux États-Unis devient de moins en moins anglophone. On parle de près d'une écoute sur dix, quand même, qui est désormais en espagnol, donc près de 10%. La consommation de musique en anglais est tombée à un creux historique pour les États-Unis de 87,1%. Ça demeure quand même énorme. Mais Luminate parle d'un véritable réalignement structurel des langues et des frontières musicales. On peut sans doute remercier Bad Bunny pour
0: ça,
1: entre autres.
0: Ça a joué un rôle, ouais.
1: Mais là où il y a une réflexion pour le Québec, c'est le débat sur la découvrabilité des contenus francophones et prend tout son sens ici parce que les consommateurs sont de plus en plus ouvert à écouter dans différentes langues, en fait, que ce soit ici autochtone, même espagnol, oui, en anglais, mais en français aussi. Donc, la question devient donc moins celle de la langue qu'encore une fois, celle de la visibilité.
0: Oui, puis ça me fait penser, parce qu'on parlait de cet enjeu-là avec Mike Lee dernièrement, ouais. Qui était avec nous les mardis, puis il disait, tu sais, nous-mêmes comme artistes, des fois, on pense qu'on a une stratégie et tout derrière, on veut juste faire de la bonne musique.
1: Tout à fait.
0: Finalement, puis on veut que les gens la découvrent, peu importe les raisons.
1: Oui, puis la raison pour laquelle on aime la musique, des fois, ça passe par des textes, mais des fois, la première accroche, c'est la musique. Et ça, c'est universel.
0: Ou ça passe par une découverte à la télé, par exemple, avec qui donc on a à table ici. Les super fans, Eugénie, c'est quoi cette affaire-là?
1: J'avais jamais pensé à ça comme ça, mais ça, c'est vraiment intéressant. C'est une autre révélation du rapport. Apparemment, le succès repose de plus en plus sur les super fans. Selon l'étude, seulement 20% des auditeurs sont considérés comme des super fans, mais ils constituent le cœur économique de l'industrie. Il faut donc apprendre à les mettre en valeur, ces super fans-là. Selon eux, il y a deux types de profils de fans, comme le yin et le yang. Non, ça, c'est moi qui ajoute ça, mais quand même, je pense qu'il faut penser ça comme ça. Il y a les super fans qui dépensent, donc des albums, des billets de spectacle, la marchandise, mais les super fans qui créent de l'engagement aussi, sur les réseaux sociaux, dans les communautés, le bouche à oreille, par exemple.
0: Puis là, en quelques mots, on détermine ça comment, un super fan, dans la définition du rapport?
1: Selon Luminate, c'est ça, il faut qu'un auditeur ou une auditrice ait au moins 5 des comportements suivants. Là, je les nommerai pas tous, mais il y en a 13 environ. On parle donc d'assister à un concert en présentiel ou en virtuel. Ça compte aussi acheter des supports musicaux physiques, là, des vinyles, des CD, etc., des produits dérivés. Monsieur le ministre, vous disiez, hors micro, je suis désolée, je vais le dire, mais vous aviez acheté une casquette d'Oceaga, vous la portez. Oui. Bon, l'an prochain, ça va être une casquette du festif. Mais oui, vous comprenez, ça passe aussi par ce
2: festif. Oui, les gens nous en parlent en plus quand on porte ça.
1: Oui, puis ça devient une façon de provoquer la discussion. Je veux dire, combien de chandails chez H&M là, qu'on achète de Doors là, sans jamais, jamais que les kids de 17 ans aient écouté The Doors? Il faut juste en produire de Lou Adriaan et de Ariane Roy et de Rose, bon, etc.
0: Puis qu'on renouvelle une fois de temps en temps. Ouais.
1: Mais moi, je pense sincèrement que la marchandise, ça part... bref, ça, c'est un autre débat. Mais donc, être un super fan, les valoriser, c'est vraiment important. Et on l'a vu aussi, puis vous l'avez abordé plus tôt cette semaine, je pense, là, les codes vestimentaires.
0: Tout à fait, c'est un autre bel exemple de ça. Porter les rubans pendant les shows de Lou Adriaan, c'est un exemple d'être un super fan. Ça.
1: Exactement.
0: OK. D'autres constats intéressants à garder en tête, peut-être en terminant de ce rapport-là?
1: Il y en a vraiment plein, comme je vous disais, 75 pages le rapport, mais il y a plein de choses qui méritent d'être explorées. Puis il y a de la matière à créativité aussi quand on voit ça. Je sais bien que vous n'allez pas créer les super fans du Québec là, comme ministre, M. Lacombe, mais quand même, il y a quelque chose à réfléchir, matière à réflexion. Donc parmi les autres constats intéressants, c'est le retour du CD.
0: Ça revient, ça. On en rachète de plus en plus.
1: J'y ai toujours cru. J'ai encore tous mes CD d'adolescence.
0: Le problème avec ça, c'est qu'il n'y a plus de lecteurs CD dans les autos.
1: Effectivement. Encore faut. Mais alors, ce que le rapport révèle, c'est que les gens achètent des CD, même s'ils n'ont pas le support pour les écouter.
0: Pour encourager.
1: Puis ça devient un objet de collection. Toute une réflexion sur l'intelligence artificielle aussi. Les artistes voient plus positivement l'intelligence artificielle apparemment que le grand public, à condition que les droits d'auteur soient respectés. Encore faut-il savoir les protéger. Et les garantir, c'est là où le politique arrive aussi. Mais bref, il y a plein de solutions, puis je pense qu'il faut pas lâcher et continuer d'aimer, d'écouter les artistes ici au Québec. Puis comme je disais un peu plus tôt, changer notre posture aussi, ça part de soi, comme auditeur et auditrice.
0: De les changer, de les encourager concrètement, ces artistes-là, puis de rester ouverts aussi, sortir de nos zones de confort un peu pour en découvrir davantage. Eugénie, merci beaucoup.
1: Merci, Julien.
0: Dans un moment, l'expérience du chef Amin Labi à Oceaga, lui qui avait le mandat de nourrir les stars qui s'y produisent. Il faut nous raconter ça après. Velours, velours à Ici Première.

0: Velours, velours à l'antenne d'ici première. Amine Labi, chef copropriétaire du restaurant Leila à Montréal, créateur de contenu aussi du nom de Just Another Cook sur Instagram. Tu fais partie de ces Québécois très, très suivis à l'international d'ailleurs. Donc, raconte-nous ça. T'étais à Chicago avec la job de nourrir les artistes. Comment ça s'est passé?
1: Tout un mandat, toute une fin de semaine. Je vous dirais, je suis en mode récupération.
2: On va-tu avoir des potins, là?
1: Mais écoutez, j'ai vu quelques artistes. J'ai vraiment la chance de voir quelques artistes, mais c'était vraiment toute une semaine. L'année passée, j'ai eu la chance de faire Oshiaga, mais j'étais dans le grand public avec Lumi. On a servi environ 2000 à 2500 portions par jour pendant, je te dirais, 4 fins de semaine. On avait le show du week-end. Après ça, on avait Ilsonic, puis l'assaut. Donc, 4 fins de semaine sur le mois, c'était quand même toute une aventure.
0: Ça, 2000, 2500, on n'a pas vraiment l'idée de grandeur, mais par rapport à un restaurant normal sur la rue, c'est pas comparable.
1: C'est ce que tu vends par semaine,
0: pratiquement,
1: je te dirais.
0: Ah ouais.
1: Tout donc, dépendamment de l'achalandage, là, mais 2500, c'est énorme.
0: Donc là, t'es allé derrière le mur.
1: Oui, là, c'était toute une... on était derrière les rideaux. Donc, vraiment une très, très, très belle expérience. D'ailleurs, Oshiaga fêtait ses 20 ans cette année, puis il faut le souligner, c'est vraiment un des plus gros festivals au monde. Tu sais, moi, j'ai parlé avec plusieurs personnes qui font des festivals, mais Oshiaga, c'est quand même un des plus gros. Puis l'organisation, vous avez eu la chance d'être présent, monsieur le ministre, là, vous pouvez m'en dire, c'est quand même énorme.
3: Ça
1: là,
3: roule. Comme,
1: oui. Ça roule vraiment. Puis cette année, dans le fond, j'étais pas tout seul. Moi, dans le fond, j'étais avec 5 grands restaurants montréalais. On avait Marco Frappier du Vin Mon Lapin. On avait le Pied de Cochon avec Vincent Dion La Vallée. On avait le Arthur's. On avait aussi le Elena avec Ryan Gray. Donc, c'est vraiment tout
0: et
1: un line-up.
0: Et
1: moi-même. Donc, nous, notre job, c'est quoi? On est engagé par Evenco. Et dans le fond, nous, on est dans une section qui s'appelle le Artist World. L'Artist World, c'est quoi? C'est vraiment la section où les artistes viennent avec leurs membres d'équipe. Et avant les shows et après les shows, ils vont venir prendre un verre. Tout est gratuit. Dans le fond, nous, on fait juste
0: fournir.
1: Et on a fourni environ, je te dirais, 2500 portions pour la fin de semaine cette fois.
0: Ça fait beaucoup de monde, mine de rien. C'est vrai que Chicago, c'est beaucoup d'artistes.
1: Ça fait quand même beaucoup de monde. Il y a énormément d'artistes. Puis ce qui est fou, c'est que t'es là, tu travailles, puis là, il y a un artiste qui peut apparaître. Puis moi, j'ai eu la chance de voir.
0: Ouais,
1: mon coup de cœur à moi, c'était vraiment.
0: Je pense qu'on peut même l'entendre, peut-être, pour mettre la table. On fait tout ça.
1: Ouais, let's go.

0: Ah, j'aurais fait le saut, moi.
1: Leon Bridges, ouais. C'est vraiment un de mes artistes préférés. Puis moi, tu sais, je connais l'artiste, je connais sa musique, mais je l'avais jamais vu. Genre, je pouvais pas. Puis il y avait un de mes collègues que lui, il connaissait, puis il me dit, amène notre playlist, on est là, c'est juste lui. Puis là, je suis comme, no way.
0: D'ailleurs, t'as publié une photo de l'alerte Instagram que t'as reçue sur ton téléphone. C'est un message de Leon Bridges qui dit, là, je traduis, merci pour le repas, mon gars, c'était tellement bon.
1: Oui, je lui ai écrit, il m'a répondu. C'était incroyable.
2: Wow.
1: Ouais. Puis je sais pas si vous êtes fan aussi de le gros show là qui a passé, c'était
0: Zara Larsson.
1: Non, pas Zara Larsson, le show c'est
2: 21 Pilots DXS.
1: Non, c'est pas ça. Attends, je vais te
2: le
1: trouver.
2: Je me sens la fureur.
1: Bon, bah, j'ai rencontré Diplo, j'ai rencontré Zara Larsson aussi, c'était vraiment incroyable. Mais tout ça pour dire que vraiment t'es là, puis il y a des artistes partout. Ouais. Donc pour moi, la chance, c'est vraiment une chance incroyable. On s'est quand même préparé une semaine à l'avance.
0: Ouais, comment ça marche là, pour la préparation?
1: Dans le fond, c'est une semaine à l'avance, on a vraiment préparé toutes nos portions. Petit exemple, là, on fait des merguez maison. T'sais, faire 600 merguez, là, c'est quand même de la job. Donc on a une semaine, on s'est préparé. On arrive là le jeudi. L'espace est très restreint. Puis aussi, il ne faut pas oublier, on nourrit des artistes. Donc on a la MAPAC. Donc la MAPAC, je ne sais pas si vous savez c'est qui. Et ils n'y est pas. Puis ils étaient très, très stricts avec nous.
0: Le
1: avec
0: ministère de l'Alimentation qui s'assure de tout l'enjeu sanitaire. Là.
1: Très attention, on cuisine à l'extérieur. Donc il faut vraiment être très carré. Il faut vraiment. Puis quand ça rentre, ça rentre. T'sais, on est allé voir le show de Angine de Poitrine. Je pense qu'ils sont venus manger, mais on ne peut jamais le savoir.
0: Sans le savoir.
1: Ouais, donc on est allé voir le show quelques minutes, mais quand on est revenu aux alentours de 17h30, 18h, là, tout le monde revient des shows, puis je te dis, ça rock and roll jusqu'à 20h30, 21h. Puis aussi, on reçoit des commandes pour les after-shows. So, on arrive, on a des commandes, puis on en nourrit Ghana. Vraiment, c'était vraiment tout un événement incroyable.
3: C'est bien fait. Ça ressemble vraiment à des petits camions de rue. Donc, le trafic, parce que je suis passé faire un tour, là, c'est vraiment tellement bien organisé. Puis votre kiosque était très populaire.
1: Merci.
3: Il était juste à l'entrée.
1: Juste
3: à l'entrée à droite,
1: ouais.
3: C'est le premier qu'on voyait en entrant.
1: Mais je ne prendrai pas le crédit pour ça, parce qu'il y a une personne formidable que j'ai eu la chance de travailler avec pendant 2-3 dernières années. On a fait même des pop-up au Centre Bell avec le Lumi. C'est Yves Lowe. C'est le chef exécutif du groupe Evenco qui organise vraiment tout ce qui a rapport avec la nourriture, tout ce qui a rapport avec les boissons sur ces grands festivals-là. C'est une personne incroyable. Juste le voir aller là, avec toute la logistique et tout, il faut vraiment donner un grand, grand chapeau là, à Yves Lowe parce que c'est de la job.
0: Oui, parce que c'est ça. Puis c'est de la job pour ces artistes-là aussi de se produire sur scène. Il faisait très beau, très chaud. On est fatigué. On veut évidemment bien manger. Là, sans tomber dans les généralités, Amine, est-ce que c'est une clientèle facile? Difficile, là, il y a plein de préjugés, là, on va dire les vedettes, on sait bien. L'autre jour, on faisait référence au fameux bol de M&M, ils veulent juste les rouges. C'est une caricature. Est-ce que c'est une clientèle facile ou difficile?
1: Écoute, ils sont vraiment. Moi, pour moi, parce que quand ils viennent à l'extérieur, parce qu'au Chiaga, il y a des artistes qui sortent pas, qui vont pas venir dans l'artist world, mais ceux qui. Comme Zara Larsson, là, on l'a vu aller, elle a pris des photos avec tout le monde, elle était super cool. Elle est même partie au Vin-Mont Lapin prendre du poulet, elle marchait avec son poulet. Puis, tu sais, c'est des gens comme nous à la fin de la journée. Puis ce que j'aime, c'est vraiment ce côté. Mais c'est vrai, il y a le côté humain qu'il ne faut pas oublier. Être un artiste, c'est moi, je suis un tout petit artiste minuscule. Quand j'ai du monde qui vient pour me voir, on me parler, je suis vraiment content de parler avec ces gens-là. Mais ça, c'est des artistes qui sont des plots, là, je lui ai parlé. Puis après, je suis comme, je peux-tu prendre une photo? Il était super cool, il a pris une photo avec moi. Donc, ce côté humain-là des artistes, il ne faut pas l'oublier. Donc, des fois, quand on les voit, il faut faire très attention aussi de l'approche qu'on va avoir parce qu'on n'est pas les seuls. Il y a quand même beaucoup de monde qui vont. C'est ça.
0: Qui vont sur place, puis c'est drôle.
2: Photo,
0: Amine, moi, il y a des gens qui me demandent, il est comment Amine dans la vraie vie? Je me dis, tu le voyais, il est comme nous, finalement.
3: Il est passionné.
0: Les plus jeunes qui rêvent de faire de la restauration comme toi. Tu vas répéter l'expérience si l'occasion se présente
1: dans les
0: prochaines années?
1: Mais là, dans la semaine prochaine, il reste encore Ilsonic. Et la semaine d'après, on a encore le Lasso. Donc, c'est quand même deux grosses fins de semaine qui vont suivre.
0: Ben, repose-toi bien, Amine Labie. Merci beaucoup d'avoir été avec nous. On te retrouve mercredi prochain. Eugénie, c'était ta dernière présence à l'émission aujourd'hui. Merci beaucoup d'avoir été là cet été.
2: Merci pour l'invitation, Julien.
0: Ton émission Admission Générale reprend le 29 août, donc à très bientôt. Je remercie également nos invités d'aujourd'hui, encore une fois, Nicky Doll et le ministre de la Culture, Mathieu Lacombe. Merci à vous deux.
4: Merci.
0: Encore une fois, demain à l'émission, Élie Sapie pour son court-métrage Pilouk, réalisé avec Marc Séguin et l'art de la céramique subversive qu'on peut voir au festival Mille et un pots de Val-David. Dans un moment, c'est Acteurs de changement avec Rebecca McConnell qui reçoit l'ex-ministre de l'Environnement du Canada, Catherine McKenna. Au micro, c'était Julien Poirier-Malo. Merci d'avoir été des nôtres et bon mercredi à l'antenne d'ici première.
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8: Bon après-midi, ici Alexandre Turcotti dans l'Est du Québec. Voici les informations. Des citoyens de l'île d'Anticosti ont pu exprimer hier leur opposition au projet de navette reliant l'île à la Côte-Nord et à la Gaspésie lors d'une rencontre de consultation. Parmi les éléments soulevés, le manque d'infrastructures sur l'île pour accueillir un afflux de touristes, ainsi que des enjeux de sécurité en lien avec l'absence de réseau cellulaire en cas d'urgence ou de crevaison. Un commerçant local, Nick Malouin, qui s'oppose au projet, est d'avis que l'opinion de la population est assez claire.
9: Affecter la proportion, ça a tout été dans la même direction. On n'a pas eu rien qui allait dans le sens du projet. Je te dis pas qu'il n'y avait pas des personnes pour sur Anticosti, mais la grosse majorité. Écoute, on était 50 personnes sur, ben, je dis 50, c'est un approximatif. Sur une population de 200 quelques personnes, c'est assez représentatif.
8: La mairesse de la municipalité de l'île d'Anticosti, Hélène Boulanger, qui partage ses craintes, précise toutefois que la rencontre s'est déroulée de manière respectueuse.
10: Il était en capacité de répondre aux questions qui étaient énoncées, mais c'était en mode écoute parce que c'est ce qu'il disait, que la suite des choses, c'est de refaire un travail d'analyse, d'évaluation suite aux commentaires, aux questions qui sont apportées, là. Mais oui, effectivement, c'est, la volonté, c'est on vous présente ceci, maintenant, quand dites-vous, la parole est à vous.
8: Contacté par Radio-Canada, le préfet suppléant de la MRC de la Manganie, Sébastien Lécuyer, a refusé de commenter pour l'instant la rencontre. Le port d'Havre-Saint-Pierre n'a pas répondu à nos appels. Il faut rappeler que le projet de navette vise à relier Rivière-au-Renard, l'île d'Anticosti et Havre-Saint-Pierre. Un camion assurant le transport de quelques 1000 porcelets s'est renversé ce matin dans le secteur de l'île verte au bassin Laurent. Selon les informations de la Sûreté du Québec, le conducteur du camion est entré en contact avec un poteau d'Hydro-Québec et a ensuite chaviré dans un fossé. Le conducteur a été légèrement blessé. Plusieurs équipes ont été dépêchées sur les lieux pour notamment ramasser les animaux. Selon les autorités, tous les porcelets ont pu être rattrapés. La situation est maintenant maîtrisée. Des clients de WestJet coincés à l'étranger se disent laissés à eux-mêmes. Ils subissent les contre-coups de la courte grève des agents de bord de la compagnie aérienne qui a entraîné des annulations de vols. Le syndicat et l'employeur ont conclu une entente de principe lundi, mais des clients tentent encore de rentrer chez eux sans succès. Des voyageurs reprochent à l'entreprise un manque de communication. Le professeur en gestion à l'aviation de l'Université McGill, John Gradec, explique que l'entreprise utilise notamment un service à la clientèle automatisée.
11: La gestion de la réservation, des changements et puis la modification des réservations d'une façon qu'il n'y a aucune personne qui le fait, c'est automatisé par le système de réservation. La chose qui se passe aujourd'hui, c'est que le système est vraiment surchargé et puis c'est le volume.
8: WestJet affirme que les perturbations dureront encore quelques jours. C'est maintenant au tour des piétons et des cyclistes de pouvoir emprunter le pont Gordie Howe 10 jours après son ouverture aux automobilistes. Des résidents de Windsor en Ontario se réjouissent de pouvoir se rendre à pied jusqu'à Détroit au Michigan. Voici le reportage de Camille Cotet.
12: Pour plusieurs résidents, cette nouvelle voie représente bien plus qu'une simple promenade. Les piétons et les cyclistes peuvent désormais franchir la frontière sans dépendre d'une voiture en empruntant un trajet de 2,5 km réservé aux déplacements actifs. Parmi les premiers à s'élancer, André Daigle, qui vient tout juste de célébrer son 74e anniversaire, attendait ce moment depuis une décennie.
13: Je me suis traînée pour 10 ans pour faire ça. Je viens juste de tourner 74 ans lundi.
12: Du côté américain, un homme est devenu le tout premier piéton à rejoindre Windsor par le pont Gordie Howe. Ancien militaire, il s'est présenté à 4h30 du matin avant de courir les 2,5 km du pont en un peu plus de 12 minutes.
14: It feels amazing. It's a blessing. I'm making history here.
12: L'autorité du pont Windsor-Détroit rappelle que la voie est ouverte de 8h à 20h. Les usagers doivent aussi apporter leur passeport, même s'ils souhaitent simplement faire demi-tour sans entrer aux États-Unis. Ici Camille Cotet, Radio-Canada, Windsor.
8: Actualité internationale, l'Iran affirme avoir trouvé un terrain d'entente avec Oman au sujet d'un nouvel itinéraire de transit des navires dans le détroit d'Ormuz, qui est au cœur des tensions avec les États-Unis. Le président Donald Trump disait hier que le passage névralgique rouvrait très bientôt, sans quoi il attaquerait l'Iran. En attendant, l'immobilisation prolongée de milliers de navires dans le détroit d'Ormuz pourrait poser une menace biologique importante en raison de l'accumulation d'organismes marins envahissants sur les coques, selon une étude publiée la semaine dernière. Voici le professeur au département des sciences biologiques de l'Université du Québec à Montréal, Béatrice Bessner.
15: On parle vraiment d'un événement potentiellement super propagateur, comme on a parlé un peu avec la COVID, mais ici pour les organismes aquatiques potentiellement envahissants. Donc, ils peuvent aller dans les régions qui ont à peu près les mêmes conditions environnementales comme l'Inde, Sri Lanka, la Grèce, l'Égypte, mais ils peuvent aussi être déplacés à d'autres milieux si les conditions sont partiellement satisfaites.
8: Environ 1500 navires sont figés dans le golfe Persique et des centaines d'autres dans le golfe d'Oman. Et en terminant, on revient au pays, la province des Maritimes. Les provinces des Maritimes font face à une vague de chaleur. Elles connaîtront des températures au-dessus de 30 degrés Celsius jusqu'à vendredi. L'indice Humidex pourrait atteindre 39 en Nouvelle-Écosse et 36 de l'autre côté du pont de la Confédération à l'île du Prince-Édouard. Et c'est ce qui termine ces informations. 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

0: Ici Rebecca McKinnon. Aujourd'hui, à Acteur de changement, mon invité est Catherine McKenna, ancienne ministre de l'Environnement et du changement climatique, puis ministre de l'Infrastructure et des collectivités au sein du gouvernement Trudeau. C'est elle la négociatrice clé de l'accord de Paris sur le climat. Elle a aussi piloté le premier plan climatique complet du Canada. En 2021, elle quitte la politique active pour se consacrer exclusivement à la lutte contre les changements climatiques en tant que PDG de Climate and Nature Solutions. Je la rejoins à Ottawa. Bonjour, Catherine.
1: Bonjour.
0: Partons de la base. Partons de la base, Catherine McKenna. Dans votre livre « Run like a girl », paru l'an dernier, qui est une espèce de scrapbook, vous racontez votre parcours à travers, non linéaire, à travers toutes sortes d'objets. Vous écrivez que la première fois que vous avez réellement réfléchi à l'environnement et au changement climatique, c'est en écoutant le discours de Severin Suzuki, qui est la fille de David Suzuki. C'était à la Conférence des Nations Unies sur l'environnement et le développement. C'était à Rio de Janeiro en 1992. À l'époque, elle avait 12 ans, donc des décennies avant la fameuse Greta Thunberg. On va écouter un extrait.
2: If you don't know how to fix it, please stop breaking it. Here, you may be delegates of your government, business people, organizers, reporters, or politicians, but really, your mothers and fathers, sisters and brothers, aunts and uncles, and all of you are someone's child.
0: Alors, en gros, elle dit, si vous ne savez pas comment réparer quelque chose, ne le brisez pas. Vous êtes ici en tant que délégué, mais vous êtes aussi des mères, des pères, des sœurs, des frères et l'enfant de quelqu'un. Alors, vous regardez ça, Catherine McKenna, vous aviez 21 ans. Qu'est-ce qu'elle a allumé en vous, Severin Suzuki, avec ce discours?
1: Mais alors, c'était la première fois que j'ai compris que faire le changement, on doit être pas toujours être le chef d'État ou le PNG d'une compagnie. Que Severin Suzuki Cullis était une fille,
0: mais une ado, oui.
1: elle a utilisé sa voix et elle a fait du changement d'une manière. La seule manière qu'elle pouvait, c'est de parler aux délégués qui étaient des personnes très, très importantes, mais qui ne faisaient pas ce qu'ils devaient faire pour protéger l'environnement. Et alors, moi, je regardais toujours comment est-ce qu'on fait le changement. Quand j'étais jeune, c'était la famine en Éthiopie. Moi, je pouvais seulement acheter une disque.
0: Oui.
1: C'était une disque des grands artistes. Et je pense que les personnes plus âgées vont comprendre la chanson
0: la
1: qui
0: oui.
1: était « Will they know it's Christmas? »
0: Absolument, au Royaume-Uni.
1: Mais j'étais très déçue des chefs parce que je savais qu'il y avait beaucoup de nourriture dans

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2: Qui vous a servi en politique? Est-ce que vous pouvez me donner un exemple, Catherine McKenna, de quelque chose que vous avez visualisé?
3: Bien, alors, premièrement, c'est quoi la visualisation? Mmh. Quand j'étais nageuse, je faisais la natation, c'était le backstroke, le dos. Oui. Et alors, je fermais les yeux et j'imaginais comment j'allais faire la course et le temps que je voulais avoir à la fin. Alors, c'était très important parce que c'est pas seulement faire la répétition, faire des pratiques, c'est aussi dans l'eau, c'est aussi faire une pratique de visualisation. Mm. Qu'est-ce que je voulais atteindre et comment est-ce que je voulais que ça se passe? Alors, dans la politique, ça m'a servi très bien être nageuse, compétitive. Les gens me disaient, qu'est-ce que vous a préparé? C'est être un avocat, travailler à l'étranger, tout ça. Non, j'ai dit, c'est toujours parce que j'étais nageuse et je savais comment faire le travail. Mais aussi la visualisation, je l'ai utilisée des fois quand je devais être devant une caméra ou devant un microphone. Et j'imaginais comment ça allait se passer. Comment est-ce que j'allais répondre? Comment est-ce que même la respiration? Parce que quand on est femme, on doit être très, très discipliné.
2: Ouais.
3: Parce que tout le monde va dire, elle est, je sais pas comment on dit ça en français, mais elle est shrill.
2: On dit que c'est une harpie. Oui, elle a une voix agressive.
3: Ou elle est très fâchée. On ne peut pas être fâché. Je ne sais pas pourquoi on ne peut pas être fâché parce qu'on fait passer sur le changement climatique et on doit toujours se battre contre les compagnies fossiles, mais pas être trop émotionnel.
2: Ouais.
3: Alors, et des fois, j'étais fâchée, c'est sûr. Ou des fois, j'étais très déçue. Ou des fois, c'était très difficile. Mm. Mais on doit être discipliné. Alors, ça m'a bien servi parce que des gens pensent que quand on est politicien, politicienne, on n'est jamais nerveuse. On peut aller devant un microphone. Non, moi, j'étais nerveuse beaucoup de fois.
2: Avant de vous lancer en politique, vous avez travaillé comme avocate, vous l'avez dit, et vous écrivez que votre intérêt pour faire de la politique s'est vraiment confirmé quand Stephen Harper est devenu premier ministre du Canada. Vous écrivez « If I have one person to thank for convincing me to enter politics, it's Stephen Harper. » Si j'ai une personne à remercier, c'est lui. Et après votre victoire, vous écrivez « I had never actually thought beyond the election. » Donc, j'avais jamais réellement pensé au-delà de l'élection. Alors, étiez-vous seulement motivé par l'idée de la chasser du pouvoir?
3: C'est sûr. Alors, moi, j'ai fondé avec une amie une entreprise avocat canadien à l'étranger. Ouais. J'ai travaillé pour les Nations Unies et j'ai vu que c'était pas juste que des pays en voie de développement, des organismes dans ces pays n'avaient pas d'appui des avocats, où il y avait des questions de démocratie ou droits humains. Alors, et je savais, il y avait des avocats qui n'aimaient peut-être pas leur job et qui voulaient faire du travail pro bono, pas gratuit, pour aider. Mais j'ai vu, dans le temps de Stephen Harper, toutes les choses que j'avais au cœur, les droits humains, la place du Canada à l'étranger, la démocratie, bien même la lutte sur les changements climatiques, les droits des peuples autochtones. Et il allait dans la direction inverse de ce que je voulais. Et même avoir un organisme caritatif, moi j'avais peur, on allait perdre notre status parce qu'on travaille dans ces enjeux. Mmh. Alors moi, j'ai toujours, c'est quoi la théorie de changement?
2: Oui.
3: Alors j'ai décidé, mais alors je peux faire tout ce que je peux avec cet organisme, mais on ne change pas les choses si on ne change pas le gouvernement.
2: Vous vouliez renverser ces politiques, en
3: oui,
2: fait.
3: Alors
2: oui,
3: j'ai décidé un jour, je ne savais pas Justin Trudeau personnellement, mais j'ai regardé ce qu'il disait. On avait besoin d'une nouvelle équipe avec des gens nouveaux dans la politique. Moi, je savais comment faire le fundraising.
2: Oui.
3: Je,

0: Je ne savais pas comment vraiment gagner une nomination, mais je savais comment travailler fort. Je savais comment rassembler les gens. Alors, j'ai décidé. Alors, ça, c'est la théorie du changement.
1: Ouais.
0: Je dois aller dans la politique. Mais c'était 2 ans. Plus de 2 ans que j'ai travaillé pour la nomination, puis aussi comme candidat, c'était une circonscription très difficile.
1: Oui, c'était Ottawa Centre. Mais vous l'avez remporté. Et en 2015, Justin Trudeau nomme le premier conseil des ministres paritaire au Canada. Et on se rappelle, hein, quand les journalistes lui avaient demandé pourquoi vous avez fait le choix de la parité, il a répondu « because it's 2015 ». Parce que c'est 2015, c'est une phrase qui a fait le tour du monde. Vous en faites partie. Comment c'était de faire partie de l'histoire, Catherine McKenna?
0: Ah bien, c'était extraordinaire. Parce que moi, vraiment, moi, je voulais seulement gagner ma circonscription. Et c'était 2 ans, j'avais une équipe, on a frappé plus de portes, plus de 100 000 portes. Mais c'était un grand honneur. J'ai pas fait la politique pour être dans le cabinet. Oui, c'est bon d'être dans le cabinet, on peut faire beaucoup de changements. Mais quand il m'a nommée, c'était un temps où on voyait qu'on pouvait faire beaucoup de choses dans le monde. On pouvait attaquer au changement climatique. On pouvait avoir une meilleure relation avec les peuples autochtones. On pourrait regarder l'égalité des gens, des gens qui étaient dans les marges de la société. Alors ça, c'était très important pour moi. Et je me rappelle, on marchait aux résidences du gouverneur général et c'était un moment très extraordinaire. Et pour moi, j'étais nommée comme ministre de l'Environnement et des changements climatiques. Et c'était pas, je sais pas, expert dans le sujet. Et je devais aller à Paris quand le premier ministre m'a demandé.
1: Absolument, bien, vous êtes allée à la COP21 à Paris.
0: Il a dit dans 3 jours. Alors, moi, j'étais très honorée, mais j'étais très préoccupée. Je devais apprendre tout parce que c'était une grande négociation et il y avait une opportunité pour le Canada, mais si j'allais faire ce que je devais faire pour le Canada, pour les Canadiens, bien, I was going to have to dig deep.
1: Oui, mais comment on pourrait décrire cette courbe d'apprentissage-là? À partir du moment où, vous savez, vous êtes ministre, vous allez à Paris dans quelques jours, the learning curve, là, la courbe d'apprentissage.
0: C'était quelque chose de très grand.
1: Ouais.
0: J'ai compris que c'était pas toujours les plus petits détails, c'était... Le monde devait entendre du Canada à ce moment où c'était très difficile dans les négociations, que le Canada était là, que le Canada croyait dans la science, que le Canada reconnaissait que c'était les pays qui ont fait le moins, qui sont les plus impactés, et on allait investir pour leur aider à attaquer au changement climatique, mais aussi à adapter et que le Canada voulait un accord ambitieux. Pas seulement un accord, mais un accord ambitieux.
1: Ouais.
0: Alors, quand on a ça à la tête, ça m'a beaucoup aidé à comprendre comment faire les négociations. Oui, on devait savoir les petits détails, mais aussi on devait à tête comment est-ce qu'on pourrait avoir les choses les plus importantes.
1: Quand on fait cela, on augmente la pression sur les gouvernements, on hausse les ambitions climatiques, on encourage une forme de coopération internationale. Tout ça, ça n'oblige à rien. Il n'y a pas de sanctions si on ne le fait pas. Alors, comment est-ce qu'on peut espérer que ça fonctionne?
0: Mais alors, ça, c'est vrai. Il n'y a pas de sanctions. Ah, il y a sanctions qu'on ne va pas être reconnu comme sérieux. Et moi, on a des sanctions qu'on fait des promesses aux gens.
1: Mais vous savez très bien que les promesses sont pas respectées. Alors, les gens, ensuite, comment peuvent se dire « Non, mais ça fonctionne, ça sert à quelque chose, les conférences sur les climats. »
0: Mais alors, pour la première fois, et je dis que c'est vraiment important, même si c'est difficile, et les choses difficiles, ça veut pas dire que c'est pas important, c'est les choses les plus importantes. Avoir un accord pour la première fois où chaque pays dans le monde reconnaissait la science sur le changement climatique, mais aussi que tout le monde devait faire leur part et faire plus, améliorer chaque 5 ans, ça c'était extraordinaire.
1: Ouais.
0: Et je pense que c'était très important pour moi pour revenir au Canada et pour la première fois avoir un plan avec des politiques qui allaient atteindre notre cible. Parce qu'on n'a jamais fait ça avant. Mais toujours le Canada dit, oh, mais on est le Canada, on est extraordinaire dans le contexte étranger. Mais vraiment, on doit livrer. On doit livrer les choses. Alors, pour moi, c'était important d'avoir, très important pour avoir un accord ambitieux, de faire notre part. Mais c'était aussi important de revenir au Canada et faire une négociation, avoir un plan au Canada aussi. Ouais.

0: Je m'appelle Rebecca Makanen, vous écoutez Acteurs de changement avec mon invitée Catherine McKenna, ancienne ministre de l'Environnement et du changement climatique. Vous avez souvent dit, Catherine McKenna, que le lobby des énergies fossiles fait tout ce qui est en son pouvoir pour retarder la lutte au changement climatique. Vous dites que les hauts dirigeants ont un accès privilégié même au gouvernement. De quelle façon? Qu'est-ce qui se discute là? Concrètement, là, comment ça se traduit ces pressions-là?
1: Bien, alors, je ne sais pas si les gens savent. Le lobbying. Alors, c'est quoi le lobbying? On entend beaucoup sur le lobbying. Ouais. Ça veut dire que il y a des, bien, les compagnies fossiles, mais les grandes entreprises ont une position privilégiée. Parce que si quelqu'un veut rencontrer un ministre, quelqu'un, un citoyen, ce serait très difficile. Ouais. Peut-être ils vont les rencontrer dans leur bureau de circonscription, mais ça, c'est vraiment pour avoir une question d'immigration, quelque chose du gouvernement pour personnel. Mais les grandes compagnies, comme les compagnies fossiles, ont bien eux-mêmes, mais aussi ils ont des lobbyistes qui payent beaucoup d'argent pour avoir accès au gouvernement. Et bien, même dans le contexte du gouvernement, dans le gouvernement maintenant, ils ont eu plus de 1000 réunions dans un an. C'est avec le bureau du premier ministre, peut-être avec le premier ministre, avec des ministres, avec des public servants, avec beaucoup de gens.
0: Et ils disent, qu'est-ce qu'ils font?
1: Ils disent, on doit avoir plus de réglementation, on doit avoir plus de subventions, et on doit avoir des pipelines qui sont payées par le public. C'est des choses comme ça, toujours.
0: Vous l'avez vécu en tant que ministre de l'Environnement?
1: Mais alors, moi, je faisais pas vraiment de réunion avec les compagnies fossiles, mais je vais dire que je dis pas pour être, je suis pas extraordinaire, mais moi, j'avais beaucoup de réunions avec les compagnies fossiles parce qu'on faisait des réglementations. Alors, ça compte pas comme le lobbying si un ministre ou le ministère font des réunions pour comprendre les choses. Aussi, eux, ils voulaient toujours rencontrer pour avoir des réunions avec le ministre des Finances et tout ça. Parce que eux, leur modèle d'entreprise, c'est polluer le plus qu'ils peuvent, payer le moins qu'ils puissent payer pour réduire leurs émissions de gaz à effet de serre et avoir les plus de subventions. C'est sûr, c'est leur modèle
0: operandi
1: d'entreprise.
0: Oui. Mais vous savez qu'en vous entendant dire ça, Catherine McKenna, que bon, les lobbyistes ils ont accès des accès privilégiés au gouvernement et ça se discute, tout ça, c'est le genre d'information, de constat qui va alimenter le cynisme politique. Vous insistez pourtant sur l'importance de la mobilisation citoyenne. Donc, quand on est un citoyen, on vous entend dire ça, comment on peut sentir qu'on a le pouvoir d'influencer quoi que ce soit?
1: Mais alors, je vais donner un exemple. Alors, vous avez parlé au début de Greta Thunberg. Alors, c'était une fille qui a fait une décision. Elle allait prendre le vendredi pour mobiliser. Elle était seule, mais après, on avait une grande mobilisation, le monde entier. Et au Canada, on avait beaucoup de jeunes. Oui, on a vu des grands nombres de jeunes au Québec. Et moi, je rappelle parler avec bien le premier ministre et le cabinet. Alors, je ne vais pas avoir de secret, mais j'ai dit, quelqu'un a dit, est-ce qu'on, bien peut-être le premier ministre a dit, est-ce qu'on devrait, ou quelqu'un du bureau du premier ministre, est-ce qu'on doit faire plus sur les changements climatiques? Et j'ai commencé à rire. J'ai dit, mais oui, parce que regardez dans les rues, et ils ont compris que la mobilisation des jeunes qui disaient, vous avez acheté un pipeline, et vous dites que vous voulez faire des choses sur le changement climatique, c'est sûr que vous devez faire plus. Alors, j'ai dit, on doit faire plus. Alors, la mobilisation des gens est tellement importante. J'ai vu ça sur les changements climatiques, mais c'est aussi comment on vote. Et moi, j'ai toujours dit, alors, je sais que moi, je ne veux pas faire que les gens soient plus cyniques. contre la politique. Mais si on veut changer les choses, on doit parler des choses.
0: Et... Oui, puis vous n'avez pas la langue dans votre poche, Catherine McKenna. Vous osez dire ce qui se passe là.
1: Moi, j'ai jamais entendu dire ça. J'ai pas la langue dans la poche. Mais je vais mettre ça dans ma poche et je vais utiliser ça dans le futur.
0: Il me semble que depuis que vous êtes plus en politique, c'est votre langue se délie.
1: Mais c'est parce que moi, je veux des changements. Ouais. Je veux qu'on attaque au changement climatique. Et on a une grande opportunité maintenant parce que les énergies renouvelables sont moins coûteuses. Mm. Et on a des solutions, et on voit que les changements climatiques sont beaucoup plus forts qui détruisent bien la nature et détruisent les communautés. Les gens meurent. On a vu en Europe... à cause de la chaleur. Et on a vu ça, presque 700 personnes sont mortes en Colombie-Britannique quand il y a des années passées, quand il y avait un heat dome. On continue à voir les feux de forêt.
0: Ah oui, le grand dôme de la chaleur, oui. Oui.
1: Alors, les changements climatiques, on doit être là, on doit dire la vérité, on doit parler bien de combien... Il y a un impact sur les gens, sur notre économie, et combien on avait des solutions qui vont créer des emplois qui ont des solutions meilleures.
0: Vous avez reconnu que l'approbation du pipeline Trans Mountain, c'est l'un de vos plus grands regrets. Avec le recul, qu'est-ce que vous auriez pu faire différemment à l'époque?
1: Bien, peut-être rien. moi, j'étais
0: peut-être
1: une personne,
0: rien.
1: Mais... Ce que j'ai appris après, alors j'ai beaucoup pensé au moment, pourquoi est-ce que j'ai supporté le pipeline? Bien, premièrement, je suis membre du cabinet. Et alors, je supportais pas ça. Je voulais respecter le cas solidarité du cabinet. Je devais démissionner. Et j'ai dit, comment ça va aider les choses? Mais surtout, c'est parce que on travaillait avec un gouvernement en Alberta, c'était le NPD avec Rachel Notley, qui avait un plan sur les changements climatiques, qui avait un prix sur la pollution, qui éliminait le charbon, qui avait des réglementations strictes sur le méthane. Alors, j'ai dit dans ma tête, alors, eux, ils travaillent très fort, ils réduisent leurs émissions, mais c'est une transition qui va pas être faite d'ici au lendemain. Mais ce qui est arrivé, et ça, c'est pourquoi... Je suis très cynique au sujet des compagnies fossiles. Ils ont fait beaucoup de promesses. Ils ont dit, oui, il allait être zéro émission nette. Oui, il allait faire quelque chose que je croyais pas vraiment, mais carbon capture and storage, il allait réduire les émissions. Oui, ils supportaient le gouvernement de Rachel Notley. Ils étaient sur l'étage avec Rachel Notley, mais quand elle a dit, oui, on va avoir une prise sur la pollution, on va éliminer le charbon, on va avoir des réglementations sur le méthane. Mais qu'est-ce qu'ils ont fait après tout ça? On a un pipeline, on a même payé, les Canadiens ont payé pour un pipeline et c'était beaucoup, beaucoup plus coûteux.
0: Alors, ces promesses-là...
1: N'étaient pas respectées. Et comme je dis, parce que je pense que c'est important de faire des comparaisons. Moi, quand j'étais ministre, j'ai fait beaucoup de pinky promises. Je ne sais pas comment
0: C'est quand on fait des promesses, on se croise avec quelqu'un, on croise son petit doigt, le plus petit doigt de la main.
1: J'ai fait beaucoup de...
0: Avec des enfants, vous avez fait des pinky promises avec des enfants.
1: J'ai fait des pinky promises avec mille ou plus d'enfants.
0: Ouais.
1: En des groupes et avec des enfants. Il me disait toujours ce qu'il faisait sur les changements climatiques. Comme il avait une paille qui était
0: en plastique.
1: Il réduisait la température dans la maison. Il prenait la bicyclette. Il faisait des clean-up de plastique sur la plage. Et eux, je sais... Ils sont toujours là avec leurs promesses. Ils attaquent toujours au changement climatique. Ils protègent l'environnement. Mais les plus grands chefs, on allait dans la mauvaise direction.
0: Ouais.
1: Et qu'est-ce qu'ils font? Ils prennent l'argent des comptables, notre argent, et investent pour faire plus de pollution. C'est très important. Ils font des profits majeurs, des profits extraordinaires. Pourquoi? À cause d'une guerre, deux guerres. Ukraine et Iran, et ils redonnent aux shareholders, et ils sont surtout américains. Alors, je ne sais pas pourquoi on tolère ça, et c'est pourquoi moi je parle toujours de comment ce n'est pas juste.
0: Ouais. Mais je trouve ça intéressant ce que vous avez dit sur les enfants, parce que ces enfants-là avec qui vous avez fait une promesse, qui sont toujours là, qui sont plus vieux aujourd'hui, qui ont cru en vous, they hold you accountable. Ils vous tiennent responsable. Et vous, ce que vous avez essayé de faire, c'est de tenir, et que vous continuez de faire, c'est de tenir les dirigeants d'entreprise et les gouvernements responsables. Alors, je reviens à ces enfants. Avez-vous l'impression de les avoir déçus, de les avoir trahis?
1: Bien, j'espère que non. Parce que quand je parle, vous avez dit comment dans ma poche, c'était quoi l'expression?
0: J'ai dit que vous n'aviez pas votre langue dans votre poche.
1: Alors,
0: en ce moment.
1: Je pense la raison que je n'ai pas ma langue dans ma poche, parce que je pourrais être moins fort sur les changements climatiques. Ça serait plus facile, c'est sûr. Et je suis attaquée encore. J'étais beaucoup attaquée dans la politique. Mais c'est parce que je pense aux enfants. J'ai fait une promesse à eux. Je ne suis plus dans la politique. Alors, j'aime beaucoup les gens de Ottawa-Centre, mais je ne les représente pas. Ouais. Mais j'ai fait une promesse aux enfants. Et moi, j'ai 3 enfants. Alors, il doit avoir des gens. Et il y a beaucoup d'environnementalisme, mais on doit avoir des gens qui n'ont pas peur de dire la vérité, qui n'ont pas peur de prendre les plus grandes compagnies, de leur faire comptable, de dire la vérité sur la science, mais de ce qui se passe, la transition énergétique qui se passe dans le monde, qui est une grande opportunité, parce que sinon, qu'est-ce qu'on va perdre? Moi, j'ai pas décidé d'aller dans la politique parce que ça serait facile ou je voulais être quelqu'un. Je voulais faire quelque chose et je veux encore faire des choses. Et des jeunes, ils ont besoin des alliés. Et je sais qu'ils sont fatigués parce que je dis aux jeunes, je parle beaucoup aux jeunes environnementalistes, je dis, mais pourquoi est-ce que vous n'êtes pas dans la rue? Parce qu'ils sont fatigués.
0: Ils sont fatigués.
1: Parce que c'était très difficile pendant la pandémie. Parce que eux, ils pensent que ça va rien changer. Et c'est pas vrai. On peut toujours changer les choses. Mais les personnes en pouvoir, les grandes entreprises doivent entendre leur voix, mais aussi la voix de leurs parents, la voix des gens qui sont dans la communauté, qui ont peur des changements climatiques, qui voient qu'on peut avoir des solutions qui sont mieux, qui polluent pas, mais aussi créer de bons emplois. Alors, moi, je vais être toujours là. Et quand c'est difficile, des fois, je suis fatiguée aussi.
0: Ouais.
1: Mais on lâche pas.
0: Bon, on lâche pas. Ça m'amène à ma prochaine question, Catherine McKenna. En 2018, David Suzuki, encore lui, a réclamé votre démission. Il disait que si vous étiez sincère dans vos propos sur la lutte contre les changements climatiques, il fallait renoncer à votre poste, comme venait de le faire le ministre de l'Environnement en France, Nicolas Hulot. En conférence de presse à Halifax, vous avez répondu « Moi, je ne suis pas une lâcheuse. Démissionner, c'est facile. » Notre travail est une transition à long terme. Je résume. Est-ce que vous comprenez le départ de Stephen Guilbeault cette année?
1: Oui. Alors, c'était quand David Suzuki a dit ça, que je devais démissionner, j'ai pensé vraiment fort. Mais qu'est-ce que ça changerait? Moi, je devais être dans la voie dans le gouvernement qui voulait encore. Ils voulaient encore travailler très fort, plus fort, parce qu'on a acheté un pipeline. Et j'ai dit, c'était pas vraiment le moment.
0: Ouais.
1: Mais c'était très difficile pour Stephen Guilbeault de voir le gouvernement attaquer ou aller en arrière sur les promesses qu'on a faites. Et il a essayé de faire un changement, il n'a pas pu. Moi, je savais que je pouvais toujours faire un changement dans le gouvernement. Alors, c'est très personnel. On doit faire des choix. Mais dans la vie, il y a aussi le cost d'opportunité. Alors, on doit faire une décision. Quand moi, j'ai démissionné, c'est pas parce que je croyais pas dans les changements climatiques ou que je pouvais avoir d'impact. Il y avait beaucoup de gens qui disaient, mais si vous êtes pas dans la politique, vous pouvez pas faire de changement. Pourquoi est-ce que vous démissionnez? Et j'ai dit, mais vous ne comprenez pas que ma théorie de changement a changé. Je dois le faire hors du gouvernement. Et je sais, Stephen Guilbeault, il a fait le même calcul.
0: Oui.
1: Il a dit, alors j'ai essayé de changer la vie du gouvernement, mais j'ai pas pu faire ça. Et moi, je vais être la voix qui va être là pour... pour aller en avance, pour avoir un futur plus propre.
0: C'est qu'il y a vraiment eu un recul parce que Mark Carney a conclu une entente avec Daniel Smith. Donc, on donne le feu vert à un éventuel oléoduc qui va traverser l'Alberta, la Colombie-Britannique. Et on va suspendre l'application du règlement sur l'électricité propre en Alberta. Là. Stephen Guilbeault avait travaillé là-dessus quand il était ministre de l'Environnement. Donc, cette année, alors qu'il était ministre de patrimoine et héritage, il a dit que c'était... En fait, que c'était contre ses valeurs, finalement. Il ne pouvait plus rester au sein du cabinet. Donc, est-ce que vous lui avez parlé?
1: Oui, oui. Alors, je parle beaucoup avec Stephen Guilbeault. Mm. Ah, bien, je parle avec beaucoup de collègues qui sont encore dans la politique. Mais Stephen, il m'a beaucoup aidé quand j'étais ministre parce que j'avais besoin des environnementalistes qui étaient pratiques. Et lui m'a aidé sur les véhicules électriques, avoir une stratégie. Mais c'était quelqu'un que je savais, il comprenait bien la science sur le changement climatique, mais aussi il comprenait comment faire le changement et les politiques qui étaient nécessaires. Et je lui parlais parce que, bien premièrement, je voulais lui aider avant qu'il ait démissionné, mais je pense pas qu'il y avait beaucoup que je pouvais faire. Mais aussi après, parce que vraiment, il a quelqu'un qui a travaillé tellement fort. Et je sais, il est tellement respecté au Québec, mais tout autour du pays, avec les gens qui reconnaissent qu'on doit aller en avant sur les changements climatiques. Oui. Et il a beaucoup sacrifié. Parce que je ne sais pas qu'on tout le monde comprend combien c'est un sacrifice. Oui, c'est un honneur d'être dans la politique, mais comme moi, il était beaucoup attaqué.
0: Oui.
1: Et il a travaillé très fort, faire des sacrifices, pas être avec ses enfants, je sais, beaucoup de soirs. Mais pour faire un changement qu'on a besoin au Canada, mais autour du monde, aller pour un futur plus propre. Mais alors, c'était difficile. J'ai beaucoup de respect pour Stephen Guilbeault. Et j'ai dit, il va faire une différence hors de la politique. Mm-hmm. On ne peut pas seulement faire la différence dans la politique. Et des fois, il n'y a pas vraiment la chance dans la politique de faire la différence qu'on veut. Et alors, on doit prendre une autre route.

0: Catherine McKenna, vous insistez sur le rôle des femmes dans la lutte contre les changements climatiques. Elles seraient 2,5 fois plus susceptibles d'agir pour le climat. Est-ce que cette statistique-là se traduit maintenant dans les sphères dans lesquelles vous évoluez?
1: Oui. Alors, ça c'est une théorie de changement qui est basée sur les faits. Oui, alors, moi, j'ai vu ça, c'était quelque chose d'intéressant. Moi, je suis pas toujours à chaque jour, qu'est-ce que les femmes font? Je suis pas comme ça. Mais j'ai vu dans l'accord de Paris combien les femmes étaient importantes. Il y avait Laurence Toubiana, qui était l'ambassadrice pour la France, qui a beaucoup changé les choses, poussé les gens. Il y avait Christiana Figueres, qui était le chef des Nations Unies pour le COP. Il y avait des femmes qui étaient ministres comme moi. Et après, quand j'ai participé politique, j'ai dit, OK, c'est quoi mes théories de changement? Premièrement, oui, avec le secrétaire général, on doit tenir à comptable les compagnies, surtout. Ouais. Mais aussi, les femmes sont dans une position unique. Ils sont pas toujours les chefs d'entreprise ou les chefs de pays, mais ils sont là pour pousser très fort. J'ai vu ça, des ministres, des chefs d'organismes, des femmes qui sont dans des compagnies. Alors, ça, c'était l'organisme qu'on a créé avec les femmes qui sont là surtout dans les tables de négociation ou des tables d'entreprise. Mais maintenant, on regarde comment est-ce qu'on peut faire que c'est plus grand.
0: Mais qu'est-ce qui explique
1: que les femmes régulières qui sont les femmes ordinaires qui veulent avoir le changement positif, un futur plus propre.
0: Mais c'est ce que j'allais demander. Qu'est-ce qui explique ça, selon vous, que les femmes sont plus susceptibles d'agir pour le climat?
1: Je peux pas être dans la tête de toutes les femmes, mais je pense qu'il y a une solidarité aussi qui est très importante. Et ils peuvent être, they can go above, ils peuvent être plus haut de la politique toujours.
0: Ah oui, la politique aérée, comme on dit. Mais les changements climatiques, c'est vraiment un sujet clivant là, en politique. Vous en avez fait l'expérience. Votre bureau a été vandalisé. On vous a appelé plusieurs fois Climate Barbie. Qu'est-ce que vous retenez de cette expérience, Catherine McKenna?
1: Mais alors, c'était vraiment étrange. Parce que j'étais seulement une personne qui est allée dans la politique pour faire du changement positif.
0: Ouais.
1: Et alors, j'avais le dossier, c'était sur le changement climatique. Et les, bien, vraiment plus grand, la transition énergétique et l'environnement. Alors, j'ai essayé de faire mon job, mais je savais pas qu'il y avait des gens qui étaient préoccupés. Non, qui étaient seulement qui niaient le changement climatique, mais qui étaient misogynistes. Et Climate Barbie, c'était vraiment organisé. Je pense que c'était pas seulement des gens, des hommes qui étaient dans leur basements.
0: Dans leur sous-sol, oui.
1: C'était dans leur sous-sol. C'était quelque chose organisé par des agitateurs c'était leur model, business model qui était attaqué aux femmes qui travaillent dans le domaine des changements climatiques. C'est pas seulement moi, c'était la ministre de l'Environnement Shannon Phillips en Alberta. Elle a beaucoup reçu des attaques. Aussi la scientifique canadienne qui est Catherine Hayhoe qui travaille à Texas sur les changements climatiques. Mais alors, c'est une surprise qu'il y avait des gens qui faisaient ça, mais c'était aussi une surprise que combien c'était organisé.
0: Ouais. Et c'était pas juste des gens seuls, qu'il y avait comme une espèce de réseau de gens qui s'organisaient pour vous attaquer. Et quand on sait, Catherine McKenna, ce que vous avez vécu en matière d'intimidation, d'harcèlement, comment on peut convaincre les femmes de se lancer en politique?
1: Alors, moi, je pense que j'ai un devoir de dire la vérité. Je pourrais dire que c'était toujours beau, c'était toujours facile. Je pense pas que les gens croyaient ça parce qu'il y avait beaucoup de journalistes qui regardaient ce qui m'arrivait et écrivaient sur ça. Mais moi, mon devoir, j'ai pas besoin de sympathie. Moi, je suis plus dans la politique, mais on a besoin de changement. Alors, moi, je te parle de ce qui est ce que j'ai vécu, parce qu'on doit changer les choses. Moi, je veux plus de femmes. Moi, je veux plus de diversité dans la politique. Mais j'aide pas les choses si je cache combien c'est difficile, parce que on a besoin de changement. Oui, on a besoin de lois pour arrêter ça. On doit tenir les réseaux sociaux
0: responsables.
1: Ouais. Et on doit aussi tenir responsables les politiciens qui font des attaques personnelles. Ça crée une atmosphère qui est très difficile. Alors, moi, je veux changer les choses. C'est pourquoi je parle de ça. Et je pense que les gens doivent savoir, parce que moi, je veux que les gens disent qu'on a assez.
0: Oui, mais même si vous dites la vérité, c'est tout à votre honneur de ce que vous avez vécu, de ne pas vous cacher derrière ces événements, de dire que ça vous a affecté, qu'il y a eu un impact sur vos enfants, votre famille. En même temps, les femmes qui viennent vous voir et qui vous disent « j'ai envie de me lancer en politique, mais tout ce que vous avez vécu, ça me fait peur », alors qu'est-ce qu'on leur dit? Qu'il faut mettre ça de côté? Qu'il faut y aller quand même?
1: Je dis la vérité, que c'est difficile, mais on a besoin de plus de femmes.
0: Okay.
1: Avec plus de femmes, on va avoir plus de changements. Et moi, je pense qu'on voit des changements. Parce que le gouvernement canadien avait un fonds pour aider. Alors, je sais, c'est pas tout, mais pendant la campagne qui s'est passée l'année passée, il y avait un nouveau fonds pour aider aux politiciens, pas seulement les femmes, mais s'il y avait des attaques, s'il y avait des risques. Je pense que les Canadiens, je leur entends dire, c'est pas acceptable, les attaques. Alors, je pense, on doit s'en parler parce qu'on veut changer les choses.
0: Ouais.
1: Alors, mais je dis toujours, je vais leur aider. Moi,
0: Vous allez les aider, ces femmes-là?
1: Oui, alors moi, dans la campagne passée, moi, je suis allée dans des circonscriptions au Québec, tout autour du pays, avec bien beaucoup de femmes, pas seulement les femmes, mais avec beaucoup de femmes que j'appuyais, parce que je pensais si je pouvais leur aider, ça serait bon. Je fais ça de mon accord. C'était pas organisé. C'était organisé par moi-même parce que je crois dans la politique. Je crois qu'on a besoin des voix diverses. On a besoin des femmes. On a besoin des gens qui ont au cœur des changements climatiques.
0: Celle que vous entendez, c'est Catherine McKenna, ancienne ministre de l'Environnement et du Changement climatique. Vous écoutez Acteurs de changement.

0: sais pas si vous saviez ça, Catherine McKenna, mais récemment, des créateurs de contenu pour adultes sur la plateforme OnlyFans ont fait des capsules de vidéos un peu porno pour parler des changements climatiques, là, pour changer, pour conscientiser les gens. Ça s'appelle Headline Nudes. Donc, il y a un jeu de mots ici. Je me demandais, est-ce qu'il y a des stratégies pour parler des changements climatiques qui sont plus productives que d'autres? Comme, qu'est-ce que vous pensez de ce genre d'approche-là? Est-ce que ça peut réellement aider ou ça sert à rien?
1: Ah bien, je pense que ça aide toujours quand les gens parlent des changements climatiques. Alors, il y a beaucoup de recherches et moi, je travaille très fort sur bien comment est-ce qu'on devrait communiquer sur les changements climatiques. Alors, j'ai appris des choses. Bien, premièrement, oui, les femmes, on doit appuyer sur les femmes et c'est pas toujours des emplois. Je sais, tout le monde veut parler bien, il y a des emplois, il y a une opportunité économique. Oui, ça dépend de avec qui on se parle. Quand on parle avec des gens qui sont des gens qui sont préoccupés de l'emploi, l'économie, mais les recherches montrent que ce qui a le plus grand impact, surtout sur les femmes, je pense que c'est avec les hommes aussi, c'est les enfants. Quand on parle de futur qu'on veut, pas toujours négatif, mais le futur qu'on veut, qu'est-ce qu'on veut?
0: Moi, j'étais dans la nature. Enfants,
1: Je nage, je sais, les gens qui regardent mes médias sociaux sachent que je nage toujours. Je suis dans la nature. J'aime tellement nager dans la nature. Mais si on veut ça, si on veut continuer d'avoir des opportunités de nager dans la nature, on doit attaquer au changement climatique. Si on a des enfants qui ont asthme, ils vont pas risquer leur vie, on doit attaquer au changement climatique, la pollution. Mm. Si on veut protéger la nature qu'on a au cœur, si on veut créer des emplois. Alors, il y a beaucoup de manières de parler d'une manière positive, mais de ce qu'on veut. Qu'est-ce qu'on veut comme pays? Qu'est-ce qu'on veut comme communauté? Qu'est-ce qu'on veut pour notre famille, pour nos enfants? Mais alors, moi, je pense avoir dans les gens qui parlent des changements climatiques, ça, c'est important. Parce qu'on a besoin, il y a un climate hushing maintenant qui se passe.
0: Hushing dans le sens de on tait certaines informations.
1: C'est plus grand que ça, c'est okay. Sûr. Les gens pensent qu'ils n'ont pas vraiment la permission de parler des changements climatiques. Peut-être pas au Québec, mais je pense peut-être un petit peu au Québec. Quand on n'entend pas les leaders, quand on n'entend pas bien le premier ministre ou les premiers ministres des provinces, des chefs d'entreprise parler des changements climatiques, il y a un chill. Il y a des gens froid. Pensent qu'on n'a pas la permission de parler des changements climatiques.
0: Pourquoi?
1: Mais je pense parce que maintenant, on doit parler de l'économie. Mais l'économie et les changements climatiques, c'est la même chose. Alors, je dis, les changements climatiques, c'est l'économie, c'est la transition énergétique, c'est quelque chose de sécurité nationale, c'est quelque chose sur les Autochtones, c'est quelque chose sur la nature. Alors,
0: c'est pas juste le ministère de l'environnement. Ça, c'est intéressant. Donc, ça devrait impliquer tous les ministères.
1: Mais je pense qu'il y a des gens, il y a un petit peu un chill parce que il y a encore un mindset qui est qui est en arrière. Pas qu'est-ce qui se passe dans le monde, mais on doit parler des sujets sérieux. Alors, sérieux comme l'économie, c'est pas les changements climatiques. Alors, c'est vraiment étrange parce que d'ici 10 ans, alors, quand j'étais premier ministre et l'accord de Paris, alors, les changements climatiques, on voyait pas les impacts si terribles qu'on voit maintenant, c'est sûr. Mais de l'autre côté, on n'avait pas les solutions. Les solutions sont extraordinaires, sont moins coûteuses. L'électricité solaire, c'est l'énergie renouvelable solaire, c'est l'énergie le moins coûteuse dans l'histoire du monde. On a des batteries qui disent qu'on peut garder l'énergie renouvelable. On peut l'utiliser quand on en a besoin. On a des véhicules électriques qui sont beaucoup mieux et c'est, you know, dans beaucoup de contextes, moins coûteux pour des solutions. Alors, Mais je ne sais pas, il y a que c'est pas un enjeu sérieux, on doit parler des oléoducs, on doit parler de l'énergie fossile, parce qu'on doit être sérieux. Ça, c'est quelque chose de sérieux. Alors, c'est pas mon avis, mais ça, c'est qu'est-ce qui se passe. Et quand on n'a pas les chefs, et il y a des recherches sur ça, quand les chefs parlent pas des changements climatiques, ça a un impact aux gens. Je vais dire quelque chose qui était très important. Les Canadiens pensent au changement climatique et veulent qu'on attaque au changement climatique. Mais peut-être c'est pas l'enjeu, le premier ou deuxième, mais il y a l'impact de le fait que les chefs ne parlent pas des changements climatiques. Alors, si on avait les chefs, peut-être qui disaient, oh, OK, on va avoir beaucoup de feux de forêt cette année, ça va avoir un grand impact, il y a des inondations, tout ça, ça, c'est les changements climatiques et c'est un fait. On doit travailler sur, on doit attaquer ça et on doit avoir des politiques, mais aussi la transition énergétique. Il y a des grandes opportunités pour le Canada. Ça va pas passer d'ici au lendemain, mais dans le monde entier, on voit que ça se passe. Et pour le Canada, si on est seulement un pays qui a les énergies fossiles, c'est un grand vulnérabilité. Parce que moi, j'étais en Asie. Il n'y a pas de gens en Asie qui disent on a besoin d'un oléoduc du Canada pour avoir de l'énergie fossile dans 10 ans pour 50 ans. C'est pas quelque chose. Mais je pense qu'on a besoin des gens qui parlent de ça parce que je pense que les gens essaient de comprendre. Est-ce que c'est un problème vraiment? Je vois que c'est un problème, mais pourquoi est-ce que les chefs ne parlent pas d'un problème? Est-ce qu'il y a des solutions? Oui, il y a des solutions, mais on est en arrière au Canada avec des énergies, des véhicules électriques, avec l'énergie solaire. Alors, mais je pense... Alors, votre question, est-ce que c'est important des gens réguliers qui parlent des changements climatiques, qui parlent des solutions, qui parlent de ça comme un enjeu, peut-être c'est un enjeu religieux. On voit le nouveau pape comme l'ancien pape parle de ça. Je pense que c'est important de parler des changements climatiques. C'est un enjeu et on a besoin des solutions.
0: Oui, puis en plus, vous en avez parlé brièvement un petit peu plus tôt pendant l'entrevue, mais il y a des manifestations concrètes en ce moment, cette année, des changements climatiques. Les océans ont enregistré des records de chaleur en juin. Tout ça, c'est provoqué par les activités humaines. Mais qu'est-ce qui fait en sorte que les gens n'agissent pas avec urgence? Est-ce qu'ils sont paralysés par la peur? Est-ce qu'ils attendent d'être motivés par une approche? Est-ce qu'ils n'ont pas envie de sacrifier leur confort?
1: Mais alors... Ce que je pense est important, c'est pas vraiment aux gens, seulement aux gens ordinaires dans la vie, de faire des décisions qui ont peut-être un peu plus coûteux, avoir un véhicule électrique ou bien n'importe quoi. C'est vraiment aux politiciens et aux grandes entreprises et aux grands pollueurs. Dans le Canada, oui, c'est important qu'on aide les gens à avoir un heat pump. C'est l'énergie, c'est une technologie qui est mieux pour réchauffer, mais aussi pour refroidir. I don't know, too cool.
0: Les thermopompes, oui.
1: Oui, les thermopompes, c'est quelque chose, on devrait aider les gens, on devrait avoir des subventions pour des véhicules électriques ou bien faire qu'on a des véhicules électriques moins coûteux au Canada. On doit avoir des solutions. Mais vraiment, quand on regarde les émissions de gaz à effet de serre au Canada, c'est d'où est-ce qu'ils viennent? 30% vient de l'énergie fossile. 30% et ça monte. Alors, je sais, si on est une compagnie fossile, on veut dire, c'est aux gens. Les gens, eux, c'est eux à faire des décisions ou c'est trop coûteux pour nous. Non. L'idée que les pollueurs, les grands pollueurs doivent payer pour réduire les émissions de gaz à effet de serre et doivent agir, ça, c'est ce qu'on a besoin vraiment maintenant. Okay. C'est sûr qu'on doit aider les gens et les jeunes veulent faire partie
0: de la solution.
1: De la solution, mais on doit faire que eux, peu plus coûteux, on doit leur aider.
0: Ouais.
1: Mais vraiment, pour faire une différence au Canada, et la raison qu'on ne peut pas atteindre nos cibles, c'est les grands pollueurs et c'est qui? C'est vraiment les compagnies fossiles.
0: Ouais. En terminant, Catherine McKenna, comment on devrait envisager le futur?
1: Alors, moi, je veux un futur qui est plus propre, qui est un futur qui est plus égalitaire, qui est un futur où nos jeunes peuvent être dans la nature, qui peuvent avoir les mêmes opportunités que moi j'ai eues comme enfant, qu'on n'a pas toujours toujours doit penser au changement climatique et si on va avoir des inondations ou des grandes chaleurs ou notre communauté va être très impactée. Je veux un futur qui est meilleur. Mais on peut faire ça et un futur plus juste pour les jeunes. Alors moi, je veux qu'on regarde les changements climatiques comme un problème. C'est pas quelque chose de politique comme on doit attaquer ou pas attaquer au changement climatique. C'est un problème comme n'importe quel problème qui a un grand impact. Alors on doit le prendre au sérieux. Et de l'autre côté, nous avons des solutions et qu'est-ce qu'on veut dans le futur? On veut qu'on a attaqué au changement climatique. Oui. On veut qu'on peut aller dehors dans l'été, que c'est pas trop chaud.
0: Oui.
1: Que les personnes ne meurent pas des changements climatiques, mais aussi que l'air est plus propre, que l'eau. C'est un futur qui est meilleur. Et on peut faire ça. On peut le faire. Et on peut le faire maintenant, parce que nous avons des solutions. Mais, comme je dis toujours à mes enfants, les choix qu'on fait a des répercussions. Alors, fais vos choix.
0: En conséquence,
1: mais on doit considérer c'est quoi l'impact des choix. Et quand on dit toujours, mais on va continuer de polluer, peut-être on va même polluer plus avec l'énergie fossile, c'est un choix.
0: Oui.
1: C'est un choix de quel futur qu'on
0: veut
1: avoir. Mais c'est aussi de qu'est-ce qu'on veut aujourd'hui. Parce que qu'est-ce qu'on va dire aux Canadiens quand il y a des grandes feux de forêt cet été, comme on a vu l'été passé, ou quand il y a des grandes inondations parce qu'on a des pluies qu'on n'a jamais vues avant. Quand on regarde autour du monde, et c'est pas toujours le Canada, on doit penser aux personnes en d'autres pays parce que les températures
0: sont trop chaudes.
1: Mais
0: oui.
1: Des pays en voie de développement, ils ont fait le moins. C'est pas eux qui ont pollué, qui polluent. Alors, des choix ont des impacts. Et moi, je veux qu'on soit un peu plus rationnel. Mais pas émotionnel. Je veux qu'on fasse des décisions qui sont des décisions qui font du sens maintenant et aussi pour le futur. Mais on peut avoir un futur qui est mieux. Parce que moi, je suis un progressiste. Alors, je crois qu'on a des solutions qui sont mieux.
0: Merci.
1: Et on peut avoir un futur qui est mieux. Et moi, je vais toujours travailler avec les jeunes et tout le monde qui veut attaquer au changement climatique, mais qui veulent avoir une économie qui est mieux et des opportunités pour tout le monde.
0: Bien, je vous remercie, Catherine McKenna. Merci de continuer la lutte. Merci de m'avoir accordé cette entrevue. Votre livre « Run like a girl » est disponible en librairie. Merci également à l'équipe qui m'entoure pour ce grand entretien. Julie Yacoub à la recherche, Jérémy Sauvé à la technique et Soumaya Arbaoui à la réalisation. Je m'appelle Rebecca Makonnen. Je vous retrouve mercredi prochain pour une rencontre avec Dr. Alexandra Bastiani, première femme noire à devenir cardiologue interventionnelle.

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4: Bonjour, bon après-midi. Ici Catherine Paquette au microphone pour l'émission d'Est en Est. C'est parti pour une autre émission qui rassemble nos trois régions de l'Est du Québec. Cet après-midi, on va vous donner des trucs pour économiser sur les fournitures scolaires. Et oui, la rentrée approche déjà. On va parler aussi avec un étudiant en médecine qui vient de marcher 2100 km de Gatineau à Gaspé pour la cause de l'itinérance. Et on parle de l'effet Costco. Un an plus tard, après son ouverture à Rimouski, quels sont les impacts sur l'économie? Bienvenue à Destin Est.

0: Une belle journée d'été partout sur le territoire, dans nos trois régions. C'est vraiment le retour de l'été. On a l'impression à Lixane avec le soleil, la chaleur. Alors, ça fait du bien. J'espère que ça vous met de bonne humeur.
1: Ah oui, ça met de très bonne humeur. Catherine, ça donnerait presque même l'envie d'être davantage sur la plage. Hein. Oui. Qu'en studio. Mais je vous avais proposé ce matin qu'on délocalise le studio sur la plage aujourd'hui. Ça aurait été une belle idée.
0: Ça pourrait se faire. On va y réfléchir. Ouais. Bon, on aura l'occasion d'aller faire un tour à la plage après l'émission dans trois belles heures. Puis, parmi les choses qui sont au menu cet après-midi, c'est le 1 an, l'anniversaire,
1: un an
0: du Costco à Rimouski. On se souvient que ça avait beaucoup fait jaser l'année dernière.
1: Réagir, effectivement. Alors, ça fait le bonheur de certains commerçants, d'autres moins. Une clientèle qui, quand même, est tout de même satisfaite, mais je vais y revenir un petit peu plus tard dans mes bulletins de nouvelles, effectivement. Ça continue de faire parler beaucoup. Il y a certains commerçants quand même qui constatent que c'est un petit plus hein, pour eux aussi, pour leur commerce. Il y a des personnes peut-être qui arrivent de plus loin pour aller au Costco et qui vont également dans d'autres commerces.
0: Donc, qui en profitent pour aller voir autre chose,
1: tout
0: c'est certain. Par contre, pour certaines stations-service, par exemple, là, pour l'essence, le Costco est très compétitif, donc c'est un petit peu plus compliqué. Donc, on va entendre différentes réactions dans les bulletins, mais également avec la journaliste de Radio-Canada au Bas-Saint-Laurent, Émy Bélanger, qui va être avec nous en deuxième heure pour rapporter les différents résultats des sondages de la Chambre de commerce de Rimouski-Neigette. Mais moi, j'aimerais savoir, dans la population, est-ce que c'est encore polarisant, l'arrivée du Costco un an plus tard? Qu'est-ce que vous en pensez, là? Les gens qui restent à Rimouski, qui ont vu ça se développer, apparaître sur le boulevard, dans le secteur industriel, là, comment ça se passe? Puis les gens des autres régions, êtes-vous allés aussi? On sait qu'il y a des gens de la Côte-Nord qui vont aller jusqu'à Québec,
1: même
0: jusqu'à
1: Chicoutimi
0: pour le Costco. Donc, est-ce que ça vous sentez-vous concerné par cette transformation, finalement, du paysage commercial de Rimouski? Avec l'arrivée du Costco, écrivez-nous au 418-964-5025 où vous pouvez passer aussi par la bulle de conversation sur audio dans l'émission d'Est en Est. Donc, il y a ça d'un côté, mais Alexandre, il y a aussi un projet de navette qui nous intéresse, la navette qui relierait l'île d'Anticosti puis la rive de la Côte-Nord et de la Gaspésie.
1: Oui, tout à fait, entre Havre-Saint-Pierre et Rivière-au-Renard. En fait, il y a une rencontre qui a eu lieu hier et qui laisse sous-entendre que les citoyens de l'île d'Anticosti particulièrement, finalement, ne sont pas tant favorables à ce projet pour différentes raisons, notamment la crainte de voir un afflux touristique dans un endroit où il y a peu d'infrastructures pour les accueillir. Donc là aussi, je vais vous donner plus de détails un peu plus tard aux nouvelles. Quoi qu'il en soit, c'est encore un dossier dont on parle depuis longtemps, mais qui continue de faire réagir.
0: Mm-hmm. Oui, effectivement. Puis un autre sujet de transport qui va nous intéresser en deuxième heure, c'est le retour du train de passagers en Gaspésie. Via Rail qui a présenté aujourd'hui son plan pour des trajets de jour entre New Carlisle et Québec d'ici le printemps 2028. Donc, on a aussi un journaliste qui va venir nous en parler. Sinon, Alexane, on continue de surveiller dans l'actualité les négociations sur la scène des relations entre le Canada et les États-Unis. Le temps presse pour les représentants canadiens qui tentent d'éviter l'imposition par les États-Unis de nouveaux droits de douane de 50% sur les produits canadiens dès le 19 août.
1: Oui, le ministre responsable du commerce Canada-États-Unis, Dominique Leblanc, et la négociatrice commerciale en chef Jenny Charrette sont de retour à Washington pour une série de rencontres. L'acier et l'aluminium soumis à des droits de douane par Washington sont aussi au cœur des discussions, sans doute. Donc, on peut entendre le président de l'Association de l'aluminium du Canada, Jean Simard.
2: Je dirais que le ministre sait où nous, on veut que le Canada aille au niveau de l'aluminium puis les autres secteurs. Siège au comité aviseur du gouvernement du Canada à cet effet-là. Donc, on se dit les vraies choses, mais le gouvernement du Canada est toujours en attente de la part du gouvernement américain pour avoir des signaux très clairs à savoir où eux veulent aller.
1: On peut rappeler, Catherine, que c'est le deuxième déplacement de Dominique Leblanc et de Janice Charrette à Washington en autant de semaines.
0: Le traditionnel concert gratuit de l'Orchestre métropolitain est de retour ce soir au pied du Mont-Royal à Montréal, où des dizaines de milliers de personnes sont attendues.
1: Oui, le chef d'orchestre Yannick Nézet-Séguin affirme que ce rendez-vous, c'est une façon unique de rendre la musique classique accessible au plus grand nombre. On peut l'écouter.
3: On voit que c'est une période où les gens ont besoin d'entendre cette musique-là. Alors, il y a toutes sortes de raisons pour ça. Je pense que les gens se tournent vers la musique aussi quand ils ont besoin collectivement de croire encore dans l'humanité et dans ce que c'est le pouvoir d'être ensemble. Et c'est ce que cette musique-là peut apporter avec ces initiatives-là, comme on fait à l'OM. Oui, on voit le lien dans les salles. On voit que des gens, maintenant, de plus en plus, sentent que ça peut être quelque chose qui va les intéresser, au lieu de penser que c'est seulement pour un petit cercle d'initiés.
1: Donc au programme, la célèbre symphonie du Nouveau Monde de Dvorak, des œuvres de compositeurs canadiens et québécois, ainsi qu'une prestation de la chanteuse Élise Lapie pour conclure la soirée.
0: Au tennis, il ne reste plus que 3 Canadiens et Canadiennes en lice à l'Omnium Banque Nationale après plusieurs éliminations dès les premiers tours.
1: D'ailleurs, chez les hommes, à Montréal, des blessures ont contraint Denis Shapovalov et Gabriel
0: Shapovalov.
1: Shapovalov. C'est le soleil qui m'illumine trop, Catherine. Et Gabriel Diallo qui a abandonné le tournoi hier. Là-dessus, c'est Jean-François Poirier qui fait le point.
4: Alors, les amateurs de tennis de Montréal ont droit à un programme fantastique. D'abord, en après-midi, le Brésilien Fonseca vient de battre Tsitsipas 7-6, 7-5 et autour de lui, à sa sortie du terrain, les gens se sont rués pour le découvrir parce qu'il n'a que 19 ans. Il est l'une des vedettes du circuit masculin. Et après, c'est Ben Shelton, de champion en titre, et Alexander Zverev sur le court central. On écoute des partisans fans de tennis à Montréal.
5: Je ne pensais pas qu'il y avait autant une frénésie aussi intense autour du tennis à Montréal. Ça fait 3 ans que je ne suis pas venu. C'est très chaleureux, pour vrai, je ne m'attendais pas à ça.
6: C'est captivant, là. Les coups qu'ils font, là, c'est incroyable. C'est ça que je trouve merveilleux.
4: Félix Auger-Aliassime, lui, sera du programme de soirée. Le premier match, il affronte un Français qu'il a déjà battu dans un match d'ailleurs assez serré en février. Ça se passait à Montpellier, chez le Français, en demi-finale. Un match de 3 manches. Titouan Droguet est évidemment fortement négligé. Il est classé 119e au monde. Félix Auger-Aliassime est 4e. Ensuite, il y aura Gaël Monfils aussi en action, pendant qu'à Toronto, c'est aussi l'entrée en scène de Leila Annie Fernandez face à Renata Zarazoua, classée 73e au monde. Jean-François Poirier, Radio-Canada, à Montréal.
0: Et Alexandre, on l'annonçait hier, oui. Un segment de la fusée Falcon 9 de SpaceX qui a percuté la Lune la nuit dernière.
1: Oui, le vaisseau spatial était à la dérive dans le vide intersidéral depuis plus de 5 mois avant de heurter la surface lunaire. D'ailleurs, l'impact pourrait avoir créé un cratère, mais il va falloir attendre une semaine avant de pouvoir le constater sur des images. Et la collision devrait permettre aux scientifiques d'étudier les risques liés aux débris spatiaux.
0: Eh ben oui, on attend ces images-là avec impatience.
1: Effectivement.
0: Merci, Alexandre.
1: À tout à l'heure.
0: Et dans nos 3 régions, je le disais, le beau temps est de retour. Pour la Côte-Nord, c'est dégagé ce soir, ensoleillé partout, demain en journée, sauf pour la Kanya-Pisco, où il y aura quelques nuages ce soir, puis de la pluie. Demain, risque d'un orage demain matin à Fermont avec 60% de possibilité d'averse. Des températures minimales d'environ 13 à 16 degrés ce soir. Puis demain, ça va remonter pour des maximums de 22 à 26. Mais ça va être humide, donc chaud et humide demain partout. On aura un ressenti de 37 à Tadoussac, notamment. Pour le Bas-Saint-Laurent, quelques nuages ce soir. 18 à Rivière-du-Loup et Rimouski. 14 à Amqui. De ce côté-là, ça va être dégagé. Une belle soirée. Demain aussi, du soleil. 28 pour Rimouski. 31 à Témiscouata sur le lac, mais toujours un peu plus chaud avec le facteur humidex. Pour Matane, Gaspé, Percé, ce soir, c'est 15 degrés dégagés. Demain, du beau soleil, là aussi. 21 pour Matane, 28 pour la pointe de la Gaspésie. Et puis, pour la baie des Chaleurs, finalement, c'est aussi dégagé pour la soirée, minimum 17. Demain, on aura 20.

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3: Un petit peu partout dans durant nos saisons estivales. On y va donc avec Marilyn Léonard, c'est ma lady.

0: Ça commence l'après-midi en force, Marilyn Léonard. Pour beaucoup de parents, la période de la rentrée, ça peut être stressant. Non seulement pour préparer la rentrée, mais aussi sur le plan financier. Il y a plusieurs dépenses qui vont être nécessaires pour rassembler le matériel scolaire sur la fameuse liste des fournitures que nous envoie l'école. Donc, on va parler de tout ça avec Stéphanie Perron, qui est journaliste à Protégez-vous et qui signe un article de conseil pour nous faire faire des économies. Stéphanie Perron, bonjour.
1: Bonjour.
0: Ça peut s'accumuler rapidement, les dépenses à la rentrée, on imagine, pour les familles. Première question qu'on peut se poser, on commence par où ou par quoi quand on reçoit la liste de fournitures de la part de l'école?
1: Je dirais la première chose à faire, c'est de choisir le bon magasin où on va acheter les items. Il n'y a pas de solution miracle, là, des cahiers et des cartables, ça coûte de l'argent, mais c'est possible de dépenser un peu moins. Le premier conseil que je donnerais, c'est aller dans les pharmacies et les grandes surfaces plutôt que les magasins de type tout à 1$. Parce que à la rentrée, les pharmacies, elles offrent beaucoup de produits pour l'école qui sont vraiment moins chers que ceux qu'on trouve dans les magasins à 1$. Et autre chose importante, avant d'acheter des marques qui sont très bas de gamme pour économiser, il faut vous demander si l'économie vaut vraiment la peine parce que des fois, ça arrive que la différence de prix entre une bonne marque et une marque générique ou une marque bas de gamme, la différence de prix, des fois, est minuscule alors que l'écart de qualité, des fois, ça va être très important. Par exemple, une colle en bâton, une bonne colle en bâton, ça coûte $2.50 pendant la rentrée scolaire quand il y a des spéciaux. Achetez pas une colle à 1$ qui collera pas bien.
0: Qui va sécher après 3 utilisations.

0: Là, on s'en rappelle de cette colle-là.
1: Oui, c'est ça.
0: Qu'on n'a pas utilisée finalement.
1: Donc, il faut y penser que les économies là, sur des produits bas de gamme, ça ne vaut pas tout le temps le coût. Notamment, là, j'ai parlé de la colle en bâton, mais c'est aussi le cas pour les gommes à effacer, les crayons à mine et les crayons de bois.
0: Mmh. Mais ça peut être surprenant quand même parce que des fois, on se dit, bon, la marque, on paye pour la marque au final. Donc, on devrait aller vers un produit sans nom. Mais là, vous nous dites de faire attention à la qualité. C'est une question, j'imagine, de durabilité. Aussi?
1: Oui, c'est ça. Mais c'est qu'en fait, il y a des items, je dirais, une règle que vous l'achetiez au magasin à 1$ ou que vous l'achetiez à 15$, elle va probablement durer le même. C'est elle va avoir probablement la même durée de vie. Mais pour certains items comme ceux que je viens de nommer, acheter du bas de gamme, ça ne vaut pas la peine. Et aussi, si vous voulez économiser, pensez aussi à économiser sur le long terme. Par exemple, nous, on va conseiller d'éviter d'acheter des articles de Cendrillon ou Pâte Patrouille. Il y a deux raisons à ça. Premièrement, les produits à l'effigie de Disney sont souvent plus chers. Exemple, une boîte à lunch standard, vous allez la payer 20$, alors qu'une boîte à lunch Disney, vous allez la payer 25. Mais c'est pas juste ça, c'est que la boîte à lunch standard, vous allez l'utiliser probablement 4 ans. Donc, ça revient à 5$ par année. Alors que la boîte à lunch Disney, ça se peut que l'année prochaine, votre enfant trouve que ça fait trop bébé et qu'il veut plus l'utiliser.
0: Ouais.
1: Donc là, c'est...
0: Puis la boîte à lunch standard, on peut peut-être même la personnaliser avec un petit projet, un petit ajout, une petite broche, par exemple.
1: Des petits breloques là, qu'on peut accrocher à la boîte à lunch. Et autre conseil pour les gens qui veulent économiser à long terme, faites des réserves parce que les rabais de la rentrée, c'est-à-dire ceux qu'il y a en ce moment dans les magasins, ce sont les meilleurs rabais de l'année. Donc, si vous faites des réserves, ben c'est rentable pour vous parce que si, par exemple, vous aviez besoin de feuilles lignées au mois de février, vous allez les payer beaucoup plus cher que si vous les achetez en ce moment, au mois d'août ou au mois de septembre.
0: Oui, puis des feuilles lignées, ça peut se réutiliser aussi l'année prochaine, s'il en reste. Ça, c'est une autre question. Est-ce qu'on peut faire attention peut-être à regarder ce qu'on a déjà à la maison?
1: Oui, et vous le dites, puis c'est un bon exemple, les feuilles lignées. Une façon simple d'économiser, c'est de regarder ce que vous avez à la maison. Tu sais, ça peut sembler simple comme conseil, mais ça se peut que vous ayez 3 paquets de feuilles lignées ouverts et dispersés dans différents tiroirs de la maison. Faites le tour de la maison, rassemblez-les, les produits que vous avez, puis ça se peut que les feuilles lignées, ben vous mettez les 3 paquets ensemble, vous mettez une pince noire et voilà, vous avez un nouveau paquet prêt à utiliser sans avoir rien acheté. Et autre conseil, si vous avez des cahiers spirales qui n'ont pas été utilisés. Des fois, on achète le cahier spirale puis finalement, ben, on utilise seulement 10 pages. Et enlevez les 10 pages qui ont été utilisées, mettez une étiquette blanche sur la page couverture puis écrivez la nouvelle matière sur l'étiquette. Si vous faites ça, par exemple, avec 4 cahiers à 4$ chacun, ben, ça vient de faire 16$ de moins à dépenser.
0: Oui, c'est pas fou. Donc, réutiliser. Est-ce qu'on pourrait acheter usagé, par exemple? Est-ce que ça se fait facilement, ça?
1: Oui. Surtout en ce qui concerne les manuels scolaires et les uniformes scolaires, il y a plein de groupes sur Facebook de parents qui revendent les uniformes et les manuels usagés. Il y a même des écoles qui ont leur propre programme de revente. Donc ça, c'est 2 items qui valent la peine d'être achetés seconde main.
0: Oui. Puis, il y a toute la question des étiquettes aussi, des étiquettes personnalisées, par exemple. Il y a peut-être des économies à faire là aussi?
1: Oui, c'est sûr que c'est la grosse mode en ce moment. Là. C'est le fun des petites étiquettes colorées avec le nom de votre enfant puis un petit dessin à côté. Il y a une marque très populaire en ce moment que je vais pas la nommer, mais tous les parents la connaissent. Et si vous achetez vos étiquettes personnalisées, généralement, là, ça va vous coûter 40$ par année pour ce genre d'étiquette-là. Ben, si vous avez un enfant au primaire, là, de la maternelle à la 6e année, si vous achetez à chaque année 40$ pour ce genre d'étiquette-là personnalisée, ben, au bout de quand votre enfant va finir le primaire, ça fait 280$ d'argent qui a été dépensé juste pour des étiquettes. Si vous avez 2 enfants, ça monte à 560$ juste pour
0: étiquettes
1: personnalisées. Donc, moi, mon conseil, c'est pour économiser, faites ce que les parents font depuis des décennies, c'est-à-dire écrire le nom avec un Sharpie, si c'est sur l'étiquette du vêtement, ou si c'est sur, quelque chose de plus rigide, même chose, le Sharpie. Puis si vous avez peur que ça s'efface, vous pouvez mettre soit un papier collant dessus ou du vernis à ongles transparent. Donc, des fois, ça va aider à ce que l'écriture parte pas. Et si vous voulez vraiment avoir une étiquette, des fois, pour les vêtements ou les étuis à crayon, des fois, c'est pas tout le temps évident d'écrire avec un Sharpie. Vous pouvez acheter des étiquettes blanches thermocollantes, c'est-à-dire qui vont coller là, quand on passe le fer à repasser dessus. Des étiquettes blanches sur lesquelles vous écrivez vous-même le nom de votre enfant, ça va vous coûter 10 $ puis vous allez avoir assez d'étiquettes pour 2 ans.
0: Oui.
1: Donc, c'est une belle économie.
0: Oui. Je vous écoute parler, là, puis il y a la question des sous, mais il y a la question de la patience aussi, hein,
1: oui.
0: Quand même. Pour identifier ces items-là pour nos enfants,
1: oui.
0: On va se souhaiter bonne chance collectivement.
1: Installez-vous devant Netflix, tout.tv, là, vous regardez une série pendant que vous étiquettez les vêtements et les items de vos enfants.
0: Ouais.
1: Juste pour que les gens comprennent l'importance de ça, là, faites juste imaginer que votre enfant perd son imperméable à 50 $, une gourde à 25 $ et une tuque à 25 $ qui n'ont pas été identifiées, ben, ça vient de vous coûter 100 $.
0: Ah oui, ça va vite.
1: Vous n'avez pas identifié ces items. Donc, ouais. Ça vaut la peine de prendre le temps de le faire.
0: Stéphanie Perron, vous êtes journaliste pour Protégez-vous. Merci pour vos trucs, puis on vous souhaite à vous aussi une belle rentrée.
1: Merci beaucoup, au revoir.
0: Bye. On va s'intéresser maintenant aux négociations en cours à Washington sur l'ACEUM et les droits de douane imposés par l'administration Trump. Il y a des secteurs qui sont au cœur de ces négociations-là. On parle notamment de l'acier et de l'aluminium. On apprenait mercredi dans le quotidien Le Globe and Mail que des quotas pourraient faire l'objet de discussions. Donc, le président de l'Association de l'aluminium du Canada, Jean Simard, en a parlé à Midi Info avec notre collègue Laurence Martin. On va l'écouter sur la question de l'imposition de quotas. Il explique ne pas penser qu'il s'agit d'une piste de négociation sérieuse à l'heure actuelle.
2: À ma connaissance, on n'est pas là présentement. Et je pense qu'il faut faire très attention. Ce qui peut émaner de Washington tient beaucoup plus de la rumeur présentement que de la réalité. Et je m'explique, on le reconnaît, les tactiques américaines depuis le début. Lorsqu'il y a des discussions, c'est de projeter des postures, des positions à travers les médias pour forcer le Canada à faire des concessions. Alors, entre ce qui est rapporté puis ce qui se discute, la marge peut parfois être très grande.
3: Oui. Mais bon, admettons que cette question des quotas soit sur la table, parce qu'elle était quand même l'automne dernier, qu'est-ce que ça changerait concrètement pour l'industrie de l'aluminium?
2: Ben, premièrement, c'est encore une fois là, il faut regarder la situation dans son ensemble. Les Américains, quoi qu'ils prétendent, ils en sont fort conscients par ailleurs, ont besoin de l'aluminium canadien. Ils ont besoin d'aluminium et surtout d'aluminium canadien. Alors, de mettre un quota, ça veut dire qu'on met une limite, un seuil au volume qui peut être importé par les États-Unis en provenance du Canada, au-delà duquel on appliquerait un tarif qui demeure à être déterminé. Alors, ça veut dire que on prétend offrir une concession au Canada pour un certain volume d'aluminium, au-delà duquel on ramène le Canada au même niveau que les autres pays.
3: Oui.
2: Si on met des chiffres, par exemple, c'est plus facile des fois de comprendre, on est dans un environnement tarifaire pour l'aluminium de 50 %. Donc, tout l'aluminium qui entre aux États-Unis, sans exception au moment où on se parle, est sous un tarif de 50 %. Si, par exemple, les Américains décidaient de mettre ce qu'on appelle en anglais un tariff rate quotas, donc c'est un quota au-delà duquel il y a un tarif, il peut y avoir différentes possibilités. La première, c'est que ce soit un tarif inférieur pour un certain volume et le retour au tarif mondial pour les volumes excédentaires. Alors, on pourrait penser, par exemple, d'avoir un tarif de 25 % pour ce qui est à l'intérieur du quota et ce qui dépasse le quota, on repart à 50 % comme cas de figure, par exemple.
0: On se demande aussi jusqu'à quel point ce scénario serait dommageable pour l'industrie, sachant que les Américains ont toujours besoin de l'aluminium canadien. On va écouter à nouveau Jean Simard.
2: Un quota, ça limite en fait le volume d'exportation qu'on peut faire en capturant la pleine valeur du marché. Ça veut dire que on demeure sur une base qui est non compétitive avec l'aluminium qui est produit aux États-Unis, qui lui bénéficierait de l'exemption, continuerait de bénéficier d'une pleine exemption tarifaire. Et on ne sait pas, et on comprendra que c'est très difficile de se fier maintenant aux Américains, on ne sait pas si ça va changer dans le temps, à la hausse ou à la baisse. Ou est-ce qu'il y en a d'autres pays qui vont bénéficier d'un quota équivalent? La revendication canadienne pour le secteur de l'aluminium, c'est qu'on doit avoir, et de loin, le meilleur traitement comme source d'importation d'aluminium vers les États-Unis versus les autres pays du monde.
0: C'était Jean Simard, président de l'Association de l'aluminium du Canada, au micro de Laurence Martin pour l'émission Midi Info. 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Sur la Côte-Nord, au Bas-Saint-Laurent, en Gaspésie et aux îles de la Madeleine, vous écoutez d'Est en Est. On s'en va maintenant en Manganie. Les résidents de Sheldrake et de Rivière-au-Tonnerre vont célébrer cette fin de semaine les anniversaires de leur village. Donc, Sheldrake va avoir 175 ans, Rivière-au-Tonnerre 100 ans. Et faut rappeler qu'au tout début, c'était des hameaux de pêcheurs, là, et les deux villages ont aujourd'hui fusionné. Ils ont connu des heures de gloire au siècle dernier grâce à la pêche à la morue, avant que la fermeture de l'usine de transformation de poissons provoque un exode important. Et c'est cette histoire-là, mais d'autres éléments aussi que veulent souligner les résidents. Paul Fontaine, le chroniqueur de Bonjour la Côte, a parlé avec Nathalie Cloutier, membre du comité organisateur des festivités. On l'écoute expliquer les origines du village.
4: Quand on parle de la centième de la municipalité de Rivière-au-Tonnerre, il y a une distinction. C'est l'incorporation municipale, en fait, de Rivière-au-Tonnerre et Sheldrake, les deux principaux villages qui constituent la municipalité. En fait, un peu comme Sheldrake en est à son 175e cette année, Rivière-au-Tonnerre a été fondée en 1853, mais la municipalité, c'est la création le 14 décembre, la reconnaissance officielle, le 14 décembre 1925, de la corporation municipale.
5: Donc c'est la fusion là, des deux villages, 100e, 175e, c'est des gros chiffres quand même, c'est des anniversaires marquants. Qu'est-ce que vous voulez mettre de l'avant lors des festivités cette fin de semaine?
4: Bien, avant tout, je vous dirais l'histoire, ouais. Le patrimoine historique des deux municipalités. On a toujours été très proches, les deux municipalités, les mêmes familles en partie constituent les deux villages. Puis, on a des histoires qui se ressemblent, puis certaines particularités aussi. Bien sûr, quand on recule à l'époque de 1850, les familles qui sont venues s'installer ici, c'était beaucoup des armateurs de la région Jersey Heights, donc un groupe d'îles qui se situe entre l'Angleterre et la France, mais qui appartient au territoire anglais. Donc, ce qui fait que beaucoup de gens à l'origine parlaient anglais. C'était des anglophones. Il y avait quand même pas mal de francophones aussi. Donc, la famille fondatrice de Sheldrake, c'est la famille de Monsieur Gédéon Touzel, Philippe Gédéon Touzel, qui était anglophone. Puis, comme les principaux donneurs d'ouvrage à ce moment-là étaient anglophones, la population s'est adaptée un peu à ça. Donc, on veut un peu mettre en avant ce patrimoine-là au niveau de Sheldrake. Donc, Nathalie Touzel, qui est l'organisatrice de la partie du 175e de Sheldrake, est une descendante directe de Philippe Gédéon Fondation Touzel. Donc, c'est à organiser une activité qui met vraiment en valeur ce patrimoine-là. Puis, nous, c'est vraiment le cheminement, on a mis l'emphase sur le cheminement de la municipalité au fil des années, comment ça s'est développé. Et on a voulu y ajouter une dimension humaine. Donc, c'est beau les principaux développements, mais ils ne sont rien sans les personnes qui s'organisent. Donc, on a voulu aussi mettre l'emphase sur ces gens-là qui ont été impliqués dans le développement de la municipalité.
5: Absolument. Puis là, vous nous parlez des résidents d'antan de ces deux villages-là, mais il y a les résidents d'aujourd'hui aussi qui se mobilisent beaucoup pour ces célébrations-là. Parlez-nous un petit peu de l'engouement au village.
4: Bien, écoutez, ce qu'on trouve intéressant, c'est que les gens, les nouveaux arrivés, s'intéressent beaucoup à l'histoire du village, sont très impliqués, très attachés, et c'est une belle occasion de leur partager cette histoire-là, d'autant plus que nos doyens, je vous dirais, là, qui maîtrisent bien cette histoire-là, sont de moins en moins nombreux. Donc, on veut saisir l'occasion de qu'ils puissent nous partager leurs connaissances, leur mémoire orale. Donc, c'est ça, c'est la transition qui se fait entre les anciens et les nouveaux. Oui. Puis, vraiment, on a un bel intérêt là, par nos gens, nos nouveaux arrivés. Là.
5: En terminant, Nathalie, c'est sûr que lorsqu'on souligne l'histoire d'un village, on peut pas faire autrement aussi que de se projeter dans l'avenir. Sheldrake, Rivière-au-Tonnerre, ça a été de petits hameaux, ben vous nous l'avez expliqué. Puis ensuite, il y a eu toute la pêche qui s'est installée. Ils ont connu des heures de gloire, là, ces deux villages-là, grâce à la pêche à la morue. Aujourd'hui, on parle peut-être plus d'exode. Il y a beaucoup moins d'habitants. Comment est-ce qu'on conçoit l'avenir? Vous, comment est-ce que vous l'imaginez, l'avenir de ces deux villages-là?
4: Moi, je dois vous dire que je suis très optimiste.
5: Oui.
4: Parce que, oui, avec le temps, moi, je fais partie d'une génération de natifs d'ici qui avons fait toute notre école primaire et secondaire dans la région, puis nous avons dû nous exiler un peu pour aller étudier puis avoir un emploi également, parce qu'il n'y en avait pas tant que ça de disponible avec le temps. Donc, mais on est plusieurs de cette génération-là qui revenons à nos racines, qui revenons pour s'installer, qui revenons régulièrement, qui vont se procurer des résidences secondaires, puis qui vont s'impliquer, puis qui ont autant d'enthousiasme et d'attachement.
0: C'était Nathalie Cloutier, qui est membre du comité des festivités pour le 175e de Sheldrake et le 100e de Rivière-au-Tonnerre. Une entrevue diffusée ce matin à Bonjour la Côte.
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0: 15h33, Alexandre, il y a des travailleurs qui souffrent de la grève des ingénieurs de l'État.
7: Oui, le conflit de travail entraîne l'arrêt de plusieurs chantiers routiers, principalement sur la côte nord. Il y a certains entrepreneurs qui rapportent de lourdes pertes financières en raison de cette situation. C'est le cas notamment de Frédéric Gagnon, qui est propriétaire du groupe FG ici à Sept-Îles. Il faut savoir que son entreprise agit comme sous-traitante sur un chantier qui devait se dérouler en juillet près de l'aéroport à Sept-Îles.
8: Alors moi, je trouve ça plate que c'est nous qui payons les frais de cette grève-là. On parle de mon entreprise, on parle des autres entreprises, on parle du secteur du camionnage, on parle des usagers. Toutes les entreprises de construction qui avaient leur carnet rempli, ils font quoi?
7: Il y a plusieurs camionneurs de la région aussi qui se retrouvent sans travail parce que les chantiers du ministère des Transports représentent entre 50 et 75% de leurs contrats, selon l'Association nationale des camionneurs artisans pour Sept-Îles et Port-Cartier. Le ministère affirme ne pas avoir de données sur l'impact financier de la grève ni sur le nombre d'emplois touchés. La conseillère aux communications Marie-Ève Hébert n'est pas non plus en mesure d'annoncer un nouvel échéancier pour les travaux affectés.
9: On a vraiment pas de date. Ça va vraiment dépendre de l'évolution de la grève. Donc, c'est un dossier en cours qu'on va surveiller, puis on va pouvoir vous confirmer ça dès qu'on a plus de réponses. On avait une trentaine de projets prévus cet été sur la Côte-Nord. Il y en a 4 qui sont suspendus, puis 3 qui pourraient être reportés. Donc, c'est pas la majorité de nos chantiers qui sont affectés pour le moment.
7: Selon le syndicat, les discussions avec le gouvernement sont rompues depuis le 16 juillet. Le ministère a refusé de commenter l'état des négociations.
0: Une grève qui dure depuis presque un mois. Là. Donc, on parle du 6 juillet, le début de cette grève. Donc, on va faire le suivi avec le journaliste Étienne Parent, qui a rencontré différents entrepreneurs. Il va être avec nous vers 16h35. Un camion assurant le transport de quelques 1000 porcelets s'est renversé ce matin à Lixane, dans le secteur de l'île Verte.
7: Oui, au Bas-Saint-Laurent, donc, selon ce qui nous a rapporté la Sûreté du Québec, le conducteur du camion est entré en contact avec un poteau d'Hydro-Québec et a ensuite chaviré dans un fossé. Le conducteur a été légèrement blessé. Il a été transporté au centre hospitalier. Ensuite, il y a plusieurs équipes qui ont été dépêchées sur place pour ramasser notamment les animaux.
0: Mais oui.
7: Alors, selon les autorités, tous les porcelets ont pu être rattrapés à temps. La situation maintenant est maîtrisée.
0: Tant mieux. Une vingtaine d'artistes professionnels et amateurs d'un peu partout au Québec se sont rassemblés la fin de semaine dernière pour le 5e symposium Chloridor à Chloridorme.
7: Oui, plus de 150 visiteurs ont pu admirer leur œuvre, assister à leur travail créatif, à échanger avec eux sur la pratique artistique. Et pour le fondateur de cet événement, Marc-Alain Marticotte, eh bien, ce rassemblement répond d'abord au besoin de créer une communauté.
10: Ça a parti vraiment d'un besoin de la fraternité, de fraterniser avec d'autres artistes. Hein? Parce que j'ai 40 ans de carrière, puis moi, je dis que c'est toujours la rencontre avec les autres artistes qui est intéressant, plus que de vendre.
7: Et d'ailleurs, ce symposium rassemble des artistes de tous les âges venus de partout au Québec, dont plusieurs d'ailleurs reviennent d'année en année selon les organisateurs en raison de l'esprit de fraternité qui règne dans ce rassemblement.
0: Et sur la Côte-Nord, un avis aux passagers de transport ferroviaire Chewetin. À la suite des fortes pluies dans les derniers jours, la compagnie a dû fermer la voie principale pour une durée indéterminée.
7: Oui, donc il faut comprendre, Catherine, que le départ de train de passagers de Schefferville vers Sept-Îles est reporté. Les départs aussi pour les deux prochains jours sont aussi annulés.
0: Et on a un bilan météorologique pour le mois de juillet.
7: Eh oui.
0: Ça, on aime ça savoir. Est-ce qu'il a plu davantage que d'habitude, là. Malgré les derniers jours pluvieux, ce qu'on apprend, c'est que le mois de juillet a été marqué par la chaleur dans l'est du Québec.
7: Oui, et ça en surprend plus d'un, notamment sur la Côte-Nord, Catherine, oui. Parce que la perception qu'on avait en discutant avec nos collègues et d'autres personnes, c'est qu'il avait fait plus frais. Mais non, nous dit Environnement Canada, la Côte-Nord particulièrement enregistrait des températures légèrement au-dessus des normales saisonnières. C'est le cas aussi du côté du bassin Laurent de la Gaspésie. Par contre, ça a été pluvieux, parce que si on regarde les précipitations, pour les secteurs de Gaspé, des Grandes Bergeronnes, eh bien, non, c'est le contraire, ça a été plus sec de ce côté-là.
0: Okay.
7: Il y a juste eu le tiers de la moyenne mensuelle habituelle de précipitations, donc un été plus sec. Par contre, Environnement Canada nous prévient aussi qu'en ce début du mois d'août, on en a goûté d'ailleurs dans les deux derniers jours, eh bien, il y a une tendance à la baisse avec un temps plus frais à venir et,
0: ah oui.
7: Et de la pluie également.
0: Oui. Bon, on avait l'impression que c'était le retour de l'été. Mais peut-être pas.
7: Encore quelques jours.
0: OK.
7: Voilà.
0: Merci beaucoup, Alexandre.
7: Je vous en prie.
0: Et justement, pour la météo de nos trois régions, là, ce qui nous attend pour les 24 prochaines heures, mais c'est du beau temps. Ça va être dégagé partout dans nos régions ce soir, presque partout, c'est-à-dire il y aura quand même quelques nuages à Rivière-du-Loup, à Rimouski. Pour le secteur de la Kanapisco aussi, sur la Côte-Nord, quelques nuages ce soir qui vont amener de la pluie. Demain, risque d'un orage demain matin à Fermont. Mais pour tous les autres secteurs, c'est dégagé ce soir, puis ensoleillé demain. Ça va être une journée chaude et humide demain. On aura un ressenti de 37 à Tadoussac. À Mkoui aussi, 37 demain, le ressenti, le facteur humidex avec le soleil. 35 pour Gaspé et Carleton sur mer. Donc encore une belle journée d'été dont on va pouvoir profiter. Parlons feux de forêt maintenant. On parle souvent des conséquences des feux sur la qualité de l'air, mais il y a une nouvelle étude qui révèle une conséquence surprenante, c'est que la fumée des grands feux de forêt canadiens peut réduire la production d'électricité solaire jusqu'en Europe. Donc, c'est assez étonnant. On va parler de cette étude-là avec notre chroniqueur scientifique Joël Leblanc. Bonjour Joël.
11: Allô Catherine.
0: Les grands feux de forêt canadiens, ce qu'on comprend, c'est qu'ils peuvent faire vraiment là, baisser la production d'énergie solaire jusqu'aussi loin que l'Europe?
11: C'est ce qu'on a mesuré. C'est ce qu'avancent les auteurs de cette étude que vous avez mentionnée. C'est des scientifiques de la Grèce et de l'Angleterre. C'est paru il y a quelques jours à peine, le 28 juillet dernier, dans une grande revue scientifique qui s'appelle Nature. Il faut d'abord comprendre que ce qui sort d'un grand feu de forêt, c'est pas juste la fumée qui est visible, mais il y a une immense quantité de particules microscopiques, des espèces de petites poussières qui flottent dans l'air. On les appelle des aérosols. Et ces particules-là restent longtemps en suspension dans l'atmosphère. On parle de semaines et parfois même des mois avant que tout ça se redépose quelque part. Et donc, elles peuvent, en étant en suspension dans l'air longtemps, elles peuvent voyager sur de très grandes distances avec les grands vents dominants. On parle en fait d'une dispersion dans tout l'hémisphère nord. Lorsque la forêt brûle au Canada, on parle des gros feux comme cet été et comme surtout, on se rappelle de 2023 où ça avait cuit pas mal. Donc la poussière et la fumée se répandent dans tout l'hémisphère nord. C'est des poussières qui diffusent une partie de la lumière du soleil, autrement dit qui la réfléchissent puis qui l'envoient un peu dans toutes les directions et même qui en absorbent une partie. C'est un peu, Catherine, comme si on plaçait un voile dans le ciel. Pas si visible que ça, mais il est là quand même assez pour bloquer une partie des rayons du soleil. Et pour un panneau photovoltaïque, un panneau solaire, ben moins de lumière qui arrive, ça signifie tout simplement moins d'électricité produite. Et lorsqu'un épisode de fumée est très dense, comme en 2023 et comme en ce moment aussi, ben la diminution de la lumière solaire peut même être comparable à celle provoquée par une couverture nuageuse importante.
0: Ah oui, comme si c'était nuageux finalement tout le temps puis qu'on n'a pas assez de lumière.
11: Exact, sauf que c'est un peu subtil, on le voit pas tant que ça à l'œil nu, mais c'est là et ça baisse l'intensité du soleil.
0: Ah oui, vous nommez l'année 2023, là, c'est une année importante là, pour les feux de forêt. D'ailleurs, c'est là-dessus que les chercheurs se sont fiés pour mesurer cette baisse de productivité de l'énergie?
11: Tout à fait. Ils ont fait ça, bien sûr, après coup, après cet événement-là, qui est devenu un peu un cas d'étude, hein, les incendies de 2023 pour différents domaines de sciences, mais là, on parle de la production d'énergie solaire. Ces incendies-là, en 2023, ont été exceptionnels. Ils ont produit tellement de fumée que les panaches de fumée se sont étendus à travers une bonne partie de l'hémisphère nord. Les chercheurs de l'étude dont je vous parle ont donc utilisé un modèle climatique, un modèle atmosphérique, pour reconstituer ce qui s'est passé entre mai et septembre 2023, donc pendant tout l'été 2023 où ça avait brûlé pas mal. Et leur modèle a permis donc de faire des simulations et de comparer des scénarios. Ils ont testé un monde où les émissions des feux canadiens étaient présentes, donc telles qu'elles ont eu lieu. Et ils ont aussi fait rouler un scénario, ils ont fait rouler leur modèle où qu'est-ce qui se serait passé s'il n'y avait pas eu d'incendie cet été-là. Et ça leur a permis donc de comparer les deux et d'estimer quelle quantité d'électricité solaire aurait été produite s'il n'y avait pas eu cette fumée-là partout dans le monde partout dans l'hémisphère nord. Et le résultat est quand même assez impressionnant. Ici en Amérique du Nord et en Europe, ils ont calculé que la fumée des feux canadiens aurait réduit la production d'électricité solaire, avec des panneaux solaires, aurait réduit de presque 3 %. On parle de 2,8 % pendant 5 mois d'affilée. Et ça, c'est pour des milliers de panneaux solaires partout en Europe et aux États-Unis. Pour un chiffre un peu plus concret, ça représente environ 6,4 térawattheures d'électricité qui n'ont pas été produites.
0: Oui, un chiffre un petit peu plus concret, mais est-ce que c'est beaucoup ça quand même?
11: Oui, ça veut dire quoi ça?
0: Oui, c'est ça, 6,4 térawattheures.
11: Oui, ben j'ai trouvé les chiffres pour le Québec. Au Québec, on consomme en une année standard, une espèce de moyenne, on consomme 175 térawattheures d'électricité.
0: Okay.
11: Toute saison incluse, donc c'est une moyenne, hein, incluant le chauffage l'hiver et la climatisation l'été et tout et tout.
0: Ouais.
11: Donc, 175, ça c'est une année au Québec. Là, je vous parle de 6,4. Donc, c'est cette énergie-là qui a été perdue ou qui n'a pas été produite à cause de la fumée. C'est donc l'équivalent d'environ 13 jours de consommation électrique du Québec. Et là, je vous rappelle qu'on est 9 millions de personnes au Québec, plus toutes les entreprises qui utilisent aussi de l'électricité.
0: Oui, bien sûr.
11: Donc, c'est 13 jours qui manquent à l'appel ou qui manquent dans la production d'électricité en Europe et aux États-Unis cette année-là.
0: C'est ça. Puis, est-ce que ça pose problème, ça, disons, sur le plan financier, là, si on pense aux pertes financières?
11: Ben oui, parce qu'on peut convertir, bien sûr, ces térawattheures-là en argent. C'est ce que les chercheurs ont fait. Ils ont estimé que la perte de production attribuable à la fumée, toujours en 2023, a représenté un déficit économique d'environ 1,9 milliard de dollars américains. C'est sûr qu'il y a une marge d'incertitude parce qu'on ne peut pas, on peut pas vraiment, en laboratoire, avoir deux terres différentes puis tester clairement ce genre de scénario-là. Mais selon les modèles modèle. Il y a quelque chose d'intéressant, c'est que c'est pas nécessairement les régions les plus proches des incendies qui ont subi les plus grosses pertes financières. En Amérique du Nord, chez nous, c'est là qu'on a subi la plus importante diminution d'ensoleillement. On était plus proche, donc la fumée n'était pas encore trop diluée. Mais comme le solaire est relativement peu développé ici, comparé à l'Europe, par exemple, on n'a pas énormément de panneaux solaires, mais ce n'est pas ici que les pertes financières ont été les plus grandes. En Europe, donc, eux, ils possèdent une capacité photovoltaïque, donc de solaire énorme. Et dans plusieurs endroits, l'électricité se vend très cher. Donc, les chercheurs, ils ont comparé pays par pays, ça a été quoi? La quantité d'électricité perdue et combien valait cette électricité-là, pardon, okay. Dans ce pays-là. Donc, résultat, la perte économique estimée est plus élevée en Europe. L'Allemagne, par exemple, qui est le chef de file européen en termes de solaire, ils ont beaucoup, beaucoup, beaucoup de panneaux solaires, eux, ils auraient perdu 1,2 TWh de production photovoltaïque à elle seule pendant la période étudiée. Donc, c'est le quart du gros chiffre de 6,4 dont je vous disais tout à l'heure.
0: Ah oui, c'est ça. Ben oui, c'est juste une part importante juste pour l'Allemagne, c'est ça.
11: Oui.
0: Puis, on comprend donc que la fumée ou les particules là, peuvent traverser l'Atlantique puis avoir un effet assez important sur des panneaux solaires en Europe. Mais là, on se demande aussi qu'est-ce qu'on peut faire là, parce qu'on peut quand même pas empêcher la fumée de se propager comme ça jusque là-bas.
11: Non, quoi qu'en dise Donald Trump, oui, on peut pas bloquer ça à la frontière. Hein? On peut pas bloquer ça à la frontière, mais imaginez une région, par exemple l'Allemagne que je viens de vous nommer, qui investit énormément dans le solaire pour produire son électricité. C'est le genre de situation qui est cruciale, mais du moins qui est très importante pour elle. Et ils dépendent beaucoup maintenant de la quantité de rayonnement solaire disponible pour assurer leur sécurité électrique ou énergétique. Une grosse fumée qui provient d'un incendie très éloigné peut réduire cette production. Ça devient particulièrement important si le phénomène se produit en plus au moment où le réseau électrique a justement besoin de cette énergie. Je pense à la climatisation en période de canicule en plein été. Cet été, on a de très beaux exemples, notamment en Europe. Ils ont eu 3 canicules en un mois et demi. Donc, ça signifie pas que l'énergie solaire est une mauvaise solution, ça signifie plutôt qu'un réseau électrique alimenté par beaucoup de solaire doit être conçu en tenant compte de ce nouveau risque climatique que sont les grands incendies qui vont être de plus en plus fréquents et de plus en plus intenses. Donc, si on ne peut pas stopper un panache de fumée, on peut quand même prévoir son arrivée. On le sait qu'il y a des incendies au Canada, par exemple, et l'Allemagne peut se préparer dans les jours qui précèdent ou avant que la fumée arrive au pays. Les chercheurs de l'étude proposent notamment d'intégrer les concentrations d'aérosols, les prévisions de fumée dans les systèmes de prévision à court terme de la production solaire. Quand on sait qu'un gros panache de fumée va arriver demain, ben les gestionnaires de réseau peuvent prévoir que leurs panneaux vont produire moins d'électricité. Et là, ils peuvent ajuster la production des autres sources. S'ils ont des centrales nucléaires, des centrales thermiques, des centrales hydroélectriques, ce genre de choses-là, ou encore stocker d'avance en conséquence pour répondre à la demande le lendemain quand la fumée va être là puis qu'on va avoir moins d'électricité, un peu moins d'électricité disponible.
0: Ça a du sens.
11: Autrement dit, la solution n'est pas nécessairement de construire moins de panneaux solaires, au contraire, mais de construire un réseau capable de composer avec ces aléas d'un climat qui change et de la fumée qui est parfois présente maintenant.
0: Ouais, donc mieux se préparer, là, vous nous donnez déjà une piste de réflexion à la suite de cette étude-là, mais c'est quoi la grande leçon en terminant, Joël?
11: Moi, j'ai grandi en Gaspésie, dans la baie des Chaleurs, et j'ai le souvenir très clair à la fin de mon adolescence, à un moment donné, il y avait eu des grands incendies chez vous sur la côte nord, et je me rappelle d'une journée où le ciel était tout jaune et que mes parents m'avaient dit, c'est les incendies de la côte nord, et j'avais très éberlué de savoir que ça venait de si loin.
0: Ça date de 2013, ça, le feu autour de Béjoin-de-Bette, par exemple?
11: Oui, exactement, exactement, à cette période-là. Et sauf que quelques jours plus tard, c'était terminé, du moins de mon petit point de vue de jeune garçon de la baie des Chaleurs. Donc, c'était un feu, ça brûle, ça fait un peu de fumée, puis ça s'éteint. Mais là, depuis, on sait maintenant que c'est pas juste de la forêt détruite, c'est pas juste des emplois perdus. On prend conscience de plus en plus, des effets néfastes possibles sur la santé, parce que le smog qui est produit, les gens qui ont des problèmes d'asthme et d'autres problèmes cardiaques sont à risque. La combustion de tous ces arbres-là dégage des grandes quantités de gaz à effet de serre qui accentuent à nouveau les changements climatiques et qui rendent les prochains feux encore plus probables. Et là, aujourd'hui, maintenant, on découvre qu'ils peuvent aussi réduire la quantité d'électricité produite par une technologie qui est supposément verte, mais là, elle se fait mettre des bâtons dans les roues par les changements climatiques eux-mêmes, par les incendies plus fréquents. Bref, la fumée des grands feux canadiens n'est pas seulement un problème de forêt ou un problème de qualité de l'air, elle peut aussi devenir un problème de sécurité énergétique pour certains pays. Et on sait que ces grands feux, ces grands incendies, ben, ils vont être de plus en plus fréquents et de plus en plus intenses dans les prochaines années. Donc, il faut en tenir compte.
0: Joël Leblanc, vous êtes notre chroniqueur scientifique. Merci beaucoup.
11: Ça fait plaisir.
0: Bon après-midi.
11: À la semaine prochaine, Catherine.
0: Bye bye.
11: Au revoir.

0: C'est un gars du Saguenay de Saint-Prime, c'est Gab Bouchard qu'on entendait avec Dépotoir. On s'en va à Rimouski. Bon, que vous soyez de Rimouski ou d'ailleurs dans l'Est du Québec, vous faites peut-être partie de la clientèle du nouvel entrepôt Costco. Aujourd'hui, ça fait un an jour pour jour que le magasin a ouvert ses portes et ça avait fait couler pas mal d'encre avant même l'ouverture du magasin. Il y avait à l'époque, en 2025, des craintes de perte d'emploi, mais des espoirs aussi pour le développement économique de la ville. Donc, on se demande, là, un an plus tard, qu'est-ce qu'on peut dire de l'effet Costco dans la région de Rimouski? C'est la journaliste Émy Bélanger qui a posé la question à plusieurs. Elle est avec nous. Bonjour, Émy.
1: Bonjour.
0: Parlez-nous de ce que constatent la ville et les commerçants, finalement.
1: Oui, ben pour ce reportage, j'ai d'abord parlé avec le service de développement économique de la ville de Rimouski et puis aussi avec la Chambre de commerce et de l'industrie Rimouski-Neigette. La première chose dont les deux institutions m'ont parlé, c'est le fait qu'elles sont satisfaites de l'afflux de nouveaux clients qui viennent faire leurs courses à Rimouski. Sans surprise, là, on sait qu'il y a beaucoup de monde qui se déplace pour aller au Costco, des gens d'ailleurs au Bas-Saint-Laurent, mais aussi de la Gaspésie et des Maritimes notamment. Et l'avantage qui est soulevé par la Chambre de commerce et la ville, c'est que ce sont des clients qui sont maintenant attirés vers Rimouski au lieu d'aller vers les grands centres pour faire leurs achats chez Costco. Faut dire qu'il n'existe pas encore d'études chiffrées sur les impacts de Costco sur l'économie locale, ni du côté de la ville, ni du côté de la Chambre de commerce. On m'a dit qu'il est un petit peu trop tôt pour ça. Mais pour me donner les informations dont je vais vous parler aujourd'hui, le service de développement économique de la ville se base sur des retours plutôt qualitatifs des commerçants avec lesquels il est en contact. Et la Chambre de commerce a envoyé un sondage à ses membres à l'approche du premier anniversaire de Costco. Ça leur a permis de prendre le pouls des commerçants, en quelque sorte, là, d'avoir des impressions générales d'une soixantaine de leurs membres qui ont répondu au sondage. Ça n'a pas été possible pour moi de consulter directement les résultats de ce sondage-là parce que, bon, la Chambre de commerce veut préserver l'anonymat des commentaires de ses membres, mais le président de la Chambre de commerce m'a donné un peu les grandes lignes.
0: Et qu'est-ce qui ressort du sondage, Émy, là, outre l'attrait des nouveaux clients dont vous nous parlez?
1: Ouais, ben encore une fois, sans surprise, il m'a dit que les impacts sur les entreprises sont différents selon le type de produit qui est vendu. Donc, si les entreprises offrent des services et des produits qui sont substituables à ceux qu'on retrouve chez Costco ou pas, là-dessus, on va écouter les commentaires de Patrice Poliquin, qui est président de la Chambre de commerce.
2: On a un résultat qui est assez, je dirais, varié. Autant qu'on a du monde qui sont grandement satisfaits, qu'il y en a qui n'ont pas eu d'impact considérable, puis autant qu'on a eu des perdants aussi, évidemment, là, avec l'arrivée du Costco. Là. Beaucoup ont noté qu'il y a un achalandage, donc on vient au Costco, mais on reste à Rimouski après quand même pour soit aller manger, faire d'autres commissions, puis tout ça. Donc, certains commerçants ont été nécessairement là, avantagés, donc ça va, plus d'achalandage va nécessairement dire une certaine hausse au niveau du chiffre d'affaires là, pour plusieurs. Pour certains, ça va vraiment aller avec le type de service ou l'offre de produits. Là. Donc, il y a des personnes qui offrent des produits complètement différents ou qui sont vraiment plus nichés. Évidemment, l'offre, ils vont dire, oui, il y a peut-être un petit peu plus d'affluence ou ça pourra changer. D'autres qui vont vendre peut-être des produits un peu pareils ou des grandes surfaces, eux, vont l'avoir noté. Pour l'attractivité, là, je dirais que le seul bémol là, de ce qu'on a noté, là, c'est vraiment tout ce qui est opérateur, je dirais, dépanneur ou station-service. Eux, c'est vraiment, dans les répondants, on en a eu quelques-uns qui ont vraiment mentionné qu'il y a un impact, je dirais, négatif.
0: OK, c'est ça. On comprend que Costco, finalement, c'est un grand compétiteur pour le secteur de l'essence qui arrive à vendre son essence un peu moins cher que les dépanneurs environnants.
1: Voilà.
0: Vous avez réussi à leur parler, à certains commerçants?
1: Oui, j'ai fait beaucoup de demandes d'entrevue. Je continue à en faire aussi à des opérateurs de dépanneurs, de stations-service, des commerces au détail, des entreprises du secteur de l'alimentation aussi. Pour le moment, j'ai réussi à parler avec le président d'Alimentation Coop Rimouski, Jean-Roch Michaud. La coop est propriétaire ici d'un dépanneur voisin et de deux épiceries IGA. Et d'ailleurs, on l'avait rencontré en 2024, quelques mois avant l'ouverture du Costco, M. Michaud. À ce moment-là, il s'inquiétait déjà des impacts que l'entreprise pourrait avoir. Bon, aujourd'hui, toujours sans pouvoir la chiffrer, là, il a remarqué une certaine diminution de la clientèle, mais il m'a confié qu'il espère en retrouver une partie de cette clientèle-là dans les prochains mois. En fait, il mise sur le fait que des personnes qui auraient peut-être été déçues du Costco ou qui se seraient rendues compte que ça correspond pas tout à fait à leurs besoins reviendraient vers une épicerie traditionnelle. Il m'a dit qu'à partir de la mi-août, il espère voir un achalandage de manière perceptible là, dans ces commerces. On va écouter Jean-Roch Michaud d'Alimentation Coop Rimouski.
3: Ben c'est évident que nous, ça a eu un impact, OK? Il s'en a eu aussi chez à peu près tous les, ben, assurément chez tous les marchés d'alimentation. Maintenant, ça en a eu dans bien d'autres domaines. On parle de l'essence. C'est sûr que le prix est tellement, moi, je pense qu'ils vendent leur essence au prix coûtant. Puis comme ils peuvent commander des grandes quantités, ben, c'est sûr que nous, on peut pas arriver avec ça.
1: Et puis, pour donner un exemple de commerce de détail qui offre des produits un petit peu plus nichés, j'ai parlé avec Patrick Trottier, qui est propriétaire des boutiques Alternative Sport au centre-ville. C'est une entreprise qui se spécialise dans la vente de matériel pour les sports de glisse, comme la planche à neige, des choses qu'on retrouve pas nécessairement chez Costco. Il n'a pas remarqué de changement significatif dans ses ventes dans la dernière année, mais effectivement, il a remarqué qu'il servait plus de gens de l'extérieur de la région de Rimouski, donc ça cadre un peu avec les observations de la Chambre de commerce et de la Ville.
0: Oui, des gens qui viendraient de plus loin pour se rendre au Costco. Puis pour ce qui est de l'attractivité du centre-ville, de l'adaptation aussi des commerçants à cette nouvelle réalité commerciale-là, qu'est-ce qui a été fait, mais aussi qu'est-ce qui reste à faire?
1: De ce côté-là, la ville de Rimouski assure qu'il y a plusieurs efforts qui ont été faits depuis un an. Pour les gens qui sont pas à Rimouski, là, c'est que le Costco à Rimouski, il est situé en haut de la montée industrielle et commerciale dans la cité des achats, alors que le centre-ville est en bas de la côte. Ouais. Donc, c'est le même défi dont on parlait l'année dernière avec l'ouverture du Costco, soit d'attirer la clientèle qui va au Costco et à la cité des achats pour les amener à visiter les commerces du centre-ville. Là-dessus, la directrice du service de développement économique et touristique de la ville de Rimouski, Marina Soubirou. Elle salue les efforts des commerçants rimouskois qui ont investi et innové en prévision de l'arrivée du géant américain. On va écouter Marina Soubirou.
4: Le constat principal pour nous, c'est que Rimouski n'a pas subi l'arrivée du Costco. L'impact principal, c'est que ça a consolidé en fait notre statut de capitale régionale de l'Est du Québec, ça a consolidé notre pôle commercial. Puis c'est surtout un constat que nos commerçants, ils ont su relever le défi, ils ont été très proactifs. Puis ça fait qu'on a toujours un pôle commercial qui est juste plus diversifié, puis avec un centre-ville qui est toujours vibrant puis attractif. C'est vraiment parce que nos commerçants, je le disais, ils sont mobilisés, ils ont investi, ils ont innové, ils sont misés sur ce qui était leur force distinctive. Donc un bon service, d'avoir des expériences personnalisées, ils ont soigné leur vitrine, une présence numérique aussi qui est meilleure, des produits locaux, des produits de niche. Puis ça crée une expérience en fait quand on va au centre-ville de Rimouski.
1: Elle dit qu'à la ville de Rimouski, dans la dernière année, l'affichage a été renforcé, mais surtout qu'il y a un projet de repositionnement stratégique qui a été mis en place. Elle dit que c'est bien d'avoir des affiches, mais que l'enjeu aujourd'hui, en 2026, c'est surtout d'emporter la décision du consommateur avant qu'il prenne sa voiture pour se rendre aller magasiner. Il y a des consultants spécialisés qui ont été engagés pour donner des conférences. Madame Soubirou m'a dit qu'il y a eu des formations en groupe et des formations personnalisées avec les commerçants, notamment pour améliorer leur transition numérique. Elle a ajouté que le fait que ces formations-là soient mises en place par la ville, ça permettait de les offrir aux commerçants à des tarifs qui seraient peut-être plus bas que s'ils avaient fait ces démarches individuellement. Et puis, pour ce qui est de l'accompagnement des commerçants par la Chambre de commerce, son président admet que la Chambre n'a pas pu faire cet accompagnement-là dans la dernière année. Il fait référence à l'affaire qui a bouleversé l'organisme en 2025, concernant de possibles actes frauduleux. Ça avait mené au congédiement de l'ancien directeur général. Donc, Patrice Poliquin assure que la Chambre, en ce moment, elle est en reconstruction après tout ça. Il veut notamment se pencher dans les prochaines semaines sur les 15 recommandations qui avaient été faites par la Chambre de commerce à la Ville avant l'ouverture du Costco pour aider les commerçants. Donc, c'est à suivre. Mm-hmm. Et puis, pour ce reportage, l'entreprise Costco n'a pas accepté pour le moment nos demandes d'entrevue.
0: Émy Bélanger, vous signez également un texte sur les effets du Costco là, un an après l'ouverture à Rimouski. Merci beaucoup d'être venu nous en parler.
1: Merci, au revoir.
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0: C'est la deuxième heure de D'Est en Est qui s'amorce. Je rappelle que l'émission est produite à partir de la Côte-Nord, diffusée au Bas-Saint-Laurent, en Gaspésie, aux îles de la Madeleine et sur la Côte-Nord, bien évidemment. Je m'appelle Catherine Paquette. On va être ensemble pour les trois prochaines semaines, hein, jusqu'à la fin de l'été, le retour de vos émissions régulières d'après-midi. Je suis avec Alexandre Turcotti pour les informations. Rebonjour, Alexandre.
6: Rebonjour, Catherine.
0: Et rebonjour, bonjour à ceux qui viennent de se joindre à nous. En deuxième heure de l'émission, on va prendre des nouvelles d'une équipe de futsal de Rimouski. C'est une équipe de jeunes de l'école Paul Hubert, école secondaire donc, qui sont maintenant les meilleurs en Amérique du Nord au futsal. Ils viennent de participer à un championnat national américain à Las Vegas et ils sont revenus avec le titre de champion. Puis c'est pas la première fois que ça arrive à l'équipe de cette école-là. C'était l'équipe féminine l'année dernière qui l'avait remportée. Donc, c'est des jeunes qui ont beaucoup de talent, sans doute, qui travaillent très fort pour s'améliorer dans leur sport. Donc, on va parler avec l'entraîneur et deux jeunes. Et puis, on va s'intéresser aussi à l'impact de la grève des ingénieurs de l'État. Sur la Côte-Nord, notre journaliste a parlé avec différents entrepreneurs qui ont moins de travail à cause de cette grève-là, des chantiers routiers qui sont suspendus, donc ça les inquiète. Et puis, vers la fin de cette deuxième heure, on va parler du retour du train de passagers en Gaspésie. Il y a eu la présentation d'un plan de Via Rail aujourd'hui. Donc, allons-y, Alexandre, avec les informations de 16 heures. D'abord, les discussions entre le Canada et les États-Unis s'intensifient. On est à deux semaines de l'entrée en vigueur prévue pour de nouveaux droits de douane de 50 % sur une panoplie de produits canadiens.
6: En effet, le ministre responsable du commerce Canada-États-Unis, Dominique Leblanc, et la négociatrice commerciale en chef, Janice Charette, sont de nouveau à Washington pour une série de rencontres. Là-dessus, on peut entendre les commentaires de la professeure la Faculté de droit de l'Université d'Ottawa, Geneviève Dufour.
7: Je pense que ce qui est important ici, c'est de voir l'effet de la menace. C'est que ça a poussé le Canada à retourner à la table des négociations. Ça fait longtemps qu'on le dit que le Canada a tout avantage à jouer le jeu de l'horloge, de pas trop négocier, de pas être trop zélé à aller à Washington à la table des négociations.
6: Voilà, donc l'entrée en vigueur de nouveaux droits de douane de 50% annoncés par Trump est prévue le 19 août.
0: Des dizaines de voyageurs de WestJet sont encore coincés à l'étranger. C'est en raison des contre-coups de la courte grève des agents de bord du transporteur aérien.
6: Oui, leur syndicat et leur employeur ont conclu une entente de principe lundi, mais c'est toujours un chemin de croix pour des clients qui tentent de rentrer à la maison. Catherine Dib a les détails.
8: Absence de communication, des propositions de vols de remplacement farfelues et des voyages qui s'étirent sans nouvelles pour la suite des choses. Les avions ont beau avoir recommencé à décoller, coordonner les voyages des milliers de passagers qui ont vu leur vol être annulé est un casse-tête pour WestJet.
9: Oui, on a été en silence radio pendant super longtemps.
8: Ce passager pris au Mexique devait rentrer à Montréal.
9: J'avais pas de date, j'avais pas d'itinéraire ou quoi que ce soit. C'est moi qui ai fait la recherche de mon côté. Puis j'ai vu que c'était un vol qui quittait Cancun en après-midi. Midi ou vendredi soir, qui atterrissait à 21h45, heure de Vancouver. Une façon de savoir quand ou comment il y avait d'autres vols qui se rendaient à Montréal par la suite.
8: Le transporteur avoue qu'un retour à la normale prendra du temps et que les vols seront perturbés pour quelques jours, même si la grève était de courte durée. Mais les passagers reprochent surtout à l'entreprise le manque de communication et de clarté.
10: Le volume de demande des passagers a surchargé le système.
8: Selon le spécialiste en gestion de l'aviation, John Gradek, cette situation est notamment causée par la gestion automatisée des réservations et l'implantation des agents conversationnels.
10: La gestion de la réservation, des changements et puis la modification des réservations d'une façon qu'il n'y a aucune personne qui le fait, c'est automatisé.
8: L'entente de principe qui a été conclue lundi sera soumise au vote des agents de bord au cours des 28 prochains jours, selon le syndicat. Ici Catherine Dib, Radio-Canada, Montréal.
0: Plus de peur que de mal pour des résidents de la Mauricie. Les résidents du secteur craignaient de voir leur terrain inondé, mais ça ne s'est pas produit.
6: Effectivement, le débit de la rivière Saint-Maurice reste par contre très élevé. Les autorités demandent à la population d'éviter d'y naviguer. Alexandra Fortin est à Saint-Roch de Mekinac.
1: Le niveau élevé de la rivière du Saint-Maurice reste stable et devrait redescendre au cours des prochains jours. Mais le débit de l'eau, lui, reste encore 7 fois plus élevé qu'à l'habitude, selon Hydro-Québec. Le championnat provincial de canoë-kayak de vitesse qui devait se dérouler à Shawinigan du 14 au 16 août a d'ailleurs dû être annulé. Le matériel qui était déjà installé sur la rivière a été transporté avec la force du courant. Hélène Gervais, entraîneuse en chef et directrice générale du club de canotage de Shawinigan.
11: Je pense à tous les bénévoles. Vol depuis 14 ans qui s'implique auprès de ce parcours-là.
1: Mardi, des campeurs de Saint-Roch-de-Mequinac ont d'ailleurs dû recueillir de 75 à 100 bateaux, quais et pontons, partis à la dérive sous la force du courant.
12: On voit passer des arbres complets. On voit passer des quais attachés avec les bateaux après, avec les passerelles.
13: Tout le monde, hier, on a travaillé, on a sorti beaucoup de bateaux. Fait que les gens, ils étaient vraiment solidaires.
1: Selon Pierre-Marc Rondeau, ingénieur et chef planification de la production chez Hydro-Québec, les citoyens du secteur devraient s'attendre à un retour à la normale d'ici quelques jours.
9: Les rivières vont se dégonfler. Nous, on va être capable de refermer les portes des barrages au fur et à mesure. Et les gens vont voir les conditions qui s'améliorent dans la semaine à venir.
1: Les autorités demandent à la population d'éviter de naviguer sur le Saint-Maurice pour les prochains jours. Ici Alexandra Fortin, Radio-Canada, Saint-Roch-de-Mequinac.
0: Eh bien, c'est assez frappant ce qui est raconté dans ce reportage-là. Ça rappelle d'ailleurs, on parlait au début du mois du déluge du Saguenay qui fêtait son 50e... On peut pas le dire comme ça, mais on soulignait le 50e anniversaire. Le 30e? Le 30e anniversaire. Ouais, donc ça rappelle là toute la solidarité puis l'effort qui avait été nécessaire de la part des citoyens pour rassembler
14: dans des événements comme ceci. Ouais. Oui, d'ailleurs comme on parle de pluie forte, Catherine, on peut peut-être refaire un petit rappel comme quoi du côté de transport ferroviaire Chewetton sur la côte nord, hein, le train de passagers est reporté parce qu'il y a eu à cause de ces fortes pluies, et eh bien la voie principale est fermée, le chemin de fer est fermé. Donc les départs sont reportés, oui, aujourd'hui, mais ça va être le cas pour les 2 prochains jours encore.
0: Ouais. Merci beaucoup, Alexandre.
14: Je vous en prie.
0: Et pour la météo, c'est vraiment du beau temps qu'on aura dans la région. De notre côté, là, c'est dégagé ce soir pour nos 3 régions, presque partout. Seulement quelques nuages pour la Kanya-Pisco. Des averses demain à Schefferville, des possibilités d'averses aussi à Fermont. Mais pour le reste, c'est dégagé dans l'ensemble. Et puis demain, ce sera du soleil avec des températures assez chaudes. Des températures qui varient là, de 25 à 30 degrés, mais avec le facteur humidex, on aura 37 à Tadoussac, à Amqui également, 35 pour Gaspé, pour Carleton-sur-Mer, 28 pour Rimouski demain. Donc, de belles journées d'été encore une fois.

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0: On s'intéresse à ce qui se passe sur la scène politique internationale. Il y a une nouvelle fissure majeure dans le paysage de la justice internationale. Donc, on sait, il y a quelques mois, il y a eu le départ groupé des pays de l'Alliance des États du Sahel, donc le Burkina Faso, le Mali, le Niger, qui ont quitté la Cour pénale internationale. Et c'est au tour du Tchad de claquer la porte. N'Djamena vient d'informer officiellement le secrétaire général des Nations Unies de sa décision de se retirer de ce qu'on appelle le statut de Rome. Donc, on va tenter de comprendre tout ça avec notre collaborateur spécialiste des questions internationales, Wendyam Valentin Kompaoré. Bonjour.
1: Bonjour, Catherine.
0: Donc, on a l'impression d'un mouvement là, de plus en plus grand, en fait, un mouvement qui gagne du terrain sur le continent africain dans ce dossier-là.
1: Tout à fait. Quand on regarde effectivement donc, cette décision du Tchad de se retirer des statuts de Rome, c'est-à-dire donc, de quitter la Cour pénale internationale, c'est assez singulier tout de même parce qu'on se rend compte quand même que c'est un pays qui a soutenu ou qui a adhéré même très tôt au statut de Rome. Et c'est un pays qui soutenait effectivement donc, les instances de cette Cour pénale internationale en Afrique centrale. Mais aujourd'hui, le gouvernement estime que l'institution a un bilan mitigé. Il qualifie même donc le bilan de la CPI de limité et inégal et dénonce ce qu'il qualifie de sélectif et flagrant. Donc, en clair, il faut dire que le gouvernement tchadien estime que la Cour pénale internationale qui était donc censée juger donc les crimes un peu partout dans le monde s'acharne essentiellement donc sur le continent africain et au même moment elle ferme donc ses yeux sur ce qui se passerait ailleurs. Donc ce sont les arguments du gouvernement du Tchad pour se retirer justement donc de cette Cour pénale internationale.
0: C'est ça. Puis si on regarde un peu plus dans le détail, là, vous dites que N'Djamena dénonce une sélectivité flagrante. De quoi on parle exactement?
1: Alors, il faut dire que le gouvernement s'est appuyé sur quelques chiffres clés de l'histoire de la Cour pénale internationale. Bon, quand on regarde, par exemple, on se rend compte effectivement que c'est une cour qui a été créée donc, depuis 2002. Donc, les statuts de Rome ont été ratifiés en 2002. Et sur les 13 enquêtes majeures que cette Cour pénale internationale a ouvertes là, 9 concernent essentiellement donc, des pays africains. Et actuellement, la majorité donc, des personnes qui sont détenues par cette cour proviennent donc du continent africain. Donc, pour les autorités du Tchad, c'est un constat quand même sans appel parce qu'ils estiment que la CPI est devenue un instrument à deux vitesses, c'est-à-dire une cour qui ne s'intéresse donc qu'au sud global, donc essentiellement donc sur le continent africain, tout en accordant ce qu'ils qualifient donc d'immunité de fait pour des puissances occidentales et puis donc leurs alliés. Donc c'est pourquoi le Tchad a estimé que ce n'était plus donc intéressant ou en tout cas opportun de rester donc un soutien de cette Cour pénale internationale.
0: D'accord. Puis quand on regarde le contexte géopolitique, il y a quelque chose d'intriguant aussi, Wendyam. La diplomatie américaine a salué la décision du Tchad au moment même où Washington mène, on le sait, une offensive assez ferme contre la Cour pénale internationale. Donc, on se demande, est-ce qu'il pourrait y avoir eu une pression extérieure?
1: Alors, il faut dire que le Tchad estime

0: qu'il n'y a pas eu de pression extérieure, c'est-à-dire que le gouvernement tchadien estime qu'ils ont pris donc cette décision de façon souveraine. Ils ont donc décidé de quitter la Cour pénale internationale après une évaluation interne. Mais il faut quand même noter qu'il y a eu des échanges de part et d'autre entre les officiels donc des deux côtés. Donc même s'il n'y a pas eu officiellement donc de pression, qu'on pourrait donc le dire, il y a quand même eu ces échanges-là. Et le ministre des Affaires étrangères du Tchad estime que la décision du Tchad n'a rien à voir avec la pression ou en tout cas l'activisme ou la politique donc, des États-Unis à l'endroit de la Cour pénale internationale. Et ils ont même, lorsqu'ils ont décidé de quitter cette Cour pénale internationale là, ils ont même appelé certains pays justement africains à emboîter leur pas, c'est-à-dire donc de quitter cette Cour pénale internationale. Donc pour répondre à votre question, officiellement non, on ne pourrait pas dire qu'il y a eu donc de pression externe pour que le Tchad quitte, mais on sait également quand même qu'il y a eu des échanges et il se pourrait effectivement qu'il y ait eu quand même des accords à quelque part avant que le Tchad ne décide donc de quitter cette instance de justice internationale.
1: Oui, puis je le disais, c'est pas le premier pays à quitter la Cour pénale internationale. Il y a aussi eu le Mali, le Burkina Faso, le Niger. Pourquoi la relation entre le continent africain et la haie s'est à ce point-là détériorée ces dernières années?
0: Alors, pour comprendre justement la naissance de ce désamour-là, il faut remonter donc aux origines donc de la création de cette cour. On se rend compte que plusieurs pays africains, j'allais dire même tous les pays africains, ont adhéré massivement à cette cour pénale internationale donc dès le début, parce qu'ils estimaient qu'à l'époque, c'était quand même une cour qui était un bouclier contre l'impunité. Parce qu'il faut quand même se rappeler qu'à cette période-là, il y avait quand même des foyers de tension un peu partout sur le continent africain. Et ils estimaient que c'était une cour qui allait donc les aider à donc faire taire les armes, effectivement, et à surtout donc juger des potentiels responsables de crimes qui sont commis donc sur le continent africain. Mais après, il y a eu ce désamour. Pourquoi? Parce que quand on regarde comme le Tchad le justifie avec donc les enquêtes, les chiffres clés de la Cour, certains chefs d'État africains ont estimé que la Cour pénale internationale ne s'intéressait essentiellement sur le continent africain et que c'était une justice des vainqueurs. On regarde par exemple quelques chefs d'État qui ont été poursuivis ou condamnés par la Cour pénale internationale. On a Laurent Gbagbo donc de la Côte d'Ivoire, on a Omar El Béchir du Soudan, on a Charles Taylor donc du Libéria. Donc ce sont des chefs d'État donc du continent africain. Donc quand ils regardent par exemple justement donc ces chiffres là où c'est fait, ils estiment que c'est de l'acharnement que la Cour pénale internationale a sur le continent africain. Et puis autre chose, dès le départ quand même, il faut dire que la CPI est partie avec une certaine faiblesse parce que des puissances comme les États-Unis, la Chine, la Russie ne sont pas membres de cette instance-là. Ce qui fait que, en termes d'application de la loi, de ces poursuites-là, ça pêche donc à quelque part. Ouais. Donc, au-delà de ces faiblesses, les pays africains, certains pays africains estiment que cette cour-là, quand même, ne s'intéresse qu'aux crimes qui sont commis sur le continent africain, d'où la naissance donc de ce désamour-là.
1: Ouais, c'est fort intéressant. On va suivre ça, hein, voir s'il y a d'autres pays qui vont quitter, d'autres mouvements à la Cour pénale internationale. Merci beaucoup, Wendiam. Je rappelle que vous êtes journaliste pour Radio-Canada, spécialiste des questions internationales. Bon après-midi à vous.
0: Merci, Catherine. Bonne journée.

0: La question qui tue, c'était Allô Fantôme, de son vrai nom, Samuel Gendron, qui collabore notamment avec Alexandre Martel, là, qui est derrière les projets de Hubert Lenoir. Moi, je trouvais qu'il y avait dans cette pièce-là un petit côté Hubert Lenoir. Donc, c'est peut-être à cause de son réalisateur. Voilà. On s'en va à Rimouski prendre des nouvelles de l'équipe U17 de futsal de l'école Paul Hubert, qui a réalisé un véritable exploit il y a à peine quelques jours. Le groupe a été couronné champion du championnat national américain de futsal dans sa catégorie. Ils ont donc été les champions au tournoi à Las Vegas. C'est quand même pas rien, un beau voyage que ça a dû être pour eux. Donc, meilleure équipe de futsal en Amérique du Nord pour leur tranche d'âge. Et on voulait leur parler, avoir de leurs nouvelles. On reçoit donc l'entraîneur de l'équipe, Kevin Morneau, qui est avec deux des joueurs champions, Antoine Hamon et Henri Brouillet. Bonjour à vous trois.
1: Salut. Allô.
0: Hey, félicitations. Bonjour. Je serais contente de pouvoir vous parler. L'idée, c'est un peu de comprendre ce que c'est ce tournoi-là, l'importance de ce prix, de ce titre. Kevin, vous êtes l'entraîneur. Là, à quel point c'est un accomplissement majeur d'être champion au championnat national américain de futsal?
1: Ben, c'est le tournoi la plus grande envergure en Amérique du Nord. Pour ce championnat-là, il a fallu qu'on participe au tournoi qualificatif de la région nord-est des États-Unis.
0: Okay.
1: Donc, on est allé en février au tournoi City, où l'équipe s'est rendue en finale. Donc, les champions finalistes, il y avait un accès pour le tournoi à Las Vegas. Puis, donc, faut se qualifier, faut se rendre à Vegas, faut battre les champions des autres régions qui sont présents. Donc, oui, c'est un titre majeur, surtout pour une petite communauté comme nous autres, là, si on se compare avec les grosses villes qu'on affronte, les grosses académies futsal, c'est majeur. C'est majeur.
0: Oui.
1: Puis, écoute, l'école Paul Hubert, c'est deux fois en deux ans là, qu'on veut s'en remporter le titre, qu'on est un peu sur notre nuage, là, qu'on a un bon programme qui performe bien.
0: C'est ça, c'est pas rien. Donc, il y a du chemin qui a été fait avec les qualifications à Atlantic City. Après ça, à Las Vegas, tout un voyage. Antoine, dis-nous, comment t'as vécu ça, le championnat, la finale, le Grand Prix?
2: Sincèrement, de mon côté, j'ai trouvé que c'était vraiment une expérience enrichissante. C'était vraiment beaucoup de premières fois, premier voyage avec des amis, avec mon équipe. Mm. Ça a été une très belle expérience, beaucoup, beaucoup de plaisir, des beaux souvenirs, autant sur et en dehors du terrain. Puis, c'est sûr qu'au final, la récompense fait en sorte que on va se souvenir de cet événement-là pendant toute notre vie. C'est quelque chose qui va être marquant. Puis, on espère, c'est sûr, qu'on va s'en souvenir longtemps, puis que peut-être aussi ça peut inspirer les générations futures à aller réaliser des exploits comme ça.
0: Ah ouais, tu penses que ça donne l'exemple en quelque sorte?
2: Ouais, moi, au fond de moi, c'est mon souhait, tu sais, que les plus jeunes vont regarder ça, puis que c'est peut-être que des jeunes joueurs qui vont se dire c'est faisable, puis que ça va les motiver. Donc moi, au fond de moi, c'est ce que je souhaite.
0: C'est tout un exploit, là, effectivement. Henri, on entendait Antoine parler d'enrichissement, de fierté, de représenter les Québécois aussi là-dedans, puis inspirer les plus jeunes. Toi, Henri, de quoi t'es le plus fier dans tout ce parcours-là?
3: Surtout de l'équipe. Vraiment, les gars, on a montré un très bon niveau de futsal. Tous ensemble, on joue en équipe, ce qui n'est pas le cas habituellement. On a mixé deux clubs, mais comme on a eu quelques pratiques avant le tournoi, mais je pense que la chimie s'est vraiment bien passée entre nous. Puis c'est ça, surtout fier de l'équipe, la manière dont on a joué plusieurs fois, surtout en finale, on a tiré de l'arrière, mais on n'a jamais abandonné, on est revenu. Donc je pense vraiment que c'est surtout la résilience dont on a fait preuve qui était assez impressionnante.
0: Ah, c'est ça, c'est un match de finale qui s'est fini en prolongation, c'est pas rien. Kevin, on entend Henri parler du travail d'équipe au futsal. Pour les gens qui savent pas ce que c'est, peut-être nous expliquer la différence entre le futsal puis le soccer, puis parler aussi du niveau ou des talents de vos joueurs dans ce championnat-là.
1: Je dirais, le futsal, la première chose, c'est que c'est à l'intérieur. On joue sur un terrain de dimension de handball, avec les buts de handball olympique. Ça joue avec un gardien, quatre joueurs. Donc, c'est extrêmement rapide. Dès que la balle est sortie, dès qu'elle est possible à jouer, on a 4 secondes pour jouer. Le gardien a 4 secondes avec le ballon. Donc, le rythme de match est très, très rapide, très relevé.
0: Mm-hmm.
1: Tu peux pas être en congé sur le terrain. Tu es toujours concerné par le ballon, par l'action.
0: Ouais.
1: Donc, c'est un sport qui est très, très engagé physiquement. Les jeunes font des présences 2 minutes et demie, 3 minutes, 3 minutes et demie, il faut changer parce qu'on n'est plus capable.
4: Donc, c'est quand même différent. C'est du soccer, mais c'est un autre sport.
0: En mode accéléré, j'ai l'impression.
4: Ah ouais, c'est vraiment rapide. C'est vraiment physique, c'est intense. Les lancers viennent vite, les passes viennent vite. Donc, c'est des réactions très rapides. Donc, ça prend des athlètes très physiquement, très mentalement. Puis, écoute, je pense que le développement, on a un bon partenariat avec le club de soccer Fury de Rimouski. Donc, les programmes Select, l'école Paul-Bas, on travaille ensemble en collaboration. Les mêmes entraîneurs, souvent les mêmes athlètes. Donc, on a une bonne collaboration. Fait que sur 365 jours par année, on développe nos athlètes à avoir des bons réflexes autant pour le soccer extérieur que le futsal. Mm-hmm. Ça doit faire partie de la clé parce qu'on, à chaque fois qu'on y pense, on est une petite ville avec un petit, tu sais, on a affronté l'équipe de la région de Détroit, une équipe de Portland. On arrive à notre petit Rimouski avec notre petite école secondaire, puis on performe contre eux. Fait qu'on se dit qu'il y a des choses qu'on doit faire de bien, c'est sûr, quelque part.
0: Bien, je comprends donc. Puis justement, peut-être nous parler du développement du club du Select, là, parce que vous l'avez dit, c'est pas la première fois que vous remportez ce titre-là. L'année dernière, c'était les équipes féminines, si je me trompe pas. Donc, qu'est-ce qui rend ça possible, en fait, de faire rayonner autant Rimouski sur la scène en Amérique du Nord?
4: Je vous dirais que c'est plus un projet de longue haleine. On est un programme de futsal qui est là depuis plusieurs années. Puis on a eu, je dirais, il y a 5-6 ans, là, c'était plus compliqué dans nos performances. Donc on s'est regardé comme il faut, qu'est-ce qu'on pouvait faire pour s'améliorer. Puis on s'est dit, pour être meilleur, il faut affronter les meilleurs. Donc on a fait les tournois 2 années à Boston. On a fait l'Atlantique pendant 2 ans. Puis on n'hésite pas à faire des tournois, puis à sortir loin, puis à aller chercher du bon challenge. Puis au Québec, le futsal est très, très fort. Fait que, oui, on performait à l'international, mais au Québec, il y a des bonnes équipes aussi avec qui on est capable d'avoir des bons matchs.
0: Oui, contre qui se mesurer, finalement.
4: Oui, c'est ça, se mesurer. Fait que le futsal au Québec est en très bonne santé, performe super bien. Fait que nous, on en profite, mais je pense que c'est plus une question de... Puis comme Antoine disait, je suis d'accord avec lui, là, les jeunes sont en secondaire 1-2, ben ils voient que nos équipes plus vieilles vont à l'Atlantique, puis ils voient que nos équipes plus vieilles sont capables de remporter le championnat. Mm-hmm. Et ça donne une motivation. Ils savent que eux autres aussi, un jour, ils vont être en secondaire 3-4-5, ils vont avoir accès à ça. Donc, eux autres aussi, ils veulent goûter au voyage, ils veulent goûter à la victoire, fait que
0: c'est
4: que la roue est partie du bon bord, fait que c'est à nous de continuer à l'entraîner avec des projets comme ça.
0: Oui. Puis ça se fait aussi durant toute l'année scolaire. J'imagine les pratiques, c'est quand même tout un engagement. Qu'est-ce que ça représente ou quelle place ça prend dans votre vie, le futsal, Henri et Antoine, là? Bon, je sais si on lance Henri d'abord.
3: Je pense vraiment que ça y a quand même une grande place dans ma vie. Parce que c'est le seul sport que je peux pratiquer pendant l'hiver, c'est l'été, c'est surtout le soccer extérieur. Mais le futsal, ça me suit depuis le début de mon secondaire, toute ma gang, avec mes amis. Fait que, ça me pousse à tirer vers le haut, à concilier ça avec les études aussi. Mais je pense vraiment que c'est vraiment un plus dans mon parcours secondaire. Puis, c'est vraiment des expériences que j'en tire, les moments pendant les tournois, pendant les matchs et tout. C'est vraiment l'expérience que je vais en tirer après. Puis même si je veux pas nécessairement faire quelque chose de grand avec ça, je pense que c'est vraiment les souvenirs qui vont rester puis la discipline derrière ça. Parce que pendant les années où on est au Select, on est vraiment bien encadré. Puis avec les coachs, les autres joueurs, je pense vraiment qu'on peut avoir...
0: Ah oui, c'est ça. Ça apporte beaucoup. Antoine, pour toi, qu'est-ce que ça change dans ton parcours scolaire?
2: Je dirais que... surtout ici, on est choyé, tu sais, de pouvoir un petit peu mélanger tout ce qui est sport et école. Fait que, tu sais, ça amène vraiment une certaine, un gros plus, en fait, un plaisir d'aller à l'école, tu sais, parce que ça va nous permettre d'aller pratiquer notre sport, puis de voir nos amis, etc. Puis, tu sais, je dirais même que au-delà de l'école, tu sais, c'est un sport qui nous fait grandir, tu sais. Je veux dire, ça nous fait bâtir beaucoup de relations sociales. On se fait des amis. Puis, ben, même là, tu sais, c'est-à-dire que c'est un sport qui nous permet de voyager aujourd'hui. Ça m'apporte vraiment beaucoup de choses, puis ça me permet de grandir en tant que personne, je trouve.
0: Oui, puis voyager, bon, c'est aussi visiter des nouvelles places. Là, vous êtes allé à Las Vegas, c'est pas rien quand même. C'est quoi vos souvenirs? Est-ce qu'il y a des anecdotes de voyage avec le groupe? Là, racontez-nous un peu votre passage à Las Vegas.
4: Je dirais que c'est peut-être pas tout racontable à la radio. On a eu beaucoup de plaisir avec les gars. Je dirais que j'avais la chance d'y être allé l'année dernière avec le groupe de filles.
0: Ouais.
4: Donc, j'avais vraiment ciblé ce qu'il y avait plus facile avec le... Parce que c'est quand même très, très, très chaud, Vegas, là. Des 44 degrés, c'est pas rare.
0: C'est ça.
4: Fait qu'on a plus choisi les chemins que les trams. On a visité les gros casinos, le Bellagio, Caesar Palace, les fontaines du Bellagio, Paris. On s'est vraiment promené dans les éléments clés.
0: À l'air climatisé.
4: Surtout, oui, on cherchait l'air climatisé. Mais ça, on est... tu sais, faut faire un mix entre le voyage, l'expérience touristique, puis le match. Fait qu'on s'est une petite visite, un petit tour à piscine, se rafraîchir, la sieste d'après-midi, préparation de match le soir. Faudrait, tu sais, moi, personnellement, c'est quelques voyages que je fais à l'extérieur. Fait que j'ai trouvé une petite recette, là, pour pouvoir capable de mélanger entre le plaisir, le tourisme. Il faut quand même être là pour performer. Mais je pense qu'on a trouvé une bonne recette, là. Les gars, ils ont embarqué complètement dans le projet, puis, les bons résultats qui sont là.
0: Oui, clairement, ils ont l'air très motivés. Puis là, bon, en terminant, Kevin, c'est quoi la prochaine étape, là? Est-ce que cette équipe-là pourrait viser encore plus haut?
4: Écoute, les prochaines étapes, le programme de Select, on n'a pas encore osé regarder plus haut, là. Je te dirais qu'on va peut-être regarder, là. Je sais qu'il existe une autre sorte de championnat où on peut se qualifier pour un championnat du monde en Espagne après, là. Fait que ça peut être dans les, à moyen terme, peut-être participer au championnat qualificatif. Je me trompe pas, il est à Orlando, en Floride, pour aller au championnat du monde après en Espagne. C'est peut-être quelque chose que le programme Select Futsal peut essayer dans les prochaines années.
0: Ben oui, vous le souhaite.
4: Fait qu'on va, c'est peut-être là, je dirais, s'il y a d'autres étapes c'est peut-être gagné. On voit si on peut se lancer dans ce projet-là.
0: Oui. Eh bien, félicitations à toute l'équipe U17 de futsal de l'école Paul Hubert de Rimouski. Vous êtes les champions en Amérique du Nord pour le futsal. Bravo. Kevin Morneau, vous êtes l'entraîneur de l'équipe. Antoine Hamon et Henri Brouillet, merci d'avoir pris le temps aussi de nous en parler. Puis on vous souhaite bonne chance pour la suite.
5: Merci.
0: Bye-bye.
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0: 16h34, à l'ICSA, nos informations, le programme d'exonération financière pour les services d'aide à domicile va être élargi progressivement à l'ensemble du Bas-Saint-Laurent au cours du mois de septembre.
7: Oui, ce programme permet à une personne en perte d'autonomie de contacter directement une entreprise d'économie sociale qui offre de l'aide à domicile sans devoir passer automatiquement par le réseau de la santé. Et au cours des derniers mois, eh bien, ce projet pilote de soutien à domicile a notamment été testé dans la MRC de Rimouski-Neigette, de même qu'au lac Saint-Jean et à Belœil en Montérégie. La directrice générale de l'organisme Coup de main à domicile, Marie-Claude Gasse, commente.
8: D'être capable d'avoir des services plus rapidement puis d'éviter le nombre d'intervenants dans un même milieu. Donc, quand tu as quelqu'un qui va faire l'entretien puis la nourriture, mais une autre personne qui donne ton bain, une autre personne qui vient poser tes bas supports, ça fait du trafic pour les gens en perte d'autonomie. Donc, on va améliorer la qualité de vie en réduisant le nombre d'intervenants dans un même milieu.
7: D'ici la fin de l'automne, le programme d'exonération financière pour les services d'aide à domicile va être étendu dans 9 régions de la province. Par contre, ce ne sera pas le cas en Gaspésie ni sur la Côte-Nord. Au total, il y a une quarantaine d'entreprises d'économie sociale qui vont s'ajouter aux 3 premières qui participaient déjà à ce projet pilote.
0: Des citoyens de l'île d'Anticosti ont pu exprimer hier leur opposition au projet de navette reliant l'île à la Côte-Nord et à la Gaspésie. Il y a eu hier une rencontre de consultation.
7: Oui, et parmi les éléments soulevés, le manque d'infrastructures sur l'île pour accueillir un afflux de touristes ainsi que des enjeux de sécurité en lien avec l'absence de réseau cellulaire en cas, par exemple, d'urgence ou même de crevaison. Donc, il y a un commerçant local, Nick Malouin, qui s'oppose au projet et qui est d'avis que l'opinion de la population est assez claire.
9: Fait que, la proportion, ça a tout été dans la même direction. On n'a pas eu rien qui allait dans le sens du projet. Je te dis pas qu'il n'y avait pas des personnes pour sur Anticosti, mais la grosse majorité. Écoute, on était 50 personnes je dis 50, c'est un approximatif. Sur une population de 200 quelques personnes, c'est assez représentatif, là.
7: La mairesse de la municipalité de l'île d'Anticosti, Hélène Boulanger, qui partage ses craintes, précise toutefois que la rencontre s'est déroulée de manière respectueuse.
10: Il était en capacité de répondre aux questions qui étaient énoncées, mais c'était en mode écoute parce que c'est ce qu'il disait, que la suite des choses, c'est de refaire un travail d'analyse, d'évaluation suite aux commentaires, aux questions qui sont apportées, là. Mais oui, effectivement, c'est, la volonté, c'est on vous présente ceci. Maintenant, quand dites-vous, la parole est à vous.
7: On peut rappeler, Catherine, que ce projet de navette vise à relier la Gaspésie, donc de Rivière-au-Renard à l'île d'Anticosti jusqu'à Havre-Saint-Pierre.
0: Le 5 août 2025, les premiers clients faisaient leur entrée dans le nouvel entrepôt Costco à Rimouski.
7: Oui, et un an plus tard, la Chambre de commerce et la ville de Rimouski sont satisfaites de l'afflux de nouveaux clients qui viennent faire leurs courses dans le secteur. Il n'y a pas d'étude chiffrée encore qui a été réalisée, mais la Chambre de commerce et d'industrie Rimouski-Neigette a envoyé un sondage à ses membres qui indique que les commerces qui vendent des produits plus nichés, différents de ce qu'on retrouve chez Costco, s'en tirent assez bien. Ça, c'est selon le président de la Chambre de commerce, Patrice Poliquin. Il estime que ce sont les dépanneurs et les stations-service qui semblent avoir été le plus affectés par la présence du Costco.
11: Eux, c'est vraiment, dans les répondants, on en a eu quelques-uns qui ont vraiment mentionné qu'il y a un impact, je dirais, négatif. Parce qu'on le sait, Costco, avec leur offre d'essence, qui sont assez agressifs, certains, je pense, qui sont pas capables de compétitionner avec les prix, puis le monde vont directement là-bas, là. Donc, ça serait, je dirais que présentement, ça serait nos perdants, au jeu de l'arrivée du Costco.
0: Et c'est tout pour le bulletin. Merci beaucoup, Alexandre.
7: À tout à l'heure.
0: Pour ce qui est de la météo, il y a du beau temps qui s'en vient. Commençons par la Gaspésie. On aura des minimums de 15 à 17 degrés ce soir et ce sera dégagé partout. Du soleil demain aussi, donc maximum de 29 à Percé, mais encore plus chaud avec le facteur humidex. Pour Carleton-sur-Mer, c'est 31, mais ce sera un ressenti de 37 degrés. Pour le Bas-Saint-Laurent, ça ressemble à ça également. C'est légèrement plus frais. Pour Amqui, par exemple, 14 degrés le minimum ce soir et cette nuit. C'est dégagé pour toute la région. Demain, des températures qui varient entre 21 et 28 degrés. Ça va aller jusqu'à 31 à Témiscouata sur le lac et bien sûr plus chaud avec le facteur humidex. Pour la côte nord, c'est dégagé le long de la côte, pour l'île d'Anticosti également, mais il y aura des nuages ce soir et cette nuit pour la Kanya-Pisco. 30% de possibilité d'averse à Fermont ce soir, 60% demain avec risque d'un orage pour commencer la journée. Mais pour le littoral, ce sera du soleil également demain, des températures maximales de 23 à 25, plus chaud à Tadoussac avec 30 degrés.

0: Alex Burger avec sa pièce du country dans le ravin. Alex Burger qui va être en spectacle demain soir à Gaspé pour le spectacle Un coin du ciel au Festival de musique du bout du monde. Il vient avec des amis, Mara Tremblay, Fred Fortin et Stephen Faulkner. Donc, c'est un rendez-vous demain à Gaspé. De retour sur la Côte-Nord, maintenant, il y a des entrepreneurs qui disent avoir subi de lourdes pertes financières. C'est une répercussion directe de la grève des ingénieurs de l'État qui s'étire depuis le 6 juillet. Des contractants du ministère des Transports et de la Mobilité durable, donc, dont des camionneurs, déplorent les effets de cette grève générale illimitée. On en parle avec notre journaliste Étienne Parent. Bonjour Étienne.
1: Bonjour Catherine.
0: Qu'est-ce que vous pouvez nous dire sur cette situation?
1: Eh bien, cette grève qui force l'arrêt de différents chantiers routiers sur la Côte-Nord et partout au Québec touche différents entrepreneurs qui travaillent sur des contrats donnés par le ministère des Transports et de la Mobilité durable. Il faut noter que 70 % des ingénieurs en grève travaillent pour ce ministère. Certains entrepreneurs contactés ne voulaient pas être identifiés. Nous avons toutefois parlé avec Frédéric Gagnon, propriétaire du groupe FG, une entreprise qui œuvre dans la signalisation. Son entreprise devait travailler comme sous-traitant sur un chantier prévu sur la route 138 près de l'aéroport de Sept-Îles pendant le mois de juillet. Or, le chantier n'a toujours pas débuté, selon le ministère. Ce projet fait partie avec deux autres projets, des chantiers non débutés qui sont susceptibles d'être reportés sur le territoire de la Côte-Nord. Quatre autres chantiers sont aussi suspendus en raison de la grève. Parmi ces chantiers suspendus, on peut compter les travaux de stabilisation de la route 138 dans le secteur du quai à Tête-à-la-Baleine, ainsi que les travaux d'asphaltage du pont de la rivière Macpaille-S à Rivière-Saint-Jean.
0: Vous avez parlé avec donc Frédéric Gagnon, l'entrepreneur de Sept-Îles. Qu'est-ce qu'il vous a dit?
1: Eh bien, Frédéric Gagnon fait état de lourdes pertes financières. Deux de ses employés ont dû trouver un autre emploi en raison du manque de travail. De plus, l'entrepreneur rapporte que certains de ses travailleurs saisonniers craignent ne pas être en mesure d'accumuler les heures requises pour avoir droit à l'assurance-emploi. Il s'inquiète aussi du flou qui persiste quant à la nouvelle date de début des travaux et leur échéancier. Ils partagent que cette incertitude met de la pression sur les entreprises qui sont impliquées.
2: Là, que ça va faire, ça met de la pression sur le maître d'œuvre, ça met de la pression sur nous, ça va mettre la pression sur les camionneurs, ça va mettre la pression aussi aux usagers de la route. Probablement, ça va rentrer en même temps en conflit que la rentrée scolaire. Puis c'est un secteur que je ne me trompe pas qui passe entre 10 000 et 12 000 véhicules par jour. Fait que je ne sais pas si ça va donner.
1: Et même si les travaux sont à l'arrêt, Frédéric Gagnon explique que les entreprises demeurent entièrement responsables de leur chantier et doivent s'assurer qu'ils restent sécuritaires, ce qui représente évidemment aussi des frais.
0: Il y a les entrepreneurs qui sont touchés, mais il y a les camionneurs aussi.
1: Oui, le président de l'Association nationale des camionneurs artisans incorporés pour Sept-Îles et Port-Cartier, Patrick Lelièvre, déplore que ses membres peinent eux aussi à trouver des contrats. Les camionneurs transportent normalement des matériaux nécessaires au chantier, comme pour l'asphaltage et pour l'aménagement des accotements. Selon lui, cet été marque une des pires années depuis 2017, puisqu'il estime que les chantiers du ministère des Transports représentent en temps normal de 50 à 75 % des contrats de camionnage dans la région.
3: Les gens travaillent pas. Il reste un 25 % ou un 35 % de petits contrats privés où ce qu'on s'arrache à une cinquantaine de camionneurs le 35 % puis ça, je te parle juste de Sept-Îles, ça c'est à part Off-Saint-Pierre qui ont rien, Bécomo, ils ont un petit peu de travaux sur la 389, c'est des contrats privés.
1: Il explique que la situation s'ajoute à la mauvaise conjoncture économique causée économique causée entre autres par les tarifs américains qui réduit le nombre de contrats donnés par les entreprises privées.
0: Puis est-ce que la grève va durer encore longtemps?
1: Selon l'Association professionnelle des ingénieurs du gouvernement du Québec, les discussions avec le gouvernement sont rompues depuis le 16 juillet. Questionné à ce sujet par Radio-Canada, le ministère n'a pas voulu commenter les négociations en cours. Le ministère affirme aussi ne pas avoir d'informations sur l'impact financier de la grève ni sur le nombre d'emplois touchés. La conseillère en communication pour le MTMD, Marie-Ève Hébert, n'est pas non plus en mesure d'annoncer pour le moment un nouvel échéancier pour les travaux affectés.
4: On a vraiment pas de date. Ça va vraiment dépendre de l'évolution de la grève. Donc, c'est un dossier en cours qu'on va surveiller, puis on va pouvoir vous confirmer ça dès qu'on a plus de réponses.
1: C'est-à-dire que le flou persiste toujours pour le moment quant à la date de reprise des travaux.
0: Étienne Parent, vous êtes journaliste pour ici Radio-Canada Côte-Nord à Bécomo. Merci beaucoup. Bon après-midi.
1: Merci beaucoup. Bon après-midi.
0: Bye-bye.

Dans le prochain numéro de la revue L'Actualité, il y a un grand dossier sur la longévité des Québécois. En fait, les Québécois sont champions de la longévité. C'est ce qu'on apprend dans cet article-là. Donc, on se démarque en Amérique du Nord avec l'espérance de vie la plus élevée. Chez les hommes, c'est 80,9 ans, par exemple. Mais il n'y a pas seulement que l'espérance de vie là, qui est observée par les spécialistes. Il y a aussi l'état de santé général des résidents du Québec. Donc, l'espérance de vie ajustée sur la santé, elle est de 70,4 ans. Donc, ça veut dire qu'on reste en meilleure santé plus longtemps. Donc, ça, c'est le constat de base que fait le journaliste de l'actualité. Puis là, on se demande, comment ça se fait? Donc, on rencontre là-dedans des couples de personnes âgées de 60 ans et plus, d'un peu partout au Québec, qui ont des bonnes habitudes de vie. Là, c'est ce qu'on se rend compte. C'est vraiment ce qui joue pour augmenter l'espérance de vie des Québécois. Parmi les facteurs, il y a l'alimentation, par exemple la consommation de fruits et légumes. Il y a aussi le sport. Donc, on rencontre des gens qui bougent, qui font toutes sortes de choses. Il y a Clara, qui a le surnom Clarinette, avec les cheveux ronds, qui fait du vélo tous les jours et des grandes distances quand même. Donc, elle raconte le secret d'une bonne santé. Mais il y a aussi une réflexion un peu plus large sur la façon dont on maintient notre tissu social au Québec. Donc, au-delà des programmes sociaux qui nous permettent de rester en santé, il y a un certain sentiment d'appartenance, de solidarité communautaire qui est nommé. Donc, les journalistes interrogent notamment Gérard Bouchard, un professeur émérite de l'Université du Québec à Chicoutimi, qui dit lui-même avoir des journées de travail bien remplies, mais aussi faire de l'exercice. Donc, il fait un clin d'œil aux propos des autres couples qui disent être bien actifs. Il explique que la cohésion sociale, c'est un élément important pour bien vieillir. Donc, le fait d'être bien entouré, d'avoir des petits-enfants qui sont autour de nous, par exemple, ça fait une différence. Et ça renforce le tissu social qui nous maintient en bonne santé collectivement. Donc, ce sont tous des exemples de ce qu'on fait bien au Québec. C'est un article qui est agréable à lire, qui a différents personnages de différentes régions dans la province. Je vous invite à aller le consulter. Les Québécois champions de la longévité, c'est dans l'actualité, c'est disponible sur le site Internet.

0: Marco et Emma avec Anyway, Mommy Love. On s'en va en Gaspésie. Bon, cette nouvelle concerne plusieurs régions. En fait, c'est Via Rail qui vise à offrir des trajets de jour entre New Carlisle et Québec, 2 à 3 fois par semaine, au plus tard au printemps 2028. La Société d'État a présenté son plan de retour du train de passagers en Gaspésie à des élus, des organismes régionaux aujourd'hui. On rejoint la journaliste Gala Dionne en direct de Matane pour en parler. Bonjour Gala.
1: Bonjour.
0: En quoi ça consisterait donc le retour du train passager dans l'Est du Québec? Ça fait un moment que c'est surveillé quand même.
1: Tout à fait. Donc, la Société d'État envisagerait une liaison de jour, vous l'avez dit, entre New Carlisle dans la baie des Chaleurs et Québec, 2 à 3 fois par semaine en fonction là, de la demande. C'est important de dire que c'est pas encore confirmé. C'est vraiment la Société d'État qui présente un plan d'action, mais il n'y a pas d'annonce officielle qui a été faite à la population.
0: D'accord.
1: Donc, hier, des élus et des organismes qui militent pour le retour du train ont rencontré des représentants du transporteur en question, donc Via Rail. Puis, ils ont pu prendre connaissance de ce plan de retour progressif. Donc, le service permettrait de desservir de nouveau environ 250 km de la côte de la péninsule gaspésienne, en plus de profiter au Bas-Saint-Laurent. Puis, le train ne se rendrait toutefois pas jusqu'à Port-Daniel pour le moment, du moins pas dans cette phase-ci, notamment parce qu'il n'y a pas de triangle de virage dans cette localité-là, alors qu'il y en a un à New Carlisle, d'où le trajet New Carlisle à Québec.
0: Okay.
1: En d'autres mots, à Port-Daniel, il n'y a pas encore les infrastructures nécessaires pour que les locomotives puissent revenir sur leurs pas pour faire une boucle, là, si on veut.
0: Ouais.
1: Il faut savoir qu'il n'y a pas eu de train de passagers en Gaspésie depuis l'été 2013. 2013 date de l'arrêt complet de la liaison de Via Rail entre Matapédia et Gaspé. Et donc, vous pouvez vous imaginer que pour ceux et celles qui militent pour le retour de ces passages-là, ben, c'est une avancée assez importante. Mais avant de voir le train passer sur les rails de nos régions, plusieurs étapes doivent aussi être franchies. C'est pas tout fait. On peut écouter à ce sujet le député fédéral Alexis Deschênes. Il représente la circonscription de la Gaspésie des Îles-de-la-Madeleine, Listougouche.
2: On sort assez encouragé. C'est sûr qu'on souhaiterait que le train reprenne demain matin puis qu'il se rende jusqu'à Port-Daniel. Ce sera pas le cas. Mais quand même, on avance et il faut saluer l'approche de partenariat de Via Rail qui nous tient informés de son plan de retour. Alors, il y a certaines étapes encore à faire pour Via Rail. Ils doivent recruter des employés, conclure des ententes pour payer leur droit de passage sur le rail gaspésien et le reste du rail jusqu'à Québec. Mais quand même, ce qu'on voit, c'est qu'ils reviennent en Gaspésie. Ils sont sérieux.
1: Donc, la concrétisation de ce plan dépend de plusieurs facteurs externes, comme le député le mentionnait, notamment la conclusion d'ententes de service avec les propriétaires des rails, la réfection de certaines gares et des quais, ainsi que la confirmation de certains financements requis pour exploiter le service.
0: Oui, vous l'avez dit, c'est attendu dans la région. Donc, l'annonce d'aujourd'hui, le choix de trajet de jour, le plan de Via Rail, est-ce que c'est bien accueilli?
1: Tout à fait. Du moins, c'est ce que j'ai constaté en parlant aux intervenants à qui j'ai parlé. C'est un plan qui est apprécié puis il est vu comme un pas dans la bonne direction.
0: Mm-hmm.
1: Les passagers, d'une part, pourront désormais, ben, une fois que ce sera fait, pourront arriver à Rimouski et à Québec à des heures plus pratiques, puisque pour partir du Bas-Saint-Laurent et aller jusqu'à Québec, c'est souvent l'horaire est pas très pratique. C'est vraiment aux petites heures du matin ou tard le soir là, que c'est possible de prendre le train. Il n'est toutefois pas acquis que le train s'arrêtera dans chacune des gares existantes. Selon un courriel de Via Rail, il est trop tôt encore pour confirmer les arrêts qui seront desservis parce que chaque gare devra être réévaluée afin de déterminer finalement si les infrastructures sont encore valides.
0: Okay.
1: Mais le président de la Société de chemin de fer de la Gaspésie, Éric Dubé, est content du choix de l'horaire de jour. On peut écouter M. Éric Dubé.
3: J'ai été très heureux d'apprendre que Via Rail travaillait justement sur un scénario pour ramener le train jusqu'à New Carlisle, de New Carlisle à Québec, mais un train de jour qui va venir favoriser les gens de la baie des Chaleurs qui vont vouloir aller, ben, de la Gaspésie, qui vont vouloir aller au Bas-Saint-Laurent, à Rimouski ou vers Québec. Fait qu'au lieu d'arriver en pleine nuit à Rimouski ou à Québec, ben, on va arriver à des heures plus raisonnables.
0: Oui, puis au début, on parlait d'un échéancier pour le printemps 2028. Ça, est-ce que c'est officiel, Gala?
1: Oui, en fait, c'est vraiment le plan, c'est ce que cherche à accomplir Via Rail, considérant tous les facteurs externes. C'est difficile de dire si le délai sera vraiment respecté, mais du moins, c'est ce que Via Rail vise. Puis du côté des organismes à qui j'ai parlé, comme par exemple la Coalition pour le retour des services d'un train de passagers en Gaspésie, ben leur mission à eux, ça va être vraiment de s'assurer que les délais soient respectés. Plutôt aujourd'hui, je parlais à la porte-parole Micheline Saint-Onge, qui disait qu'il s'est senti très écouté pendant la rencontre avec Via Rail. Ça fait longtemps qu'elle milite pour cette cause-là, puis ça faisait longtemps qu'elle n'avait pas ressenti cette ouverture, finalement, de la part de la société d'État. On peut l'écouter sur son sentiment.
4: Ça a été une rencontre intéressante, vraiment, parce que, je vous dirais, c'est la première fois, comme officiellement, là, que Via Rail nous tient au courant de l'avancement du dossier, parce que avec l'ancienne administration, c'était vraiment extrêmement compliqué de discuter avec eux, tout ça. On a senti la même belle ouverture cette fois-ci qu'on l'avait senti au mois de mai.
1: Alors, Via Rail devrait présenter une mise à jour de son plan en octobre prochain pour un peu faire le point là, sur l'avancement de tous les travaux, puis de tous les termes là, qui seront à voir pour la suite.
0: Oui, il reste beaucoup de détails à ficeler, c'est ce qu'on comprend. Gala Dionne, voilà. Vous êtes à Matane, merci beaucoup.
1: Je vous en prie.

Dans un instant, ce sera le bulletin national international. Au retour, troisième heure de D'Est en Est. On va s'intéresser à la santé mentale des jeunes. Ce matin, il y avait un article dans Radio-Canada qui rapportait que l'organisme Jeunesse J'écoute a de plus en plus de jeunes à qui répondre la nuit, surtout. Donc, des intervenants là, qui voient la liste d'attente s'accumuler là, pour leurs interventions durant la nuit. On se demande un peu pourquoi. C'est particulièrement marqué en Colombie-Britannique, cette hausse-là. Mais on se demande, est-ce que c'est vrai aussi pour nos régions? Donc, Jeunesse J'écoute sera avec nous. On s'intéresse aussi à la résidence de création de Piala Louis, qui est une artiste qui a fait une résidence à Rimouski, qui va présenter ce soir le résultat de sa résidence réalisée avec Spectar. Et puis, en terminant l'émission, le parcours de Maxence Malot, un étudiant en médecine dans le coin de Trois-Rivières qui a décidé de traverser le Québec pour la cause de l'itinérance. Donc, il a parcouru 2100 km en 76 jours. Il est parti au mois de mai à Gatineau et il venait d'arriver à Gaspé hier. Donc, on va pouvoir lui parler de son parcours et de cette épreuve qu'il s'est imposée. On se revoit dans 10 minutes. À tantôt.

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4: Aujourd'hui, au Radio-Journal, coincé à l'étranger, même si les vols ont repris depuis deux jours.
5: On a été en silence radio pendant super longtemps.
4: Des clients dénoncent le manque de suivi de WestJet. Une délégation canadienne à Washington, deux semaines avant l'entrée en vigueur de nouveaux droits de douane de 50 %. Et Québec étend son programme de soutien à domicile à 6 régions supplémentaires. Bonjour, ici Louis de Belleval. Bienvenue au Radio-Journal. Les voyageurs de WestJet ne sont pas au bout de leur peine. Les perturbations causées par le court conflit de travail empêchent toujours des centaines de passagers de rentrer à la maison, malgré l'entente de principe conclue lundi. La compagnie aérienne n'arrive tout simplement pas à répondre de façon adéquate au déluge de demandes de sa clientèle. Catherine Dib raconte.
6: On pourrait pas parler à personne.
7: Éric Landry et sa conjointe sont sans nouvelles de la part de WestJet depuis l'annulation de leur vol pour Montréal. En vacances au Mexique avec 12 proches, dont 5 fillettes, ils ignorent toujours quand ils pourront rentrer.
6: On va-tu revenir au Québec demain? Dans 3 jours, dans 5 jours, on n'a pas de nouvelles.
7: Seuls 2 de leurs enfants se sont vus offrir un vol avec 2 escales. Pendant ce temps, les dépenses, elles, s'accumulent.
8: Je suis en train de remplir la carte de crédit.
7: Le transporteur aérien doit rembourser les dépenses essentielles encourues par les vols annulés avant ou pendant la grève, selon la Convention de Montréal.
9: Il faut savoir qu'il y a des délais, par contre.
7: Jacob Charbonneau, de Vol en retard, précise qu'il faut parfois s'armer de patience pour un remboursement, surtout si le transporteur refuse la demande.
9: Donc, présentement, il y a près de 100 000 plaintes en attente au niveau de l'Office des transports du Canada, 36 mois d'attente.
7: L'expert en aéronautique, Mehran Ebrahimi, explique que l'absence de communication et de clarté auprès des passagers peut être causée notamment par une surcharge de demandes, mais aussi une culture d'entreprise qui ne priorise pas le service à la clientèle.
10: Et la compagnie WestJet Sunwing, ils n'ont pas cette culture-là. Ils ne l'ont jamais eue. On le voit dans la liste des plaintes déposées auprès de l'ETC. C'est eux qui sont en tête de liste.
7: WestJet assure que l'entreprise tente d'accommoder les passagers touchés par la grève. Ici Catherine Dib, Radio-Canada. Montréal.
4: La pression se fait plus forte sur les représentants canadiens qui tentent d'en arriver à un accord avec les États-Unis avant l'imposition de nouveaux droits de douane de 50 % sur une série de produits. Leur entrée en vigueur est prévue dans 2 semaines et ils s'ajoutent aux tarifs sectoriels déjà en place, notamment sur l'acier et l'aluminium. Les explications d'Anne Levasseur.
11: Le temps presse pour parvenir à un accord avec les États-Unis sur la question des tarifs. Dans 2 semaines, le Canada sera frappé de nouveaux droits de douane de 50 % sur une série de produits. Le ministre Dominique Leblanc est de retour à Washington pour tenter de dénouer l'impasse. Et même si le compteur tourne, pas question, pour le moment, de changer de stratégie. Mark Carney, premier ministre du Canada.
12: C'est une négociation et ce n'est pas le moment de changer. On a du temps. On a des négociations constructives sur plusieurs enjeux.
11: Selon des sources de CBC, le Canada aurait évoqué la mise en place d'un système de quotas sur les exportations d'acier et d'aluminium canadien en échange d'une réduction des tarifs sectoriels de 50 % déjà en place depuis mars 2025.
12: Le Canada, nous croyons dans le libre-échange.
11: Or, cette option ne serait plus au menu d'après une source gouvernementale.
12: Ce n'est pas le moment de déclencher les options, mais on a des options, oui.
11: Jean Simard, président et chef de la direction de l'Association de l'aluminium du Canada.
13: Je pense pas qu'il faut faire des concessions. Je pense qu'il faut tenir notre bout. Je pense que le Canada, et c'est le cas présentement, doit préparer une position agressive.
11: Le député Mario Simard du Bloc québécois déplore qu'on n'en soit pas déjà là.
14: Ce qu'on voit, c'est des reculs. C'est une position de faiblesse de la part de M. Carney.
11: Pour Équipe Canada, la priorité reste d'obtenir une entente globale pour un accord sur l'ensemble des tarifs et non des règlements à la pièce. Ici Anne Levasseur, Radio-Canada, Ottawa.
4: En Colombie-Britannique, les sinistrés constatent l'ampleur des dommages causés par les feux de forêt. Au moins 350 maisons ont été détruites par les flammes. 8000 personnes sont toujours évacuées et certaines apprennent qu'elles ne pourront jamais retrouver leur demeure. Julie Landry a préparé ce qui suit.
15: What are we gonna do now?
16: Wayne Jones se demande ce qu'il va faire depuis qu'il a appris que sa maison à Newport Beach, au nord-ouest du lac Okanagan, est passée au feu.
15: Well, my wife's not taking it as well as I am, but it's devastating.
16: Il est déchiré par cette situation et sa femme l'est encore plus.
17: Like everything just burnt to the ground.
16: David McMillan et sa famille ont tout perdu dans la communauté autochtone de l'Okanagan. La maison, le ranch familial et l'atelier de réparation de camions forestiers. Elle a dû suivre l'évacuation à partir du Yukon où elle travaille pour quelques semaines. Elle explique que le feu a changé de direction et a progressé très rapidement. Sa famille a dû partir en 5 minutes.
17: They had 5 minutes to leave. My little girl, 6 years old, she couldn't even get her shoes on.
16: Sa fille de 6 ans n'a même pas pu mettre ses chaussures. Devin est tellement attristé, surtout que la famille s'était préparée.
17: We planned for this. Like, we just didn't have time.
16: Heureusement, selon elle, personne n'a été blessé et les 13 chevaux, le cochon et les 4 chiens ont pu être sauvés. BC Wildfire s'attend à d'autres incendies dans les prochains jours parce que du temps chaud, sec et de la foudre sont prévus pour le reste de la semaine. Ici Julie Landry, Radio-Canada, Vancouver.
4: L'Iran affirme avoir trouvé un terrain d'entente avec Oman sur un nouvel itinéraire des navires dans le détroit d'Ormuz, qui est au cœur des tensions avec les États-Unis. Le président américain disait hier que le passage névralgique rouvrirait très bientôt, sans quoi il s'attaquerait à l'Iran. Donald Trump doit d'ailleurs prendre la parole au cours des prochaines minutes.
18: Santé.
4: Le gouvernement du Québec élargit un projet pilote de soutien à domicile qui permet de contacter directement des entreprises qui offrent de l'aide à la maison et ce, sans passer par le réseau de la santé. 9 régions bénéficieront du programme, comme l'explique Mathieu Goyer.
19: Après un premier essai concluant à Alma, Rimouski et Belleuil, le gouvernement du Québec s'apprête à élargir à un total de 9 régions un projet pilote de soutien à domicile simplifié qui pourrait ajouter jusqu'à 623 000 heures de services à tarif réduit. Québec étant le programme qui permet à une personne en perte d'autonomie de contacter directement une entreprise d'économie sociale offrant de l'aide à domicile sans devoir passer automatiquement par le réseau de la santé. Pour des besoins jugés simples comme l'entretien ménager, l'hygiène, la préparation de repas ou encore la lessive, les usagers pourront bénéficier d'un maximum de 15 heures d'aide par semaine. La nouvelle était attendue depuis longtemps par le réseau de coopération des entreprises en économie sociale en soutien à domicile, son directeur, J. Benoît Caron.
20: C'est vraiment l'ajout de services auprès d'usagers qui autrement n'en auraient pas ou ne penseraient pas en demander.
19: J. Benoît Caron estime que de 5 000 à 10 000 aînés supplémentaires pourront ainsi rester chez eux plus longtemps.
20: On a une culture à changer au Québec. Hein? Quand on est vieux, on déménage. C'est un peu le réflexe que tout le monde a. Là, avec cet ajout, cette accessibilité aux services-là, peut-être qu'on atténuera ce réflexe-là.
19: Le programme sera rendu disponible en octobre à Laval, dans la Nodière et les Laurentides, puis en novembre en Outaouais, en Abitibi-Témiscamingue et dans Chaudière-Appalaches. Ici Mathieu Goyer, Radio-Canada. Québec.
4: Toujours au Québec, plusieurs associations et organismes qui œuvrent en santé mentale font front commun. À 2 mois des élections générales, ils exigent des partis politiques des engagements clairs pour lutter contre la détresse et les problèmes de santé mentale qui s'accentuent dans la province. Les explications de Charles-Antoine Boulanger.
21: 2024 est une année à oublier pour Jean-Christophe.
22: Les problèmes ont commencé, la séparation. Suite à ça, j'ai eu la perte d'emploi, ce qui a fait en sorte que ça a tout dégringolé.
21: Son histoire ressemble à beaucoup d'autres, selon la présidente de l'Association des médecins psychiatres du Québec, Claire Gamache.
23: La détresse s'accentue, les besoins se complexifient et de plus en plus de personnes demandent de l'aide. De plus en plus de personnes hésitent à demander de l'aide et de plus en plus de personnes peinent à obtenir de l'aide.
21: Parmi les mesures réclamées, plus d'argent pour la santé mentale, mais aussi repenser son utilisation. Claire Gamache réclame aussi un ministre entièrement responsable et imputable du dossier de la santé mentale.
24: On voudrait qu'il y ait quelqu'un de désigné qui nous permettrait de poursuivre ce travail-là d'une élection à l'autre.
21: Le président et chef de la direction de la mission Old Brewery, Jim Hughes, souhaite une meilleure prévention d'itinérance. Selon le dénombrement du gouvernement, plus de la moitié des personnes en situation d'itinérance vit avec des enjeux de santé mentale.
25: La vue alourdit
0: des problèmes de santé mentale.
21: Dans la CAQ, le Parti libéral, Québec solidaire et les conservateurs ont réagi en disant reconnaître l'importance d'agir en santé mentale. Le Parti québécois dit qu'il fera part de ses engagements lors de la prochaine campagne électorale. Ici Charles-Antoine Boulanger, Radio-Canada, Montréal.
4: Et en terminant, dur coup au tennis.
1: C'est un peu triste, c'est dommage, mais la vie continue, la saison continue, puis... Je souhaite la meilleure des chances au tournoi.
4: Félix Auger-Aliassime se retire de l'Omnium Banque nationale en raison d'une blessure au dos subie à l'entraînement. Le Québécois, deuxième tête de série, devait jouer son premier match au stade IGA en début de soirée. De son côté, la Québécoise Léla Annie Fernandez entrera en scène ce soir à Toronto. Voilà, c'était le Radio-Journal à l'antenne de Radio-Canada. Bonne soirée à notre antenne.

Bonjour, bienvenue à D'Est en Est. 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

0: Alexandre, on continue de suivre l'actualité régionale ensemble de nos trois régions. Donc, ce qui nous intéresse, là, c'est ce projet de navette entre la Côte-Nord et la Gaspésie qui ferait escale à l'île d'Anticosti. Il y a des citoyens de l'île d'Anticosti, justement, qui s'opposent fermement à ce projet-là.
1: Oui, une première rencontre de consultation a eu lieu hier au sujet de ce bateau qui relierait Rivière-au-Renard et Havre-Saint-Pierre. La mairesse de l'île d'Anticosti, Hélène Boulanger, rapporte qu'une forte proportion des gens présents n'était pas en faveur du projet. Ils ont exprimé leurs doutes lors de la rencontre.
2: Il était en capacité

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1: Mon secteur centre-ville ou espace, je dirais la cité des achats, ont vu un large afflux de nouveaux clients, comme on pourrait dire, parce qu'évidemment, beaucoup de monde de l'extérieur, donc Gaspésie, Nouveau-Brunswick, même du Bas-Saint-Laurent, viennent à Rimouski au lieu de partir pour les grands centres, justement pour aller au Costco. Puis beaucoup ont noté qu'il y a un achalandage, donc on vient au Costco, mais on reste à Rimouski après quand même.
2: Il précise que ce sont les stations-service et les dépanneurs qui ont subi le plus d'impact négatif lié à l'installation du Costco.
3: Oui, c'est un constat qui est nuancé, dont nous parlait la journaliste Amy Bélanger un peu plus tôt à l'émission. Il y a un texte qui est possible de lire là, en ce moment sur la page de Radio-Canada Bas-Saint-Laurent au sujet du Costco. Plus de 5 ans de travail et un tournant majeur pour l'équipe du Carrefour d'initiative populaire de Rivière-du-Loup.
2: Oui, en fait, l'organisme de lutte contre l'insécurité alimentaire a lancé cet après-midi son chantier d'agrandissement qui est évalué à 2,5 millions de dollars. L'objectif, c'est de doubler la superficie du bâtiment pour répondre aux besoins importants des citoyens. Par contre, pour offrir plus de services, il faudrait aussi plus de financement de la part du gouvernement. Ça, c'est ce que rapporte la directrice générale de l'organisme. Donc, la machinerie va être active sur le site dès lundi prochain. La fin du chantier est prévue pour 2027. Il y a d'ailleurs une campagne de financement qui a été lancée au mois de février qui a permis à l'organisme d'amasser 1,6 million de dollars sur un objectif de 2,5 millions de dollars auprès de divers partenaires pour concrétiser ce projet.
3: Merci bien, Alexandre.
2: Je vous en prie.
3: Et pour ce qui est de la météo pour nos 3 régions, c'est du beau temps, à la fois ce soir et demain. Là, ça va être dégagé et ensoleillé presque partout. Par contre, sur la côte nord, dans la Kanya-Pisco, il y aura des nuages ce soir et de la pluie demain à Schefferville. Risque d'un orage aussi demain matin à Fermont. Mais pour les autres secteurs le long de la côte, ça va être du beau soleil, ça va être dégagé en soirée. Le vent va se calmer aussi. On parle de température minimum d'environ 13 à 16 degrés pour la soirée. Demain, ça va remonter pour des maximums de 22 à 26, mais des ressentis près des 30 degrés avec le facteur humidex. Ça va même aller à un ressenti de 37 à Tadoussac. C'est le cas aussi pour Amqui. Demain, ressenti 37 degrés, donc ça va être plutôt chaud. De ce côté-là, c'est dégagé aussi ce soir. Il va y avoir quelques nuages pour Rivière-du-Loup et Rimouski en soirée, des minimums de 18. Par contre, retour du beau gros soleil demain, 28 à Rimouski, 31 à Témiscouata-sur-le-Lac, toujours un peu plus chaud avec le facteur humidex. Pour Matane, Gaspé, Percé, ce soir, 15 degrés, dégagé. Demain, beau soleil aussi, des températures de 21 à 28 pour la Gaspésie. Dans la baie des Chaleurs, là, demain, ça va être un ressenti aussi qui va jusqu'à 35 degrés avec le soleil.

0: C'est Valence avec sa pièce Depuis Marseille. Ça nous fait danser, ça. Donc, oui, ça fait du bien entendre. On s'intéresse maintenant, il y a un article qui a attiré notre attention ce matin, un article de nos collègues de la Colombie-Britannique qui concerne la santé mentale des adolescents. Donc, c'est l'organisme Jeunesse J'écoute qui apporte de l'aide psychologique gratuitement 24 heures sur 24 aux enfants, aux adolescents partout au pays, qui confirme une hausse de 24 % des conversations pour la première moitié de 2026. Là, donc, depuis le début de l'année, une hausse de 24 % et ce que l'organisme constate, c'est que les conversations par message texte pour Vancouver durant la nuit entre 20h et 8h ont augmenté de 46 % par rapport à la même période l'an passé. Pour savoir si la situation est similaire au Québec, mais aussi pour comprendre ce qui préoccupe les jeunes, on reçoit la vice-présidente exécutive Service clinique pour jeunesse. J'écoute, c'est Andréane Deschamps qui est avec nous. Madame Deschamps, bonjour.
1: Bonjour, merci de me recevoir.
0: Donc, des hausses assez marquées, du moins 46 % pour Vancouver, là, c'est considérable. Est-ce que cette hausse est aussi démontrée pour le secteur du Québec?
1: Oui, absolument. Donc, la hausse que l'on remarque à travers le pays se fait ressentir partout. Au Québec, spécifiquement, la hausse est environ de 10 % au Québec et de 13 % à Montréal, plus spécifiquement, quand on compare l'année 2026 à l'année 2025.
0: Est-ce que ça augmente aussi la nuit, surtout? C'est le même stratagème ou le même phénomène chez nous?
1: Oui, absolument. Donc, ce qu'on voit à Genève J'écoute, c'est que le phénomène que quand le soleil se couche, c'est surtout quand les autres sources sont moins accessibles, on a moins accès à nos parents, nos amis, etc. C'est là que la demande d'aide augmente chez Genève J'écoute. Ça se maintient tout au long de l'année, mais on a vu une demande bien plus accrue dans les derniers temps. Et en sorte que, justement, on a levé le drapeau en disant il y a quelque chose qui se passe. Ouais. Les jeunes demandent encore plus d'aide qu'avant et on doit adresser cette demande-là.
0: Comment vous interprétez ça, justement? Vous vous demandez qu'est-ce qui se passe? Est-ce qu'on en a une idée?
1: Oui, ben en fait, nous, on le voit un petit peu de deux façons. Premièrement, on sait que la santé mentale des jeunes ne va pas particulièrement bien, mais il n'y a pas seulement un seul facteur. On peut regarder les pressions sociales, scolaires, économiques, numériques aussi, les réseaux sociaux, tout ça. Ce sont toutes des choses qui ont un impact sur comment les jeunes vont vivre leur réalité et grandir dans cet environnement-là. Il y a aussi l'aspect de normaliser la demande d'aide. Donc, plus les jeunes savent qu'il y a de l'aide, que c'est correct de parler, qu'il n'y a pas de problème ou des émotions qui sont trop petites ou trop grandes pour parler à quelqu'un, mais ça aussi, ça incite les jeunes aussi à en parler. Donc, on voit ça aussi d'un côté positif que les jeunes ne restent pas seuls avec leurs problèmes.
0: Ah ouais.
1: Et idéalement, on en parle aussi plus tôt avant que le problème devienne trop gros, par exemple. Mm-hmm. Donc, on encourage beaucoup la demande d'aide le plus rapidement possible.
0: Oui, mais vous le dites, leur santé mentale semble se dégrader. Dites-nous, de quoi ils vous parlent, les jeunes, quand ils appellent ou quand ils envoient un texto à Jeunesse J'écoute, qu'est-ce qui les préoccupe?
1: Oui. En fait, la force de Jeunesse J'écoute, c'est que les jeunes peuvent nous parler absolument de tout et de n'importe quoi. Mm-hmm. Mais lorsqu'on parle spécifiquement de ce dont les jeunes nous parlent le plus couramment, on parle particulièrement d'anxiété, les relations avec les autres, la famille, les pères, les amoureux, les amoureuses, et la dépression. C'est des sujets qui reviennent souvent et particulièrement la nuit.
0: Mmh. Ah ouais, c'est ça. Ça revient la nuit, c'est là que ça ressort, quand on a le temps de s'arrêter, j'imagine, pour y penser, hein?
1: Oui, mais oui, effectivement. Si on met ça en chiffres, si on parle d'augmentation, ça veut dire quoi à peu près? En ce moment, on parle environ d'un message texte aux 90 secondes. Donc, aux minutes et demie, il y a un nouveau texte qui rentre de quelqu'un qui a besoin d'aide.
0: Dans les ordinateurs de Jeunesse J'écoute, là.
1: Oui, exactement. Ouais. Donc, par texto, par les liens numériques, les jeunes nous contactent. Mm-hmm. Et on reçoit ces textos-là. Et c'est aussi le fait qu'on a moins accès à nos réseaux le soir. Des fois, on rumine un peu plus l'arrivée du matin, on angoisse. Donc, il y a tous ces phénomènes-là aussi qui souvent vont arriver la nuit, qui fait que la demande, bien entendu, elle augmente à cette période.
0: Puis là, c'est les vacances d'été, c'est les vacances scolaires. Dans quelle mesure les jeunes vivent plus de détresse pendant cette période-là?
1: Parce que nous, on s'attend, ce qu'on remarque dans nos données, c'est que la même ligne courbe se maintient, dans le sens où on va voir encore plus d'appels, plus de textos le soir. Mais pendant les vacances, c'est sûr que ça change toute la routine. On arrive au mois d'août. Ce qui s'en vient dans les prochaines semaines, c'est les jeunes vont beaucoup commencer de nous parler de l'école, du retour à l'école, des changements d'école, du primaire au secondaire, au cégep. Donc, c'est tout l'aspect de la rentrée scolaire, l'anxiété de performance, les relations avec les amis, les changements de classe.
0: Ouais, dans quel groupe je vais me retrouver. Ouais.
1: Exactement. Je vis l'intimidation à l'école. Qu'est-ce que je vais faire? Ça s'est mal terminé. C'est tout cet élément-là de l'école et de ce qui entoure l'école aussi va revenir et probablement déjà commencer pour certains jeunes qui commencent dès la mi-août.
0: Oui, certainement. Puis, parlant de l'école, au cours de la dernière année scolaire, on a beaucoup parlé de l'interdiction des cellulaires là, dans les écoles. Est-ce que vous avez remarqué un changement dans vos données ou dans les questionnements ou les inquiétudes des jeunes en lien avec cette décision-là de retirer les cellulaires des écoles?
1: Nous, ce qu'on a vu dans nos données, en fait, on n'a pas vu de changement. Parce que on voit déjà que la demande est beaucoup plus grande le soir et la nuit. Donc, ce n'est pas revenu nécessairement dans nos données. Donc, on n'a pas vu une baisse. En fait, année après année, on voit une augmentation de la demande d'aide. Donc, ça se reflète pas nécessairement dans les contacts qu'on a avec les jeunes. Est-ce que ça peut changer s'ils vont nous appeler sur l'heure du midi versus à d'autres moments, ils l'auraient fait? Peut-être, mais c'est pas assez significatif. On voit que la courbe est encore la même.
0: OK. Je posais la question aussi parce que on imagine que les réseaux sociaux peuvent être pour certains jeunes un élément où ils vont se comparer, où ils vont se questionner sur leur apparence, par exemple. On parlait récemment sur nos ondes des consultations en matière de troubles alimentaires puis de nutrition qui sont en hausse pendant l'été chez les jeunes. Faites-vous un lien chez Jeunesse J'écoute entre ça, les problèmes avec l'alimentation puis les réseaux sociaux?
1: Oui. En fait, ce qu'on remarque, c'est beaucoup l'ampleur et l'impact des réseaux sociaux sur les jeunes. Donc, on peut parler des troubles alimentaires, la comparaison et aussi tous les phénomènes. Il y a beaucoup d'intimidation qui a lieu sur les réseaux sociaux par les messageries, etc. Donc, tous ces phénomènes-là se transposent. Donc, avant, on pouvait se comparer à la télé, ce qu'on voyait à la télé, mais maintenant, ça se fait sur les réseaux sociaux et malheureusement, avec l'arrivée du téléphone cellulaire, c'est beaucoup plus accessible. Donc, l'exposition est plus grande et parfois commence plus tôt aussi. Et ça se reflète et ça se voit dans nos données où les jeunes sont parfois mal outillés pour gérer et aussi poser un regard critique et avoir un certain encadrement sur l'utilisation des réseaux sociaux. Et c'est vraiment aidant pour eux ou ça a un effet négatif sur leur santé et leur bien-être.
0: Oui, d'accord. Puis, vous avez annoncé au mois de mai un partenariat entre Jeunesse J'écoute et un simulateur de conversation là, pour évaluer la performance propulsée par l'intelligence artificielle générative. Ouais. Dites-nous, qu'est-ce que c'est cette démarche-là puis où est-ce que vous en êtes?
1: Oui. Pour nous, la démarche est importante parce qu'on sait que les jeunes vont utiliser l'intelligence artificielle pour faire des demandes d'aide. Et on sait, avec tout ce qui s'est passé dans les derniers mois, malheureusement, et des événements très tragiques, que ces plateformes-là ne sont pas faites pour offrir du soutien mental qui est adapté aux situations, incluant de décerner, mais aussi d'offrir une aide à des jeunes qui sont à un haut niveau de risque. Donc, ce que nous sommes en train de faire et à travers nos partenariats, c'est de voir si on est capable, avec toujours un soutien humain présent, est-ce qu'on peut mettre de façon responsable et accessible des outils d'intelligence artificielle pour des jeunes qui, pour une raison ou une autre, seraient pas prêts à faire une demande d'aide avec quelqu'un, mais se sentiraient plus à l'aise de faire une demande d'aide avec l'intelligence artificielle. Donc, on sait les questions qu'on se pose, à savoir si c'est possible, si c'est réaliste de le faire de façon responsable et de s'assurer qu'il y a toujours un humain, une présence pour poser justement ce regard critique-là et faire une évaluation quand une intervention humaine est nécessaire.
0: Oui. À l'heure où on se parle, donc, ce sont toujours des humains qui répondent aux besoins des jeunes.
1: Bien, on est en train justement d'évaluer quelles sont les possibilités. Est-ce que c'est possible de le faire de façon responsable? Donc, on est encore okay. à se poser ces questions-là et d'évaluer différents modèles qui pourraient permettre d'offrir cette accessibilité-là ou une nouvelle façon pour les jeunes de rentrer en contact, de parler de leur santé mentale, mais de s'assurer qu'il y a toujours un élément de l'humain mm-hmm. qui est présent dans ces conversations-là. Ouais. Donc, on est toujours en évaluation et en regarder ces possibilités-là ouais. et à faire des tests, dans le fond, pour voir si c'est possible.
0: Ouais. Puis en même temps, en voyant les chiffres, là, l'augmentation du nombre de demandes, une hausse de 24 % des conversations juste depuis le début de 2026, est-ce que de recourir à l'intelligence artificielle, ça pourrait vous aider à répondre à cette plus grande demande-là?
1: C'est une excellente question. Ce qu'on voit à travers nos services, c'est qu'à toutes les fois qu'on ajoute un nouveau mode de communication, une nouvelle façon d'entrer en contact avec Jeunes et J'écoute, en fait, on voit les demandes d'aide augmenter.
0: Okay. Donc,
1: c'est un phénomène qui est très intéressant pour nous, mais ce qu'il nous dit, c'est que ça ne dégorgera pas nécessairement nos services, mais ça pourrait inciter des jeunes qui se sentaient pas à l'aise d'envoyer un texto, par exemple, de peut-être utiliser mm-hmm. ça comme porte d'entrée. Donc, de là, l'importance de continuer à investir dans nos intervenants et notre personnel de première ligne, parce qu'on s'attend à ce que ça amène plus de jeunes à faire des demandes d'aide et, ultimement, à recevoir aussi des services par l'entremise de
0: ouais.
1: nos services 24 heures.
0: Oui, voilà. Donc, pour ces jeunes-là qui sont plus hésitants à aller chercher de l'aide, il y en a peut-être qui sont à l'écoute en ce moment. Il y a peut-être
1: absolument.
0: Des parents aussi, des familles qui écoutent. Là, peut-être rappeler en terminant, comment ça fonctionne une fois qu'on contacte Jeunesse J'écoute? Qu'est-ce qui nous attend?
1: Oui, absolument. Donc, c'est très simple. Il faut tout simplement appeler le 1-800-668-6868 ou envoyer un texto au 6868-6868 ou même aller sur notre site web jeunesse-j'écoute.ca pour avoir accès à toutes les ressources et les services disponibles. Et on peut s'attendre à ce qu'il y ait une écoute de notre part, de comprendre quelle est la problématique, qu'est-ce qui se passe dans la vie d'un jeune, d'assurer la sécurité. Donc, on va poser des questions pour s'assurer que si un jeune pense au suicide, qu'on peut être là pour l'appuyer et l'épauler, mm-hmm. faire un plan de sécurité. Mais c'est toujours centré sur le besoin du jeune. Donc, s'il y a juste besoin de parler, c'est bien correct. On va être là pour ça. Puis si un jeune veut savoir comment est-ce que j'en parle à quelqu'un dans mon entourage, on est là pour ça aussi. Donc, il n'y a pas de problème ou d'émotions qui sont trop petits ou trop gros. On peut tout simplement appeler Jeunes et J'écoute ou texter.
0: Toutes les questions sont bonnes. Pour Jeunesse,
1: absolument.
0: J'écoute.
1: Ouais. Exactement.
0: Andréanne Deschamps, vous êtes la vice-présidente exécutive service clinique pour Jeunesse, J'écoute. Merci d'avoir pris du temps avec nous.
1: Merci à vous.
0: Bonne soirée.
1: Bonne soirée.
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0: 17h30, Alixane, Via Rail envisage l'implantation de trajets de jour et ce, au plus tard au printemps 2028, selon le transporteur.
3: Oui, la Société d'État a présenté son plan de retour du train de passagers en Gaspésie. Hein. La liaison entre New Carlisle et Québec se ferait 2 à 3 fois par semaine en fonction de la demande. Le bassin Laurent, lui aussi, bénéficierait de ces trajets. En Gaspésie, 252 km de côte de la péninsule pourraient être desservis à nouveau. Certaines modalités par contre, reste à prévoir. C'est ce que fait savoir le député fédéral pour la circonscription Gaspésie-les-Îles-de-la-Madeleine, Alexis Deschênes.
4: On sort assez encouragé. C'est sûr qu'on souhaiterait que le train reprenne demain matin puis qu'il se rende jusqu'à Port-Daniel. Ce ne sera pas le cas. Mais quand même, on avance et il faut saluer l'approche de partenariat de Via Rail qui nous tient informés de son plan de retour. Alors, il y a certaines étapes encore à faire pour Via Rail. Ils doivent recruter des employés, conclure des ententes pour payer leur droit de passage sur le rail gaspésien et le reste du rail jusqu'à Québec. Mais quand même, ce qu'on voit, c'est qu'ils reviennent en Gaspésie. Ils sont sérieux.
3: Le projet de logement jusqu'à Port-Daniel n'est pas envisagé pour le moment puisqu'il n'y a plus de triangle de virage dans cette localité. Il n'est pas acquis qu'il y aura des arrêts dans chacune des stations existantes selon la Société d'État. D'ailleurs, Via Rail devrait fournir une mise à jour de son plan de retour en Gaspésie en octobre. Quatre stagiaires passent leur été auprès des policiers de la sécurité publique de Ouachat-Macmanoutenam et de membres de la communauté sur la côte nord.
0: Oui, ce sont des cadets qui participent d'ailleurs depuis ce printemps à des activités de prévention, de sensibilisation et de rapprochement avec la communauté. L'un d'entre eux, Antoine Chapado, en est à son troisième été au sein du service. Le diplômé en technique policière voulait découvrir le fonctionnement d'un corps de police autochtone.
5: Notre rôle, c'est beaucoup de créer des liens, de se rapprocher des jeunes, des gens généraux sur la communauté, de montrer une facette de la police que les gens peut-être connaissent pas, leur montrer qu'on est aussi là pour avoir du plaisir avec eux, qu'on est pas là pour les taper sur les doigts, qu'on peut être des personnes de confiance.
0: Antoine Chapado rapporte que cette approche préventive lui était enseignée tout au long de son parcours au cégep de Baie-Comeau.
3: Plus de 5 ans de travail et un tournant majeur pour l'équipe du Carrefour d'initiative populaire de Rivière-du-Loup.
0: L'organisme de lutte contre l'insécurité alimentaire a lancé donc cet après-midi son chantier d'agrandissement évalué à 2,5 millions de dollars. L'objectif, c'est de doubler la superficie du bâtiment pour répondre aux besoins grandissants des citoyens. Toutefois, pour offrir plus de services, il faudrait aussi plus de financement de la part du gouvernement. C'est selon la directrice générale de l'organisme, Karine Jean.
6: C'est démesuré ce que le communautaire fait avec l'argent qu'il y a actuellement. Tu sais, on fait des miracles avec pas grand-chose. Donc, c'est vraiment important pour nous de faire appel justement à tu sais, oui, on a un bâtiment qui va nous permettre de faire des miracles, là, d'accomplir plein de belles choses. Mais pour offrir davantage de services, je vous dirais qu'il faudrait davantage de financement.
0: Alors, la machinerie va s'activer sur le chantier dès lundi prochain, une fin de chantier qui est prévue en 2027. On peut rappeler aussi qu'il y a eu une campagne de financement qui a été lancée en février pour permettre à l'organisme d'amasser 1,6 million de dollars sur l'objectif de 2,5 millions auprès de divers donateurs partenaires pour réaliser ce projet.
3: Bilan météo, malgré les derniers jours pluvieux, le mois de juillet a été marqué par la chaleur dans l'est du Québec.
0: Oui, Environnement Canada qui rapporte que la Côte-Nord a enregistré des températures légèrement au-dessus des normales saisonnières au mois de juillet. Côté précipitations, les secteurs de Gaspé et des Grandes Bergeronnes ont été particulièrement secs, n'enregistrant environ que le tiers de la moyenne mensuelle habituelle de pluie. Toutefois, comme on le constate, Catherine, en ce début du mois d'août, les prévisions météorologiques annoncent une tendance à la baisse avec un temps plus frais à venir. Mais pas aujourd'hui ni demain.
3: Non, aujourd'hui et demain, c'est plutôt chaud. Oui. C'est vraiment une journée d'été avec un bon facteur humidex. Donc, pour la soirée, ça va être dégagé pour nos trois régions. Seulement dans la Kanapisco sur la côte nord. Donc, Schefferville, Fermont, où il y aura un petit peu de pluie, des nuages ce soir, de la pluie demain. Mais pour l'ensemble du territoire, pour le reste du territoire, c'est des températures autour de 15 à 18-20 degrés pour la soirée. Demain, belle journée d'été chaude et humide, je le disais. On aura un ressenti de 37 à Tadoussac avec le soleil. À Amqui, c'est pareil. Ensoleillé et très chaud. 35 le ressenti pour Gaspé et Carleton-sur-Mer demain. Donc, du beau temps. On va en profiter.

0: qu'on entend là, c'est un extrait de la chanson No Moshing at the Jazz Hang de Corey Thomas. C'est un contrebassiste et compositeur qui est à la tête du groupe jazz Mi'kmaq Backwater Township. Donc, ils ont fait une tournée au Nouveau-Brunswick et en Gaspésie à la fin du mois de juillet. Ils étaient en spectacle à la microbrasserie Le Naufrageur à Carleton-sur-Mer le 28 juillet. C'est là que nos collègues l'ont rencontré. Donc, Corey Thomas, avec son projet Backwater Township, qu'il a fondé en 2017, un quintet qui a 3 albums déjà, qui propose du jazz ancré dans le groove, la joie, on l'entendait, la connexion, les influences autochtones. Corey Thomas s'intéresse d'ailleurs depuis longtemps aux pionniers autochtones de cette musique-là. Pour lui, le jazz est un genre qui est enraciné dans une histoire dont les autochtones font partie intégrante. On va l'écouter, il parle anglais, mais son propos a été traduit.
1: It's something that I've started recently experimenting a lot more is putting more of the culture and music. But I think
2: intégrer la culture Mi'kmaq dans la musique jazz, c'est quelque chose que j'ai commencé à expérimenter beaucoup plus récemment. Comme on le sait, le jazz est né de la tradition afro-américaine, mais c'est aussi un genre auquel tout le monde a participé et les musiciens autochtones ont joué un rôle important dans son évolution dès le départ. En tant que membre des Premières Nations, mon objectif a toujours consisté à découvrir comment nous avons contribué à l'histoire de la musique jazz. En analysant les rythmes de tambour dans les pow-wow, comme les honor beats, les battements d'honneur, on constate qu'il y a des similitudes frappantes avec certains rythmes jazz. Si on les surimpressionnait à une piste de jazz, on l'entendrait. Oscar Pettiford, un musicien de jazz Choctaw, faisait beaucoup ça dans sa musique et j'ai commencé à l'entendre dans mes recherches, puis j'ai associé ces deux aspects.
0: Il joue d'ailleurs d'un instrument bien spécial qui est lié à la culture Mi'kmaq, le jigmahan, donc qui s'est fabriqué à partir de bois de frêne. Ça a un son bien distinctif. On écoute encore une fois Corey Thomas.
1: Jigmahan itself is an instrument that was made.
2: Le jigmahan est un instrument qui a été conçu pour être facilement jeté. À l'époque, quand des représentants du gouvernement entendaient les Premières Nations jouer de leur musique, il fallait que ceux-ci soient capables de briser l'instrument ou de le lancer rapidement dans le feu pour éviter de se faire prendre. J'ai appris récemment qu'il a aussi une fonction secondaire. Si vous frappez l'instrument contre un arbre, ça fait fuir les ours parce que c'est très fort, très percussif. C'est un morceau de frêne qu'on martèle jusqu'à ce qu'il commence à se fendre naturellement. Ensuite, on le sable, on le plie pour qu'il s'ouvre en éventail. Après, on l'utilise pour produire un son très fort.
0: Hey, c'est impressionnant. Et puis d'ailleurs, Corey Thomas dit qu'il privilégie la spontanéité. Il aime bien improviser sur scène. C'est pas toujours figé là, les pièces qu'il vient présenter en spectacle, mais c'est toujours un processus qui est en évolution. Et pour lui, ça, c'est un prolongement du geste créatif.
1: Like you'll never hear the song the same. Anytime you see it play, like it's always going to be a bit different.
2: Vous n'entendrez jamais tout à fait la même pièce d'une prestation à l'autre. Ce sera toujours un peu différent. S'il y a quelque chose de nouveau, c'est en spectacle que les gens vont pouvoir le découvrir. Pas parce que la pièce n'a jamais été répétée avant, mais plutôt parce que c'est sur scène que les morceaux de Blackwater Township vont prendre vie, vont grandir et vont évoluer. Le public fait partie intégrante de la façon dont le morceau existe. Il va se moduler puis se façonner selon notre ressenti puis celui des spectateurs, selon l'énergie qu'on reçoit et l'énergie qu'on donne.
1: Depending on the energy that we get and the energy that we give, the song will shape itself around that.
0: Le groupe Backwater Township prépare un 4e album qui est prévu pour 2027. Donc, Corey Thomas, qu'on entendait, compte y aborder des thèmes contemporains, par exemple la question de l'appropriation culturelle avec des compositions originales. Il va réarranger aussi des chants traditionnels Mi'kmaq. Mais sinon, on peut entendre le nouvel extrait No Moshing at the Jazz Hang. En fait, on l'entendait un peu plus tôt avant d'écouter Corey Thomas et c'est disponible sur les plateformes. Voilà. Thank you.

0: Mal-aimé soleil avec l'amour en sang. Notre prochaine invitée a relevé tout un défi au cours des derniers mois. C'est Maxence Malot qui a marché 2100 km sur le Sentier national de Québec, donc de Gatineau à Cap-Gaspé. Il est avec nous pour raconter ça. Un périple de 76 jours qui a permis d'amasser plus de 10 000 $ au profit de l'organisme Point de rue qui vient en aide aux personnes en situation d'itinérance à Trois-Rivières. C'est la cause que Maxence avait choisie. Il est au bout du fil. Bonjour Maxence.
1: Bonjour, comment ça va?
0: Ça va très bien. Et vous, pas trop mal aux pieds?
1: Non, ça va bien. La récupération se passe bien. Je profite de mes premiers jours de repos.
0: Oui, j'imagine. C'est quand même quelque chose, là. Vous êtes arrivé au bout du monde mardi, hier après-midi. Racontez-nous, là, qu'est-ce qui vous a motivé, qu'est-ce qui vous a poussé à faire ce projet-là, d'autant plus que vous n'aviez jamais fait ça, là, de la randonnée, du camping, comme ça. Pourquoi vous êtes lancé dans ce projet-là?
1: Mais en fait, j'avais envie de relever un défi sportif cet été. Puis un peu plus tôt, en octobre dernier, ma mère m'a envoyé une vidéo qui mettait de l'avant le Sentier national. Puis comme vous l'avez dit, moi, j'avais jamais vraiment fait de camping ni de randonnée. Mais je me suis dit que ça allait être un beau défi de traverser le Québec, de faire de la randonnée. Il faut savoir que j'avais déjà fait de la course en sentier. Fait que ma forme physique était bonne, mais j'étais vraiment là en découverte. La longue randonnée, j'avais jamais fait ça.
0: OK. Puis le camping, est-ce que ça vous plaît finalement?
1: Ouais, ben il y a plein de choses de super agréables. Il y a la routine, monter la tente, défaire la tente, accrocher sa nourriture dans un arbre pour éviter qu'il y ait des ours ou des animaux qui la mangent le soir. Ouais. Mais oui, c'est une belle routine, puis c'est un rythme de vie qui est plus lent qu'un rythme de vie là, en ville auquel j'étais habitué.
0: Oui, vraiment. Vous êtes parti au mois de mai, 76 jours de marche, là, ça a dû être assez contemplatif.
1: Ouais, vraiment. J'ai eu beaucoup de temps pour réfléchir. Une grande majorité de mon projet a été faite seule, dans la solitude. J'ai aussi fait plein de super belles rencontres sur les sentiers avec des randonneurs avec qui j'ai pu partager des kilomètres, des journées de marche. Mais oui, c'est ça, j'ai eu beaucoup de temps pour réfléchir à tout plein de choses.
0: Ouais. Puis là, on vous imagine marcher, mais dites-nous, vous êtes passé par où? Ça passe par où le Sentier national de Québec?
1: Ben, en fait, ça commence au niveau de Gatineau, dans le parc de la Gatineau. Puis ensuite de ça, ça monte vers le nord. Je suis passé dans le parc du Mont-Tremblant, par la suite en Mauricie. Puis j'ai traversé le Sentier des Capes, ensuite de ça, la traversée de Charlevoix. Puis le sentier s'est terminé sur le Sentier des Appalaches, donc ici en Gaspésie.
0: Wow! Comment vous vous êtes senti quand vous êtes arrivé au bout?
1: Premièrement, c'était du soulagement parce que je savais que le gros de mon projet était derrière moi. Ouais. Puis aussi de la fierté, évidemment, là, de réaliser ce projet-là. Il y a peu de personnes qui l'ont fait par le passé. Je veux pas m'avancer trop, mais je pense que personne ne l'a fait au complet. De Gatineau jusqu'à Cap-Gaspé. Fait que oui, c'était beaucoup de la fierté. Puis aussi de la fierté d'avoir amassé de l'argent pour une si belle cause qui me tient à cœur. Je trouvais ça important de mettre de l'avant la situation d'itinérance puis d'en parler parce que souvent, on met l'itinérance de côté, on veut pas la regarder. Mais mon but, justement, c'était de la mettre de l'avant, d'en parler pour aider ces personnes-là à réintégrer la société à Trois-Rivières.
0: Dites-nous, pourquoi vous avez choisi cet organisme-là, le Point de rue de Trois-Rivières?
1: Mais dans le cadre de mes études en médecine, en pré-med, j'ai dû faire un stage en communauté où je venais à la rencontre des personnes vulnérables. Puis ce stage-là a vraiment changé ma perception de l'itinérance. Maintenant, je me sens beaucoup plus outillée pour les aider quand ils vont être mes patients. Je sens que j'aurai beaucoup moins de biais inconscients. Et quand, ensuite de ça, j'ai décidé que j'allais traverser le Québec à pied, mais j'ai fait 1 plus 1 égale 2. Je me suis dit, je vais avoir de la visibilité avec mon projet de randonnée. Et je vais utiliser cette visibilité-là pour mettre de l'avant cet organisme-là qui a une mission vraiment très importante.
0: Ah ouais, c'est ça. Puis, vous dites avoir eu beaucoup de temps pour réfléchir, pour beaucoup de temps d'introspection. Est-ce que vous ressortez avec une nouvelle réflexion là-dessus ou est-ce que c'est un peu le même objectif que vous aviez au départ de venir en aide, en fait, de faire valoir la situation des personnes en situation d'itinérance, finalement?
1: Ben oui, c'est toujours de faire valoir, en fait, faire valoir tout ça. Puis, en fin de compte, dans mon projet, je me suis rendu compte à quel point c'était important pour moi les relations sociales, puis aussi à quel point j'avais une chance d'avoir des amis, une famille avec qui je pouvais communiquer en tout temps, puis aussi la chance de savoir quand est-ce que j'allais revoir mes amis pour la prochaine fois ou quand est-ce que j'allais pouvoir les appeler pour la prochaine fois. Puis ça, c'est une chance que les personnes en situation d'itinérance n'ont pas toujours, de savoir où sont leurs proches, ou d'entrer en communication avec eux. Puis justement, ben à l'organisme Point de rue, il y a une ligne téléphonique qui est disponible pour toutes les personnes en situation d'itinérance. Et donc, ils peuvent garder contact avec leurs proches.
0: Mm-hmm. Ah ouais, c'est important. Ben c'est ça justement, la solitude, là, vous l'avez vécu pendant 76 jours de marche. Comment vous avez géré ça, ce sentiment-là? Puis parfois, pas de réseau cellulaire du tout, là?
1: Oui, c'est ça. Ben c'était un des défis principaux que j'ai eu à surmonter dans mon projet. Puis je savais que j'allais être seule, mais n'ayant jamais été seule pendant si longtemps, je savais pas comment j'allais réagir. Puis en fin de compte, c'est ça. Ça a été un des éléments les plus difficiles sur la motivation.
0: Okay.
1: Puis le fait de documenter ce projet-là, quand j'y vais des moments difficiles dans la solitude, ben je me disais qu'il devait au moins avoir quelqu'un quelque part qui pensait à moi pendant ce moment-là de solitude. Fait que je m'accrochais à ça, je m'accrochais à mes amis qui me supportaient, à ma famille, à mes proches. Puis c'est comme ça, en fin de compte, que je suis passée au travers de ces moments-là plus difficiles de solitude.
0: Mm-hmm. Oui, c'est ça, c'est quand même pas rien. Puis bon, mentalement, on peut comprendre la difficulté. Physiquement, est-ce que vous avez eu des défis aussi?
1: Oui, ben il y a à trois reprises des événements qui me sont arrivés où j'aurais pu ou dû abandonner à cause de problèmes physiques. Au début, j'ai eu de l'eczéma sur mes pieds à cause de l'humidité. On a eu un printemps puis un début de l'été assez pluvieux, assez humide, ce qui fait que l'humidité a créé de l'eczéma au niveau de mes pieds. Par la suite, j'ai eu une infection au niveau de mes pieds. Puis finalement, ben j'ai eu une tendinite au niveau de ma cheville qui a fait que je boitais, j'arrivais plus à marcher. Puis j'ai rencontré des personnes extraordinaires qui m'ont permis de me lifter jusqu'à Baie-Saint-Paul où j'ai pu arrêter en pharmacie pour acheter une attelle. Puis en fin de compte, je me suis rendu compte à quel point notre corps est bien fait. C'est pour ça que ça me passionne de l'étudier. En portant une attelle pendant une semaine, la douleur est partie. Puis j'ai pu en fin de compte compléter mon projet. Quand le jour même où j'avais de la difficulté à marcher puis je boitais, je me disais « Hey boy, comment je vais faire pour arriver à ma destination? »
0: Mais
1: en fin de compte, grâce à cette aide-là, j'ai pu arriver au bout de mon projet. Puis grâce à l'aide de plein d'autres personnes que j'ai rencontrées sur les sentiers et même à ma famille qui m'ont beaucoup aidé. Tu sais, j'étais le seul à marcher, j'étais le seul qui recevait le crédit pour ce projet-là, mais en arrière, il y avait ma mère, mon père et mon frère qui me déshydrataient ma nourriture puis qui me la livraient aux endroits où j'allais la récupérer par la suite pour faire mes ravitaillements.
0: OK, c'est ça. Ça a été un travail d'équipe aussi.
1: Oui, d'équipe et de famille.
0: Ouais. Vous l'avez dit, vous êtes étudiant en médecine. Vous avez encore plus envie d'étudier le corps humain après cette expérience-là. Justement, peut-être nous dire qu'est-ce qui vous motive. Là, vous étudiez à Trois-Rivières. Là, vous venez de découvrir plein de belles régions avec votre parcours. Être médecin en région, est-ce que c'est ce qui vous attend?
1: Oui, ben je pense vraiment, là, surtout après avoir traversé une grande partie du Québec, j'ai découvert tous les attraits touristiques des différentes régions, puis je me suis rendu compte à quel point le plein air, c'était quelque chose d'important pour moi. Mm-hmm. Il y a un manque de médecins en région éloignée, puis je me vois vraiment combler ce manque-là, justement, en allant travailler en région par la suite.
0: Ouais. C'est super inspirant de vous entendre. Merci beaucoup, Maxence Malo. Je rappelle que vous avez traversé le Québec de Gatineau à Cap-Gaspé par le Sentier national de Québec. 76 jours de randonnée comme ça pour l'organisme Point de rue qui est à Trois-Rivières. Merci beaucoup. Félicitations.
1: Merci à vous. Au revoir.
0: Au revoir.

On s'intéresse à l'artiste Piala qui va présenter ce soir à Rimouski le résultat d'une résidence de création qui vient de se terminer avec Spectar Rimouski. Spectacle à 17h sur la place du 6 mai. Ça veut dire que c'est déjà commencé, ça c'est en ce moment. On va s'intéresser donc à Piala Louis qui est une Bretonne d'origine de 25 ans. Elle s'est installée dans la région il y a 7 ans et elle vient de faire paraître son premier micro-album Strangers on Remote. C'était au mois de juin. Il y a notre collègue Mara Pommiès qui lui a parlé, qui a préparé un montage. On l'écoute.

0: je suis venue m'établir ici, c'était un peu un hasard, je te dirais, dans le sens où, en fait, je cherchais à un peu changer d'air, changer de vie un peu. Et c'est vraiment par hasard que j'ai entendu parler de Rimouski. Et c'est quand même une ville... c'est assez petite, qui avait quand même de la vie universitaire, il y avait de la vie culturelle. Moi, j'ai l'habitude de, aussi des petites villes, plus d'être en campagne, etc. Donc, c'est vraiment une ville qui m'a plu, en fait, sans même y être. Puis ça fait 7 ans, puis je suis vraiment satisfaite avec ça.
1: Oui,

Ce que je fais en ce moment, mettons, qui est plus folk, acoustique, je chante en anglais, en breton, en français. Mais avant ça, j'ai fait vraiment plus la musique traditionnelle bretonne. C'est comme ça que j'ai commencé assez jeune. Fait que c'est vraiment comme du chant à répondre, comme on a au Québec. En fait, il y a beaucoup de similarités entre le trad breton puis le trad au Québec. Fait que c'était beaucoup des chants à répondre. Après ça, j'ai fait un peu de guitare pour, en duo avec un ami qui jouait de l'accordéon. Fait que c'est comme ça que j'ai commencé un peu. Puis moi, toute seule, je faisais mes compositions plus en anglais, plus folk. C'est ça. Une fois que je suis arrivée ici, bon, faire du trad breton, c'est pas tant facile à Rimouski. Fait que je me suis vraiment lancée dans l'univers que je créais moi toute seule avec ma guitare.

Donc, c'est comme notre show de sortie de résidence. Fait que là, c'est super parce que là, ce spectacle est vraiment incroyable. Genre, je veux dire, c'était bon, une belle salle, tellement du bon matériel. Fait qu'on est vraiment choyé d'être là. Puis, dans le fond, là, c'est plus travailler des tunes avec un band. Fait qu'on est en full band. Puis, c'était la première fois que j'entendais mes chansons en full band. Puis, on travaille des chansons du EP et des nouvelles chansons aussi que j'ai composées qui sont pas sorties encore.

0: C'est une belle découverte. C'est l'artiste Piala qui est en ce moment en spectacle au 5 à l'Angélus à Rimouski. L'émission tire à sa fin. Déjà, Alexandre, on va regarder ce qui nous intéresse dans les actualités régionales. La ville de Bonaventure a inauguré la place des Frères Forêt en hommage à deux pionniers du transport adapté au Québec.
1: Oui, il s'agit des Gaspésiens Jacques et Jean-Marc Forêt, tous deux atteints d'une maladie générative, qui se sont longuement engagés pour améliorer les conditions des personnes à mobilité réduite. D'ailleurs, il faut savoir que Jacques Forêt aura dans sa vie créé plusieurs inventions pour faciliter la vie des personnes à mobilité réduite, comme le bras robotisé Manu Polo ou encore l'Axéphone, c'est un appui-tête de fauteuil roulant sur lequel on peut poser un téléphone sans fil. Donc c'est notre collègue Alice Jacotin qui a assisté à cette inauguration. D'ailleurs, il y a un texte disponible sur la page ici Gaspésie.
0: Des citoyens de l'île d'Anticosti s'opposent fermement au projet de navette entre la Côte-Nord et la Gaspésie qui ferait escale sur l'île.
1: Oui, c'est un peu la position qu'on a appris aujourd'hui à la suite d'une rencontre qui a eu lieu hier. D'ailleurs, la mairesse de l'île d'Anticosti a rapporté qu'il y avait une forte proportion des gens présents à cette rencontre qui n'étaient pas en faveur de ce projet. Selon la mairesse, les citoyens craignent notamment que la navette mène à du surtourisme, mais aussi que les infrastructures sur l'île ne soient pas assez adaptées pour recevoir justement plus de monde. Il y a plusieurs citoyens aussi qui avancent que pour désenclaver l'île, l'amélioration du service aérien serait davantage prioritaire.
0: Et ça fait maintenant un an que Costco a ouvert ses portes à Rimouski. La Chambre de commerce et la ville sont satisfaits de l'afflux de nouveaux clients dans le secteur.
1: Oui, c'est le bilan qu'on vous a présenté aujourd'hui aux actualités concernant le Bas-Saint-Laurent. Il faut quand même mentionner qu'il n'y a pas eu d'études chiffrées qui a été réalisée, mais la Chambre de commerce d'industrie Rimouski-Neigette a sondé ses membres qui indiquaient que certains commerçants indiquent qu'ils vendent des produits plus nichés, font savoir qu'ils se sentirent assez bien avec cette clientèle qui fréquente Costco et leurs magasins. Selon la Chambre de commerce, ce sont les dépanneurs et les stations-service qui semblent avoir été le plus affectés, entre guillemets, négativement par la présence de Costco.
0: Oui, parce que Costco est très compétitif avec le prix de l'essence, surtout. Merci beaucoup, Alexandre.
1: Très bonne soirée.
0: C'est une autre émission de D'Est en Est qui se termine en direct de cette île. On est diffusé comme ça partout dans les trois régions de l'Est du Québec. Merci à toute l'équipe de D'Est en Est. À la réalisation, Jérémy Brochu-Dufour. À la recherche, Maria Junot, Audrey Beauchemin et Julia Nazari-Mondino. Pour les contenus culturels que vous avez entendus aujourd'hui, c'est Mara Pommiès, Paul Fontaine et Marie-Claude Tremblay qui ont parlé aux différents artistes. Merci d'être avec nous comme ça tous les après-midi. Je m'appelle Catherine Paquette. Ça me fait plaisir de terminer la journée avec vous. On souhaite une excellente soirée. On se retrouve demain dès 15h.

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4: Ici Fanny Olivier, à Ça nous regarde ce soir. Incendie en Colombie-Britannique, le feu poursuit sa course destructrice.
5: What are we gonna do now?
4: D'autres maisons s'envolent en fumée. À 2 mois des élections au Québec, l'Association des psychiatres lance un cri du cœur.
6: C'est un enjeu de santé publique, c'est un enjeu populationnel majeur.
4: Elle demande aux partis politiques de mettre la santé mentale au centre de leurs priorités. Et en Afrique, l'épidémie d'Ebola se propage plus vite que la réponse sanitaire se met en place. Nous aurons en entrevue une médecin canadienne de retour au pays après avoir été aux premières loges pour constater les ravages de la maladie. Bonsoir à tous. On commence l'émission en se rendant en Colombie-Britannique où les feux de forêt continuent leurs ravages. 15 000 personnes sont évacuées ou en alerte d'évacuation dans la région de l'Okanagan et dans la région qu'on appelle de l'intérieur. On fait le point avec la journaliste Julie Landry. Julie, certains évacués ignorent toujours si leur maison a été la proie des flammes et il y en a d'autres qui ont eu la mauvaise nouvelle d'apprendre que leur domicile a été réduit en cendres.
7: Oui, on sait pour l'instant qu'il y a 350 maisons, là, autour de 350 qui sont brûlées, 230 tout près du lac Okanagan, près de Vernon, et au moins 120 propriétés brûlées par le feu de Pear Lake, près de Clinton. Je dis au moins, mais c'est parce que les autorités se rendent sur place, prennent des vidéos et des photos, mais ne peuvent pas se rendre jusqu'au bout parce que le feu est encore trop proche. Donc, il pourrait y avoir plus de maisons brûlées. Donc, il y a des témoignages vraiment touchant, déchirant là, de gens rencontrés dans les centres d'évacuation. Par exemple, Wayne Jones, sa maison de Newport Beach au nord-ouest du lac Okanagan est passée au feu. Lui, il l'a su parce qu'il y a un groupe en ligne de sa petite communauté et on lui a dit, il y a le magasin et 2 maisons qui sont encore debout puis sa maison ne faisait pas partie de ces 2 maisons-là. Donc, c'est très difficile. On écoute Wayne Jones.
8: Well, my wife's not taking it as well as I am, but... Yeah, it's devastating, you know.
7: Il dit qu'il est déchiré par cette situation. Sa femme l'est encore plus. Il dit, je sais pas quoi faire à notre âge. Qu'est-ce qu'on fait quand on a perdu notre maison? Et un autre témoignage vraiment poignant, Fanny, c'est celui de Devin McMillan. Elle est de la communauté autochtone au Okanagan. Elle est au Yukon présentement parce qu'elle est en train de produire un documentaire, mais sa famille, son mari, ses 2 enfants, ses animaux ont dû évacuer en catastrophe et ils ont tout perdu. La maison, un énorme ranch, un atelier de réparation de camions forestiers. C'est très triste, mais elle a eu peur aussi beaucoup pour ses animaux et il y a eu une décision déchirante pour pouvoir les sauver. On l'écoute.
9: It's the worst nightmare. You never want to turn your animals loose and just pray that they make it. And they had to do that.
7: Elle dit, on veut jamais laisser les animaux libres. On prie pour qu'ils en sortent. Et c'est ce qui a dû être fait. Il y a une amie sur place qui a dû ouvrir les barrières et elle a envoyé les 13 chevaux sur la route en demandant au grand percheron Jim de les mener à bon port. Mais la bonne nouvelle, ils ont réussi à les mettre à l'abri. Les 4 chiens aussi. Et même Jelly Bean, la truie, s'est sauvée. Toute la famille la croyait brûlée, mais elle a pu se cacher, même s'il y a des bouts de peau calcinés. Donc, on comprend à quel point tout est arrivé très, très vite.
4: Ouais, ça, ce sont de belles histoires, mais c'est quand même toute une épreuve que passent ces familles-là. Et pendant ce temps-là, les centres d'urgence continuent de fournir de l'aide.
7: Oui, il y a certaines personnes qui comprennent qu'elles font partie des chanceuses. Leur maison a été épargnée pour l'instant. Elles reçoivent des bons pour des nuitées d'hôtel, des restaurants. Il y en a d'autres qui savent que leur maison est épargnée, mais n'ont aucune idée quand ils pourront retourner chez eux. Comme Carl Shoker, lui, il a dû dormir dans sa camionnette une nuit. Là, maintenant, il peut aller à l'hôtel. Il habite juste à l'extérieur du territoire de la Première Nation, qui a brûlé en grande partie. Il est au centre Lyons de West Kelowna et il sait qu'il devra patienter avant de rentrer. On l'écoute.
5: I don't think we're going to be going back until they replace all the... I heard there was over 100 telephone poles that were burnt.
7: Donc, il dit, lui, on ne rentrera pas avant que le retour de l'électricité, et il a entendu dire qu'il y a 100 poteaux d'électricité brûlés. D'ailleurs, le ministre de l'Énergie, Adrian Dix, remerciait aujourd'hui les équipes de BC Hydro parce qu'ils ont réussi dans la dernière semaine à reconnecter 20 000 foyers qui étaient sans électricité à cause des feux. On peut imaginer à quel point c'est difficile de travailler dans ces conditions-là. Il reste encore 4 000 foyers à connecter là, à l'heure actuelle.
4: Et là, le service de lutte contre les incendies de forêt, Julie, craint que de nouveaux feux soient déclarés cette semaine.
7: Oui, c'est pas de belles conditions à venir parce qu'il fait 35 degrés pour le reste de la semaine. Peut-être que ça va baisser de quelques degrés dans cette région-là. Aucune pluie à l'horizon. Et en plus, à partir de demain, il y aura ce qu'on appelle des orages secs, c'est-à-dire des éclairs, mais pratiquement sans pluie. Et selon le porte-parole du BC Wildfire, Cliff Chapman, il dit que ce sont des conditions explosives, extrêmement dangereuses. Et en plus de tout ça, la qualité de l'air est très, très mauvaise dans de nombreuses régions. Déjà dans ces régions-là, évidemment, donc c'est difficile pour les pompiers. Mais même jusqu'ici, à Vancouver, dans la grande région de Vancouver, là, une alerte jaune sur la qualité de l'air a été émise par Environnement Canada. On voit pratiquement pas autour de nous là, tellement c'est enfumé. Et pourtant, on est quand même à 400 km là, des incendies. Donc, ça vous donne une idée des conditions dans lesquelles les pompiers sont en train de travailler à l'heure actuelle.
4: Notre journaliste en Colombie-Britannique, Julie Landry, merci.
7: Merci.
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4: L'Association des médecins psychiatres du Québec, entourée d'autres organismes, a présenté aujourd'hui la plateforme Santé mentale 2026. À 2 mois des élections générales au Québec, elle presse les partis politiques à prendre des engagements robustes en matière de santé mentale parce qu'il y a beaucoup de besoins. Charles-Antoine Boulanger a assisté à la conférence de presse ce matin et il est avec moi en studio. Bonsoir Charles-Antoine.
11: Bonsoir Fanny.
4: Alors, qu'est-ce que demande plus précisément cette association?
11: Ouais, l'association qui part de 6 grands principes desquels pourrait découler de nombreuses mesures. On nous a présenté ça à l'appui de nombreuses statistiques aujourd'hui pour témoigner de la crise de la santé mentale, montrer qu'elle s'accentue au Québec, que c'est un problème. Actuellement, le budget du ministère de la Santé et des Services sociaux, selon l'association dédiée à la santé mentale, c'est à peu près 5,6%. On nous dit on pourrait rehausser ça de 1-2 points de pourcentage, mais il n'y a pas seulement le rehaussement du budget selon l'association. Ce qu'on nous dit, c'est, bon, on veut repenser son utilisation également, la trajectoire de soins, par exemple. Ce que ça veut dire concrètement pour la présidente Claire Gamache, présidente de l'Association des médecins psychiatres, c'est trouver, par exemple, des solutions de rechange à l'hospitalisation en santé mentale. On peut penser, par exemple, à l'hospitalisation à domicile qui, selon elle, coûte moins cher, en plus d'avoir certains avantages, certains bénéfices si l'on compare avec l'hospitalisation dans un établissement. Et autre mesure, on demande de prévenir l'itinérance au lieu de la guérir, et ce, de plusieurs façons. Par exemple, en stabilisant le financement pour le soutien au logement. Selon le dernier dénombrement du gouvernement, là, je vais vous donner quelques chiffres, il y a environ 12 000 personnes en situation d'itinérance au Québec. C'est une augmentation de 20 % depuis 2022, et plus de la moitié de ces personnes vit avec des enjeux de santé mentale. On peut entendre la docteure Claire Gamache, suivie de James Hughes. Il est président et chef de la direction de la mission Old Brewery.
12: Et de plus en plus de personnes demandent de l'aide, de plus en plus de personnes hésitent à demander de l'aide et de plus en plus de personnes peinent à obtenir de l'aide au bon moment.
13: La rue alourdit les problèmes de santé mentale. Et en conséquence de cet alourdissement, ça devient plus long, plus cher, plus difficile de les accompagner vers la sortie.
4: Oui, une augmentation de 20 % de l'itinérance en 4 ans seulement, c'est énorme. Mmh. Et là, Charles-Antoine, parmi les demandes figure aussi la nomination d'un ministre responsable de la santé mentale, plus précisément.
11: Oui, actuellement, on a Lionel Carman, ministre responsable des services sociaux au Québec. Il a pris en charge ces dossiers. C'est pas une fonction qui a toujours existé. Selon Claire Gamache, c'est un pas vers l'avant, mais il faut en faire plus. Elle nous dit que ça a été plus facile ces dernières années avec ce nouvel interlocuteur. Elle réclame carrément, oui, un ministre dédié à la santé mentale, un ministre qui sera imputable. Ça permettrait de dépolitiser la santé mentale, selon elle. Un tel ministre pourrait être à l'écoute aussi des besoins dans les régions où il existe toujours une disparité pour les services. On peut entendre à nouveau Claire Gamache. Elle sera suivie du docteur Mathieu Titley. Il est psychiatre à l'Hôtel-Dieu de Sherbrooke.
14: Les demandes augmentent partout. Puis il faut absolument réfléchir à faire ça d'une façon pérenne sans que ce soit en fonction des cycles électoraux. Fait qu'on voudrait qu'il y ait quelqu'un de désigné qui nous permettrait de poursuivre ce travail-là d'une élection à l'autre.
15: On n'a pas des ressources comparables à ce qu'il y a à Québec et surtout pas à Montréal, si je parle en dollars et en ressources humaines par tranche de population.
4: Et Charles-Antoine, les personnes qui ont reçu des services d'aide sont vraiment aux premières loges pour témoigner de l'importance de ces services.
11: Mm-hmm. Ouais, ce matin, j'ai pu parler avec Jean-Christophe, 36 ans. Il fréquente la mission Old Brewery au centre-ville de Montréal. En 2024, c'est son monde qui s'est écroulé. Est-ce une année oubliée pour lui? Il est convaincu que l'aide qu'il a reçue de la part des différentes ressources lui a permis d'éviter la rue carrément. Il est d'avis qu'il est la preuve qu'il faut que la santé mentale devienne la priorité du gouvernement. Son histoire ressemble à beaucoup d'autres, à de plus en plus d'autres.
16: Les problèmes ont commencé, la séparation. Suite à ça, j'ai eu la perte d'emploi, ce qui a fait en sorte que ça a tout dégringolé. Donc, c'est sûr et certain qu'après ça, bien évidemment, il y a eu la perte de logement. J'ai eu un service 5 étoiles ici. C'était, je pense que la devise qui tient la mission Holbert, briser le cycle de l'itinérance, la devise tient ici.
11: En terminant, le gouvernement nous dit qu'il y a certaines des mesures présentées par l'association qui sont déjà entreprises. Les autres parties disent vouloir agir et vouloir que la santé mentale devienne une priorité.
4: Charles-Antoine Boulanger, merci.
11: Je vous en prie.
4: Depuis plusieurs jours, le président de la FIFA, Gianni Infantino, est assailli de critiques après avoir mis de l'avant son projet là, d'ouvrir l'instance mondiale de soccer aux investisseurs privés. Il tenait aujourd'hui au Maroc une réunion de crise avec de hauts responsables de l'organisation. On se demandait, est-ce qu'il allait pouvoir rester à la tête de l'organisation? Et voilà, ça vient de sortir, la FIFA réitère son appui à Gianni Infantino. Mais est-ce que les critiques à l'égard du président de la FIFA vont s'essouffler pour autant? Combien de temps va-t-il pouvoir rester en selle? Alors, pour en parler, je joins à Paris le journaliste du quotidien français Le Monde et spécialiste du soccer, Rémi Dupré. Bonsoir, Monsieur Dupré.
17: Bonsoir.
4: Alors, la rencontre là entre ce petit groupe restreint de dirigeants de la FIFA s'est terminée il y a assez peu de temps. La presse n'avait pas accès à la rencontre. Est-ce qu'on a malgré tout

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1: Société commerciale. Est-ce que c'est une surprise pour vous qu'aucun des deux hommes n'ait choisi de quitter l'organisation en ce moment?
2: Alors oui, on pouvait s'attendre au lendemain de ce mail fracassant qui a été envoyé aux centaines de salariés de la FIFA, on pouvait s'attendre à ce que l'un des deux démissionne, soit Gianni Infantino, soit son numéro 2, puisque ce numéro 2, Matthias Grafström, avait de manière très claire, c'était démarqué de ce projet lancé par son patron de création de société commerciale, d'ouverture de la Fédération internationale de football aux investisseurs privés. Donc ce soir, c'est un peu la surprise. On a vu Gianni Infantino et Matthias Grafström côte à côte au Maroc, assistant à un match de football hilar. Et donc, d'une certaine manière, la FIFA va chercher à montrer qu'il y a une forme d'unité au sein de la direction.
1: Vous signez un entretien dans Le Monde avec l'ancien président par intérim de la Confédération africaine de football, Constant Omari. Lui plaide également pour le départ de Gianni Infantino. Donc, c'est une voix de plus qui demande son départ. On a entendu le premier ministre britannique, on a entendu le premier ministre canadien également désavouer M. Infantino. À vos yeux, jusqu'où va pouvoir tenir Infantino avec toute cette pression?
2: Alors, j'allais dire, ce qui va prédominer aujourd'hui, c'est de l'arithmétique électorale. Il a face à lui trois confédérations continentales, donc l'UEFA, l'Europe, la CONCACAF, Amérique du Nord et Centrale et des Caraïbes, et l'Asie, l'AFC. Et donc la question qui va se poser demain, c'est finalement comment va-t-il tenir, comment va-t-il réussir à renverser la vapeur, renverser la table face à trois grosses confédérations qui se coalisent contre lui dans le rejet de ce projet d'une société commerciale. Et donc, évidemment, en première intention, il avait tout intérêt à consolider ses soutiens en interne, mais il va sans doute se heurter à une forme de principe de réalité électorale. Et toute la question va être combien de voix, combien de fédérations aujourd'hui Gianni Infantino est en capacité de mobiliser. On sait que pour conserver le trône, il va devoir conserver au moins 106 fédérations. Et donc, ça va être la question en fait des prochains jours. Combien de fédérations nationales soutiennent aujourd'hui Gianni Infantino? La question reste entière.
1: Voilà, 106 fédérations sur 211. On sait que cette élection doit se tenir en mars 2027 au Maroc. Gianni Infantino est candidat à sa réélection. Reste que c'est assez mal parti pour lui.
2: Oui, si on s'en tient à la coalition qui s'est finalement formé contre ce projet, on est à peu près à 150 voix aujourd'hui, si on compte l'Asie, la CONCACAF et l'UEFA, qui, sur le papier, pourraient être opposés à une réélection de Gianni Infantino. Et d'une certaine manière, l'UEFA, ces dernières semaines, a tablé sur une stratégie éclair, c'est-à-dire le but du président de l'UEFA, Alexander Seferin, était de provoquer le départ rapide de Gianni Infantino. Et là, on sent bien qu'en face, il y a une forme de résistance, une volonté de Gianni Infantino de rester en place. Et donc, ça va être très intéressant dans les jours à venir de voir quelle force va s'imposer dans cette espèce de bras de fer au sommet du football mondial.
1: En terminant, j'aimerais qu'on parle de gouvernance, parce que plus tôt aujourd'hui, l'Association des ligues de soccer européennes est allée plus loin, demande carrément une réforme de la gouvernance de la FIFA. Est-ce qu'il faut donc comprendre qu'il n'y a pas qu'Infantino qui est un irritant dans l'organisation?
2: Alors, ce qui peut expliquer pourquoi c'est un peu sauf qui peut aujourd'hui à Zurich, à la FIFA, c'est-à-dire que tout le monde se rejette un peu la responsabilité, et puis finalement, là, ce soir, on a l'impression de voir en scène une espèce de soutien en interne. De manière très claire, c'est un système, c'est d'abord un homme, on est bien d'accord, les dérives d'un homme, une course au profit, une soif de pouvoir, une soif de richesse. Mais d'un autre côté, on a le sentiment finalement que c'est aussi un système, c'est-à-dire un système qui s'est organisé autour de cet homme, et finalement un système, le système FIFA, une voix par fédération, des programmes de développement, beaucoup d'argent distribué aux fédérations qui votent systématiquement pour le même homme. Et donc, d'une certaine manière, il y a une forme de continuité entre le système Blatter qu'on a connu dans les années 90, 2000 et 2010, et puis ce système Infantino qui est aux manettes depuis une dizaine d'années. Et d'une

0: certaine manière, on va assister peut-être à la volonté d'un système de se perpétuer, de continuer comme si de rien n'était. Et donc, voilà, je pense que les heures qui viennent vont être décisives.
1: Voilà, il y a parfois beaucoup d'inertie dans les organisations. Rémi Dupré, journaliste pour Le Monde, spécialiste du soccer, merci beaucoup d'avoir été avec nous ce soir.
0: Merci.
1: Au revoir.
2: Prendre une pause. Pour soi-même. Pour les autres. Courez vous asseoir. Donnez du placement.
1: Vous entendez une publicité de la plus récente campagne d'Emma Québec pour encourager les citoyens à donner, non pas du sang, mais du plasma. Au Canada, la demande en plasma, qui est une composante liquide du sang, elle est en hausse en ce moment. C'est qu'il contient un ingrédient, je dirais miracle, les immunoglobulines qui permettent de fabriquer certains médicaments pour traiter des maladies rares, entre autres. Alors, pourquoi le plasma est-il à ce point en demande? Ma collègue Emma Guerrero-Dufour s'est penchée sur la question. Bonsoir Emma.
3: Bonsoir Fanny.
1: Alors, peut-être rappelez-nous d'abord, c'est quoi le plasma? Pourquoi c'est important?
3: Alors, vous le disiez, c'est la partie liquide du sang. C'est là que baignent les globules blancs, les globules rouges et les plaquettes. Et le plasma a différentes utilités, mais il est surtout riche en immunoglobulines, oui. Donc, des protéines, et elles sont à la base de plusieurs médicaments qui permettent de traiter des maladies auto-immunes et certaines maladies rares. Et la demande a bondi au Canada dans les dernières années. La Société canadienne du sang a récolté 328 000 litres de plasma pour l'exercice fiscal 2025-2026, et c'est presque le double par rapport à 2020-2021. Au Québec, Emma Québec voit aussi une croissance dans la demande des hôpitaux pour du plasma. Emma Québec en a récolté presque 146 000 litres entre 2020 et 2021 et en 2025-2026, presque 171 000 litres. En fait, le Canada est le troisième plus grand consommateur d'immunoglobulines par habitant après l'Australie et les États-Unis.
1: Ouais, une croissance assez fulgurante, mais comment on l'explique justement?
3: Il y a différents facteurs, différentes hypothèses. J'en ai parlé avec Rima Khalil, elle est directrice des produits stables chez Emma Québec. C'est elle, en fait, qui s'occupe de l'approvisionnement pour les centres hospitaliers. On l'écoute.
4: Il y a de plus en plus de dépistage de certaines maladies qui n'existaient pas. Donc, il y a beaucoup plus d'indications qui sont homologuées aussi pour ces traitements à travers les processus réglementaires. Donc, c'est un produit stratégique. On découvre encore aujourd'hui les bienfaits sur plusieurs thérapies. T'sais, moi, ça fait comme 14 ans que je suis chez Emma Québec, puis je vois des nouvelles indications à chaque année arriver pour ces traitements-là.
3: Donc, un médicament qui a de plus en plus d'utilités différentes, mais qui est aussi utilisé pour des maladies pour lesquelles on n'a pas trouvé d'autres traitements. C'est le cas, par exemple, pour Charlotte Filion, 5 ans, qui est atteinte d'une maladie auto-immune rare appelée dermatomyosite juvénile. Et j'ai parlé avec son père un peu plus tôt aujourd'hui, William Filion. On l'écoute.
5: Charlotte, avant le diagnostic, elle perdait beaucoup de poids, elle mangeait plus, parce que sa maladie affectait ses muscles. La mobilité était réduite, donc elle ne pouvait plus descendre les escaliers. Elle avait beaucoup de douleurs le soir quand elle dormait. Donc, elle chantait plus, elle dansait plus, elle faisait plus, elle jouait plus dans les parcs dehors, etc. Elle passait ses journées allongées sur le divan. Le traitement lui a permis de retrouver, si on veut, son enfance.
1: Oui, c'est presque un remède miracle, hein? Ça change les vies, en tout cas de certaines personnes, comme celle de Charlotte. Si on revient à cette hausse, est-ce que c'est préoccupant en termes d'approvisionnement?
3: Pour l'instant, ce n'est pas trop préoccupant pour le Québec. C'est ce que m'a dit le docteur Denis Soulière, hématologue, oncologue médical et professeur à l'Université de Montréal. Le voici.
6: Il y a de plus en plus de mesures de contrôle par rapport aux immunoglobulines, principalement qui ont été instaurées en dessous d'environ 3 ou 4 ans, quand il a commencé à y avoir des pénuries d'immunoglobulines. Vu qu'il y avait une pénurie, on a dit on va revoir les indications pour s'assurer de vraiment donner ça dans des contextes de gens pour lesquels c'est la seule thérapie possible et que c'est bien prouvé, et qu'on verra être peut-être en mesure de l'offrir lorsqu'on a des conditions pour lesquelles c'est moins essentiel.
3: Donc, au Québec, la priorisation a été revue. Reste que dans chaque province, on gère ça différemment. En Ontario, le vérificateur général avait quand même émis des recommandations en 2020 pour mieux faire le suivi sur comment on l'utilise, l'immunoglobuline. En 2025, un autre rapport du vérificateur général aussi disait que cette protéine pouvait parfois être prescrites de manière un peu excessive. D'ailleurs, il y a des cliniques privées qui rémunèrent les donneurs qui ont été ouvertes récemment en Ontario pour pallier cette demande croissante.
1: Mais payer des donneurs, ça peut poser des questions éthiques.
3: Oui, et d'ailleurs, ni la Société canadienne du sang, ni Emma Québec ne le fait, mais aux États-Unis, c'est plus courant. Dans les dernières années, il y a eu des reportages sur des personnes plus défavorisées qui arrondissent leur fin de mois en faisant des dons de plasma. Parce que, contrairement au sang, le plasma, on peut en donner plus souvent, c'est-à-dire une fois par semaine. Toujours est-il qu'au Canada, on compte beaucoup sur les médicaments à base d'immunoglobulines qui viennent des États-Unis. En fait, la plupart des pays du monde dépendent des compagnies pharmaceutiques américaines pour les produire. Et au Canada, l'approvisionnement est en fait à 65 % originaire des États-Unis. Au Québec, c'est plutôt de l'ordre de 60 %. C'est beaucoup. Emma Québec dit d'ailleurs qu'on travaille à tenter d'aller chercher une plus grande autonomie par rapport aux dons de plasma. C'est entre autres pourquoi ils ont ouvert des nouveaux centres dans différentes régions du Québec et pourquoi ils ont fait une campagne qu'on a entendue là en début de segment.
1: Une campagne qui peut-être aura une écoute particulière, du moins en tout cas pour les gens qui sont touchés par les besoins de plasma. Emma Guerrero-Dufour, merci beaucoup.
3: Au revoir.
1: Au revoir. Restez à l'écoute plus tard à l'émission. Ans après sa parution, l'album Revolver des Beatles marque toujours l'histoire de la musique. Un virage expérimental majeur pour le groupe mythique de Liverpool. Mais d'abord, le grand patron de l'Organisation mondiale de la santé est de passage en République démocratique du Congo en ce moment même, parce que c'est là où se déroule depuis plusieurs semaines une inquiétante progression de l'Ebola, une 17e vague pour la RDC depuis sa découverte en 1976. Alors, pour Tedros Adhanom Ghebreyesus, il importe d'intensifier la réponse actuelle parce que les chiffres du nombre de cas déclarés révèlent une ascension très rapide de l'Ebola en RDC causée par le virus Bundibugyo. Alors, on rappelle qu'au cours des 50 dernières années, l'Ebola a tué plus de 15 000 personnes en Afrique. Avec nous, ce soir en studio, la docteure Carole Bodger qui a terminé il y a quelques semaines une mission au Sud Kivu pour Médecins sans frontières. Bonsoir.
7: Bonsoir.
1: Merci d'être avec nous. Alors, vous êtes revenue il y a quelques semaines, donc, de la République démocratique du Congo. Racontez-nous à quoi pouvait ressembler une journée typique pour vous là, quand vous étiez là-bas.
7: Avant tout, merci beaucoup pour l'invitation. Et donc, c'était l'incertitude. On arrivait, moi, j'ai levé la main quand la crise a commencé. Et on est arrivé avec notre équipe où on ne savait pas. On était au Sud Kivu, on ne savait pas est-ce qu'elle allait exploser l'épidémie aussi au Sud Kivu. Il y avait déjà des cas, il y avait eu déjà des décès à Goma et puis à Sud Kivu. Donc, il fallait mettre en place des mesures pour contenir une probable explosion des cas dans la vitesse. Donc, une journée typique était de 6 heures à 23 heures, souvent plus, entre réunions avec les partenaires, visites de terrain, formation, accompagnement. Au début, c'était aussi la situation particulière qu'il n'y avait pas de personnel de santé avec expérience dans un CT, un centre de traitement d'Ebola. Donc, j'étais appelée à accompagner mes collègues congolaises à entrer aussi au CT et donner des soins plus directs. Donc, c'était des journées très, très, très chargées pour toute l'équipe. Mais il fallait les faire, il fallait courir.
1: Il fallait montrer aussi et parler de votre expertise parce que c'est pas la première fois justement que vous vous rendiez en RDC pour traiter l'Ebola. Ce qui marque les esprits cette fois-ci, c'est vraiment la progression record des cas. Il y a près de 4000 cas déclarés depuis la mi-mai. Qu'est-ce qui explique, à votre avis, cette fois-ci, cette propagation-là si rapide?
7: Je dirais que c'est multifactoriel, c'est vraiment la combinaison de plusieurs facteurs. Donc, à la base, et probablement le plus important, c'est une région marquée par des conflits armés. Et c'est toujours encore le cas. Donc, c'est avec comme conséquence les déplacements de personnes, la méconfiance aussi envers le système de santé, la sortie de plusieurs organisations qui travaillaient déjà pour différents autres programmes, exemple la malnutrition, les programmes de vaccination, etc., sont des organisations qui étaient là, mais qui, vu l'insécurité, ils ont dû faire un pas en arrière. Certains font un support plus à distance. Donc, on se retrouve dans une région où déjà le système de santé était en grave difficulté et il y avait des autres épidémies. Oui, on était là pour l'Ebola. J'étais pour l'Ebola au début juin. Il y avait à la fois une épidémie de choléra dans la même région. Il y avait la rougeole aussi, une épidémie. Il fallait vacciner.
1: Donc, est-ce que vous étiez appelé à traiter toutes ces maladies-là?
7: Nous étions vraiment focalisés sur l'Ebola, mon équipe. Mais oui, des autres équipes de Médecins Sans Frontières se sont impliquées, par exemple, pour la réponse au choléra, étaient impliquées. Et après aussi, ce qu'on appelle la mission régulière, s'ils sont impliqués dans la vaccination pour la rougeole.
1: Vous venez d'évoquer tout à l'heure la désinformation. Donc, des gens qui ne croient pas que le virus existe. Comment on contre cette dénégation?
7: C'est vraiment un télétravail terrain. C'est-à-dire se rendre sur le terrain, parler aux gens. Et c'est là le travail rural est le travail le plus difficile et on n'a pas de ressources. Il n'y a pas de ressources suffisantes. Il y a beaucoup, beaucoup, beaucoup, beaucoup de travail, pardon, du système sanitaire congolais. Est vraiment impressionnante. Mais c'est pas suffisant. Il manque de ressources pour arriver et pour avoir l'opportunité de parler et d'expliquer la situation sur le terrain.
1: Et j'aimerais qu'on parle aussi de la méfiance à l'égard des autorités, parce que vous l'avez évoqué tout à l'heure. Donc, est-ce que vous avez observé ça, des gens qui, par exemple, prétendent que l'épidémie, c'est une invention de personne, des gens qui accueillent mal les médecins qui arrivent sur place? Est-ce que c'est quelque chose que vous avez vécu?
7: Oui, non. Oui, ça fait partie de la réalité, mais je pourrais pas dire qu'aujourd'hui c'est le plus important. Oui, il y a un certain refus. Souvent, quand il y a une incompréhension, c'était au début, par exemple, quand on devait, disons, entre guillemets, courir pour faire avancer les choses. Donc, il y a certaines étapes d'une intervention qu'on a juste passé vite, mais on s'est pu reprendre et la confiance, je dirais, moyenne. Je ne pourrais pas dire que c'est aujourd'hui la réalité, mais oui, il y en a mes confiances.
1: Alors, Dr Bodger, il y a eu une bonne nouvelle hier. Santé Canada donne son feu vert à un essai clinique pour un vaccin contre la maladie. C'est un vaccin qui pourrait s'avérer efficace, on verra, mais qui ne risque pas d'être disponible avant quand même une certaine période de temps. Qu'est-ce qu'on fait entre-temps? J'imagine que c'est quand même une bonne nouvelle, ça donne un peu d'espoir, mais reste que la réalité du quotidien en ce moment.
7: Tout à fait, c'est une très très bonne nouvelle que MSF salue. Et donc, mais à la fois, c'est clair que les besoins continuent sur le terrain. Et oui, on demande encore de s'impliquer aux organisations internationales parce que les besoins sont toujours importants.
1: L'OMS a appelé à un renforcement, justement, de l'aide à tous les niveaux pour lutter contre l'épidémie parce que ça progresse plus vite que la riposte sanitaire. Je me demandais à quel point, à votre avis, le désengagement américain et le désengagement aussi de d'autres pays occidentaux dans l'aide au développement, ça se fait sentir sur le terrain?
7: Je dirais déjà les contextes. À l'arrivée de cette épidémie, il y avait déjà des problèmes dans le contexte en lien avec cette problématique, comme j'ai mentionné au début de l'interview, la question des organisations qui étaient déjà en train de supporter, exemple, un programme de vaccination X, et d'un coup, ils avaient moins de ressources, ils ont dû diminuer ces activités, diminuer les supports, certaines organisations même partir. Et oui, ça, aujourd'hui, qu'est-ce que c'est parce qu'il y a les souhaits de s'impliquer. On avait des réunions, par exemple, tout au début, avec les partenaires où les organisations se manifestaient pour se positionner pour certains piliers de réponse, mais qu'après, ce ne se concrétisait pas parce qu'ils n'arrivaient pas à avoir les ressources.
1: En terminant, Dr. Bodger, vous l'avez évoqué, quand vous étiez là-bas, c'était de très longues journées, plus de 18 heures de travail dans des conditions difficiles. En même temps, c'était pas la première fois que vous y alliez, vous saviez comment ça allait se passer. Maintenant, est-ce que vous envisagez y retourner?
7: Si la situation continue, c'est sûr que je me reviens. Et voilà.
1: Oui, docteur Carole Bodger, qui a terminé il y a quelques semaines une mission en RDC pour Médecins sans frontières. Merci beaucoup d'avoir été avec nous ce soir.
7: Merci beaucoup à vous. Merci.
1: Au revoir.
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1: L'Ukraine a connu l'une des attaques russes les plus meurtrières depuis le début de la guerre il y a 4 ans. Au moins 17 personnes sont mortes dans des frappes nocturnes dans la région de Kiev. La défense antiaérienne ukrainienne n'a pas réussi à abattre des missiles lancés par la Russie. Aucun missile, en fait, faute d'intercepteurs. Rania, bonsoir.
9: Bonsoir, Fanny.
1: Alors, l'Ukraine, on le sait, appelle depuis des mois ses alliés à lui fournir des missiles de type Patriot pour se protéger contre les attaques russes. Et là, bien sûr, l'Ukraine a réitéré sa demande aujourd'hui.
9: Oui, le président ukrainien Volodymyr Zelensky qui a lancé un message sur X pour dire que des intercepteurs de missiles balistiques auraient pu sauver la vie des victimes donc, qui sont mortes dans la nuit d'hier. Il a dit aussi qu'il était crucial donc, pour les alliés de comprendre que les retards de livraison, le refus aussi de fournir des systèmes antimissiles entraînent donc des morts, des destructions effroyables. Selon lui, l'Ukraine a reçu cette année 3 fois moins de missiles de défense aérienne qu'en 2025, depuis l'année dernière. Il faut dire que l'Ukraine a été la cible de 3 attaques quand même balistiques majeures de la part de la Russie en une seule semaine. Et dans cette dernière attaque, donc, Moscou a lancé 24 missiles balistiques, 4 missiles de croisière hypersonique et 115 drones munis d'explosifs. Tous les tirs ont visé Kiev et ses environs. Tous les missiles ont atteint leur cible, selon l'armée ukrainienne, à part les drones. Il y en a comme une vingtaine qui ont pu atteindre seulement leur cible, mais en plus des 17 morts, donc il y a plus de 50 personnes qui ont été blessées dans ces frappes-là.
1: Et qu'est-ce qui empêche les États-Unis et les alliés de fournir justement les missiles Patriot?
9: Parce qu'il y a une pénurie de missiles Patriot et autres d'ailleurs. Tous les pays, y compris les États-Unis, donc le pays qui les fabrique essentiellement, ont peur d'en manquer et donc ils n'en fournissent pas plus à l'Ukraine. Pourquoi est-ce qu'il y a une pénurie? Parce que leur utilisation a été quasiment massive lors de la guerre américaine contre l'Iran. L'Iran qui, pour riposter contre les frappes américaines et israéliennes, lançait des attaques contre les pays du Golfe, les alliés de Washington, qui eux aussi dépendaient donc de ces missiles-là, de défense anti-aérienne, pour se protéger contre les missiles balistiques en provenance de l'Iran. Selon des estimations, il y a eu environ 1500 missiles Patriot qui ont été utilisés depuis le début de la guerre contre l'Iran, donc depuis février, alors que le rythme de production, lui, est de 600 missiles par an. Donc on voit clairement qu'il y a un gros décalage entre l'offre et la demande. Ça fait des semaines que des responsables d'ailleurs militaires américains qui avertissent le président Trump que les stocks d'armes défensives, notamment les stocks d'intercepteurs Patriot, sont en baisse. C'est ce qu'a affirmé le Washington Post en citant plusieurs sources. La semaine dernière, plusieurs médias américains aussi ont rapporté que Donald Trump avait renoncé à lancer une nouvelle attaque majeure contre l'Iran, en partie parce que ses conseillers militaires l'avaient mis en garde contre l'épuisement des stocks de missiles missiles. Évidemment, l'administration Trump, quant à elle, a démenti cette information, disant que l'offensive contre l'Iran a été annulée pour donner une chance à la diplomatie.
1: Ouais, ça nous donne un bon indice du fait qu'effectivement, il en reste plus beaucoup de ces fameux missiles Patriot. Mais est-ce qu'on a une idée de l'ampleur de la pénurie aux États-Unis?
9: Alors, il y a le Center for Strategic and International Studies. Ça, c'est un centre de réflexion spécialisé dans la politique étrangère américaine qui a publié un rapport dans lequel il estime que le stock de missiles Patriot dont dispose l'armée américaine a baissé de 65% en 6 mois, donc depuis février. Même chose pour les missiles balistiques aussi dans l'arsenal américain. Il en reste moins de 40% dans l'inventaire de l'armée américaine. Pire encore, hier, l'agence Reuters qui a publié aussi une information exclusive en citant des sources militaires américaines qui disent que l'armée américaine a quasiment épuisé tout son stock de missiles à longue portée de haute précision. Ce sont des missiles qui coûtent cher aussi. Donc, on parle d'un coût de 1 million de dollars pour chaque unité. Ces missiles représentent pourtant un élément essentiel de l'arsenal militaire américain. Ils permettent en fait des frappes précises à une distance sécuritaire pour les troupes.
1: Oui, ça ouvre donc une vulnérabilité. Et est-ce que, Rania, ça pousse la Russie à changer ses tactiques dans la guerre en Ukraine?
9: Depuis quelques mois, depuis juin, en fait, la Russie a fortement augmenté son utilisation de missiles balistiques contre l'Ukraine. Elle en fait de plus en plus d'usage. Depuis le début du mois de juillet, les forces russes ont tiré 120 missiles. Ça, c'est sans compter les missiles lancés hier. Ça, c'est un chiffre qui représentait ce qui, en général, était lancé en 6 mois, par exemple en 2024. Donc, en un seul mois, l'équivalent de 6 mois, il y a tout juste 2 ans. Le mois de juin a d'ailleurs été le plus meurtrier en Ukraine. Ces missiles ont fait 300 morts et 2000 blessés.
1: Et malheureusement, on déplore aussi de plus en plus de victimes civiles.
9: Oui, les forces russes semblent étendre leur champ d'action, ciblant de plus en plus justement des cibles civiles. Comme par exemple, hier soir, il y a eu les missiles qui ont touché des centres de distribution des 2 plus grandes chaînes de supermarchés d'Ukraine. Il y a eu des morts là. Par ailleurs aussi, il y a 8 personnes qui ont été tuées dans la banlieue de Kiev alors qu'elles attendaient leur train dans un quai d'une gare. La Russie, quant à elle, ne reconnaît pas viser des civils. Dans un communiqué, le ministère russe de la Défense d'y avoir mené une frappe qui a entraîné la destruction de centres de transport, de logistique, de distribution, de centres qui, selon Moscou, fournissent du matériel militaire et des drones à l'armée ukrainienne.
1: Rania Massoud, très clair comme toujours, merci.
9: Merci Fanny.
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10: The things that unite us are so much bigger than the things that divide us. If anything, when you've got 500,000 more voters who came out to be a part of a process to pick a nominee, that means that their voices have been heard. And we're going to build a movement that reaches out to everybody.
1: Vous venez d'entendre le candidat progressiste Abdul El-Sayed qui a finalement remporté l'investiture démocrate dans le Michigan. On l'entendait dans sa conférence de presse cet avant-midi. Il a lancé un message d'unité en soulignant notamment son intention de construire un mouvement qui s'adresse à tous et à toutes. Il a aussi mis de l'avant que 500 000 électeurs de plus se sont mobilisés pour participer au processus de désignation du candidat démocrate en vue des élections de mi-mandat et que ces nouvelles voix ont bel et bien été entendus. Bref, on revient sur cette victoire avec la professeure à l'Université du Texas, Rio Grande Valley, Alexandre Couture-Gagnon. Bonsoir.
11: Bonsoir.
1: Alors, pour comprendre cette victoire, il faut d'abord saisir le personnage. Hein, qui est Abdul El-Sayed, notamment le fait peut-être qu'il est issu de la branche plus progressiste du Parti démocrate. Qu'est-ce qui fait qu'il s'est démarqué, selon vous?
11: Mais il est vraiment dans la mouvance là, de gauche du Parti démocrate. Il est un peu comme Mamdani, le maire de New York. Fait que lui, c'est quelqu'un qui a pas beaucoup d'expérience en politique, qui était directement dans la santé publique, là, mais sinon, il est considéré comme étant un outsider, là, quelqu'un qui a pas fait sa carrière dans la politique. Il c'est un musulman, il fait des points et haltères, là. Mais c'est quelqu'un qui défend le fait que le coût de la vie est rendu tellement élevé aux États-Unis, que c'est le principal enjeu sur lequel les politiciens devraient se concentrer. Puis, il y a tout ce discours-là, là, le discours anti-politicien, anti-establishment. Il trouve qu'Israël commet un génocide à Gaza, que le gouvernement d'Israël est diabolique. Fait que c'est un outsider, quelqu'un qui ne fait pas partie de la vie politique américaine, puis qui veut vraiment des changements radicaux. Il veut que ce soit la classe moyenne qui gagne davantage aux États-Unis, puis il veut que les élus politiques comprennent le message. Je pense, c'est comme si c'était, moi je le vois comme étant un message aux politiciens. Il y a des sondages après sondages qui montrent que les Américains trouvent que les politiciens sont trop corrompus, que les politiciens font trop d'argent grâce à leur carrière politique aux États-Unis. Le cynisme là, à l'égard des politiciens aux États-Unis est extrême, puis est palpable, les gens en parlent. Le coût de la vie est trop élevé, puis les gens veulent comme un changement en profondeur du système politique, puis ils veulent avoir une qualité de vie supérieure, ils veulent avoir l'impression que les efforts qu'ils font au travail, ils sentent que les politiciens accordent de l'importance à leur vie quotidienne. Tu sais, c'est un message radical, c'est un message très fort.
1: Donc, on le comprend. Abdul El Sayed, il veut en quelque sorte brasser la cage. Sa rivale, Hayley Stevens, elle incarnait quoi? Plutôt le genre de statu quo du Parti démocrate, vraiment la même lignée là, que ce qu'on a vu dans les dernières années?
11: Exactement. Puis là, il y avait une grosse division au sujet d'Israël. Fait que Stevens, elle avait reçu du gros groupe d'intérêt ça s'appelle un PAC aux États-Unis, là, le Political Action Committee, finalement un groupe qui soutenait sa campagne électorale, mais elle, le groupe qui soutenait beaucoup sa campagne, c'était EPAC, le groupe qui soutient le gouvernement actuel en Israël. Fait que finalement, Stevens avait beaucoup d'argent venant d'un groupe qui soutient l'État d'Israël, puis qui soutient Netanyahou. Puis ce groupe-là a donné 30 millions à la campagne de Stevens. C'est énorme, là. C'est l'investiture, la primaire au Sénat démocrate la plus chère qu'il n'y a jamais eu de l'histoire des États-Unis.
1: Oui, on parle de quoi? Campagne, 70 millions de dollars, pratiquement.
11: Moi, j'avais 98 millions de dollars. Mais tu sais, ça a changé. Il y a eu beaucoup qui a été dépensé dans les dernières journées. Puis Stevens a dépensé 9 fois plus que Al-Sayed. Fait que c'est vraiment une campagne électorale où il y avait des grosses différences de publicité. Puis Stevens était soutenu par ceux qui défendent Israël actuellement. Puis aux États-Unis, les démocrates, ceux qui votent démocrates, offre plus de soutien à l'égard de l'État d'Israël. Ça a vraiment chuté très, très, très, ben, très rapidement. Mais c'est que les électeurs, maintenant, des électeurs démocrates, surtout ceux qui vont voter aux primaires, là, ils sont particulièrement passionnés. C'est un enjeu qui est rendu important pour eux. Puis ça, c'était pas comme ça avant en politique américaine. Fait que Stevens, c'était plus, c'était le statu quo. Puis c'était le de l'État d'Israël, une candidate modérée. Elle a beaucoup attaqué Al-Sayed. Elle a dit qu'il était sexiste, antisémite, anti-américain, vaniteux. Mais là, je sais pas comment les démocrates vont réussir à se rassembler pour gagner au mois de novembre, gagner le siège du Sénat au Michigan.
1: Oui, c'est ça. Parce que là, on comprend, la question d'Israël a été centrale dans la primaire. Est-ce que vous avez l'impression que cette question-là va aussi être importante au moment des élections de mi-mandat?
11: Non, j'ai l'impression que non, parce que aux élections de mi-mandat, là c'était les primaires, ça c'est vraiment les électeurs les plus enthousiastes, les gens les plus enthousiastes qui vont voter. Le taux de participation est plus faible qu'aux élections. Là le 3 novembre, c'est des élections importantes, on s'attend à ce que le taux de participation soit quand même assez élevé. Puis là il y a des indépendants, il y a des républicains, des démocrates, tout le monde va aller voter. Puis là je pense que les gens vont vraiment plus voter sur les enjeux traditionnels, le coût de la vie. D'habitude, ce qui se passe à l'international, ça n'a pas beaucoup d'impact dans ces grosses élections-là. C'est pas comme les primaires. Ça n'a pas beaucoup d'impact chez les Américains. Mais on ne sait jamais, là, s'il se passe un événement à l'international très, très important ou juste à la dernière minute ou s'il y a des attaques aux États-Unis, ça pourrait changer la donne. Mais en novembre, là, ça devrait être juste le coût de la vie qui a de l'importance pour les Américains.
1: Peut-être pour terminer sur les démocrates, on se rappelle que fin juin, il y a 3 candidats appuyés par le célèbre maire de New York, Zohran Mamdani, qui ont gagné des primaires. Donc, il y a également cette victoire là, d'Abdul El Sayed. Est-ce qu'il faut y voir une tendance qui se dessine chez les démocrates pour la suite? C'est-à-dire, est-ce qu'on va avoir tendance à sélectionner de plus en plus de politiciens qui campent clairement à gauche?
11: J'ai l'impression que oui, mais c'est encore trop loin. On va voir ce qui va se passer au mois de novembre. Puis il y a encore d'autres élections qui s'en viennent. Mais hier, au Michigan, là, il y avait les primaires pour le Sénat démocrate, mais il y avait d'autres élections. Là, puis il y a au moins trois autres candidats, là, notamment le maire de Ann Arbor, là, qui sont tous des démocrates progressistes qui ont gagné, là, Lawrence McKinney, Rabi. Il y a beaucoup, beaucoup de démocrates progressistes qui gagnent dans des élections qui sont moins importantes ou qu'on suit moins là, que les primaires pour le Sénat pour le Sénat au Michigan. C'est une tendance lourde qui est du Parti démocrate. Là. C'est comme si Bernie Sanders avait plusieurs descendants.
1: Oui, des émules de Bernie Sanders.
11: C'est ça.
1: Donc ça, c'était pour la question des primaires démocrates. Il y a un autre sujet qu'on voulait aborder aujourd'hui avec vous, c'est celui de l'Iran. L'Iran qui a affirmé avoir trouvé un terrain d'entente avec Oman au sujet d'un nouvel itinéraire de transit des navires dans le détroit d'Ormuz. Ça, c'est au cœur des tensions, bien sûr, avec les États-Unis. Donc, ça se ferait un peu sans les États-Unis, cette entente-là. Alors, quelle image ça donne du président américain là, qui est un peu mis à l'écart, finalement?
11: Ah là, les Américains ne soutiennent plus du tout ce qui se passe aux États-Unis. Je pense que ça va être vraiment dur pour Donald Trump de sortir de ça sans perdre la face. Là. T'sais, s'il pouvait avoir au moins une accalmie, qu'il n'y ait plus de troupes américaines qui soient impliquées, plus de troupes américaines, puis que ça coûte que les Américains arrêtent de payer pour envoyer des troupes en Iran. Je pense que ça l'aiderait beaucoup. Puis il y a encore des chances, s'il fait maintenant, si on arrête d'en parler, que les Américains ne pensent pas trop rendus au mois de novembre. Mais si au mois de novembre, c'est encore, on entend encore parler de l'Iran, qu'il n'y a pas de négociations qui ont abouti, que les Américains ont encore l'impression qu'ils paient pour les attaques ou la guerre à l'égard de l'Iran, là, ça va vraiment mal faire. Ça fait vraiment mal faire. Ça fait mal paraître Donald Trump. Là, il n'a pas l'air de négociateur. Art of the Deal, c'est le titre de son livre à succès. Là, puis il s'était vendu comme étant un négociateur incroyable sur la scène internationale. Ça le fait. Si on n'arrête pas d'en parler, ça va vraiment jouer contre lui au mois de novembre. Mais là, on est au mois d'août. Le 3 novembre, c'est encore loin pour les Américains. Fait que Donald Trump, je pense qu'il essaie vraiment de juste trouver une façon de se sortir de ce bourbier-là. Si les États-Unis ne sont pas impliqués dans les négociations, Je pense qu'en autant qu'on n'en entend plus parler puis que le prix de l'essence diminue d'ici novembre, là, ça pourrait aider Donald Trump ou en tout cas cesser de lui nuire.
1: Tant que ça se règle, la fin justifie un peu les moyens. C'est pas grave le processus qui va être enclenché pour les négociations tant que on puisse remettre un couvercle sur la marmite finalement. Peut-être un dernier mot aussi sur le conflit en Israël qui finalement n'a pas accepté le plan pour Gaza que Washington avait concocté pour Israël. Et la Palestine. On sent qu'il y a peut-être un conflit d'égo entre Donald Trump et Benjamin Netanyahou. Est-ce que ça aussi, ça pourrait venir là, jouer un peu dans la popularité de Donald Trump chez lui?
11: Ouais. Encore une fois, ça dépend comment ça va être quoi l'issue du conflit, mais oui, ça fait mal paraître Donald Trump en ce moment parce que tous les grands influenceurs, même du Parti républicain ou même de la droite, là, notamment Tucker Carlson, disent que Donald Trump a juste été convaincu, il s'est fait un peu emberlificoté par Netanyahou, le premier ministre d'Israël, que Donald Trump, s'il avait eu des bons conseillers, s'il avait bien réfléchi, il se serait pas autant impliqué dans les conflits au Moyen-Orient en général. Puis, ils en veulent vraiment à Netanyahou d'avoir influencé le président américain pour s'impliquer au Moyen-Orient. Et ça nuit à l'image de Donald Trump. Il n'a pas l'air de grand président américain qui réussit à régler des conflits sur la scène internationale ou en tout cas, mm-hmm. au moins, ne pas s'impliquer sur la scène internationale. Puis, ça va gruger dans sa base parce qu'il avait dit qu'il ne ferait pas de conflit, qu'il ne serait pas impliqué à l'international.
1: Alexandre Couture-Gagnon, professeur à l'Université du Texas, Rio Grande Valley. Merci d'avoir été avec nous.
11: Merci à vous.

0: Le fameux sous-marin jaune, avis aux nostalgiques, ça fait 60 ans aujourd'hui qu'est paru Revolver, le 7e album studio des Beatles. C'est un album qui a été créé dans un contexte tout particulier pour les membres du groupe. Et pour nous en parler, qui de mieux que notre collègue Louis-Philippe Ouimet, auteur du livre Paul McCartney, Les années solo. Louis-Philippe, bonsoir.
1: Merci tellement de m'accueillir en studio pour me parler d'un de mes albums préférés des Beatles, Revolver.
0: Ben, on est content de voir que ça vous enthousiasme comme ça. Alors, qu'est-ce qu'il y a de spécial avec cet album des Beatles?
1: C'est vraiment un point tournant pour les Beatles. Parce que Revolver, dans un premier temps, oui, c'est pas revolving, comme un disque vinyle qui tourne. Mm. Mais il y a eu un avant, il y a eu un après, ça c'est sans aucun doute. Parce que Revolver, c'est un fusil aussi. Est-ce que c'est un signal d'un nouveau départ, comme à la course? Ou c'est peut-être le signal d'une mort certaine pour les Beatles? Mais pour comprendre Revolver, il faut comprendre l'époque. Parce que 1965, il y a Revolver, mais là, ça commence à chauffer en 1966 pour les Beatles. Pourquoi? Écoutez bien ça, là. Mai 66, les Beatles sont en studio, ils enregistrent un album à venir, mais pendant ce temps, les Beach Boys sortent Pet Sounds avec Brian Wilson. Et là, Pet Sounds, ça va tout changer parce qu'il y a des sons à gauche et à droite, de nouvelles techniques en studio. Et là, Paul McCartney, John Lennon, l'ingénieur de son, le réalisateur George Martin, qui dit « Hey, ça va pas du tout, là ». Et lorsqu'ils entendent « God only knows », ils disent « Il faut changer notre approche. Il faut travailler sur les pistes. »
0: Ils se font chauffer, finalement, là.
1: Tout à fait. Et là, il y a Bob Dylan aussi, qui vire électrique et qui se fait huer à Manchester. On est encore en mai 1966. Je rappelle que les Beatles sont en studio. Et juin 1966, il y a un certain Frank Zappa qui sort l'album Freak Out. Donc là, on doit revoir le plan de match. Et c'est très payant pour les Beatles. Parce que là, on va faire des chansons comme, on l'a entendu, hein, Yellow Submarine. Mais aussi, on va innover. Hein, tant au niveau du doublage des pistes, des voix, que toute la façon de placer les micros. Et ça va donner des chansons comme Tomorrow Never Knows, qui est la dernière chanson de l'album. Et qui est quand même assez particulière. Et ça commence avec Taxman, bien entendu. Où on entend George Harrison comme jamais auparavant. Mm-hmm. Et lorsque je parle de point tournant, c'est qu'on laisse beaucoup de place aux autres Beatles. Ringo Starr, Yellow Submarine. Et George Harrison qui a trois chansons. Taxman, Love You Too, et puis I Want To Tell You. Ça, on avait rarement vu ça sur un album des Beatles. Donc vraiment, les Beatles qui vont essayer de se réinventer avec Revolver, et ça va ouvrir la voie. À, faites le calcul. Sgt. Pepper par la suite. Là, après, on voit les grands albums. Magical Mystery Tours, le White Album, L'Apothéose avec, bien sûr, Abbey Road. Donc, c'est vraiment important pour les Beatles qui avaient décidé aussi, en quelque sorte, de quitter la scène, hein, parce qu'ils avaient donné ces dernières années de grands concerts où ils avaient à peine l'occasion de s'entendre sur scène tellement les inconditionnels criaient. C'était très difficile.
0: Les fans étaient fous, là.
1: C'était très difficile pour eux. Donc, ils devaient faire un album studio très fort. Et bien, on l'a vu, 5 août 1966, sortie de Revolver. Mais attention, trois jours plus tard aux États-Unis et au Canada, dans une version assez différente. Hein, parce qu'on parle de 14 pistes sur la version originale, la version britannique, mais 11 pistes seulement pour la version canadienne. C'est Moi, j'ai grandi avec la version canadienne. Et dans cette version canadienne, il n'y a pas les chansons « I'm Only Sleeping »,« And Hubert Can Sing » et « Dr. Roberts ». Trois chansons chantées par John Lennon. Donc, pour le fan des Beatles au Canada, on sent un certain vent de changement parce que ce qu'on entend surtout sur Revolver au Canada, en tout cas, c'est la voix d'Harrison, de McCartney et de Ringo Starr. Donc, moins de place pour John Lennon, mais évidemment, ce sera le dernier album où les Beatles vont... Oui, Capitol Records, l'entente va faire que les Beatles vont sortir des albums différents avec l'ordre des chansons qui est différent tant dans le reste du monde qu'au Canada et aux États-Unis. Ça va être important aussi quand même dans l'histoire des Beatles.
0: Et donc, dans la création de cet album, Abbey Road, c'était transformé carrément en laboratoire expérimental.
1: Bien sûr.
0: C'était quoi, Louis-Philippe, le rôle du producteur George Martin et de l'ingénieur de son Jeff Emerick dans la création de l'album?
1: Il faut parler aussi de Ken Townsend.
0: Ah bon?
1: Qui a travaillé sur le doublage de pistes artificielles parce que John Lennon disait « Je ne veux pas chanter deux fois la même chanson. Là, prenez ma voix là, et ajoutez d'autres pistes. » Donc ça va être différent. Les rubans à l'envers aussi. On n'avait jamais entendu ça. Ben, ça, on entend ça sur Revolver. Et puis, on changeait aussi la vitesse. Donc, comme quoi, oubliez pas que George Martin, quand même, qui était ce qu'on pouvait appeler le cinquième Beatles, a apporté beaucoup au niveau de l'orchestration pour les Beatles. L'arrangement, il était très musical. Et là, on se permet d'aller dans toutes les directions. Et pour les compositeurs, pour McCartney, Lennon, Starr et Harrison aussi, il y a aussi l'influence des drogues qui entre vraiment dans leur quotidien. Hein. La légende veut que c'est Bob Dylan qui a fait découvrir certaines substances aux Beatles. Et bien là, avec marijuana, LSD, on s'en va vraiment vers de nouveaux horizons musicaux. Et ça va aller vite. Hein. Je vous parlais de 66, mais il y a un certain Jimi Hendrix qui va arriver là, à la fin de l'année. Donc, tout ça fait qu'il y a comme un courant au niveau de la composition, mais au niveau de l'enregistrement.
0: Parce que c'est ce qu'on appelle l'ère psychédélique.
1: Vraiment, qui commence carrément là et qui va se poursuivre. Et je vous parlais de Tomorrow Never Knows un peu plus tôt. Et là, on va complètement ailleurs parce que c'est une chanson d'à peine 3 minutes, mais qui va changer la donne, qui va se dire, mon Dieu, on peut aller dans cette direction-là. Et là, on est habitué à ce son-là aujourd'hui. Mais à l'époque, c'était complètement visionnaire. J'ose à peine imaginer les gens qui, en 1966, étaient là et qui ont mis sur la table tournante Revolver. Ça doit être toute une expérience parce que les Beatles qui partaient quand même avec des chansons un peu plus radiophoniques, très accessibles et qui vont réussir le pari de se loger au numéro 1, mais en changeant la façon d'écouter de la musique. Parce que bien sûr, il y a des classiques, des chansons qu'on aurait pu retrouver sur les albums d'avant, mais par contre, on sent qu'il y a déjà une incursion vers quelque chose de différent, que George Harrison joue de la sitar ou fasse appel plus à de la musique traditionnelle indienne. Ça, déjà, ça va annoncer Sgt. Pepper et d'autres albums à venir. Donc, ça, pour ça, c'est un tour de force.
0: Et donc, vous venez de l'évoquer, ce sont des chansons qui se sont hissées au numéro 1 des palmarès. Ça veut donc dire que le public a aimé ça.
1: Oui, le public a aimé ça et en redemandait. Et puis, les Beatles, bon, qui vont donner quelques concerts, ça va se terminer, on s'en souvient, là, au Candlestick Park au mois d'août de la même année. Mais oui, ça a permis aux Beatles vraiment de faire une transition et d'aller plus loin et de continuer dans cette voie-là. Et c'était un peu ça, le pari réussi des Beatles après l'album Rubber Soul. Et d'ailleurs, à cet effet, je vous invite à vraiment à réécouter la version, ce qu'on appelle Super Deluxe de Revolver, sortie en octobre 2022, parce qu'il y a tout un travail de réédition qui est fait avec les albums des Beatles. Et sur Revolver, on entend justement les premières versions, les brouillons de ces chansons-là. Et on voit d'où on est parti et où on s'est rendu. Parce que pour monsieur, madame, tout le monde à la maison, lorsqu'on écoute un album, ça nous semble absolument évident. Mais il y a tout un travail de montage, de remontage, de prendre telle piste pour l'ajouter à une autre. Et il y a le travail des musiciens, mais il y a le travail des ingénieurs de son, du réalisateur George Martin, qui est absolument époustouflant. Et c'est pour ça que c'est un album qui est passé à l'histoire. Hein, on parle d'un classique, 5 étoiles, partout pour Revolver. C'est parce que cet album a apporté quelque chose à la musique et a réussi à aller où Pet Sounds de Brian Wilson est allé. D'ailleurs, McCartney qui s'est dit, j'ai entendu God Only Knows, j'ai composé par la suite Here, There and Everywhere. Comme ça, il y a eu un phénomène d'émulation entre musiciens et les Beatles qui ont réussi à inspirer toute une nouvelle génération. Mais au point de vue de l'évolution de l'histoire de la musique, c'est vraiment à partir de Revolver là, que tout change.
0: Louis-Philippe Ouimet, merci d'être venu partager avec nous votre passion pour les Beatles.
1: C'est un véritable plaisir.
0: Bonne soirée.

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1: Bonsoir, ici Marc-Antoine Leblanc. Voici vos informations. Des clients de WestJet coincés à l'étranger se disent laissés à eux-mêmes. Ils subissent les contre-coups de la courte grève des agents de bord de la compagnie aérienne qui a entraîné des annulations de vol. Le syndicat et l'employeur ont conclu une entente de principe lundi, mais des clients tentent encore de rentrer chez eux sans succès. Des voyageurs reprochent à l'entreprise un manque de communication. Le professeur en gestion de l'aviation à l'Université McGill, John Gradeck, explique que l'entreprise utilise notamment un service à la clientèle automatisée.
2: La gestion de la réservation, des changements et puis la modification des réservations d'une façon qu'il n'y a aucune personne qui le fait, c'est automatisé par le système de réservation. La chose qui se passe aujourd'hui, c'est que le système est vraiment surchargé et puis c'est le volume.
1: WestJet affirme que les perturbations dureront encore quelques jours. Au pays, le premier ministre canadien Mark Carney assure que les négociations commerciales avec les États-Unis demeurent constructives. À deux semaines de l'entrée en vigueur de nouveaux droits de douane de 50 % sur une série de produits, le chef du gouvernement ne compte pas changer de stratégie pour le moment.
3: Le Canada, nous croyons dans le libre-échange et de respecter nos engagements. Cela dit, avec des menaces tarifaires, nous avons des options. C'est pas le moment, je viens de le dire, c'est pas le moment de déclencher les options, mais on a des options, oui.
1: Le ministre responsable du commerce Canada-États-Unis, Dominique Leblanc, et la négociatrice en chef, Janice Charette, sont de passage à Washington pour une série de rencontres en lien avec les négociations commerciales avec les États-Unis. Au Moyen-Orient maintenant, l'Iran affirme avoir trouvé un terrain d'entente avec Oman sur un nouvel itinéraire des navires dans le détroit d'Ormuz, qui est au cœur des tensions avec les États-Unis. Le président américain disait hier que le passage névralgique rouvrirait très bientôt, sans quoi il attaquerait l'Iran. Aux États-Unis, le candidat progressiste Abdul El-Sayed a remporté l'investiture démocrate pour un siège au Sénat dans le Michigan. Épidémiologiste de formation, le candidat a créé la surprise en battant de justesse son adversaire, soutenu par presque l'ensemble de l'establishment démocrate, comme l'explique le professeur de politique américaine à l'Université Johns Hopkins, François Furstenberg.
4: La campagne était la plus chère dans l'histoire du parti des primaires démocrates. À peu près 100 millions de dollars ont été dépensés dont 90% par Stevens, par la personne qui sont opposants. Donc, c'est une victoire remarquable. Et je dirais que la deuxième raison pour laquelle cette course, cette campagne apporte tellement d'attention, parce que c'est vu comme un sort de référendum sur le futur du Parti démocrate.
1: Les dirigeants démocrates sont de plus en plus critiqués par leur base partisane en raison de leur manque perçu d'efficacité face à Donald Trump. En Colombie-Britannique, maintenant, le service de lutte contre les feux de forêt anticipe de nouveaux foyers d'incendie ces prochains jours. Les températures pourraient dépasser les 30 degrés dans de nombreuses communautés du sud de la province et aucune précipitation significative n'est prévue. Plus de 100 brasiers brûlent dans la province, dont une cinquantaine ne serait toujours pas maîtrisée. Et d'ailleurs, une grande partie du Grand Vancouver s'est de nouveau réveillée dans la fumée à cause des feux de forêt. En raison de la dégradation de la qualité de l'air, les autorités recommandent au public de réduire les activités sportives en extérieur. Rosanna Tiranti.
5: Sur la plage de Kitsilano, malgré le ciel orangé, des joueurs de volley et des cyclistes n'ont rien changé à leurs habitudes matinales. Environnement Canada a pourtant élargi une alerte jaune sur la qualité de l'air pour englober la grande région de Vancouver. Une alerte de niveau orange est aussi en vigueur pour l'est de la vallée du Fraser. Le responsable de la surveillance environnementale pour Métro Vancouver, Ken Reid, avertit de risques élevés pour la santé. Lorsqu'on fait de l'exercice, on respire beaucoup plus que d'habitude, explique Chris Lam, président-directeur général de l'Association pulmonaire de la Colombie-Britannique. Les particules fines présentes dans l'air pollué pénètrent donc plus rapidement dans les poumons lors d'un effort physique. Monsieur Lam conseille de prendre une journée de repos et de rester plutôt à l'intérieur. D'autant que l'avertissement sur la qualité de l'air pourrait durer encore au moins une journée, voire plus selon Ken Reid. La santé publique recommande de suivre l'apparition de symptômes comme une toux et une irritation des muqueuses et de fermer les fenêtres ou encore de porter un masque N95 en cas d'activité extérieure prolongée. Ici Rosanna Tiranti, Radio-Canada, Vancouver.
1: Dans le monde du sport maintenant, la FIFA a présenté ses excuses après la controverse sur un projet présenté par son président Gianni Infantino, mais finalement abandonné. Il voulait ouvrir l'organisation à des investisseurs privés. Réunis au Maroc, les membres du conseil de direction de la FIFA ont reconnu que des erreurs ont été commises après la fuite de la proposition dans les médias et promettent qu'elles ne se reproduiront pas. Malgré tout, la direction a réaffirmé son plein soutien envers son président. Au pays, le premier ministre Mark Carney a déclaré, lui, n'avoir plus confiance en Gianni Infantino à la suite de la controverse. Et en terminant au tennis, Félix Auger-Aliassim s'est retiré de l'Omnium Banque Nationale en raison d'une blessure au dos subie à l'entraînement. Le Québécois devait jouer son premier match au stade IGA en début de soirée. De son côté, la Québécoise Leila Annie Fernandez entrera en scène ce soir à Toronto face à la Mexicaine Renata Zarazúa sur le court central. Voilà, c'était vos informations. Passez une excellente soirée à notre antenne.
6: Bonsoir. Petite question comme ça à la volée en studio. Est-ce que vous connaissez Charles Danzig? Non, vous connaissez pas Charles Danzig. J'espère que vous allez le connaître. J'espère aussi que vous allez l'aimer. C'est un auteur, éditeur français qui représente un peu, en ce qui me concerne, une certaine quintessence du savoir sur la littérature, mais vraiment du savoir généreux. Pas quelqu'un qui dit « chier quelque chose » puis pas toi. Là. Je résumerai sa carrière comme ceci. C'est quelqu'un qui lit beaucoup de très bonnes choses et qui écrit vraiment très bien à propos de ces très bonnes choses. Fait que ça commence à faire du très, très bon, là. Il a écrit un livre magnifique qui s'appelle « L'encyclopédie capricieuse du tout et du rien », où il crée et commande des listes sur à peu près tout. C'est genre, je sais pas, 700 pages, là. C'est des listes. Mais c'est beau. Puis c'est quelqu'un aussi qui a une réflexion vraiment très profonde et très documentée sur le livre, sur le plaisir de lire. Il a écrit un essai d'ailleurs qui s'intitule « Pourquoi lire ?» Dans le fond, il voulait un peu expliquer son problème. Publié il y a une quinzaine d'années, puis il s'en prenait à plusieurs monstres sacrés du livre, notamment le format du livre. Imaginez, là, c'est quelqu'un, sa vie, c'est le livre. Mais il fait des exercices pour essayer de, comment dire, de défétichiser le livre. Mmh. Donc, il s'en prenait au format et à l'odeur. Parce qu'il dit, là, il va falloir arrêter de s'en faire avec l'odeur du livre. Alors, je le cite, Charles Danzig, il dit, « Ah, ce que j'aurais pu aimer les livres, leur forme, leur odeur, leur promesse. Et pourtant, quelle forme banale. » Et parfois, quelle odeur déplaisante. Quelle déception. Je rappelle que le gars, c'est un des plus grands lecteurs au monde. Il dit, tant pis. Il dit, car enfin, de cet objet, somme toute, si commun, noir sur blanc, surgit d'autrefois un monde. Et voilà pourquoi la lecture n'est pas contre la vie. Il dit, la lecture, elle est la vie. Une vie plus sérieuse, moins violente, moins frivole, plus durable, plus orgueilleuse, moins vaniteuse, avec souvent toutes les faiblesses de l'orgueil, la timidité, le silence, la reculade. Je termine cette citation de Charles Danzig en disant « La lecture maintient face à l'utilitarisme du monde, du détachement en faveur de la pensée. » C'est-tu pas beau, ça?
7: C'est magnifique.
6: Ouais, je vous avertis, ça va être moins poétique au cours de la prochaine heure. Pas qu'on vous aime pas,
8: la mort est haute.
6: Ça sera pas Charles Danzig. Écoutez votre heure de recherche.

Et ce soir, en moteur de recherche, où on répond à vos questions, non pas en littérature, mais juste un petit peu à côté, on va prendre la question de l'odeur des vieux livres. Qu'est-ce que ça sent, ou juste un vieux livre? Les acouphènes, où en est la science? Quels sont les effets de l'utilisation de la contention physique sur les patients? Les derniers chiffres à propos de l'impact environnemental de l'auto à essence par rapport à l'auto électrique et un nouveau rapport qui souhaite l'avènement de la sobriété numérique.

0: Bonsoir tout le monde, lectrices, lecteurs. Je sais qu'il y en a beaucoup parmi les gens qui nous écoutent. Et là, je vois Caroline Cormier qui est très, très, très attentive.
1: Oui.
0: Écoutez, quand vous allez découvrir Charles Danzig, vous allez tomber en amour.
1: Ben, c'est parfait. Moi qui aime bien lire.
0: Non, mais je sais que vous êtes une grande lectrice en plus. Puis, tu sais, c'est vraiment quelqu'un qui lit beaucoup puis qui partage, tu sais, le plaisir, ce qui est vraiment sacrant, ce qu'on aime pas, ce qu'on aime plus quand on lit. Puis je dis, c'est quelqu'un, je suis un peu jaloux d'ailleurs de Charles Danzig. Non, mais je veux dire, je le regarde puis je me dis, mon Dieu, comment on peut connaître et être aussi, plein de connaissances et la rendre comme ça de manière aussi belle. C'est du bonheur.
1: Ça va être aujourd'hui, ça va être votre onglet, l'onglet le plus populaire de cette émission.
0: Je sais pas, il y a peut-être bien des gens qui le connaissent aussi, mais en tout cas, si vous ne connaissez pas Charles Danzig et que vous aimez lire, garochez-vous sur ses livres. Alors voilà, bonsoir Caroline.
1: Bonsoir Mathieu.
0: Alors on va parler de l'odeur des vieux livres. D'ailleurs, vous en avez apporté des pas mal vieux avec
1: vous.
0: Ben oui,
1: j'avais une petite collection à la maison de livres anciens, puis je me suis dit, bon, ben pour répondre à cette question-là, commençons par aller voir qu'est-ce que ça sent. Mm-hmm. Allons sentir qu'est-ce que ça sent.
0: Donc et là, on parle de livres de quel âge à peu près là, que vous avez avec vous?
1: Ben, j'avais besoin d'un échantillonnage quand même assez représentatif et assez large. Un livre de 222 ans, un livre de 118 ans, et puis un livre de 23 ans et un livre de zéro qui a été publié cet automne.
0: Tout nouveau, là, ouais. Qui sent encore l'usine. Alors,
1: on verra qu'est-ce qu'il sent.
0: Ouais. Ça sent quoi une imprimerie? Je ne sais pas si ça sent quelque chose.
1: Les
0: gens qui travaillent dans des imprimeries, qu'est-ce que ça sent dans une imprimerie? Dites-nous-le, s'il vous plaît, moteur de recherche @radio-canada.ca. Bonsoir Pierre-Luc Turcotte.
2: Bonsoir Mathieu.
0: Alors vous avez quitté Ottawa?
2: Oui.
0: Et sa vie festive pour Montréal? Très content.
2: J'amène un vent d'air frais d'Ottawa ici à Montréal.
0: Le gros préjugé, toi.
2: C'est ça.
0: Excusez-moi. Très content que vous soyez là.
2: Ben, très content d'être là.
0: On va parler d'un sujet pas facile. Hein,
2: non, inconfortable.
0: Et c'est un auditeur dont on pense qu'il a déjà vécu ça. Ouais. En tout cas, son courriel n'est pas clair là-dessus, mais on sent qu'il est très, il se sent concerné.
2: Absolument.
0: Par cette question-là, la contention physique. Alors, j'ai très hâte de voir vos lumières là-dessus. C'est un sujet qui touche, oui, beaucoup de gens.
2: Ouais.
0: On va y revenir en détail. Dans quelques minutes, on s'en reparle. On a avec nous en studio une représentante, fière représentante du CIREG, qu'on aime bien, qui est cet institut, ce groupe de recherche qui permettent de qualifier, de quantifier toutes sortes d'aspects de nos vies, des aspects énergétiques notamment. Il s'agit de Anne de Bortoli, qui est chercheuse au CIREG. Bonsoir Anne.
3: Bonsoir Mathieu.
0: On va parler donc de l'impact de la voiture électrique. Quel est le rapport, en fait, quels sont les derniers chiffres autour donc de l'analyse de cycle de vie du véhicule électrique par rapport au véhicule à essence? Et dans ce cas-là, je pense qu'on peut dire que les

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2: Plus délétère de cette condition qui peut être absolument horrible. Imaginez, vous avez ça, là, puis c'est entêtant, là. C'est 24 sur 24. Comment on fait pour en venir à bout? Alors, on a beaucoup d'auditeurs, là. Écoutez, on va répondre à 1, 2, 3, 4, 5, 6 questions d'auditrices et d'auditeurs là-dessus. Alors, voilà, petit programme de moteur de recherche ce soir et on commence tout de suite.
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2: Caroline Cormier, qui est enseignante de chimie au cégep André-Laurando. Allô Mathieu, c'est Alice qui nous envoie ça. Une de mes activités préférées, c'est d'aller à la bouquinerie près de chez moi, flâner, acheter beaucoup trop de livres. Je sens qu'on serait amis. quand je fais ça, c'est comme Noël, de moi à moi. Pas à la librairie, là, à la bouquinerie. Parce qu'il y a l'odeur des livres. J'adore l'odeur des vieux livres, même si ça me fait parfois éternué. Qu'est-ce que ça sent au juste? Quelles molécules enfin libérées viennent ici me titiller les narines? J'ai bien hâte d'entendre la réponse. On va en parler avec une grande lectrice.
4: Une grande respireuse. Renifleuse de livres.
2: J'espère que vous respirez aussi pas mal.
4: Vous avez raison, je respire aussi.
2: ça sent quoi un vieux livre?
4: Ben, en fait, c'est ça. C'est une question. En fait, toutes les questions qui peuvent être posées par des êtres humains ont été répondues par des chercheuses et des chercheurs. Donc, bien sûr, il y a un champ de recherche
2: et
4: qui
2: des
4: porte...
2: Et des poètes.
4: Oui, effectivement.
2: Et des autrices.
4: Vous avez raison. Là, je parle ici des réponses scientifiques à des questions qui peuvent sembler banales. Mais oui, il y a tout un champ de recherche autour de l'odeur des vieux livres, qui est un domaine qui est à la croisée des chemins entre la chimie analytique pure et la recherche sur le patrimoine culturel. Donc, il y a des groupes de recherche qui se posent la question, est-ce que les odeurs devraient être inscrites au patrimoine culturel? Parce que bien sûr, il faudrait peut-être les préserver. Il y a certaines odeurs qui disparaissent au fil des époques. Est-ce que ça vaudrait la peine de pouvoir les préserver? Est-ce que c'est une expérience qui pourrait être ajoutée dans certaines expositions muséales, par exemple? Bref.
2: Ben, il y en a eu, hein, le Musée de la Civilisation.
4: Oui, il y en a eu. Les auteurs et autrices que j'ai lus émettent quand même des bémols là-dessus, puisque ce sont souvent des odeurs de synthèse. Ce n'est pas des odeurs qui ont été préservées. Mm-hmm. Souvent, ça sert à évoquer des émotions plutôt qu'à essayer de reconstituer le véritable patrimoine.
2: Et bref, donc, on a fait des études avec des vrais vieux livres et des vraies personnes.
4: Oui, exactement. En particulier, là, à la bibliothèque de la cathédrale Saint-Paul de Londres, ils ont demandé à plusieurs personnes qui allaient visiter la bibliothèque, qui est un lieu culturel qui est très touristique, de répondre à un sondage. Puis, ils ont répertorié les odeurs que la bibliothèque évoquait aux gens et aussi que les livres évoquaient aux gens, parce que la bibliothèque, l'endroit lui-même. Donc, les odeurs les plus fréquentes, j'aimerais laisser le temps aux auditeurs et auditrices d'aller se prendre un vieux livre, là, puis voir si parmi les odeurs les plus fréquentes, ils auraient cette impression-là, et eux et elles aussi. Mais la plus fréquente, l'odeur de chocolat, la deuxième, l'odeur de café. Sinon, il y a des mots qui sont un peu plus génériques, comme le vieux, le renfermé. Il y avait quand même pas mal de personnes qui disaient des vêtements sales.
2: Des bas
4: sales. Donc là, bon, faut imaginer quel genre de livre était dans la bibliothèque de la cathédrale Saint-Paul. Mais
2: et aussi, un des mots qui a été employé, ça m'a beaucoup fait rire, c'est « moth ».
4: Oui.
2: Genre papillon de nuit.
4: Ben, en fait,
2: les gens qui savent ce qu'un papillon de nuit.
4: Ben, c'est parce qu'on imagine un vêtement qui est mité. On imagine qu'est-ce qu'il sent. On peut peut-être transposer l'odeur des trous dans la laine, l'odeur de la mite, mais non. En fait, pas vraiment.
2: Mais pourquoi on s'intéresse à ça?
4: Ben, justement, c'est que il y a un pouvoir évocateur très fort aux odeurs historiques et aux odeurs qui sont historiques par rapport aux personnes. Donc, il y a une étude tout à fait étonnante qui a été faite sur les odeurs qui évoquaient l'enfance, mais dans des tranches générationnelles particulières. Puis moi, ça m'a interpellée parce que ça tombait dans ma tranche générationnelle. L'odeur, et on place les gens dans des appareils pour regarder leur réponse de leur système limbique, qui est lié à la mémoire. Et l'odeur de la pâte à modeler de marque Play-Doh, qui a meublé mon enfance, cette odeur-là, amenait une réponse cérébrale seulement chez les gens de ma génération. Chez les plus vieux, ça n'avait aucun impact.
2: Bon, évidemment, il faut qu'il y ait un lien physique qui ait été établi.

0: entre ces odeurs-là et la mémoire des gens. Mais là, justement, là, vous tournez autour du pot, vous tournez autour de la bibliothèque, Caroline, là, mais les vieux livres, on a parlé de café, chocolat, vieux vêtements, bas, la poussière aussi. Pourquoi ça sent ça, ces
1: Pourquoi
0: vieux
1: ça
0: livres?
1: Sent ouais. ça, effectivement, parce que un livre neuf, ça sent pas grand-chose. Ça sent presque rien. Puis là, c'est ça, si vous allez dans une librairie de livres neufs, ça vaut la peine de comparer. Après, vous changez de boutique, vous allez dans une bouquinerie. Si vous faites l'expérience, vous allez voir là, les livres neufs, à notre époque, sentent presque rien. Les livres illustrés sentent un peu plus, l'encre sent un peu plus, mais un livre, un roman, là, par exemple, ça sent pas grand-chose. Donc, qu'est-ce qui se passe, en fait? C'est le papier lui-même qui est composé en grande partie de cellulose, un peu de lignine aussi. C'est ces molécules-là qui sont des polymères qui vont, au fil des époques, au fil des années, s'oxyder simplement. C'est des molécules qui finissent par se dégrader puis qui vont former des plus petits fragments. Et plus les fragments sont petits, plus ils ont la possibilité de passer en phase vapeur. Et puis s'ils passent en phase vapeur, ben ils peuvent rentrer dans notre nez. Puis si c'est relié à un signal qu'on est capable de détecter dans notre cerveau, ben on va dire ça sent quelque chose. Puis ces petites molécules là, c'est pas anodin là que ça sente le chocolat, petit gâteau à la vanille, café, tout ça. C'est des sentiments ou des sensations ouais. qui sont liées à des molécules qui proviennent de plantes. Le chocolat, le café, tout ça, parce que ce sont des produits, le chocolat, le café, qui proviennent justement de plantes qui ont été oxydées et qui ont généré les mêmes molécules. Alors là, on parle de molécules très de base, comme la vanilline, par exemple. C'est pas anodin qu'un livre sente le gâteau, puisque c'est littéralement la même molécule que celle qu'on met dans notre gâteau. Absolument, c'est la vanilline. On peut aussi détecter des goûts de vanille dans des vins qui ont été vieillis en fût de chêne, par exemple. La même molécule, pour la même raison, le bois s'est dégradé. Ça a libéré de la vanilline dans le vin. D'autres molécules du même genre qui peuvent aussi... l'odeur de clou de girofle évoque aussi ce genre de choses.
0: Il faut dire aussi que la chimie du papier, cela dit, a changé avec le temps. Là, on n'a pas les mêmes papiers qu'au 19e siècle. Non. Est-ce que ça a un impact sur le vieillissement de nos livres, nos livres modernes?
1: C'est une question intéressante. Est-ce que les vieux livres d'aujourd'hui sentent la même chose que ceux qui seront des vieux livres dans 200 ans? Comprenez ce que je veux dire? Des livres qui ont été imprimés aujourd'hui, est-ce qu'ils vont vieillir? Ben, encore une fois, c'est l'idée d'essayer de répertorier ce patrimoine culturel-là, parce que les vieux livres d'aujourd'hui, ils vont avoir 400 ans dans 200 ans. Mais qu'est-ce qu'ils sentent aujourd'hui? Donc, est-ce qu'on serait capable de le caractériser puis de voir si les papiers modernes dégageraient les mêmes odeurs? L'idée est peut-être que ça va devenir différent. Puis c'est une hypothèse que je me suis imposée et j'ai décidé de faire une expérimentation là-dessus. Est-ce que les livres d'aujourd'hui vont vieillir avec les mêmes odeurs? Donc, ça me prenait des vieux livres. Puis ça me prenait des livres récents, puis des livres un petit peu plus vieux, mais qui sont quand même de notre époque. Tout ce que je voulais voir, c'était peut-être la composition du papier. On sait que le papier de nos jours contient beaucoup moins de lignine, parce que la lignine, c'est ce qui fait que le papier jaunit puis devient craquant. Les papiers de nos jours sont de meilleure qualité pour cette raison-là. Ils ont beaucoup moins de lignine. Bref, j'avais besoin d'un groupe contrôle. Donc, j'avais besoin d'un livre qui était similaire dans ma bibliothèque, qui était très neuf, avec un livre qui avait déjà plusieurs années. Donc, de la même maison d'édition, même format, même autrice, à peu près le même nombre de pages. C'est deux livres d'Amélie Nothomb, son dernier, L'impossible retour, qui a été publié cette année, et Cosmétique de l'ennemi, le plus vieux que j'avais dans ma bibliothèque de 2001. Puis là, j'ai senti les deux. Le neuf, comme je vous disais, presque rien. Celui qui a 23 ans, sent déjà le chocolat.
0: Ah oui, je veux sentir.
1: Puis quand on le sent, on peut... Puis après ça, je l'ai comparé avec deux autres vieux livres que j'avais dans ma bibliothèque. Un livre de 222 ans, un livre de 118. Et on sent le même profil. On voit que ça s'en va dans la même direction. Fait que finalement, mon hypothèse s'est avérée inexacte. C'est-à-dire que les vieux livres d'aujourd'hui, me semble-t-il, vont finir par sentir comme les vieux livres de notre époque. J'ai l'impression que c'est probablement surtout la cellulose qui fait ces odeurs-là.
0: C'est une hypothèse, là, parce qu'ils n'ont pas encore vraiment vieilli. Puis là, on parle de l'expérience avec notre nez.
1: Oui.
0: Mais à un moment donné, il va falloir mettre des machines là-dedans. On parle de la perception, puis on sait ce que c'est la perception.
1: Ne vous inquiétez pas, comme je vous disais d'entrée de jeu, c'est un domaine qui est à la convergence entre le patrimoine, l'étude du patrimoine et la chimie analytique pure. Bien sûr, on utilise des appareils en chimie analytique, des appareils de chromatographie en phase gazeuse qui analyse simplement les molécules qui sont libérées. Sauf qu'une molécule qui est en phase gazeuse, ça ne veut pas dire que ça va créer chez l'être humain une sensation d'odeur, parce qu'elle existe peut-être, mais elle déclenche peut-être pas d'influx nerveux dans notre cerveau. Parce qu'elle existe, mais on la sent pas.
0: Fait qu'on a besoin à la fois des machines et des nez, parce que...
1: Absolument, et c'est comme ça que les recherches sont faites, avec des nez et avec des machines.
0: Bref, ça sent la lignine qui se décompose.
1: La cellulose,
0: finalement. La cellulose qui se décompose.
1: Ouais, absolument.
0: Et la lignine, et ça sent le café, le chocolat.
1: Les vieilles chaussettes
0: et les moths. Alors,
1: voilà.
0: La personne qui a dit ça, j'aimerais beaucoup la rencontrer. Merci beaucoup, Caroline Cormier. Excellente question, Alice M. Puis continuez d'aller dans les bouquineries. C'est génial, on aime ça.
1: Absolument.
0: Puis c'est du temps très, très bien passé. Oui. Merci, Caroline.
1: Merci.
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0: Des auditeurs aux abois, on va le dire, parce que ce doit être terrible d'avoir à vivre avec des acouphènes. On a notamment Éric Claude, Lucie Bellan nous disent ben c'est vraiment pas facile, puis on se fait dire ben allez-vous-en chez vous, puis c'est ça, vous l'avez, puis c'est tout. Christian Guillemette également, Martin Brosseau, Bernard Gay, Martin Doucette, Michel M. Non, en fait, il y a 7 personnes qui nous ont écrit à ce sujet. Donc, qu'est-ce qui se passe avec les acouphènes? Pourquoi ça semble presque... dans certains cas, on a l'impression que c'est un combat perdu d'avance. On va en discuter avec Sylvie Hébert, professeure titulaire à l'École d'orthophonie d'audiologie de l'Université de Montréal, directrice du programme d'audiologie. On la joint au téléphone. Sylvie Hébert, rebonsoir.
3: Bonsoir.
0: Rapidement, on décrit ça comment? On définit ça comment, une acouphène?
3: Une acouphène, c'est un son ou un bruit souvent aigu, mais ça peut être un genre de ronronnement aussi, de murmure, de chute d'eau qu'on entend dans son oreille ou dans ses oreilles ou dans sa tête et qui part pas. Donc, il n'y a pas de source sonore à l'extérieur. Donc, à chaque fois qu'on se déplace, l'acouphène se déplace avec nous. Et donc, il n'y a pas de source sonore et qu'on entend de façon temporaire ou permanente.
0: Ça peut être... En fait, il y a beaucoup de gens qui en ont été atteints de manière, disons, passagère dans certains cas. On dit que 37%, ça c'est des chiffres de 2019, d'adultes canadiens ont eu des acouphènes au cours de l'année précédente. C'est beaucoup de gens. La prévalence de gens qui sont pris avec ça pour la vie, est-ce qu'on la connaît, Sylvie Hébert?
3: C'est entre 15 à 25
0: %,
3: dépendant des études. Oui, c'est énorme. Et l'étude canadienne à laquelle vous faites référence, c'est des données qui sont alarmantes parce que ce sont des jeunes. Donc, les pourcentages les plus élevés concernent les jeunes, alors que d'habitude, c'est plus les personnes les plus âgées. Donc, mais c'est pas des acouphènes qui étaient nécessairement chroniques, mais quand même, c'est un signe d'alarme quand on entend des acouphènes, par exemple, après une exposition à du bruit fort.
0: Parce qu'il pourrait y en avoir davantage, évidemment, avec ces écouteurs qui se multiplient un peu partout. Et là, on a Lucie Bellan qui nous dit ben, écoutez, quand on se fait dire par un ORL que ben il n'y a pas vraiment de recherche, puis il n'y a pas vraiment rien à faire avec ça, puis retourner chez vous, madame, elle se sent un petit peu dépourvue, puis là, elle veut savoir, est-ce qu'il y a des gens qui travaillent à ce que ça disparaisse à un moment donné?
3: Oui, ça. Donc, il y a deux choses dans ce que Mme Bellan dit, c'est-à-dire que l'ORL, quand il a éliminé les causes physiques, les causes médicales qui sont éliminables ou qui sont traitables, c'est sûr que lui, comme professionnel, il a fait son travail. Donc, c'est pour ça qu'il dit, ben moi, je peux rien faire pour vous, mais ça veut pas dire qu'il y a rien à faire.
0: Mm-hmm.
3: Alors, et il y a aussi de la recherche. Donc, il y a de la recherche à plusieurs niveaux, c'est-à-dire que il y a de la recherche sur les mécanismes possibles. Il y a de la recherche sur les thérapies possibles. Il y a de la recherche sur les comorbidités. Donc, par exemple, le stress qui m'intéresse, moi, particulièrement. Les plaintes de sommeil aussi. Donc, on essaie de trouver des sous-types d'acouphènes parce que on connaît pas encore
0: okay.
3: bien.
0: Ce que vous nous dites, c'est que c'est littéralement une famille et qu'on ne peut pas nécessairement tous les traiter de la même manière.
3: Non, on ne peut pas tous les traiter de la même manière, mais tant quand on connaît pas nécessairement les mécanismes qui sont à l'origine des acouphènes, c'est difficile de cibler une thérapie en particulier. Je vous donne un exemple.
0: Oui.
3: Une personne qui a un bouchon de cérumen dans une oreille peut avoir un acouphène parce que ça crée une perte auditive, ça crée une perte sensorielle. Si on enlève le bouchon de cérumen après pas trop longtemps, ben l'acouphène s'en va après. Donc c'est réglé. Mais si on a une perte auditive chronique, par contre, qui est le facteur, le prédicteur le plus important pour la présence d'acouphènes, bien là, c'est sûr qu'on peut pas réparer une perte auditive neurosensorielle. Alors, l'acouphène, souvent, va rester. Quand on a des acouphènes temporaires qui s'en vont, qui reviennent, qui s'en vont suite à l'exposition à du bruit, alors là, c'est vraiment des signes que ça peut se chroniciser à un moment donné.
0: Oui. Cela dit, il y a des bonnes nouvelles du côté de la recherche. On a des appareils auditifs qui sont de plus en plus perfectionnés, de plus en plus miniaturisés également, auxquels on joint notamment des algorithmes. Puis on est capable de travailler, de jouer avec le son de plus en plus. Vous avez un ancien étudiant, un collègue, Philippe Fournier, qui travaille dans ce domaine-là. Parlez-nous donc de ce qu'il fait, puis en quoi c'est prometteur, ce sur quoi il travaille.
3: Oui, Philippe a fait avec des collaborateurs en France une étude assez difficile sur le port d'appareils auditifs pour donc corriger la perte auditive, des pertes auditives qui n'étaient pas nécessairement très profondes et avec lesquelles il y avait un générateur de bruit. Donc, toutes les compagnies, à cause des demandes des anciens combattants aux États-Unis, qui ont beaucoup d'acouphènes, ont intégré à leurs appareils auditifs des générateurs de bruit. Ça a l'air un peu paradoxal, mais on peut ajuster assez facilement le générateur de bruit pour couvrir la fréquence de l'acouphène. Donc, on peut amplifier les sons et on peut aussi couvrir l'acouphène, venir couvrir plus assez spécifiquement l'acouphène avec un générateur de bruit. Alors, les résultats qu'il a présentés à Paris au World Congress of Audiology sont préliminaires encore, mais sont assez prometteurs et nous disent que les gens qui ont des appareils avec des générateurs de bruit sont vraiment... La sévérité de l'acouphène décroît après 6 semaines et après 3 mois. C'est encore à préciser. Là. C'est encore préliminaire. Ça n'a pas été revu par l'EHPAD, mais c'est quand même encourageant. Puis ça va dans le sens aussi de... Une étude qu'on avait fait ensemble quand tu étais au doctorat et qui, pour 3 semaines même, on avait vu des modulations des acouphènes en 3 semaines.
0: C'est quand même appréciable, faut le dire. En lien avec ce dont on vient de parler, il y a une question de Martin Doucette qui dit « J'ai vu une vidéo qui disait que d'écouter un son à une fréquence de 7000 Hz annulait les acouphènes. » Il dit « J'ai essayé et je dois avouer que ça a diminué l'intensité de mon acouphène. » Est-ce que c'est un remède imaginaire? Est-ce qu'il y a du placebo là-dedans ou bien il y a de la vraie science derrière ça?
3: Ben, si l'acouphène était autour de 7000 et qui a entendu un bruit qui a présenté un bruit autour de cette fréquence-là, c'est un peu le phénomène de masquage de l'acouphène. Par contre, l'acouphène, c'est un son qui est interne. Ça n'agit pas comme un son externe. Par exemple, si vous prenez 2 sources sonores physiques, là, de réelles, et que, par exemple, vous faites jouer un son pur de 7000 avec un haut-parleur, et un autre son de 7000, mais aux antipodes de la phase, parce que, évidemment, le son, c'est une raréfaction et une condensation des molécules dans l'air. Donc, si on émet 2 sons qui sont opposés en phase, ça annule le son. Mais ici, là, pour ce qui est de l'acouphène, c'est pas ce phénomène-là.
0: C'est comme si on rajoute un son par-dessus l'acouphène, un son extérieur. Ça peut avoir un effet ou pas?
3: Oui, ça peut. Oui, c'est ça, et c'est ce que les générateurs dans les prothèses font.
0: Mais c'est pas totalement la même chose là, que l'annulation. En fait, le son qui annule les phases, là, en fait, qui est. Ouais.
3: Non, on comprend pas exactement c'est quoi le phénomène, pourquoi ça diminue la sévérité de l'acouphène, mais ça peut être un peu du masquage, que la personne finalement se préoccupe moins. Le son de masquage est moins dérangeant que l'acouphène lui-même. Ça peut être aussi qu'avec une stimulation, le cerveau va calmer son excitation. Parce qu'une des hypothèses en ce moment, c'est que à cause d'une perte auditive qui peut être minime, mais qui touche certains types de fibres dans l'oreille, le cerveau, donc il y a une baisse de l'entrée, alors le cerveau va compenser en augmentant son excitation et c'est là qu'on entendrait l'acouphène. Mmh. Et souvent, accompagnée d'hyperacousie, donc une plus grande sensibilité au son externe qui est paradoxal quand on a une perte auditive, mais qui est réelle.
0: En terminant, nos collègues de Découverte ont fait un bon reportage avec des scientifiques à Harvard. On parlait des acouphènes avec Stéphane Maison, qui est un scientifique très reconnu dans le domaine. Puis cette équipe aurait découvert qu'il y avait des fibres nerveuses dans l'oreille qui disparaissaient avant les cellules ciliées, que si on allait travailler là-dessus, on pourrait éventuellement, en tout cas, contrecarrer les effets les plus dérangeants des acouphènes. Est-ce que c'est prometteur, ça?
3: Oui, c'est un des mécanismes possibles. Donc, l'équipe de Harvard en 2008 avait publié justement une étude selon laquelle les fibres nerveuses se dégradaient dans l'oreille. Et ce que Monsieur Maison, le docteur Maison a démontré ou va essayer avec dans quelques années, je dirais l'année. Lui, il était optimiste en disant l'année prochaine, mais il disait qu'il essaie de reconnecter les fibres ensemble aux cellules ciliées pour que finalement, le cerveau n'essaie plus de compenser pour la perte auditive.
0: Bon, donc, c'est plein de bonnes nouvelles. Sylvie Hébert, merci beaucoup d'avoir fait ce tour d'horizon rapide. On aurait pu aller très, très loin, puis j'espère qu'on pourra continuer à en discuter davantage lors de votre prochain passage ici en studio. Merci beaucoup d'avoir répondu à ces nombreuses questions de nos auditrices et de nos auditeurs. Je rappelle que vous êtes professeure titulaire à l'École d'orthophonie et d'audiologie de l'Université de Montréal, directrice du programme d'audiologie. Merci beaucoup.
3: Merci à vous. Au revoir.
0: Au revoir.
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0: Question de contention physique tout à l'heure avec notre collègue Pierre-Luc Turcotte, également Anne de Bortoli qui est aussi REG, qui va nous parler des derniers chiffres sur la comparaison des performances environnementales des autos électriques et des autos à essence. Auparavant, il sera également question de ces enjeux de cycle de vie avec un gros chiffre, un gros nombre, 48%. Vous savez que 48%, c'est l'augmentation des émissions de GES qu'on a comptabilisé pour la seule compagnie Google entre 2019 et 2023. Ouais. 4 ans, 48% d'augmentation de GES. Et la plus grande part de cette augmentation s'est déroulée, vous le devinez, après 2022, alors qu'à peu près tout le GAFAM s'est mis aux IA génératives. Pour Microsoft, c'est 30% d'augmentation en 3 ans. 30%! C'est gigantesque. Dans un dossier de Mashable qui a été publié en septembre dernier, on soulignait comment cette explosion de la consommation n'était en aucun point soutenable selon les experts qui ont été interviewés par Mashable. On disait que si ça continue comme ça, ça va aller très mal. Et d'autres disaient, ces technologies vont contribuer au désastre climatique, et je les cite là. Mais comment comprendre donc tous les détails de cette consommation effrénée d'énergie, de ressources et de données dans notre environnement numérique? Eh bien, on a finalement une excellente ressource scientifique grand public, très à jour, très fouillée et vraiment très instructive ici au Québec avec la publication dorénavant, ça vient tout juste d'être publié, d'un rapport vraiment pertinent qui a été publié par la Commission sur l'éthique de l'éthique en sciences et en technologie. Donc un rapport qui s'intitule Regard éthique sur les effets environnementaux des technologies numériques au Québec, l'impératif de la sobriété numérique. Et disons que si vous êtes branché et vous voulez comprendre quel est l'impact de vos activités, c'est vraiment un incontournable. Au rayon des chiffres, par exemple, on apprend notamment qu'en termes d'empreinte matière, ça, on parle très peu de ça quand on parle de notre utilisation des technologies, donc c'est la quantité de matière que ça prend pour faire un téléphone. En termes d'empreinte matière, il a fallu, par exemple, 3000 kilotonnes de métal pour la fabrication des technologies numériques dans le monde en 2020. 3000 kilotonnes. De ce total, 12 kilotonnes ont été employées au Québec et 60 au Canada. On écrit dans le rapport, puis là je les cite, « En raison de la tendance au suréquipement des Canadiens, le poids des métaux utilisés pour la fabrication des appareils numériques est 4 fois plus élevé pour un Canadien que la moyenne mondiale par habitant. » Fin de la citation. Donc, est-ce que les internautes du monde entier peuvent consommer quatre fois plus de matières premières, tout simplement pour s'équiper en électronique comme un Canadien. Bien, à l'instar du consensus scientifique qui semble de plus en plus précisé dans le monde à ce sujet, le rapport répond par la négative. Et même si nos technologies deviennent, par exemple, de plus en plus efficaces en utilisation d'énergie et de matières premières, bien, le compte n'y est pas. Pourquoi? Écoutez bien ça, c'est à cause de l'effet rebond ou le paradoxe de Jevons. C'est un économiste britannique qui s'appelait William Jevons, qui a observé au 19e siècle que les gains en efficacité énergétique des machines à vapeur durant la révolution industrielle avaient mené non pas à une diminution de l'utilisation du charbon, mais bien à une augmentation de son utilisation. Pourquoi? Parce que, on a compensé les augmentations, les gains en efficacité par faire plus de machines. Finalement, au final, tu consommes plus de matière, pareil. Et on écrit ceci dans le rapport, donc, et là je les cite, « Si aucun plan de sobriété numérique n'est adopté, le taux de croissance des GES, des technologies numériques, qui était de 6 % en 2021, pourrait grimper jusqu'à 9 % dès 2025. » C'est l'année prochaine, là. C'est 50 % d'augmentation. En quoi, là? En 4 ans. En outre, et là, je les cite toujours, en l'absence de changements importants du rapport au numérique dans le monde, le rythme actuel de l'augmentation des émissions de GES associées au numérique pourrait annihiler près de 20 % de l'effort global de réduction mondiale des GES accompli par les autres secteurs économiques. Fin de la citation. Des chiffres comme ça, il y en a à la pocheter dans ce rapport très, très pertinent. Ça s'intitule « Regard éthique sur les effets environnementaux des technologies numériques au Québec, l'impératif de la sobriété numérique » par la Commission de l'éthique en sciences et en technologie.
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0: Une question très touchante d'un auditeur, Sylvain Drolet. Je vais la lire parce que c'est vraiment, on reçoit des fois des questions qui nous retournent, on va le dire. Ma question porte sur les dangers de la contention physique. J'ai remarqué que la contention physique apporte des troubles du comportement dû aux blessures que ça cause à l'esprit. Irritabilité, impulsivité, même agressivité. Je crois que c'est le fait de refouler le stress qui finit par exploser. Je ne sais pas, j'avais envie que vous nous trouviez de la bonne science sur le sujet. J'ai remarqué que la contention, c'est le mot que les charlatans et ou ignorants donnent à la séquestration pour se donner conscience. Je résume le reste de son courriel. Parfois, il faut connaître des brûlures. Je suis désolé de vous demander de faire de la recherche sur un sujet vraiment aussi délicat, mais parfois, il faut connaître les brûlures pour apprécier la douce caresse de la brise. Mmh. Anyway, et là, je le cite, j'espère que cette lettre se rendra à bon port et que je ne vous fais pas trop peur avec la psychiatrie. Merci, Sylvain Drolet, pour votre lettre. On va en discuter avec Pierre-Luc Turcotte. Rebonsoir, Pierre-Luc.
4: Rebonsoir, Mathieu.
0: Ergothérapeute, vous êtes professeur adjoint à la Faculté des sciences de l'Université d'Ottawa. C'est un sujet inconfortable, on va le dire tout de suite, dans tous les sens du mot.
4: Oui, oui, absolument. Puis dès que vous avez nommé la question, moi, j'observais les réactions physiques des gens autour de la table. Je pense que déjà, on peut observer des crispations. Ça se peut que ce soit les sensations que les auditeurs et auditrices aient en écoutant cette chronique-là. J'espère que vous allez continuer d'écouter quand même, parce que je pense que c'est un sujet important.
0: Absolument, oui.
4: On doit parler de ces questions qui, en pleine crise de santé mentale, vous avez probablement, en venant ici aujourd'hui, observer de la détresse psychologique de toutes sortes de façons. Alors, c'est clair que ces questions-là sont d'actualité et importantes. Alors, merci d'avoir posé
0: absolument.
4: La question.
0: Et on va le dire d'emblée, il y a des alternatives là, à la contention physique.
4: Voilà, donc d'où l'importance de parler notamment de ces mesures-là qui existent encore, qui sont utilisées parce qu'il y a effectivement des alternatives et on doit aussi questionner parfois le pouvoir qu'on remet à des soignants d'appliquer ces mesures-là. Lorsqu'on contient des gens contre leur gré, comme c'est fait avec des contentions, ça a des conséquences négatives, sont nombreuses sur le plan physique et psychologique aussi. C'est une forme de violence. En fait, il y a certains, même des rapports de l'ONU qui décrivent ça comme une forme de torture. Là. Donc, c'est pas pour rien qu'on soulève ces questions-là et que c'est une mesure de dernier recours là, pour éviter de l'utiliser le plus possible.
0: Et c'est utilisé depuis longtemps aussi, on va le redire. Hein?
4: Voilà, c'est effectivement, dans un des bouts de la question là, de Sylvain Drolet, il était question d'une mesure du Moyen-Âge, mais c'est effectivement au Moyen-Âge qu'on a commencé à utiliser cette pratique-là. Les endroits endroits où on enfermait les gens qui avaient la lèpre à l'époque ont été éventuellement remplacés par des endroits où on enfermait les gens qu'on catégorisait comme folles ou avec des maladies mentales. Et jusqu'au 19e siècle, on utilisait des chaînes où on attachait les patients sur des lits ou sur les murs. C'est Philippe Pinel, à qui on doit ici l'Institut Philippe Pinel qu'on connaît à Montréal, qui a milité pour libérer les patients de leurs chaînes, mais il a remplacé les chaînes par des murs, les murs de l'institution psychiatrique. Donc, on a trouvé d'autres formes pour contrôler les corps de ces patients qui vivent différentes formes de détresse. Uh-huh. Mais Pinel voyait ça comme une mesure thérapeutique d'isoler les gens dans des salles d'isolement, par exemple. Ça reste quand même une mesure de contrôle importante, là, de privation de la liberté des personnes.
0: Et parlant de Pinel, vous avez parlé avec un chercheur qui y travaille.
4: Oui, voilà. J'ai parlé avec un collègue, professeur Dave Holmes, qui est chercheur à l'Institut Philippe Pinel et qui est aussi titulaire de la chaire en soins infirmiers médico-légaux de l'Université d'Ottawa. Il a fait beaucoup de recherches sur les mesures de contrôle en psychiatrie, les contentions physiques, mais aussi l'usage de la salle d'isolement, les contentions chimiques aussi qui sont utilisées abondamment. Il m'expliquait qu'il y a eu du progrès, bien sûr, depuis le Moyen Âge, mais pour reprendre ses mots, on est loin de la coupe aux lèvres. Il y a une loi depuis la fin des années 2000 qui encadre l'usage des mesures de contrôle, les mesures restrictives, mais il y a encore une surutilisation de ces mesures-là. Pour vous donner une idée des chiffres, on parle environ de 4 à 20% des patients en psychiatrie qui sont exposés à l'usage de contentions physiques. C'est important.
0: Oui.
4: Et les contentions chimiques, donc lorsqu'on prescrit des médicaments pour calmer des patients, ça peut aller jusqu'à 40 % des patients qui vont être exposés à ces mesures-là. Et c'est censé être une mesure de dernier recours, une mesure exceptionnelle. Donc, on est effectivement loin de la coupe aux lèvres.
0: Ouais, puis ça semble être donc beaucoup utilisé. Pourquoi c'est utilisé autant?
4: Ben, il y a eu une montée. On observe quand il y a des restrictions dans le nombre de personnel qui est sur les unités, on observe une augmentation des mesures restrictives. Donc, il y a effectivement des facteurs environnementaux qui expliquent l'usage de ces mesures-là. Dans des cas exceptionnels, bien sûr, le personnel soignant a la responsabilité de protéger le personnel et les autres patients. Donc, ça va justifier de l'utiliser dans certains cas bien exceptionnels. Mais dans la loi, on dit explicitement que c'est une mesure exceptionnelle, une mesure qui doit être utilisée de façon très, très minimale pour...
0: Avec parcimonie.
4: Pour éviter soit que les personnes se blessent ou qu'elles blessent d'autres personnes. Donc, pourquoi c'est aussi utilisé? Il faudrait d'abord que la loi soit bien respectée. On parle donc d'une utilisation minimale ou exceptionnelle, mais c'est pas toujours le cas. Il y a des hôpitaux qui vont utiliser toutes sortes de tactiques, selon ce que le professeur Ronde me disait, pour continuer de les utiliser. Il y a des mécanismes de surveillance pour encadrer l'utilisation des mesures de contention, mais ils sont pas suffisants.
0: Ouais.
4: Et on va documenter l'utilisation a posteriori, mais une fois que c'est fait, souvent le mal est déjà fait.
0: Et notre auditeur semblait, en fait, j'ai cru comprendre en lisant son courriel qu'il avait subi ça, là, parce qu'on sent que c'est presque, en fait, que c'est une chose qu'il a subi. Les effets de ça semblent vraiment terribles. Qu'est-ce qui est documenté à ce jour
4: donc,
0: à ce sujet?
4: Dans les études, en fait, j'en ai recensé là, pour répondre à sa question. C'était effectivement une lecture qui n'était pas si joyeuse que ça pour documenter ces effets-là. Donc, les effets sont nombreux sur le plan physique. Là, seulement des lésions, des plaies qui peuvent arriver lorsque des patients cherchent à se détacher, des risques d'étranglement ou de strangulation, des risques d'arrêt cardiaque ou respiratoire. D'autres ont documenté aussi des risques de thrombose veineuse. Sur le plan psychologique, c'est évident que ça peut soit provoquer ou aggraver des traumatismes existants que les personnes peuvent avoir vécu. Ça peut entraîner des symptômes d'agitation.
0: Ouais.
4: Des patients vont aussi rapporter avoir des hallucinations qui vont être provoquées par l'utilisation des contentions. Pour les patients qui l'ont vécu, parce que j'ai lu plusieurs recherches qualitatives où on a questionné des patients qui ont été exposés à ces mesures-là, on va décrire vraiment un sentiment d'être dépersonnalisé, que leur corps devient un objet qu'on qu'on contrôle, là, effectivement. Uh-huh. Il y a vraiment tout un débat sur la véritable utilité de ces mesures-là quand on voit les effets néfastes. En fait, si l'intention est d'améliorer la sécurité, mais que les patients se sentent pas eux-mêmes en sécurité, même le lien avec les soignants est aggravé dans ces relations-là. La relation avec les soignants est pas nécessairement au rendez-vous. Donc,
5: Mais est-ce qu'il y a des alternatives?
4: Donc, c'est là où c'est intéressant de parler effectivement des alternatives. Les alternatives devraient être la première chose qu'on va penser utiliser. Ouais. Donc, comme c'est une mesure exceptionnelle, on devrait pas penser aux contentions en premier. Le nerf de la guerre, c'est vraiment l'augmentation des ratios patients-soignants. Donc, la plupart des études que j'ai recensées là, parlent de l'augmentation du ratio de soignants.
5: Ben oui, c'est un pis-aller. On a des problèmes personnels, puis on peut pas non plus en inventer.
4: Et voilà. Ouais. Donc, les conséquences de ça, ben, c'est que les patients sont mieux accueillis. Donc, on les connaît mieux. On est mieux en mesure de les accompagner. Et quand on observe des signes d'agitation, des signes de détresse, on est mieux en mesure d'agir sur le coup pour éviter d'utiliser ces contentions-là. Lorsque les gens sont hospitalisés à plus long terme, on parle de fournir vraiment un milieu qui est stimulant, des activités pour impliquer les patients, puis les impliquer aussi dans la prévention de situations de détresse. Qu'est-ce que ces personnes-là souhaitent faire pour amener eux-mêmes du réconfort dans leur vie?
5: C'est intéressant de les intégrer dans la résolution de conflits.
4: On parle aussi des pères aidants de plus en plus qui sont impliqués dans les milieux de psychiatrie pour accompagner les personnes lorsqu'ils vivent des situations de détresse. Donc, ça change un peu la dynamique de pouvoir entre les soignants et les patients.
5: Voilà. Sylvain Drolet, j'espère qu'on répond à votre question. Merci pour votre courriel. Vraiment très touchant. C'est des questions, effectivement, dont on doit parler davantage. Pierre-Luc Turcotte, ergo, thérapeute, professeur adjoint à la Faculté des sciences de l'Université d'Ottawa. Merci beaucoup d'y avoir répondu.
4: Merci, Mathieu.
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5: Alors, une auditrice qui veut savoir, on a beaucoup de chiffres à propos des performances des voitures électriques au point de vue environnemental quand on les compare aux voitures à essence. Mais qu'en est-il justement des derniers chiffres à ce sujet? Qu'est-ce qu'on sait là, hors de tout doute maintenant? On en discute avec Anne de Bortoli, qui est chercheuse au CIREGRE. Bonsoir, Anne.
6: Bonsoir.
5: Est-ce que la voiture électrique est réellement meilleure à ce jour, avec les chiffres dont on dispose, pour l'environnement que la voiture à essence?
6: Alors, je vais commencer par des petits chiffres de contexte.
5: Oui, oui.
6: Vous savez sans doute que la voiture est un contributeur majeur à l'empreinte carbone du Canada. La circulation des voitures émet 11% des gaz à effet de serre des Canadiens et ça représente 1,8 tonnes de CO2 équivalent par personne et par an. Or ça, c'est le budget carbone individuel que l'on ne devrait pas dépasser pour atteindre la neutralité carbone à l'échelle mondiale.
5: Ça, c'est le budget total.
6: Oui, absolument.
5: Ouais, 1,8 tonnes, on est à peu près à 9-10 là, au Québec. Là.
6: On est même à 18. Et donc,
5: 18?
6: Pas étonnant que le Canada se soit engagé à bannir les voitures thermiques, donc celles qui utilisent l'essence, d'ici à 2035. L'objectif est d'avoir au plus vite un parc de voitures zéro émission pour que le Canada puisse respecter son engagement de neutralité carbone d'ici à la moitié du siècle.
5: Mais il y a bien des gens qui s'objectent, qui disent non, l'auto électrique, là, c'est pas vraiment une voiture zéro émission. Qu'est-ce qu'on a comme chiffre à ce sujet?
6: Alors, ils ont raison. En fait, quand on fait le bilan environnemental d'une voiture, il faut considérer tout ce qui est nécessaire pour la faire fonctionner sur son cycle de vie. Ça commence par l'extraction des matériaux pour la manufacture de l'auto, incluant bien sûr la batterie pour les véhicules électriques, puis les transports et transformations successives de ces matériaux pour produire les pièces automobiles qu'on assemble ensuite en usine. Ensuite, la voiture doit être alimentée en énergie pour rouler, donc en essence pour les voitures thermiques ou en électricité pour les voitures électriques. Il faut à la fois produire cette énergie et la distribuer aux véhicules. Ensuite, c'est vrai, l'utilisation de l'électricité par un véhicule électrique ne génère pas d'émissions directes au pot d'échappement, alors que la combustion de l'essence dans le moteur générera du CO2 et d'autres gaz pas très sympathiques comme des oxydes d'azote, métaux lourds et particules fines qui auront un effet négatif sur la santé des gens et des écosystèmes.
5: Bien évidemment, pour que l'auto électrique émette moins, il faut notamment que le mix électrique ne soit pas trop carboné. Donc, la voiture impacte le climat néanmoins, là.
6: Oui, oui, bien sûr, à cause de toutes ces émissions qui ont lieu en dehors du moment où on utilise la voiture pour la produire.
5: Ouais, ouais. Est-ce qu'on sait quels sont les derniers chiffres dont on dispose à propos du fait à partir de combien de kilomètres parcourus la voiture électrique devient plus avantageuse que la voiture thermique? Qu'est-ce qu'on connaît là-dessus? Là?
6: Oui, alors en fait, pour expliquer, quand on produit, qu'on manufacture, qu'on fabrique une voiture électrique, on émet plus que pour fabriquer une voiture thermique. Une étude réalisée par le CIREG en 2016 comparait à l'époque une voiture électrique moyenne avec une voiture thermique moyenne pour le Québec sur tout leur cycle de vie. Et on voyait que la manufacture de l'auto électrique générait 12 tonnes de CO2 équivalent contre 8 tonnes pour l'auto à essence. Mais au Québec, où l'électricité est une des moins carbonées au monde, ce surplus d'émissions de fabrication de l'auto électrique était rattrapé après seulement 30 000 km parcourus, parce qu'on pollue beaucoup moins en utilisant de l'électricité qu'en brûlant de l'essence. Et après 150 000 km parcourus, l'auto électrique permettait même d'éviter 2/3 des émissions de gaz à effet de serre par rapport à l'auto thermique. Et quand on atteint 300 000 km, ce qui est tout à fait possible, on évite carrément 80%.
5: 80%, donc c'est énorme. Mais vous disiez que le bilan carbone de l'auto électrique dépend, on l'a mentionné, là, de l'électricité utilisée. Est-ce que les gens qui nous écoutent dans les autres provinces que le Québec, là, où c'est plus carboné, qu'est-ce qui en retourne pour eux?
6: Oui, bonne question. J'ai préparé une petite extrapolation de l'étude de 2016 pour les quelques autres provinces en considérant leur bouquet électrique des 12 derniers mois. Et les résultats, c'est qu'en Colombie-Britannique, Ontario ou au Yukon, où on a quand même des mix électriques moyens, on va dire, mais assez bons quand même, l'auto électrique permet encore d'éviter 55% d'émissions par rapport à sa version à essence. Et même en Alberta et en Saskatchewan, où l'électricité est la plus carbonée, on a toujours 43% de gains. Et en plus, le véhicule électrique va être de mieux en mieux parce que partout dans le monde, l'électricité se décarbonise et les matériaux et batteries deviennent moins polluants à produire.
5: Ouais, mais les batteries sont polluantes ou pas?
6: C'est la question que tout le monde se pose en effet. C'est sûr que la fabrication de la batterie compte pour beaucoup dans le bilan environnemental de l'auto électrique. Dans l'étude du CIREG, ça représente 1/3 de l'empreinte carbone de l'auto électrique sur son cycle de vie. Mais la manufacture du reste du véhicule compte pour 2/3 des émissions, c'est beaucoup plus.
5: Ouais.
6: Et l'impact de la consommation d'électricité, au Québec, c'est négligeable. Et on a les mêmes tendances de contribution sur les autres catégories d'impact environnemental, comme le dommage à la santé humaine ou aux écosystèmes.
5: Ouais. On parlait du numérique tout à l'heure. Quand on parle d'auto électrique et qu'on parle, par exemple, de centres de données puis d'ordinateurs, on se retrouve dans le même genre de matériaux puis les minerais et tout ça. Il y a une compétition, non, entre toutes ces demandes-là pour créer des produits?
6: Oui, alors, on entend de plus en plus parler d'un manque potentiel de métaux en fait pour répondre à nos usages et encore plus autour de l'auto électrique. Si on regarde la demande mondiale en métaux que l'électrification des voitures et du transport générerait selon l'Agence internationale de l'énergie, notre étudiante à la maîtrise Pénélope Bieuville a montré qu'on pourrait manquer de cobalt, de nickel, de cuivre et de lithium pour produire les batteries nécessaires, mais aussi de terres rares, comme le dysprosium, le terbium et le néodyme, c'est des noms barbares, mais pour produire le reste du véhicule. Et en plus, si on veut électrifier le monde, pour réduire nos émissions carbone, on devra doubler ou tripler la production d'électricité actuelle et on aurait encore des enjeux de disponibilité de métaux et notamment de cuivre.
5: Ouais, c'est ça. C'est pour ça qu'on entend souvent des gens dire que remplacer toutes les autos à essence par les autos électriques, on n'y arrivera pas dans l'état actuel de ce qu'on connaît de la science. Ce sont les usages là où il faut aller, où on peut aller faire la différence.
6: Oui, c'est sûr que les usages, c'est une question à se poser. En fait, il y a à la fois l'aspect technologie, on peut améliorer les choses avec le progrès technologique. On change la voiture thermique pour la voiture électrique et puis on a des gains de gaz à effet de serre, mais aussi sur d'autres variables environnementales. On peut aller vers les transports en commun, etc. Mais c'est sûr que on a besoin de questionner combien on se déplace, pourquoi on se déplace et comment on se déplace. Pour un peu faire le wrap-up, clairement, l'auto électrique fait partie de la solution pour réduire nos pressions sur l'environnement et le climat. Et au Canada, elle permet d'éviter 40 à 80% des émissions de gaz à effet de serre par rapport à la voiture à essence. Et son bilan devrait s'améliorer dans le futur. Mais on doit diminuer par 10, comme on disait tout à l'heure, nos émissions nationales pour atteindre la carboneutralité.
5: Diminuer et donc, dans un facteur de 10.
6: Oui, et ouais. Donc ça ne suffira pas de reprendre notre modèle de transport actuel à base de véhicules thermiques et de faire un copier-coller version électrique. Il faut absolument, un, réduire la taille des véhicules, deux, réduire la taille des batteries, et ensuite, trois, comme vous disiez, Mathieu, se déplacer moins, et surtout moins avec les modes de transport relativement polluants comme la voiture, même électrique. Mmh. Mieux vaut privilégier les modes actifs comme le vélo, électrique ou pas, ou la marche à pied, et aussi les transports en commun s'ils sont électrifiés et massifiés, car ce sont les meilleurs élèves de la mobilité.
5: Oui, puis il va falloir des transports en commun. Ça, c'est une autre question. Parce qu'il y a bien des gens qui nous écoutent, ben, il n'y en a pas chez nous. Mmh. Mais c'est un problème aussi de ne pas avoir développé cette filière-là. Merci beaucoup, Anne de Bortoli, d'avoir fait ce résumé quand même bien documenté à propos de cette question hyper importante. Je rappelle que vous êtes chercheuse au CIREG. Merci d'être passée ici en studio.
6: Avec grand plaisir.
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5: Qu'est-ce que vous nous proposez, Caroline?
1: Un excellent film. Il est sorti l'année dernière, mais je les vois toujours un peu en retard, les films, parce que je les vois à mon ciné-club. Il s'appelle La Fonte des Glaces, qui a été scénarisé par François Péloquin et Sarah Lévesque, avec Christine Beaulieu et Lothaire Bluteau. Ça faisait longtemps qu'on avait vu Lothaire Bluteau dans un premier rôle. Non seulement c'est une super belle vision humaniste de ce que devrait être le milieu carcéral au Québec, mais en plus, ce film-là, ça vaut la peine de le voir pour les scènes de canots à glace qui ont été filmées. C'était magnifique. J'ai eu l'occasion de parler avec le réalisateur, d'ailleurs, François Péloquin, qui nous disait il y a eu une journée de tournage pour faire toutes ces scènes. C'était magnifique.
5: Bon, vous avez pris le temps de tout le monde. J'espère que c'était vraiment, vraiment bon. Alors, gardez vos onglets, les deux autres, et vous nous les donnerez la prochaine fois que vous passerez sans studio.
4: Sans faute.
5: Merci beaucoup. Merci. À vous toutes et tous qui nous écoutent. On est là demain 19h. Soyez-y.
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16: Bonsoir, ici Marc-Antoine Leblanc. Voici vos informations. Les voyageurs de WestJet ne sont pas au bout de leur peine. Les perturbations causées par le court conflit, de travail empêchent toujours des centaines de passagers de rentrer à la maison, malgré l'entente de principe conclue lundi. La compagnie aérienne n'arrive tout simplement pas à répondre de façon adéquate au déluge de demandes de sa clientèle. Catherine Dib.
17: On pourrait pas parler à personne.
18: Éric Landry et sa conjointe sont sans nouvelles de la part de WestJet depuis l'annulation de leur vol pour Montréal. En vacances au Mexique avec 12 proches, dont 5 fillettes, ils ignorent toujours quand ils pourront rentrer.
17: On va-tu revenir au Québec demain? Dans 3 jours, dans 5 jours, on n'a pas de nouvelles.
18: Seuls 2 de leurs enfants se sont vus offrir un vol avec 2 escales. Pendant ce temps, les dépenses, elles, s'accumulent.
19: Je suis en train de remplir la carte de crédit.
18: Le transporteur aérien doit rembourser les dépenses essentielles encourues par les vols annulés avant ou pendant la grève, selon la Convention de Montréal.
20: Il faut savoir qu'il y a des délais, par contre.
18: Jacob Charbonneau, de Vol en retard, précise qu'il faut parfois s'armer de patience pour un remboursement, surtout si le transporteur refuse la demande.
20: Donc, présentement, il y a près de 100 000 plaintes en attente au niveau de l'Office des transports du Canada, 36 mois d'attente.
18: L'expert en aéronautique, Mehran Ebrahimi, explique que l'absence de communication et de clarté auprès des passagers peut être causée notamment par une surcharge de demandes, mais aussi une culture d'entreprise qui ne priorise pas le service à la clientèle.
21: Et la compagnie WestJet Sunwing, ils n'ont pas cette culture-là. Ils ne l'ont jamais eue. On le voit dans la liste des plaintes déposées auprès de l'ETC. C'est eux qui sont en tête de liste.
18: WestJet assure que l'entreprise tente d'accommoder les passagers touchés par la grève. Ici Catherine Zébra du Canada, Montréal.
16: La pression se fait plus forte sur les représentants canadiens qui tentent d'en arriver à un accord avec les États-Unis avant l'imposition de nouveaux droits de douane de 50 % sur une série de produits. Leur entrée en vigueur est prévue dans deux semaines et ils s'ajoutent aux tarifs sectoriels déjà en place, notamment sur l'acier et l'aluminium. Anne Levasseur.
8: Le temps presse pour parvenir à un accord avec les États-Unis sur la question des tarifs. Dans deux semaines, le Canada sera frappé de nouveaux droits de douane de 50 % sur une série de produits. Le ministre Dominique Leblanc est de retour à Washington pour tenter de dénouer l'impasse. Et même si le compteur tourne, pas question, pour le moment, de changer de stratégie. Mark Carney, premier ministre du Canada.
9: C'est une négociation et c'est pas le moment de changer. On a du temps. On a des négociations constructives sur plusieurs enjeux.
8: Selon des sources de CBC, le Canada aurait évoqué la mise en place d'un système de quotas sur les exportations d'acier et d'aluminium canadiens en échange d'une réduction des tarifs sectoriels de 50 % déjà en place depuis mars 2025.
9: Le Canada, nous croyons dans le libre-échange.
8: Or, cette option ne serait plus au menu, d'après une source gouvernementale.
9: Ce n'est pas le moment de déclencher les options, mais on a des options, oui.
8: Jean Simard, président et chef de la direction de l'Association de l'aluminium du Canada.
22: Je ne pense pas qu'il faut faire des concessions. Je pense qu'il faut tenir notre bout. Je pense que le Canada, et c'est le cas présentement, doit préparer une position agressive.
8: Le député Mario Simard du Bloc québécois déplore qu'on n'en soit pas déjà là.